0: là, ce que dit Bloomberg, donc c'est pas officiel non plus, c'est que ils ont fait Meta a fait une séparation claire entre les employés de Magnus qui doivent travailler sur des projets Magnus et puis les employés Meta qui travaillent sur des projets Meta en préparation de la revente de Magnus en fait.
1: C'est-à-dire que Magnus va retourner en Chine.
0: Ben après, il faut qu'ils ont dépensé 2 milliards de dollars, donc il faut quand même que quelqu'un le rachète, en fait. Donc on ne sait pas exactement comment ça va se passer. On sait que le fondateur de Magnus essaie de lever de l'argent pour racheter la boîte à Meta, mais pour l'instant, c'est assez flou.
2: Mais c'est super intéressant parce que.
1: Et puis on voit la puissance quand même chinoise encore aujourd'hui, hein, qui a réussi à tordre le bras à Meta.
2: Complètement, mais moi je trouve que niveau timing, c'est quand même étrange aussi parce qu'il y avait cette acquisition qui avait été annoncée en grande pompe en décembre et closée aussi. Donc ça veut dire que tout le monde a été payé. Donc là, en fait, il faut détricoter une acquisition, ça y est, qui s'est faite, quoi. Donc c'est quand même compliqué. Et je trouve aussi, par contre, pour cette boîte, ça se transforme un peu en cauchemar aussi, quoi. Parce que t'as un côté, c'était quand même une success story, etc. Là, on voit quand même un gros warning.
3: En croissance, elle est passée par l'international.
2: En croissance, tout est possible. Tu peux te faire racheter par une grosse boîte américaine. Là, pour moi, c'est quand même un gros warning aussi qui est envoyé aux entrepreneurs chinois, en fait, sur leurs possibilités. Et je pense, comme tu disais, l'année dernière, ils avaient bougé à Singapour avant de se faire racheter. C'était peut-être une façon de penser qu'ils allaient passer sous les mailles du filet et des radars de Pékin, et finalement c'est pas le cas.
3: On se rend compte aussi que la Chine elle-même se rend compte que les infrastructures IA, l'énergie, tout ça, c'est bien de l'avoir en souveraineté, mais que derrière il y a aussi tout ce qui concerne les actifs souverains, aussi les talents, les données, les technologies IA, que ça aussi c'est de la souveraineté. Il y a une réponse peut-être purement politique en disant ok, vous voulez bloquer avec mes GPU, vous voulez pas que j'acquière ce genre de choses, moi je vous empêche aussi d'avoir accès à ces sources à ces talents.
1: Oui, c'est un peu un prêté pour un rendu,
3: voilà,
1: quand même.
3: Il y a un peu de ça, mais il y a aussi le fait que la Chine se dit attends, si Magnus c'est si bien que ça, pourquoi on les laisse partir? On l'a déjà fait nous pour d'autres.
1: Moi je pensais que c'était un peu la réponse du berger à bergère après TikTok, finalement, qui a été quand même, on va dire, dans l'absolu, une défaite un peu pour la Chine, qui s'est débarrassée de TikTok, en tout cas, qui a réussi à détricoter TikTok pour qu'un TikTok américain puisse exister, alors que c'était pas gagné, hein, cette histoire-là. Trump a quand même gagné sa partie là-dessus. Et on a l'impression que de l'autre côté, Meta veut racheter Magnus, on met notre veto, et ça continue, parce que je vous rappelle que cette semaine, et on en a parlé dans Tech & Co, de nouvelles listes de boîtes qui sont considérées comme ennemis, qui communique des données aux militaires chinois. Il y a BYD par exemple. Enfin, il y a des boîtes qui sont quand même assez respectables.
0: Ouais, je suis pas tout à fait d'accord,
1: Jérôme,
0: avec ce que
1: tu dis.
0: Je pense que Pékin s'est pas beaucoup battu pour TikTok, pour sauver TikTok.
1: Moi, je pense qu'ils s'en sont servis pour négocier les frais de douane qu'il y a eu. Si tu veux, il y a eu quand même tout cet équilibre.
0: Parce qu'ils ont quand même sauvé l'essentiel.
1: Regarde combien de temps il a fallu pour que ce deal se fasse.
3: Oui, mais parce qu'il y avait 170 millions d'utilisateurs américains.
0: Oui, il y a toujours. Mais parce que TikTok a fait traîner les choses. En fait, sur le deal TikTok, finalement, tu dis c'est une victoire de Donald Trump, je suis même pas sûr. Parce que le deal qui a été conclu, il respecte même pas la loi qui a été votée il y a un an et demi ou deux ans. L'algorithme, reste dans les mains de TikTok, de ByteDance, qui l'achète de la maison de mère chinoise. 50% du chiffre d'affaires de TikTok revient en Chine, donc quand même le deal.
1: Oui, mais juridiquement, c'est plus une boîte chinoise qui est implantée.
0: TikTok, ça n'a jamais été. Juridiquement, c'était toujours une boîte qui était basée à Singapour. Donc,
1: oui. Bon, d'accord.
0: Détenu par la boîte finale. Et juste sur ce côté-là, moi, je pense que pourquoi la Chine a fait ça, c'est parce qu'ils veulent bloquer direct la sorte de. Comment on appelle ça? De faille. De dire, je suis une boîte chinoise, quand on est chinois, on a des règles très strictes en Chine sur la vente des technologies, notamment l'IA, qui est considérée technologie sensible, on ne peut pas vendre à l'étranger sans l'autorisation du gouvernement. Et donc, Magnus, ce qu'ils ont fait, c'est de dire, on va déménager à Singapour. Et donc là, on n'est plus chinois, donc on peut le faire. Et donc, la Chine a voulu montrer très clairement que ce n'est pas possible, ça, que cette faille-là, ils veulent la fermer avant que tout le monde s'y embrèche, s'y engouffre dedans, parce que, on le sait bien, pour les boîtes chinoises, si on veut faire beaucoup d'argent, il faut aller vendre aux boîtes américaines. C'est pas. Même si la Chine, ça reste un très gros pays avec beaucoup d'argent.
1: Bien sûr,
0: Magnus, les 2 milliards qu'ils ont réussi de Meta, ils ne vont pas les récupérer en Chine. Il n'y a personne qui mettra 2 milliards sur Magnus.
1: Mais alors, qu'est-ce qui va se passer? C'est quoi la suite de cette vote?
0: On ne sait pas.
1: Mais ça peut devenir quoi, en fait? Qui va racheter Magnus?
0: Justement,
2: les fondateurs essaient de trouver des alliés pour racheter les parts.
1: pour que ça revienne en Chine, parce qu'ils ne peuvent même pas avoir d'investisseurs occidentaux, finalement.
0: Mais ils ont déjà des investisseurs occidentaux, Manu, ça fait déjà des investisseurs occidentaux.
1: Mais pas en majorité, en tout cas.
0: Il y aura peut-être des investisseurs occidentaux, ça c'est même pas la Chine, sur ça, elle s'en fiche un peu. C'est vraiment que ça reste en Chine, que ce soit une propriété chinoise.
3: Et puis Meta va être obligé de mettre des... Ce qu'ils ont mis, des data firewalls, pour empêcher que les gens de Manu accèdent aux...
1: Et d'ailleurs, je crois que c'est acté tout ça.
0: Oui,
1: ça,
0: déjà.
1: Je crois que la...
0: dit Bloomberg.
1: En fait, Meta a finalisé la séparation opérationnelle de Manus vis-à-vis de Meta. C'est quand même intéressant.
2: C'est pas étonnant, en fait, au niveau timing, vu que non, l'ordre, non. C'était en avril, on est en juin. Oui.
1: Mais moi, ce que je comprends pas, c'est pourquoi, en fait, la Chine a dégainé si tardivement.
2: Mais moi, c'est
1: parce que finalement, l'acquisition, elle est passée. Voilà.
0: Non, mais il y a une enquête. En fait, dès le départ, en décembre,
1: oui, mais...
0: dès janvier, ils ont dit qu'on allait étudier. Alors après, peut-être que c'était décidé dès janvier qu'ils ont voulu donner l'impression qu'il y avait une enquête. Après, ça prend toujours du temps. Quand le Royaume-Uni demande à Meta de revendre Kofi, ça prend des années, en fait. Donc, le timing, à la limite, il n'est pas très, très bizarre. Je trouve, moi, ce qui m'étonne le plus, c'est que Meta accepte, en fait. Parce que Meta, il faut dire qu'ils ne sont pas présents en Chine.
1: Parce que Trump a dû dire à Meta, accepte. Et puis voilà, il n'y a pas de choix, non ?
0: Meta, ils ont sont quasiment pas présents en Chine. Alors, ils ont une petite présence parce qu'il y a des entreprises chinoises qui font de la pub sur Meta. Mmh. Mais vous aurez très bien dire, c'est pas grave. On peut être banni de Chine, ça ne change rien.
3: Il achetait des talents, il avait des ingénieurs.
0: Ouais, mais eux, on ne sait même pas s'ils vont rester chez eux. Peut-être qu'ils vont repartir chez Manus, en fait. On ne sait pas ça.
2: Ouais, ça, c'est pas dit dans l'article de mes collègues.
1: Ouais, étonnant cette histoire quand même.
3: Et puis c'est étonnant. Moi, il y a un petit truc qui m'étonne aussi, parce qu'on a dit qu'elle était redomiciliée à Singapour, c'est que les Chinois, ils ont bien de l'influence, même quand c'est pas chez eux. Hein. Parce que Singapour, a priori, c'est pas chinois. Et on voit bien que même réinstallé à Singapour, ils réussissent à dire non, eux, on est suffisamment influents pour dire eux, ils partent pas.
1: Ouais. Et on le disait donc, voilà cette nouvelle liste avec des boîtes chinoises qui sont bannies des US. Hein, on le disait, il y a BYD, je crois qu'il y a Alibaba aussi, ouais. Je crois. Mais je pense que là aussi, c'est éminemment politique tout ça. C'est le fait de répondre à une attaque commerciale ou stratégique,
3: Baidu,
1: etc. Baidu, c'est ça.
2: Ouais.
1: On enchaîne avec un autre sujet. On va parler jeux vidéo maintenant. Tout à l'heure, on évoquera le destin de Microsoft dans le jeu vidéo et la Xbox qui est assez compliquée quand même. On va évoquer ça dans un instant. Et j'aimerais qu'on parle maintenant de notre pépite du jeu vidéo français, ce qui est évidemment Ubisoft. Ubisoft qui n'en finit pas d'avoir des ennuis. Ça fait plusieurs années maintenant que Ubisoft enchaîne les problèmes. Et le dernier en date, c'est encore des licenciements, visiblement, puisque selon l'article des Échos, le poids lourd français du jeu vidéo va de nouveau réduire ses effectifs à l'international parce que Ubisoft n'arrête pas de perdre de l'argent, finalement. Alors, je ne sais pas, on a des informations, je crois, assez précises. Hein, ça représenterait jusqu'à 380 salariés qui pourraient être mis sur le carreau. La descente aux enfers d'Ubisoft, qui était pourtant, qui est toujours, malgré tout, l'une de nos pépites du jeu vidéo.
2: Ils ont clairement un problème de modèle. Il y a eu une perte nette historique de 1,5 milliard d'euros qui a été annoncée récemment. Ils ont perdu plus de 90% quand même de valorisation en bourse depuis 5 ans. Donc là, ça commence à être quand même sur une période assez longue. Et en fait, ils ont clairement un problème de modèle. Il y a eu plusieurs échecs commerciaux de certains jeux déjà. Et puis en fait, ce qu'on voit dans le paysage du jeu vidéo, c'est aussi que certains studios aujourd'hui, même des studios indépendants, arrivent à faire des jeux qui séduisent le grand public à des prix qui coûtent beaucoup moins cher. Et ce qui est, on s'en parlait un peu aussi tout à l'heure, mais moi ce que je trouve quand même très intéressant, c'est que la famille quand même fondatrice ait réussi à garder les commandes malgré tout ça. Alors est-ce que
1: malgré l'arrivée de Tencent, dans ce qu'ils ont
2: négocié, Tencent a remis beaucoup d'argent au pot. Malgré ça, la famille garde le contrôle. Est-ce qu'il n'y a pas peut-être autre chose à imaginer en termes de contrôle? Aujourd'hui, on peut quand même se poser la question parce que les entreprises ne vont pas bien.
1: Jérôme et Fred et Claudia, c'est que si ça continue, est-ce que Ubisoft va rester français? C'est ça la question.
3: Oui, parce qu'il y a Tencent qui a mis un peu de...
1: Bien sûr.
3: Biden ou Tencent,
1: Tencent. Jérôme.
0: Il y avait une tentative de rachat il y a quelques années. Oui. Je ne sais plus qui a essayé de racheter, je ne me rappelle plus.
1: Ça avait été très médiatisé d'ailleurs.
0: Exactement, mais ils avaient réussi à garder le contrôle. Je pense que Ubisoft, en fait, ils ont prévenu que l'année prochaine ne serait pas bonne non plus. Enfin, l'année en cours, le trimestre en cours, l'année fiscale en cours, pardon. Le problème d'Ubisoft, c'est qu'ils sont en train de changer de modèle. Donc, ils avaient un modèle où on faisait des jeux qui coûtaient très cher, qu'on multipliait les mêmes licences.
1: Les fameux jeux AAA qui coûtent des centaines de millions à développer, qui prennent des années et des années.
0: Et le marché a beaucoup changé, en fait. Le marché, il y a beaucoup de jeux maintenant, de joueurs qui jouent toujours au même jeu. Des jeux gratuits souvent, Fortnite ou d'autres choses comme ça. Et donc, il y a moins de ventes de jeux vidéo. Des jeux mobiles, exactement. Donc, eux, ils doivent se réinventer, un, du côté créatif, parce que la formule des jeux d'Ubisoft, c'était toujours la même chose, et c'était tous les ans la même chose. Et deux, se réinventer au niveau du modèle aussi, de dire, il faut peut-être des jeux moins chers, qu'on puisse rentabiliser sur moins de
1: ventes. Mais on se rend compte que c'est un autre métier, finalement.
0: Mais ça prend beaucoup de temps. Et puis, ça prend beaucoup de temps, parce que le cycle des jeux vidéo aujourd'hui, ça prend 5, 6, 7 ans pour créer des jeux vidéo. Donc, forcément, quand on lance des nouveaux projets, ça prend des années avant que ça se concrétise. Donc, la vraie année charnière, ça sera 2027 pour eux, quand ils lanceront leur nouveau gros jeu, si ça marche ou si ça marche pas. Et c'est là qu'en fait, on jugera si Ubisoft peut survivre ou pas, en fait.
3: Il y a de vraies décisions stratégiques, de se recentrer sur quelques produits, grosses franchises qui vont marcher. Pour moi, il y a aussi, ils sont en train de changer de modèle. Ils basaient tout sur la croissance. Et là, aujourd'hui, ils se rendent compte que, sorti du Covid, quand tout le monde était... ils ont recruté du monde, ils ont dépensé, tout ça. Du modèle de croissance, on est passé aujourd'hui à un modèle de rentabilité. Donc aujourd'hui, il faut trouver la rentabilité parce que il faut assainir un peu tout ça, au-delà des aspects, des points noirs qu'il y a eu chez Ubisoft aussi, parce qu'ils ont même travaillé... Ils ont traversé une crise de management.
1: Bien sûr.
3: Il y a beaucoup de choses. Toutes les planètes noires étaient un peu alignées. Maintenant, ils sont en train de changer leur organisation. Je pense que le modèle est assez intéressant. C'est là où les dirigeants d'Ubisoft, ils avaient misé sorti du Covid en disant ça va. C'est là où je trouve que on peut prendre des risques sur les marchés, tout ça, se dire tiens, allez, comme Elon Musk qui prend des risques complètement dingues sur des choses, mais on sent un peu le marché. Et là, le fait qu'il n'ait pas senti que le marché vidéo, pour tout un tas de raisons, parce que les gens jouaient plus sur mobile. Moi, je pense aussi que tout ce qui est streaming. Les gens qui sont pas des... Moi, je suis pas un grand joueur de jeux vidéo. Maintenant, je suis plus absorbé par les séries que par les jeux. Alors qu'avant, j'aurais peut-être plus joué aux vidéos un soir. On va regarder une série. Tu vois, il y a un peu... Donc, ça fait un peu moins de population. Les jeunes qui arrivent, ils veulent des jeux différents. Ils veulent... ils sont sur Fortnite. Fortnite a passé.
1: Il y a eu des erreurs stratégiques. Ils achètent la licence Star Wars. Ils se plantent. Mais c'est horrible. Donc, ça leur coûte, évidemment, le développement du jeu. Ça représente des centaines de millions d'euros. La licence Star Wars, c'est difficile de se remettre de ça. Et on se rend compte de la fragilité de ces boîtes-là, parce qu'il suffit qu'elles aient un ou deux échecs comme ça pour qu'elles soient au tapis, finalement. Et donc là, visiblement, début juillet, sortirait Assassin's Creed Black Flag, qui était paru en 2013 et qui a été repimpé, en fait. C'est un remake. Et visiblement, encore une fois, ils tirent la licence Assassin's Creed, parce que je pense que ce jeu a dû coûter moins cher à redévelopper, et ça pourrait être une machine à cash. Espérons-le.
3: Quand ta stratégie, elle repose beaucoup sur la réduction de coûts, c'est un peu moins bon, quoi.
0: Juste pour revenir sur ça, en fait, leur vraie erreur stratégique, c'est d'avoir reposé sur les mêmes franchises, en fait. Donc, il y avait Assassin's Creed, il y avait Far Cry, il y avait Rainbow Six. Oui. Et c'était toujours les mêmes jeux qui ressortaient. Ils innovaient très peu, en fait. Ils ont essayé, mais souvent, ça n'a pas marché. Et donc, ce modèle-là, finalement, il est un peu tombé. Il marche plus vraiment. On voit même avec Call of Duty, qui est vraiment la grosse franchise d'Activision. On en reparlera tout à l'heure avec Microsoft, peut-être, qui même eux, ils commencent à avoir des ventes qui baissent, alors que c'est encore plus gros. Donc, ils n'ont pas su se réinventer.
1: Oui, c'est une nouvelle ère du jeu vidéo qui s'ouvre, avec des jeux beaucoup moins chers, développés beaucoup plus rapidement, très créatifs. On a de bons exemples en France.
3: Maintenant, regarde celui en France là, qui ont gagné
0: Expédition 33.
3: Clair Obscur. Tu vois. Petit studio qui a fait un carton, ils sont challengés aussi par des gens comme ça. Il n'y a pas que les grands blockbusters, donc
1: compliqué pour Ubisoft.
3: Moi, je pense que là, il faudrait changer. Là, il y a un moment, il faut changer. Enfin, il faut qu'il y ait un nouvel un nouveau dirigeant qui vient amener quelque chose de différent. Qui,
1: ouais. Voilà. Et puis il y a aussi le modèle économique du jeu vidéo qui est en train de changer, hein, finalement. Est-ce qu'on est tous prêts encore à mettre 70, 80 euros dans un jeu vidéo, alors que des abonnements, on va dire, un peu illimités, comme essaie de mettre en place Microsoft, etc., arrivent avec un petit peu de difficulté, certes. Mais bon, voilà. Justement, Microsoft et le jeu vidéo, on va en parler dans un instant, juste après cette petite pause, toujours avec Claudia Cohen, Jérôme Marin, Frédéric Simotel. Quelques minutes supplémentaires de ce débrief de l'actu tech pour évoquer encore une fois l'actu du jeu vidéo. À tout de suite.

0: un condensé de l'actu tech du jour. Raphaël Raffray sera avec nous aussi de la rédaction de BFM Tech pour parler de musique et d'intelligence artificielle avec cet outil que met à disposition Deezer en fait des utilisateurs pour détecter si les musiques qu'on écoute, eh bien, elles ont été générées par l'IA ou pas. C'est très intéressant. Et puis après, on retrouvera Xavier Perret, qui est directeur data et IA IME chez Microsoft et qui sera là pour notre rendez-vous tech et ciné qu'on aime bien, hein, Fred. Et aujourd'hui, avec Xavier, on parlera de robots, de Monde Ouest. Je ne sais pas si vous vous souvenez de ce grand film de science-fiction des années 70, tiré d'un roman de Michael Crichton. Franchement, pour les plus jeunes d'entre vous, je m'adresse à tous ceux qui sont sur ma gauche, pas ceux qui sont sur ma droite. Regardez Monde Ouest, ça doit être sur une plateforme de streaming, etc. Et c'est incroyable, vraiment. Ça fait un peu flipper quand même, hein, mais c'est très bien. Et un Yul Brynner qui est incroyable aussi dans ce rôle, qui est un robot finalement. Et je vous dis pas, on vous dit pas, on vous raconte pas. Voilà. Et après, il y a eu même une série
1: sur
0: HBO qui s'appelle Westworld.
2: J'ai vu
0: beaucoup plus décevante, je trouve, que le film, parce que ça part un peu en cacahuète.
3: Le film, c'est un grand parc d'attractions. On peut être cow-boy, on peut être romain, enfin, des romains, on peut être au Moyen-Âge.
0: Voilà.
3: Et quand
0: les humains rentrent, c'est des figurants, c'est des robots.
3: Et les figurants, c'est des robots,
0: mais on les voit pas du tout. Comme des humains.
3: Et on est dans c'est l'orgie, c'est dépravé. Les gens, c'est les orgies, ouais, dans le monde dépravé. Voilà.
0: C'est dépravé. Voilà.
3: On est là pour tuer et autre chose.
0: Exactement.
3: Et autre plaisir.
0: Tout ça donc à suivre dans Tech & Co. J'espère qu'on vous a donné envie de rester avec nous. Mais dans l'immédiat, pour terminer ce débrief, on va rester dans le jeu vidéo parce que c'est vrai que c'est une activité qui subit quelques secousses et notamment aussi du côté de chez Microsoft. Microsoft qui, ça y est, maintenant, c'est fait à jeter l'éponge concernant le jeu vidéo. C'est-à-dire que Sony est le leader incontesté du jeu vidéo console avec sa PS5. Microsoft et sa Xbox a beaucoup plus de mal parce que le modèle économique est en train de se chercher. Asha Sharma, qui est la nouvelle patronne de Xbox, commence à regarder dans les comptes et sort sa petite calculatrice ça va pas fort, hein, Jérôme, je crois, parce que des licenciements, elle a dit que ça pouvait pas rester comme ça, et en fait ils sont en train de revoir tout le marketing autour de Xbox, de la console de jeu, parce qu'il y a une nouvelle console de jeu qui devrait sortir, mais qui est ralentie, parce que évidemment, avec le coût de la mémoire et des composants, tout ça est gelé, ça sortira plus tard, et même sur la distribution des jeux vidéo, en fait.
1: Ouais, alors, comme tu disais, il y a eu un changement de la direction, donc Phil Spencer, qui était ça faisait au moins 10 ans qu'il
0: était là. Manitou de Microsoft dans le jeu vidéo.
1: C'est lui qui a convaincu Satya Nadella de mettre 80 milliards pour acheter Activision, ils ont racheté d'autres studios. Et aujourd'hui,
0: je pense que Satya Nadella regrette cet achat.
1: C'est possible. Mais aujourd'hui, donc...
0: 80 milliards.
3: À ce prix-là, oui, peut-être.
1: Donc la nouvelle dirigeante a découvert un peu finalement les chiffres. Et ce qui est pas mal, c'est qu'ils sont assez ouverts, assez transparents. Avant, on aime bien cacher les chiffres, notamment chez Microsoft. On publie plus de chiffres sur Xbox. Eux, ils sont assez transparents. Donc, elle a publié notamment un mémo où elle disait qu'ils avaient une marge de 3%. Donc,
0: elle a dit ça ne peut pas continuer comme ça.
1: Enfin, 3%, c'est ridicule, en fait. Il y a deux problèmes. Il y a le côté la Xbox qui ne se vend pas. On ne sait pas exactement combien ils en ont vendu, mais ça serait peut-être autour des 30 millions quand la PlayStation 5 allait à 90 millions. Donc, il y a une grosse différence.
0: Aïe, aïe, aïe.
1: Et puis, il y a le côté aussi, donc avec tous ces studios qu'ils ont rachetés, ils ont décidé de mettre les jeux sur toutes les consoles, enfin, surtout sur la PlayStation 5, sur PC.
0: Pour casser l'exclusivité, qu'on avait à l'époque avec des jeux comme Halo.
3: Même dans le cloud, hein, sur PC.
1: Et du coup, ça n'aide pas ta console, parce que finalement, quel est l'intérêt d'acheter ta console si tu n'as pas de jeux, tes jeux, tu peux les acheter ailleurs.
0: Si les Boxbusters Xbox sont disponibles sur la PS5,
1: exactement.
0: Bah,
1: donc là, ils sont en train de revenir un peu sur l'exclusivité. Mais le problème, c'est que si tu reviens sur l'exclusivité, comme tu as trois fois moins d'Xbox, tu te prives d'un marché plus important. Donc, ils sont dans une situation qui est assez difficile, en fait, entre le marteau et l'enclume. Ils ne savent pas trop où aller. Et puis, il y a le Game Pass, t'en parlais tout à l'heure, qui, en fait, c'est super pour les consommateurs, mais c'est un modèle économique qui ne peut pas fonctionner parce que, pendant très longtemps, c'était 10 $ par mois et tu avais tous les jeux quasiment.
0: Et donc, après, ils ont explosé
1: les
0: coûts.
1: À $30, ils l'ont rebaissé à $23, je crois. Mais en fait, ils ont une situation où ils doivent se réinventer avec, en plus, la contrainte que les prix explosent, les prix des puces explosent et qu'aujourd'hui, une console qui valait $400 il y a 5 ans, aujourd'hui, elle en vaut 600 et puis dans 3 mois, dans 6 mois, elle en vaudra peut-être 1000 ou 2000.
0: Et puis quand tu te lances dans l'aventure de l'industrialisation d'une nouvelle console, il faut être sûr de soi parce que ça coûte des milliards, tout ça.

0: puis c'est sur le long cours. Une console de jeu, c'est 7 ans, 8 ans de durée de vie aujourd'hui. Donc c'est enfin voilà, tu te lances dans une nouvelle aventure. Et je pense que cette nouvelle patronne de Microsoft, Microsoft Games, Asha Sharma, doit vraiment réfléchir avant de se lancer là-dedans. Claudia, tu suis un petit peu cette actualité Microsoft?
1: Oui, je regardais, elle disait dans... Elle a fait une interview chez nous aussi, oui. Bloomberg, côté télé. Elle disait que les 5 dernières années, donc si tu excluais Activision Blizzard King, ils avaient dépensé plus de 20 milliards d'euros sur les investissements et qu'en fait les revenus étaient en baisse en fait sur cette période. Donc il y a clairement une équation économique qui va pas.
0: Ça fait vraiment tâche par rapport au modèle économique de Microsoft dans sa globalité, qui est une machine à cash.
2: Mais surtout que le jeu vidéo a longtemps été une machine à cash.
0: Bien sûr.
2: C'était vraiment le
0: si chez Microsoft, je crois pas. Ça n'a jamais été vraiment une machine à cash.
3: Il y a une période, oui, mais...
2: Il y a 7-8 ans, c'était quand même ce qui rapportait énormément, ce qui a permis aussi de racheter, enfin avant Covid et un petit peu après.
0: Claudia, pardon, t'as coupé.
1: Non, pas de problème. Oui, et je disais en fait aussi, les changements de prix qu'il y a eu sur le Game Pass, ça aide quand même pas aussi à garder tes utilisateurs, parce que si je paye un truc 10 euros, que demain ça me coûte 20 euros, on reste pas forcément. Et comme on disait sur Ubisoft, même si c'est des sujets différents, mais il y a quand même un problème de modèle finalement dans le jeu vidéo aujourd'hui, c'est-à-dire qui arrive à avoir la bonne équation. Et la question peut-être c'est à quel point finalement ils souhaitent s'accrocher en fait à Xbox dans les prochaines années. Est-ce qu'elle va réussir à mettre un nouvel élan? Quels moyens aussi on va lui donner? Ça c'était une des questions dans l'interview de Bloomberg sur est-ce que en gros la question c'était un peu est-ce que Microsoft la bride derrière et qu'ils lui disent bon ben voilà on arrête. Bon, elle dit non, c'est pas forcément le cas, mais on verra. Là, ils ont licencié beaucoup de monde, ils continuent à licencier, ils ont fermé beaucoup de studios aussi. Enfin, on se pose la question. Et comme tu disais, la Xbox, c'est un tiers des ventes, a priori, de la PlayStation 5. Donc, tu vois, est-ce qu'ils vont réussir à vraiment redonner de l'attrait sur le hardware?
0: Quand on voit la stratégie Satya Nadella, c'est un peu le vilain petit canard, Microsoft Games, dans tout ça. Parce que aujourd'hui, Microsoft, c'est du B2B, hein, pour l'immense majorité du business. OK? Il n'y a pas de hardware, très peu. Et en fait, Microsoft Games, c'est tout le contraire. C'est du B2C et c'est du hardware, avec des coûts de développement énormes, etc. etc. Donc, c'est pas dans la logique, j'ai l'impression, dans la logique intellectuelle de Satya Nadella. Quoi.
2: Je pense qu'ils ont mis du temps aussi avec le rachat de
0: c'est un peu l'épine dans le pied, j'ai l'impression.
2: Le rachat d'Activision, il y avait quand même à supprimer les fonctions support et tout ça. C'était, comme tu disais, Claudia, c'était dizaines de studios, il y a plusieurs milliers de développeurs, le temps d'aller chercher. Parfois, il y avait des tout petits studios, hein, c'était des ensembles
0: oui,
2: de
0: sûr,
2: tout petits
0: sûr,
2: studios, aller chercher tout ça. Mais je crois que globalement, ce qu'il faut regarder, c'est, et on l'a dit pour Ubisoft, c'est le marché qui se rétrécit. Quoi. Mm. C'est le marché le marché du jeu vidéo ralentit. Et ça, bah, que tu peux couper tes coûts autant que tu veux, tu peux développer des jeux et tout ça. Le marché ralentit, il y a un peu moins d'attrait pour les jeux vidéo. Et là, tant qu'ils trouveront pas un peu, alors après ça peut être via des cloud platforms, ça peut être ce genre de choses. Ça peut-être que l'IA, l'automatisation, ça va peut-être permettre de réduire encore. Enfin, l'IA va peut-être permettre d'améliorer encore la création, l'automatisation de réduire encore les coûts, mais pour moi, tu as quand même un marché qui ralentit et on n'a pas de signaux un peu qui nous disent tiens, attendez, 2027, il y a ce jeu-là.
3: Bah, il y a GTA 6 qui arrive.
0: Oui, il y a GTA 6 qui arrive. Mais bon, GTA 6 va bénéficier à qui?
3: À PlayStation. Ah oui, bien sûr.
2: Bah, oui,
0: c'est ça le truc. Peut-être au PC, mais bon.
3: Bah, il ne sortira pas sur PC au départ, normalement.
0: Oui, mais après, je crois qu'il est prévu. Mais effectivement, c'est la PlayStation 5 qui va cartonner là-dessus. Je ne suis même pas sûr. Est-ce qu'il y aura une version Xbox? Oui, il y aura sans doute une version Xbox. Mais bon, voilà.
2: Attention, pour toutes les box aussi, il y a un souci, c'est comme tout le monde, hein, ils auront besoin de mémoire. Donc la mémoire, soit s'ils en veulent, il faut qu'ils l'achètent plus cher.
0: Ouais.
2: Parce que personne n'a de stock aujourd'hui.
3: C'est ce que disait Asha Sharma. Elle disait que, donc elle est arrivée il y a 3 mois, je crois, qu'en 3 mois, ça fait x2 les prix de la mémoire et que d'ici un an, ça fera x5 ou x7. Donc, et comme en fait, ce qu'on n'a pas dit, c'est que les consoles qui sont vendues à 500 ou 600 dollars, le coût de revient, il est le plus élevé en fait. Et le modèle de la console, c'est de dire, je vous vends une console qui vaut 1000, je vous la vends 500 ou 600, mais après, vous allez acheter des jeux. Donc,
0: ouais,
3: vous
0: regagnez de l'argent. Elle est un peu subventionnée, quoi.
3: Exactement. Mais aujourd'hui, Microsoft ne veut plus subventionner.
0: Ouais. Si tu la vends à 1000 balles, personne n'achètera.
2: C'est pour ça que tu as un dernier point qui est aussi important, c'est que les développeurs, longtemps, c'était. c'était allons-y. On développe des jeux qui sont très très gourmands en mémoire. On se souciait pas de la mémoire, on se souciait pas du stockage et tout ça. Et là aujourd'hui, le développement frugal dans le jeu vidéo, ça n'existe pas.
0: C'est amusant l'instant. Parce que on parle beaucoup aussi de justement de développement frugal dans l'IA.
2: Les développeurs de jeux vidéo, c'était open bar, quoi. Donc maintenant, à eux de trouver des jeux un peu moins gourmands en mémoire pour justement mettre un peu moins de mémoire dans ces machines.
0: Voilà, malgré tout, la future console de Xbox est sur les rails. Hein. Son nom de code, c'est Helix. Elle devrait sortir en 2027.
3: On ne sait pas, en fait, parce que c'était un projet de l'autre direction.
0: Oui, c'est ça.
3: Donc on ne sait pas si elle va le continuer.
0: Si elle va le continuer. Et l'autre direction avait aussi annulé un projet de console portable, Microsoft, qui a été repris, en fait, par les constructeurs de PC qui ont fait ces petites consoles, vous savez, de gaming qui tournent sous Windows, en fait, sous Windows 11.
2: Il y a des alliances avec Nvidia, ça a peut-être donné lieu à de nouvelles choses.
0: Merci beaucoup à tous les trois. Merci Claudia.
1: Merci.
0: Claudia Cohen que vous pouvez lire et regarder sur Bloomberg. Merci à Jérôme Marin. N'hésitez pas à vous abonner à sa newsletter cafetech.fr. Merci.
3: Merci à toi François.
0: Jérôme. Et merci à Frédéric Simotel. Bon voyage mon Fred.
2: Rendez-vous demain matin.
0: Mets-toi une casquette et des lunettes de soleil quand tu arrives à la gare de Lille. non pas tu risques d'avoir du soleil.
1: Non, pour les fans qui arrivent. L'adresse a été donnée.
0: Bien sûr, c'est pour les fans.
2: Ils attendent tous Lille-Flandre, 23h05.
0: Exactement, c'est ça. on revient dans un instant pour la suite de ce Tech & Co avec Léa Benaïm et le Tech Flash. À tout de suite.
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0: 20h42, merci d'être là sur BFM Business et Tech & Co, la quotidienne. Et comme chaque soir, on retrouve le Tech Flash, un condensé de l'actu tech du jour. Et c'est avec Léa Benaïm. Bonsoir Léa.
5: Bonsoir François et bonsoir à tous. Et à la une, OpenAI s'apprête à casser ses prix. L'entreprise veut réduire le coût des tokens qu'elle facture à ses clients avec une ambition, rester compétitif face à son principal concurrent Anthropique, mais aussi répondre aux préoccupations des entreprises concernant le coût de l'IA. Cette baisse de prix pourrait néanmoins peser sur ses marges qui sont déjà sous pression. Également, dans l'actualité, la start-up d'IA de Jeff Bezos vient de lever 12 milliards de dollars. Prometheus, qui développe une sorte d'ingénieur artificiel, est désormais valorisé plus de 40 milliards. Jeff Bezos, qui en a d'ailleurs profité pour affirmer sur CNBC que selon lui, l'IA ne détruirait pas les emplois, mais pourrait au contraire créer une pénurie de main-d'œuvre.
0: Et dans l'actualité, Léa, ça va toujours aussi mal, on en parlait tout à l'heure, pour Ubisoft.
5: Et oui, le géant français va fermer deux de ses studios historiques en Serbie et au Canada et ainsi supprimer près de 400 postes. Ubisoft, qui poursuit sa restructuration et mise désormais tout sur sa licence phare Rainbow Six, en laissant de côté tous les autres jeux. Il s'agit de la sixième vague de licenciements chez l'éditeur français en seulement 6 mois. Toujours dans l'actualité, jeux vidéo, Xbox traverse lui aussi une mauvaise passe. La nouvelle CEO qui a succédé à Phil Spencer a donné l'alerte aujourd'hui. Ça ne peut pas continuer, ce sont ses mots. Le chiffre d'affaires a baissé de près d'un demi-milliard de dollars en 5 ans. Et selon Bloomberg, la filiale de Microsoft prépare elle aussi des licenciements dans les prochains jours. Et enfin, la Belgique devient le 5e pays européen à adopter la conduite autonome de Tesla, après les Pays-Bas, la Lituanie, le Danemark et l'Estonie. Une annonce faite en grande pompe par Elon Musk, qui a fait de l'adoption du FSD en Europe un combat personnel. À noter qu'il s'agit pour l'instant d'autorisation temporaire, car la Commission européenne n'a toujours pas approuvé cette technologie sur ses routes. Et pour finir, rendez-vous demain à 21h30 sur BFM Business pour De quoi je me mail, une émission également disponible pour les plus impatients dès midi en podcast et en replay sur la chaîne YouTube de BFM Tech. Et au programme, le rachat de SFR pourrait-il faire grimper les prix des forfaits fixes et mobiles? La réponse de Benoît Torlotin, le directeur général de Bouygues Télécom. On écoute un extrait.
6: La France est, depuis des années, un pays où les tarifs sont extrêmement compétitif. Quand vous comparez les tarifs français, les tarifs européens, on est réellement le pays sur lequel les tarifs mobiles et fixes sont parmi les plus compétitifs d'Europe. Ça va se poursuivre. Vous savez, je vous ai indiqué, le marché est désormais mature. C'est encore plus une raison pour laquelle les acteurs vont être effectivement dans une très forte concurrence pour finalement continuer à croître. Donc, j'ai aucun doute sur le fait que la concurrence va se poursuivre. On a trois acteurs qui vont continuer à vouloir croître eux-mêmes. Dans un marché mature, c'est réellement déclencheur de compétition sans aucun problème. Donc, et de notre côté, l'autorité de concurrence va observer ça de manière très attentive. Évidemment, le rôle de l'autorité de concurrence, d'accord, est de faire en sorte qu'une opération de ce genre-là est réellement qu'il n'y ait pas d'impact sur la partie tarifaire. Donc, quelque part, nous, les réflexions que l'on a sont comment on investit davantage, comment on tire parti de synergies réseau.
0: D'accord.
6: L'ensemble de l'équation économique de l'opération, elle est fondée sur des synergies de coûts, des synergies réseau, mais pas du tout sur des hausses tarifaires.
0: Voilà, le directeur général de Bouygues Télécom, Benoît Torlotin. Vous pourrez retrouver l'intégralité de cette interview. On apprend beaucoup de choses, notamment sur les 30 ans de Bouygues Télécom et sur ce rachat d'SFR qui est en cours. Ce sera donc demain soir sur BFM Business dès 21h30. Et puis dès midi, Léa vous le disait, sur la chaîne YouTube de BFM Tech et en téléchargement, en podcast audio aussi, dès midi. Direction tout de suite, la rédaction de BFM Tech, comme chaque soir.
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0: Et nous accueillons Raphaël Raffray. Bonsoir Raphaël.
7: Bonsoir François.
0: Journaliste à BFM Tech et ce soir on va parler de musique. Raphaël, tu vas pas nous jouer d'un instrument tout de suite.
7: Pas encore.
0: Non, mais plutôt d'intelligence artificielle. C'est une tendance qui bouscule toute l'industrie et ses pratiques, mais des solutions commencent à émerger.
7: Oui François, alors confronté à la déferlante de l'IA, l'industrie musicale cherche encore la parade et avance en ordre dispersé. Mais depuis ce jeudi, les plateformes permettent d'identifier en seulement quelques clics les titres 100% générés par IA dans les playlists. Alors c'est une fonctionnalité qui a été lancée par Deezer qui estime que la majorité des auditeurs veulent être bien informés lorsqu'un morceau a été créé par intelligence artificielle. Concrètement, il suffit de se rendre sur une page dédiée sur Deezer, de choisir son service de streaming et d'autoriser l'accès à ses playlists. L'outil est compatible avec une vingtaine de plateformes pour l'instant, dont Spotify, Apple Music ou YouTube Music. Et une fois l'analyse terminée, les titres détectés par IA sont automatiquement signalés.
0: Alors malgré l'inquiétude du secteur, parce que c'est vrai que ça affole un peu les producteurs, les labels, etc., cette solution Deezer n'a pas vraiment trouvé grâce auprès justement de ses concurrents, les Apple Music, les Spotify, etc.
7: Alors tout à fait, un point intéressant c'est que Deezer était le premier service à étiqueter ses musiques générées par IA et la plateforme a bien tenté de proposer et de vendre son service, sa technologie aux concurrents mais sans succès. Elle a donc décidé de le mettre gratuitement à disposition du grand public, mais malgré ce manque d'intérêt des autres plateformes de streaming musical, la question de l'IA reste au cœur des débats dans l'industrie. Les professionnels du secteur par exemple dénoncent notamment un pillage massif des œuvres utilisées pour entraîner les modèles d'IA sans respect donc du droit d'auteur. Et pour eux, la valeur de la musique reste l'incarnation artistique et le lien avec le public, une dimension que l'IA peine encore à reproduire aujourd'hui.
0: Merci beaucoup. Si vous voulez en savoir plus sur ce petit soft made in France qui vous permet de détecter justement toutes les musiques que vous écoutez et repérer celles qui sont fabriquées par l'IA, allez sur le site de BFM Tech. Raphaël vous explique tout. 20h49. Il est temps maintenant de parler de tech et de ciné, comme une fois par mois chez nous.
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0: Et nous accueillons Xavier Perret. Bonsoir Xavier.
8: Bonsoir François.
0: T'es un petit peu plus vieux que ton fils.
8: Oui, oui, voilà.
0: T'es venu nous voir il y a quelques jours de cela.
8: Voilà, exactement.
0: Voilà, on le salue. Il lance sa start-up liée à tout ce qui touche à l'ophtalmologie. C'est très intéressant. Xavier Perret, qui est directeur data, IA, IME chez Microsoft. On te retrouve donc pour notre rendez-vous Tech et Ciné. Et on va parler maintenant des robots de Michael Crichton qui sont libérés et délivrés à Disneyland Paris. Raconte-nous un peu cette histoire.
8: Oui, alors tout le monde connaît Olaf de la Reine des Neiges, évidemment,
0: oui.
8: ce petit bonhomme de neige avec son écarotte là, c'est comme ça, qui gesticule un peu, une petite gestuelle maladroite.
0: Qui a été fortement médiatisé il y a quelques semaines de cela.
8: Exactement.
0: Lorsque Disneyland Paris a inauguré en fait cette partie du parc dédiée à la Reine des Neiges.
8: Exactement. Et qu'est-ce qu'on trouve dans ce parc ? Un robot IA, donc c'est Olaf en l'occurrence, qui déambule tout seul, qui est censé pouvoir parler tout seul, qui va interagir dans un environnement contraint. Hein, c'est le parc derrière. C'est quand même une révolution assez forte technologique. Pourquoi ? Parce qu'il dispose de 3 ordinateurs, c'est 25 moteurs, 4 dédiés aux yeux, 1 aux sourcils, pour qu'il soit hyper expressif, c'est comme vrai. Ça.
0: En fait, il est impressionnant, d'ailleurs. Hein. Si vous êtes avec nous à la télé, vous êtes en train de le regarder, il est...
8: ultra expressif.
0: Ouais, ultra expressif.
8: Ultra expressif. Derrière, alors, ce qui est intéressant, c'est qu'il utilise un des domaines de l'IA qui s'appelle le reinforcement learning, l'apprentissage par renforcement. C'est en fait, il a été simulé dans plein d'environnements virtuels pour mieux s'adapter finalement derrière à l'environnement du parc derrière. Donc il est capable théoriquement d'interagir. Il n'est pas totalement autonome parce qu'il est quand même télécommandé. Oui. Il cache quand même un petit accessoire dissimulé derrière qui s'appelle le Steam Deck, qui va permettre quand même de finalement interagir et le contrôler derrière.
0: Il y a quelqu'un derrière caché qui a une
8: dans
0: télécommande.
8: La foule derrière, voilà. Qui a une petite télécommande, mais pas pour le contrôler derrière, mais plus pour garantir un certain nombre de choses. Voilà. Et puis récemment, on a vu qu'il avait montré un certain nombre de signes de faiblesse parce que même la technologie robotique, des fois, il est tombé dans le parc, donc ça a fait un petit peu de bruit il y a quelques semaines de ça.
0: Oui. Mais alors justement, pourquoi l'a fait-il si révolutionnaire? Car on a déjà vu auparavant des tentatives de mettre robots ou même des animatroniques dans les parcs d'attractions. Mais technologiquement, cette fois, on sait que l'IA n'est pas loin. Car, tu le disais, à l'intérieur de son petit ventre, il y a du NVIDIA.
8: La grosse technologie, exactement. Parce qu'en fait, des animatronics, comme on les appelait, ça existe depuis 95. C'était un personnage poubelle, qui était radiocommandé complètement. Celui-là, en 2013, un dinosaure qui s'appelait Lucky, dans un parc Disney aussi. 2021, c'était Baby Groot. Alors, c'est plutôt un robot bipède. Là, ça commence à être plus intéressant. On a eu des petits droïdes aussi après. Là, ce qui est différent, c'est que là, c'est amené d'un partenariat avec NVIDIA. Tu le disais derrière. D'ailleurs, c'était la vedette de la keynote de NVIDIA GTC, de cette année, en mars, là, oui. Il se baladait avec Jensen Huang.
0: Et Olaf était derrière. Sur scène.
8: Et Olaf est monté sur scène, exactement. Alors pourquoi c'est un excellent proof of concept? D'abord parce que son cerveau embarqué, c'est des puces Jetson de NVIDIA derrière. Et puis il a été simulé dans l'environnement qui est celui d'Omniverse, qui s'appelle Camino, de NVIDIA. Donc en fait, il est extrêmement évolué. Et donc il a la pointe de la technologie derrière. Et évidemment, Disney veut étendre, donc avoir beaucoup plus de personnages, de Cars, de Robots et Compagnie. Non, c'est pas que Robots et Compagnie, je sais plus.
0: Enfin, non, c'est dessin animé.
8: Toy Story aussi. Donc on voit bien qu'il y a un marché. On va dire pourquoi? Parce que dans un parc, on veut des expériences, on paye de plus en plus cher. Donc finalement, on veut finalement vivre une expérience avec ses personnages favoris, pas seulement des gens déguisés en personnages.
0: Ouais, et puis c'est vrai que des humains déguisés en personnages,
8: c'est pas pareil. Il y a que les enfants qui y croient.
0: Voilà, et puis c'est un métier pénible. Malgré tout, parce qu'en plein mois d'août, porter des trucs comme ça, si on peut avoir des petits robots animés, sympas, mignons, qui ressemblent
8: au
0: dessin animé, c'est top. Ouais. Alors, quand tu parles de tout ça, moi, ça m'a rappelé une série.
8: Oui, parce qu'on va parler de films et de séries, évidemment.
0: Voilà, une série HBO, on l'évoquait tout à l'heure, c'est la série Westworld, qui met en scène donc un parc d'attractions, justement, pour adultes, cette fois-ci, avec des robots IA autonomes, mais qui vont finalement dérailler et carrément péter les plombs.
8: Oui, Westworld, c'est une série HBO, comme tu l'as dit, de Christopher Nolan, de son frère, Jonathan Nolan, derrière. Donc Christopher Nolan, c'est le réalisateur dont on a parlé beaucoup, Interstellar, Inception, ici, derrière. Donc c'est 2016-2022. En fait, effectivement, tu l'as dit, mais en fait, on va s'intéresser plutôt au film d'origine, film éponyme, en français, qui s'appelait Monde Ouest, ou au Québec, comme on dit, mais qui s'appelait vraiment Westworld, en fait, de 1973. Et là, on va regarder, et en fait, ce film a été écrit
0: Tiré d'un roman de Michael Crichton.
8: Exactement.
0: Celui qui a fait Jurassic.
8: Alors en fait, il n'y a pas de roman. Michael Crichton a fait un roman Jurassic Park après, il n'y a pas de roman. Il a dit je ne sais pas l'écrire, je vais le réaliser.
0: Ah d'accord.
8: Et donc c'est vrai que c'est l'un des rares films de Michael Crichton qui effectivement a
0: écrit. Il n'a pas débouché après sur un roman.
8: Non, du tout.
0: Ok.
8: Du coup,
0: c'est dommage.
8: Il disait en fait pourquoi il disait je ne sais pas l'écrire, ça ne va pas représenter ce que je veux, donc je vais le réaliser en 1973 derrière. Voilà. Alors l'histoire, le pitch, tu l'as dit, c'est quoi? C'est comme Jurassic Park mais avec des robots. C'est-à-dire que c'est un parc, mais finalement ça va mal finir.
0: Ouais.
8: C'est-à-dire qu'en fait ce parc, c'est un parc d'attractions futuriste, s'appelait Delos. Il y a quelques startups qui s'appellent Delos, ça c'est intéressant. Derrière, on voit bien que ça se parle derrière et qui va avoir plusieurs mondes, dont Westworld, donc ça c'est le western, le Moyen-Âge, la romantique. Les visiteurs payent très cher pour ces expériences-là.
0: Oui.
8: On est assez proche de ce qui est en train de se passer à Disneyland finalement. Et les robots sont contrôlés, programmés pour ne pas tuer. Nous on va pouvoir les tuer, puis en fait ils vont être remplacés pendant la nuit derrière. Et puis ça va mal se passer, il y a un bug informatique, une espèce de virus. On va voir. Et puis ils vont commencer, ces robots, à vouloir tuer finalement les guests. Voilà. Derrière, donc on voit bien que ça se passe pas bien.
0: Heureusement que Robo Olaf ne fait pas encore ça.
8: Voilà, exactement. Alors, ce qui est marrant, ce qui est intéressant, c'est que Christian s'est inspiré plutôt de la NASA. En fait, ce qu'il décrit, c'est moins des robots qui pètent les plombs, mais que finalement, un système d'exploitation, un parc,
0: qui
8: est mal maintenu derrière, un parc informatique derrière. Donc on va suivre comme ça les humains terrorisés par des robots qui les pourchassent.
0: Alors on est en 1973, vous rendez compte?
8: Plus de 50 ans.
0: Plus de 50 ans. Moi, je me souviens, j'étais gamin à l'époque, ce film m'avait complètement traumatisé. Michael Crichton va aussi s'inspirer de la technologie robotique de l'époque, parce qu'on n'a pas Nvidia, on n'a pas Olaf en robot. Qu'est-ce qui se passe en 73?
8: On a deux robots en fait qui existent, un au Japon qui s'appelle Webot et puis un qui s'appelle Shaky. Alors pourquoi? Parce qu'en fait c'est une espèce de, c'est le premier robot avec vision ordinateur hein, qui est de 1973, wow. Qui va un télémètre, un petit système de planification, on peut lui mettre un objet et puis il va centimètre par centimètre essayer de l'accrocher et puis il va faire des saccades. C'est pour ça qu'on l'appelait Shaky. Voilà l'état de l'art de 1973. Donc il va étendre en se disant bah finalement, évidemment à l'époque en 73, bah qu'est-ce qui manque principalement? Il y a deux obstacles majeurs: la puissance de calcul embarquée, on l'a dit, derrière, qui va évidemment progresser énormément en 50 ans. Et puis les batteries, parce que finalement, il faut aussi de l'autonomie pour que le petit robot se balade derrière. Donc c'est quelque chose qui était mathématiquement possible à l'époque, en 73, mais alors du coup pas réalisable du tout dans les années 70.
0: Incroyable. Alors si on va un peu plus loin dans cette analyse, Monde Ouest, c'est certes un film de robot IA qui déraille.
8: Oui.
0: Mais selon toi, ce film est encore plus d'actualité car il anticipe quelque chose qui agite le monde de la recherche sur les agents IA autonomes.
8: Oui, exactement. Parce que finalement, qu'est-ce qui passionne aujourd'hui les agents IA? C'est qu'on va déployer plein d'agents, semi-autonomes ou autonomes, et puis ils sont en train de se... Potentiellement, le risque, c'est qu'il se passe des petits virus, qu'ils disent à l'autre, bah tiens, tu vas me filer ces données, qui va dire à l'autre, crois-le, tu vas me filer ces données derrière. Et en fait, c'est ce que décrit Monde Ouest. Ce qu'on voit dans le film, c'est pas des robots, un robot isolé qui pète les plombs, robot qui va d'ailleurs inspirer Terminator hein, pour l'histoire, hein, Schwarzenegger. C'est des robots qui vont se passer comme ça des virus indirectement. Et en fait, c'est ce qui se passe aujourd'hui dans l'état de recherche pour se dire si je commence à déployer des robots IA finalement dans l'entreprise, bah, finalement j'ai besoin de garde-fous, j'ai besoin de les contrôler, j'ai besoin de les rendre étanches. C'est les différents mondes de Monde Ouest derrière. J'ai besoin de m'assurer, bah, voilà, que je vais pouvoir simplement garantir qu'ils vont faire ce que je veux, qu'on appelle l'observabilité des agents derrière. Donc finalement, Monde Ouest, il nous raconte exactement bah finalement ce qui se passe en 2026. Ouais. Alors certes pas sous format robotique.
0: Non, mais quelque part. Qui te dit que dans 10 ans on n'aura pas des robots humanoïdes à la maison?
8: Et Michael Crichton était médecin de formation, c'est intéressant. Ouais. Et en fait beaucoup des inspirations sur les virus informatiques, c'est sur la propagation de virus. Il faut savoir que le mot virus, il est né il y a très longtemps, mais en fait le premier virus, il est de 71. Donc en fait en 73, il avait quand même senti qu'il pouvait se passer des choses sur des parcs informatiques de cette taille-là. Alors qu'on sait bien qu'en 73, il y avait pas beaucoup de mainframe, en tout cas.
0: Il n'y avait pas grand-chose. N'hésitez pas. Je ne sais pas s'il est sur les plateformes de streaming.
8: Non, je ne l'ai pas trouvé facilement.
0: Monde Ouest.
8: Honnête, derrière. Voilà, on trouve plus facilement Westworld, ouais. Qui est plus récent, avec trois
0: saisons.
8: Oui, qui est
0: sur HBO.
8: Qui est très bien aussi, qui renverse. On en parlera dans une autre
0: chronique. Perso, j'ai beaucoup moins aimé. Je trouve que c'est y a une partie un peu philosophique, un peu niant-niant.
8: Voilà, Westworld va prendre le parti du robot qui développe une conscience. Mmh. Voilà, c'est plutôt ce parti pris, alors que Monde Ouest va développer
0: beaucoup plus efficace, en fait.
8: De l'humain face au robot. Et de cette propagation de virus informatique.
0: Eh bien voilà, merci beaucoup Xavier
8: Perret. Merci François.
0: Voilà, encore un super tech et ciné. Et on se retrouve le mois prochain.
8: Et comme toujours.
0: Bien évidemment. Exactement. Tu es, rappelons-le, au-delà du fait que tu es fan de ciné, tu es directeur data et IA IME chez Microsoft.
8: Exactement.
0: Voilà. Tu es monsieur Azure en quelque sorte.
8: Voilà, exactement, data IA, ouais.
0: Merci à toi.
8: Merci beaucoup François.
0: Tech & Co est terminé. Merci de nous avoir suivis. Très belle soirée. On sera là, bien évidemment, demain pour De Quoi Je Me Mêle. Et dès la semaine prochaine avec, évidemment, beaucoup de choses. On sera Vivatech, on va parler d'aéronautique, on va parler de défense aussi tout au long de la semaine prochaine. Une semaine exceptionnelle que nous allons vous faire vivre dès lundi prochain. Salut à tous et à très vite.
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10: Un sommet entre des chefs de gouvernement des pays baltes et nordiques organisé à Tallinn à partir d'aujourd'hui, c'est en Estonie, dans un contexte compliqué de tensions sécuritaires évidemment avec la Russie. Notre invité c'est Cyril Brett. Bonjour, merci d'être avec nous. Vous êtes expert en géopolitique associé à l'Institut Montaigne. On a eu encore hier des drones qui ont fait des excursions du côté de l'Occident avec l'OTAN qui a intercepté et détruit un drone. On l'a raconté plusieurs fois avec Annalisa Capelini, c'est arrivé en Roumanie, c'est arrivé dans plusieurs pays. Comment vous analysez ces attaques récurrentes de la part de la Russie?
11: Oui, les incursions de drones, que ce soit des drones aériens ou que ce soit des drones marins dans les espaces de l'Union européenne, sont pour les Baltes et pour les Roumains des faits qui sont malheureusement récurrents et qui sont très anciens. Heureusement, nous, en Europe occidentale, on est plutôt épargnés par ce genre de survol, mais c'est vraiment le pain quotidien des Baltes, et plus largement, c'est le pain quotidien des à peu près 30 millions d'habitants qui bordent la Baltique et dont les chefs d'État et de gouvernement sont aujourd'hui réunis dans le nord des pays baltes à Tallinn. Donc, c'est un peu business as usual pour eux. Ils ont développé depuis très très longtemps des capacités, des stratégies de résilience, de résistance, dans le domaine des drones, dans le domaine de la lutte anti-aérienne, également dans le domaine de la lutte anti-sous-marine et dans le domaine de la lutte cyber.
10: Plusieurs experts à votre place nous ont dit ces deux dernières semaines, c'est parce que la Russie est en train de perdre la guerre en Ukraine qu'elle du coup fait une sorte de déviation avec ce harcèlement de drones. C'est aussi votre analyse ou pas?
11: Non, pas du tout. C'est exactement l'inverse. C'est-à-dire que plus la Russie subit de revers ou subit de difficultés sur le front ukrainien, plus elle investira ses équipements, ses matériels, ses troupes et ses efforts financiers dans la zone centrale du front pour remporter la victoire. Là, dans la zone baltique, on est très très loin de ce que subissent les Ukrainiens qui, chaque nuit, prennent sur les immeubles et sur les bases militaires des centaines de drones de ce type-là. On l'a vu en Roumanie, dans le port de Constanța, il peut y avoir aussi des débordements qui sont accidentels. Là, les signaux qui sont envoyés aux Européens dans la zone baltique sont des signaux de tension. Ce ne sont pas des signaux de conflit. On se souvient que Vladimir Poutine vient de finir son grand sommet forum économique à Saint-Pétersbourg qui a été placé constamment sous la menace des drones ukrainiens. La priorité, évidemment, de Vladimir Poutine, c'est de rendre l'appareil aux Ukrainiens et non pas aux Baltes. Là, ce qui va se passer aujourd'hui avec le sommet au plus haut niveau, hein, chef d'État, chef de gouvernement à Tallinn, ça va être un test pour la sécurité des États baltes. Il va y avoir probablement dans l'espace cyber, c'est-à-dire loin de notre attention directe, à la différence des drones, des tentatives d'incursion, encore une fois, non pas pour engager la guerre dans les médias, mais au contraire pour faire sentir la pression russe.
10: Annalisa.
12: Vous dites que les pays baltes sont mieux protégés, qu'ils ont beaucoup travaillé sur leur protection. Nous, les autres Européens, puisque c'est une menace en réalité sur le reste de l'Europe, comment on les aide, comment on les protège?
11: Alors, on les aide de multiples façons. D'abord, on les aide en les soutenant politiquement. Et c'est très important. N'oublions pas la décision qui a été prise par les chefs d'État et de gouvernement européens de porter une Balte à la tête de la représentation extérieure de l'Union européenne, Madame Maya Callas. On les aide également dans la police du ciel. Ça a maintenant plus d'une dizaine d'années. Plusieurs aéronefs français, mais aussi britanniques, sont déployés dans les pays baltes. Mais là, ça fait encore une fois plus d'une dizaine d'années. Et depuis maintenant près de 2 ans, les Européens contribuent, dans le cadre de l'OTAN, mais uniquement avec des capacités européennes, à la police, à la liberté de navigation dans la Baltique. C'est l'opération qu'on appelle la Baltique de la Sentinelle et qui, chaque jour, montre aux Baltes et plus largement aux riverains de l'espace baltique que les Européens s'investissent dans ce qui était, il faut bien le dire, un cul-de-sac stratégique jusqu'à il y a peu de temps.
10: Et qu'est-ce que vont dire les chefs de gouvernement des pays baltes aux pays européens comme nous? Qu'on n'en fait pas assez? Qu'on n'a pas encore pris conscience de l'enjeu? Discours?
11: Ça, c'est plutôt une ligne ukrainienne.
10: Ouais.
11: Ce que les Baltes font... Parce que les Baltes ont une position complètement différente. Ils sont à l'intérieur de l'OTAN depuis plus de 15 ans. Ils sont à l'intérieur de l'Union européenne et ils ont une place majeure au sein de l'Union européenne et ils ont de très bons canaux de communication. Donc, ils vont plutôt s'adresser à leurs propres opinions publiques pour leur dire « Nous sommes là, nous nous organisons, nous faisons jouer les solidarités européennes pour assurer la sécurité et la résilience de nos pays. » Et pour en venir à votre question, que vont-ils dire aux Européens? Il est essentiel de continuer à soutenir les Ukrainiens à tout point de vue économique, financier, militaire, parce que la sécurité de l'Ukraine, c'est l'avant-poste de la sécurité de la Baltique et plus largement l'avant-poste de la prospérité européenne.
10: Annalisa.
12: De la part des Russes, jusqu'où c'est une stratégie de la peur et jusqu'où la menace est réelle?
11: Alors, la stratégie de la peur, elle est maximale et en plus, elle est bon marché. C'est-à-dire que les Russes peuvent, dans ce lac OTAN qui est devenu la Baltique, déstabiliser, inquiéter, terroriser à bas coût. Il suffit simplement d'organiser des survols de drones, des cyberattaques, des campagnes de désinformation ciblées sur les minorités russophones de certains États baltes et évidemment d'exploiter les grands espaces vides du nord de la Finlande et du nord de la Suède pour faire sentir leur puissance. Donc, d'une certaine façon, elle est sans limite et elle n'a même pas la limite des coûts. Est-ce qu'il s'agit de la préparation d'une guerre? Là, rien n'est à exclure nécessairement. La Baltique climatique est d'intérêt vital pour les Européens. Hein. C'est quasiment le PIB de la France et ses 30 millions d'habitants au sens très large. Mais pour les Russes, c'est pas d'intérêt vital. La flotte stratégique russe ne passe pas par la Baltique. Les principales exportations d'hydrocarbures russes ne passent plus par la Baltique. Donc, c'est pas le front immédiatement vital pour la Russie, c'est bien plutôt la mer Noire.
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15: Et nos déchiffreurs avec Marc Templeman de Cashbee. Bonjour Marc.
16: Bonjour Antoine.
15: Et Laurent Grassin, Boursorama.
17: Bonjour Antoine.
15: Bonjour. Alors, on en parlait avec Aude Kersulek qui est en direct de Francfort là, toute la journée pour commenter cette décision de la BCE. C'est vrai qu'on l'a dit toute la semaine, mais il y a trois semaines, on disait « erreur de politique monétaire ». Certains continuent à parler de ça ce matin en disant « on ne peut pas relever les taux dans ces conditions », etc. Puis de plus en plus, un discours qui s'est pondéré ces derniers jours avec « bah oui, enfin, globalement, tout est intégré maintenant ». Et puis, voilà, les dynamiques d'inflation, elles sont là, donc on ne peut pas faire autrement. On a l'impression qu'il y a de tout, de rien. Ça part dans tous les sens. C'est un peu comme l'introduction de SpaceX. On entend de tout.
17: J'ai vu passer une stat qui disait qu'il y avait plus de probabilité pour que Jésus revienne sur Terre avant 2027 que la BCE ne remonte pas assez tôt aujourd'hui. Donc, voilà.
15: Arrêtez de regarder Polymarket, ça suffit. On en reparlera parce que là, il y a vraiment des questions à se poser. Mais bon, oui, voilà, c'est fait, c'est intégré au cours. Now what? Hein? Qu'est-ce que Christine Lagarde peut bien nous dire? Est-ce qu'on va enclencher une mécanique?
17: Ce qui peut être intéressant, c'est de comparer, on en parlait avec Marc avant de rentrer sur le plateau, la lecture qu'on a de l'inflation de part et d'autre de l'Atlantique, si on veut prendre un petit peu de recul. C'est-à-dire que on avait Isabelle Schnabel qui a parlé, c'est la semaine dernière, alors elle prépare sa candidature, hein, puisque le poste est bientôt ouvert, et elle expliquait quand même que on rentrait durablement dans une ère marquée par le retour de l'inflation et qu'il fallait se préparer effectivement à une politique plus restrictive qui serait actée finalement par ce premier relèvement. On attend sans doute un autre en septembre. Bon, 25 points de base, c'est pas non plus la mer à boire. A priori, on s'oriente là-dessus. Est-ce que c'est une erreur de politique monétaire? On peut se dire qu'on avait peut-être encore un petit peu de temps, on pouvait patienter. Mais ce qui est intéressant, c'est que si on reprend les chiffres de l'inflation en Europe, on était à 3,2% après 3%. Donc oui, c'est pas... Aux US, on a eu le CPI hier, donc on est à 4,2, on est à 2,9 en sous-jacent. Mais la lecture est assez différente. C'est-à-dire qu'on nous dit que finalement, on ramène cette expression magnifique d'inflation transitoire, qu'on est déjà plutôt au pic, et la majeure partie des économistes, je crois que c'est 72 sur 102 sur le dernier baromètre que j'ai regardé, sont plutôt pour dire que ça va poser sur la fourchette actuelle des taux de la Fed jusqu'à la fin de l'année. Donc, un même phénomène, le retour de l'inflation... une croissance qui n'est pas tout à fait similaire entre l'Europe et les États-Unis, mais on agit déjà en Europe, alors que les Américains, bon, qui sont certes à un niveau plus haut, vont plutôt, a priori, tenir la pause. Plutôt.
15: Bon.
17: Voilà.
15: À voir, effectivement. Marc Templeman, vous êtes sur le même constat. Il y avait que ça à faire. Et puis, de toute manière, on s'inscrit dans les mécaniques du moment.
16: Alors, il y a peut-être deux éléments à rajouter, même si je souscris à tout ce qui a été dit à date. C'est que la BCE avait du retard lorsque l'inflation a décollé après le Covid. Et je pense qu'elle a peur de faire la même erreur. Et donc, peut-être aujourd'hui, elle anticipe et elle va peut-être un peu trop vite parce que, comme il a été évoqué, l'inflation aujourd'hui n'est que de 3,2-3,3%. Et surtout, l'inflation sous-jacente, donc quand on exclut l'inflation sur les aliments et sur les coûts de l'énergie, est encore n'a pas encore dépassé la barre des 3. À l'inverse, aux US, bizarrement, la Fed semble plus attentiste, alors que là, l'inflation sous-jacente commence à monter, même si là aussi, elle est largement en dessous de l'inflation, le grand chiffre. Mais où ça fait suite aussi à un rapport sur l'emploi Oui. On voit que les emplois se créent à une vitesse grand V, bien au-delà des attentes, et que donc on peut s'attendre à une pression sur les prix qui existe déjà sur l'énergie. Ça, c'est fait.
15: Oui.
16: On sait tous que l'énergie impacte indirectement pas mal d'autres secteurs de l'économie si les prix ne rebaissent pas vite. Or, ils ne rebaissent pas très vite. Et troisième point, s'il commence à y avoir une inflation sur les salaires, on peut pour le coup se dire qu'on n'est plus dans une inflation transitoire, aux US, hein, je parle, mais dans une vraie inflation qui risque d'être durable. Et on peut donc s'attendre à une réaction de la Fed à un moment donné dans le courant de l'année 2026. C'est une raison pour laquelle, je crois aussi, c'est pas la seule, qu'un certain nombre de valeurs ont commencé à chuter en bourse, parce que toutes les sociétés dites à hyper-croissance dépendent aussi, leur modèle dépend aussi de taux bas, et si on peut commencer à craindre des taux plus élevés dans un futur relativement proche, évidemment les valorisations en pâtissent.
15: On n'est pas dans le même paradigme, mais effectivement disruptons les disruptés. Là, on pourrait être disrupté par un univers de taux qui serait plus très favorable à une augmentation des capex, comme on peut le voir en ce moment. Tiens, d'ailleurs, tout le monde a un avis sur la BCE. Bon, tout le monde a un avis sur l'intro de SpaceX.
17: Oui. Enfin, on parle. Ah, je vous sens énervé, Antoine.
15: C'est pas que ça m'énerve, c'est que, et on en parlait en préparant le... On devrait faire un before. On devrait faire 5 minutes d'émission en direct du couloir, là, où il se dit des trucs absolument... Bon, enfin, on les redit là, mais globalement, j'ai un petit peu de mal avec tous les événements qui se déroulent sur lesquels on nous contraint à avoir une opinion. Moi, alors de manière très humble, SpaceX, je n'ai aucune opinion là-dessus. Je veux voir ce qui va se passer. J'entends tellement de tout que des opinions, j'en ai plus.
17: Est-ce qu'on ne pourrait pas justement poser quelques faits et les rappeler ?
15: Ouais.
17: On va rappeler, la boîte, elle s'introduisait pour lever 75 milliards de dollars. A priori, on serait sur une sur-souscription, c'est pas facile à dire.
15: Ouais, plus de 4 fois.
17: Voilà, 250-300 milliards de dollars de levée a priori. On serait sur une société qui vise un marché total adressable de 28 500 milliards de dollars, dont la plus grosse partie, 26 500, est dans l'IA, sur lequel elle fait aujourd'hui moins d'un milliard de chiffre d'affaires. Vous avez un engouement, une part qui était réservée au public de 30%, ce qui est exceptionnel par rapport à la plupart de ces opérations sur lesquelles on est entre 5 et 10. Mmh. Et chose quand même assez nouvelle, c'était même ouvert aux investisseurs européens.
15: Oui.
17: Donc, voilà, les faits, quand vous les additionnez, en fait, chacun peut se faire sa petite morale sur ce que représente cette opération.
15: Ouais.
17: Chacun peut en tirer les conclusions. Vous êtes sur une opération qui est hors norme à tous les niveaux. Donc vous allez avoir sans doute, c'est assez probable que dans les premières séances, ça devrait être porté par aussi un engouement incroyable. Après, attention, notamment sur les gens qui vont peut-être rentrer en bourse à l'occasion de cette introduction, il va falloir qu'ils se mettent assez vite à jour de bien investir en bourse, diversifier, ne pas porter le risque sur une seule société.
15: Bien sûr.
17: Attention aux promesses de croissance qui ne se réalisent pas, etc. etc., etc.
15: On va pas liquider son assurance vie pour tout mettre sur SpaceX, pour faire faire 4 en une journée. Oui, parce que ça... Enfin, vu la taille du... C'est peut-être ça le plus important, c'est qu'on va balancer un 4x4 dans une piscine pour gamins. Qu'est-ce qui va nous péter à la figure ? En gros, c'est ça.
16: Alors, le premier point, et j'aime bien votre introduction, c'est franchement, je n'ai pas d'opinion. Malheureusement, en n'y allant pas, si vous êtes gestionnaire de fonds institutionnels et que vous gérez un fonds actif, Action US, en n'y allant pas, vous venez de prendre une décision.
15: Voilà. Par défaut,
16: parce que cette société, déjà Nasdaq et d'autres ont amendé leurs règles pour faire rentrer cette société au plus vite dans les indices.
15: C'est vrai.
16: On peut en avoir un débat sur la moralité, l'éthique.
15: Oui, c'est super compliqué ça aussi.
16: Il est volé, comme disent les Américains.
17: Ça sera pas aussi rapide, mais c'est une S&P 500.
16: Les S&P 500 a bloqué.
15: Voilà,
16: donc eux au moins, ils se colleraient.
17: Ouais.
16: L'autre élément à garder en tête, c'est que en y allant, on investit presque par définition dans un stock qui sera sans doute très volatile. Je n'ai aucune opinion sur si ça va partir à la hausse parce qu'il y a une sursouscription ou si ça risque de partir à la baisse parce que l'émission déçoit. Je dis ça surtout parce que je sais que les institutionnels, ayant fait pas mal d'opérations de ce type quand j'étais banquier, ont tendance à donner des ordres multipliés par rapport à leurs demandes réelles pour être sûr d'obtenir une allocation. Donc, n'en tireront pas trop de conclusions non plus de ce niveau de sursouscription. Mais tout ça pour dire qu'il y a un dernier élément qui est un élément technique, mais dans le sens inverse de ce qui pourrait mener à une hausse du cours, qui est qu'il y a une période de lock-up sur pas mal de grands investisseurs qui détiennent aujourd'hui des grosses parts dans SpaceX. Et ces lock-up vont se libérer
15: au fur et à mesure,
16: dans les six mois, puis dans un an. Et donc, on risque d'avoir des prises de bénéfices potentiellement importantes dans le courant de 2027, exactement un an après la mise en bourse de cette société, qui pourrait, pour le coup, peser sur le cours. Ça, c'est un premier point. Le deuxième point que je ferai, c'est qu'en préparation, pour faire de la place pour l'IPO de SpaceX, l'IPO d'Anthropic dont on parle, l'IPO d'OpenAI dont on parle, et franchement, pour les levées de capitaux qu'ont déjà fait Google et dont on parle pour Meta, ça fait beaucoup de papiers qui arrivent sur le marché. Ouais. On voit aussi que des institutionnels, enfin, l'argent ne pousse pas aux arbres, on fait de la place. Ouais. Et donc, on commençait à vendre et liquider des positions, pour pouvoir acheter des nouveaux titres à venir. Et donc, on voit aussi un phénomène qui, enfin, quand une transaction de la taille d'un SpaceX se présente, ça a aussi un effet secondaire sur les cours de bourse d'actions du même type, du même secteur, parce qu'il y a des institutionnels qui font de la place.
17: Et pour renchérir sur ce que dit Marc, d'ailleurs, c'est pour ça que OpenAI et Anthropic se tirent la bourre, pardon de l'expression, parce que est-ce que l'un ne va pas fermer la porte à l'autre ? Quand on sait en plus, connaissez mon tropisme coréen, que SK Hynix nous a annoncé qu'eux aussi, ça y est, ils voulaient s'introduire sur le marché américain.
15: Ça, après plusieurs séances vraiment graves du côté de, de la bourse de Séoul.
17: Du côté du Kospi, voilà. Ouais. On se dit, tiens, on va aller sur le marché américain, donc... vu que toutes les valeurs IA sont en train de monter de façon assez unidirectionnelle en même temps. Donc oui, à un moment, comme le dit Marc très justement, il va falloir absorber toutes ces levées de fonds gigantesques.
15: Il y a ça, et puis on commence à se réveiller. Enfin, moi, je note que du côté d'OpenAI, on est en train de dire... Oui, alors le prix des tokens, on va être obligé un peu de le baisser. C'est l'instant Xavier Niel.
17: C'est l'instant où effectivement les business models vont devoir se confronter un minimum
15: et
17: à la
15: réalité. Ça va être la guerre des prix. Et ça risque de faire baisser la rentabilité des investissements.
17: Surtout qu'en face, les investissements, ils sont toujours en centaines de milliards de dollars.
15: Donc on l'a vu avec Oracle hier. Ouais. C'est mal passé d'ailleurs en après-bourse avec Oracle, parce que certes, les capex n'arrêtent pas de flamber. Mais voilà, de toute manière, les marchés sont archi exigeants et c'est normal vu les niveaux de valorisation. Mais dans le même temps, on voit que voilà, ils loupent le coche sur certains paramètres comptables, notamment l'activité cloud, etc. Donc voilà, les questions sont pas toutes éclaircies là-dessus.
16: Avec peut-être une remarque macro qui porte sur la taille totale du marché des sociétés cotées aux US. Pendant 20 ans, en net. Il y a eu pendant 20 ans du retrait de papier. Donc quand vous rajoutez et que vous cumulez les rachats d'actions annoncés par les uns et les autres, que vous le comparez à la taille des introductions en bourse et les levées, en net, il y avait du retrait de papier.
17: La cote US rapetit, ça a fait.
16: Exactement.
17: Oui.
16: En 2026, les économistes, notamment ceux de Goldman Sachs, estiment qu'on aura une année flat parce qu'il y a toujours des rachats d'actions de certaines grandes entreprises. Mais face à ça, il y a des introductions en bourse de taille et des émissions d'actions par des acteurs qui avaient l'habitude de faire des rachats d'actions. Ouais. Google a toujours racheté ses actions depuis, 3, 4, 5, 6 et peut-être même plus d'années. Ouais. Pour la première année, ils ont arrêté les rachats d'actions pour en émettre 86 milliards de nouvelles. Et en 2027, on anticipe qu'avec tous les investissements qui sont nécessaires pour continuer à financer la machine AI, le montant en volume d'actions émis sur le marché sera plus grand que les rachats. Et ça, c'est un phénomène qui, c'est juste une histoire d'offre et de la demande. L'offre augmente, si la demande reste flat, il va y avoir un effet sur les prix.
15: Si on regarde les cycles, c'est presque de la démographie d'entreprise, quoi.
16: Exactement.
15: C'est un truc de fou. Il nous reste une minute, Laurent, mais il faudrait qu'on en parle quand même. Est-ce que le secteur du luxe France
17: en une minute, est cassé ? C'est vache.
15: Vous allez être bon là-dessus.
17: Est-ce que le secteur du luxe est cassé en France ? Si je regarde les plus fortes baisses sur le CAC 40 depuis le début de l'année, parmi les 10 plus fortes baisses, j'ai LVMH, j'ai Hermès et j'ai Kering. Donc la réponse sur des baisses qui sont sur une année 2025 déjà compliquée, moins 25% pour LVMH, moins 23% pour Hermès, moins 17% pour Kering.
15: Ouais.
17: Donc clairement, le scénario, alors je vais le faire en très condensé, clairement le scénario qu'on achetait encore il y a deux ans sur le luxe peut passer des hausses de prix à gogo, la demande sera toujours là, portée par l'élargissement de la classe moyenne, notamment en Chine, et le désir de luxe. C'est ce scénario-là, aujourd'hui, il ne fonctionne plus, effectivement. Il y a toujours, vraiment on a tiré trop sur les prix, ça c'est un premier phénomène. Il y a le marché chinois qui est durablement en berne. Il y a aussi une substitution. Aujourd'hui, il faut faire attention. Les Chinois commencent à aimer leur propre marque. Donc
15: ça, on l'a vu, c'est un phénomène intéressant.
17: D'ailleurs, les groupes français sont en train d'acquérir des marques chinoises parce qu'ils sont en train de se rendre compte que ça change. Et puis, il y a peut-être un déplacement de l'intérêt vers un luxe plus ce qu'on dit expérientiel, c'est-à-dire un voyage magnifique, un événement, une expérience vraiment incroyable.
18: Le sac Kelly, tout le monde peut l'avoir, même avec 6 mois d'attente, ok, d'accord, mais on cherche le moment,
17: exactement.
18: L'instant.
17: Et donc, on voit bien aussi par le fait qu'on a quand même un marché qui est très porté par les investisseurs individuels, par le retail, et qu'aujourd'hui, l'IA ne laisse de place à personne, y compris le luxe souffre. Moi, je pense quand même qu'on va arriver, si on continue à des niveaux de valorisation intéressants, c'est vraiment des valeurs à surveiller en ce moment.
18: Des valeurs value, finalement.
17: Ouais, mais je pense qu'il y a... Hermès et reste une très belle société. LVMH reste une très belle société. Donc, voilà, ça, c'est des choses qu'on peut commencer à regarder, peut-être pas pour rentrer tout de suite, mais quand on est investisseur particulier.
18: Ouais. Et en
17: donc,
18: plus,
17: touché mais pas coulé, moi je dirais.
18: Oui, voilà. Et puis, en plus, il y a quelque chose d'intéressant sur ce phénomène du luxe, c'est que on le voit au fur et à mesure de la volatilité des décisions, des annonces autour du détroit d'Ormuz. On voit que, à chaque fois, sur certains autres secteurs, ça marche très bien.
17: Ouais.
18: Donc, il y en a qui arrivent à bien se refaire la santé et le luxe.
17: Maintenant, on est encore sur un vrai désamour.
18: Et toi, voilà, Mark Templeman, un petit avis. C'est ce qui peut faire la force du CAC 40 dans les mois à venir. Mais ça va prendre du temps.
16: Le luxe est en train de se transformer lui-même en fournisseur d'expérience. Donc LVMH est propriétaire de l'Orient Express, je le rappelle, et propriétaire de pas mal de chaînes d'hôtels. Il y a peut-être aussi une société que j'ai trouvée remarquable dans sa performance et sa consistance par rapport à ses concurrentes, c'est le groupe Richemont.
18: Oui. Ah oui, Richemont, vous êtes...
16: Ils ont publié des chiffres extraordinaires, notamment...
18: C'est vrai que c'est haute joaillerie.
17: C'est un peu le retour du hard luxury versus le soft luxury. Donc on rappelle, hard luxury, la joaillerie, les montres, qui étaient un peu difficulté. Et là, c'est un peu en train de changer.
18: Bon, comme on en revient à la granularité. Hein, c'est le mot-clé de cette année, hein, ça. On n'y échappera pas. Mark Templeman, Cashbee, merci infiniment.
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18: Nous sommes avec nos amis de Terrae Patrimoine, avec François-Xavier Sœur que vous connaissez, Angèle Tata de Terrae Patrimoine Montpellier. Merci d'être avec nous aujourd'hui et on va parler de la Polynésie. Ben oui, parce que la Polynésie, c'est chez nous, c'est loin, ça a beau être loin. Et ben, il y a des gens qui investissent de là-bas et dans un cadre fiscal, réglementaire, qui est assez intéressant et dont on va parler, parce que c'est vrai qu'on en parle pas tout le temps. En préparant l'émission, on le disait, il y a 2 semaines, on a parlé des cryptos et des possibilités qu'offre la technologie crypto pour rapprocher un petit peu financièrement le territoire polynésien de la métropole. Eh bien non, on va parler là aujourd'hui de comment investir quand on est en Polynésie, comment ça se passe, et faire des découvertes assez étonnantes. Avec vous.
21: Eh bien, écoutez, je suis ravie de parler de la Polynésie française, le territoire où je suis née.
18: Mais oui.
21: Avant tout, la Polynésie française, c'est bien la France. On parle français, on a une carte d'identité française, on vote pour le président de la République, mais elle est fiscalement étrangère. En réalité, c'est une collectivité d'outre-mer qui vote sa propre fiscalité par l'Assemblée polynésienne, ce qui implique qu'il n'y a pas d'impôt sur le revenu au sens métropolitain du terme.
18: Ouais.
21: Il n'y a pas de prélèvements sociaux, CSG, CRDS. Il n'y a pas d'impôt sur la fortune immobilière et il n'y a pas de droit de succession.
18: C'est fou.
21: Donc on est dans un cadre fiscal complètement différent de ce que l'on connaît ici en métropole. Et d'ailleurs, je ne sais pas si tous les métropolitains le savent, mais la monnaie est aussi différente.
18: Oui, on ne paie pas en euros là-bas.
21: Non, il n'y a pas l'euro, c'est le franc pacifique.
18: Ouais.
21: Donc forcément, en matière de gestion de son patrimoine, on est sur un terrain de jeu complètement différent. Et il vaut mieux avoir les bons coachs qui maîtrisent bien les règles du jeu pour adopter les meilleures stratégies.
22: Et en franc pacifique, on est très vite millionnaire. C'est l'avantage, c'est qu'on se sent très vite très très riche.
18: Ouais. Non mais ça peut paraître très anecdotique, mais je veux dire, quand on dit millionnaire ou quand on dit milliardaire en euros ou en dollars, ça veut dire quelque chose. Là, il y a peut-être aussi un sentiment d'effet richesse qui n'est pas le même, et qui offre des opportunités qui ne sont pas exactement les mêmes que les nôtres, pas organisées de la même manière. Mais moi, quand je me dis, il n'y a pas d'impôt, il n'y a pas de droit de succession.
22: Ça fait rêver. On est associés, on a notre cabinet, quand on voit ce qu'on paye en fiscalité, que ce soit en tant que professionnel ou en tant que particulier, c'est sûr que la Polynésie fait rêver, outre la photo que vous avez derrière vous pour ceux qui nous suivent à la télé. Fiscalement, c'est aussi extrêmement intéressant, oui.
18: Bon, et puis au milieu de ça, il y a quand même différents profils, parce qu'il y a des gens qui sont en Polynésie française qui investissent. Il y a peut-être aussi justement grâce à ces attraits et à ce cadre différent, des métropolitains qui aimeraient peut-être bien s'installer là-bas pour investir plus tranquillement, alors soit parce qu'ils y ont des attaches, soit parce que tout simplement le cadre leur plaît plus.
21: Tout à fait. Chez Terre et Patrimoine, avec François-Xavier, on accompagne deux types de profils.
18: Ouais.
21: Les Polynésiens, qui sont nés là-bas ou installés depuis la métropole, et qui gèrent leur patrimoine avec des réflexes qui sont pensés pour la fiscalité française. Et au résultat, on se retrouve avec des produits soit inadaptés, soit avec des frottements fiscaux que l'on pourrait franchement éviter.
18: Ouais.
21: Et après, on a aussi les métropolitains qui envisagent, qui bâtissent un projet de vie en Polynésie française et qui pensent que vivre à Tahiti, bah, c'est s'affranchir de la fiscalité française. Et bon. On va voir que ce n'est pas si simple.
18: C'est un chouïa plus compliqué. Mais de toute manière, on en revient aux bases de l'investissement. Et ce qu'on dit quand même à longueur d'émission, c'est que ce n'est certainement pas la fiscalité qui doit déterminer votre stratégie. C'est le cadeau bonus, ok. Maintenant, on a une stratégie. Et puis ensuite, on a des à côté. Mais
22: c'est pas la fiscalité qui guide les investissements. Et surtout, nous, en fait, les résidents fiscaux en Polynésie ou les personnes qui veulent partir en Polynésie, on les traite comme des expatriés. Et c'est justement, en fait, on traite ça exactement comme une expatriation, avec la même logique d'ailleurs pour tous ceux qui vivent en Nouvelle-Calédonie. À peu près tout ce qui se dit, avec quelques nuances près, sur la Polynésie, est également vrai pour les résidents fiscaux en Nouvelle-Calédonie.
18: Alors, comment on épargne concrètement en Polynésie ?
21: En tant que résident polynésien, on va voir ça au travers de deux produits que les Français adorent, qui parlent au plus grand nombre, le PEA et l'assurance vie.
18: Eh ben, on y est.
21: Le PEA, l'enveloppe star pour investir dans les actions européennes, eh bien, cette enveloppe, elle est strictement réservée aux résidents fiscaux français. Un Polynésien n'a pas accès au PEA. Il faudrait qu'il passe par un compte-titre pour investir dans les actions européennes ou internationales.
22: Ah, okay. Ce qui, vu la fiscalité, est très adapté.
18: Oui, tout à fait.
22: Parce qu'il n'y a pas de fiscalité.
18: Ah oui, il n'y en a pas. Le PEA, l'assurance vie, globalement, elle suit à peu près le même chemin ou il y a des différences là aussi ?
21: L'assurance vie est éligible aux résidents polynésiens. Ils pourront investir au travers de cette enveloppe, mais il y a aussi des particularités. Alors, dans les deux enveloppes, il n'y a pas de prélèvements sociaux sur la plus-value qui est générée. Donc, si on prend le cas en métropole, on retire notre argent de notre PEA qui a plus de 5 ans, on est exonéré, en effet, de la fiscalité, mais les prélèvements sociaux restent dus. Alors qu'en Polynésie, si vous avez l'intention de partir vivre et vous installer là-bas, si vous faites la même opération en Polynésie, c'est zéro prélèvement sociaux. Et si on prend l'exemple d'une plus-value de 50 000 euros en cours, c'est quand même 9 000 euros économisés juste en faisant l'opération en Polynésie française.
18: Ouais, ça, c'est...
22: Moi, je suis en train de sortir en ce moment pour un client, un PEA à plus de 9 millions d'euros. Donc, je vous laisse imaginer le montant des prélèvements sociaux. Okay. Peut-être qu'un petit tour par la Polynésie ne serait pas une mauvaise idée avec un peu de recul.
18: Mon Dieu. La transmission. Bon, là, vraie surprise. Vraie grosse surprise, Angèle.
21: Et ça, c'est ce qu'on... En effet, c'est le point très différenciant, c'est qu'il n'y a pas de droit de succession en Polynésie française.
18: Ça, c'est fou.
21: Mais dans un cadre très précis.
18: Ouais.
21: Donc, en tant que résident polynésien, pour les biens situés en Polynésie, que vous transmettiez à votre enfant, à votre épouse, à votre voisin, à votre ami, eh bien, c'est zéro droit de succession s'il est lui-même résident polynésien depuis plus de 6 ans sur les 10 dernières années.
18: Mmh.
21: Triple condition. C'est pas le cas de tout le monde. Et ça veut dire quoi ? Si en métropole, on prend l'exemple d'un patrimoine, vous transmettez 500 000 euros en tant que parent à votre enfant, après l'abattement, il doit régler 90 000 euros de droit de succession.
18: Ouais, ok.
21: Donc, on est vraiment sur un cadre très différent, mais ça ne s'applique pas lorsqu'il y a des biens en métropole ou que l'héritier, le bénéficiaire, est en métropole. La règle, elle change. Tout ce qui est biens immobiliers situés en métropole, les contrats d'assurance vie souscrits chez un assureur français, des parts d'entreprises qui ont leur siège social situé en métropole, tout ça reste soumis à la fiscalité successorale française.
18: Voilà, donc on va résumer les choses, il nous reste 30 secondes. C'est certainement pas un paradis fiscal,
21: non.
18: C'est juste un endroit où ça se passe différemment, où il y a des avantages, où il y a des inconvénients, mais en tout cas où les règles sont différentes.
22: C'est très différent, c'est quand même très avantageux sur le plan fiscal. C'est pas un paradis fiscal au sens stricto sensus du terme.
18: Voilà.
22: Mais c'est quand même.
18: Parce que c'est l'idée qu'on pourrait s'en faire.
22: Ah ben, vu de la France, c'est vrai que cette collectivité d'outre-mer, on a quand même on pourrait y penser pour des raisons fiscales, mais en fait, il y a aussi quelque chose, c'est que c'est tellement loin sur le plan géographique
18: c'est ça, ouais.
22: que c'est quand même plus, excusez-moi, facile pour des raisons fiscales de s'expatrier au Monténégro, au Portugal ou à Monaco qu'en Polynésie française. Donc en fait, il n'y a pas tellement d'exilés fiscaux en Polynésie française. C'est vraiment des gens qui sont attachés à cette terre, qui aiment cette terre, qui veulent s'y installer. Et voilà, c'est pas, je vais pas vendre la Polynésie française à Angèle, ça sera plutôt l'inverse.
18: Bah oui.
22: Voilà, toi qui y vas tous les étés, du coup, et qui voilà peut du coup suivre nos quelques clients que nous avons en Polynésie française de cette manière-là.
18: Angèle Tata de Terra et Patrimoine Montpellier et François-Xavier Sœur, Terra et Patrimoine tout court.
22: Voilà, Bordeaux physiquement, mais Bordeaux, comme on a des clients partout en France et à l'étranger, c'est le bonheur de ce métier qu'on peut faire à distance.
18: Merci infiniment d'avoir été avec nous pour nous parler de la Polynésie et du cadre d'investissement en Polynésie.
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18: Pierre Novikov, Arcurial Motorcars, bonjour.
2: Bonjour.
18: Merci d'être avec nous. Donc, ce week-end, c'est les 24 heures du Mans. Et début juillet, s'organise chez Arcurial deux ventes liées au Mans, au Le Mans classique. Les voitures qui ont couru les 24 heures du Mans ou des modèles similaires. Et on se le disait gentiment hors antenne, c'est toujours sympa de commencer sa journée en ouvrant des photos de voitures que vous allez voir derrière nous. Et voilà, on la voit, elle a des portes papillons et c'est sans doute une des Porsche les plus rares.
2: C'est
18: la 906.
2: La Porsche 906, un des plus beaux protos produits par Porsche. Ouais. Mais c'est surtout l'incarnation d'une époque où on pouvait courir. Même quand on était avocat, quand on était médecin, on pouvait s'acheter un proto-Porsche comme celui-ci.
18: Mais voilà.
2: Participer au Tour de France Automobile aux 24 heures du Mans. Ouais.

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1: Puis il y a cette prime à la rareté, parce que c'est vrai que quand on parle Porsche, on parle de modèles, enfin 911, ok, et peut-être avec cet amour des Youngtimers qu'on a ces derniers temps, une petite renaissance des références comme 944, 924 et puis 928. C'est vrai que c'était un modèle à 8 cylindres, mais au-delà de ça, la 906, ça reste un... Est-ce que c'est la Porsche la plus rare?
0: Non, c'est pas la Porsche la plus rare, parce que c'est un succès commercial, la 906, puisqu'ils vont en vendre une centaine. Ah oui, parce que les compés clients, ce qu'on appelle les compétitions clients, sont les voitures qui étaient dérivées des voitures usines et qui étaient vendues à des particuliers. Et en fait, la 906, non, c'est vraiment l'incarnation pour moi de l'ingénierie chez Porsche, et justement d'une conception, d'une berlinette de course à moteur central. C'est merveilleux, une 906. En fait, l'histoire de Porsche, elle est en endurance. Elle n'est jamais en Formule 1, on en parle pas. Mais il n'y a pas d'histoire de Porsche. Il y a eu quelques moteurs pour la Formule 1 et quelques échecs avortés. Mais c'est l'endurance. Et aujourd'hui, c'est fabuleux de pouvoir courir avec ces voitures-là encore. Aujourd'hui, elles font du bruit, elles provoquent des émotions, elles sont belles. Avec la fin de l'automobile passion avec les voitures électriques. Les voitures de compétition.
1: Porsche a quand même frappé un grand coup. La Taycan, c'est vraiment une voiture qui est fabriquée, qui est 100% électrique, qui est fabriquée par des gens qui aiment les voitures de sport.
0: Oui, c'est des gens qui ont voulu recopier avec une recette une voiture de sport. Mais pour moi, c'est fabuleux. Mais une voiture électrique restera toujours une voiture qui est quand même assez lourde à conduire et on nous enlève une des grandes émotions. Parce que ce qui est fabuleux avec les voitures de compétition, évidemment, c'est que le bruit, alors on doit le brider. Vous savez qu'il y a des normes de bruit qui sont de plus en plus complexes autour des circuits. Mais le bruit est merveilleux. Vous avez toutes ces sensations-là. Et en plus, on parle de tout pour investir. Imaginez quand même qu'une voiture de collection, une Porsche 906 que vous allez acheter chez Arcurial, vous allez pouvoir participer avec votre fils, avec un autre ami passionné, avec votre compagne à des compétitions extraordinaires et vous n'allez pas perdre d'argent. Parce que c'est moi qui parle du côté investissement, je ne sais pas pourquoi, mais parce que je suis passionné par les voitures de course et que j'ai toujours trouvé fabuleux l'idée de pouvoir collectionner une voiture qui a une histoire, une provenance et de pouvoir s'en servir. C'est, en fait, moi je dis souvent, pour les passionnés de tennis, c'est comme si vous jouiez sur le central avec Roger Federer, André Agassi. Vous choisissez, vous êtes aux 24 heures du Mans dans la voiture de vos rêves. C'est le théâtre des plus belles émotions.
1: Juste pour parler prosaïquement, les dernières 906 qui se sont échangées, ça a pu atteindre quel...
0: Entre 1,6 million et 2 millions.
1: C'est
0: beaucoup d'argent, mais c'est vraiment un modèle absolument emblématique. Et quand on regarde Porsche aujourd'hui, même les voitures des années 2005-2010, alors les 997, par exemple GT3, sont des voitures qui recommencent à être collectionnées. Puisque les voitures de collection ont plusieurs marchés, et le marché des voitures de compétition est très particulier. La période de purgatoire, ce qu'on appelle une période de purgatoire, c'est quand on ne peut plus rien faire de la voiture. Une voiture de compétition, c'est fait pour gagner, comme dirait Maître Poulain, qui a fait 11 fois les 24 heures du Mans, quand même, notre commissaire priseur. C'est fait pour gagner. Et quand ce n'est plus compétitif, il y a une période où elle n'est plus utilisée. Mais on s'est rendu compte, depuis le Covid notamment, que les voitures, très tôt, se tournent vers la compétition historique. Parce que...
1: Et il y en a de plus en plus.
0: Oui, maintenant, c'est des voitures qui ont fait rêver.
1: Chaque Grand Prix a son classique.
0: Voilà, et le Mans Legend, ça s'arrête en 2015. Là, on va vendre l'Alpine A450B châssis 01, qui fait 7e au Mans. C'est le retour d'Alpine avant la 110, sous l'écurie Signatec. C'est une voiture qui est magnifique, qui est hyper performante. Et j'ajoute que les voitures de compétition récentes sont très fiables, ce qui n'est pas un défaut.
1: Les voitures plus classiques, il faut vraiment faire appel à des officines.
0: Ce qu'on appelle le coût d'exploitation des voitures de compétition, ça peut être, c'est mesuré par tour ou par nombre de kilomètres pour les voitures de rallye, mais on se rend compte que le coût d'exploitation de certaines voitures, notamment des années 80, est supérieur aux voitures des années 2010-2015.
1: Alors, un ou deux autres modèles qui vous plaisent justement, qui vont apparaître dans ces ventes?
0: Alors, on va avoir la DB Aerojet, notamment, qui est une vraie petite berlinette qui a été développée pour les 24 heures du Mans. Et donc,
1: René Bonnet?
0: Oui, exactement. René Bonnet, j'ai dit DB, vous voyez, c'est mon nom, puisque ça va apparaître après. Aerojet, c'est vraiment une voiture parfaitement pensée pour les 24 heures du Mans. Une voiture qui est rallongée et très aérodynamique pour pouvoir atteindre 210-220 km/h dans les Lunodières.
1: Et là, on est sur les prémices de l'histoire de Matra, si j'ai bonne mémoire.
0: Exactement.
1: Voilà,
0: exactement,
1: c'est pas patrimoine automobile français.
0: Oui, nous avons vendu la Matra gagnante des 24 heures du Mans

0: 1973.
1: Celle de Pescarolo à V12.
0: Oui, exactement, avec ce moteur.
1: C'était
0: magique.
1: Ma première petite voiture majorette, je m'en souviens, elle était bleue, tout abîmée. C'est une voiture exceptionnelle.
0: Et c'était la gagnante. Donc là, pour la cote des voitures, quand vous avez une gagnante du Mans, le prix est très difficile à déterminer. Ouais. Mais on va avoir des voitures comme cette René Bonnet, ou alors des voitures plus modernes comme l'Alpina 450B de 2015.
1: Celle du comeback.
0: Voilà, c'est très large et c'est ça qui est génial avec les voitures de compétition, c'est qu'à partir des années 50 jusqu'à quasiment nos jours, vous pouvez trouver des montures qui soient belles, qui provoquent des émotions dont vous puissiez profiter et selon vos talents de pilote, parce qu'on est toujours, on a toujours l'impression d'être un grand pilote. Ça fait partie du collectionneur.
1: Ouais, ouais, ouais.
0: Selon vos talents de pilote, vous pouvez participer à des événements, soit des rallyes, soit des événements sur circuit.
1: Bon, dites, alors là, on sort un petit peu du cadre du Mans. Je regardais les photos en préparant l'émission. J'ai vu une Audi Quattro de rallye.
0: Ah, bien sûr, mais une Audi Quattro de rallye qui est vendue avec son camion d'assistance d'époque et sa remorque. Donc, vous mettez votre blouson Audi un peu trop serré de 1985, comme ça se portait à l'époque, et vous revivez l'époque des groupes B avec cette Audi Quattro, châssis court.
1: Ouais. Est-ce que c'est celle de Michel Mouton ?
0: Non, alors.
1: Mon idole quand j'étais petit.
0: Mais vous savez que Michel Mouton est une personnalité de l'automobile fascinante.
1: C'est la plus grande pilote de rallye qu'on ait eue.
0: Exactement, vice-championne du monde.
1: Ouais.
0: C'était une femme au milieu d'un monde profondément masculin, évidemment, mais
1: des mecs.
0: Et brillante, avec notamment sa copilote Françoise Conconi, c'était un équipage exceptionnel.
1: Mm-hmm.
0: Et c'est vrai que ça rappelle cette époque-là qui nous a tous fait rêver. Mm-hmm. Et cette Audi, moi j'ai eu l'avantage de monter dans un modèle similaire avec Bruno Sabi. Et ça a été une expérience merveilleuse. Vous voyez, ce qui est fascinant dans notre métier, c'est qu'on peut parler avec les voitures de compétition aux gens qui les ont conçues, mm-hmm. qui les ont aimées et qui les ont conduites. Ils sont encore vivants, et donc j'ai la chance de pouvoir partager ça avec eux.
1: Extraordinaire. Audi Quattro, cette livrée jaune et noire là, à l'époque. Oui. C'est vrai qu'on voyait ça quand on parlait de rallye. Merci infiniment Pierre Novikov, Arcurial Motors. Donc, vente officielle...
0: Motorcars.
1: Pardon, qu'est-ce que j'ai dit ?
0: Motors. Motors. Ça me va aussi, mais Arcurial Motorcars.
1: Non, Motorcars, soyons précis. Vente officielle le 3 juillet et il y a une vente online.
0: Exactement, aussi. En même temps, on essaye de diversifier les propositions.
1: Super idée et de quoi se rincer l'œil quand on aime la belle automobile classique. Merci infiniment d'avoir été à l'écoute de Tout pour Investir.
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3: Anthony Morel hier s'ouvrait la WWDC, la grande conférence annuelle d'Apple dédiée non pas aux nouveaux iPhones, mais à la partie logicielle, avec un très gros enjeu pour l'entreprise, rattraper son retard dans l'IA. Est-ce que c'est réussi ?
4: Alors, il y avait un petit côté retour vers le futur. C'est-à-dire que moi, sur cette keynote, j'ai eu l'impression d'être à la WWDC, mais non pas 2026, mais 2024, quand Apple nous a promis pour la première fois la révolution de l'intelligence artificielle, une refonte totale de Siri, son assistant vocal. On allait voir ce qu'on allait voir, sauf qu'en fait, on n'a rien vu du tout depuis. Et donc là, 2026 rebelote, ils nous repromettent une refonte de Siri, mais cette fois-ci, c'est sérieux et ça va vraiment arriver assez rapidement, a priori. Alors, avec des choses intéressantes. Donc, il y a revue de fond en comble, un assistant vocal qui va être beaucoup plus fluide dans les interactions qu'on va avoir avec lui, donc y compris quand on bafouille, quand on se reprend. Ça, c'était quand même une mise à jour assez nécessaire, qui va surtout pouvoir s'appuyer, et ça, c'est la force d'Apple, sur toutes les informations qui se trouvent à l'intérieur du téléphone. C'est-à-dire qu'il peut s'appuyer sur les SMS, sur mon agenda, sur les photos pour me donner des réponses plus personnalisées. Donc, si je suis en train de discuter avec un ami d'un concert que j'attends beaucoup, eh ben, l'IA, de manière très proactive, elle va, dans l'agenda, me mettre un petit rappel au moment où on peut réserver les places de concert, me proposer un trajet pour aller chercher mon ami sur le chemin de la salle de spectacle. Donc, il y a vraiment cette notion d'IA agentique, plus l'IA qui se contente de répondre aux questions, mais qui va être proactive et qui va réaliser des tâches pour moi, des petites fonctionnalités rigolotes aussi. Il y a un truc qui a été montré qui a été assez marrant, c'est une fonctionnalité pour l'addition au restaurant, pour éviter le sketch de Muriel Robin. Donc vous prenez en photo l'addition et vous dites voilà, il faut la diviser en quatre. Bon, Eva, elle a pris qu'une salade, donc elle va payer un petit peu moins cher. Moi, je vais prendre en charge les apéros.
3: Ça fait un compte quoi.
4: Oui, mais sauf que là, vous le dites et en fait, l'IA va faire le partage et va envoyer instantanément à tous les convives une demande de paiement. Voilà, c'est des petites choses intéressantes. intéressante.
3: C'est
4: comme
3: mignon,
4: ça.
3: Mais ça ressemble quand même à ce que font tous les autres, non?
4: Alors oui, au risque de sembler peut-être un petit peu blasé, c'est-à-dire que ces innovations, elles auraient eu un effet waouh il y a encore 2 ans, 1 an, peut-être même 6 mois, mais aujourd'hui, c'est vrai que c'est des technos qui se sont un peu banalisés. Donc en gros, là, Apple, ils rattrapent le retard qu'ils avaient, mais pas grand-chose de plus. J'allais dire, c'est déjà pas mal, parce qu'il faut voir le chemin de croix que l'IA a représenté pour Apple ces dernières années. Faut voir d'où ils viennent. On apprenait quand même il y a quelques semaines qu'ils ont envoyé leurs ingénieurs Siri en bootcamp, c'est-à-dire en stage à marche forcée pour rattraper leur retard en intelligence artificielle. On sait aussi qu'ils ont dû faire appel au grand ennemi, à Google, pour pouvoir entraîner leur modèle d'IA. Alors, j'entre pas dans les détails, mais en gros, Gemini a servi entre guillemets de professeur aux IA d'Apple qu'on retrouve aujourd'hui dans les iPhones. Donc vraiment, l'enjeu pour eux, c'était de délivrer un produit fonctionnel, de sortir du mode gestion de crise sur l'intelligence artificielle. On les avait aussi accusés de publicité mensongère. Alors il y a un truc qui a été remarqué d'ailleurs par certains observateurs pendant cette keynote, c'est que on voit les ingénieurs et les hauts responsables d'Apple manipuler les téléphones directement et dire voilà, quand je fais ça, ça fait ça. Et il y a une caméra qui est fixée sur le téléphone et qui montre effectivement l'effet réel. C'est-à-dire qu'on n'est pas dans des vidéos très léchées et un peu trop belles pour être vraies. On est sur du vrai en fait, parce que la dernière fois, ils avaient fait une démonstration incroyable. Ils ont été accusés de publicité mensongère, ça leur a coûté quand même 250 millions de dollars en class action derrière.
3: Bon, et c'est aussi la dernière grande réunion de Tim Cook.
4: Oui, c'est ça, en tout cas pour la dernière keynote, puisque en septembre, ce sera les nouveaux iPhones, et là, ce sera John Ternus, le nouveau patron qui aura pris le relais. Alors, c'était assez émouvant d'ailleurs, Tim Cook. Alors, il est resté très très sobre, mais bon, il a fait un petit bilan quand même. Il va rester dans le groupe, évidemment, notamment pour toute la partie diplomatique, les relations avec Donald Trump, etc. Mais clairement, il va être un petit peu moins dans la lumière, et John Ternus, qui est un homme de produit, qui est un ingénieur de formation, ça va être à lui d'inventer le futur d'Apple, donc de reprendre le bébé, l'intelligence artificielle, et de réussir ce chapitre-là, et puis de prévoir la suite, les 20 ans de l'iPhone, notamment l'an prochain, et puis l'après-iPhone éventuellement, puisqu'on sait qu'Apple travaille sur de nouveaux types d'objets connectés, notamment des lunettes.
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6: Bonjour, bienvenue. Vous êtes en direct sur BFM Business. Il est 9h31. On est ensemble pour une heure de débat et de controverses. Après les événements de cette nuit, les États-Unis ont de nouveau frappé l'Iran. Téhéran promet des représailles et menace à nouveau le détroit d'Ormuz, par où transite près d'un cinquième du pétrole mondial. Pourtant, les marchés restent étonnamment calmes ce matin. Le baril est toujours sous les 100 dollars, évolue à peine. Alors, les investisseurs sous-estiment-ils le risque géopolitique ou parient-ils sur un conflit contenu? Ce sera le premier thème des débats ce matin. Pendant ce temps-là, l'inflation repart aux États-Unis. Les banques centrales vont-elles devoir durcir le ton au moment même où la croissance ralentit? La BCE se réunit en ce moment même et la Fed, ce sera la semaine prochaine. On va aussi parler d'Eurosatory, le plus grand salon mondial de la défense terrestre qui ouvre ses portes lundi à Villepinte. L'Europe est-elle enfin en train de se réarmer sérieusement? Où les ambitions dépassent-elles encore les moyens? Et puis, en France, on va parler de la prime d'activité aussi. 4,5 millions de bénéficiaires, mais des effets sur l'emploi jugés incertains par la Cour des comptes. Alors, faut-il repenser cet outil qui nous coûte quand même plus de 10 milliards par an? Et puis enfin, Bruxelles change-t-elle enfin de logiciel? Simplification administrative, paquet Omnibus 4, souveraineté numérique, accélérateur industriel. L'Europe est-elle en train de passer de la régulation à la puissance économique? Voilà pour le programme du jour. Il est 9h passé de 33 minutes. C'est les experts. Allez, c'est parti. Et pour parler de tout ça, j'ai le plaisir d'accueillir sur le plateau Anne-Charlotte Fredenucci. Bonjour Anne-Charlotte.
7: Bonjour Raphaël.
6: Présidente du groupe Ametra. Face à vous, Françoise Benhamou. Bonjour Françoise.
8: Bonjour Raphaël.
6: Bon, présidente du Cercle des économistes. Et Patrick Bertrand. Bonjour Patrick.
9: Bonjour.
6: Directeur général des opérations d'Olnest. Alors je le disais, les événements cette nuit, ce sont les États-Unis qui ont mené à l'aube de nouveaux bombardements contre l'Iran. L'Iran qui a annoncé des ripostes contre les bases militaires du Koweït et à Bahreïn et a promis de prendre pour cible tous les navires s'aventurant dans le détroit d'Ormuz. Finalement, assez peu de réactions ce matin des marchés. Françoise, je commence avec vous, notamment sur le pétrole. Moi, je reste très surpris de ce pétrole qui est sous les 94 dollars en ce moment. On ne franchit plus depuis un moment la barre des 100 dollars, alors qu'un tel conflit pourrait le propulser bien au-delà. Qu'est-ce qui explique cette atonie des marchés?
8: Et qu'on a été récemment d'ailleurs au-delà, hein, donc bien avant la guerre. Et donc qu'est-ce qui se passe? D'abord, il y a un affaiblissement des déclarations, de la force des déclarations. Pourquoi? Parce qu'on en entend, et puis il se passe des choses qui sont moindres que ce qu'on attendait. Donc il y a sans doute une espèce d'accoutumance.
6: L'accoutumance
8: à la guerre des marchés,
6: les altercations.
8: Sauf évidemment explosion généralisée, mais on n'en est pas là. Mais il n'en reste pas moins que Hormuz, pour reprendre une expression que j'ai lue récemment, c'est le cœur battant de la mondialisation énergétique. Hein. Donc, à la fois, il n'y a pas de réaction, enfin, ou une réaction relativement faible, mais en même temps, prudence, tout peut arriver. Donc on est dans cet entre-deux, et évidemment, ça n'aide pas les anticipations des entreprises et des États.
6: Oui, Patrick.
10: Il y a aussi, en complément, plusieurs éléments. Le premier, c'est que la consommation mondiale n'est quand même pas au top du top.
6: Oui.
10: Dans un paquet de régions, la croissance n'est pas là. Donc ça, c'est un premier élément. Deuxième élément, le cours du pétrole avait beaucoup progressé. Et troisième élément, même s'il y a effectivement cette accoutumance ou cet attentisme, on ne voit pas d'attaques majeures, il y en a eu, sur les capacités de production. Et je pense qu'il y a, il y a deux éléments hein, dans cette crise. Il y a la capacité de production,
6: oui.
10: Et puis il y a la capacité d'exportation, d'exportation et de diffusion, etc.
6: La diffusion, hein, même si
10: on abat complètement les capacités de production, plus on bloque le détroit d'Ormuz, et que, by the way, mais on n'imagine pas que la croissance puisse redémarrer dans ce contexte-là, là, il y aura probablement un gros problème.
6: Oui, la croissance ne part pas, mais l'inflation, elle, augmente
10: oui.
6: quand même. Alors,
10: bah oui,
6: il y a un grand débat d'ailleurs.
10: Hein.
6: Est-ce qu'on est en phase d'inflation ou est-ce que c'est un choc de prix? C'est un débat qui divise
10: quelle est l'inflation sous-jacente.
6: Oui. Ouais. Anne-Charlotte, commentaire sur...
7: Il y a un commentaire sur le détroit d'Ormuz.
6: Oui.
7: Certes, la question du prix du pétrole se pose, mais la véritable problématique, me semble-t-il, pour les entreprises, c'est que c'est une crise sur d'autres crises et que ça amène de l'instabilité, de la volatilité, de l'insécurité. Je vous donne un exemple. Chez Ametra, nous concevons des systèmes mécaniques, électriques, électroniques pour nos clients, mais nous fabriquons aussi des PC industriels et des bancs de test. Eh bien, avant la crise, il y a 3 ou 4 mois, quand nous demandions à un fournisseur asiatique un prix d'un composant, il était valable 1 ou 2 mois. Aujourd'hui, lorsque nous ouvrons notre PC le matin et que nous consultons le devis d'un fournisseur asiatique, il faut, avant la fin de la journée en Asie, c'est-à-dire dans 4 ou 5 heures, valider le devis. Ça crée évidemment une grande, grande difficulté à créer du stock pour pouvoir livrer nos clients, etc. Et cette incertitude, cette insécurité est terrible pour le business.
6: Mais vous venez des sportifs, vous devenez des sportifs de haut niveau, quoi, s'adapter à la permanence en permanence, Françoise.
8: Il est vrai que la crise porte particulièrement sur les économies asiatiques.
6: Oui.
8: Elles sont plus dépendantes que les nôtres,
6: oui.
8: Exclusivement de l'énergie qui
6: sur le pétrole et le gaz qui passe notamment là-bas.
8: Hein.
6: Oui,
8: voilà,
6: c'est 80% effectivement. Et si le pétrole ne manque pas tant, c'est que la Chine aussi a sensiblement réduit, parce qu'elle a beaucoup stocké,
10: oui.
6: Effectivement.
10: Oui.
6: Donc, c'est plutôt compliqué pour les entreprises qui font du business avec l'Asie, hein, si je comprends bien, beaucoup plus que la zone occidentale.
7: Dès qu'on touche à l'électronique, et c'est notre cas chez Ametra, on a une instabilité, une insécurité des prix qui est terrible pour les entreprises.
6: Bon, il y a une période très compliquée qui va être à gérer là, pour les banques centrales. Je le disais, la BCE se réunit en ce moment même. On attend une hausse d'un quart de point des taux directeurs, puisqu'on a ces prix qui augmentent, Françoise, mais on a aussi une croissance qui ralentit en ce moment.
8: Exactement, c'est toujours le paradoxe. Hein, c'est-à-dire qu'effectivement, on va être à plus de 3% d'inflation, donc on est au-dessus de la norme qui est celle de la
6: cible.
8: BCE, la cible, 2%. Et donc, qu'est-ce qui se passe? Les taux vont augmenter. Mais c'est dans un moment où, justement, la croissance est faible et même négative en France, hein, deux trimestres de suite. Donc, il y a une grande inquiétude sur cet effet qui pourrait, de ce fait, faire que la croissance soit de nouveau négative. Et là, on entrerait en récession. Alors, on n'en est pas tout à fait là, mais c'est vrai qu'il y a une grande inquiétude dans toute l'économie et avec des effets. Les effets sont très importants aussi sur le plan, je dirais, du moral des entreprises et de celui des consommateurs.
6: Résilientes quand même, hein, parce qu'elles sont en permacrise et les chefs d'entreprise continuent à se battre pour la croissance. Mais est-ce que la BCE menace cette croissance, Patrick?
10: Un point d'interrogation, d'ailleurs, on peut se poser même la question de savoir si on pourrait pas, enfin, si on ne rentrerait pas potentiellement dans une zone de stagflation, c'est-à-dire qu'on ait l'inflation et la stagnation en même temps, qui est un sujet un petit peu différent pour la Federal Reserve Board, parce que la croissance aux États-Unis est plus importante, donc, votre management des taux peut être un peu différent. Donc la marge de manœuvre pour la BCE est rude, difficile et de plus en plus complexe pour les entreprises. Vous l'évoquiez tout à l'heure en parlant de volatilité des prix. On est aujourd'hui dans un contexte où, une fois de plus, on va être confronté non seulement au sujet géopolitique, mais aussi à la volatilité au niveau des taux. Et on sait que le financement... Et en sous-jacent du financement et des taux, la confiance, non pas l'optimisme, mais la confiance ou la prévisibilité devient un facteur majeur de contrainte pour les dirigeants d'entreprise.
6: Vous anticipez un peu ma question, je vais vous poser une question très bête, mais vous y répondez déjà à moitié.
10: C'est les réponses.
6: Est-ce que le chef d'entreprise regarde l'évolution des taux directeurs de la BCE? Est-ce que ça impacte votre business? On pourrait penser que c'est finalement très loin de votre quotidien.
8: Il regarde le coût du crédit.
6: Un quart de point, un quart de moins. Alors, Anne-Charlotte Fredenucci.
7: C'est une bonne question, mais si le chef d'entreprise ne regarde pas le taux de la BCE, chez Ametra, le jour où on appelle notre banquier pour dire on a besoin de faire plusieurs millions d'investissements dans notre système d'information, le banquier va nous répondre ah ben oui, mais la BCE a augmenté ses taux, donc ça va coûter à Ametra tant en plus sur votre compte de résultat. Donc qu'on regarde ou non, ne vous inquiétez pas, les entreprises sont rattrapées par les taux de la BCE.
6: Par les services financiers, évidemment, mais est-ce que ça veut dire que si vous entendez Christine Lagarde tout à l'heure annoncer une hausse d'un quart de point, ça va modifier vos investissements à venir dans les 6, 12, 18, 24 mois à venir?
7: Chez Ametra, on a la chance d'être dans des secteurs d'activité, défense, aéronautique, nucléaire, qui sont en forte croissance.
6: Secteur plutôt
7: mais
6: porteur.
7: Si on met à part le cas d'Ametra et que je vous réponds avec une casquette chef d'entreprise un peu plus neutre, la réponse est oui, nécessairement, parce qu'on sait très bien, en tant que chef d'entreprise, tout ce que l'augmentation des taux de la BCE a comme impact en termes de confiance sur l'investissement, confiance des ménages, etc. etc.
8: Et un secteur, un secteur qui en pâtit énormément, évidemment, de la question des taux, c'est l'immobilier.
6: Oui,
8: et ça, c'est essentiel.
6: Un secteur qui n'est déjà pas très en forme.
10: Bien sûr. Mais pardon.
6: Patrick.
10: Oui, sur le sujet, on a l'effet immédiat de contact avec les banquiers. Donc, ça, c'est clair. Alors, qui est un peu différent lorsqu'on est entreprise excédentaire en trésorerie, puisque là, il y a le sujet du placement.
6: C'est le grand sujet de la trésorerie, évidemment.
10: Mais sur le fond, vous l'avez très bien évoqué tout à l'heure, sur le fond, on sait que ça a un effet immédiat sur les coûts d'approvisionnement, parce qu'il y a des sujets de taux de change qui sont impactés par l'évolution des taux en fonction des différentes zones. Donc même quand on fait un budget en début d'année et que sans être vraiment exportateur, mais que on se fournit, on s'approvisionne à l'étranger, dans le budget vous devez intégrer votre parité pour être à peu près sûr que vous allez arriver à la fin de l'année positif. Et naturellement, les taux directeurs ont un impact évident sur les parités des monnaies.
6: En Europe et peut-être aux États-Unis. Aux États-Unis, où l'inflation est au plus haut depuis trois ans, Françoise, et on attend la semaine prochaine la décision, la première décision de Kevin Warsh à la tête de la Fed.
8: Exactement.
6: Ça va être compliqué pour lui. Hein.
8: Et on a la guerre Trump, si je puis dire, contre la Fed. Donc ce sera compliqué.
6: Enfin, Trump qui vient de dire qu'il adorait l'inflation tout d'un coup. Ça, c'était hier.
8: Ça, j'ai pas entendu.
6: Mais qui promet qu'elle va retomber très, très vite. Vrai sujet politique.
8: C'est un sujet politique, c'est un sujet
6: États-Unis.
8: Économique et c'est un sujet mondial. Hein.
6: Bon, on attend d'ici, allez, deux heures et demie, la décision de la BCE, très probable augmentation de 0,25 points de PIB. Bon, avec une croissance qui s'annonce compliquée, les prochains mois le seront probablement aussi. Allez, je voulais qu'on parle du salon Eurosatory ensemble, le plus grand salon mondial de l'armement terrestre, qui ouvre ses portes lundi à Villepinte. Il se tiendra du 15 au 19 juin. Il est placé cette année sous le signe, évidemment, des nouveaux rapports de force mondiaux. L'événement s'articulera autour d'une ambition claire, nous dit le ministère des Armées, se préparer, s'engager et vaincre en coalition aéroterrestre. Vous faites partie de la base industrielle technologie et défense, Anne-Charlotte Freducci. À quoi il faut s'attendre dans cette édition ? C'est une édition forcément particulière.
7: Alors, ça sera une édition forcément particulière. Ametra expose au salon, donc nous allons être acteurs et spectateurs au premier plan de ce salon. Ça sera une édition particulière parce que c'est une édition de tous les records en termes d'exposants, en termes de visiteurs, en termes de délégations, ce qui démontre un intérêt fort du politique pour le sujet de l'économie de défense, la défense en général. Et ça démontre aussi un intérêt de nombreux pays étrangers pour les systèmes qui seront exposés à Eurosatory, qui sont notamment des systèmes français et européens. Ça sera une édition particulière aussi, parce que nous aurons 80 exposants ukrainiens.
6: Eh oui, ils étaient 10 il y a quelques années encore. On a multiplié par 8 le nombre de représentants ukrainiens à Eurosatory.
7: Absolument. Et donc, ça pose une question politique, nous l'évoquions tout à l'heure. Quelle sera demain, au lendemain du conflit, la place de l'Ukraine dans l'Europe de la défense ? Est-ce que c'est l'Ukraine qui a besoin de l'Europe pour se reconstruire au lendemain du conflit ? Est-ce que c'est l'Europe qui aura besoin de l'Ukraine ? Qui sera la première armée européenne, tant en termes de soldats entraînés au combat, qu'en termes de systèmes développés de manière ultra rapide, de manière très économique et de manière adaptée au conflit d'aujourd'hui ? C'est une question et je pense que Eurosatory nous apportera un élément de réponse et Ametra est impatient de participer à la conclusion de d'accords éventuels avec ces sociétés présente.
6: Je vous disais 80 sociétés ukrainiennes contre 10. C'était en 2024. En deux ans, on va passer de 10 à 80 sociétés ukrainiennes présentes. Une autre question pour vous, Anne-Charlotte. La Direction Générale de l'Armement, qui est le grand donneur d'ordre en France, a promis, il y a déjà 12 à 18 mois, qu'il allait donner de la visibilité aux entreprises de la BITD, de la base industrielle de technologie et de défense en France. On a l'impression que ça tarde à venir, cet allongement des commandes, cette visibilité pour les entreprises de l'armement en France, qui, je le rappelle, sont majoritairement des PME, hein. C'est pas forcément des grands groupes.
7: Absolument, chez Ametra, on est 450, on est une grosse PME, une petite ETI, comme vous voulez, et je vous confirme que la visibilité des commandes tarde à venir. La loi de programmation militaire n'est sans doute pas à la hauteur des ambitions en matière de défense que nous nous donnons.
6: Ah oui, pourtant elle a beaucoup augmenté, cette loi de programmation militaire.
7: Oui. Oui, mais nos ambitions ont augmenté très fortement également, puisque nous constatons, nous, constatons que le conflit est maintenant aux portes de l'Europe et qu'il est nécessaire, certainement, pour protéger nos valeurs, nos frontières, d'augmenter encore davantage ce budget.
6: François
8: oui, je voudrais rebondir sur ce que vous dites qui est très important. Alors, d'une part, sur l'Ukraine, hein, c'est vrai qu'il y a des compétences, elle a acquis des compétences incroyables, notamment pour les drones, et ça nous pose la question, je n'en suis pas spécialiste, je parle sous votre contrôle, mais de quelle est la bonne répartition en matière d'armement, quels sont les armements de demain ? Et est-ce qu'on ne fait pas d'erreur là-dessus ? C'est très difficile d'anticiper. Mais l'Ukraine nous a montré qu'il y a des changements qui sont fondamentaux. Puis le deuxième point sur la loi de programmation militaire, je regardais la part des dépenses militaires en proportion du PIB en France entre 1950 et 2021. On est passé de 7,57% du PIB à 2,02. Et là, on remonte lentement à 2,5 et avec des projections qui sont un peu plus élevées. Mais on voit que c'est lent la remontée. C'est un contexte géopolitique qui est quand même extrêmement menaçant.
6: Bon, ce qui pose la question des moyens financiers.
7: Exactement.
6: Effectivement, et l'état de nos finances publiques. Hein,
7: voilà, mais il y a des choix très forts là qui sont sans doute à faire et qui posent la question du politique.
6: On parle beaucoup de la justice en ce moment aussi, hein, des moyens alloués à la justice, qui pourtant est un ministère dont les crédits ont beaucoup augmenté, mais on voit qu'on n'est pas au rendez-vous des besoins. Hein,
7: j'ajoute un point sur les dépenses militaires qui est très important, c'est l'effet sur l'innovation, qui n'est pas du tout négligeable. Il y a des papiers académiques là-dessus qui sont très intéressants, et notamment du CEPR, de Philippe Aguillon et d'autres, et qui montrent à quel point l'innovation dans le domaine de la défense peut avoir un effet d'entraînement sur l'ensemble de l'économie. Ça aussi, c'est important. Rappelons-nous, le GPS, l'Internet, leur origine est militaire.
6: C'est la base de la DARPA aux États-Unis, qui sert de l'innovation. Patrick, vous souhaitiez réagir.
10: Le fond aussi des choses, il y a l'outil, les armements, quel type d'armement, mais pour quelle vision stratégique. Et l'échec de l'avion du futur, qui a été annoncé, et dont on parle beaucoup
6: dans
10: la presse, est vraiment très significatif à cet égard. C'est-à-dire que comment, dans un contexte où des pays ont des approches différentes, par exemple la France a l'approche dissuasion nucléaire que l'on connaît, l'approche capacité de déploiement de forces armées à l'extérieur de façon autonome, l'Allemagne beaucoup plus dans une logique de défense du territoire, et ça fait un avion totalement hybride, parce que il faut un avion qui puisse atterrir sur les porte-avions, transporter les bombes nucléaires, mais de l'autre côté être à l'appui de troupes au sol, etc. Donc le sujet des outils est extrêmement intéressant, et notamment cette émergence de ce qu'on appelle la guerre hybride et la remarquable réactivité, réaction et compétence de l'Ukraine. Mais au passage, on repose de nouveau le sujet d'une stratégie au niveau européen. Et on restera en retard tant qu'on n'aura pas une stratégie commune. Aux États-Unis, il y a un client, l'armée, il y a une stratégie, il y a un territoire.
6: Oui.
10: Là, on a des stratégies de nature politique différentes.
6: Et,
10: et donc, du coup, on augmente les coûts, parce que le coût de l'avion du futur était augmenté de cette accumulation de réponses
6: c'est à des milliards,
10: besoins différents émis par les différents pays. Donc, il y a un sujet fondamental de gouvernance et de stratégie. On en revient, on l'a beaucoup évoqué sur ce plateau, la cohérence de la stratégie européenne. Quand est-ce qu'on se mettra à peu près d'accord, et à partir de là, enfin c'est comme si dans une entreprise avec 8 ou 10 filiales, on décide de lancer un nouveau produit, et la filiale X vous dit oui, mais le produit il faut qu'il soit de telle façon, la filiale Y vous explique que son client non, et donc vous faites un produit qui est plus un bon produit parce que vous faites une espèce de quelque chose de totalement hétérogène et qui ne répond plus directement aux besoins.
6: Ou un produit qui ne sort pas tout simplement.
10: Ou un produit qui n'est pas acheté parce que finalement il n'est pas bon. Comme il a voulu, c'est un peu un nivellement par le bas, comme il a voulu répondre à tous les besoins, il n'est plus performant pour le besoin X exprimé.
6: Quelle leçon vous tirez de l'échec du SCAF, Anne-Charlotte Renucci?
7: Ce qui est sûr, c'est que on est parti avec une belle idée en tête. Il y avait une volonté politique qui a été exprimée entre la France et l'Allemagne, mais finalement, cette volonté politique ne s'appuyait pas sur un cahier des charges industriel cohérent. Il est vrai qu'en France, nous avons un porte-avions, nous avons une arme de dissuasion nucléaire à faire porter par nos avions. Ce n'est pas le cas des Allemands. Et dans cette volonté politique, on a, me semble-t-il, un peu oublié d'associer les industriels dès l'origine. Or, s'il n'y a pas de cohésion entre les industriels, de coopération entre les industriels, et s'il n'y a pas d'alignement des besoins des forces armées, il n'y a pas de coopération possible.
10: Alors, il y a aussi sur ce sujet, mais attention, parce que on n'est pas dans le cœur des négociations et de tout ce qui s'est passé. Mais nous avons aussi une vraie question, c'est que la France est très très en avance sur l'aspect technologique, donc il y a une notion de propriété intellectuelle, et l'Allemagne a une capacité industrielle tout à fait remarquable. Mais entre la propriété intellectuelle et la capacité industrielle. Et deuxième élément, on se retrouve dans un schéma où nos partenaires allemands disent « Mais comme on finance, on devrait avoir droit à l'accès à la propriété intellectuelle. » C'est comme si un fonds d'investissement dans une entreprise vous expliquait que on va bâtir quelque chose ensemble, mais comme je te finance, la propriété intellectuelle, il faut aussi que je l'ai. Ça ne marche pas comme ça.
6: Dassault étant le seul à avoir ce logiciel de stabilisation des avions de chasse avec un acteur américain dont j'ai oublié le nom, mais qui ne voulait pas le transférer. intérêts, effectivement.
10: On en revient aux intérêts qui ne sont pas des intérêts communs.
8: C'est vrai que la volonté politique, comme vous l'avez dit, madame, ne suffit pas, mais en plus, elle a plus ou moins disparu. Et donc, ça, c'est un sujet. Alors, on cherche d'ailleurs d'autres partenaires, des partenaires européens de substitution. Je pense aux tractations avec ça, par exemple. Donc, il y a. C'est pas fermé l'Europe de la défense, mais on voit bien que ce sont des partenariats un à un et on n'a pas une logique de défense européenne pour l'instant et on en est très loin malheureusement.
6: Vous pourriez faire, vous, des opérations chez Ametra de croissance externe européenne ?
9: Oui, évidemment. Ametra est allé s'implanter en Tunisie et en Inde pour accompagner ses clients. Alors, lorsque nous avions des usines que nous avons cédées l'année dernière pour faire un recentrage stratégique sur les activités de bureaux d'études, mais nous regardons aujourd'hui une implantation en Belgique parce que nos clients de la défense en ont besoin, voire une implantation en Allemagne. Donc oui, évidemment, nous irons là où les clients d'Ametra nous entraînent.
6: Ce que je vous entends là, c'est que cette consolidation européenne, elle doit se faire par l'industrie et par les acteurs de l'entreprise avant de lancer par le politique, en réalité.
9: En parallèle, à mon avis, il faut les deux. C'est-à-dire qu'il faut une volonté politique et il faut des coopérations industrielles qui aient du sens, qui créent de la valeur et qui répondent à l'expression de besoins politiques.
8: La Suède nous a acheté 4 frégates récemment. Hein, donc, on voit qu'il y a des choses qui peuvent arriver et qui peuvent se passer. C'est vrai que la volonté politique est indispensable, mais ça doit se négocier en même temps, l'industrie et le politique.
6: Oui. Et le politique, et qui doit aussi mettre les voies et moyens, les conditions de l'essor Exactement. D'une industrie européenne. Faciliter un peu le travail, on en parlera dans la seconde partie de l'émission. Juste avant la coupure pub, je voulais qu'on touche un mot. Tous ces sujets, on va en parler aux rencontres économiques d'Aix-en-Provence, Françoise.
8: Bien entendu, le premier week-end de juillet, comme chaque année.
6: Rappelez-nous les dates.
8: Énormément de monde, les 2 et 3 juillet, il y aura notamment, il y aura 3 grandes thématiques qui vont ressortir. Celle de la jeunesse, essentielle. La géopolitique, bien entendu, avec toutes les questions qui se posent, les reconfigurations Nord-Sud notamment, et puis le troisième élément, est-ce qu'on peut encore parler de progrès et comment et en quels termes ? Et donc ce seront les trois sujet. Thématiques centrales.
6: À un moment particulier qui est le lancement de la présidentielle aussi, j'imagine qu'on aura beaucoup d'acteurs politiques qui vont venir.
8: Évidemment, on aura beaucoup d'acteurs politiques, on a beaucoup d'acteurs étrangers qui pourront nous éclairer aussi, des ministres, des gouverneurs de banques centrales, etc. Vraiment, on a de très belles rencontres qui se préparent.
6: Bon, eh bien, rendez-vous les 2 et 3 juillet à Aix-en-Provence pour les rencontres économiques. Disponibles, évidemment...
8: sur Internet.
6: Sur Internet, pour ceux qui n'auront pas la chance de s'y déplacer. BFM Business y sera, bien sûr, dès la matinale. Les experts, 2 émissions spéciales en direct d'Aix-en-Provence, avec plein de beau monde sur le plateau. Ne ratez pas cet événement, bien sûr, qui clôture l'année économique en général. Et prépare la suivante, absolument, qui s'annonce absolument passionnante. Allez, ne quittez pas, on va revenir sur des questions un peu moins militaires en deuxième partie. On va revenir notamment sur ce rapport de la Cour des comptes qui s'est penché sur la prime d'activité, une prime d'activité qui coûte plus de 10 milliards et qui, estime la Cour, aurait des effets sur l'emploi qui ne sont pas démontrés. On va décortiquer ça ensemble. Et puis, on reviendra sur la présentation par Bruxelles. On parlait de cette consolidation européenne. Bruxelles qui essaie de simplifier la vie des entreprises. Un nouveau paquet Omnibus a été présenté par la Commission. On verra ce qu'il recouvre. Ne quittez pas, on se retrouve tout de suite.
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6: Allez, il est 9h passé de 58 minutes. Vous êtes toujours en direct sur BFM Business. C'est la seconde partie des experts avec toujours autour de la table Patrick Bertrand, directeur général des opérations d'Allnest. Françoise Benamou, présidente du Cercle des économistes et Anne-Charlotte Fredenucci, présidente du groupe Ametra. On va parler de ce rapport ensemble, les amis, de la Cour des comptes. Alors, qui dit rarement du bien quand la Cour des comptes se penche sur un sujet, c'est en général pour l'étrier. C'est un peu le mot qu'on utilise en presse écrite, parfois de manière abusive d'ailleurs, parce qu'il arrive à la Cour de dire des bonnes choses aussi, mais plus rarement. Cette fois-ci, c'est donc sur la prime d'activité, une prime d'activité qui a beau avoir été pensée pour encourager le travail des Français aux faibles ressources, aux bas salaires, La Cour nous dit, Françoise, que ces effets sur l'emploi ne sont pas démontrés.
8: Oui.
6: C'est quand même bien dommage, parce que ça touche 4,5 millions de personnes.
8: 10 milliards. 10,7 milliards.
6: Et ça coûte un petit 10 milliards d'euros. Oui. Voilà.
8: Alors, ce n'est pas toute la prime qui est mise en question, mais c'est vrai qu'il y a un chiffre qui m'a frappé, moi, dans ce rapport. C'est que 14% des personnes interrogées ont dit qu'elles étaient retournées dans l'emploi sans prendre en compte, sans même savoir d'ailleurs qu'elle existe, probablement, la prime d'activité. Donc, il y a une question. Alors, 14%, ce n'est pas rien. Mais enfin, quand même, il y a une question sur ces 10,7 milliards. Est-ce qu'ils sont bien utilisés? Est-ce qu'ils sont bien fléchés? Est-ce qu'il ne faut pas recentrer pour limiter le nombre d'allocataires sur ceux sur lesquels ce serait efficace? Et puis, quand il y a comme ça une prime, il faut que les gens qu'on vise et pour lesquels on vise quelque chose, parce que c'est une incitation au retour à l'emploi pour les gens qui ont des revenus modestes et qui seraient tentés de rester dans un système d'aide publique, etc. Est-ce que ça marche? Et bien pour que ça marche, il faut d'abord qu'ils soient au courant du fait que ça existe aussi.
6: Et oui.
8: Donc voilà, il y a tous ces éléments-là, donc c'est pas un rejet total, c'est un recentrage qu'elle propose.
6: Bon, un peu comme les aides à l'apprentissage.
8: Exactement.
6: En tant que chef d'entreprise, est-ce que vous constatez un effet? Alors j'imagine que dans l'industrie de la défense, les salaires sont plutôt des salaires élevés. On n'est pas forcément autour du SMIC, mais quelle expérience vous avez eue, vous, de la prime d'activité, si vous en avez eu une auprès de salariés?
9: Alors, chez Ametra, on n'a pas une expérience directe de la prime de retour à l'emploi, mais moi, retourner à l'emploi, je trouve ça très bien, j'y suis philosophiquement favorable. En revanche, il faut bien expliquer que ces 10,7 milliards, on les prend quelque part d'un budget autre. Donc, in fine, ça alourdit aussi, ça entache notre compétitivité. Or, dans l'industrie, on est face à une compétitivité mondiale. Chez Ametra, quand on remet un prix pour un projet de développement d'un nouveau système à Thalès, on est en concurrence contre des sociétés indiennes, mexicaines, etc. Et si notre capacité à, si notre coût de l'emploi est grévé de toutes sortes d'aides qui sont en plus partiellement efficaces seulement, eh bien, ce sont des contrats que nous ne gagnons pas et donc des emplois qui partent à l'étranger.
6: Ouais. Patrick, bon, c'est une aide au retour à l'emploi plus qu'une dépense de non-activité.
10: Oui, hein.
6: C'est-à-dire que ça va dans le bon
10: pour
6: sens.
10: Pour dire, j'accepte un emploi qui est un peu sous-payé, donc je suis complété. Mais pour rebondir sur ce que vous évoquez, il y a une solution. Vous réduisez les cotisations sociales payées par les entreprises qui viennent financer la CAF, qui finance la prime d'activité. Et croyez-moi, les entreprises seront ravies d'augmenter les salaires et de faire en sorte que, pour un coût d'ailleurs beaucoup moindre, et de faire en sorte qu'elles soient attractives et que les personnes qui cherchent un emploi reviennent à l'emploi. Donc on est dans un système, et sans avoir lu en détail le rapport de la Cour des comptes, on oublie quand même un point qu'ils ont très largement soulevé, qui est la gestion, la qualité de la gestion, le nombre
6: encore
10: d'erreurs.
6: Encore et toujours.
10: Si je ne dis pas de bêtises, je crois que la Cour des comptes a refusé de certifier les comptes de la CAF au cours des deux dernières années.
6: Absolument.
10: À l'intérieur de cela, il y a la gestion de la prime d'activité. On revient sur le sujet de l'efficacité et de l'efficience de la dépense publique. Et le point qui révolte quand on lit, encore une fois, je n'ai pas lu en détail, mais quand on lit des quelques extraits, etc., c'est oui, on a compris que ça coûtait tant, etc. Mais c'est le fait que c'est truffé d'erreurs et qu'il y a des erreurs partout dans un monde qui est hyper digitalisé où on peut arriver globalement, c'est compliqué, mais assez facilement à mieux maîtriser les situations personnelles, puisqu'il faut faire une déclaration de situation personnelle pour valider que vous êtes bien dans le niveau de rémunération qui vous donne droit à ces éléments-là. Une fois de plus, mais combien de fois sur ce plateau avons-nous abordé sur des sujets totalement différents cette vraie question? Et cette vraie question qui amène souvent à dire « Oh, c'est peut-être inutile, c'est peut-être pas très utile, c'est juste que c'est utile, mais c'est mal géré. »
6: Françoise Benhamou.
8: Mais que les aides publiques doivent être évaluées pour vérifier si elles sont efficaces, ça c'est une évidence.
10: Évidemment.
8: Après, transférer, si vous voulez, les aides sociales vers l'entreprise de manière systématique en baisse des cotisations, ça n'est pas nécessairement la même efficacité qui est souhaitée, qui est recherchée. Donc là, c'est une question d'évaluation des politiques publiques.
6: Oui.
8: Moi, je crois que c'est surtout ça le problème.
6: Ce qui n'est pas toujours très simple.
8: Voilà, c'est pas toujours simple.
6: Compte,
8: et c'est vrai qu'on est dans la contradiction entre le politique et l'économique, puisque Sébastien Lecornu a légèrement augmenté, si je ne me trompe, cette prime d'activité.
11: Elle a augmenté dans l'année.
8: Tout à fait récemment, voilà. Donc
11: budget,
8: là, cette réflexion, il aurait fallu l'inverser, c'est-à-dire commencer à regarder comment on rationalise et comment on la rend plus efficace, la prime d'activité, et ensuite voir si on augmente, si on baisse, si on transfère, etc.
11: Non, mais c'est vrai qu'on peut s'interroger sur le fait que la Cour des comptes sorte maintenant ce rapport, alors qu'on vient de décider d'une augmentation de 50 euros, je crois, de la prime d'activité.
8: Pas le même tempo.
10: J'étais provocateur pour à dessein dans ce que j'évoquais tout à l'heure, mais quand même, réfléchissons sur le fond. La prime d'activité est là pour compenser des salaires ben qui sont trop bas. Et pourquoi sont-ils trop bas? C'est parce que par rapport au coût réel du salaire dans l'entreprise, eh bien, ce qui est versé aux salariés est très très loin de ce que ça coûte à l'entreprise. Donc, il faut qu'on
11: arrive. Le sujet majeur de la présidentielle, rapprocher le brut du net.
10: Bien sûr, la réponse elle est jamais dans tout à droite, tout à gauche, si je peux employer cette expression. Mais clairement, il y a du tuning et si on pouvait sur bien des sujets, vous avez parlé du budget de la justice tout à l'heure, reparler d'efficacité et de priorité dans les fonds qui sont affectés avant de parler de la réduction des 10 fonds.
11: Oui, ou de l'augmentation, parce que le grand sujet sur la justice, c'est faut-il plus de moyens. Or, ce qu'on constate, c'est que derrière la défense, le budget de la justice est celui qui a le plus progressé depuis 2017, hein, près de 60% d'augmentation depuis 2017. On arrive à peu près dans la moyenne européenne en termes de dépenses par habitant. On manque de procureurs et de juges encore. Mais ce que disent les procureurs, on en a beaucoup parlé ce matin dans la matinale de BFM Business, c'est que à chaque sujet, ça devient une priorité nationale. À chaque crise médiatique, violence familiale, terrorisme, narcotrafic, des circulaires du ministère de la Justice sont déployés pour dire aux juges tel sujet est la priorité. Et quand tout est prioritaire, ce que disent les magistrats, plus rien ne l'est vraiment.
8: On n'a jamais eu autant besoin de priorité, me semble-t-il, puisqu'on est dans une situation où les finances publiques sont limitées, et en même temps, la situation politique fait que les priorités vont dans tous les sens, et que le quoi qu'il en coûte, il en reste quelque chose dont on n'arrive pas à se débarrasser dans notre pays.
11: Patrick,
10: Et sur ce que vous évoquez, pardonnez-moi là, parce que je ne pouvais pas ne pas si cette source est de qualité, c'est la source de la Commission européenne, budget de la justice. On est un petit peu en dessous, il a beaucoup augmenté, on est un petit peu en dessous de la médiane européenne.
11: Oui.
10: Mais en nombre de juges professionnels pour 100 000 habitants, on est à 11 alors que la médiane est à 18.
11: Oui. Oui.
10: Et en nombre de procureurs, on est à 3,2 alors que la médiane est à 11. L'argent, là, il est où? Il est pourquoi? Et le sujet, une fois de plus, de gestion. Alors que, encore une fois, vous avez raison de le souligner, ça a augmenté de façon considérable au cours des 6 à 8 dernières années. Là encore, on est dans des sujets de priorité.
11: Et bon, l'organisation juste pas être des trop politiques long, publiques.
10: C'est le même sujet, on l'avait évoqué à plusieurs reprises au moment du Covid. Dépenses de santé France-Allemagne par rapport au pays. Grosse différence entre 8 et 10% de plus de non-soignants dans le budget de la santé français.
11: Bon, on va revenir sur les salaires, mais c'est quand même absolument passionnant. Ça pose la question du périmètre de l'action publique et de l'État, hein, qui peut-être se dilue au fur et à mesure des années.
10: De l'action au jour le jour, pas du périmètre, de l'action au jour le jour.
11: Eh oui, sur les fonctions de base. Je voulais qu'on vienne, Anne-Charlotte, qu'on continue sur la question des bas salaires. Vous savez qu'il y a eu toute cette polémique. Allègement de charges annoncé, confirmé par Bercy suite à la hausse du SMIC, des allègements de charges qui explosent avec l'inflation, puisqu'elles sont indexées aussi sur le SMIC, plus 30 milliards, si je ne dis pas de bêtises, depuis 5 ou 6 ans. Est-ce que ça vous impacte? Le MEDEF est hors de lui, le patronat de manière générale, en disant c'est 2 milliards d'hausse d'impôts en plus sur les entreprises. Est-ce que vous, ça vous impacte dans votre politique d'emploi, ce gel des allègements de charges, qui vont de 1 à 3 SMIC, je le rappelle?
9: Oui. Chez Ametra, nous avons maintenant une concentration sur des emplois plutôt de type technicien et ingénieur. Donc il n'y a personne dans le groupe Ametra qui soit au SMIC ou proche du SMIC. Mais tous les sujets de rémunération, de gel des allègements, d'alourdissement des charges, touchent toutes les entreprises.
11: De tuyauterie fiscale ou sociale.
9: De tuyauterie fiscale ou sociale, comme vous dites, complexe et coûteuse, tous ces sujets touchent l'ensemble des entreprises de France. Parce que finalement, il y a un tassement Lorsque le SMIC monte ou que les allègements baissent sur le SMIC, il y a un alourdissement du coût du travail.
11: Et oui.
9: Qui va coûter davantage lorsqu'on va, par exemple, passer commande. Je disais, nous avons essentiellement des ingénieurs chez Ametra, nous concevons des systèmes innovants, mais nous les faisons fabriquer dans notre supply chain, chez nos fournisseurs. Donc, lorsque nous rendons un prix à un client, c'est un prix qui intègre le coût de nos ingénieurs et le coût de fabrication de nos fournisseurs qui, eux, ont des salariés qui sont proches du SMIC. Donc, évidemment, il y a un impact sur la compétitivité globale des entreprises, notamment industrielles, pour le secteur que je connais.
11: Et puis, un effet tassement des salaires, Françoise, aussi.
8: Oui,
11: non, la prime d'activité
8: les salaires sont
11: concourt
8: faibles,
11: à ça aussi.
8: Et il y a toujours des effets de seuil sur ces allègements de charges qui fait que, du coup, on les augmente ou on les augmente. Et donc, là, il y a une réflexion, me semble-t-il, d'ensemble qui doit être faite au niveau des entreprises et au niveau macroéconomique aussi, sur le partage de la valeur, tout simplement, et la part des salaires. Et c'est vrai que les salaires, ensuite, c'est la consommation.
11: Est-ce que ça bouge en France, ça, beaucoup, la part des salaires dans la valeur ajoutée?
8: Non.
11: Parce qu'il y a un débat, Oxfam a publié cette semaine un rapport sur les 100 plus grands groupes européens, en disant qu'ils nourrissaient les inégalités, parce que 70% du résultat des 100 premiers groupes européens partait en dividendes. Alors, on l'a décrypté ici sur l'antenne de BFM Business en disant que, évidemment, si on se concentre sur le résultat net, groupes, c'est normal que ce ne soit que les dividendes, mais que si on prend l'ensemble de la valeur ajoutée, les salariés sont de très loin les premiers bénéficiaires, puisque c'est 60% de la valeur ajoutée. Mais est-ce que vous soulevez ce débat-là, Françoise, pour dire que la répartition capital-travail n'est peut-être pas assez juste?
8: Il y a toujours ce décrochage entre la réflexion macro et puis ensuite ce qui se passe dans les différents types d'entreprises. Oui. Et où là, on est dans le concret et où la question du partage de la valeur va se poser de manière différente. C'est quand on est au niveau macro, c'est vrai qu'on voit notamment dans les grandes entreprises, effectivement, elles vont bien dans l'ensemble pour l'instant. Et donc, c'est vrai que du coup, il y a un avantage au capital, si je puis dire, mais c'est vrai qu'en même temps, les salaires sont faibles et c'est un sujet récurrent dans notre pays.
11: Bon. Sujet de la prospérité globale. J'ai Alternance, merci Alternance, qui nous fait une petite correction sur les comptes. Alors, les comptes de la Sécu, mais non, on parle bien des allocations familiales. Ces comptes ont été certifiés cette année pour la première fois depuis 6 ans.
10: Voilà, c'est les dernières années. Merci pour la précision.
11: Voilà.
10: C'était les dernières années.
11: Merci effectivement de cette précision. Mais je veux qu'on continue sur ce débat.
10: Le sujet du partage de la valeur, il est très largement partagé par les dirigeants d'entreprise. Et d'ailleurs, à noter que ce qui a été intégré dans la loi est venu d'un accord entre les partenaires sociaux de toutes origines. Et quand on parle de montant, alors peut-être qu'on va me redire que c'est
11: on
10: pas
11: tout à fait,
10: etc. On
11: fait du fact-checking en direct avec
10: mais
11: les
10: experts. Voilà, fact-checking, c'est en gros de l'ordre de 26 à 27 milliards participation et intéressement, et ça représente 8 à 9 millions de salariés. Et ça doit être un peu plus de 50%, même beaucoup plus que 50%
11: des salariés. Les actionnaires ne sont pas tous sur des yachts à fumer des gros cigares.
10: Donc,
11: c'est aussi des salariés, des retraités, des épargnants.
10: On est dans un schéma où, quand on parle des dizaines de milliards de dividendes, on a l'impression que il n'y a rien pour les salariés, sauf que les dividendes, comme vous l'avez très bien mis en évidence, ils viennent après le fait que les salariés évidemment reçoivent leur salaire.
11: C'est bas du compte des résultats.
10: Mais et aussi droit à un partage de la valeur. Donc voilà, il faut remettre les sommes en parallèle et en rappelant cette part dans la valeur ajoutée, parce que encore une fois, une entreprise, elle marche parce qu'il y a des gens qui financent et parce qu'il y a des gens qui travaillent. Et d'abord parce qu'il y a des gens qui travaillent. Donc ce travail, il est rémunéré d'abord avant tout le monde, y compris avec l'intéressement à la participation. Et puis quand il y a un résultat, on rémunère l'apport du capital.
11: Oui. Et puis les entreprises, pour bien travailler, il faut qu'on leur fiche la paix aussi et qu'on allège un peu les contraintes, parfois, pour davantage de production, de rentabilité. Bref, laissez faire les entreprises. C'est évidemment le mot d'ordre sur BFM Business. Et bien justement, on a une bonne nouvelle et on va terminer sur cette bonne nouvelle l'émission. Ce sera le dernier débat aujourd'hui. C'est la présentation du paquet Omnibus 4 par la Commission européenne. Je ne sais pas si vous aviez vu passer les trois premiers, mais elle concerne les entreprises comme Ametra, Charlotte Fredenucci, puisque ça concerne les PME et les ETI. Vous êtes juste entre les deux. Est-ce que vous avez pu regarder ce qu'il contenait, ce paquet omnibus de simplification présenté cette semaine par la Commission?
9: Oui, j'ai regardé de loin, mais tout ce qui relève de la simplification et de l'allègement des contraintes va dans le bon sens, évidemment. Alors, qu'on soit très clair, derrière. L'objectif n'est pas de laisser les entreprises se comporter comme des cow-boys dans le Far West d'il y a 200 ans. Chez Ametra, on a une politique ESG ambitieuse, on est certifié EcoVadis, on mène un certain nombre d'actions qui pourraient, dans un certain cas, nous être imposées par des réglementations bruxelloises. Donc, l'objectif n'est pas de ne rien faire en matière de ESG, de compliance, de décarbonation, etc. Mais l'objectif est de laisser les entreprises se débrouiller seules et mener à bien des actions qui soient différenciantes. Si l'Europe nous impose à tous un bilan carbone, le bilan carbone que nous avons réalisé chez Ametra n'est plus un engagement ESG, mais ça devient simplement un respect de la réglementation.
11: Oui, la norme.
9: Ça dommage. Donc oui, j'ai regardé le package Omnibus 4. J'espère qu'il continuera à alléger nos contraintes et qu'il nous permettra d'être un peu plus libres.
11: Françoise.
8: Oui, alors c'est une ancienne. Hein. À chaque fois, on revient sur la question de cette baisse des normes et des réglementations. Et à juste titre, elles sont lourdes, elles sont complexes dans tout domaine. Moi, je l'ai vécu à l'université.
11: C'est une ancienne récente, tout de même, voilà. Au niveau européen. Bruxelles avait plutôt tendance à surréglementer.
8: Alors, c'est depuis février 2025, ces omnibus, là, c'est, je ne sais pas quels omnibus qui ont un drôle de nom d'ailleurs, qui sont des trains de mesure, là, ont été adoptés. Alors, ça touche la durabilité, ça touche la politique agricole. Ça touche les produits chimiques et il s'agit de simplifier les exigences, de reporter les dates d'application de certaines mesures réglementaires un peu complexes, d'avoir un traitement allégé pour les PME et les ETI. Donc c'est très intéressant.
11: 300 millions d'économies,
8: tout ça,
11: promet la
8: Commission. Avec quand même un petit bémol, attention, il ne faudrait pas abandonner, si je puis dire, les questions d'économie verte.
11: Parce qu'on détricote aussi.
8: Voilà, et on a tendance à les détricoter au prétexte de cette question de réglementation.
11: Patrick.
10: Alors, simplifier, ça n'est pas déréglementer. On confond toujours le fait que réglementer, c'est rendre complexe la vie des entreprises. Et vous l'avez très bien souligné, on pourrait très bien, et c'est le rôle de l'État et de la Commission européenne de donner l'impulsion, c'est-à-dire avoir une loi qui dise les entreprises doivent déclarer leurs objectifs de décarbonation et après laisser les entreprises, et notamment les fédérations, parce que l'empreinte carbone, elle est différente selon les métiers, les laisser, comme on l'a fait pour le partage de la valeur, les laisser établir les bons dispositifs. Donc, vraiment faire en sorte qu'on allège, mais le but, on simplifie. Le but, c'est pas de déréglementer. Tous ces paquets omnibus que vous avez parfaitement souligné, du 1 au 4, pour moi, ils révèlent quand même un vrai changement de paradigme. C'est que peut-être que, enfin, la Commission européenne comprend que dans sa réglementation, la compétitivité doit devenir un élément majeur, plutôt que l'efficacité. On l'a vu au moment du sujet Mercosur, ce sujet de la concurrence réglementaire est un truc qui est terrible. C'est comme dans une classe, si il y a des bons et bonnes élèves qui respectent les règles, etc., puis qu'à côté, il y en a qui trichent un peu, qui arrivent à un niveau supérieur à celui qui a bien respecté. Et donc, ça,
11: c'est ce qu'on appelle le level playing field.
10: Voilà. Et puis dernier sujet, si les omnibus ne s'accompagnent pas d'un robinet de réglementation nouvelle qui continue à couler, on sera dans un bon chemin.
11: Françoise.
8: Oui, on pense au rapport Draghi qui montre extrêmement bien à quel point il y a un déficit de compétitivité quand on compare l'Europe prise dans son ensemble aux États-Unis, par exemple, qui est de l'ordre de 20%. Et ça, c'est un vrai sujet. Donc, est-ce que Omnibus répond un peu à cela? Sans doute un petit peu, mais ça n'est pas que cela. Il y a un problème de compétences, etc., d'organisation, etc.
10: Bien sûr.
8: Mais c'est vrai que ces directives, pourquoi pas, avec ce bémol, moi j'insiste beaucoup quand même sur le fait qu'il faut faire très attention à tout ce qui est économie décarbonée, etc., d'autant plus qu'on en aura besoin avec ce qui se passe, pour y revenir un instant, au Moyen-Orient. C'est vrai qu'on va repenser notre politique énergétique et il y aura sans doute des choix à faire de ce point de vue-là.
11: Oui, Stéphane Séjourné s'est félicité dans un tweet sur X. Oui. Vous nous demandez de simplifier les normes européennes. Nous l'avons fait. Alors effectivement, vous avez un allègement sur le RGPD, sur le règlement prospectus, sur le règlement batterie. Là, on ne va pas tous les citer. Il y en a une kyrielle, on pourrait y passer l'émission. Il y a la simplification. Il y a aussi la question de la souveraineté qui vraiment est en train d'émerger sous les coups de butoir, notamment de Donald Trump d'un côté sur le numérique, des surcapacités... surcapacité chinoise de l'autre. Il y a des textes intéressants qui sont sortis aussi la semaine dernière sur la souveraineté numérique. Il y a quelques semaines, l'accélérateur industriel qui promeut la préférence européenne. Est-ce que ces choses-là impactent aujourd'hui ou vous pensez vont impacter le business en Europe, Anne-Charlotte Fredinucci?
9: Oui, certainement, à condition que ces déclarations soient suivies des faits.
11: Mais voilà, c'est est-ce qu'on se paye de mots? Enfin, ma question, plus simplement, est-ce qu'on se paye de mots ou est-ce qu'on avance quand même qu'un cas?
9: Alors, j'ai pas de boule de cristal pour vous dire si les déclarations d'aujourd'hui se traduiront en faits demain et notamment en investissement industriel, puisque c'est ça la vraie question. On parle de souveraineté, on veut se doter de souveraineté, mais est-ce que demain, concrètement, on va investir dans des systèmes de défense souverains, des systèmes numériques de défense souverains? Est-ce qu'on va donner aux grandes entreprises qui elles-mêmes passeront des commandes à la BITD et ainsi de suite, et notamment on verra arriver des commandes chez Ametra, est-ce qu'on va vraiment se donner les moyens? C'est ça la question, et là je n'ai pas de réponse.
11: Est-ce qu'il existe une préférence européenne dans le secteur de l'armement aujourd'hui, comme on en discute dans l'automobile, notamment où 70% des pièces devraient être made in Europe dans l'assemblage? Est-ce que c'est des choses qui existent dans le secteur de l'armement où tout est ouvert?
9: Alors, on a vu quand même de nombreux contre-exemples.

0: n'auraient pas pu livrer ces systèmes alors qu'ils existent réellement, ces systèmes de défense, encore une fois, et toute la chaîne d'investissement que ça aurait pu générer jusqu'à des emplois chez Ametra, pour ramener à notre cas, à mon cas concret, tout ça ne s'est pas produit, ces investissements, cet argent a été injecté aux États-Unis à la place, c'est quand même dommage.
1: Patrick, je voyais réagir sur le F-35, évidemment, on pense à ça.
2: Que, oui, l'achat de F-35, alors il est vrai aussi qu'il ne faut pas oublier ce sujet de l'OTAN, qui impose aux armées européennes et aux armées américaines de coopérer, évidemment avec une puissance intellectuelle, technologique plutôt des États-Unis qui est importante. Mais je voudrais revenir sur le sujet Omnibus quand même. Il y a des petites choses qui sont sympathiques, notamment l'Omnibus 4 casse, comme quoi on peut faire simple, casse un effet de seuil qui est la taille de l'entreprise.
3: Oui.
2: Aujourd'hui, quand une PME, alors je fais attention au fact-checking, je ne vais plus citer les chiffres, mais quand une PME arrive au seuil ETI, ça y est, elle est considérée comme quasiment une multinationale, c'est-à-dire qu'elle a les mêmes obligations qu'une entreprise.
3: Là, c'était 250 salariés, effectivement. Voilà, on se heurte à un
2: donc,
3: mur y a de réglementation d'une charge normative.
2: Voilà, il y a création d'une catégorie, qui une troisième catégorie, il y a PME, il y a grand groupe et il y a small mid-cap.
3: Et on repousse la limite à 1000 salariés maintenant.
2: Et donc ça,
3: maintenant.
2: Je pense que ça devrait, voilà. Je ne sais plus dans quel axe vous êtes. Et puis, quand on voit aussi que dans Omnibus 4, il y a une mesure de simplification qui est que on a compris qu'il y avait beaucoup de formulaires papier qu'on pouvait digitaliser.
0: Oui.
2: On tombe de notre chaise.
3: Oui, ça fait peur.
2: On tombe de notre chaise. Oui. Ça pose une vraie question. Alors, oui. Tant mieux, ça arrive. Donc, il ne faut pas critiquer, etc. Tant mieux, ça arrive. Mais, oh Dieu, que c'est long.
3: C'est un vrai sujet, ces franchissements de seuil. Anne-Charlotte Denucci.
0: Alors, c'est un vrai sujet, franchissement de seuil. Je vais juste rebondir sur la question des formulaires papier.
2: Oui.
0: Je vous confirme que chez Ametra, on a une assistante qui a un cerveau bien fait, qui pourrait faire vraiment autre chose, qui traite plusieurs jours par mois des papiers qui arrivent, qui sont des enquêtes diverses et variées, qu'on doit renseigner. Et ça, c'est du temps réel, c'est de l'argent réel qui est investi par Ametra dans ces réponses dont on ne sait pas trop à quoi elles servent. Mais pour revenir à la question du franchissement des seuils, Raphaël, oui, c'est extrêmement frustrant dans une petite ETI comme Ametra, 450 collaborateurs, de penser qu'à
3: Vous
0: partir
3: êtes le
0: de 250,
3: de cible du texte
0: absolument,
3: de la commission.
0: Et tant mieux, de penser qu'à partir de 250 collaborateurs, ce qui ne fait pas une multinationale quand même, on est considéré au même titre que des sociétés qui comptent plusieurs milliers ou plusieurs dizaines de milliers de salariés en matière de déclaration réglementaire, en matière d'aide qu'on a le droit ou non de toucher, etc. Donc j'accueille très favorablement cette information.
2: Nous l'accueillons
0: très favorablement cette information.
4: Non, mais nouvelle, il faut savoir s'en féliciter
2: si elle est vraie, mais je pense que celle-ci elle est vraie.
3: Oui,
0: encore une fois,
3: oui,
5: c'est très intéressant parce qu'effectivement, il arrive qu'une mesure supplémentaire soit intéressante quelquefois. Voilà, on ajoute une couche en quelque sorte, mais cette couche-là, elle est productive d'efficacité.
3: Sur la question de la souveraineté quand même européenne, votre avis, Françoise Benhamou, est-ce que vous pensez qu'on est enfin en train de se prendre par la main en européen face au coup de boutoir à la fois des États-Unis d'un côté et face aux surcapacités chinoises qui se déversent aujourd'hui encore de manière assez tranquille sur le vieux continent?
5: Cette évidence, on l'a tous en tête, et je crois évidemment les politiques et les responsables avant tout. Après, la mettre en action, c'est beaucoup plus compliqué. Et on le voit effectivement dans le domaine de la défense, où on continue en Europe à acheter énormément aux États-Unis avec les dépendances qui s'en suivent. Donc oui, dans les têtes, je dirais, mais il faut que ça aille très vite maintenant, et cette vitesse, on ne l'a pas.
3: Bon, il faut un leadership peut-être politique aussi.
5: Exactement. Alors, nous manque beaucoup ce qu'on appelle, de manière un peu cliché, le couple franco-allemand.
3: Oui, c'est une expression qui n'existe qu'en français d'ailleurs, pas en allemand.
5: Voilà,
3: je le répète assez régulièrement. Est-ce que la présidentielle, Patrick, va être l'occasion de relancer tout ça? On voit Emmanuel Macron en fin de course, évidemment, le chancelier Merz pas au mieux de sa forme, et les chantiers franco-allemands type SCAF qui n'aboutissent pas. C'est très compliqué en ce moment.
2: Il n'y a pas de boule de cristal. Je veux pas être pessimiste parce que ce n'est pas le tempérament d'un dirigeant d'entreprise, mais évidemment que la stabilité des pouvoirs politiques dans chacun des pays favorise une plus grande cohésion, mais j'ai le sentiment que ça va au-delà. Que évidemment les interférences des échéances électorales vont avoir un impact, mais que cela va au-delà. Il y a une réflexion de

0: fond, profonde, sur ce que nous voulons faire. C'est est-ce qu'on veut construire une zone qui a du sens, et notamment sur le plan souveraineté, ou est-ce qu'en permanence, on continue à défendre ses propres intérêts ?
1: Avec des enjeux qui sont la montée des nationalismes. En plus, oui, Anne-Charlotte ?
2: La question politique que vous soulevez, moi, me fait penser à un sujet, c'est le désalignement du temps politique et du temps économique. Et c'est encore plus vrai quand un gouvernement est fragilisé. Effectivement, tout le monde regarde en France ce qui se passera au-delà de l'élection présidentielle dans un an, et ça signifie que dans l'année qui va venir, la parole des politiques a une valeur extrêmement limitée. Or, nous, industriels, chez Ametra par exemple, quand on investit pour 5 ans, pour 10 ans, on fait des choix économiques aujourd'hui qui vont engager nos entreprises pour une durée très supérieure à celle du temps politique. Et aujourd'hui, le désalignement est quand même particulièrement criant.
1: Et croît, puisqu'en plus, le temps de l'économie accélère terriblement, notamment avec les nouvelles technologies. Merci à tous les trois, ce sera le mot de la fin. Anne-Charlotte Fredenucci, présidente du groupe Ametra, Françoise Benhamou, présidente du Cercle des économistes, et Patrick Bertrand, directeur général des opérations d'Olnest, pour cette émission passionnante, disponible en podcast et replay sur l'application BFM Business.
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5: Vous êtes bien dans le 18-19, ça y est, la Banque Centrale Européenne a donc relevé ses taux, signalant qu'elle n'entendait pas tolérer durablement, je cite, une inflation alimentée par le conflit au Moyen-Orient. Le taux de dépôt a donc été augmenté d'un quart de point à 2,25%. C'est une première depuis 3 ans. Jean-Claude Trichet, bonsoir.
6: Bonsoir.
5: Merci d'être avec nous, ex-président de la Banque Centrale Européenne. Je disais il y a quelques instants, vous écoutiez encore en direct la conférence de presse de l'actuelle présidente, Christine Lagarde. Est-ce que vous auriez pris une telle décision ou pas ?
6: D'abord, je ne suis pas membre du Conseil des gouverneurs.
5: Auriez pris, hein, auriez.
6: Oui, et vous avez raison d'employer en effet le conditionnel. En tout état de cause, cette décision a été prise à l'unanimité des membres du Conseil des gouverneurs. Quand vous avez une décision prise à l'unanimité, ça arrive parfois, mais enfin, pour une décision importante, c'est quand même quelque chose qu'il faut noter. Par ailleurs, il me semble que les explications qui ont été données par Christine Lagarde sont convaincantes. Donc oui, c'est une décision qui est bonne, je crois, et qui a pour but essentiellement de signaler que la Banque Centrale Européenne, dans des circonstances extraordinairement difficiles, pénibles, avec une incertitude monumentale s'agissant de la géostratégie de la guerre en Iran, a décidé de signaler qu'elle est toujours extraordinairement attachée à l'ancrage, disons, des anticipations d'inflation en ligne avec sa définition de la stabilité des prix, c'est-à-dire 2%. Donc c'est un signal, je considère que c'est un signal très important qui montre qu'elle n'entend pas laisser les anticipations d'inflation déraper. Alors, certains diront, il ne fallait pas augmenter les taux d'intérêt, on est dans une situation...
5: Vous inquiétez pas, c'était ma question d'après, Jean-Claude Trichet.
6: Alors, j'anticipe. Où l'économie elle-même est sous un choc dépressif dû aux mêmes causes, évidemment, puisque un choc d'offres comme ça est à la fois inflationniste et dépressif. Donc c'est clair, c'est toujours ce qui se passe. Mais il faut bien voir que si, par malheur, les anticipations d'inflation venaient à être désancrées, décalées vers le haut, alors l'ensemble des taux d'intérêt à moyen et long terme seraient eux-mêmes plus importants, puisqu'il faudrait prendre en compte de risque de l'inflation à venir. Donc, au total, c'est en effet une bonne décision qui n'est pas contradictoire avec l'idée qu'il ne faut surtout pas gêner, disons, la croissance et la création d'emplois.
5: Oui, en même temps, Jean-Claude Trichet, vous-même, vous dites que c'est inflationniste et dépressif.
6: Oui.
5: Justement, c'est dépressif, les mêmes causes, mais les mêmes causes, elles peuvent disparaître comme ça. C'est-à-dire qu'on peut avoir tout d'un coup le baril du pétrole qui descend à 85, à 90.
6: Dans ce cas-là...
5: Oui, mais alors là, une fois que vous avez cassé la croissance...
6: Non, attends,
5: Et bien vous cassez la croissance durablement. Pour
6: casser la croissance, ce serait laisser les anticipations d'inflation.
5: Mais pourquoi ?
6: Comment pourquoi ? Parce que les taux d'intérêt à moyen et long terme incorporent la prime de risque de l'inflation supplémentaire. Donc si vous laissez décaler les anticipations d'inflation, vous avez par voie de conséquence des taux d'intérêt à moyen terme et à long terme plus élevés, donc anti-croissance, anti-création d'emplois.
5: Ils sont hauts de toute manière en ce moment.
6: Ils ont discuté, et ce dont je parle, c'est la différence entre ne pas prendre de décision et prendre la décision qu'ils ont prise. C'est la raison pour laquelle je crois qu'elle n'est absolument pas contradictoire avec l'idée de préserver au maximum, dans des circonstances horriblement difficiles, croissance et création d'emplois.
5: Parce que, en même temps, vous avez raison de dire que c'est une situation très horriblement difficile, ou en tous les cas, qui est bourrée d'incertitudes, et même encore ce soir, même encore maintenant, Donald Trump qui dit qu'il va frapper fort, qu'il y a déjà frappé, et puis qui demain matin peut-être changera d'avis. Donc c'est sûr que c'est compliqué d'avoir une feuille de route qui soit claire. Juste à propos de cette feuille de route claire sur les taux d'intérêt, tout le monde a compris que la manière dont Christine Lagarde s'est exprimée, c'était un premier coup, mais qu'il y aurait certainement derrière d'autres hausses des taux d'intérêt. Est-ce qu'on a bien ou mal compris ?
6: Non, c'est pas ce qu'elle a dit du tout. Elle a même dit l'inverse. Nous n'avons pas d'anticipation sur le rythme avec lequel nous allons changer les taux. Elle a même préservé complètement les choses, qui est d'ailleurs la règle en ce moment, et ça me paraît du bon sens, en disant nous prendrons nos décisions en fonction des données.
5: Ça a été un peu
6: données interprété
5: comme ça.
6: Pardon ?
5: C'était un peu interprété comme ça.
6: Ah ben, certains.
5: C'est à tort. Non, mais c'est pour ça que je vous demande le décryptage du langage de la Banque Centrale Européenne que vous connaissez mieux que moi.
6: Ce n'est pas comme ça que je l'interprète. Certains, en effet, avaient parlé, non pas d'une seule hausse de taux, mais de deux. En tout état de cause, ce n'est pas ce qu'elle a dit, et je n'interprète pas cela comme ça. Parce que, effectivement, si demain on a ce que souhaite ardemment le président Trump, la fin de la guerre, ou en tout cas la réouverture incontestable du détroit d'Ormuz, vous n'aurez aucune raison d'augmenter les taux, puisqu'on aura en effet un choc à la fois expansif et désinflationniste. Ouais. Donc je crois qu'ils ont raison, ils ont eu raison unanimement de dire nous prendrons nos décisions futures en fonction des données, en fonction des faits. Et pas sur la base d'un chemin que nous aurions prédéterminé.
5: Oui, mais souvenez-vous, vous savez ça mieux que nous, encore une fois, Jean-Claude Trichet, on vous a reproché justement d'avoir, en 2008, d'avoir augmenté les taux d'intérêt, ce qui a cassé la croissance, et qui après, on a payé ça pendant assez longtemps. Alors, c'est ce que certains
6: Absolument. Ont dit. Je ne partage évidemment pas ce sentiment. Ces taux, d'ailleurs, ont été augmentés également unanimement, dans mon souvenir. Et donc, ce que nous avons voulu faire, c'est la même chose. C'est-à-dire être bien sûr qu'aux yeux de l'ensemble des opérateurs, des participants du marché, des investisseurs et des épargnants, des chefs d'entreprise, des syndicats et de nos propres citoyens, concitoyens en Europe, avec des différences d'ailleurs de culture importantes, certains concitoyens à l'époque en Europe, qui appartiennent à des cultures qui ont eu de très mauvaises expériences d'inflation énorme, et vous voyez à quel pays je pense particulièrement, étaient déjà convaincus que les décisions audacieuses que nous avions déjà prises au moment des subprimes et au moment de Lehman Brothers allaient provoquer des augmentations importantes d'inflation. Et je crois que la décision que nous avons prise était inspirée par précisément la volonté de montrer l'anticipation de l'inflation ne change pas. Nous sommes toujours sur notre ligne, qui est d'ailleurs la ligne que nous avions introduite au début de l'euro, et qui est maintenant la ligne universelle des grandes banques centrales, c'est-à-dire la définition de la stabilité des prix.
5: Il y a aussi la question de la création d'emplois.
6: C'est le cas maintenant au Japon et le cas aux États-Unis. Et la création d'emplois et la croissance, elles ne sont pas du tout, comment dirais-je ?
5: On a l'impression que effectivement ça passe au second plan.
6: Pas du tout,
5: de l'inflation.
6: Absolument pas. Je viens de vous démontrer le contraire. Oui. Si vous voulez des taux d'intérêt à moyen et long terme plus élevés, donc anti-croissance, anti-création d'emplois, eh bien laissez les choses comme elles sont. Alors, ne démontrez pas que vous êtes là pour garantir la stabilité.
5: Jean-Claude Riche, sur la question de l'inflation. Parce qu'en fait, quand vous parlez avec les grands distributeurs, quand vous parlez avec ceux qui sont dans le commerce, ils vous disent pour l'instant, il n'y a pas d'appel. On ne ressent pas tellement l'inflation. L'inflation, elle vient évidemment des prix de l'énergie. Mais si on retire les prix de l'énergie, pour l'instant, il n'y a pas d'inflation. Il n'y a pas tellement d'inflation. Donc, vous voyez, est-ce que ce n'est pas une interprétation extensive.
6: C'est la raison pour laquelle les banques centrales, c'est vrai d'ailleurs aux États-Unis comme en Europe, comme partout, ne prétendent pas que c'est elles qui fixent le prix du pétrole ou le prix du gaz ou le prix de quelques matières premières que ce soit. Bien entendu. Et elles ne le prétendent pas le moins du monde. Oui. Donc, ce à quoi elles sont attachées, c'est à empêcher les effets secondaires. Quand le reste de l'économie est atteint et que les prix augmentent partout. C'est ce qui s'est passé avec le premier choc pétrolier en 73 et le second choc pétrolier à la fin des années 70 et dans les années 80. On a laissé l'ensemble des effets secondaires se déchaîner et on s'est retrouvé avec une inflation stabilisée à 14%. Oui, vous vous rendez compte, une inflation à 14%. Oui. Et donc, personne, au moment où nous parlons, ne souhaite refaire l'expérience du premier choc et du second choc pétrolier.
5: Vous m'interpellez. Est-ce que, pour vous, en ce moment, est-ce que c'est un choc pétrolier que nous sommes en train de vivre ?
6: C'est un choc d'offres. C'est pas le même choc pétrolier, évidemment, qui était absolument universel au moment où le cartel avait décidé en 73 et en 73 essentiellement de prendre de très grandes décisions d'augmentation généralisée des prix. On ne sommes pas en présence de ce phénomène, mais nous sommes néanmoins en présence d'un choc d'offres important, puisque, encore une fois, on en voit les conséquences dans les prix du pétrole partout.
5: Alors, vous avez vu, Christine Lagarde a dit que la croissance en zone euro n'était pas menacée. En même temps, quand on regarde, ne serait-ce que pour la France, c'est la même chose pour la zone euro, bah, toutes les révisions sont à la baisse. Là, j'ai devant moi celle du FMI, on passe de 0,9 à 0,7, celle du gouvernement, 1% à 0,9, Banque de France, on est à 0,9, déjà, c'était une prévision en baisse, et puis Emmanuel Moulin, le nouveau gouverneur de la Banque de France, a dit qu'il fallait s'attendre à une révision à la baisse de la croissance. Donc, oui, quand même, quand elle dit qu'il n'y a pas d'inquiétude sur la croissance, d'abord, on est vraiment dans des croissances souffreteuses, en dessous de 1%, et en plus, elles sont revues à la baisse.
6: Non, il est évident, en effet, que le choc de la guerre d'Iran a des effets dépressifs et des effets inflationnistes, les deux. Et donc, effectivement, les révisions qui sont faites par qui que ce soit, finalement, si on a en effet, comme c'est le cas actuellement, une augmentation durable, et pas la décision qui permettrait de dire le détroit d'Ormuz est ouvert, et on espère ardemment, évidemment, qu'on va sortir de cette situation qui est surréaliste, complètement surréaliste, et je dirais profondément anormale au total, compte tenu des intérêts de tous les participants à cet événement, donc j'espère ardemment qu'on va en sortir. Mais pour le moment, évidemment, toute révision a un effet inflationniste et un effet dépressif. C'est d'ailleurs ce que la Banque Centrale Européenne a démontré.
5: Quand on regarde les nouvelles prévisions de croissance, là aussi, elle a baissé sa prévision de croissance sur la zone euro à 0,8%, on était à 0,9%. L'inflation est à 3%, prévision...
6: Elle a été augmentée à la hausse aussi.
5: À la hausse, voilà, on était à 2,8%.
6: Bien sûr. Mais ça, encore une fois, ce n'est rien dire d'autre que nous sommes en présence d'un choc en effet important. Il est à la fois dépressif et inflationniste, et dans ces circonstances qui ne sont pas nouvelles, les banques centrales doivent, encore une fois, préserver au maximum des anticipations d'inflation qui soient en ligne avec la définition de la stabilité des prix. On va voir ce que vont faire les Américains.
5: La question que je vais vous poser. Quand vous voyez hier l'inflation américaine qui est à 4,2, vous vous dites, là, on n'est pas tout à fait dans le poussif zone euro.
6: Ils étaient déjà décalés par rapport à nous, donc ils ont un problème encore plus grave que le nôtre. Assez paradoxal d'ailleurs, parce qu'ils dépendent des prix mondiaux, mais ils n'ont pas d'insuffisance de pétrole ou d'insuffisance de gaz.
5: Ils sont en termes énergétiques
6: totalement autosuffisants. Mais enfin, il y a un marché mondial, et évidemment, les prix suivent le marché mondial. Au total, si vous voulez, on va voir. On fait une expérience importante, il y a un nouveau président, on va voir ce que l'Open Market Committee, avec ce nouveau président, va pouvoir décider. Je connais bien, je crois, Kevin, et on va voir ce qu'il va décider. Il avait la réputation d'être plutôt orthodoxe dans le passé.
5: Oui.
6: Et
5: intéressant de voir s'il va résister à Donald Trump qui veut absolument une baisse des taux pour relancer la croissance.
6: Ce n'est pas ce que Trump a dit le plus récemment, et au contraire, il a eu tendance à dire, à protéger en quelque sorte la Banque centrale en disant elle décidera ce qu'elle décidera.
5: Et pourquoi c'est son protégé ?
6: Bah c'est, oui, comme c'est son protégé, il ne veut pas donner l'impression que le protégé est en plus manipulé. De manière visible. On va voir. On va voir. De toute manière, je ne veux pas.
5: Plus sérieusement là-dessus, est-ce que vous êtes déjà sérieux, mais est-ce que vous êtes quand même inquiet de la situation aux États-Unis parce que ça a forcément des incidences sur nous. Lorsqu'on voyait que demain il y aura cette introduction absolument gigantesque de SpaceX, quand vous voyez la valorisation des 7 premières capitalisations américaines de Wall Street, c'est des centaines de milliards. Est-ce que vous vous dites pas là on va vers une énorme bulle de l'IA.
6: C'est une grande question. C'est un fait que la capitalisation boursière des actions américaines représente au moment où nous parlons environ les 2/3 de la capitalisation des actions mondiales, des entreprises mondiales. C'est quelque chose qui n'est pas normal, évidemment, qui est complètement disproportionné par rapport au poids des États-Unis dans l'économie internationale. Quand vous interrogez les Américains, ils vous disent, vous ne vous rendez pas compte, l'économie marche magnifiquement, on a des investissements qui sont parfaitement légitimes, les grands centres de données, de l'IA, donc évidemment, ils boostent l'économie américaine, indépendamment des capitalisations qui elles-mêmes ont des effets de croissance, disons, de la consommation pour les plus riches des Américains, les plus nantis des Américains. La croissance de la consommation est colossale, parce qu'ils ont des plus-values visibles qui sont colossales. Donc on est dans une phase qui est une phase que je n'hésiterai pas à qualifier de non durable à terme. De là à préannoncer une énorme correction de marché, je resterai un tout petit peu prudent, mais je pense que de toute manière, aux États-Unis, nous ne sommes pas en présence d'une situation qui est réellement durable. Donc il y aura des corrections, et il y aura probablement des corrections importantes.
5: Oui. Il y aura des corrections.
6: Et en plus, les États-Unis sont entre les mains d'un président qui est lui-même très, très erratique, il faut bien le dire.
5: Et donc, pas très rassurant, en tout cas, à vos propos. À propos des premiers pas du nouveau président de la Fed, il y a eu les premiers pas, aujourd'hui, forcément, à la Banque Centrale Européenne, qui rassemble les gouverneurs, d'Emmanuel Moulin, qui vient d'être tout juste nommé gouverneur de la Banque de France en remplacement de François Villeroy-Gallo. C'est une bonne nomination, à vos yeux? Enfin, vous n'allez pas me dire non, je vous connais, Jean-Claude Trichet, j'imagine que... Mais bon, est-ce que...
6: Très sincèrement, je pense que c'est une bonne nomination, oui. En tout cas, c'est un homme compétent et qui sera capable de faire face aux dossiers les plus graves, parce que rien n'est facile en ce moment, je l'ai connu, mon successeur l'a connu, Christine le connaît, donc toutes les décisions qui sont susceptibles d'être prises par les banques centrales, par le Conseil des gouverneurs, par lui-même, avec ses collègues, sont des décisions très difficiles à prendre, très complexes, et donc j'ai confiance qu'il contribuera à ce que de bonnes décisions soient prises.
5: Juste un point, est-ce que le fait qu'il y ait un changement à la tête de la Banque de France, changement à la tête de la Fed, même si c'est un peu plus important, quand même, à court terme presque, le remplacement de Christine Lagarde à la tête de la Banque Centrale Européenne, est-ce que c'est un moment, comme vous dites, très difficile, comme que l'on traverse aujourd'hui, est-ce que ce n'est pas un facteur de fragilité ?
6: Premièrement, à ma connaissance, le remplacement de Christine Lagarde ne se pose pas immédiatement.
5: Non, pas immédiatement, mais c'est dans un an.
6: Elle a un mandat qui continue, bien sûr. Ben, il faudra bien...
5: Non, mais vous voyez,
6: Vous le savez, les 8 années de mandat sont faites pour préserver complètement l'indépendance de la Banque centrale, de son président ou de sa présidente. Et d'une manière générale, ça fait partie maintenant de l'état de l'art, disons, de la protection des banques centrales. En ce qui concerne les changements que vous avez évoqués, comme vous le savez, les banques centrales ne sont pas des dictatures. Toutes les décisions qui sont prises par une banque centrale sont collégiales. Et donc, En changeant le président ou la présidente, vous ne bouleversez pas totalement, ce serait catastrophique d'ailleurs, s'il n'y aurait plus aucune autorité de la Banque centrale qui raisonne long terme, moyen long terme, si on savait qu'elle peut changer bord sur bord quand il y a un changement de personne, homme ou femme. Donc je reste, si vous voulez, convaincu que nous n'allons pas assister à des bouleversements. Dans le cas des États-Unis, c'est plus compliqué parce qu'il y a eu un énorme conflit entre le précédent président de l'Open Market Committee et l'actuel, mais je reste relativement confiant. Je ne pense pas que Kevin Warsh va vouloir bouleverser l'autorité de la Banque centrale américaine.
5: Voilà.
6: Donc je suis peut-être un peu trop confiant, mais c'est ce que je pense.
5: Il y a peu de chances que ça soit un ou une Française à la tête de la Banque Centrale Européenne. Il y a déjà eu vous, il y a déjà eu Christine Lagarde. Vous me direz, ça peut être jamais 203.
6: Que ce soit le meilleur possible.
5: Le meilleur possible pour gagner. Merci d'avoir été avec nous. Jean-Claude Trichet, donc ex-président de la Banque Centrale Européenne, était avec nous dans un instant, un dossier que vous connaissez bien, mais qui est aussi très, très inquiétant peut-être pour les finances de la France, c'est la retraite. Le Conseil d'orientation des retraites, a remis son rapport tout à l'heure. Aucune préconisation, contrairement un peu à ce qu'on avait entendu ici ou là. On en parlera dans un instant avec l'économiste de gauche, Michel Zemmour, et puis l'économiste, j'ai envie de dire, de droite, plus libéral en tous les cas, Bertrand Martineau. À tout de suite.
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5: Vous êtes bien dans le 18-19, ça se poursuit sur la question des retraites. Ça y est, le Conseil d'orientation des retraites a publié son rapport. Aucune préconisation, alors qu'on attendait peut-être ici ou là des projets de réforme. On va en parler avec deux économistes qui sont sur des lignes plutôt opposées. Bertrand Martineau, par ordre alphabétique, pour être économiste plutôt libéral. Bonsoir Bertrand Martineau.
0: Bonsoir.
5: Merci d'être là. Vous êtes expert associé à l'Institut Montaigne. Et puis vous publiez « J'ai cotisé, j'y ai droit, mensonges et vérités sur les retraites ». J'ai envie de dire, c'est plutôt des mensonges quand on... on verra ça plus tard. Et puis face à vous, Michel Zemmour, qui est économiste, plutôt à gauche, chercheur associé à Sciences Po et à Lyon 2. Bonsoir, Michel Zemmour.
0: Bonsoir.
5: Merci d'être là. D'abord, sur ce rapport de Brin du Corps, aucune préconisation, c'est plutôt un bon signe. Je commence par vous,
7: Michel Zemmour. C'est habituel. En fait, le rôle du Corps, c'est un peu un rôle de planification au sens de faire un état des lieux. Donc, il rend un rapport chaque année pour nous dire voilà l'état du système, voilà ce qui se passe à court terme, à moyen terme et long terme. Et justement, pour créer un langage commun du diagnostic, il ne fait pas de préconisation. C'est le rôle d'autres organismes.
5: Oui, mais en même temps, on a tous vu que vers 2070, il faudra travailler jusqu'à 67 ans,6.
7: Alors, vous l'avez vu, mais c'est parce que les journaux se sont trompés dans la lecture du rapport.
5: Oui.
7: C'est pas ce que dit le rapport. Le rapport dit voilà l'état du système. La démographie étant ce qu'elle est, c'est-à-dire il y a un ralentissement des naissances, on va avoir un peu plus de besoins à l'horizon 2070. Et donc, il y a trois façons de régler ces besoins. Soit on augmente les recettes, soit on travaille plus tard, soit on modère le niveau des pensions. Et on peut faire n'importe quel mix de ces trois leviers. Et donc, si on n'utilisait qu'un seul levier sans rien faire d'autre, qui est le levier de l'âge, alors ça porterait l'âge à 68 ans. Mais le rapport ne dit pas ni qu'il faut utiliser ce levier, ni qu'il faut utiliser que celui-là. Justement pour permettre aux syndicats, aux patronats de se mettre autour de la table, au moins sur le diagnostic. Alors, il y a une petite préférence marquée dans le rapport pour le levier de l'âge en disant c'est plus favorable à la croissance, chose qu'on peut discuter, mais il ne fait pas de proposition et je trouve que c'est très bien comme ça.
5: Votre lecture, Bertrand Martineau?
0: Exactement la même. Ce n'est pas le rôle du Corps de faire des préconisations. D'ailleurs, même s'il le voulait, ce qui n'est pas sa mission, il n'y a pas le minimum de consensus, je pense, au sein du Corps, où il y a beaucoup... Il y a
5: des partenaires sociaux. Non, parce qu'on dit déjà que beaucoup, Gilles Berset, qui est souvent dans les experts ici sur BFM Business, est quelqu'un de libéral, peut-être qu'il a fait encore plus attention, non?
0: Non, enfin, en fait, il y a des révisions sur un certain nombre de paramètres économiques et démographiques, mais c'est la même structure, c'est le même rapport que l'année dernière, sauf que la situation est plus dégradée parce que la démographie est légèrement plus dégradée. Mais il y a pas de, c'est pas sa vocation de faire des préconisations.
5: Mais justement, vous dites ça. Et en fait,
0: c'est aux politiques de faire son travail.
5: Enfin, dans ce rapport, il y a rien d'alarmiste.
0: Ah bah, quand même.
5: Non, vous je ne sais pas. Mais...
8: pas alarmiste. Ça dépend comment on voit les choses. À l'horizon de... Parce qu'on s'exprime, vous savez, en point de PIB. Donc, en 2070, il y aurait 2,4% du PIB de déficit. Bon, ça paraît pas beaucoup dit comme ça, mais enfin, exprimé en milliards d'euros, et puis par gentillesse, je le mets en euros constants, hors inflation, ça fait quand même un peu plus de 110 milliards par an. Hein. C'est quand même 25 milliards d'euros par an à l'horizon 2040. Tout ça, ça ne tient pas compte en plus des charges d'intérêt, parce que la dette s'accumulerait. Si vous faites, je me suis amusé à faire le petit calcul, si vous faites ensuite en plus les charges d'intérêt sur les 45 ans, vous aboutissez d'ici 2070 à 55 points de PIB supplémentaires. Mmh. D'endettement public. Donc on peut quand même pas dire que c'est un problème. Alors effectivement, on peut dire que c'est du long terme. Sauf que.
5: Bah oui, c'est du très long terme.
8: Sauf que les réformes qu'on peut faire, en bien ou en mal, ont des effets de très long terme, puisque en fait, il faut attendre le remplacement d'une génération pour que une mesure, par exemple, le décalage de l'âge de la retraite, produise son plein effet. Mmh. Donc là, on paye encore en partie les erreurs, l'erreur initiale qui a été faite en 1982 de faire la retraite à 60 ans. Donc ça veut dire que si on fait le même genre d'erreur aujourd'hui en 2026, on va se la payer jusqu'en 2070.
7: Moi, je suis d'accord avec vous. Le rapport n'est pas du tout alarmiste. En fait, on peut distinguer deux horizons. Il nous dit jusqu'en 2045, la part des retraites dans l'économie, si on ne bouge rien, n'augmente pas. Ça, c'est assez remarquable parce qu'elle est déjà au même niveau, 14 points de PIB.
5: Oui, c'est déjà énorme par rapport aux autres pays européens.
7: On peut en discuter un peu, mais c'est le même niveau depuis une dizaine d'années. Oui, c'est un peu plus haut que les autres pays, je suis d'accord avec vous. Ça n'a pas bougé alors que le nombre de retraités augmente considérablement. Et pourquoi ça ne bouge pas? Parce qu'il y a eu des réformes importantes, à la fois sur l'âge, qui a été décalé très vite, de 60 à 62 ans, et on en court vers 64, et une baisse relative du niveau des pensions. Oui. Et donc, le rapport nous dit, ça c'est stable jusqu'en 2045, ce qui est le court et moyen terme. Et à long terme, il nous dit, la natalité fait que ça va se déformer un petit peu à horizon 2070. Et donc, effectivement, il faut porter le regard dans les 5 ou 10 années qui viennent pour préparer ce temps-là, mais il n'y a pas d'urgence. Et à court terme, par contre, moi je pense qu'il y a une question qui reste ouverte, c'est qu'est-ce qu'on fait de la réforme de 2023?
5: Oui, parce qu'on va rappeler que pour l'instant, la réforme a été suspendue. Sébastien Lecornu l'a suspendue, en tous les cas, en attendant les présidences.
7: Alors, elle est suspendue à moitié, c'est-à-dire que son calendrier est déjà prévu, elle doit se dérouler jusqu'en 2033, et donc la question juste après la présidentielle, c'est on est à un âge minimal de la retraite de 62 ans et 9 mois, est-ce qu'on arrête la réforme, il faudrait une nouvelle loi, ou est-ce qu'on la continue? La bonne raison de continuer la réforme, c'est de dire on fait des économies. La bonne raison de la remettre en cause, pour moi, il y en a deux. D'abord, politiquement, c'est pas passé.
5: On va y arriver, oui.
7: Et puis, le marché du travail n'y est pas prêt. C'est-à-dire qu'on sait que massivement, en particulier du côté des hommes ouvriers, des femmes employées, il y a beaucoup de personnes qui ne vont pas atteindre les 64 ans en emploi. Et maintenir la réforme, c'est préparer un sas de précarité avant la retraite.
5: Alors, on reviendra après sur les solutions possibles, parce qu'il y en a une qui va vous faire bondir, peut-être qui prélèvera peut-être plus à Bertrand Martineau, c'est d'être une dose de capitalisation, c'est d'augmenter les cotisations, ça c'est plutôt pour vous. Mais moi j'ai quand même une question. Dans un an, il y a les présidentielles. On voit bien que le dossier des retraites, ça va être au cœur de l'élection présidentielle. Donc les présidentiables, avec ce rapport, ils ont tout en main, et maintenant il va falloir qu'ils se positionnent. Ils sont vraiment au pied du mur, non, les présidentiables?
8: Oui, d'autant plus que
5: Bertrand Martineau.
8: Un système de retraite, ça ne se pilote pas à 3-5 ans, ça se pilote effectivement à 20, 25 ans, 30 ans, voire un peu plus. Mmh. Et le problème, c'est qu'on part d'une situation des finances publiques qui est globalement très, très, très, très dégradée, avec donc 152 milliards de déficit public l'année précédente. Et donc, ceux qui vont être élus en 2027 auront à la fois un problème de long terme, et là, la réponse, c'est une réforme qui ne soit pas comme la réforme Borne, mais qui soit systémique, et surtout qui ne soit pas un coût massif et rapide, mais sur le très long terme, c'est-à-dire en indexant par rapport, par exemple, les paramètres sur l'espérance de vie, des choses comme ça. Mais par ailleurs, ils vont avoir 5 ou 10 ans extrêmement pénibles à gérer, qui est l'ensemble de la question des finances publiques, dont va se poser aussi la question de la sous-indexation des retraites, parmi d'autres efforts à faire. Les actifs vont devoir certainement contribuer aussi, les retraités aussi, et donc on ne peut pas voir la question des retraites, et d'ailleurs le corps le dit très bien, on n'est pas en vase clos, c'est-à-dire que la question des arbitrages à faire sur les retraites n'est pas indépendant des arbitrages à faire sur l'ensemble des dépenses publiques. C'est-à-dire l'enseignement, l'avenir de l'enseignement, on parle beaucoup de des
5: dépenses sociales.
8: Oui, mais aussi de la justice, de l'effort d'armement. Oui. Et donc, c'est comme ça qu'il faut poser le débat. Et la question, c'est aussi, finalement, elle est très simple, c'est quelle est la quantité de dépenses de retraite que nous sommes prêts à supporter, sachant que nous avons aussi beaucoup de dépenses sur la santé, l'hôpital n'est pas en bon état, la justice, l'enseignement, l'effort de défense, accessoirement les charges d'intérêt de la dette qui explosent, qu'il faut bien payer, enfin je pense que vous ne proposez pas de faire défaut sur la dette de l'État. Donc voilà, les contraintes sont énormes et les retraites qui pèsent quand même 25%, un quart de la dépense publique, font partie des arbitrages effectivement. Ouais.
5: Quels arbitrages il faut faire, Michaël Zemmour, par rapport à ça ? Parce qu'effectivement, il a très bien planté le décor. On en est là, oui.
7: On en est là, effectivement. Les dépenses publiques, les finances publiques sont très dégradées, mais ce n'est pas à cause des retraites. C'est important, parce que depuis le début du mandat d'Emmanuel Macron, les retraites n'ont pas du tout augmenté dans l'économie, alors que les recettes publiques ont fortement diminué. Donc, il est possible que le gouvernement actuel ou les futurs gouvernements se servent des retraites pour éponger le déficit public, mais ce n'est pas les retraites qui nous ont mis dans ce déficit. Ça, c'est un point important sur le diagnostic. Et ensuite, sur la présidentielle, je pense qu'effectivement, il faut poser le débat. Je pense qu'effectivement, il faut poser le système à long terme parce que les retraites, c'est un paquebot. Il faut donner confiance aussi à la population. Des réformes faites dans la précipitation, ça a tendance à paniquer, notamment les plus jeunes. Mais il faut aussi construire un consensus politique et social. Ce qui a été très dur avec la réforme de 2023, c'est qu'elle s'est faite contre le Parlement, il n'y a pas une majorité, contre les organisations syndicales, contre les salariés. Or, les retraites, c'est une part importante de l'économie, mais aussi de la vie des citoyennes et des citoyens.
5: Oui, la question qu'on peut savoir, c'est qu'on voit bien sur le niveau de déficit public, c'est est-ce que les citoyens, j'ai envie de dire surtout les politiques, est-ce qu'ils ont une conscience des difficultés qui sont à venir ? Ils ont un peu tendance à dire « Ah ben non, oui, vous avez raison, vous voulez X de plus, on vous donne X de plus. »
7: Non, moi je me suis...
5: Il y a une forme de laxisme, non ? Enfin, c'est non, un peu fort, c'est un peu fort.
7: Non, il y a des vrais arbitrages à faire, et je pense que, y compris les syndicats, les citoyens en sont conscients. Par exemple, il y a des syndicats qui ont posé la question à leurs adhérents, mais aussi dans des sondages. Est-ce que vous êtes prêt à une hausse de cotisation, y compris de hausse de cotisation des salariés, pour ne pas avoir de décalage d'âge ? Ils ont eu des réponses positives. Et moi, ce que je trouve intéressant là-dedans, c'est qu'on dit bien qu'il y a des arbitrages, des choix à faire. Si on dépense plus pour les retraites, c'est moins pour autre chose.
5: Oui, mais c'est contradictoire avec le fait qu'on dise que les Français, et à juste titre, ils disent qu'il faut rapprocher le brut du net.
7: Non, c'est pas contradictoire. Ben, c'est que...
5: Puis si vous haussez les cotisations...
7: Mais tout le monde veut évidemment plus d'argent, et etc. Mais si on vous dit, qu'est-ce que vous préférez ? Travailler 2 ans de plus ou cotiser un peu plus ? Les préférences sont assez claires. Et le problème de la réforme de 2023, c'est que ce débat n'a pas eu lieu. Le gouvernement est parti du principe qu'on n'allait pas toucher aux recettes. Je pense qu'il faut remettre cette question des recettes sur la table. Un dernier point, vous avez évoqué la capitalisation tout à l'heure.
5: On va y revenir sur la capitalisation.
7: Bon, okay, non, on en parlera après.
5: C'est un point quand même important parce que ça ouvre peut-être un nouveau champ, une perspective. Est-ce que vous pouvez répondre
8: Mais il y a quelque chose que dit Michaël Zemmour qui est profondément vrai, c'est que il n'y a pas de déficit qu'un surcroît de recettes ne saurait combler. Bon, ok. Donc effectivement, la question est de savoir où on va chercher les recettes. Dans un pays où les taux de prélèvement obligatoires sont déjà les plus élevés du monde, dans un pays où on a des problèmes de pouvoir d'achat, de salaire net qui sont bas, pas uniquement à cause des prélèvements obligatoires, mais aussi à cause des prélèvements obligatoires, dans un pays qui souffre d'un problème de compétitivité, notamment au niveau des salaires supérieurs, où on a des problèmes de compétitivité, d'attractivité, etc. C'est pas facile d'augmenter les prélèvements obligatoires. Je ne suis pas sûr que
5: surtout, c'est qu'on a déjà quand même le taux plus élevé de
8: l'OCDE. Donc, il y a une autre solution, c'est de distraire des ressources d'ailleurs, c'est-à-dire qu'on peut renoncer à augmenter le budget de la justice, on peut renoncer à un deuxième porte-avions, les arbitrages se font comme ça, mais honnêtement, on a quand même une pression générale sur les finances publiques gigantesque, on a les charges d'intérêt qui explosent. On a des besoins considérables sur la santé qui est lié notamment
5: au vieillissement de la population.
8: Et je ne crois pas, même si on peut faire d'énormes efforts certainement sur l'hôpital, je ne crois pas qu'il y aura une baisse massive des dépenses de santé dans les prochaines années. On a une éducation nationale en difficulté et je pense qu'on sera d'accord sur le fait de dire que les profs ne sont pas très bien payé en France et qu'il y a aucune économie à faire massive sur l'éducation nationale.
7: C'est un réquisitoire terrible sur les deux mandats d'Emmanuel Macron que vous faites.
8: Oui, enfin, ça a commencé bien avant, monsieur. Mais bon, voilà. Et donc, on a des marges de manœuvre extraordinaires.
5: L'idée
8: de distraire des ressources publiques qui, de toute façon, ne sont pas illimitées dans les retraites, à quelque chose de contre-intuitif. Et en tout cas, il faut le justifier devant la population. Il faut dire à quoi on va renoncer.
7: La question, c'est à quoi on renonce si on, par exemple, si on maintient la réforme de 2023, je vous l'ai dit, c'est-à-dire qu'il y a un coût social, un coût dans les entreprises, des personnes qui vont... C'est pas deux ou trois personnes, c'est à peu près, du côté des ouvriers, 30% des personnes qui finissent ni en emploi ni en retraite. Et ce qu'on a vu...
5: C'est pas là où est le problème?
7: Parce
5: que c'est pas le taux d'emploi des seniors, et notamment l'attitude des entreprises qui font que, à partir de 55 ans, on vous éjecte.
7: C'est exactement là où la réforme des retraites de 2023 est injuste. Le problème est du côté, pas des retraites, mais du marché du travail. Mmh. Si on veut améliorer l'emploi des seniors, ça se passe 10 ans avant, 15 ans avant, par une réorganisation du travail, des conditions de travail, par de la formation. On a fait les choses à l'envers. Du coup, on a dit aux personnes, il faut tenir jusqu'à 64 ans, alors même qu'on n'a rien changé du côté du marché du travail. Ça va mal se passer. Et comme les gens sentent que ça va mal se passer pour eux, qu'ils ne se projettent pas en emploi jusqu'à 64 ans, alors ils sont prêts à payer de leur poche pour ne pas vivre ces dernières années ni en emploi ni en retraite.
5: Mais justement, là, vous tendez une perche, Michaël Zemmour, c'est que certains disent, vous voyez, déjà le fait d'avoir un peu augmenté le départ à la retraite, l'âge de départ à la retraite, le taux d'emploi, il s'est un peu amélioré.
7: Alors oui.
5: Donc si on le remonte, il s'améliore.
7: Les deux sont vrais à la fois. Vous avez raison. Oui. Quand on décale l'âge de la retraite, le taux d'emploi augmente.
5: Oui.
7: Pourquoi il augmente? Parce que les personnes qui finissent leur emploi, leur carrière en emploi, on peut dire les cadres, les professions supérieures, vont travailler 2 ans de plus. Elles ne le souhaitent pas, mais elles le font. Par contre, en même temps, on allonge la durée de précarité des gens qui ne finissent pas leur carrière en emploi. Et là, c'est plutôt du côté des ouvriers et des employés.
5: D'accord.
7: Et donc, un des problèmes de la réforme de 2023, c'est qu'on sait qu'il y a des personnes qui vont tenir. C'est plutôt une majorité. Mais on a une importante minorité, plutôt dans les professions précaires et qui auront des retraites plus courtes, qui ne vont pas tenir jusqu'au bout.
5: Bertrand Martineau, répondez là-dessus.
8: Oui, je suis pas totalement, pas du tout en désaccord. Il faut faire les deux en même temps. C'est-à-dire que, inversement, si vous réformez pas les retraites, si vous décalez pas l'âge de départ en retraite pour aller à 64-65, vous n'avez aucune chance que les gens partent à 64-65. Il faut faire les deux.
5: Ouais.
8: Tant que vous avez un âge de départ qui est très bas par rapport aux autres pays, en tout cas, enfin l'âge effectif de départ, faut pas s'étonner que tous les acteurs sociaux, que ce soit les entreprises, les branches professionnelles, les syndicats, les patrons, tout le monde soit d'accord finalement pour s'ajuster sur les finances publiques. Donc c'est un peu un cercle vicieux. Il faut sortir de ce cercle vicieux.
5: Gabriel Attal, éventuellement. Jordan Bardella, ils ont la recette. On supprime l'âge pivot. On ne joue que sur les cotisations. Non, ça ne vous va pas, Bertrand ?
8: Non, tous les pays du monde qui ont un système par répartition ont une ancre avec un âge légal minimum. Alors après, il y a différents types d'âge légal.
5: Mais pourquoi ? Le travail change beaucoup. Vous voyez,
8: parce que
5: on est dans une période avec l'intelligence artificielle.
8: Tout simplement.
5: Tout simplement
8: parce que pour que le système soit équilibré d'une manière ou d'une autre, il faut que les gens travaillent à des âges relativement avancés.
5: Oui.
8: Bon. Et donc, si vous dites, vous êtes libre de partir plus tôt, mais dans les 30 prochaines années, vous aurez une retraite de misère. Bon, très bien. Ça peut paraître équitable et juste. Mais la question à se poser, qui va payer les retraites ?
5: Oui.
8: Moi, si je pars à 55 ans. On va me dire, dans les 30 ans qui viennent, tu auras une retraite de misère. Très bien, mais en attendant, je ne cotise pas, je ne travaille pas, je ne produis pas. Donc, ce système ne peut marcher que si, en fait, c'est un système très hypocrite, c'est-à-dire que vous avez des durées extrêmement longues, avec des décotes extrêmement fortes, et vous allez créer des générations de gens qui vont devoir avoir des durées très fortes, ou alors avoir une retraite de misère.
5: Ouais. Et il nous reste, ça passe vite, il nous reste 5 minutes. La capitalisation. Michaël Zemmour, je vous ai présenté un peu comme un économiste plutôt de gauche. Je vous revendiquez ça.
7: C'est pas une insulte.
5: C'est pas une insulte, d'accord. Comme être un économiste plutôt libéral.
8: Non, il y a le mot liberté dedans.
5: C'est pas le mot liberté.
8: Insulte,
5: voilà.
8: Hein.
5: La retraite capitalisation, si on en met un petit peu, si c'est très encadré, si c'est fait par les mutualistes, c'est gérable? Non, mais vous voyez, j'habille le bébé, quoi.
7: Vous le faites bien. Au-delà du slogan, la retraite par capitalisation, en France, ça existe. Il suffit de prendre le métro pour voir des publicités.
5: Ouais.
7: Donc, si c'est ça, il n'y a pas besoin de réforme. C'est même très subventionné par des crédits d'impôt, donc ça coûte cher à l'État. Ouais. Donc, quelle réforme on veut faire? La seule qui soit crédible, parce qu'on ne peut pas remplacer le système public par un système par capitalisation, ça serait de rendre obligatoire la capitalisation dans les entreprises. C'est la seule chose qu'on peut imaginer réellement, comme on l'a fait avec les complémentaires santé. Donc, quand on dit capitalisation, en fait, c'est rendre obligatoire la capitalisation en entreprise. Alors, deux observations. La première, c'est que si on dit ça, ça veut dire qu'on reconnaît en fait qu'il va falloir mettre plus d'argent dans les retraites.
5: Oui.
7: Parce que soit on cotise plus au système public,
5: déficit, là, quand même,
7: ce que je défends, soit on cotise plus en capitalisation. Mais dans les deux cas, on va avoir plus de retraités, il faut mettre plus d'argent. Le deuxième point, c'est que nos voisins européens ont, eux, un système à deux étages avec de la capitalisation. Et ce qu'on remarque, c'est que c'est un système, en général, plus inégalitaire, plutôt au détriment des plus modestes. C'est-à-dire que les cadres supérieurs qui n'ont pas d'accident au cours de leur carrière, pas de maladie, etc., ont à peu près la même retraite. Par contre, dès que vous avez des périodes sans emploi, vous avez moins de droits en capitalisation parce qu'il y a moins de péréquation. Et donc, c'est pour ça que je serais plutôt prudent. Mais si vous voulez capitaliser aujourd'hui, Edwige, vous pouvez. Il y a déjà des produits.
8: Il y a un point d'accord et un point de désaccord. Le point d'accord, c'est que le débat, en fait, c'est est-ce que c'est de la capi obligatoire qui profiterait à tout le monde ou est-ce qu'on laisse simplement les fonds de pension se développer? Et donc, il vaudra mieux être un cadre supérieur dans une grande entreprise plutôt que être un artisan.
5: Il vaudra mieux être chez Total que d'être auto-entrepreneur.
8: Sans doute, voilà.
7: C'est le cas déjà pour les mutuelles.
8: Bien, voilà. Bien, donc ça, là, on est d'accord. Et donc, il va y avoir de la capitalisation. La question est de savoir si on l'organise ou pas, si on la structure ou pas. Le deuxième point, là, et ça, c'est un point de désaccord, la capitalisation pour tous est aussi le moyen aux salariés les plus modestes de bénéficier des fruits du capital, c'est-à-dire d'un rendement de leur retraite supérieur. Et ça permet aux jeunes générations d'avoir un rendement qui est supérieur à ce qu'on leur promet aujourd'hui, parce que le problème de la retraite d'aujourd'hui, c'est pas que les retraites vont disparaître, ou voilà, contrairement à ce que pensent beaucoup de jeunes, c'est qu'ils n'en auront pas pour leur argent. Mmh. C'est-à-dire qu'ils vont travailler très longtemps, ils vont cotiser beaucoup, peut-être même plus.
5: Si justement, on c'est va le titre sur de votre livre, j'ai cotisé,
8: et ils auront des petites retraites.
5: Et oui. Et bah oui, j'ai trouvé que c'était un très bon mensonge et vérité. Bah,
8: c'est à la fois vrai et faux. C'est-à-dire, bien sûr, qu'en ayant cotisé, vous avez des droits, je ne vais pas dire le contraire. Sauf qu'au fur et à mesure des générations, de génération en génération, les droits qui sont en face des cotisations sont de plus en plus faibles. Et donc, ça devient progressivement un mensonge.
7: Mmh. Alors, parmi les pays qui ont capitalisé, il y a un peu l'idée de dire, bah, finalement, c'est le privé qui va payer, ça ne va pas coûter plus cher à l'État. Il y a un point important, c'est que souvent, la capitalisation coûte cher à l'État par deux mécanismes. Le premier, c'est des crédits d'impôt. Pour les complémentaires santé, on le voit bien, j'ai travaillé là-dessus, il y a à peu près 25% du prix des complémentaires santé qui est payé par des crédits d'impôt. Donc, si on met en place de la retraite par capitalisation, on peut s'attendre à ce que ça soit aussi subventionné de la même manière et donc que ça coûte à l'État. Le deuxième point, c'est que effectivement,
5: ça, c'est pas sûr, hein, vous avez fait partie de vos...
7: Bah, si,
8: ça dépend comment
7: c'est
8: on
7: pas,
8: fait.
7: Enfin, oui, c'est le cas aujourd'hui. Les retraites complémentaires d'entreprise, supplémentaires, elles sont subventionnées par ces crédits d'impôt. Donc la facture augmenterait. Le deuxième point, c'est que effectivement, le rendement de la capitalisation est un peu meilleur en moyenne, mais il y a des accidents. C'est-à-dire qu'il y a des moments où la bourse dévisse. Et dans ces cas-là, il y a deux scénarios. Il y a des endroits où les retraités perdent leurs droits, et il y a des endroits comme les pays d'Europe du Nord, par exemple la Suède, où en fait c'est l'État qui fait le pompier. Et donc, quand la bourse dévisse, c'est l'État qui éponge la facture. Donc là aussi, du côté des finances publiques, il faut être prudent.
5: Merci, messieurs. J'ai cotisé, j'ai droit, mensonge et vérité sur les retraites. Et c'est publié...
8: Herman.
5: Pardon ?
8: Herman.
5: Herman, tu es Herman. Merci Bertrand Martineau d'avoir été avec nous. Merci Michael Zemmour d'avoir été avec nous. On attend votre livre. Voilà, c'est la fin de ce 18-19. Merci. Tout dans un instant, c'est Stéphanie Collo. Nous, on se retrouve bien sûr demain. Bonne soirée.
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9: Et les experts de l'IMO, c'est tous les jours à l'heure de votre déjeuner sur BFM Business. Une demi-heure pour parler de notre immobilier, de nos logements. Et comme tous les jours, ça démarre par cette séquence qui vous concerne. Amis professionnels de ce secteur de l'immobilier, qui nous concerne, usagers de cet immobilier, des témoignages terrain de vos métiers dans le cœur de ce pro de l'IMO. Et aujourd'hui, attention, on démolit des murs porteurs. Oui, oui, c'est possible. Alors, c'est possible, mais il y a quelques contraintes et on verra ça dans quelques instants. Ensuite, retour en plateau pour le débat du jour. Un débat qui s'annonce plutôt musclé aujourd'hui. Pourquoi ? Parce qu'on va parler du marché locatif et en particulier d'un bail très particulier. Le bail Code Civil. Il pullule sur les sites d'annonces immobilières. Est-ce qu'il est légal ? Dans quel cas ? Dans quel cas il ne l'est pas ? Est-ce que c'est le moyen de détourner l'encadrement des loyers ? On essaiera de répondre à toutes ces questions avec beaucoup de nuances dans le débat du jour. Mais d'abord, c'est l'heure du Pro de l'Immo.
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9: Et on est en ligne avec Joachim Le Flamand, responsable de l'agence Silico Travaux de Chartres. Bonjour Joachim.
10: Bonjour Marie.
9: Je le disais, on va démolir un mur porteur aujourd'hui.
10: Mais oui, c'est ce qu'on fait assez souvent chez Silico Travaux. Et donc le projet que je voulais vous présenter a été terminé du coup la meilleure des façons. Mais il a fallu en effet faire pas mal de conceptions et anticiper les choses.
9: Bah alors, le truc, c'est qu'on a tous eu l'envie de taper sur les murs à chaque fois qu'on fait une visite en disant « Est-ce que je peux le casser, celui-là » Oui, c'est possible, mais enfin, c'est pas aussi simple que ça. Je plaisantais en disant « si c'est possible ». En fait, ça a un coût. Il faut quand même mesurer ce que ça va me coûter à la fin. Et parfois, détruire un mur, c'est plusieurs dizaines de milliers d'euros.
10: Voilà, ça peut aller jusque-là. Généralement, sur des murs porteurs, déjà, oui, la première chose qu'on fait, c'est on voit si c'est pas juste une cloison. Donc, c'est la première chose qu'on nous demande. Et ensuite, voilà, on essaye de voir quelles sont les contraintes. Ça peut être aussi dans les réseaux. Donc, faut faire attention à l'eau, à l'électricité, au gaz et aussi au niveau de la structure. Donc, ça dépend souvent de la largeur parce que sur un mur porteur de 2-3 mètres, il n'y a pas forcément de gêne, c'est toujours assez facile, on va dire, en tout cas, c'est notre quotidien. Et après, voilà, quand on arrive sur des ouvertures de 7-8 mètres, là, il y a une étude de structure qui est beaucoup plus complexe. Et on peut arriver, oui, sur des dizaines de milliers d'euros, rien que pour changer, pour l'ouvrir, tronçonner le tout et aller mettre un IPN ou un HED.
9: Non, mais là, par exemple, vous nous avez donné un exemple. Moi, ça m'a fait halluciner, pardon, entre nous. Hein. 9000 euros de maçonnerie, 2700 euros de plomberie, 2400 euros d'électricité, 4900 euros de carrelage, 1900 euros de peinture. Moi, franchement, vous me montrez cette facture-là, je renonce, hein, je garde le mur.
10: Ça dépend ce qu'on entend comme projet, parce que là, en fait, il s'agissait de l'ouverture d'une cuisine complète, et donc derrière, on a la chambre. Donc voilà, là, ça comprend vraiment toute la réflexion et le rafraîchissement. Donc, 9000 euros de maçonnerie en comptant le bureau d'études, donc l'étude de structure, savoir s'il faut enlever, par exemple, la cheminée et derrière, ouvrir le mur. Voilà, c'est vraiment tout compris TTC. Mais derrière, voilà, il y a un peu de modification de plomberie électricité, de carrelage au sol, parce qu'il a fallu changer le revêtement de sol de la chambre également. Donc, on parle quand même de plus de 20 mètres carrés. Et derrière, le rafraîchissement en peinture. Donc voilà, c'est tous les travaux qui s'ensuivent derrière, tous les travaux induits finalement. Parce qu'évidemment, quand on casse le mur porteur, la poussière, elle tombe et elle, même une fois qu'on est parti, elle continue de tomber pendant un mois. Donc, il y a vraiment des gros travaux derrière.
9: Juste, Joachim, là, on parle, votre exemple spécifique, on parle d'une maison. C'est ça, hein ? J'imagine qu'en copro, c'est plus complexe.
10: Oui, parce que forcément, voilà, en copro, il y a les PV d'AG, il faut tout anticiper, il faut que tout le monde soit d'accord. Donc là, on va aller chercher, en fait, à convaincre tout le monde pourquoi c'est bien, pourquoi faire ça. Et donc après, on n'est pas les seuls décisionnaires.
9: Et on est d'accord qu'on n'est pas obligé d'en arriver à tout détruire. On peut faire aussi des simples ouvertures, j'ai envie de dire. Et ça, pour le coup, les coûts sont peut-être moins élevés parce que j'entends vos arguments. Hein, et pour les gens qui ont les moyens, bah, tant mieux s'ils veulent agrandir leur cuisine. Là, je crois que c'était le cas. En l'occurrence, visiblement, on avait une grande cuisinière. Mais voilà, le sujet, il est qu'on peut aussi ouvrir partiellement un mur porteur et que les coûts sont pas les mêmes à la fin. On est d'accord?
10: Absolument. Je dirais pas que c'est linéaire par rapport à la largeur de la poutre à mettre, mais on peut quand même s'y retrouver. Voilà. Souvent, en fait, les gens, par exemple, quand on fait une extension, ils nous demandent d'ouvrir juste, en fait, de la largeur de la baie vitrée qui est déjà existante. Donc là, c'est facile. Les coûts sont beaucoup moindres. Et voilà, il suffit juste de laisser des poteaux, en fait, de chaque côté de 40 cm, voire un jeu de platine. Donc tout est possible. Voilà. Tout dépend, en fait, de la largeur de la poutre et ce qu'il y a déjà existant et puis de ce que souhaite, en fait, le client à la fin.
9: Bon, en tout cas, c'est quand même de bons conseils que vous nous donnez à toutes celles et ceux, en tout cas, qui sont en mesure de pouvoir s'agrandir chez eux en cassant des murs porteurs, en faisant des ouvertures. Oui, c'est possible, il ne faut pas baisser les bras, il ne suffit pas de toquer dans le mur, vous pouvez aussi appeler Joachim. Joachim Le Flamand, responsable de l'agence Silico Travaux de Chartres, merci d'avoir été avec nous. Si, comme Joachim, vous avez des témoignages terrain de vos métiers, des conseils, des coups de cœur, des coups de gueule, vous n'hésitez pas à nous écrire. On a une adresse mail, lesexpertsdelimo@bfmbusiness.fr. Allez, c'est l'heure du débat.
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9: Et une fois n'est pas coutume, c'est un politique qui est notamment à mes côtés aujourd'hui. Jacques Baudrier, adjoint au maire de Paris, chargé du logement, de la rénovation thermique, de l'encadrement des loyers et de la défense de Marie Cœur de Roy et des locataires. Bonjour Jacques Baudrier.
11: Bonjour.
9: Et à mes côtés également, Alexandre Fitoussi. Ça faisait longtemps qu'on ne s'était pas vu, le patron de Beanstalk. Bonjour Alexandre.
12: Bonjour Marie.
9: Alors pourquoi ce débat ? Bah parce qu'on a eu une petite vidéo, alors je sais plus si c'est TikTok, je vais encore passer pour une vieille, hein. Je sais plus si c'est TikTok ou non, c'est Instagram, du maire de Paris, qui s'attaque au beau code civil. Alors on va parler de ce qu'est le bail code civil, hein, mais qui cite nommément votre entreprise Alexandre Beanstalk. Alors d'abord, messieurs, parce qu'on a décidé d'apaiser les tensions, on va déjà faire un focus sur ce que c'est que le bail code civil et pourquoi il cristallise un peu les tensions entre les pro-encadrements et les anti-encadrements de loyers. Pourquoi ce bail code civil retient notre attention aujourd'hui ? Peut-être, Alexandre, me dire ce que c'est que le bail code civil.
12: Alors, le bail code civil, c'est une disposition qui, je pense que vous le savez, vous partagez l'opinion, est tout à fait légale, qui permet de louer dans des circonstances très spécifiques, à savoir les logements de fonction, les résidences secondaires et quelques autres cas où globalement vous n'utilisez pas le bien comme votre résidence principale. D'ailleurs, quand on fait signer un bail civil chez Beanstalk, on s'assure que le locataire a une résidence principale ailleurs et nous signe une décharge comme quoi il est bien en occupation secondaire de ce logement. Donc c'est un bail qui est tout à fait légal, le propriétaire a tout à fait le droit de le faire. En revanche, ce qui devient illégal, c'est quand certaines agences utilisent à mauvais escient, louent à des locataires qui ne sont pas vraiment en résidence secondaire dans le logement, ce type de beau.
9: Et pourquoi ils le choisiraient ? Parce que ce bail code civil permet d'échapper à tout encadrement de loyer. C'est à peu près ça l'idée, Jacques Baudrier.
11: Tout à fait. Et notre problème en tant que responsable public, et c'est pour ça qu'Emmanuel Grégoire est intervenu, c'est qu'on voit actuellement pulluler sur les désannonces en bail code civil, alors que ça devrait être extrêmement minoritaire et dont on en a une proportion très, très importante depuis quelques mois. Et donc, forcément avec une grande partie de ces locations qui deviendront illégales et pour lesquelles d'ailleurs nous avons alerté, Emmanuel Grégoire le premier, toute la direction générale de la répression des fraudes afin que ce soit contrôlé. Donc le problème, le nombre d'annonces qui arrivent est en complet décalage avec l'objet qui devrait être beaucoup plus restreint du bail code civil. C'est pour ça que nous sommes intervenus. Et si Emmanuel Grégoire a fait une vidéo et a cité votre entreprise, c'est parce que la publicité qui était sur votre site marquant Beanstalk, l'agence spécialisée en bail civil, était, de notre point de vue, une forme de provocation. Je constate que depuis que la vidéo a été mise en ligne, vous avez retiré cette publicité sur votre site. Donc, en tout cas, ça a eu un effet et c'était un message à l'ensemble des acteurs et des agences qui proposent ces baux que voilà, nous alerterons systématiquement la direction l'État
9: afin de la DGCCRF
11: pour contrôler la légalité. Et même de notre point de vue, on sent le fait qu'il va y avoir de plus en plus de détournements et d'illégaux. Notre volonté, c'est de faire évoluer la loi et donc, par exemple, d'interdire le bail code civil pour les logements en zone tendue ou de les soumettre de façon définitive à l'encadrement des loyers pour éviter ces dérives.
12: Alors, juste pour préciser, la raison pour laquelle on a enlevé la pub en question, c'est parce que ça nous empêche pas de faire des beaux codes civils, on en fait encore. C'est très rare. Très, très rare, parce qu'en fait, c'est difficile d'en trouver des locataires qui vérifient véritablement.
9: Qui fit vraiment avec la loi.
12: Voilà,
9: en fait,
12: si on veut vraiment respecter la loi, il faut s'attendre à de la vacance locative, il faut s'attendre à ce que ça prenne du temps. On en fait encore, c'est juste que par respect pour le travail qui est fait à la mairie, et parce qu'on est dans une logique de dialogue, il n'était pas question de continuer à irriter qui que ce soit. En revanche, on se dit qu'on est spécialisé, pourquoi ? Justement, parce qu'on s'est donné du mal pour essayer de bien le faire. C'est pour ça qu'on dit spécialisé. C'est parce que contrairement à beaucoup d'agences qui peuvent utiliser ça sans...
9: Vous parlez carrément de concurrence déloyale, Alexandre.
12: Moi, à l'époque, pendant longtemps, on a hésité à parler de concurrence déloyale, à dénoncer, nous, on a réfléchi avec nos avocats à le faire, parce qu'on a des agences qui allaient voir les bailleurs en leur disant des phrases qui ne sont pas correctes et qui probablement débouchaient sur des baux qui étaient illégalement code civil. Et nous, on s'est donné du mal pour faire les choses bien. D'ailleurs, c'est pour ça que... Est-ce que vous savez combien on a signé des baux code civil chez Beanstalk ?
9: J'ai vendu la mèche avant l'antenne, 7.
12: On a signé 7. Ouais. Vous voyez, pour nous, c'est tout à fait anecdotique. Mais pourquoi c'est anecdotique ? Moi, ça fait plusieurs années que les bailleurs, ils me le réclament. Mais on le fait pas. Et le bailleur, il a le droit de louer comme il souhaite, comme il l'entend. Mais je le faisais pas parce que je leur disais, il n'y a pas la demande. À un moment, vous allez avoir des problèmes de vacances locatives. Bon, maintenant, pour revenir sur le projet de loi. Alors, là, moi, je suis pas politique. J'entends la logique qui est derrière de se dire, attendez, si on met un encadrement, qu'il y a des gens qui contournent grâce à un autre mécanique, faut corriger l'autre mécanique. Faut entendre quand même que le bail code civil existe pour une raison. Quand un Américain ou un Qatari qui gagne plusieurs centaines de milliers de dollars vient à Paris pour une raison secondaire, est-ce qu'on a vraiment envie que ce soit au propriétaire parisien qui possède le logement de réduire le loyer? Est-ce qu'on a envie de lui faire ce cadeau? La résidence secondaire, le bail code civil, c'est très encadré, et le bail code civil, il peut répondre. Mais encore une fois, contrairement à ce que beaucoup de propriétaires pensent, c'est pas du tout une solution magique. Le bail code civil, c'est très difficile d'avoir le bon locataire. Et si le locataire veut requalifier, il requalifiera.
9: C'est ce que j'allais.
12: Faut pas faire le malin. Et d'ailleurs, nous, on espère que les propriétaires vont entendre le message de faites les choses bien, parce que c'est hyper simple pour un locataire de requalifier.
9: Mais justement, Jacques Baudry, j'ai envie de vous dire, là, en l'occurrence, Alexandre nous dit que lui, techniquement, il respecte mot pour mot la règle et la loi, et donc il fait les sept beaux codes civils qu'il a pu signer, a priori, sont respectueux des règles. Ma question, c'est comment ça se passe pour tous les autres? Parce qu'on ne va pas se cacher derrière notre petit doigt, et on en a parlé avec Alexandre, il y en a qui détournent le bail code civil.
11: Il faut, il consulte le site de la mairie de Paris, on leur donnera toutes les informations sur comment saisir la DGCCRF, ils nous le signalent, mon adresse, jacques.baudrier@paris.fr.
9: On a le 06 qui s'affiche aussi. Ouais,
12: voilà. Franchement, qui me le signale à moi aussi.
11: On interviendra auprès de l'État, auprès de la DGCCRF, qui s'est engagée à une campagne nationale, qui reconnaît qu'il y a un problème massif. Ouais. Donc c'est pour ça que nous, la réaction à la vidéo d'Emmanuel Grégoire, qui a réagi à votre pub qui était un peu provocatrice, que vous avez enlevée, tant mieux, c'est parfait, et bien c'est aussi pour alerter et pour que les agences immobilières qui

0: ce qui est beaucoup trop court pour le faire respecter. Et le principal problème pour nous, c'est le détournement du complément de loyer avec 300 euros de plus de loyer pour cause de vue exceptionnelle.
1: Sur le local poubelle au rez-de-chaussée.
0: Sur le local poubelle. On en est une, un complément de loyer parce que proche d'une station de métro. Ouais. À Paris, c'était là.
1: C'est
0: ou alors, j'ai un complément de loyer de 250 euros pour lave-linge. Donc, vous voyez.
1: Sur du meublé.
0: Et on arrive. Et par exemple, une de vos annonces en ligne de Minstock, c'est 14 mètres carrés, 980 euros aujourd'hui. Voilà, on arrive à des loyers qui sont comme ça, se dire avec d'autres compléments de loyer énormes. Mmh. Et ça, c'est un vrai problème. Donc, nous, notre but, c'est de faire voter une loi qui empêche à la fois ces compléments de loyer abusifs, qui sont parfois encore malheureusement légaux, qui empêchent le co-living à 1000 euros les 10 mètres carrés et qui empêchent le détournement du bail code civil. Donc, c'est. On veut faire évoluer la législation, on va y arriver. On est arrivé à faire évoluer la loi contre Airbnb illégaux. On l'a obtenu il y a un an et demi. On espère bien y arriver pour pérenniser un encadrement des loyers vraiment efficace.
1: Alexandre, quand Jacques Baudrier cite une annonce...
2: Ce que j'allais vous dire, cette annonce est très probablement un bail code civil. Et je peux vous annoncer tout de suite, on ne trouvera pas de locataire. C'est un propriétaire qui a dû nous demander ça. Nous, on respecte sa demande, c'est notre rôle. On ne trouvera probablement. On a, nous, aujourd'hui, plus de 80% des annonces qu'on a en ligne sont des beaux codes civils, puisqu'on ne trouve pas de locataires. Dès que c'est en résidence principale, donc avec un complément de loyer raisonnable.
1: Ça part tout de suite.
2: Tout de suite. Donc, vous voyez, c'est aussi qu'on doit respecter. C'est une option qui est aujourd'hui à la disposition du propriétaire. Moi, vous le savez, on en a parlé juste avant. Je pense qu'il faut éviter toute stratégie qui réduit l'offre de logement. Et je pense qu'il faut éviter toute stratégie qui confronte les propriétaires et les locataires. Je pense que tout le monde peut travailler ensemble. Je pense qu'il y a un intérêt à ce que les bailleurs gagnent de l'argent, trouvent de la rentabilité dans l'investissement locatif à Paris, dans le fait de rénover les logements. Je pense que pour arriver au même résultat que ce que vous espérez avec l'encadrement des loyers, à savoir faire baisser les loyers pour les plus démunis, il y a d'autres stratégies qui seront probablement plus fonctionnelles, plus ciblées. Aujourd'hui, nous, on le voit, quand on a 400 demandes pour un studio, à votre avis, le propriétaire, il prend le dossier de qui ? De celui qui s'en fichait d'économiser de 70 euros par mois. Celui pour qui ça ne change rien. Et si demain, moi j'entends beaucoup, ça n'a pas d'impact sur l'offre. Alors moi je parle toute la journée à des propriétaires qui ne veulent pas acheter, tout de suite, je vous le dis. Et les gens qui disent, mais moi si demain...
1: Mais que parce qu'il y a l'encadrement des loyers, Alexandre ?
2: Oui, l'encadrement des loyers avant tout.
1: Alors, c'est pas surtout la fiscalité ?
2: Alors non, je vous garantis que c'est l'encadrement des loyers. La fiscalité, en l'occurrence, elle est favorable. Mais effectivement, on en parlait hier, en location meublée en tout cas. On en parlait, il y a... probablement des mécaniques liées à la fiscalité qui pourraient permettre à l'État d'investir dans faire baisser les loyers, mais je pense qu'il faut que ce soit mieux ciblé. Aujourd'hui, il n'y a plus de logements. C'est-à-dire que même si on dit les loyers n'ont pas augmenté, oui, mais il n'y a pas de logement. Donc le loyer, il a beau pas être cher, si le logement n'existe pas, on va loger personne.
0: Pourquoi il n'y a pas de logement ? Le parc locatif privé, il baisse depuis 20 ans de 8000 logements par an en moyenne. Et d'ailleurs, on applique vraiment l'encadrement de loyer que depuis 3 ans.
1: Ouais.
0: Donc il baissait pareil avant. Donc la corrélation est de zéro. Pourquoi ? C'est parce qu'il y a un développement massif à Paris, comme dans toutes les zones très attractives, des résidences secondaires et de logements vacants. Ouais. Aujourd'hui, il y a 300 000 logements vacants en résidences secondaires à Paris. On a 28% du parc privé, ça augmente de 7 000 par an, et c'est ça qui fait baisser le parc locatif privé. Donc, notre première priorité pour redévelopper le parc locatif privé, nous, c'est d'avoir une fiscalité dissuasive sur les résidences secondaires et les logements vacants. On a gagné à l'Assemblée, au mois de février, le doublement de la taxe sur les logements vacants, après une longue bataille. Notre but, c'est d'obtenir, là, c'est un peu technique, mais la décorrélation de la taxe foncière à taxe de résidence secondaire.
1: Non, mais en aujourd'hui, gros, ça veut dire que si, par exemple, moi, je décide d'augmenter la taxe sur les résidences secondaires, je vais aussi augmenter la taxe foncière.
0: Aujourd'hui, donc nous, on ne veut pas, on ne veut pas augmenter la taxe foncière, mais on veut augmenter la taxe sur les résidences secondaires. Donc, ce que nous demandons au gouvernement, à Monsieur Lecornu, Monsieur Jeanbrun, c'est de nous laisser ce droit. Et nous, on pense qu'à Paris, ça pourrait permettre de remettre des dizaines de milliers de logements sur le marché et sur l'offre locative. Et c'est ça qui permettra de remettre de l'offre locative. Et donc ça, c'est en mesure. Je pense qu'à l'échelle du pays, c'est pas loin de 1 million de logements qui pourraient revenir sur le marché et d'être soit achetés par des propriétaires occupants, soit sur le marché locatif privé. Et c'est une mesure qui coûte 0 euro et qui serait bénéficiaire pour tous ceux qui veulent habiter propriétaire comme locataire.
1: Et ce qui est fou, c'est qu'Alexandre est d'accord avec
2: vous. Alors, deux choses. Donc, comme je vous le disais avant, comme je vous le disais, ma philosophie, c'est je veux que les Parisiens puissent habiter à Paris. Je veux que les Lyonnais puissent habiter à Lyon. Donc, ce que je veux avant tout,
1: et pour
2: c'est
1: les autres, non.
2: Alors, bien, vous avez compris. Bon, les autres villes, je se débrouille. Donc, moi, ce que je veux, c'est juste éviter toutes les démarches qui limitent l'offre. Mais évidemment, dès qu'une démarche, un dispositif augmente l'offre, comme ça pourrait être le cas ici, j'y suis complètement favorable. C'est ce qui s'est passé avec la lutte contre Airbnb. Prendre des appartements qui auraient dû être des résidences secondaires et les louer à des touristes, c'est

0: C'est inadmissible dans une ville comme Paris avec la tension locative qu'on y a. Donc moi, je partage complètement ça. Il y a un deuxième point. Je pense que, on en parlait rapidement, mais je pense que dans la démarche de la mairie de Paris, il y a quelque chose qui changerait tout et qui aujourd'hui n'est pas envisagé, c'est de tenir un discours qui serait autant pro-locataire que pro-bailleur. Par exemple, vous parlez d'augmenter la taxe secondaire pour ne pas avoir augmenté la taxe foncière. Déjà, c'est un très bon message pour les bailleurs. Imaginez que vous alliez un tout petit peu plus loin et que vous disiez, on va augmenter la taxe sur résidence secondaire de 10%, je donne des ordres de grandeur, et grâce à ça, on va pouvoir baisser la taxe foncière de 5%. Ça équilibre les comptes. Le message envoyé, il change tout. Parce qu'aujourd'hui, ce qu'il faut éviter, c'est qu'on soit dans une logique de confrontation. Et vous avez dans votre titre la défense des locataires. Si vous ajoutiez la défense des propriétaires à ça, qui pourrait vous jeter la pierre ? Par contre, le défenseur des résidences secondaires, lui, il est bien à la mairie de Paris. Vous voyez ce que je veux dire ? Les logements vacants, 300 000 logements, on les remet, on a réglé tous les problèmes d'un coup. Hein.
1: Mon premier but, c'est ça.
2: Mais du coup, Jacques Baudrier, admettons que vous alliez au bout, effectivement, qu'on récupère tous les logements vacants, qu'on les remet sur le marché de la location, et on arrête l'encadrement des loyers ?
1: En tout cas, il y aurait 500 000 Parisiens de plus, 200 000 logements de plus sur le marché. Après, le loyer se stabiliserait. On verrait, en tout cas, l'encadrement loyer. De notre point de vue, au jour d'aujourd'hui, les locataires paient très important l'encadrement de loyer. Ouais. Malgré que le système soit imparfait, ça a permis de limiter de 5% la hausse des loyers. Ça a permis de faire baisser, ça a permis de limiter la hausse. Gagner 1 000 euros en moyenne par an à chaque locataire parisien. Donc, c'est quand même très important. Nous, notre but, c'est d'abord de remettre des biens sur le marché. Alors, la taxe foncière à Paris, c'est la plus basse de toutes les grandes villes de France.
2: Pas en valeur absolue, par rapport à la valeur locative.
0: C'est deux fois moins. Les valeurs cadastrales sont les plus élevées de France.
1: Oui, mais en tout cas, c'est encore des niveaux très limités. L'État nous a pris, lors du budget 2025, 270 millions d'euros au budget de la ville de Paris. Donc, avec l'État, vous voyez, on a quand même des sujets budgétaires très conséquents. En tout cas, notre objectif, nous, mais comme ça a été fait en Belgique, par exemple, à Bruxelles, il y a 4% de logements inoccupés. À Paris, sur le parc privé, c'est 28%. Donc, il y a au Canada, Belgique,
2: c'est
1: un peu partout.
2: C'est inoccupé ou sous-occupé, Jacques Baudrier ?
1: Non. Inoccupé, c'est soit des résidences secondaires, soit des logements vacants. Parce qu'il n'y a rien qui ressemble plus à une résidence secondaire qu'un logement vacant.
2: Bien sûr.
1: parce qu'il suffit de cocher une croix dans GNBI. Mais voilà. Donc, nous, notre but numéro un, c'est remettre des biens sur le marché. Et j'insiste, une mesure qui coûte 0 euros à quiconque, et qui est portée par l'association contre le logement vacant, dont la ville de Paris fait partie, qui est transpartisane. Il y a des élus de toute la France, y compris de droite. Et 95% des villes qui ont mis en place la taxe sur les résidences secondaires, qui a été créée suite à un livre que j'ai écrit avec mon collègue communiste comme moi, Yann Brossa, sont des maires de droite.
2: Ouais.
1: Donc cette taxe, c'est une taxe communiste, c'est vrai, elle est appliquée que par des maires de droite et un peu par des municipalités de gauche. Donc nous, ce qu'on demande...
0: C'est super piste.
1: Ce qu'on demande, c'est, et ça ne réglerait pas toute la crise de l'immobilier, mais je peux vous garantir qu'à Paris, ça remettrait à terme 100 000 logements sur le marché à tous les coups, très rapidement, et ça ferait plein d'annonces que des agences comme Beanstalk pourraient mettre à louer à des loyers plus attractifs. Ça serait parfait. Ça coûte zéro. Donc, je ne comprends toujours pas pourquoi le gouvernement n'a pas accepté, alors que c'est porté par une association transpartisane, vous avez des professionnels de l'immobilier comme monsieur qui sont d'accord avec nous, pourquoi... Et ça coûte 0 euro d'argent public. Pourquoi on ne fait pas ça ?
0: Je dis amen à ça. Voilà, la logique de créer du logement sans que ça coûte de l'argent à l'État, qui remet des logements pour les locataires, pour qu'ils se louent, pour que ce soit les loyers baissent, etc. On est complètement aligné sur cette logique. Et je pense que c'est là le point clé, c'est qu'il y a forcément des mesures qui régleraient au moins partiellement le problème, qui pourraient réunir droite, gauche. Ouais, donnez-moi la carte du parti communiste, avec plaisir. Je la prends avec plaisir. Si la logique, c'est transpartisan pour créer du logement, on a le même objectif.
1: J'ai une carte.
2: Alors, Jacques Baudrier, pour celles et ceux qui nous écoutent à la radio, Jacques Baudrier est en train de sortir alors sa pièce d'identité visiblement, bon, mais aussi
0: ça nous fait confiance, hein, je sais qui vous êtes.
2: Aussi sa carte. Mais quand même, d'un mot quand même, Alexandre, parce que on s'est retrouvé au démarrage sur un conflit parce que nommément, effectivement, quand on cite votre boîte, vous le prenez perso et c'est normal parce que vous dites, moi j'essaie de faire les choses correctement, machin. Et en fait, finalement, vous arrivez à vous mettre d'accord. Il y a quand même un sujet qui cristallise les tensions, et c'est pour ça que je demandais à Jacques Baudrier si, quand bien même, on remet tous ces logements logements vacants sur le marché. Est-ce qu'on pourrait revenir sur l'encadrement ? Vous êtes quand même opposé à l'encadrement des loyers, Alexandre.
0: Moi, je suis pas opposé à ce que les loyers, la charge des loyers baisse pour les plus démunis. Hein. Pas du tout opposé, bien au contraire.
2: Bah vous faites comment alors ?
0: Bah justement, parce que je pense que on va pas résoudre la question maintenant, mais je pense qu'il y a plein de pistes. Je proposais qu'on se rencontre pour échanger. Je pense qu'il y a plein de pistes qui, encore une fois, n'opposeraient pas forcément les bailleurs et les locataires, qui permettraient pour les plus démunis, encore une fois, parce que moi, les plus démunis aujourd'hui, je les vois sortis du marché, je les vois incapables de se loger parce que c'est les meilleurs dossiers qui passent, qui permettraient aux plus démunis de se loger à moindre frais. Mais pourquoi on va aider ? Pourquoi on va aller prendre 200 euros à un propriétaire pour baisser le loyer d'un locataire qui aurait largement les moyens de les payer ? Lui, il y a une erreur. Et pareil, pourquoi on traite de la même façon un bailleur qui aurait un bien, qui a fait un petit investissement, qui a mis beaucoup d'argent dedans pour qu'il fasse un gros effort, et un institutionnel qui aurait 2500 biens ? Il y a probablement des pistes à étudier qui ne posent pas propriétaires et locataires.
1: En tout cas, aujourd'hui, il y a tout un tas de villes, y compris de gauche en France, qui n'appliquent pas l'encadrement de loyer, parce que simplement, le rapport du marché locatif fait que les loyers ne sont pas trop élevés
2: et sont
1: tout à fait accessibles. Ouais. J'ai échangé avec un de mes collègues adjoints d'une autre ville, là où le loyer dans le privé est à 12 euros du mètre carré.
2: Oh, j'y vais, c'est où ?
0: Je pense justement que j'ai pas envie d'y aller.
1: Mais voilà, mais c'est une ville bien loin de Paris.
2: Dans la Creuse, nous y allons, notre réalisateur.
1: Plutôt dans le sud-ouest.
2: Non.
1: Donc ça, évidemment, eux, l'encadrement des loyers n'a pas leur priorité. Mais nous, on est dans une situation de tension locative où il faut essayer de modérer les hausses. C'est pour ça qu'on défend absolument l'encadrement des loyers. Le jour où on arrive à remettre 200 000 logements sur le marché à Paris, 300 000 à l'échelle de l'Île-de-France, qu'on arrive à transformer 500 000 mètres carrés de bureaux en logements, ce qui serait possible avec quelques petites évolutions législatives qu'on propose aussi au gouvernement. Voilà.
2: Mais vous êtes prêt à entendre le message aussi d'Alexandre qui dit est-ce qu'il ne faut pas aussi mettre la défense des propriétaires bailleurs s'ils font bien leur job,
1: il y a des dispositifs comme on va travailler sans doute à une garantie municipale des loyers pour certains publics. Notre but, clairement, nos adversaires, c'est les logements vides, les logements inoccupés, c'est les résidences secondaires, les logements vacants. Notre but, c'est qu'il y ait plus d'habitants à Paris, qu'ils soient propriétaires occupants et qu'ils soient locataires. Bien sûr, notre but aussi de développer beaucoup le logement social et le logement intermédiaire. On veut en faire 8 000 de plus par an parce qu'on pense que c'est indispensable.
2: Ouais.
1: Mais le propriétaire bailleur n'est pas notre adversaire. Notre adversaire, c'est le propriétaire du logement vide, de la résidence secondaire et qui est bien souvent un multipropriétaire qui possède plus de 5 biens immobiliers. Donc, nous disons, il y a un peu de responsabilité sociétale. Si vous avez une résidence secondaire, vous venez une semaine par an pour aller au théâtre ou je ne sais quoi, vendez-le, louez-le, allez à l'hôtel et comme ça vous ferez des heureux. Nos adversaires, c'est clairement pas les propriétaires bailleurs du tout. Nos adversaires, c'est les propriétaires de logements vides et de résidences secondaires.
0: Et du coup, je vous le dis, les propriétaires bailleurs, ce qui leur fait le plus peur aujourd'hui, le plus gros épouvantail, c'est l'encadrement des loyers. Donc si on veut être cohérent avec la phrase que vous venez de dire, l'encadrement, il va falloir le nuancer. Et encore une fois, si on veut être cohérent, vous n'avez pas forcément envie d'être cohérent sur cette phrase-là, puisque je sais que ce n'est pas dans votre titre. Mais si ça devenait dans votre titre.
2: La
0: si,
2: défense.
0: Si ça rejoignait votre. Non, mais vous voyez, sans blague, ce que je veux dire, c'est que le bailleur aujourd'hui est très effrayé par l'encadrement des loyers. Il sent le message très contraignant de la part de la mairie de Paris, alors que finalement, ça concerne quasiment que les petites superficies.
2: Et que les loyers n'ont pas baissé. Je le redis en tant que locataire à Paris, non, les loyers n'ont pas baissé avec l'encadrement.
0: On a contenu la hausse.
2: Ouais.
0: Voilà, ça a réduit un peu la hausse, ce qui est une très bonne chose en soi. Mais à qui ça a coûté ? Est-ce qu'on n'a pas perdu des logements ?
2: Là, il y a le jingle de la fin de l'émission.
0: Ah, mince,
2: on aurait dû continuer pour parler effectivement de la baisse des prix, puisque là, on accroît le rendement, tout ce dont on parlait.
1: Ce qui fait augmenter les prix de l'immobilier à Paris, ce sont les acheteurs de résidences secondaires.
2: Et on y revient.
1: Notre but, nos ennemis, c'est les résidences secondaires. Clairement, ils sont ciblés.
2: Et on a quand même réussi à les remettre d'accord tous les deux. Et moi, je trouve ça hyper chouette. Merci Alexandre Fitoussi, cofondateur de Beanstalk, et Jacques Baudrier, adjoint au maire de Paris, chargé du logement, de la rénovation thermique, de l'encadrement des loyers, de la défense des locataires et peut-être bientôt des propriétaires bailleurs. Qui sait ? Merci de nous avoir suivis dans Les Experts de l'Immo tous les jours sur BFM Business.
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5: Bonjour à tous, bienvenue dans BFM Entreprise, l'émission qui plonge au cœur des boîtes tout au long de la semaine. Vous le savez, le lundi, on parle de leadership, le mardi des outils RH, le mercredi de croissance, le jeudi de transmission. Aujourd'hui, on va parler de transmission, mais finalement, c'est une émission un peu à cheval aussi sur le thème de la croissance. Une histoire d'entreprise, une entreprise qui est quand même devenue culte dans la restauration. Je veux parler de Matsuri. Adrien Chompré est avec nous sur ce plateau, PDG de Matsuri. Bonjour.
6: Bonjour.
5: Ravi de vous recevoir dans BFM Entreprise.
6: Merci,
5: Marie Téléchéa est avec nous également, avocate et fondatrice du cabinet Téléchéa Avocat.
7: Bonjour Sandra.
5: Bonjour Marie, ravi de vous avoir sur ce plateau. BFM Entreprise, on parle de transmission et de croissance. C'est parti.
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5: Adrien Chompré, alors évidemment, PDG de Matsuri, tout le monde connaît cette entreprise de restauration. Moi, j'aimerais bien savoir qui vous étiez, d'où vous veniez avant d'être le PDG de Matsuri.
6: Très bien. Alors, je suis tombé dans la restauration un peu par hasard, il y a 20 ans. Et j'ai rejoint un groupe qui avait démarré depuis quelques années, qui s'appelait Sushi Shop. Et cette rencontre, je la dois un peu à mon père qui n'est plus là depuis quelques années, donc je peux lui rendre hommage ce soir, mais qui à l'époque voulait avoir un projet de restauration scandinave, en tout cas c'était ce qu'il nourrissait. Et je rencontre à l'époque un des deux fondateurs de Sushi Shop et je l'invite à déjeuner pour lui parler de ce projet. Il m'est conduit très vite en me disant que ça ne l'intéresse pas, mais en revanche...
5: Il a une autre bonne idée.
6: Mais voilà, il embraye sur son histoire et sur Sushi Shop qui avait démarré quelques années plus tôt et sur ses difficultés à se développer. Et voilà, donc de fil en aiguille, j'ai rencontré son associé et donc je me suis... une sorte de c'est le bon momentum, en tout cas potentiellement une association qui pouvait faire sens parce qu'on est très complémentaires. Et donc voilà, donc je les ai rejoints, c'était en 2006. Et on a ouvert ensemble le 7e restaurant à Paris.
5: Voilà. Donc
6: une histoire qui arrive, qui maintenant, c'est 20 ans de restauration.
5: Aventure Sushi Shop, vous aviez quel rôle, vous, dans cette entreprise qui est aussi mythique dans la restauration, d'ailleurs?
6: Merci. Plus particulièrement la finance et le développement.
5: Qu'est-ce qui vous a amené, au bout de plusieurs années, à quitter Sushi Shop et à se lancer dans cette aventure Matsuri? On va voir dans quel état, évidemment, était cette entreprise qui existait déjà. Mais qu'est-ce qui vous a fait passer le pas de changer de boîte?
6: Alors, le pas est souvent rythmé le capital qui tient un agenda, notamment lorsqu'on fait rentrer un fonds d'investissement. Donc, on est très content d'accueillir un fonds d'investissement pour accélérer la croissance,
5: oui.
6: Pour se développer, ce qui a été notre cas dès 2011, fin 2011, début 2012. Et donc, c'était une très belle aventure, mais qui, à un moment, donne un agenda, comme je disais, et avec une liquidité. Et à ce moment-là, on s'est posé tous les trois et avec le fonds pour savoir quelles étaient les meilleures options. C'est en 2018 que la décision est prise et qui interviendra quelques mois plus tard. Et donc, on a cédé 100% du groupe. Un groupe qui s'appelle Amres, qui est un groupe européen qui a plus de 1000 restaurants et qui développe depuis l'enseigne. Voilà, donc une petite année d'accompagnement, puis le Covid.
5: C'est vrai, ça tombe donc, pile à ce moment-là.
6: Juste avant le Covid.
5: Ouais, ouais, ouais. Et l'aventure Matsuri, vous commencez à prendre contact, à penser à Matsuri, à quel moment?
6: Alors, pas à ce moment-là, pas au moment de la cession, puisque jusqu'à vendre son entreprise, on a du mal à se projeter. C'est très, très difficile de le faire, même si on est conscient que la partie s'arrête.
5: Ouais.
6: C'est un peu d'ailleurs une sorte de précipice. On se retrouve face à... d'abord, pas trop vieux, donc on a encore des choses à faire, un peu d'énergie. Et donc, il y a beaucoup de questions qui s'agitent. Donc c'est après, donc le Covid était probablement la meilleure période pour réfléchir. C'est un cas très agréable. En tout cas, moi, je l'ai vécu de manière très, très, très, très confortable parce qu'effectivement, libéré de plein de sujets, dans ce cas professionnel. Et donc, voilà. Et un jour, le coup de fil, mon téléphone sonne. Et c'est le patron de l'époque de Matsuri, propriétaire de Matsuri, qui m'appelle et qui me parle de son activité et qui me demande de l'aide financièrement pour essayer de racheter sa dette bancaire. Et potentiellement, il me demande si ça, au-delà d'être ce partenaire financier, si je peux l'aider dans son business. Donc voilà, on est dans une période très compliquée, difficile de se projeter, premier confinement. Vraiment, c'est un mois après le confinement qu'on commence les discussions.
5: Donc, et un milieu de
6: un petit moment.
5: En fait. Et un milieu de la restauration qui souffre, qui va souffrir encore plus dans les mois qui suivent.
6: C'est peu lisible, parce qu'à ce moment-là, il n'y a que la livraison qui fonctionne.
5: Mm-hmm.
6: Et Matsuri, c'est l'inverse de Sushi Shop, c'est de la restauration à table. Mm-hmm. Et donc, mais bon, même dans les pires moments de doute pendant le premier confinement, on imaginait bien qu'on allait sortir de là et que la première chose qu'on allait faire, c'est potentiellement se mettre à table et se réunir. Donc bon, voilà, on avait quand même des petits coins de lumière et des choses à faire. Donc on a passé un peu de temps et j'ai commencé en fait à mettre un pied, mais en tant qu'associé très minoritaire, juste après le déconfinement.
5: Et on peut peut-être expliquer, Marie, parce que vous êtes spécialiste des différentes façons dont on transmet les entreprises et dont on les reprend, dans quel état et Matsuri, on va parler ici de plan de sauvegarde, de procédure de sauvegarde. Ça implique une entreprise qui a des difficultés financières, en effet.
7: Absolument. Donc, Matsuri était en plan de sauvegarde.
6: Absolument.
7: Ouais. Donc, ça veut dire qu'elle avait fait un plan de restructuration de son passif qui avait été arrêté par le tribunal de commerce. Donc, pour résumer, en fait, c'est lorsqu'une société a des difficultés insurmontables mais qu'elle n'est pas encore en état de cessation des paiements, c'est-à-dire qu'elle a un bon business, elle a une rentabilité, mais souvent un endettement qui est trop lourd, donc elle se met en procédure de sauvegarde pour restructurer sa dette financière. En général, c'est ça le cas classique de la sauvegarde. Et là, au bout de la période d'observation, elle avait proposé un plan d'apurement du passif qui peut être sur 8 à 10 années, qui avait été validé par le tribunal de commerce. Mais malgré cela, je comprends que Matsuri recherchait quand même l'adossement à un partenaire, d'où l'appel à Adrien.
5: C'est intéressant parce que ça prend du temps. Vous avez parlé de la période d'observation. La période d'observation, elle peut durer longtemps, elle peut durer presque un an.
7: Elle peut durer 12 mois maximum.
5: 12 mois, c'est ça, exactement. Donc ça veut dire que c'est quand même, en termes de réflexion pour un chef d'entreprise qui potentiellement va entrer au capital ou complètement reprendre l'entreprise, il faut un peu de temps, il faut avoir, de la patience.
6: Oui, en tout cas, ça aménage une période, une bulle de temps qui permet effectivement de reposer les bases, de se reposer sur son business et d'essayer de dégager, réfléchir à une nouvelle stratégie pour effectivement rebondir. Mais à un moment, cette dette, il faut la rembourser. Donc elle est comprimée, en tout cas elle est poussée dans un plan et elle donne du temps à l'entreprise. Et c'est vraiment une chance, effectivement, d'avoir ce genre de dispositif. Donc moi, j'arrive à ce moment-là, j'arrive par la petite porte. Et puis, non seulement j'arrive dans un momentum où l'entreprise a un peu de temps, mais moi aussi, dans le schéma financier qu'on avait imaginé avec mon prédécesseur, un peu de temps pour réfléchir à la suite. Donc j'ai eu un peu plus de deux ans, pour me dire, voilà, pour réfléchir à l'entreprise et savoir potentiellement ce qu'on pouvait faire avec Matsuri. Mais dans un nouveau chemin, puisqu'il était clair que si j'actionnais potentiellement le rachat total de l'entreprise, parce que c'était le point fondamental de notre négociation initiale, il fallait arriver avec un nouveau projet. Qui est celui qu'on peut découvrir aujourd'hui.
5: Oui, on va le voir évidemment, ces idées, ce que vous avez remis pour que cette marque devienne ce qu'elle est aujourd'hui. On va peut-être rappeler, Marie, quelles sont les obligations des vendeurs dans un plan de sauvegarde comme celui-là, pendant cette période charnière, et qu'est-ce qu'on attend aussi d'un potentiel repreneur?
7: Alors, contrairement au plan de cession, qui est un asset deal, sur lequel j'interviens de temps en temps, là, c'était une reprise des titres, donc 100% de la société. Donc, on attend de l'acheteur qu'il ait les moyens déjà de reprendre 100% de la société et donc d'apurer et de respecter le plan de continuation tel qu'il a été arrêté par le tribunal.
5: Oui.
7: On n'attend pas grand-chose du vendeur, sauf peut-être qu'il trouve quand même un bon repreneur. Après, dans le cadre d'un plan de sauvegarde, il n'y a pas vraiment besoin de l'autorisation du tribunal, mais comme il y a un nouvel actionnaire de la société, il va y avoir forcément un nouveau dirigeant, donc une nouvelle personne qui va être tenue de respecter les engagements du plan, donc il va falloir faire une modification du plan de sauvegarde au tribunal pour justement changer le dirigeant de la société Matsuri, qui est donc désormais Adrien. Mais voilà, ce qu'on attend, c'est juste un bon repreneur et qui a la capacité financière de reprendre et de poursuivre le plan de redressement et son passif.
5: La capacité financière. Et on sent que ça passe par là, en fait, votre décision. C'est soit on met des billes, soit on reprend entièrement la société. Qu'est-ce qui fait la différence? Qu'est-ce qui vous fait passer de l'un à l'autre? C'est la négo avec les banques? C'est, on vous dit, finalement, quitte à mettre cette somme-là, autant devenir patron à part entière. Qu'est-ce qui se passe en réalité?
6: Oui, enfin c'est sûr que pour donner de l'impact à une entreprise quelle qu'elle soit et à dérouler un projet, il vaut mieux avoir ce qu'on appelle la gouvernance, donc être décisionnaire. Et donc pour ça, il faut avoir la majorité au moins. Et puis c'est une histoire de l'émission s'appelle Transmission. C'est aussi j'arrive à un moment où l'ancien entrepreneur qui a créé et fondé Matsuri est là depuis plus de 25 ans et est un peu plus âgé que moi. Et donc voilà, le tempo est bon et on se retrouve sur ce projet commun, lui de sortir, moi potentiellement de réveiller cette belle endormie. Alors, je ne l'ai pas exprimé comme ça à l'époque, mais l'idée c'est je rebondis sur ce que disait Marie, c'est effectivement le plan nous permet de le faire en souplesse, c'est-à-dire que l'administrateur, et en tout cas il faut que le cessionnaire soit agréé, mais on attend de lui effectivement qu'il embarque un projet, des équipes et rassure bien sûr les banques sur la capacité à rembourser le plan et peut-être à faire davantage. Donc l'étape d'après c'est qu'est-ce qu'on fait une fois qu'on s'est mis d'accord ?
2: Et alors qu'est-ce qu'on fait une fois qu'on s'est mis d'accord ? Effectivement, vous aviez quoi en tête, vous, pour cette entreprise, cette belle entreprise ?
6: Alors je vous l'ai dit, 2 ans c'est long et assez court, mais c'est suffisamment de temps en tout cas pour réfléchir profondément à une stratégie, à une refonte globale, et c'était nécessaire. Moi, on avait identifié, alors je ne l'ai pas fait seul ce projet, j'ai fait entouré de 2 personnes que j'ai mis à la tête et qui sont les 2 directeurs généraux de cette entreprise, qui sont Céleste Vélardet, qui a accompagné le groupe Big Mama, et qui est plus jeune que moi, qui a 33 ans, et qui a justement avait pour mission de mettre sa petite baguette magique pour rajeunir l'enseigne. Et puis un monsieur de mon âge qui s'appelle Sébastien Blanchet, qui lui a eu 2 vies, une vie d'auditeur financier, et donc quelqu'un qui sait compter, et aussi qui a eu sa propre enseigne de pub. Et que je connaissais par ailleurs personnellement, donc j'avais une grande confiance. Et donc ce binôme réuni, accompagné peut-être un peu aussi de mon expérience sur la restauration japonaise et de la capacité à développer un concept, on s'est dit, bon, a priori, le trio peut fonctionner, les hommes. Et ensuite le projet, donc il faut faire simple, quand on veut transformer, il faut tout revoir. Donc le produit, on a essayé de moderniser la carte, la remettre au goût du jour, on a essayé également de changer le décorum. On a appliqué une règle assez simple qui avait fait justement le succès de, je répète, Big Mama, que j'aime beaucoup, qui est des lieux à chaque fois uniques, différents.
2: Mm-hmm. Il y a une patte, mais des lieux uniques.
6: Alors, on retrouve une marque, un ADN un peu clair, mais les restaurants sont moins chartés, donnent plus de sens, et l'expérience à table et surtout dans des espaces en centre-ville. Mm-hmm. C'est ce qu'attendent les clients aujourd'hui. Donc, c'était le deuxième postulat. Et puis ensuite, il fallait une nouvelle équipe. Il fallait renforcer. Donc là, c'est la restructuration un peu plus lourde. Renforcer le siège qui est donc créer des fonctions support, achat, digital, marketing, formation, etc. pour relancer le parc existant. Et puis ensuite, potentiellement aller chercher du développement et renouer avec la croissance.
2: C'est intéressant parce que quand vous parlez de vos partenaires, de cette participation, on entend dans cette émission Sushi Shop, on entend Big Mama, on entend Matsuri, ce sont les tendances de la cuisine parisienne ces 15 dernières années. On a l'impression qu'on a réuni tout dans une même entreprise pour avoir les bonnes formules. C'est ça, finalement, une entreprise à succès, c'est des bonnes idées, bien sûr, des fonds.
6: Des hommes et des femmes.
2: Des hommes et des femmes. Mais c'est un cocktail gagnant qu'il faut réussir à réunir.
6: On est dans une activité qui est difficile, dans une actualité, en tout cas un contexte économique qui n'est pas simple non plus.
2: Ouais.
6: Donc effectivement, on essaie de mettre toutes les chances de ce côté. C'est sûr que la construction de l'équipe, quelle soit au niveau de la direction, en première ligne des directions de ces fonctions support dont je vous parlais tout à l'heure, c'est essentiel. On doit aller vite, donc on doit donner de l'autonomie, donc il faut embarquer, avoir une direction claire et avoir des gens qui sont compétents, qui savent faire, qui ont démontré qu'ils savent faire et qui sont aussi qui ont l'énergie et qui sont assez jeunes. Donc on a des gens qui ont de 25 à 55 ans, Oui, je sais ça, je pense 55 ans, voire 60, oui. Donc, c'est pas une question d'âge, pardonnez-moi, c'est vraiment la compétence. Donc, réunir les bonnes personnes au bon moment.
5: Dans cette émission, le lundi, on parle de leadership. J'ai des patrons et je leur demande souvent, est-ce que diriger, c'est être seul? Et il y en a plein qui me disent, non, c'est être vraiment bien accompagné, voire accompagné par des profils meilleurs que soi. Vous êtes d'accord avec ça?
6: Je suis parfaitement d'accord avec ça. D'abord, moi, personnellement, je serais incapable de diriger une boîte seule. Ouais. Je trouve que c'est très difficile. J'ai beaucoup de respect pour ceux qui y arrivent. En plus, les sujets sont de plus en plus complexes. Donc, pour avoir une vision globale sur des disciplines qui deviennent techniques, il faut être, probablement des compétences que je n'ai pas. Donc, se rassembler autour d'un associé, de plusieurs associés, c'est plutôt plus efficace.
5: Ouais.
6: On a besoin de bien s'entourer, c'est essentiel.
5: C'est intéressant parce que là, on parle d'une entreprise à succès, Marie. Est-ce que une reprise avec ce type de procédure de sauvegarde, justement, ça permet derrière de relancer le business de telle façon que ça donne ça le plus souvent? C'est pour donner toutes ces chances à la marque?
7: Bien sûr, de toute manière, la sauvegarde, c'est vraiment la procédure collective un peu light, c'est-à-dire on a des difficultés, mais on n'est pas encore en état de cessation des paiements. Donc
5: c'est pas punitif.
7: C'est pas du tout punitif et c'est un problème de dette financière. Donc ça peut être aussi un LBO qui peut pas être respecté, mais il y a un bon business derrière et justement une reprise des titres. Comme ça a été fait dans Matsuri, ça montre bien qu'il y a un appétit, c'est-à-dire on ne va pas à la barre du tribunal juste racheter les fonds de commerce, on veut reprendre 100% de la société. Et on voit que cet outil de la procédure de sauvegarde et du plan de sauvegarde, elle peut tout à fait amener à une très belle transmission et un très beau succès comme Matsuri.
5: Oui, effectivement. On va parler justement de croissance. Entre le moment où vous avez repris, donc c'était 2023.
6: Octobre 2023.
5: Et aujourd'hui, milieu 2026. Ça a donné quoi en termes de croissance, de chiffres, d'effectifs, de boutiques, de restaurants et d'expansion?
6: Les premiers mois, on s'est attaché à justement transformer l'entreprise, donc les équipes, donc une restructuration du siège. On s'est rapproché des banques, de BPI, sans qui en France... Peu de choses ne sont possibles dans nos métiers. Donc BPI, pour mémoire, c'est un organisme financier qui a pour mission d'accompagner les projets, les entrepreneurs et d'accompagner les banques dans la contre-garantie. C'est essentiel dans un dispositif. On est allé voir aussi la Banque de France, parce que quand on sort d'un plan, quand on est dans un plan, quand on veut sortir d'un plan, on a besoin de parler aux banques qui ont été... peut-être un peu malmené avant la mise en place de ce plan, à BPI, on pense déjà à la suite, donc on restructure, mais on se dit, comment on va pouvoir grandir demain avec vous, si on doit venir vous solliciter pour continuer à se développer, on aura besoin de vous, donc on travaille avec eux en amont pour dire, voilà notre projet, voilà comment on va faire, voilà à quoi ressemble maintenant le nouveau Matsuri. Et donc, c'est une démarche qui prend du temps. Et qui prend beaucoup de temps d'ailleurs. Donc les premiers 18 mois, ça a été transformer le parc en donnant beaucoup de vitesse. Donc on a mis 4 mois à restructurer techniquement l'entreprise et le siège. Commencer par ça, ACC l'ensemble des compétences dans les restaurants. C'est effectivement regarder l'ensemble des équipes. Donc c'est 250 personnes quand même. Ça prend un peu de temps si on veut le faire bien. Et 4 mois plus tard, on a transformé la première, le plus petit, donc le plus facile. Puis ensuite un deuxième, un mois et demi plus tard. Donc on a fait tourner, en tout cas on a restructuré le parc, les 12 restaurants que nous avons rachetés, en l'espace de 16 mois. Voilà, c'est allé vite. Très vite on a vu ce qu'on avait vu plutôt juste, donc plus de 40% de croissance. À l'ouverture, dès les premières semaines de chaque restaurant, sans pub, donc on s'est dit waouh, on était quand même très contents. Je boude pas mon plaisir, surtout dans un contexte compliqué.
5: Ouais.
6: Mais c'est vrai que souvent on dit bon, attention, le rétroviseur a été cassé. Donc oui, c'était effectivement beaucoup mieux que ce qui se faisait avant. Maintenant, est-ce qu'on pouvait faire davantage? Et peut-être oui. Donc c'est qu'on s'est quand même posé des questions de ce qui pouvait continuer. Accélérer et modifier profondément le concept, le cadrer encore plus, et d'expérience en expérience, de transformation en transformation. 16 mois après, on avait un peu près un modèle qui tourne. Et là, on s'est dit, bon, ok, c'est bon, on a des bons chiffres, ça marche, nos clients ont l'air d'être contents, on a réussi potentiellement à positionner, repositionner la marque, essayons de redémarrer. Et donc, on a fait un premier salon de la franchise, parce qu'on aime bien la franchise. Moi, personnellement, c'était un des grands moteurs du développement de mon ancienne entreprise. Et donc, on a commencé à discuter avec des entrepreneurs spécialistes de la restauration qui sont déjà des franchisés d'autres enseignes avec ce qu'on appelle les primo-accédants. Donc, des gens comme vous qui sont en conversion peut-être, qui se disent, tiens, la restauration, c'est formidable, j'adore ça.
2: J'aimerais bien ouvrir un Matsuri.
6: J'en ferai mon métier et je vais passer de l'autre côté, je vais devenir entrepreneur. Voilà, donc ça, c'est un process. Et aujourd'hui, donc, on a doublé de taille. On a un peu plus, on va ouvrir le 21e et 22e restaurant la semaine prochaine. On a deux qui ouvrent la semaine prochaine. Hélas, le calendrier ne se passe jamais comme on le souhaite. On aura doublé de chiffre d'affaires en l'espace de 3 ans et demi à la fin de l'année. Et une croissance à périmètre constant qui est de plus de 52%. Donc, c'est un pari réussi.
2: C'est ce que tout le monde
6: pour l'instant, voilà.
2: Fait dire dans ces chiffres.
6: Maintenant, pour teinter un peu, c'est vrai qu'on voit que l'industrie dans laquelle on opère tous les jours est compliquée. On a des sujets de pouvoir d'achat. On voit bien que les tickets moyens, il y a une sensibilité. Donc, on est très, très vigilant. Et donc, notre objectif, c'est d'être toujours au meilleur rapport qualité-prix. Et donc, c'est un travail de chaque instant. Le sujet n'est pas léger. Donc, fondamentalement, on voit des enseignes qui ont du mal et c'est des taux de croissance négatifs à deux chiffres. Le premier trimestre a été assez mauvais dans la restauration, moins 10 à moins 15. Nous, on est sur like-for-like à plus 5, mais c'est un moment qui est difficile, mais comme tout moment difficile, effectivement, c'est le bon point de départ pour être très incisif et se remettre en question et être performant.
2: Oui, c'est ça. Vous avez commencé à en parler, mais ce serait quoi pour terminer les erreurs à ne pas commettre ? Vous avez une expérience dans ce domaine-là. Vous avez repris aussi l'entreprise d'une certaine façon. Je veux dire, vous avez absolument conscience de la fragilité et du secteur et de la période. Et comment on fait justement pour pas garder ce chiffre de croissance en permanence ? Enfin là, c'est pas possible, mais en tout cas, tenir cette barre, répondre à la demande du consommateur, à son pouvoir d'achat et ne pas faire sombrer la boîte. Enfin, en réalité, rester une marque forte.
6: Bien sûr. Alors, bon, il faut d'abord être le plus agile possible et tester en permanence. Alors, nous, on est un peu aidé par justement ce qui fait l'origine de Matsuri. On est passé un peu vite, mais c'est un petit train qui tourne autour devant les clients.
2: C'est et on tire absolument des... attractif et addictif, hein, ce petit train de mecs qui passe. Ça, on est d'accord, c'est une réussite. Hein.
6: En tout cas, c'est ludique. Ça plaît à un public très large. Et c'est vraiment un concept qui est pas familial, qui plaît aux enfants, aux adolescents, aux jeunes et aux parents, aux grands-parents. Donc, un lieu de réunion aussi, où on gère son temps, mais on prend du plaisir. Donc, ce n'est pas... Et Matsuri, c'était fonctionnel uniquement au départ, et c'est devenu ludique, familial, c'est exactement là où on voulait aller, donc ça, on est très contents. Maintenant, les points d'attention, c'est effectivement le produit, le prix, et donc les tendances qui bougent très vite. Et notre chance, c'est qu'on n'est pas encapsulé dans une carte, donc une carte, ça dure 3 mois, 6 mois, 2 fois, 4 fois par an. Là, on peut tester des choses tous les jours. Donc, il suffit de décider de mettre sur des assiettes qui ont une couleur différente, un prix différent, des nouveaux produits. Et le client ayant toujours raison, c'est lui qui décide en fait. Donc on teste une nouvelle recette, elle marche, elle est prise, super, on la valide. Donc on a du temps et de l'agilité pour le faire. Donc moi je suis fan de ce modèle parce que on sort complètement du prisme d'une carte où le client est dans une carte et on ne sait pas ce qui va se passer en cuisine, ce que le client va percevoir la carte et ce qu'il va commander. Ça crée des rushs en cuisine. Là on est sur une sorte de buffet géant. Et si on est bon, les gens prennent les assiettes, ça va vite, tout le monde est content, et nous on peut piloter nos marges et justement s'ajuster en permanence. Voilà. Tant qu'on fait ça, et qu'on peut faire ça, a priori, on arrive à à surnager.
5: Quand on vous écoute, ça a l'air facile, hein, mais bon, on sait ce que c'est que la restauration, ce secteur qui est particulièrement exigeant. Merci beaucoup à tous les deux d'être venus dans cette émission. Adrien Chompré, PDG de Matsouri, Marie Téléchéa, avocate et fondatrice du cabinet Téléchéa Avocat, nous avoir raconté cette histoire passionnante d'entreprise, de transmission et de croissance. Émission à retrouver à 12h30. Vous pouvez aussi la retrouver sur notre appli, sur notre site. Très bonne journée sur BFM Business.
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8: Bonjour à tous et bon réveil. Il est 5h58 sur BFM Business et sur RMC Life et c'est parti aujourd'hui pour une édition spéciale jusqu'à 9h autour de l'introduction en bourse du siècle. Elon Musk doit sonner la cloche cet après-midi au Nasdaq. 555 millions d'actions émises autour de 135 $, 75 milliards de dollars de levée de fonds. Une valorisation stratosphérique. Il y a seulement 4% du capital qui sera sur le marché, dont 30% réservé aux particuliers. Une opération largement sursouscrite. L'introduction en bourse la plus dingue de toute l'histoire. Mais derrière la ferveur boursière, quel est le projet? Quel est le projet scientifique, politique, financier de Musk? Qu'est-ce qu'on achète derrière le titre SpaceX? Les promesses industrielles sont-elles tenues? Édition spéciale. Donc ce matin, on va passer au scanner l'Empire Musk avec Jean-Baptiste Huette, avec Anthony Morel, avec Étienne Brac. On va partir à New York dans un instant. À 6h15, une école pour astronautes. Vous verrez que déjà, il y a une ferveur pour devenir astronaute. 7h10, le débat. Elon Musk est-il toujours un génie? 7h20, les data centers en orbite, la ville lunaire, la colonisation sur Mars. L'humain augmenté, jusqu'où Elon Musk peut faire avancer la science? On sera avec Olivier Lascar. On est ensemble jusqu'à 9h pour une émission spéciale dédiée à SpaceX. C'est parti.
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8: Et avant d'aller sur le dossier SpaceX, le point sur la situation au Moyen-Orient avec un très bon accord qui a apparemment été trouvé.
9: Annonce retentissante de Donald Trump hier soir, le président américain qui en l'espace de quelques heures a promis de très fortes frappes sur l'Iran, les a ensuite annulées avant d'affirmer dans le bureau ovale que l'accord de paix est cette fois validé, y compris par le guide suprême iranien Mojtaba Rahmenei. Alors selon le décompte de CNN, Donald Trump avait avant ça promis 38 fois depuis le début de la guerre un accord imminent avec l'Iran. Mais hier soir, il semble clairement s'engager un peu plus. Écoutez-le.
10: Nous venons de trouver un très bon accord pour mettre fin à la guerre avec l'Iran. Et une fois les documents finalisés, ce qui devrait être fait dans les prochains jours, nous aurons probablement une signature, peut-être en Europe. Et c'est une excellente chose. Et surtout, nous avons un accord selon lequel l'Iran n'aura jamais l'arme nucléaire, ce qui était l'objectif. Le détroit ouvrira officiellement dès que nous signerons, ce qui pourrait arriver bientôt, peut-être pendant le week-end en Europe. Je ne pourrai pas y être, mais le vice-président J.D. Vance sera là.
9: Deux réactions après cette déclaration du président américain, celle des Iraniens d'abord, dont la diplomatie affirme qu'il n'y a pas de décision définitive sur cet accord avec les États-Unis, en reconnaissant tout de même qu'une bonne partie du texte est finalisée. Et puis celle des marchés qui veulent y croire. Les cours du pétrole ont perdu 5% dans la foulée. Le baril de Brent est retombé sous les 90 $ pour la première fois depuis deux mois. On est à 86 pour le WTI.
8: On va en reparler évidemment avec Étienne Roque, mais les indices asiatiques explosent, les conditions de marché qui s'éclaircissent hein, du coup pour l'IPO qui va arriver. On sera dans quelques instants depuis New York avec notre correspondante qui nous racontera l'ambiance évidemment sur place. Mais avant, c'est cette question quand même. Quand on parle de SpaceX, qu'est-ce qu'on valorise? De quoi on parle?
9: Alors, d'un côté, les bases très solides du groupe, à commencer par Starlink et les lancements de fusées. Et puis en face, dans la valorisation à venir, il y a aussi une énorme part de promesses. Jean-Baptiste Huette, à commencer par celle sur la planète Mars.
6: Vous savez, Mars
11: Elon Musk l'avait évoqué dès 2011, avec des premiers équipages autour de la planète en 2024, une base en 2028. Alors c'est vrai qu'aujourd'hui, quand vous regardez le calendrier, bah on voit qu'il a un petit peu dérapé, qu'il a pris un sérieux coup de vieux. Et même au-delà de ça, aller sur Mars, ça reste quand même d'une complexité qui est folle. Vous avez entre 6 à 9 mois de voyage, vous avez la santé psychologique des équipages, le ravitaillement, et puis vous avez l'atterrissage lui-même. Quand il s'agit de faire atterrir un monstre de 100 tonnes avec une atmosphère qui a une densité qui a 1% de la densité de la Terre, c'est extrêmement compliqué. Musk l'avait dit lui-même, hein, je veux mourir sur Mars, mais pas l'atterrissage. Il sait à quel point c'est complexe. Mais le véritable verrou invisible du voyage martien, ce sont les radiations. Extrêmement puissante, pas de magnétosphère, pas d'atmosphère pour protéger les équipages. Sur Mars, vous avez des radiations qui sont 100 fois supérieures à celles de la Terre. Ça veut dire déjà se protéger pendant le voyage, ça veut dire se fourrer sous la Terre sur Mars pour se protéger, et donc une cargaison de blindage de protection qui est absolument gigantesque, absolument colossale. Et donc, voilà, au fur et à mesure, on s'est rendu compte quand même que Mars, c'était un petit peu compliqué. Et on l'a vu ces derniers mois, ces dernières années, tout le monde se recentre vers la Lune. On a beaucoup parlé du programme Artemis et donc voilà, il y a une complexité folle de Mars.
2: Alors évidemment, il y a le sujet Mars. Bon, ça, c'est, il faut y croire, évidemment. Mais il y a aussi le sujet data center pour l'intelligence artificielle en orbite. C'est ça aussi qu'on achète à travers l'IPO.
11: Complètement. Mais sur le papier, c'est spectaculaire. Et d'ailleurs, on a les plans qui viennent d'arriver. Les premiers satellites d'Elon Musk Data Center sont des monstres de 70 mètres d'envergure, qui sont remplis de puces NVIDIA, qui sont dotés d'une charge de calcul de 150 kW pic. Alors, c'est pas énorme pour des data centers terrestres, c'est beaucoup pour du spatial. Sauf que un data center, il faut le refroidir. On en parle souvent ici. Le vide spatial n'est pas un climatiseur. On se dit, il fait froid dans l'espace, ça va être super, on va pouvoir refroidir. Pas du tout. C'est un défi technologique. Il n'y a pas d'air, il n'y a pas d'eau, donc il faut installer des radiateurs spéciaux liquides pour faire rayonner la chaleur dans l'espace. Et donc, c'est un défi industriel et technique très complexe, ce qui fait qu'on est au-delà d'un simple satellite. Il va y avoir de la maintenance, vous avez le vieillissement accéléré qui est dû aux débris, aux radiations, vous avez donc une production en série pour les remplacements qui va être vertigineux, donc on est un petit peu quand même dans l'archétype même de la promesse muskienne, c'est techniquement imaginable, mais industriellement titanesque.
2: Elon Musk est-il toujours un génie? Vous en débattrez avec Anthony Morel. Rendez-vous à 7h10. Merci beaucoup Jean-Baptiste. Et puis dans le secteur, il n'y a pas que SpaceX qui a des ambitions martiennes.
9: Il y a aussi le franco-italien Thales Alenia Space qui a dévoilé hier ses avancées dans le programme ExoMars 2028. La mission est menée par l'Agence spatiale européenne en collaboration avec la NASA. Elle vise à aller chercher des indices d'une vie extraterrestre passée ou présente. Et c'est là une étape décisive qui a été franchie à Cannes sur le matériel destiné à s'envoler pour la planète rouge, Clarisse Marion.
12: La vie a-t-elle existé sur Mars ? Pour le savoir, des chercheurs et ingénieurs français ont conçu un satellite capable d'envoyer un engin, le rover Rosalind Franklin, un véhicule capable de se déplacer de manière autonome à la surface de la planète rouge. Yvan Bayon, l'un des responsables du programme chez Thales Alenia Space.
13: Pour aller faire des carottages de mètres de profondeur et essayer de détecter soit des fossiles, donc des traces de vie antérieures, soit des traces de vie toujours existantes.
12: L'objectif est d'analyser ces échantillons directement sur place grâce à un mini laboratoire embarqué. Mais avant d'en arriver là, le satellite qui transportera le rover a dû passer toute une batterie de tests. Magali Cornu, responsable des essais, détaille cette étape cruciale.
14: On a fait une campagne de tests de vibration et d'acoustique. Ça sert à simuler les vibrations et le son que l'engin spatial verra lors du lancement.
12: Une mission de l'Agence spatiale européenne qui représente un investissement majeur. Le contrat confié à Thales Alenia Space pour ExoMars 2028 s'élève à 522 millions d'euros. Le lancement est programmé depuis le Centre spatial Kennedy en Floride en 2028. Après plus de 2 ans de voyage, l'atterrissage est prévu en 2030.
2: Il est 6h06, poursuite de notre édition spéciale autour de SpaceX dans quelques instants, mais dans le reste de l'actualité, pas de surprise hier à la BCE.
9: Elle a relevé ses taux d'un quart de point à l'unanimité, sans réserve, a dit Christine Lagarde, pour qui le risque principal aurait été de ne pas prendre ce type de décision. Mais pour la suite, rien n'est acté, dit la présidente de la BCE. Écoutez.
15: Nous établirons notre politique monétaire réunion par réunion en nous basant sur les données disponibles. Nos décisions sur les taux dépendront des perspectives d'inflation et des risques liés à cette inflation. Nous ne nous engageons pas à suivre une trajectoire en particulier. Nous nous tenons prêts à ajuster tous les outils à notre disposition pour nous assurer que l'inflation se stabilise durablement.
9: Voilà, Christine Lagarde hier depuis Francfort. En France, les députés persistent et signent sur la reprise en main d'ArcelorMittal par l'État. Ceux du bloc de gauche, en tout cas aidés par l'abstention du Rassemblement National, ils ont voté pour la deuxième fois hier la nationalisation de la partie française du sidérurgiste. La proposition de loi s'invite dans le débat, en fait, avant l'élection présidentielle, alors que d'autres pays européens nationalisent aussi leur production d'acier, Mathieu Pechberti.
16: Toute la gauche fait de la nationalisation d'ArcelorMittal un totem politique. Au-delà des enjeux industriels de la sidérurgie, ses députés l'érigent en étendard protectionniste, comme l'explique le co-rapporteur communiste Nicolas Sansu.
17: Nationaliser ArcelorMittal, c'est nationaliser l'industrie de l'industrie. C'est maîtriser l'amont et restructurer l'aval avec des mécanismes de protection et de coopération sur les secteurs stratégiques, comme la défense, le nucléaire, le ferroviaire ou l'automobile, au moment où les conflits géopolitiques s'exacerbent et que les empires font pression sur la France et l'Europe.
16: Les députés s'appuient également sur les exemples en Europe. Le gouvernement britannique a annoncé il y a un mois vouloir nationaliser British Steel, qui appartient à un groupe chinois et perd 1,5 million d'euros par jour. Il y a 2 ans, Giorgia Meloni a repris sous sa coupe une aciérie dans le sud de l'Italie, mais ne parvient pas à trouver de repreneur. Des arguments tout trouvés pour le gouvernement, qui a souligné un coût insurmontable pour les finances publiques. Le texte de loi chiffre la nationalisation d'ArcelorMittal à 3 milliards d'euros.
9: L'Assemblée qui a aussi voté hier la revalorisation des bourses étudiantes à l'initiative également de la gauche. Le texte prévoit une indexation annuelle automatique à minima sur l'inflation et une annualisation du versement. Le gouvernement évoque un coût de 500 millions d'euros pour les finances publiques. Le Sénat devra confirmer avant toute adoption définitive.
2: Il est 6h09, la Bourse. Étienne Braque, je ne sais pas si Elon Musk a de la chance, mais quand on voit la séance d'hier, il y a quand même eu un changement majeur. Bon, évidemment, c'est lié à la guerre au Moyen-Orient. C'était mal parti hier quand même,
18: oui,
2: sur le Nasdaq.
18: Oui, c'était mal parti, hein, d'autant plus que, souvenez-vous, on avait Wall Street qui avait baissé de l'ordre de 2% mercredi soir à la clôture. Et puis hier soir, ça s'est repris violemment aux alentours de 19h30 avec donc Donald Trump, hein, qui annonce qu'un très bon accord avait été conclu avec Téhéran et qu'il pourrait le signer dès ce week-end. Ainsi, d'une certaine façon, Donald Trump a piqué la vedette à la BCE, hein, puisque vous avez des indices en Europe qui étaient fermés, certes aux alentours de 19h, mais en après-bourse, il y a eu une très forte réaction sur les futurs. Et ce matin, il faut s'attendre à une nette détente des taux courts, mais également des taux longs, car les marchés qui sont toujours dans l'anticipation vont prendre à bras ouverts la fin de ce conflit qui se traduirait par un pétrole plus bas et donc peut-être moins de hausse de taux de la part de la BCE. En attendant la réalisation de ce scénario, l'Asie est nettement dans le vert ce matin, plus 2% pour Hong Kong, plus 1,6% à Shanghai, plus 3% pour le Nikkei au Japon, avec donc ce pétrole qui est sous les 90$, 89$ pour le baril de Brent. C'est une première depuis le mois d'avril.
2: Bon, la cloche, ça sera tout à l'heure à 15h30. Oui. Normalement, Elon Musk doit être là. Hein. C'est lui qui doit sonner la cloche. C'est quand même son événement, évidemment, avec des particuliers, mais tout le monde s'est rué vers l'opération.
18: Hier, les informations de Bloomberg évoquaient que les particuliers, rien que la partie retail, hein, c'est plus de 70 milliards de dollars de demandes pour cette introduction en bourse. Pour rappel, SpaceX souhaite lever 75 milliards. Donc, d'une certaine façon, les particuliers vont très massivement participer à cette introduction en bourse. Un tiers de l'opération, d'ailleurs, leur sera consacré. Alors, malheureusement, on n'a pas eu de derniers chiffres en ce qui concerne la sursouscription de cette opération, mais il faut s'attendre bien évidemment au fait que tout le monde ne pourra pas avoir du papier lors de cette introduction en bourse, et donc il faudra acheter ceux qui le souhaitent du papier sur le secondaire, donc lors de la séance aujourd'hui. Donc il faut s'attendre.
2: Donc
18: à
2: ça
18: un
2: peut
18: titre.
2: Monter très très fort.
18: Voilà, et dans le même temps, attention, parce que vous avez des banques qui ont 30 jours pour émettre du papier. C'est-à-dire que dans les clauses, vous avez les banques partenaires qui ont pendant un mois la possibilité d'émettre 11 milliards de dollars d'actions SpaceX. Donc vous voyez bien qu'en plus des 75 milliards qui sont bouclés, il y aura probablement 11 milliards de dollars qui pourront être levés dans les 30 prochaines séances. Du côté des chiffres, hier, c'était tout à fait dingue dans la galaxie, c'est le cas de le dire, spatiale en bourse, parce que l'indice SpaceX a gagné 8% hier à la clôture. C'est un indice boursier qui regroupe des valeurs comme Rocket Lab, Viasat ou encore Planet Labs, plus 40% depuis le début de l'année. En effet, donc vous avez vraiment une grosse tendance hein, que SpaceX amorce sur toutes les valeurs liées à cette industrie. L'indice a quand même été multiplié par 220% même sur les 12 derniers mois. Ça montre quand même l'ampleur aujourd'hui et la frénésie acheteuse qu'il y a sur le spatial en bourse.
8: À 8h10, on sera avec le gratin du New Space. Hein. Hélène Huby, The Exploration Company, sera avec nous depuis l'Allemagne où elle a une partie de ses bureaux. Et puis Stanislas Maximin de Latitude sera en plateau avec nous. Eux aussi, ils avancent largement sur leur projet dans le spatial. Ils nous raconteront ça tout à l'heure. Est-ce qu'ils sont toujours aussi fans d'Elon Musk? Ils nous diront aussi si c'est le cas. Il est 6h12. Dans un instant, le pitch. On continue sur les questions spatiales. Une école d'astronautes et qui a déjà 1000 personnes qui ont envie de la rejoindre. A tout de suite.
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8: 6h15 sur BFM Business et sur AMC Life. Le pitch ce matin, c'est avec Hugo Bonnet. Bonjour, vous êtes le directeur général de The Space Flight Institute. Une minute pour pitcher et on débrief.
24: Bonjour. Donc le Space Flight Institute est un centre de formation et de recherche dédié au vol spatial habité. Avec le retour sur la Lune, l'arrivée des stations spatiales commerciales et le développement des projets privés en orbite, c'est tout l'écosystème du vol habité qui se transforme rapidement. Cette évolution, elle démultiplie le besoin en professionnels formés capables de développer, supporter et opérer ces missions depuis la Terre. Elle nécessite également de nouvelles formations et technologies d'entraînement, que ce soit pour les astronautes commerciaux en orbite basse ou bien les astronautes amenés à faire des missions de plus longue durée sur la Lune puis sur Mars. C'est donc pour répondre à ces enjeux que nous lançons cette année avec l'ISAE Super Hero, une nouvelle formation postgraduate intensive de 5 mois dédiée à la formation des futurs professionnels de l'industrie du vol habité. Et nous développons également des parcours de formation pour les astronautes commerciaux et des technologies de préparation opérationnelle, que ce soit un assistant instructeur autonome que nous développons pour le CNES, capable de supporter la formation continue des astronautes pendant les missions de longue durée sur la Lune puis sur Mars, et également les technologies d'optimisation et d'individualisation des parcours de formation pour les astronautes commerciaux et les opérateurs.
8: Une école d'astronautes ?
24: En partie, une école pour le vol habité.
2: Ah, c'est une vol habitée, c'est un astronaute, non?
0: C'est comme ça que vous le vendiez, en plus.
2: Non, alors non, vous dites non, c'est pas ça?
24: Non, le vol habité, c'est une industrie qui est plus complète. C'est des astronautes, mais aussi beaucoup de professionnels sur la Terre qui développent, supportent et opèrent ces missions pour un astronaute d'un espace.
2: C'est ceux qui conduisent pas, quoi. Enfin, c'est
24: ceux qui conduisent pas, mais il y a des centaines de personnes au sol qui développent les technologies, qui développent les expériences qui sont ramenées en orbite, qui supportent la formation, qui supportent d'un point de vue médical les missions, et puis qui opèrent au jour le jour ces missions.
2: Anthony.
10: Et c'est quand même ce qui fait rêver, j'imagine, quand on s'inscrit dans votre école. Alors, je sais pas s'il y a une filière spécialisée pour devenir astronaute ou pour espérer le devenir. C'est quoi les matières qu'on enseigne? Enfin, comment ça se passe au quotidien dans cette école?
24: Alors, c'est très complet. Il y a des parcours à la fois en effet fait pour devenir un astronaute plus tard, qui sont encore en développement, en discussion avec les agences spatiales et les stations spatiales commerciales qui émergent en ce moment. Et puis une formation théorique donc avec l'ISAE Super-Héros qui peut être vue comme un master spécialisant, où là on vient voir tous les enjeux techniques, scientifiques, humains, organisationnels qui régissent en fait l'environnement du vol habité. Et puis pour ce qui sera des parcours de formation astronaute, c'est bien sûr de la théorie, mais aussi des formations pratiques, que ce soit de la préparation à la microgravité, à l'hypergravité, ou encore des stages de survie.
10: Donc les trucs qui tournent très vite, là, ouais. On a envie de
2: voir. À la fin, ça se passe pas bien.
1: Alors, justement, qui est-ce qui peut devenir, qui est-ce qui peut faire ces formations-là? J'imagine que Anthony, qui est en rêve, ne peut peut-être pas forcément le faire.
10: Mais... je suis trop vieux, c'est ça que vous voulez dire? Et pas assez non, bon physique.
2: Apparemment, vous êtes déjà 1000 candidats.
1: Est-ce qu'il y a des études particulières? Est-ce qu'il y a une audition au préalable?
24: Alors bien sûr, il y a une sélection qui est faite en amont. Après, il faut savoir que donc les profils qui seront amenés à évoluer dans l'industrie sont en train vraiment de s'élargir parce que on est en train de développer beaucoup de nouvelles missions privées. C'est plus de 74 industries qui vont bénéficier des stations spatiales commerciales, donc industries comme la pharma, les biotech, les semi-conducteurs, les matériaux avancés et plein d'autres industries, pas forcément toujours scientifiques ou technologiques. Et donc, c'est aussi de nouveaux professionnels qui seront amenés à évoluer sur Terre comme en orbite. Pour l'instant, nous, les prérequis qu'on demande, c'est un Master 1 en sciences. La science, c'est large.
2: Ah oui, donc vous voulez quand même des

0: celui qui s'inscrit, c'est en fait le pari que effectivement la conquête spatiale va se poursuivre, ce qui n'est pas non plus une certitude absolue. Vous avez des gens qui sont très optimistes finalement qui s'inscrivent chez vous.
1: Ce qui est une réalité, c'est que l'industrie elle est en pleine évolution, en pleine expansion. On le voit, les stations spatiales commerciales, c'est une réalité maintenant. La France a signé avec la station VAST il y a deux semaines deux missions en 2027 pour Thomas Pesquet et Arnaud Prost. Donc le développement de l'industrie, c'est une réalité. Et donc le pari qu'on évoque, il est en effet sur ce développement-là. Ce qui est clair, c'est qu'il y aura besoin de centaines, de milliers de professionnels formés pour à nouveau développer, supporter et opérer ces missions depuis la Terre. Après, le pari, il est encore plus grand pour devenir astronaute. Et c'est pour ça que beaucoup de gens nous font déjà confiance pour le master spécialisant, puis après pour la suite.
2: Il nous reste quelques secondes, on est dans une spéciale spécifique puisque l'introduction en bourse, c'est aujourd'hui. Vous, Elon Musk, vous le regardez, comment vous le suivez, comme un génie, il vous fait peur, il vous passionne?
1: Il est forcément, ce que fait SpaceX est forcément admirable et même décisif pour nous, donc naturellement, on le suit, on est naturellement très attentif au développement technologique et technique, notamment du Starship, qui vont conditionner quand même beaucoup des futures évolutions de l'industrie.
2: Vous avez essayé d'acheter des actions ou pas?
1: Non,
2: vous ne faites pas partie de cela. Mais il y en a plein, puisque l'opération est largement sursouscrite. On va y revenir dans quelques instants. Merci beaucoup, Hugo Bonnet, d'être venu ce matin pour Space Flight Institute. On parle retail.
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2: Eva Jacquot, ce matin, on va parler commerce agentique. L'acteur de Quick Commerce, GoPuff, lance un assistant de shopping intelligent développé justement par SpaceX AI. Une petite révolution. Bientôt, on fera plus nos courses nous-mêmes.
4: Bah oui, puisque l'IA fera vos courses à votre place. Et ça représente quand même un gain de temps qui est pas négligeable, puisque chaque année, on passe environ 70 heures à faire nos courses. Alors, avec le commerce agentique, eh bien, cette étape, elle pourrait progressivement disparaître, puisque l'agent virtuel, l'agent shopping, les fera à notre place. Ici, ça s'appelle Go, c'est donc le nouvel assistant lancé par GoPuff, donc un assistant de shopping qui est disponible aux États-Unis et au Royaume-Uni. Lui, il est capable d'anticiper vos besoins, d'anticiper vos courses et de les préparer vous-même avant même que vous ayez envie de commander quoi que ce soit. Alors concrètement, cette application, elle analyse vos habitudes d'achat et votre historique, ce que vous avez l'habitude de mettre dans votre panier. Et puis, dès que vous ouvrez la fonctionnalité dans l'application GoPuff, vous avez un panier qui est déjà préétabli. L'application, elle regarde aussi à quel moment de la journée vous ouvrez l'appli, le temps qu'il fait. Par exemple, si vous êtes installé dans votre salon, vous êtes en train de regarder un match de foot, il est quoi, 19h, eh bien, elle va vous proposer tout de suite un panier avec tout un assortiment de snacking, donc des pizzas, du soda ou encore des chips, et identifier le commerce le plus proche de chez vous pour vous livrer
2: à la fin.
4: En 15 minutes.
2: Ça vous vend toujours des chips à la fin.
4: Oui, c'est
2: peu importe. À la fin,
4: je parle de foot parce qu'on est en plein dedans. Mais...
2: ça finit comme ça. Il y a déjà des chatbots sur les sites de e-commerce. C'est quoi la vraie différence?
4: Eh bien, la différence ici, c'est que le client, il n'est, en fait, ça ne part pas d'une recherche produit. Et puis, l'interface est différente aussi, puisque ça ressemble un petit peu à l'interface de TikTok, où vous avez aussi, des scènes qui défilent. Donc, vous voyez, par exemple, un extérieur avec une table pour un barbecue. Vous avez un petit déjeuner, par exemple, sain, protéiné. Et l'idée, c'est vraiment de scroller ces scènes-là jusqu'à trouver un schéma, un panier qui nous correspond. Et puis, l'appli, elle ajoute aussi des données issues de X, par exemple des événements, le temps qu'il fait ou encore des tendances. Et puis, ça va encore plus loin puisque vous pouvez aussi commander par la voix via Grok. Par exemple, vous partez au bureau le matin, Laure, vous partez à 2h du matin.
2: Oui.
4: Vous demandez à l'IA de vous commander un petit déjeuner qui arrivera, je ne sais pas, à 9h30 à votre
2: beaucoup
4: bureau.
2: Trop tard.
4: Et voilà, c'est tout à fait possible.
2: Absolument beaucoup trop tard. Ça va arriver en France, ça sera disponible?
4: Alors, pas encore à ce niveau-là. En revanche, nous, on a déjà des petites alternatives. Regardez, par exemple, Carrefour, il avait lancé son assistant de shopping virtuel, ça s'appelle Opla, mais c'est vraiment différent. C'est vraiment vous qui êtes à la recherche d'un plat. Ce soir, vous recevez 6 personnes, vous lui demandez ce que vous pouvez cuisiner, ce genre de choses.
2: Merci beaucoup, Eva Jacquot. On poursuit dans notre spécial SpaceX.
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2: Anthony Morel, s'il y avait une chose que nous dit quand même cette IPO ce matin, c'est que le futur de l'IA, il se joue dans l'espace.
0: Oui, absolument. Et la certitude d'Elon Musk, c'est que pour le futur de l'intelligence artificielle, la planète Terre ne suffit plus, pour le dire simplement. Et c'est pas un hasard si quelques semaines avant l'IPO, il a annoncé l'absorption par SpaceX de xAI, qui est son entreprise spécialisée dans l'intelligence artificielle. Et certains ont pu se demander à ce moment-là, mais c'est quoi le rapport entre l'intelligence artificielle et l'espace? En fait, le rapport, il est très simple. C'est que si on veut développer des modèles toujours plus puissants, toujours plus performants, il faut évidemment des data centers. Ça prend de l'espace, ça prend beaucoup d'énergie. On voit bien qu'il y a de la grogne qui commence à se

0: mettre en place aux États-Unis, ça fait augmenter les factures énergétiques. C'est vraiment le facteur limitant aujourd'hui. La solution pour Elon Musk, eh ben, elle se trouve au-dessus de nos têtes, dans l'espace. Pourquoi ? Eh bien, parce que dans l'espace, on peut installer des data centers qui vont avoir accès à une énergie solaire qui est permanente, qui est abondante, à du froid pour refroidir les data centers. Et c'est pour ça qu'il a dévoilé cette semaine, eh bien, un premier satellite data center qui est incroyable. Alors, c'est un prototype, même un concept pour l'instant. C'est en gros, à l'intérieur, vous avez des puces pour l'IA, à l'extérieur, des panneaux solaires. Et donc, ça va faire tourner des modèles d'IA. Alors, avec des limitations techniques, je vais pas y revenir. Jean-Baptiste Huette en a déjà parlé sur les questions de refroidissement. Moi, j'ai peut-être la faiblesse de croire que les ingénieurs de SpaceX ont quand même un peu réfléchi au sujet avant d'investir des milliards de dollars dans cette thématique. Mais en tout cas, ce qui est certain, c'est que les chiffres donnés par Elon Musk donnent le vertige, puisqu'à terme, il estime eh bien, que ces data centers spatiaux pourraient permettre d'ajouter 100 gigawatts de puissance électrique pour l'intelligence artificielle, l'équivalent de 100 réacteurs nucléaires.
1: Et c'est parce que vous êtes toujours un grand fan d'Elon Musk, alors oui. Que Jean-Baptiste Huette, un peu moins.
0: C'est
1: pour ça qu'on vous mettra face à face à 7h10 pour avoir vos deux visions. Il y a derrière, et on en reparlera, une vision quasi civilisationnelle de la part d'Elon Musk.
0: C'est ça, en fait, l'enjeu, alors je le cite, hein, c'est d'accélérer le futur de l'humanité et d'étendre la lumière de la conscience jusqu'aux étoiles. Alors c'est très muskien dans la formulation, il y a beaucoup d'emphase, mais c'est vraiment ça sa vision. C'est-à-dire sa vision de l'intelligence artificielle, c'est de dire que d'ici 5 à 6 ans, l'IA va dépasser l'ensemble de l'intelligence humaine. Je le cite encore une fois, à un moment donné, dit-il, l'intelligence humaine représentera moins d'1% de l'intelligence totale. Donc il faut qu'on repense, nous les humains, notre place dans l'univers d'une certaine manière, ce qui est quand même déjà assez fascinant. Et donc sa vision de l'IA, c'est qu'elle doit d'abord chercher la vérité, éviter au maximum le politiquement correct pour nous amener vers la vérité scientifique, nous permettre d'accélérer les recherches, de découvrir de nouvelles lois physiques, d'inventer de nouvelles technologies, avec l'idée derrière que ça va être un outil extrêmement puissant pour nous les humains, pour aller nous installer sur d'autres planètes, donc d'abord des bases sur la Lune, puis aller vers Mars. C'est l'idée de la première espèce multiplanète, parce que Elon Musk, l'une de ses obsessions, c'est de dire que la civilisation humaine est en danger, on est sur une planète, on est à la merci d'un astéroïde ou d'une pandémie, donc il faut étendre notre conscience à d'autres planètes.
1: C'est l'IA le lien quand même dans toutes ces entreprises.
0: Oui, et c'est ce que je trouve fascinant. En fait, c'est la cohérence de sa vision. Moi, je me suis longtemps demandé, peut-être que vous aussi, parce qu'on le suit au quotidien, Elon Musk, mais c'est quoi le rapport quand il lance d'un côté Tesla, ensuite SpaceX, ensuite il y a Neuralink. On se dit, mais c'est quoi il y a la cohérence entre tout ça. Mais si, en fait, il y en a. C'est-à-dire que Tesla, c'est la brique énergétique avec les batteries. XAI, c'est la brique d'intelligence, tout simplement. SpaceX, c'est ce qui va permettre d'alimenter les data centers d'alimenter l'IA avec des data centers dans l'espace, de nous envoyer ensuite sur la Lune puis vers Mars. Donc en fait, il y a vraiment un fil conducteur dans toute sa structuration. En fait, ce qu'il est en train de préparer, c'est l'infrastructure d'une future civilisation multiplanétaire. Alors évidemment, derrière cette vision cosmique, il y a aussi une logique un peu plus terre-à-terre. Et là, on revient à l'IPO, puisque plus son projet paraît essentiel au futur de l'humanité, plus il est facile à financer.
1: Merci Anthony. Dans un instant, on va partir à Wall Street voir quelle est l'ambiance, avant que Elon Musk vienne lui-même sonner la cloche tout à l'heure autour de 15h30. Et puis, qui sont les grands gagnants de l'introduction en bourse, les salariés notamment. À tout de suite.
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1: 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Bienvenue dans une émission spéciale dédiée à SpaceX et son introduction en bourse qui aura lieu cet après-midi. On commence avec le journal, Léo Dumas.
8: Et donc à la une, c'est le jour J, effectivement. Rendez-vous à 15h30 pour l'introduction historique de SpaceX. Un peu plus tard, peut-être, pour le début de cotation, tant la demande était record. Au moins 75 milliards de dollars seront levés. C'est trois fois plus que Saudi Aramco en 2019. Et alors, on est déjà en direct de New York. Ce matin, Elisabeth Guedel, on vous retrouve pour BFM Business. Comment ça se prépare? Quelle est l'ambiance à Wall Street?
9: Une certaine effervescence, mais aussi une certaine fébrilité. Tout le monde a en tête l'introduction en bourse ratée de Facebook. C'était il y a 14 ans, mais ça a vraiment marqué les esprits. Donc là, on s'est posé beaucoup de questions, évidemment, entre cette valorisation qui était surévaluée à l'époque et les problèmes du Nasdaq. Il avait fallu attendre une demi-heure, rappelez-vous, la première cotation. Donc là, ça fait des mois que le Nasdaq a débattu de la valorisation de SpaceX et surtout s'est assuré que les systèmes de cotation sont capables de gérer cette introduction en bourse hors norme. Tout le monde a fait des tests de résistance, des simulations. Si cette introduction en bourse est réussie, le Nasdaq aimerait bien voir l'action SpaceX intégrer très rapidement le Nasdaq 100. Le Nasdaq a même changé ses règles pour permettre à certaines entreprises d'intégrer le Nasdaq 100 même après 15 jours seulement de cotation. Donc tout est prêt. C'est un test pour le Nasdaq et puis évidemment un test pour Wall Street puisqu'on attend après SpaceX de grosses introductions en bourse, Anthropic et évidemment OpenAI.
1: Évidemment, il y a un enjeu, Elisabeth Guedel, pour les autres. Il faut que ça se passe bien pour que la suite des grosses opérations se passe bien aussi. Elon Musk, il est attendu comme une star. Il va venir sonner la cloche.
9: Écoutez, a priori, vous savez, tout est possible avec Elon Musk. C'est vrai qu'il est attendu comme une star à Wall Street. Il va y avoir des mesures de sécurité importantes autour du Nasdaq. C'est aussi, pour certains journaux, c'est vu même comme un référendum sur sa vision sur le spatial, sur sa vision sur l'humanité, avec ses ambitions de coloniser Mars. En tout cas, bon, c'est sûr que les investisseurs institutionnels comme les particuliers vont se ruer sur ces quelques 555,6 millions d'actions qui vont être mises en vente, mais il y a quand même une certaine méfiance parce que tout repose sur Elon Musk, donc une certaine inquiétude. Comme disent certains analystes, SpaceX c'est Musk, Musk c'est SpaceX, et ça peut être une certaine fébrilité, d'autant qu'il va avoir beaucoup de pouvoir au sein de SpaceX. Il va garder beaucoup de pouvoir. En gros, la seule personne qui pourra le limoger, ce sera lui-même. Donc ça peut être perçu comme une faiblesse pour l'avenir en tout cas la viabilité de l'entreprise à moyen et long terme.
1: On en parlera d'ailleurs avec Étienne Brack parce qu'il a tellement de poids et une gouvernance tellement importante, 82% des pouvoirs restent dans ses mains, que certains fonds européens ne peuvent pas investir dans le titre. On verra ça avec lui tout au long de la matinée. Merci beaucoup Elisabeth Guedel d'avoir été avec nous depuis New York.
8: Et on est à maintenant moins de 9 heures de cette introduction en bourse, et si tout le monde veut acheter SpaceX, désormais certains ont misé dessus il y a bien longtemps, et ce sont eux qui vont encaisser les plus gros gains avec cette opération, à commencer par Elon Musk, Margot Faudet.
10: Effectivement, il pourrait bien devenir le premier billionnaire au monde puisque sa participation dans SpaceX pourrait être valorisée à 866 milliards de dollars avec cet IPO. Et donc, si on ajoute Tesla et le reste de ses actifs, eh bien, sa fortune pourrait dépasser les 1100 milliards de dollars selon les calculs de Forbes. Parmi les autres grands gagnants de cet IPO, il y a aussi les bras droits d'Elon Musk chez SpaceX et en particulier Gwynne Shotwell, c'est la directrice des opérations. Elle pourrait voir sa participation valorisée valorisé à 2 milliards de dollars. Et puis au-delà des proches collaborateurs d'Elon Musk, il y a aussi des politiciens croisés lors de son passage à la Maison-Blanche qui pourraient tirer profit de l'IPO. On peut citer notamment Steve Witkoff, l'un des principaux émissaires diplomatiques de la Maison-Blanche et qui a déclaré il y a un an plusieurs millions de dollars dans une entreprise qui est investie dans SpaceX.
1: Les autres très grands gagnants de cette opération, Margot, ce sont les salariés de SpaceX.
10: Absolument. Sur les 13 000 employés que compte l'entreprise à travers le monde, on estime entre 5 000 et 8 000 le nombre de salariés qui détiendraient des stock options. Des milliers d'employés donc qui pourraient pour certains devenir millionnaires dès cet après-midi. D'ailleurs, selon le Wall Street Journal, certains sont même en train de suivre une formation pour apprendre à gérer cette nouvelle fortune qu'ils vont récupérer. Et puis, on peut aussi parler de certains fonds et certains investisseurs historiques de SpaceX, en particulier le fonds Founders Fund, qui est dirigé par Peter Thiel. Il connaît Elon Musk depuis 25 ans et depuis l'époque PayPal, mais aussi le fonds Andreessen Horowitz. C'est un autre fonds très influent de la Silicon Valley et dont la participation dans SpaceX pourrait désormais être valorisée à plus de 10 milliards de dollars.
8: Merci Margot Fodéré. Puis sur le plan industriel, parmi ceux qui peuvent profiter du développement de SpaceX, il y a l'industrie pharmaceutique qui, elle aussi, mise sur l'espace pour développer des médicaments, Hélène Cornet.
11: L'espace, un lieu d'innovation médicale, l'industrie pharmaceutique s'est d'abord concentrée sur la santé des astronautes qui vivent en apesanteur, les effets sur la fonte musculaire, le vieillissement ou l'affaiblissement du système immunitaire. Mais l'étape d'après, c'est bien de créer des laboratoires en orbite. La microgravité ralentit la cristallisation des molécules. Les cristaux sont plus uniformes et de meilleure qualité, une caractéristique qui pourrait permettre de produire des médicaments plus efficaces et accéder à des innovations beaucoup plus rapidement. Une réalité déjà. Merck, par exemple, a testé là-haut son anticancéreux le plus vendu au monde pour créer une version injectable qui vient d'être approuvée par la FDA. La start-up américaine Varda Space, qui travaille sur des traitements contre le cancer également, a envoyé 6 capsules non habitées dans l'espace pour y construire sa mini-usine. Une immense opportunité commerciale pour la médecine de demain, à tel point que SpaceX a créé une filiale spécialisée dans ce domaine.
1: Et dans le reste de l'actualité, les équipementiers français sortent du bois dans le débat sur le Made in Europe.
8: Alors que les négociations battent leur plein à Bruxelles et que le texte s'apprête à être présenté, examiné au Parlement européen, la Fédération française des équipementiers juge le texte de la Commission européenne sans substance et estime qu'il passe complètement à côté de l'objectif, Justine Vassogne.
12: Les équipementiers français militent depuis 18 mois pour instaurer un quota minimum de pièces européennes dans les voitures fabriquées en Europe. Et pour eux, Bruxelles n'a pas frappé assez fort. Il fallait imposer une préférence européenne pour toutes les voitures et pas seulement les électriques. Il fallait aussi imposer un quota de 80% et non 70%. Enfin, il fallait restreindre le Made in Europe aux 27. Jean-Louis Pech est le président de la FIEV.
13: Aujourd'hui, la proposition qui est faite touche quasiment toute la planète. Sont exclus la Chine, même pas l'Inde. Et nous n'avons pas les moyens de contrôler que les règles que nous imposons soient effectivement pratiquées par les pays partenaires. Donc, fixons le contenu européen comme un vrai contenu européen et négocions ensuite, pas à pas, avec chaque pays, des conditions de libre-échange.
12: Les équipementiers français le savent, le combat ne fait que commencer car le texte doit encore être adopté par le Parlement européen et par les 27 États membres et l'Allemagne, très réfractaire, commence à mettre de l'eau dans son vin.
13: Les plans de licenciement se succèdent en Allemagne, les fermetures de sites se succèdent en Allemagne. On peut espérer qu'ils vont changer de position parce que c'est vrai que jusqu'à présent, ils étaient assez réticents, ils ont peur de perdre leur part de marché en Chine, mais ils les perdront.
12: Sans un texte fort sur le Made in Europe, les équipementiers préviennent, 350 000 emplois sont menacés d'ici à 2030 sur le vieux continent.
1: 6h38, la Bourse. Etienne Brack, on en parlait avec Elisabeth Guedel il y a quelques instants depuis Wall Street. Alors certes, aujourd'hui, c'est une journée particulière, mais une fois que vous êtes introduit en bourse, il faut quand même que ça suive. Mmh. Et parfois, l'année d'après est compliquée.
14: Oui, la bourse, c'est pas un sprint, hein. C'est vraiment une course de fond. Il faut réussir à tenir dans la durée. Alors c'est bien, aujourd'hui, ils vont sonner les cloches, mais reste à voir comment va évoluer le cours de bourse dans les prochaines semaines. Si vous regardez les dernières grandes introductions en bourse, notamment dans le secteur de la tech, je regarde notamment Alibaba, hein. C'était la plus grande introduction en bourse aux États-Unis, hein. C'était en 2014. Le titre, il a perdu 30% sur les 12 derniers mois. Et sachant que toute la fortune d'Elon Musk est basée sur ses 135 dollars, hein, le fait que ce sera le premier trillionnaire, eh bien sûr, ça sera intéressant de voir
1: un
14: comment ça va se
1: même pas.
14: Voilà, non, mais ça va rentrer dans le dictionnaire, hein, grâce à Elon Musk, là aussi. Et donc, aujourd'hui, vous avez une nouvelle importante, et on en parlait tout à l'heure, c'est le fait que les banques américaines auront la possibilité d'émettre des actions. C'est-à-dire que si l'action prend 20-30%, au lieu de vous acheter une action sur le marché secondaire, elles vont dire, ah ben non, mais nous, on va profiter de cet engouement pour émettre des actions, et ainsi, au lieu de 75 milliards de dollars, eh bien, SpaceX pourra lever jusqu'à 85 milliards de dollars sur les 30 premières séances, sachant que, pour rappel, d'ici à la fin du mois, Nasdaq et MSCI vont devoir acheter des actions.
1: Bon, hier, il y avait la BCE, hausse oui. des hauts taux comme prévu. Ce n'est pas Christine Lagarde qui a fait la séance, il y a eu un retournement. Évidemment, là, c'est encore la situation en Iran.
14: Gros suspense, bien sûr. C'est Donald Trump, une nouvelle fois, qui a bousculé les cartes. Hein. Mercredi, il avait fait plomber la séance à Wall Street par rapport à ses propos sur la guerre en Iran. Et puis, hier soir, aux alentours de 19h30, il a dit qu'un très bon accord avait été conclu avec Téhéran et qu'il pourrait être signé dès ce week-end par Jim Devens. Donc, le S&P 500 a bondi, le marché obligataire s'est nettement détendu aux États-Unis. La BCE, hier, qui est intervenue hier après-midi, a confirmé, comme attendu, une hausse de taux. Et surtout, ce qu'il faut retenir, c'est que la Banque Centrale Européenne a revu à la hausse ses anticipations d'inflation. Alors, bien sûr, tout dépend des cours du pétrole. Ce matin, on est sur des plus bas de deux mois à 89 $. Mais en tout cas, hier, la BCE voyait 3% d'inflation cette année contre 2,6% attendu précédemment. Ce qui confirme l'hypothèse du marché qu'il faut s'attendre à d'autres hausses de taux dans les prochaines semaines. Bien sûr, tout dépendra une nouvelle fois, là aussi, des cours du pétrole qui ont quand même une nette tendance baissière ces dernières semaines contre toute attente.
1: On réécoutera Christine Lagarde dans le journal de 7h. Mais on part à Lille, au sommet de l'IA. Et on part rejoindre Frédéric Simotel qui est sur place. Frédéric, Lille accueille aujourd'hui le sommet de l'intelligence artificielle, premier temps fort d'une semaine entièrement consacrée au sujet dans les Hauts-de-France. Alors évidemment, la journée est particulière, on a cette IPO de SpaceX évidemment dans toutes les têtes et c'est quand même l'occasion de parler de souveraineté européenne. Vous avez l'impression quand même sur place, il y a du changement, il y a une sorte de prise de conscience avec des changements industriels et une volonté vraiment d'aller vers les acteurs européens.
15: Oui, exactement. C'est ce qu'on voit ici à Lille. Alors, on est ici à Euratechnologie. Vous savez, ce grand pôle technologique, ce sommet sera inauguré dans quelques instants par Anne Le Hénan, enfin, la ministre du numérique. Et puis, ce soir, on aura une intervention d'Emmanuel Macron avec le premier ministre canadien Mark Carney. Ce sera en visioconférence, mais voilà, pour montrer quand même l'importance de l'IA dans le programme du gouvernement. Alors oui, on a vu qu'aujourd'hui, vous savez, c'est un peu l'acte 2. Vous vous souvenez, le sommet IA de Paris, il y a un peu plus d'un an. Eh bien là, on est à l'acte 2 et on sent que tout est un peu en train de migrer. On pensait que c'était les modèles, les algorithmes qui étaient au cœur du réacteur et on se rend compte peu à peu que ça migre progressivement vers les infrastructures, hein, c'est-à-dire les grandes capacités de calcul, les grands centres de données et puis surtout les réseaux énergétiques. Et c'est ce dont on a besoin aujourd'hui pour faire tourner cette IA. Et vous savez, le dernier investissement annoncé par SoftBank de 75 milliards de dollars, dont une grande partie ici, hein, dans les Hauts-de-France, c'est pas par hasard que cette réunion se tient là, nous montre que nous avons cette capacité à marquer, à être marquante, à être présent sur le territoire européen, surtout sur le territoire de l'intelligence artificielle. Et c'est ce dont on va débattre tout au long de cette journée. Il y a plein d'experts, hein, des patrons de start-up, des patrons de grandes entreprises qui seront ici pour débattre autour de l'IA. Donc voilà, on se donnera rendez-vous tout à l'heure. Et c'est vraiment la souveraineté qui est au cœur des débats aussi. On regarde un peu de loin cette IPO de SpaceX parce qu'on regarde aussi ses investissements parce que les milliers de milliards dont on parle aux États-Unis, ici, les montants sont beaucoup plus modestes. Mais voilà, peu à peu, on attire.
1: Merci beaucoup Frédéric Simotel depuis le sommet de l'intelligence artificielle à Lille. Dans un instant avec vous, Raphaël Legendre, on va parler du RN. Est-ce que ça serait pas le nouveau en même temps? Tiens, ça rappelle quelqu'un.
16: Oui, c'est ça. Est-ce que le RN était finalement l'héritier d'Emmanuel Macron en faisant du en même temps entre la ligne Le Pen et Bardella? Il y a un séminaire qui se tient avec les cadres du parti aujourd'hui pour trancher tout ça.
1: On voit ça dans un instant avec vous, Mathieu Jolivet. On va revenir sur ce qui entoure Elon Musk, c'est-à-dire cette droite tech libertarienne. Elle en est où, cette droite? Vous allez nous dire ça dans un instant.
17: Eh bien, vous allez voir que les projets les plus fous, hein, qu'ils soient spatiaux ou autour de l'IA, qui sont portés par ces seigneurs de la tech, eh bien ça commence sérieusement à fracturer l'électorat de Donald Trump.
1: On voit ça dans un instant, vous ne bougez pas, tout de suite.
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1: Raphaël Legendre, il y a un séminaire autour des cadres du Rassemblement National aujourd'hui. Il sera notamment question des retraites. La question que vous nous posez ce matin, est-ce que ça ne serait pas vraiment les héritiers du macronisme, le Rassemblement National, avec cette stratégie un peu du en même temps?
16: Ben oui, c'est ça. Vous savez, il y a quelques jours, j'avais lancé l'idée d'une primaire au Rassemblement National pour départager les deux lignes portées par Marine Le Pen d'un côté, social et étatiste, et Jordan Bardella de l'autre, plus pro-business. C'est un peu l'objet du séminaire qui va se tenir aujourd'hui à huis clos, sur lequel les cadres tiennent le plus grand secret pour l'instant. Je rappelle qu'on est à un mois de la date fatidique du procès de Marine Le Pen. Ce sera le 7 juillet qui va déterminer qui des deux équipes, Jordan Bardella ou la patronne du RN, pourra se présenter à l'élection présidentielle. Et il y a une question brûlante qui va être posée aujourd'hui dans ce séminaire, c'est celle des retraites. C'est la question qui tend les deux équipes depuis plusieurs semaines maintenant. En fait, depuis que Jordan Bardella a fait cette interview à la Frankfurter Allgemeine Zeitung en indiquant sur les retraites, il fallait grosso modo balayer l'âge légal. Vous savez que la position de Marine Le Pen, c'est 62 ans, retour à 62 ans et même 60 ans pour les carrières longues. Jordan Bardella, il fait du Gabriel Attal en réalité. Il a déclaré que l'âge légal ne voulait rien dire, alors que c'est un totem au sein du programme du Rassemblement National. Pour lui, ce qui compte, c'est la durée de cotisation. Et comme Gabriel Attal, bah, il fait le lien entre la réforme des retraites et le pouvoir d'achat. Comme Gabriel Attal, il cite Antoine Fouché, l'ancien directeur de cabinet de Muriel Pénicaud, qui veut augmenter ou rapprocher le salaire net du salaire brut en transférant les cotisations. Comme Gabriel Attal, il consulte Jean-Pascal Beaufray, ce haut fonctionnaire qui dénonce le coût caché des retraites. Et donc, en fait, on a ces deux lignes ORN qui fait, en fait, du en même temps, comme Macron en 2017. C'est plus le grand remplacement, c'est le grand dépassement des lignes gauche-droite.
1: Et est-ce qu'on peut à la fois dire qu'on est pro-business et à la fois dire qu'on défend la classe ouvrière?
16: C'est évidemment la grande question qui se pose. Est-ce qu'il ne va pas y avoir une tension à l'approche des élections présidentielles entre Marine Le Pen, qui est plus du côté des ouvriers, et Jordan Bardella, qui a cette ligne pro-business? Pour l'instant, force est de constater que non. Les deux lignes sont plus convergentes, complémentaires, que dissonantes. Elles ont permis de convaincre des électorats différents. À Jordan Bardella, les retraités à haut revenu, et à Marine Le Pen, le vote ouvrier, avec un ciment très fort entre ces deux lignes, qui est celle de la colère, et qui fait que les deux ensemble sont toujours 15 à 20 points devant les deuxièmes, troisièmes couteaux à l'élection, pour le premier tour à l'élection présidentielle. Mais il va falloir quand même trancher la ligne. Le séminaire d'aujourd'hui va peut-être aider. Mais ce qu'on voit, c'est qu'au fur et à mesure que le Rassemblement national se rapproche du pouvoir, il y a quand même une ligne qui est en train de prendre le dessus, qui est quand même la ligne pro-business. François Durville, le bras droit de ce terrain, est arrivé dans l'équipe de campagne. Ça n'est pas un social étatiste, très clairement. Après, ce qui peut rapprocher les deux, c'est en réalité ce qu'a fait le fondement du Front National, l'ancêtre du RN, c'est le poujadisme. C'est-à-dire qu'on est pro-business, mais petit patron, anti-impôt. Par contre, le grand
1: c'est
16: capital,
1: les
16: c'est les méchants.
1: Merci beaucoup, Raphaël Lejeune. On se retrouve comme tous les jours à 9h30 dans Les Experts sur BFM Business. Retour dans notre spécial SpaceX.
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1: Mathieu Jolivet, l'histoire de SpaceX, c'est aussi celle de la droite tech libertarienne qui est un puissant courant de la sphère MAGA de Trump.
17: Oui, avec évidemment Elon Musk qui est en figure de proue, mais aussi le fondateur de Palantir, Peter Thiel, moins connu mais hyper influent auprès de Donald Trump. Vous avez aussi Marc Andreessen ou David Sachs, hein, qui est son conseiller tech à la Maison Blanche, qu'on surnomme le tsar de l'IA. Eh bien, tous ces seigneurs de la tech, ils ont fait une sorte de pacte avec Donald Trump. En gros, tu nous dérégules totalement notre environnement et nous, on t'aide à devenir le maître de l'IA et donc le maître du monde. Et voilà comment tous ces milliardaires techno-libertariens se sont retrouvés dans ce drôle d'attelage avec des électeurs de la sphère MAGA, ruraux, populistes, au profil hyper éloigné de la Silicon Valley. Et jusqu'ici, eh bien, ils se sont retrouvés, en particulier autour de la détestation des élites progressistes de la côte Est.
1: Le problème, Mathieu, c'est que cette course à l'intelligence artificielle, et notamment des data centers, elle n'est pas toujours très populaire dans l'électorat MAGA.
17: Vous avez raison, il y a vraiment une colère qui monte autour de ces méga-fermes qui poussent comme des champignons dans les champs. Ça passe très mal. Hein. Elles sont très énergivores et elles créent peu d'emplois. En tout cas, beaucoup moins que la grosse usine automobile traditionnelle que réclame la base trumpiste. Par exemple, à Sand Springs, en Oklahoma, c'est une région qui est profondément républicaine, les habitants se sont rebellés contre un projet de méga-center de Google dans leur champ. Ces rébellions, elles pourraient toucher tous les comtés républicains, prévient le Washington Post. On voit même émerger un nouveau concept, celui de la Wired Belt, hein, la ceinture connectée. Un peu comme la Rust Belt qui désigne cette ceinture géographique américaine où toutes les usines ont fermé, qui sont un véritable terreau d'utopisme. Eh bien, cette Wired Belt, elle désigne les États américains les plus connectés, ceux où il y aura le plus de puissance de calcul et où l'IA percutera le plus les emplois. Cette Wired Belt, elle traverse des États clés de Donald Trump, comme l'Arizona, le Texas ou l'Ohio.
1: Alors cette fracture, elle n'est pas tombée dans l'oreille d'un sourd. Steve Bannon s'en est bien aperçu et il lance un mouvement Human First.
17: Oui, c'est ça, l'idéologue en chef de la doctrine America First, hein, celui qui a porté Donald Trump, il lance Humans First. Cette doctrine, l'idée, c'est que le populisme ne repose plus sur un clivage du peuple contre les élites, mais des hommes contre les machines. Steve Bannon est en train d'inventer un populisme tech qui, selon lui, sera déterminant pour les midterms de novembre et de la présidentielle de 2028. Et il a dans son viseur d'ailleurs Steve Bannon, toute cette fange de la sphère MAGA dont fait partie Elon Musk et qui, eux, ne jurent que par l'IA, la puissance de calcul et bien sûr, la dérégulation.
1: Merci beaucoup Mathieu Jolivet. En attendant, tout le monde en veut du SpaceX. Les livres d'or sont largement sursouscrits. C'est donc à 15h30 qu'aura lieu la cloche. Elon Musk, normalement, doit venir la sonner lui-même. On va donner tous les détails. Qu'est-ce qu'on achète quand on achète SpaceX? Quel est le véritable projet scientifique, politique et financier d'Elon Musk? On voit ça dans un instant. Vous ne bougez pas, on revient.
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10: Bienvenue dans Trajectoire, la chronique des entrepreneurs. Aujourd'hui, je reçois Frédéric Attias, CEO de Columbus, une deep tech française pionnière en informatique quantique. Bonjour Frédéric.
26: Bonjour Karine, merci de me recevoir.
10: Racontez-moi la genèse de Columbus sur ce marché.
26: Alors, on parle beaucoup d'intelligence artificielle, mais derrière l'intelligence artificielle, il y a un mur, c'est la puissance de calcul et la mémoire. C'est là que le quantique arrive. Un ordinateur traditionnel, il calcule d'une façon séquencée. Un ordinateur quantique, il calcule en parallèle, en superposition. Donc, c'est une vraie révolution. On parle de calculs qui peuvent durer 2 milliards d'années avec nos puces le temps d'un week-end. C'est ça l'enjeu. Voilà, c'est là que le quantique arrive. Et on a réussi à créer des puces hybrides qui mélangent plusieurs technologies et qui règlent tous ces freins.
10: Alors concrètement, comment fonctionnent ces fameuses puces quantiques hybrides? Et surtout, quels problèmes résolvent-elles?
26: Alors, faire marcher un ordinateur quantique, c'est comme si vous aviez des milliards de toupies à synchroniser sur une table qui tremble tout le temps. Donc, c'est pas facile. Et donc, nous, on a réussi, en fait, à trouver une technologie qui mélange le meilleur de plusieurs mondes et qui fait en sorte qu'on puisse ne pas faire un ordinateur quantique sans faire un plat de spaghettis, j'allais dire, cryogénique de 3 étages.
10: Quels sont les prochains défis pour votre société dans les prochaines années?
26: On a déjà signé contrat avec le CEA, avec Quantum Machine, etc. Le challenge, c'est d'aller beaucoup plus loin. On pense qu'en Europe, on a tous les cartes à jouer, que les jeux ne sont pas faits. Et le vrai défi, ça va être d'aller vite, d'industrialiser vite. Et sincèrement, 5 ans en quantique, c'est une ère géologique. Mais on pense qu'une start-up comme nous peut encore naître en France. Un champion du quantique peut naître en France.
10: Merci Frédéric Attias d'être venu nous parler de Columbus dans Trajectoire.
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30: Bonjour à tous, vos prévisions pour ce vendredi. Eh bien, le soleil gagne de plus en plus de terrain. C'est vrai qu'on aura ce matin un pays coupé en deux avec beaucoup plus de passages nuageux au nord qu'au sud. Vous remarquez aussi ces faibles précipitations entre les Ardennes et l'Alsace. Mais dans la moitié sud, eh bien, le ciel sera tout bleu. L'après-midi aussi, le soleil va grappiller un petit peu de terrain, notamment pour vous vers la Bretagne, le sud de la Normandie ou encore du bassin parisien. Profitez bien de ces conditions ensoleillées. Ça restera nuageux néanmoins entre la pointe du Cotentin, les Hauts-de-France ou encore l'Alsace. passe, on aura encore quelques gouttes possibles. Et Mistral et Tramontane vont souffler près de la Méditerranée. On va donc encore surveiller le risque de feux de forêt. Pour vos températures ce matin, comptez de 8 à 20 degrés. Et l'après-midi, les températures qui remontent. On ira quand même jusqu'à 32 degrés pour vous à Perpignan ou encore à Marseille. Il fera 27 degrés à Clermont-Ferrand, à Bourges, 25 degrés à Dijon et 21 degrés du côté de Nancy. Pour ces prochains jours, pour votre week-end, du soleil, du ciel bleu pour tout le monde, et les températures qui vont nettement remonter avec jusqu'à 35 degrés possibles vers l'Aquitaine, la Provence ou encore le Languedoc. Alors on va évidemment en reparler ces prochains jours.
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1: Il est quasiment 7h sur BFM Business et sur RMC Live. C'est la matinale de l'économie qui continue. On est ensemble et en direct jusqu'à 9h. Et c'est parti pour l'introduction en bourse du siècle. Elon Musk doit sonner la cloche cet après-midi au Nasdaq. 555 millions d'actions émises autour de 135 $. Une valorisation stratosphérique. Il n'y a que 4% du capital qui sera sur le marché. 30% réservé aux particuliers. Une opération largement sursouscrite. L'introduction en bourse la plus dingue de toute l'histoire. Alors derrière la ferveur boursière, quel est le projet? Quel est le véritable projet scientifique, politique, financier d'Elon Musk? Qu'est-ce qu'on achète quand on achète le titre SpaceX? Les promesses industrielles sont-elles tenues? Édition spéciale ce matin dédiée à SpaceX sur BFM Business et sur AMC Life. On va passer au scanner l'Empire Musk avec Jean-Baptiste Huette, avec Anthony Morel, avec Étienne Brac et avec nos invités. Dans un instant, Elon Musk est-il toujours un génie? Notre débat à 7h10, 7h20, les data centers en orbite, la ville lunaire, la colonisation de Mars, l'humain augmenté. Jusqu'où Elon Musk peut faire avancer à la science? On sera avec Olivier Lascar, qui est auteur d'une biographie d'Elon Musk, mais aussi rédacteur en chef de Science et Avenir. 7h45, Georges Naon, consultant sur les technologies numériques, ancien directeur général d'Orange Silicon Valley. Voilà pour le programme. Édition spéciale SpaceX. Good Morning Business, c'est parti.
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1: Les indices asiatiques sont largement orientés à la hausse. On verra ça dans un instant avec Étienne Brac. Avant de passer au dossier spécifique, quand même, une information capitale, le point sur la situation au Moyen-Orient et un très bon accord serait apparemment trouvé.
12: Annonce retentissante de Donald Trump hier soir, le président américain qui, en l'espace de quelques heures, a promis d'abord de très fortes frappes sur l'Iran, les a ensuite annulées avant d'affirmer dans le bureau ovale que l'accord de paix est cette fois validé, y compris par le guide suprême iranien. Alors, selon le décompte de CNN, Donald Trump avait avant ça promis 38 fois depuis le début de la guerre un accord imminent avec l'Iran. Mais hier soir, il semble s'engager un peu plus.
13: Nous venons de trouver un très bon accord pour mettre fin à la guerre avec l'Iran et une fois les documents finalisés, ce qui devrait être fait dans les prochains jours, nous aurons probablement une signature, peut-être en Europe, et c'est une excellente chose. Et surtout, nous avons un accord selon lequel l'Iran n'aura jamais l'arme nucléaire, ce qui était l'objectif. Le détroit ouvrira officiellement dès que nous signerons, ce qui pourrait arriver bientôt, peut-être pendant le week-end en Europe. Je ne pourrai pas y être, mais le vice-président J.D. Vance sera là.
12: Deux réactions après cette déclaration du président américain, celle des Iraniens d'abord, dont la diplomatie affirme qu'il n'y a pas de décision définitive prise sur cet accord avec les États-Unis, en reconnaissant tout de même qu'une bonne partie du texte est finalisée. Et puis celle des marchés qui veulent y croire. Les cours du pétrole ont perdu plus de 5% dans la foulée. Le baril de Brent est retombé sous les 90 $ pour la première fois depuis deux mois. On est à 88 ce matin, 86 pour le WTI.
1: Et donc on va ouvrir ce gros dossier SpaceX avec ces indices asiatiques qui explosent, les conditions de marché qui s'éclaircissent donc pour Elon Musk à maintenant 8h30 de l'IPO du siècle.
12: Oui, le rendez-vous est donné à 15h30 pour l'introduction historique de SpaceX et le prix par action sera bien de 135 $. Il a été confirmé hier soir, le groupe d'Elon Musk qui est ainsi assuré de lever au moins 75 milliards $. Et Étienne Brac, on dit au moins car les banques pourront encore émettre des actions pendant 30 jours.
14: En dehors du prix de l'action, c'est l'une des dernières informations à retenir en ce qui concerne cette introduction en bourse de SpaceX. 83 millions d'actions, ce qui représente 11 milliards de dollars, pourront arriver sur le marché sur les 30 prochains jours et donc faire grossir les fameux 75 milliards de dollars initialement levés. C'est un élément important puisque, pour rappel, d'ici à la fin du mois, les indices qui répliquent le Nasdaq 100, mais également d'autres indices de MSCI, seront contraints d'acheter du papier alors qu'il y en aura très peu. Elon Musk a mis en place une raréfaction puisqu'il n'y aura seulement que 4 à 5 5% du capital qui sera sur le marché. Cette porte ouverte hein, sur notamment ces 83 millions d'actions seront sûrement bienvenues pour certains fonds. Hein. Je disais ce matin que Baron, c'est un fonds d'investissement, est rentré en 2017. À l'époque, la valorisation, c'était 22 milliards. Aujourd'hui, on attend 1 800 milliards de dollars de capitalisation boursière pour SpaceX.
1: Les chiffres sont dingues. Et l'engouement, quand même, autour de cet IPO, il est tout aussi dingue.
14: Notamment auprès des particuliers. Bloomberg évoque qu'aujourd'hui, vous avez plus de 70 milliards de dollars sur le carnet d'ordre, rien que pour la partie retail. Ça montre bien que vous avez une demande qui est historique de la part des particuliers. Musk l'a bien compris, hein, qu'il pouvait compter sur les investisseurs particuliers, le retail, mais également sur les ETF. Cet IPO est donc historique sur tous les pans. Avec 1 800 milliards de dollars de capitalisation, SpaceX sera dès aujourd'hui dans le top 10 capitalisation boursière, devant Tesla d'ailleurs, mais également devant Meta, la maison mère de Facebook. Pour vous donner un ordre d'idée, le CAC 40, c'est 3 000 milliards de dollars, hein, s'il faut mettre en dollars, quand SpaceX sera donc attendu aux alentours des 1 800, voire peut-être même 2 000 milliards dès cet après-midi.
1: On partira dans le journal de 7h30 direction Wall Street, hein, voir directement quelle est l'ambiance avec notre correspondante qui nous attend là-bas et Elon Musk qui est attendu lui-même hein, sur place pour sonner la cloche. Une question quand même avec cet IPO record, est-ce qu'on valorise une entreprise ou est-ce qu'on valorise un récit ?
12: Alors d'un côté, il y a des bases quand même plus que solides avec Starlink et les lancements de fusées, mais dans la valorisation à venir, il y a aussi une énorme part de promesses. Jean-Baptiste Huette, et la première d'entre elles, c'est la planète Mars.
2: Ah, complètement. Vous savez, Mars, Elon Musk l'avait évoqué dès 2011. Hein. Promis, il avait même dressé un calendrier avec des premiers équipages autour de la planète en 2024, une base en 2028. Sauf qu'aujourd'hui, quand on regarde l'état du programme du vaisseau Starship, qui est le vaisseau amiral pour y aller, ben, on est encore en phase de test et le calendrier a quand même pris un bon petit coup de vieux. Au-delà de ça, aller sur Mars, ça reste une complexité absolument folle. Vous avez 6 à 9 mois de voyage, vous avez bien sûr à prendre en compte la santé psychologique des équipages, le ravitaillement. Et puis surtout, imaginez quand vous allez devoir faire atterrir sur Mars un monstre de 100 tonnes alors que vous avez une atmosphère qui a 1% de la densité de la Terre, c'est un véritable défi. D'ailleurs, même Musk le disait lui-même, je veux mourir sur Mars, mais pas à l'atterrissage. Il se rend bien compte que ça va être compliqué. Le vrai verrou de ce voyage, ce sont les radiations. Sans magnétosphère, sans atmosphère dense pour protéger les équipages, le niveau de radiation pour un voyage sur Mars, il est extrêmement important. Et puis même quand vous êtes arrivé, vous ne pouvez pas rester à l'air libre, il faut aller enterrer les bases. Donc ça, c'est très complexe. Ça veut dire qu'il faut emporter dans le vaisseau une quantité de blindage absolument incroyable. Ça fait énormément de matériel, c'est très lourd, ça fait beaucoup de choses. C'est une masse qui est embarquée, qui est gigantesque. Et ça, c'est un défi industriel qui, à ce jour, n'est pas résolu.
1: Bon, Mars, on y croit ou on n'y croit pas, on va revenir largement avec nos invités. Le sujet, quand même, c'est les data centers d'intelligence artificielle en orbite. Là, il y a une promesse industrielle presque plus proche que Mars.
2: Alors, sur le papier, c'est spectaculaire et c'est même très tentant. On a envie de voir ça. Dans les faits, en tout cas, ce sera peut-être un peu plus complexe. En tout cas, il vient de révéler, Elon Musk, il y a 2 jours, les plans des satellites. Vous avez un monstre qui fait 70 mètres d'envergure, donc c'est quand même assez colossal, avec embarqué avec des centaines de puces NVIDIA à bord. Mais il y a un élément quand même qui est très intéressant, c'est que l'objectif, c'est quand même de réaliser un réseau de satellites d'1 million de data centers en orbite. Il faut bien se figurer ce que c'est, 1 million de data centers en orbite. Sauf que là, il y a un problème, c'est un point clé pour les data centers, il faut les refroidir. Or, le vide spatial n'a pas de climatiseur. On ne refroidit pas un data center dans l'espace comme on le fait sur Terre avec des ventilateurs ou avec de l'eau. Et donc, il faut installer en plus des systèmes de refroidissement qui sont très compliqués, avec des radiateurs liquides déployables, avec des boucles de pompage redondantes. Enfin, ce sont des systèmes industriels lourds qu'il sera peut-être dans le futur un peu compliqué d'aller maintenir en état. Donc, ça pose quand même beaucoup de questions. Puis il y a les radiations, il y a les micro-débris, ouais, etc. Donc on a un petit peu là quand même l'archétype de la promesse muskienne, si j'ose dire. C'est techniquement imaginable, mais industriellement titanesque.
1: Et oui, mais vous faites plus partie des sceptiques. Alors qu'Anthony Morel, lui, il est toujours dans ceux qui croient aux promesses de Musk. Vous en débattrez ensemble dans 3 minutes. Le débat entre Jean-Baptiste Huette et Anthony Morel. Dans le reste de l'actualité, pas de surprise hier à la BCE.
12: Oui, elle a relevé ses taux d'un quart de point à l'unanimité et sans réserve, a dit Christine Lagarde, pour qui le risque principal aurait été de ne pas prendre ce type de décision. Mais pour la suite, rien n'est acté. Écoutez-la.
7: Nous établirons notre politique monétaire réunion par réunion en nous basant sur les données disponibles. Nos décisions sur les taux dépendront des perspectives d'inflation et des risques liés à cette inflation. Nous ne nous engageons pas à suivre une trajectoire en particulier. Nous nous tenons prêts à ajuster tous les outils à notre disposition pour nous assurer que l'inflation se stabilise durablement.
15: Sustainably.
12: Voilà, la présidente de la BCE hier à Francfort. Et dans le même temps, en France, les députés ont persisté et signé sur la reprise en main d'ArcelorMittal par l'État. Ceux du bloc de gauche, en tout cas, aidés aussi par l'abstention du Rassemblement national. Ils ont voté pour la deuxième fois hier la nationalisation de la partie française du sidérurgiste. Une proposition de loi qui s'invite dans le débat présidentiel, alors que les autres pays européens, eux aussi, nationalisent leur production d'acier. Mathieu Pechberti.
0: Toute la gauche fait de la nationalisation d'ArcelorMittal un totem politique. Au-delà des enjeux industriels de la sidérurgie, ses députés l'érigent en étendard protectionniste, comme l'explique le co-rapporteur communiste Nicolas Sansu.
15: Nationaliser ArcelorMittal, c'est nationaliser l'industrie de l'industrie. C'est maîtriser l'amont et restructurer l'aval avec des mécanismes de protection et de coopération sur les secteurs stratégiques, comme la défense, le nucléaire, le ferroviaire ou l'automobile, au moment où les conflits géopolitiques s'exacerbent et que les empires font pression sur la France et l'Europe.
0: Les députés s'appuient également sur les exemples en Europe. Le gouvernement britannique a annoncé il y a un mois vouloir nationaliser British Steel, qui appartient à un groupe chinois et perd 1,5 million d'euros par jour. Il y a 2 ans, Giorgia Meloni a repris sous sa coupe une aciérie dans le sud de l'Italie, mais ne parvient pas à trouver de repreneur. Des arguments tout trouvés pour le gouvernement, qui a souligné un coût insurmontable pour les finances publiques. Le texte de loi chiffre la nationalisation d'ArcelorMittal à 3 milliards d'euros.
12: L'Assemblée qui a aussi voté la revalorisation des bourses étudiantes hier. À l'initiative de la gauche, le texte prévoit une indexation annuelle automatique à minima sur l'inflation et une annualisation du versement. Le gouvernement évoque un coût de 500 millions d'euros pour les finances publiques. Le Sénat devra confirmer l'idée avant adoption définitive.
1: 7h10.
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1: Etienne Braque, on parle d'abord de la séance d'hier. Au début, ça se passait mal, et puis bon, Donald Trump a tout changé. C'est pas Christine Lagarde qui a fait boucher les marchés hier.
14: Non, c'est Donald Trump, une nouvelle fois, en annonçant aux alentours de 19h30 qu'un très bon accord avait été conclu avec Téhéran et qui pourrait être signé dès ce week-end par Jill Evans. Le S&P 500 a bondi, le marché obligataire américain s'est détendu, quand les marchés européens qui étaient fermés ont vivement réagi en après-bourse. Donc ça sera très intéressant de voir la réaction tout à l'heure à 9h. Idem sur la partie obligataire, car hier, il n'y a pas eu de grande réaction après la remontée des taux de Christine Lagarde. Il faut s'attendre à une détente du marché obligataire tout à l'heure à 8h, dans le sens où le marché ne regarde qu'une chose, c'est le prix du pétrole. Et figurez-vous que ce matin, nous sommes à 88$ pour le baril de Brent, 85 même pour le WTI.
1: Ah oui.
14: C'est une première depuis le mois d'avril. Et le marché qui anticipe toujours, hein, qui est toujours dans l'anticipation, va forcément accueillir favorablement la baisse des prix du pétrole. Car si vous avez une baisse des prix du pétrole, ça veut dire probablement moins d'inflation dans les prochaines semaines, et donc des banques centrales qui seront peut-être un peu plus clémentes. Ce matin, ce scénario plaît nettement en Asie, plus 2% à Hong Kong, plus 1,6% à Shanghai, plus 3% pour le Nikkei au Japon, avec donc notamment un marché sur la partie tech qui là aussi est en pleine ébullition avant SpaceX.
1: Que des bonnes nouvelles pour Elon Musk.
14: Ah bah oui, là tous les feux sont au vert. Même la partie spatiale, les concurrents de SpaceX hier ont bondi avant cette séance très attendue. Lundi, Space Index a gagné plus de 8% hier à la clôture. Il regroupe des acteurs tels que Rocket Lab, Viasat ou encore Planet Labs. Cet indice gagne 40% depuis le début de l'année. Donc dès le début d'année, vous avez des investisseurs qui ont acheté des concurrents de SpaceX en se disant ils vont profiter de cet engouement. Figurez-vous que ça fait quand même x2 en l'espace d'un an, sachant qu'on parle de beaucoup de sociétés qui pour l'instant ne gagnent pas d'argent.
1: Où est-ce qu'on y croit toujours à Elon Musk? Le débat.
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1: Aujourd'hui, c'est une journée spéciale dédiée à SpaceX. Raphaël Legendre et Emmanuel Lechypre sont donc dans le couloir. Ils ont été remplacés par Jean. Ils sont punis, absolument. Jean-Baptiste Huette et Anthony Morel sont là sur cette question fondamentale, parce que je sais que vous avez une petite différence chacun. Est-ce que vous croyez encore à Elon Musk? La question, elle est philosophique, mais elle est aussi industrielle. Jean-Baptiste, je commence par vous. Vous faites partie des sceptiques plutôt.
2: Alors, déjà un point, il faudrait être un âne, et je serais un âne si je vous disais qu'Elon Musk n'a pas révolutionné le spatial.
1: Mais, bien sûr.
2: Une fois qu'on a dit ça, il y a quand même quelques éléments qui sont, on va dire, pour le moins troublants chez Elon Musk. Ce qu'on peut lui reprocher, c'est qu'il fonctionne quand même beaucoup par promesses extrêmes. Il promet des choses qui sont assez incroyables, et puis on se rend compte qu'après, année après année, il y a un rattrapage, il y a un retour à la réalité. Je vous parlais de Mars tout à l'heure. Mars, il en parle depuis 2011. Il évoquait à l'époque déjà une colonie avec 80 000 personnes sur Mars. Alors certes, il faut des gens pour faire avancer les grandes idées, mais c'est vrai que la réalisation industrielle souvent ne suit pas. Il y en a plein d'exemples comme ça. Alors Mars, c'est pas encore fait, effectivement, on va plutôt vers la Lune. Les data centers en orbite, c'était un papier Bloomberg qui date d'hier ou d'avant-hier, il prévoit 1 million de data centers en orbite. Il y a le chiffre qui est indiqué, 1 million. Est-ce que humainement, et même on peut se figurer d'avoir 1 million de satellites dans l'espace avec les problèmes que ça va représenter pour la maintenance, etc. Les lancements de fusées, alors il écrase tout le monde, il n'y a aucun débat. Il y en a, je crois, il y a 180 lancements de fusées à peu près à la louche hein, pour Falcon. Mais la FAA, le régulateur américain, expliquait il y a quelques jours que SpaceX avait communiqué avec la FAA pour dire que dans les années qui viennent, d'ici 2030, il prévoyait 10 000 lancements de fusées par an. Ça fait 4, 5, 6 lancements par jour. Là, on commence à arriver dans des cadences qui sont folles. Donc voilà, il y a quand même souvent beaucoup de... Et puis j'ai d'autres exemples que je garde
1: oui,
2: pour
1: plus tard. Oui, mais Jean-Baptiste, il prend les choses au pied de la lettre.
13: Oui, mais c'est ça. Ouais. Il est dans l'hyperbole, Elon Musk, évidemment. Il est dans l'exagération un peu. C'est un VRP aussi, mais ça n'empêche pas que même s'il promet l'impossible, il délivre en partie. Et ça, on le voit. Parce que à quoi est-ce qu'on peut déterminer que c'est un génie ou pas un génie ou un bonimenteur ? C'est à son track record. Quand on regarde son track record, je veux dire, il est absolument incroyable. C'est ce qu'on a de plus proche d'un génie depuis Steve Jobs et Tony Stark. Enfin, pour moi, c'est le mélange entre les deux. D'ailleurs, il a inspiré le
1: Tony
13: premier
1: Stark
13: film d'Iron Man.
1: Tony Stark n'existe pas. Hein.
13: Non, je sais, mais vous savez qu'il a inspiré John Favreau pour Iron Man. Non, mais quand je dis c'est un génie, c'est quoi ? Un génie, c'est quoi ? C'est une personne qui se démarque de ses contemporains par des aptitudes particulièrement exceptionnelles.
1: Mais là, c'est bon.
13: Donc là, on l'a. Non, mais il faut regarder dans le détail. C'est-à-dire que qui peut se prévaloir aujourd'hui d'avoir révolutionné pas une, mais plusieurs industries dans plein de domaines différents. Tesla, avant lui, l'électrique, personne n'y croyait. Il a forcé l'industrie automobile à se réinventer. SpaceX, enfin encore une fois, on peut être blasé d'un point de vue technologique. Moi, je me souviendrai toujours de la première fois où j'ai vu une fusée réatterrir. Je me suis dit, mais c'est quoi ce truc ? Et on pourrait ressortir des interviews à l'époque de patrons de l'aérospatiale qui nous disaient, avec un petit sourire en coin, ça marchera jamais. Starlink, l'Internet par satellite, pareil, on n'y croyait pas tellement. Aujourd'hui, tout le monde veut du Starlink. Donc, il y a vraiment ce côté, pour moi, génie qui prend des sujets à bras le corps et qui les transforme profondément.
1: Mais Jean-Baptiste, c'est l'Hyperloop aussi qui vous a déçu. Ouais, ça vous a déçu. Ouais, ça vous a déçu.
2: Hein, pendant 3, 4, 5 ans, mondialement, on s'est excité sur l'Hyperloop. Qu'est-ce que c'était que l'Hyperloop, hein, ce fameux tunnel, alors ce tube qui devait être à basse pression dans lequel on devait faire circuler des véhicules. Regardez ce qui s'est passé en France. Vous avez deux, trois petites, quatre sociétés qui se sont créées. Vous avez des collectivités territoriales. Toulouse, je crois, en Aquitaine aussi, qui ont investi des fonds publics.
13: Mais c'était juste une idée d'Elon Musk. Hein. C'est pas lui ensuite qui a exploité. Il a dit, moi, j'ai cette idée-là, débrouillez-vous avec ça.
2: Tout le monde a plongé là-dedans malgré tout.
1: Ouais.
2: La SNCF qui a investi.
1: Ouais,
2: bon,
1: il
13: peut rien. Non, mais attendez. Non, et puis surtout, juste là-dessus. Ah, parce qu'effectivement, je suis d'accord sur le fait qu'il y a
2: ça. Et aujourd'hui, il n'y a plus une seule société. Tout a disparu.
13: Non, mais
2: c'est pour montrer quand même qu'ils se sont précipités sans même réfléchir. Alors, sur le papier, l'idée paraissait effectivement assez géniale et assez incroyable, mais dans les faits, en termes d'exécution industrielle, et c'est ça aussi un peu parfois le problème d'Elon Musk, c'est que l'exécution industrielle parfois ne suit pas ou de certains projets.
13: Mais ça, j'allais dire, on s'en fout en fait. C'est-à-dire que vraiment, est-ce qu'on se souvient d'un génie à l'aune de ses échecs ? C'est-à-dire, est-ce qu'on se souvient de Steve Jobs pour l'ordinateur Lisa, sorti dans les années 80, qui coûtait un bras, que personne n'a acheté et qui a fini par milliers enterré dans une décharge ? Non, on se souvient de l'iPhone et de l'iPad. Évidemment que pour tout grand patron industriel qui a des idées, qui a une idée par heure, vous allez avoir à un moment des échecs, des trucs qui ne fonctionnent pas. Moi, j'en ai testé à Las Vegas, il y a aussi le Boring Company, là, c'est son système de tunnel souterrain qui est censé remplacer le métro. Franchement, ça ne fonctionne pas très très bien, c'est un peu décevant. Ça fait partie des plantages, je dirais, d'Elon Musk, en tout cas pour l'instant. Il y en a, mais ce n'est pas grave quand on regarde le track record, encore une fois. Et moi, ce qui me fascine, c'est que c'est peut-être le seul patron qui a une vision civilisationnelle, qui ne pense pas mon bilan du prochain trimestre ou de la prochaine année, mais qui pense dans 100 ans. La place de l'homme dans l'humanité avec la robotique, avec l'intelligence.
1: C'est comme
13: artificielle.
1: Ça où
13: personne ne pense comme
1: j'entends
13: ça.
1: J'entends ce que dit. C'est-à-dire qu'à un moment donné, c'est comme ça que les particuliers mettent de l'argent et perdent potentiellement des billes.
2: SpaceX va devenir aujourd'hui une entreprise cotée, avec tout ce que ça veut dire derrière. C'est-à-dire qu'il y a des investisseurs, on va avoir des exigences de rentabilité, des exigences de résultats. Il va y avoir des calendriers, il va falloir qu'ils soient tenus. Or,
1: Des particuliers qui mettent des billes.
2: Avec des particuliers qui mettent des billes. Or, et puis il y a Elon Musk, c'est-à-dire qu'une entreprise doit survivre en quelque sorte à son fondateur. Anthony parlait de Steve Jobs. Apple, c'est un bon exemple. Il y a Tim Cook qui a fait un très bon travail après. Mais c'est vrai qu'aujourd'hui, Steve Jobs est encore très très présent. On pense encore beaucoup à Steve Jobs.
30: que pourrait devenir un jour Tesla ou SpaceX sans Elon Musk.
3: On disait la même chose d'Apple quand Steve Jobs était là. Et finalement, ça a fonctionné. Hein.
1: J'adorais ce débat. C'était génial. Et on n'a pas fini parce qu'il n'est que 7h18. On est en spécial SpaceX jusqu'à 9h. On va continuer à parler d'Elon Musk et de son projet scientifique avec notre invité Olivier Lascar qui va nous rejoindre. Merci à tous les deux.
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1: Olivier Lascar, auteur de Enquête sur Elon Musk, l'homme qui défie la science. Vous êtes également rédacteur en chef du pôle digital de Science et Avenir. Merci d'être avec nous ce matin. On continue évidemment dans notre spécial. Vous entendiez notre débat il y a quelques instants. Est-ce que c'est un génie ou pas? Vous êtes dans quel camp, vous?
5: Ah, c'est amusant parce que le sous-titre de mon livre, c'est justement Elon Musk, génie ou escroc.
1: Et alors, à la fin?
5: La vérité, elle se situe. Il faut mettre le curseur un petit peu entre les deux. Hein. Je pense que ça n'est pas un génie dans le sens littéral du terme. Un génie, c'est quelqu'un qui a des idées qui sont absolument novatrices, que personne n'avait eues avant. Lui, c'est l'ingénieur en chef. C'est quelqu'un qui sait pousser ses visions. Prenons l'exemple de la fusée réutilisable. Effectivement, comme ça a été dit, quand lui a prétendu qu'il allait faire la Falcon 9, la fusée réutilisable qu'on envoyait et qu'on réutilisait le coup d'après, les géants de l'industrie aérospatiale ont doucement rigolé en disant « t'es un petit genou qui vient de la Silicon Valley, ça marchera jamais ». Il y est arrivé. Mais cette idée du réutilisable, finalement, ça vient de la navette spatiale américaine. La différence, c'est que Musk a su introduire un process industriel très spécifique qui a cassé les coûts d'une façon vertigineuse.
1: C'est intéressant ce que vous dites. Vous dites, c'est pas lui qui a les idées, c'est lui qui déploie dans sa force d'exécution, c'est le vrai.

0: mettre en application.
1: Alors, du coup, c'est ce qu'on disait auparavant, c'est que quand vous rentrez en bourse, vous avez désormais des contraintes de toute entreprise cotée, de transparence, de publication, de retour sur investissement. Enfin, il faut rendre des comptes, quoi. On n'est plus tout seul. Est-ce qu'il est capable de rentrer dans ce mood ?
0: Alors, c'est le grand mystère du moment, mais la valorisation de l'entreprise SpaceX aujourd'hui montre que ce n'est pas simplement un projet industriel qui est mis sur le marché, mais une vision. Il vend un narratif, et pour l'instant, ça fonctionne. Il est d'ailleurs intéressant de noter, je crois que ça a été dit aussi, que c'est 30, de l'ordre de 30% des actions de SpaceX sont réservées à des petits porteurs. C'est la fanbase de Musk qui va acheter.
1: Et qui s'en fout de regarder les comptes.
0: Je crois, en tout cas, qui est prêt à les petits porteurs, mais finalement, les patrons de Tesla récemment ont aussi fait le même pari, puisqu'ils ont décidé de continuer l'aventure avec Musk, alors qu'il sortait de l'aventure trumpienne dans laquelle il a quand même fracassé son image. Il est devenu extraordinairement clivant. On voit maintenant les propriétaires de Tesla qui mettent des petits autocollants sur les voitures en disant « j'ai acheté cette voiture avant qu'Elon devienne fou ». Malgré cela, Tesla a décidé de continuer avec Musk parce qu'il y a la croyance que dans ce personnage, il y a une vision au-delà de l'entreprise d'un avenir technologique qui tourne autour de l'intelligence artificielle.
1: Ça, c'est le lien entre toutes ces entreprises, de toute façon.
0: Oui, d'ailleurs, c'est amusant de voir comment il y a une sorte de variation qui s'est passée au cours des années. Le lien entre toutes ces entreprises, à l'étape précédente, c'était l'espace et c'était Mars. Les fusées, c'est littéral. Les Starlink qui sont autour de la planète Terre, demain, ils pourraient être autour de Mars pour faire de Mars une planète connectée. Les robots humanoïdes qu'ils projettent de faire avec Tesla pourraient être les terrassiers de la planète Mars de demain. Donc, ce qui unit tous les projets de Musk, ça a toujours été l'espace. Aujourd'hui, on voit que là-dessus se greffe la problématique de l'intelligence artificielle. L'intelligence artificielle, c'est le cordon ombilical de ce qui relie toutes ces activités. SpaceX, d'ailleurs, au moment de son entrée en bourse, n'est plus simplement une entreprise spatiale. C'est une entreprise d'intelligence artificielle qui a absorbé xAI, la propre entreprise de Musk, et SpaceX possède d'immenses data centers, parce que là aussi, c'est Musk, l'ingénieur et c'est aussi l'entrepreneur qui a un coup d'avance sur les autres. Il a décidé d'acheter en quantité considérable les fameuses puces GPU, qui sont le pétrole de l'intelligence artificielle, et il a doté SpaceX d'immenses data centers qu'aujourd'hui, il loue à des concurrents qui sont Google et Anthropix. Donc, l'intelligence artificielle aujourd'hui, c'est ce qui unit tous ces projets.
1: Alors, Mars, c'est encore une étape particulière, mais les data centers dans l'espace, ça, vous y croyez ? Moi, j'ai reçu des startups qui y croient, qui travaillent dessus et qui disent que ce n'est pas à 10 ans, c'est à 2 ans.
0: Alors, quand on recueille l'avis des spécialistes sur ce sujet-là, c'est plutôt que ça ne va pas marcher. Parce qu'il y a beaucoup... Alors, d'abord, il y a les avantages. Ouais. Il y a les raisons pour lesquelles Musk avance ce projet. Effectivement, les data centers, ils sont extraordinairement gourmands en électricité. L'Irlande, qui est la terre promise de la tech pour des raisons fiscales, accueille sur son territoire de nombreux data centers. La quantité d'électricité qui est mangée par ces data centers, ça représente 30% du territoire. Donc l'électricité, c'est très important. Les panneaux solaires de data centers qui seraient dans l'espace sont quasi constamment éclairés par la lumière du soleil. Sur Terre, il y a l'alternance.
1: Donc là, on dit ça marche.
0: Donc on dit, il y a de la matière, il y a de quoi faire. Oui. On est dans le milieu spatial, moins 270 degrés. C'est pas pour autant que ça va être refroidi facilement. Il faut des radiateurs rayonnants. Mais il y a des raisons pour lesquelles ça pourrait fonctionner. Mais un data center, c'est pas un isolat, c'est pas un truc tout seul qui fonctionne.
1: Il faut le relier.
0: Comment le data center va être connecté à la Terre ? Comment on peut le réparer ? Comment on peut s'assurer que les communications iront suffisamment rapidement ? Aujourd'hui, les experts de la tech disent plutôt majoritairement que ce n'est pas possible. Mais, la fusée réutilisable, il y a 20 ans, ce n'était pas possible.
1: On en revient toujours au même.
0: Donc, on en revient au même point.
1: Merci beaucoup d'être venu ce matin dans la matinale de l'économie. Olivier Lascar, je redis votre livre, Enquête sur Elon Musk, l'homme qui défie la science. Vous êtes également rédacteur en chef du pôle digital de Science et Avenir. Dans un instant, on poursuit avec les questions boursières. Notamment, on va aller rejoindre Wall Street avec notre correspondante Elisabeth Guedel qui nous attend là-bas. Quelle est l'ambiance quelques heures avant la cloche qui sera sonnée par Elon.

0: Bah, ne bougez pas tout de suite.
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4: 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C'est pour cela que nous avons fait le choix de construire une plateforme agréée, directement intégrée dans le produit, qui ne change pas leur façon de travailler, et sans surcoût.
3: 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Tout ça nous permet de nous concentrer sur le développement et la croissance de notre entreprise.
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0: Il est 7h30 sur BFM Business et sur AMC Life. Retour dans notre spécial SpaceX et on commence avec le journal et Léo Dumas.
10: Mais c'est le jour J, rendez-vous à 15h30 pour l'introduction historique de SpaceX. Un peu plus tard peut-être pour le début de la cotation, tant la demande était record. Au moins 75 milliards de dollars seront levés. C'est trois fois plus que Saudi Aramco en 2019. Et alors on est déjà à New York ce matin. Elisabeth Guedel, on vous rejoint pour BFM Business. Comment ça se prépare? Quelle est l'ambiance à Wall Street?
22: Une certaine effervescence, mais aussi une certaine fébrilité. Tout le monde a en tête l'introduction en bourse ratée de Facebook. C'était il y a 14 ans, mais ça a vraiment marqué les esprits. Donc là, on s'est posé beaucoup de questions, évidemment, entre cette valorisation qui était surévaluée à l'époque et les problèmes du Nasdaq. Il avait fallu attendre une demi-heure, rappelez-vous, la première cotation. Donc là, ça fait des mois que le Nasdaq a débattu de la valorisation de SpaceX et surtout s'est assuré que les systèmes de cotation sont capables de gérer cette introduction en bourse hors norme. Tout le monde a fait des tests de résistance, des simulations. Si cette introduction en bourse est réussie, le Nasdaq aimerait bien voir l'action SpaceX intégrer très rapidement le Nasdaq 100. Le Nasdaq a même changé ses règles pour permettre à certaines entreprises d'intégrer le Nasdaq 100 même après 15 jours seulement de cotation. Donc tout est prêt, c'est un test pour le Nasdaq et puis évidemment un test pour Wall Street puisqu'on attend après SpaceX de grosses introductions en bourse, Anthropique et évidemment OpenAI.
0: Évidemment, il y a un enjeu, Elisabeth Guedel, pour les autres. Il faut que ça se passe bien pour que la suite des grosses opérations se passe bien aussi. Elon Musk, il est attendu comme une star. Il va venir sonner la cloche.
22: Écoutez, a priori, vous savez, tout est possible avec Elon Musk. C'est vrai qu'il est attendu comme une star à Wall Street. Il va y avoir des mesures de sécurité importantes autour du Nasdaq. C'est aussi, pour certains journaux, c'est vu même comme un référendum sur sa vision sur le spatial, sur sa vision sur l'humanité, avec ses ambitions de coloniser Mars. En tout cas, bon, c'est sûr que les investisseurs institutionnels comme les particuliers vont se ruer sur ces quelques 555,6 millions d'actions qui vont être mises en vente, mais il y a quand même une certaine méfiance parce que tout repose sur Elon Musk, donc une certaine inquiétude. Comme disent certains analystes, SpaceX c'est Musk, Musk c'est SpaceX, et ça peut être une certaine fébrilité, d'autant qu'il va avoir beaucoup de pouvoir au sein de SpaceX. Il va garder beaucoup de pouvoir. En gros, la seule personne qui pourra le limoger, ce sera lui-même. Donc ça peut être perçu comme une faiblesse pour l'avenir la viabilité de l'entreprise à moyen et long terme.
10: Merci Elisabeth Guedel à New York pour BFM Business. Ce matin, on est moins de 8 heures, donc maintenant, avant cette introduction en bourse, et si tout le monde veut acheter SpaceX, désormais, certains ont misé dessus il y a quand même pas mal de temps, et ce sont eux en fait qui vont encaisser les plus gros gains. Margot Fodéré, a commencé par Elon Musk.
23: Oui, il est en passe de devenir le premier billionnaire de l'histoire, puisqu'avec cet IPO, sa participation dans SpaceX est désormais évaluée à plus de 865 milliards de dollars. Et donc, si on ajoute aussi Tesla et le reste de ses actifs, eh bien, sa fortune pourrait dépasser les 1000 milliards de dollars selon les calculs de Forbes. Parmi les autres grands gagnants de cette opération, il y a aussi les bras droits d'Elon Musk chez SpaceX et en particulier Gwynne Shotwell, c'est la directrice des opérations qui devrait voir sa participation valorisée à 2 milliards de dollars. Et puis, au-delà de ses proches collaborateurs, il y a également les politiciens qu'Elon Musk a croisés pendant son passage à la Maison-Blanche et qui pourraient s'enrichir également. On peut citer notamment Steve Witkoff, c'est l'un des principaux émissaires diplomatiques de l'administration Trump. Il a déclaré il y a un an plusieurs millions de dollars de participation dans une société qui est investie dans SpaceX.
0: Margot, les autres grands gagnants, ce sont quand même les salariés de SpaceX.
23: Effectivement, quasiment 4500 employés de SpaceX devraient devenir millionnaires avec cet IPO, qu'ils soient toujours dans l'entreprise ou non. Et d'ailleurs, selon le Wall Street Journal, certains sont même en train de suivre une formation accélérée pour être capables de gérer cette nouvelle fortune. Et puis enfin, on peut également inclure les investisseurs historiques de SpaceX, par exemple le fonds Founders Fund qui a été cofondé par Peter Thiel. Il connaît Elon Musk depuis 25 ans et depuis l'époque PayPal. Il y a aussi Andreessen Horowitz, un autre fonds très influent de la Silicon Valley et dont la participation dans SpaceX pourrait désormais être valorisée à plus de 10 milliards de dollars.
10: Merci Margot Foderet. Et puis sur le plan industriel également, parmi ceux qui peuvent profiter du développement de SpaceX, il y a l'industrie pharmaceutique, puisqu'elle aussi mise sur l'espace là pour développer des médicaments, Hélène Cornet.
1: L'espace, un lieu d'innovation médicale. L'industrie pharmaceutique s'est d'abord concentrée sur la santé des astronautes qui vivent en apesanteur, les effets sur la fonte musculaire, le vieillissement ou l'affaiblissement du système immunitaire. Mais l'étape d'après, c'est bien de créer des laboratoires en orbite. La microgravité ralentit la cristallisation des molécules. Les cristaux sont plus uniformes et de meilleure qualité, une caractéristique qui pourrait permettre de produire des médicaments plus efficaces et accéder à des innovations beaucoup plus rapidement. Une réalité déjà. Merck, par exemple, a testé là-haut son anticancéreux le plus vendu au monde pour créer une version injectable qui vient d'être approuvée par la FDA. La start-up américaine Varda Space, qui travaille sur des traitements contre le cancer également, a envoyé 6 capsules non habitées dans l'espace pour y construire sa mini-usine. Une immense opportunité commerciale pour la médecine de demain, à tel point que SpaceX a créé une filiale spécialisée dans ce domaine.
0: On va parler des questions boursières dans un instant avec Étienne Brack, mais dans le reste de l'actualité, les équipementiers français sortent du bois dans le débat sur le Made in Europe.
10: Oui, alors que les négociations battent leur plein à Bruxelles et que le texte s'apprête à être examiné par le Parlement européen, la Fédération des équipementiers français le juge complètement sans substance et estime qu'il passe à côté de l'objectif, Justine Bassogne.
2: Les équipementiers français militent depuis 18 mois pour instaurer un quota minimum de pièces européennes dans les voitures fabriquées en Europe. Et pour eux, Bruxelles n'a pas frappé assez fort. Il fallait imposer une préférence européenne pour toutes les voitures et pas seulement les électriques. Il fallait aussi imposer un quota de 80% et non 70%. Enfin, il fallait restreindre le Made in Europe au 27. Jean-Louis Peche est le président de la FIEV.
3: Aujourd'hui, la proposition qui est faite touche quasiment toute la planète. Soit exclue la Chine, même pas l'Inde. Et nous n'avons pas les moyens de contrôler que les règles que nous imposons soient effectivement pratiquées par les pays partenaires. Donc, fixons le contenu européen comme un vrai contenu européen et négocions ensuite, pas à pas, avec chaque pays, des conditions de libre-échange.
2: Les équipementiers français le savent, le combat ne fait que commencer car le texte doit encore être adopté par le Parlement européen et par les 27 États membres et l'Allemagne, très réfractaire, commence à mettre de l'eau dans son vin.
3: Les plans de licenciement se succèdent en Allemagne, les fermetures de sites se succèdent en Allemagne. On peut espérer qu'ils vont changer de position parce que c'est vrai que jusqu'à présent, ils étaient assez réticents. Ils ont peur de perdre leur part de marché en Chine, mais ils les perdront.
2: Sans un texte fort sur le Made in Europe, les équipementiers préviennent, 350 000 emplois sont menacés d'ici à 2030 sur le vieux continent.
0: 7h38 la bourse. Et on va parler de SpaceX sur le plan boursier. Étienne Brack, il faut qu'on parle du pétrole quand même. Oui. On redescend sous les 90 dollars le baril.
4: C'est l'événement de la matinée. 88 dollars pour un baril de Brent, 86 dollars pour le WTI. Ces deux références sont sur des plus bas du mois d'avril, avec donc hier soir Donald Trump qui a dit qu'un accord pourrait être signé dès ce week-end. Bon, une nouvelle fois, Téhéran tente de temporiser un petit peu les choses en disant que l'Iran ne ferait pas de compromis sur ses lignes rouges. Mais le marché achète la nouvelle et fait une nouvelle fois confiance à Donald Trump ce matin. C'est du vert, beau vert même, hein, du côté de l'Asie, plus 3% pour le Nikkei, plus 2% pour le Hang Seng, hein, c'est l'indice de Hong Kong, quand en préouverture, le CAC 40 est sur une hausse de 1,5%.
0: Je rappelle que c'est la 38e fois en 100 jours de conflit que Donald Trump dit qu'il va y avoir un accord dans quelques jours. Et à chaque fois, les marchés y croient. On y reviendra notamment avec Marc Fiorentino qui va nous rejoindre dans une heure. SpaceX, donc, IPO record, tous les chiffres possibles. Est-ce que tout le monde va en avoir ?
4: Ah non, tout le monde ne va pas en avoir, notamment la partie retail, hein, particulier. Bloomberg évoque qu'il y a plus de 60 milliards de demandes, rien que pour la partie retail particulier.
0: Sachant, les 4%.
4: Voilà, sachant que vous mettez 4% en bourse et sur ces 4%, il y aura au mieux 30% pour les particuliers.
0: Et
4: sur ces
0: fameux
4: 30%, il y a déjà 60 milliards de demandes sur les 75 milliards que souhaite lever le groupe. Donc tout le monde ne sera pas servi et donc vous avez des investisseurs qui vont être contraints de devoir acheter ce titre cet après-midi après la cloche de Elon Musk. Et donc forcément, ça fera bondir le titre. Alors tout cela est quand même super bien orchestré par Elon Musk, hein, dans le sens où si le titre décolle, on l'a vu, eh bien c'est la valorisation boursière qui décolle et donc sa fortune. Et donc donc forcément, derrière, ça a des impacts non négligeables, hein, notamment pour les ETF qui vont devoir acheter du papier à la fin du mois. Alors, on l'évoquait tout à l'heure, il y a quand même une clause hier qui a été dévoilée qui évoque que 83 millions d'actions pourront être vendues en plus, hein, dans les 30 prochains jours. Donc, ça veut dire que vous avez un groupe qui, pour l'instant, lève 75 milliards, mais tout cela pourrait être porté à 85 milliards de dollars d'ici un mois.
0: Après, Étienne, il y a la journée d'aujourd'hui, un peu folklore, avec la cloche et tutti quanti. Il faut quand même tenir sur la durée. Il y a des IPO qui, parfois, la presse passe mal.
4: Notamment Alibaba, hein, c'est la dernière grande IPO en termes de valeur. Hein, c'était la plus grosse introduction en bourse aux États-Unis. Le titre a perdu 30% sur les 12 mois suivant son introduction en bourse à Wall Street. Quand vous regardez également ce qui s'est passé du côté de Facebook, c'était pas très simple, hein, dans les premiers mois de cotation. Donc maintenant, il va falloir tenir dans la durée. Et comme on l'évoque depuis ce matin sur cette antenne, quand vous êtes en bourse, il faut faire preuve de transparence.
0: Ah,
4: on
0: oui,
4: l'a vu notamment avec Tesla. Souvenez-vous, le nombre de fois que Tesla a trébuché en bourse parce que les livraisons n'étaient pas au rendez-vous, parce que les résultats n'étaient pas au rendez-vous, ça va quand même amener beaucoup de volatilité. Surtout que pour boucler la boucle, on revient sur cette histoire qu'il y aura très peu de titres sur le marché. Donc ça peut très bien décoller de 10 comme moins 10 en l'espace d'une journée.
0: On va en parler dans un instant avec Georges Naon, consultant sur les technologies numériques, ancien directeur général d'Orange Silicon Valley. Il nous rejoint dans un instant, tout de suite.

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19: Il est 7h45 sur BFM Business et sur AMC Live. On continue notre spécial SpaceX. Notre invité, c'est Georges Naon. Bonjour, vous êtes consultant sur les technologies numériques. Vous êtes également l'ancien directeur général d'Orange Silicon Valley. C'était la filiale d'Orange qui a fermé ses portes depuis. Là-bas, vous avez été à San Francisco pendant 15 ans autour des années 2000-2020. Comment vous regardez aujourd'hui cette IPO, toute cette euphorie autour de SpaceX? Est-ce que ça vous rappelle les années 2000 ou est-ce que ça n'a rien à voir?
20: Alors, ça rappelle beaucoup le démarrage d'Internet,
4: dans les années 2000 avec l'entrée en bourse, l'introduction en bourse de Netscape, l'euphorie qui a présidé et le caractère populaire de l'actionnariat à ce moment-là qu'on voyait pas beaucoup avant cela, quoi. Donc, c'était accessible à madame et monsieur tout le monde. Et donc ça a été une énorme croissance qui s'est bien sûr ensuite, comme on le sait, traduit par une bulle qui a éclaté pour ensuite donner lieu à une économie Internet plus stable. Et je trouve que ce qui se passe en ce moment rappelle beaucoup l'excentricité qu'il y a pu y avoir au début du web, d'Internet, et presque d'ailleurs aussi un peu équivalent à l'arrivée du mobile Internet.
19: Oui.
4: Quand le mobile est arrivé et qui a transformé complètement l'économie Internet, on a vu des choses analogues, et la vidéo sur Internet aussi a été un moment spectaculaire avec Netflix et des sociétés de ce genre. Et en fait, aujourd'hui, il y a aussi des héros derrière toutes ces choses, et il y a aujourd'hui un héros qui est Elon Musk, comme il y en a eu dans le passé avec les créateurs de Google, les créateurs de, le créateur de Microsoft, ce genre de choses.
19: Oui, mais il y a des gens qui ont perdu des billes sur la crise Internet, sur l'éclatement de la bulle. Quand on a connu cette époque-là comme vous, aujourd'hui on se dit, attention, n'y allez pas, ça sent la bulle, ça va exploser, ou on a quand même envie de faire partie de l'aventure, et vous avez envie de faire partie des 30%, des 4% qui vont acheter des actions SpaceX.
4: Alors ce qui est nouveau aujourd'hui et qui me fait penser que c'est quelque chose de différent, comme on dit dans la Silicon Valley, aujourd'hui et maintenant c'est différent, c'est qu'on a affaire ici à une entreprise qui est déjà installée, qui rentre en bourse avec un agglomérat d'activités, dont les activités d'IA, justement. Mais quand même, c'est du solide. Hein. C'est une société d'infrastructure qui lance des fusées, qui met des satellites en orbite, qui récupère ces fusées.
19: Mais qui perd de l'argent.
4: Non, cette partie-là ne perd pas d'argent. La partie
19: Starlink gagne de l'argent,
4: oui.
19: Le reste...
4: ce qui perd de l'argent, c'est toute l'activité IA, y compris la partie infrastructure de l'IA avec l'énorme data center Colossus. Mais c'est en train de changer. C'est-à-dire que une partie du problème actuel, c'est que Elon Musk a été obligé de s'endetter pour financer, combler un peu les problèmes qu'il avait avec l'IA. Une partie de cette introduction en bourse sert à ça, sert à payer la dette de 20 milliards qui va arriver à échéance dans un an, je crois, quelque chose de ce genre. Donc, ce qui se passe, c'est qu'aujourd'hui, vous avez une entreprise très bien installée. Bon, c'est du solide. Bon, Tesla n'est pas dedans, mais on a vu...
19: Mais c'est pas une start-up.
4: Voilà, on a vu ce qu'il a pu faire dans le marché dur, quoi, par opposition au software. Mais le software est immense dans son activité, notamment avec les véhicules intelligents, avec les fusées, les satellites. Ce qui est très important, c'est de voir qu'il se positionne de façon unique comme l'entrepreneur qui est en train de miser sur le spatial pour l'IA, avec les data
19: centers dans le spatial.
4: Voilà, les data centers dans... Et il y a toute une architecture, scientifique et matérielle, puisqu'il est en train de faire avec sa société Terafab, qui fait des puces. Il est en train de développer des puces IA spéciales pour qu'elles résistent au rayonnement quand elles seront mises dans les data centers en orbite. Donc, c'est quelque chose de tout nouveau.
19: Comment vous jugez ça, vous, sur le plan industriel? Vous dites... parce que moi, j'ai entendu tout et son contraire sur ce plateau, entre ceux qui croient que c'est possible, ceux qui disent que ça n'est pas possible, c'est trop complexe dans l'espace. Vous vous situez où?
4: Moi, je pense qu'il faut regarder l'échelle de temps. Je crois que tout ça est possible et tout ça est faisable s'il a assez de souffle, assez d'argent, et c'est bien parti pour, parce qu'on prédit quand même que son introduction en bourse va avoir du succès.
19: Il y a du monde.
4: Alors, la première partie, celle qui est la plus tangible, c'est l'IA dans l'espace. L'IA dans les data centers qui seront en orbite. C'est très intéressant. Personne ne croyait, quand il a lancé son activité de satellite de télécommunication, qu'il aurait un tel succès. Non seulement il a un succès avec le monde d'entreprise, puisque bon, il travaille avec des clients entreprises, mais de plus en plus, il envisage de s'adresser directement au grand public avec les téléphones mobiles que nous avons, à faire du qu'on appelle du direct to cell, donc directement vers le cellulaire. Et donc je pense qu'on n'a pas encore vu le début de ce qu'il est capable de mettre en œuvre. On pensait pas qu'il y arriverait, et il y est arrivé. De même qu'il n'y a pas vraiment de concurrent aujourd'hui pour son activité satellite télécommunication. Il y a Jeff Bezos qui a hélas fait exploser sa première fusée, mais il va y aller, donc il aura un concurrent. Mais ailleurs dans la planète, en dehors des rumeurs sur les Chinois qui seraient en train de préparer le lancement d'une constellation, il n'a pas de concurrent. Donc moi, je crois qu'au minimum, ne pas sous-estimer l'individu, ne pas sous-estimer ce qu'il a déjà accompli, qui est énorme, et surtout, il ouvre de nouveaux chantiers avec cette histoire de puces pour l'espace, anti-rayonnement. Nvidia, par exemple, le roi, la reine des puces IA, n'est pas du tout en ce moment là-dedans. Bon, ils vont peut-être y aller si l'opportunité est suffisamment importante.
19: Et Mars ?
4: Mars est un peu moins, c'est un peu moins connecté à l'environnement technologique numérique.
19: C'est plus son projet personnel.
4: C'est plus un projet personnel, un peu humaniste, un peu en rupture avec l'establishment. Enfin, il est.
19: Mais il en parle dans son document d'introduction en bourse. Donc ça fait partie du projet.
4: C'est exact. Bon, une partie sera financée, notamment par tout le travail qui aura été fait pour l'orbital. En fait, tout ce qu'il est en train de faire pour le numérique orbital. Appelons-le comme ça, qui va servir tout le monde. Il a y compris à travers son réseau Internet de satellites, de télécommunications. Donc, il intègre tout. Moi, je vois là-dedans, d'ores et déjà, une formidable intégration verticale. Ouais. Qui est spectaculaire en fait. Tout le monde essaie d'y aller. Regardez que Google et Anthropic viennent de passer des énormes contrats avec Elon Musk et son data center gigantesque, le Colossus, alors que franchement on imaginait que Google était, et ils sont les leaders mondiaux dans le data center, mais ils ont quand même besoin de plus de capacités et ils ne sont pas sûrs de pouvoir la créer en temps et heure.
19: Ils ont besoin de lui. Merci beaucoup, Georges Naon, d'être venu ce matin sur le plateau de la matinale de l'économie. On continue bien sûr notre édition spéciale autour de l'introduction en bourse de SpaceX. Dans un peu moins d'un quart d'heure, c'est le gratin du New Space qui va nous rejoindre. Hélène Hubis, The Exploration Company, et Stanislas Maximin de Latitude. Et pour parler bourse, bien sûr, Marc Fiorentino à partir de 8h30. A tout de suite.
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2: Bonjour à tous, vos prévisions pour ce vendredi. Eh bien, le soleil gagne de plus en plus de terrain. C'est vrai qu'on aura ce matin un pays coupé en deux avec beaucoup plus de passages nuageux au nord qu'au sud. Vous remarquez aussi ces faibles précipitations entre les Ardennes et l'Alsace, mais dans la moitié sud, eh bien, le ciel sera tout bleu. L'après-midi aussi, le soleil va grappiller un petit peu de terrain, notamment pour vous vers la Bretagne, le sud de la Normandie ou encore du bassin parisien. Profitez bien de ces conditions ensoleillées. Ça restera nuageux néanmoins. Entre la pointe du Cotentin, les Hauts-de-France ou encore l'Alsace, on aura encore quelques gouttes possibles et Mistral et Tramontane vont souffler près de la Méditerranée. On va donc encore surveiller le risque de feux de forêt. Pour vos températures ce matin, comptez de 8 à 20 degrés et l'après-midi, les températures qui remontent, on ira quand même jusqu'à 32 degrés pour vous à Perpignan ou encore à Marseille. Il fera 27 degrés à Clermont-Ferrand, à Bourges, 25 degrés à Dijon et 21 degrés du côté de Nancy. Pour ces prochains jours, pour votre week-end, du soleil, du ciel bleu pour tout le monde et les températures qui vont nettement remonter avec jusqu'à 35 degrés possibles vers l'Aquitaine, la Provence ou encore le Languedoc. Alors on va évidemment en reparler ces prochains jours.
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19: Il est 7h58 sur BFM Business et sur RMC Life. Merci d'être avec nous. C'est la matinale de l'économie qui continue. On est ensemble et en direct jusqu'à 9h. Et c'est parti pour l'introduction en bourse du siècle. Elon Musk doit sonner la cloche cet après-midi au Nasdaq. 555 millions d'actions émises autour de $135. Une valorisation stratosphérique. 4% du capital sur le marché. 30% réservé aux particuliers. Une opération qui est déjà largement sursouscrite. C'est l'introduction en bourse la plus dingue de l'histoire. Derrière la ferveur boursière, Quel est le projet politique, financier, scientifique d'Elon Musk? On va voir ça avec l'ensemble de nos invités. On regardera évidemment dans le détail également les promesses industrielles. Est-ce qu'elles sont tenues? Édition spéciale sur BFM Business et sur RMC Life. On va passer au scanner l'Empire Musk avec Jean-Baptiste Vette, avec Anthony Morel, avec Étienne Brac. On sera avec le gratin du New Space dans quelques instants et les nubis de The Exploration Company. Stanislas Maximin pour l'attitude. Et puis pour parler bourse, Marc Fiorentino va nous rejoindre à partir de 8h35. Édition spéciale. Introduction en bourse de SpaceX, c'est parti.
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19: Et avant d'ouvrir le dossier SpaceX, le point sur la situation au Moyen-Orient avec un très bon accord qui aurait été trouvé.
3: Annonce retentissante de Donald Trump hier soir, le président américain qui en l'espace de quelques heures a promis d'abord de très fortes frappes sur l'Iran. Il les a ensuite annulées avant d'affirmer dans le bureau ovale que l'accord de paix est cette fois validé, y compris par le guide suprême iranien. Mais alors selon le décompte de CNN, Donald Trump avait avant ça promis 38 fois depuis le début de la guerre un accord imminent avec l'Iran, même si hier soir, il semble clairement s'engager un peu plus.
5: Nous venons de trouver un très bon accord pour mettre fin à la guerre avec l'Iran et une fois les documents finalisés, ce qui devrait être fait dans les prochains jours, nous aurons probablement une signature, peut-être en Europe, et c'est une excellente chose. Et surtout, nous avons un accord selon lequel l'Iran n'aura jamais l'arme nucléaire, ce qui était l'objectif. Le détroit ouvrira officiellement dès que nous signerons, ce qui pourrait arriver bientôt, peut-être pendant le week-end en Europe. Je ne pourrai pas y être, mais le vice-président J.D. Vance sera là.
3: Deux réactions après cette déclaration du président américain, celle des Iraniens d'abord, dont la diplomatie assure qu'il n'y a aucune décision définitive sur cet accord avec les États-Unis, en reconnaissant tout de même qu'une bonne partie du texte est finalisée, et puis celle des marchés qui veulent y croire. Les cours du pétrole ont perdu plus de 5% dans la foulée. Le baril de Brent est retombé sous les 90$. C'est une première depuis deux mois. On est à 88 ce matin, 86 pour le WTI.
19: Les indices asiatiques, eux, sont également en forte hausse ce matin. Les conditions de marché qui s'éclaircissent donc. On est maintenant à 7h30 de l'IPO du siècle.
3: Rendez-vous à 15h30 pour l'introduction historique de SpaceX et le prix par action sera bien de $135. Il a été confirmé hier soir. Le groupe d'Elon Musk qui est ainsi assuré de lever au moins $75 milliards. Et on dit au moins, Étienne Brack, parce que les banques auront la possibilité d'émettre d'autres actions pendant encore 30 jours.
4: Oui, c'est l'autre information à retenir. $135 et la possibilité pendant 30 jours des banques d'émettre de nouvelles actions à hauteur de 83 millions. Ça représente quand même $11 milliards qui pourront être souscrits dans les 30 prochains jours. Donc ça veut dire qu'en plus des 75 milliards levés aujourd'hui, eh bien vous avez SpaceX qui pourrait lever en tout plus de $85 milliards. Là aussi, bien sûr, c'est historique, c'est un élément important dans cette introduction en bourse, car d'ici à la fin du mois, vous avez les ETF qui répliquent le Nasdaq 100, mais également certains indices MSCI qui vont devoir acheter du papier, et il y en aura très peu. Pour rappel, le flottant, donc la part des actions disponibles sur le marché sera d'à peine 5%, 4 à 5%. Donc c'est vraiment très peu, d'autant plus quand on voit l'engouement qu'il y a autour de cette introduction en bourse.
19: Engouement historique.
4: Historique, notamment de la part des particuliers. Rien que sur la partie retail, d'après Bloomberg, vous avez plus de $60 milliards de demandes. Si je grossis le trait, in fine, Elon Musk pourrait s'introduire en bourse en se passant des institutionnels, des gérants de fonds, mais également des banques. Là également, c'est un tournant majeur, d'autant plus qu'on ne parle pas de quelques millions d'euros. On parle là de plusieurs dizaines de milliards de dollars. In fine, dès aujourd'hui, SpaceX devrait être dans le top 10 des capitalisations mondiales, avec 1800 milliards de dollars de capitalisation boursière. Pourquoi pas à 2000, hein ? Il suffit que le titre prenne une dizaine de pourcents pour franchir cette barre symbolique. Pour vous donner un ordre d'idée, c'est plus typiquement que Tesla, plus que Meta, hein, la maison mère de Facebook. Et puis, si on veut comparer avec notre place parisienne, le CAC 40, en dollars, ça fait 3 000 milliards de dollars. Donc vous voyez que cette seule valeur va frôler les 2 000 milliards quand nos 40 valeurs à Paris font 3 000 milliards de dollars.
19: Je ne sais pas s'il faut comparer. Merci beaucoup Étienne. Il y a aussi une question derrière cet IPO record. Qu'est-ce qu'on valorise? Qu'est-ce qu'on achète? Est-ce que c'est une entreprise ou un récit?
3: Alors d'un côté, il y a quand même des bases plus que solides avec Starlink, avec les lancements de fusées, mais dans la valorisation à venir, il y a aussi une énorme part de promesses. Jean-Baptiste Huette, et la première d'entre elles, c'est la planète Mars.
6: À Mars, Elon Musk l'avait évoqué dès 2011. Avec des premiers équipages autour de la planète en 2024, une première base en 2028. Et aujourd'hui, quand on regarde l'état du programme du vaisseau Starship, on est encore en phase de test. Le calendrier a pris un bon petit coup de vieux. Mais au-delà de ça, c'est aller sur Mars, ça reste une complexité qui est incroyable. Vous avez 6 à 9 mois de voyage. Vous avez à prendre en compte la santé psychologique des équipages. Il faut penser aussi à l'atterrissage. Quand il faut faire atterrir un Starship de 100 tonnes dans une atmosphère qui a 1% de densité de la Terre, c'est un défi ultime. D'ailleurs, Elon Musk l'avait dit, hein, je veux mourir sur Mars, avait-il dit. Mais pas à l'atterrissage.
19: Oui.
6: Il avait dit ça il y a quelques années. Le vrai verrou de ce voyage, ce sont les radiations. Sans magnétosphère, sans atmosphère, pour protéger les équipages, le niveau est tel. On est à peu près 100 à 150 fois supérieur à ce qu'on a sur Terre. Donc c'est extrêmement compliqué de faire face aux rayonnements cosmiques, aux éruptions solaires. Tant pour le voyage que sur place. Et une fois sur place, il faudra même penser à avoir des habitats souterrains. Donc il va falloir des blindages et une quantité de matériel absolument hallucinante à transporter. Et ça, ce sont des défis industriels qui, pour l'instant, ne sont pas résolus.
19: Bon, Mars, c'est peut-être encore loin. Par contre, les data centers pour l'intelligence artificielle en orbite, pour lui, c'est très bientôt.
6: Alors sur le papier, c'est assez spectaculaire, effectivement. Et d'ailleurs, SpaceX vient de publier des plans il y a quelques jours où on voit ces satellites, ces data centers. Ce sont des monstres de 70 mètres d'envergure, un panneau solaire déployé, qui sont remplis de puces NVIDIA, qui ont une charge de calcul de 150 kilowatts en pic. Enfin bref, c'est pas beaucoup pour des data centers terrestres, mais c'est beaucoup pour des data centers dans l'espace. Et surtout, un réseau gigantesque, c'est l'objectif à long terme, un réseau d'1 million de data centers en orbite terrestre. Le point clé, c'est le refroidissement. Le vide spatial n'a pas de climatiseur et au sol, bah, on refroidit avec de l'air ou avec de l'eau et dans l'espace, la chaleur ne peut s'évacuer qu'avec du rayonnement. Et donc, SpaceX prévoit de gigantesques radiateurs liquides déployables avec des boucles de pompage redondantes, etc. Et donc, derrière la promesse, la réalité technique industrielle, c'est un enfer. C'est une mécanique qui est complexe, c'est un vieillissement accéléré avec les débris, avec les radiations, maintenance impossible. Bref, c'est un peu l'archétype de la promesse muskienne. Techniquement, c'est imaginable, mais industriellement, c'est titanesque.
19: Qu'en pensez la Nubie et Stanislas Maxime, ils nous diront ça dans quelques instants. Merci Jean-Baptiste. Et puis dans le secteur, il n'y a pas que SpaceX qui a des ambitions martiennes.
3: Il y a aussi le franco-italien Thales Alenia Space qui a dévoilé hier ses avancées dans le programme ExoMars 2028. C'est une mission menée par l'Agence spatiale européenne en collaboration avec la NASA pour aller chercher des indices d'une vie extraterrestre passée ou présente. Et alors là, c'est une étape décisive qui a été franchie à Cannes sur le matériel qui doit s'envoler vers la planète rouge, Clarisse Marion.
7: La vie a-t-elle existé sur Mars ? Pour le savoir, des chercheurs et ingénieurs français ont conçu un satellite capable d'envoyer un engin, le rover Rosalind Franklin, un véhicule capable de se déplacer de manière autonome à la surface de la planète rouge. Yvan Bayon, l'un des responsables du programme chez Thales Alenia Space.
8: Pour aller faire des carottages à 2 mètres de profondeur et essayer de détecter soit des fossiles, donc des traces de vie antérieures, soit des traces de vie toujours existantes.
7: L'objectif est d'analyser ces échantillons directement sur place grâce à un mini laboratoire embarqué. Mais avant d'en arriver là, le satellite qui transportera le rover a dû passer toute une batterie de tests. Magali Cornu, responsable des essais, détaille cette étape cruciale.
9: On a fait une campagne de tests de vibration et d'acoustique. Ça sert à simuler les vibrations et le son que l'engin spatial verra lors du lancement.
7: Une mission de l'Agence spatiale européenne qui représente un investissement majeur. Le contrat confié à Thales Alenia Space pour ExoMars 2028 s'élève à 522 millions d'euros. Le lancement est programmé depuis le Centre spatial Kennedy en Floride en 2028. Après plus de 2 ans de voyage, l'atterrissage est prévu en 2030.
19: Dans le reste de l'actualité, pas de surprise hier à la BCE.
3: Elle a relevé ses taux d'un quart de point à l'unanimité, sans réserve, a dit Christine Lagarde, pour qui le risque principal aurait été de ne pas prendre ce type de décision. Mais pour la suite, rien n'est encore acté. Écoutez.
10: Nous établirons notre politique monétaire réunion par réunion en nous basant sur les données disponibles. Nos décisions sur les taux dépendront des perspectives d'inflation et des risques liés à cette inflation. Nous ne nous engageons pas à suivre une trajectoire en particulier. Nous nous tenons prêts à ajuster tous les outils à notre disposition pour nous assurer que l'inflation se stabilise durablement.
19: Ça nous fait beaucoup de dossiers à débriefer avec Marc Fiorentino qui va nous rejoindre à partir de 8h35. La bourse.
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19: Et tu me racontes qu'en attendant SpaceX, il va falloir que les marchés européens ouvrent. Dans 50 minutes.
6: Dans 50
19: Qu'est-ce qu'on
6: minutes.
19: Attend
6: bah une belle hausse, plus 1,5% pour le CAC 40 qui devrait retrouver les 8300 points. Les marchés européens et les marchés asiatiques ont été les premiers touchés et ce sont eux qui ont sous-performé depuis le début de cette guerre. Donc forcément, si demain il y a un accord de paix, ce seront les premiers à rebondir. Et ça s'est vu très clairement ce matin en Asie avec le Nikkei au Japon qui a gagné plus de 3%, 2% en Chine du côté de Shanghai, plus 2% également à Hong Kong, avec donc ce baril de pétrole qui est sur des plus bas de 2 mois à $88. Quand vous regardez les cours du gaz en Europe, on est sur un moins 6%, 45 euros le mégawattheure. Alors pour l'instant, rien n'est fait, rien n'est signé. Hein. Même Téhéran, encore cette nuit, dit attention, on a des lignes rouges et on ne va pas les franchir. Mais en tout cas, le marché qui est toujours dans l'anticipation croit à la fin de cet accord. Ça a été souligné tout à l'heure, Donald Trump, depuis le début de cette guerre, on n'est pas loin de 40 fois, hein, c'est ça ?
19: 38, exactement.
6: Et à chaque fois, ça marche.
19: Hein, où il dit qu'il va y avoir un accord bientôt,
6: voilà,
19: en 100 jours de guerre.
6: À chaque fois, vous avez les marchés qui achètent cette paix, avec donc un baril de pétrole qui est sur des plus bas de 2 mois ce matin, un marché obligataire qui se détend. Hein. Hier, Christine Lagarde a revu à la hausse ses anticipations d'inflation pour 2026. Mais forcément, si les cours du pétrole se tassent avec la fin de cette guerre, bah, ça veut dire que la Banque Centrale Européenne sera finalement moins ferme qu'anticipée. Pour rappel, le marché anticipe, après déjà la hausse d'hier, encore 1 à 2 hausses de taux d'ici à la fin de l'année.
19: Etienne, juste un mot sur l'ensemble du secteur du spatial.
6: Oui.
19: Tous les titres grimpe avant l'IPO de SpaceX.
12: Oui, hier, plus 8% pour l'indice spatial aux États-Unis. Il gagne 40% depuis le début de l'année. C'est-à-dire que, en fait, depuis que Elon Musk a annoncé que SpaceX allait rentrer en bourse, vous avez pas mal d'investisseurs qui ont acheté les concurrents de SpaceX en se disant bah, ça va mettre en lumière cette industrie du spatial en bourse et ça va profiter à tout l'écosystème. Bah, factuellement, c'est vrai. Quand vous regardez l'industrie du spatial en bourse, hein, cet ETF, il a fait x2, 120% en l'espace d'un an, alors qu'on parle de beaucoup de valeurs qui sont pas rentables ou qui sont sur des projets qui ne sont pas encore totalement aboutis. Ça montre bien la frénésie acheteuse hein, qu'il y a en ce moment sur tout un pan de la côte, avec notamment SpaceX, hein, qui, pour rappel, les informations de Bloomberg de la nuit, plus de 60 milliards de demandes, rien que sur la partie retail particulier.
19: Donc les 30% des 4%.
12: Voilà. Donc, il n'y aura pas du papier pour tout le monde aujourd'hui.
19: Non, tout le monde n'en aura pas. Merci, on en reparlera avec Marc Fiorentino dans un instant. Merci Étienne, on se retrouve dans une demi-heure. On continue dans notre spécial SpaceX. On va parler d'IA, évidemment.
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19: Parce que Anthony Morel, c'est ça qu'il y a derrière tous les projets d'Elon Musk, l'intelligence artificielle à tous les étages. Et lui, il pense que le futur de l'IA, il se joue évidemment dans le spatial.
14: Oui, c'est ça, parce que pour lui, et c'est vraiment la certitude d'Elon Musk, la planète Terre ne suffit pas. Voilà, pour l'intelligence artificielle, pour développer des modèles toujours plus performants. Et d'ailleurs, c'est pas un hasard si, il y a quelques semaines, juste avant l'introduction en bourse, il a absorbé xAI, donc son entreprise d'intelligence artificielle, dans SpaceX. Et certains se sont demandé d'ailleurs à l'époque, mais c'est quoi le rapport entre les deux? En fait, le rapport, il est tout à fait évident. C'est-à-dire qu'aujourd'hui, pour développer des modèles d'IA toujours plus puissants, on a besoin de quoi? On a besoin d'énergie, on a besoin d'espace, du foncier. On voit bien que les gens commencent à grogner aux États-Unis, ça fait augmenter les factures énergétiques. Donc, c'est vraiment le facteur limitant. Il est là. Elon Musk, il dit la solution, c'est pas compliqué. Elle est au-dessus de nos têtes. Au-dessus de nos têtes, on a quoi? On a une énergie solaire qui est abondante, qui est là en permanence, qu'on peut exploiter. On a du froid pour refroidir dans l'espace ces data centers. Ben voilà, il suffit de faire des data centers spatiaux. Et c'est pour ça qu'il a dévoilé d'ailleurs cette semaine, quelques jours avant l'IPO, donc, eh bien, son premier data center satellite, donc qui est vraiment, alors c'est des puces IA à l'intérieur, à l'extérieur vous avez des panneaux solaires, et on va faire tourner comme ça des modèles d'intelligence artificielle. Alors certains disent qu'il y a des restrictions techniques, Jean-Baptiste Huet en parlait, je vais pas revenir dessus sur le refroidissement. J'ai la modestie de penser que les ingénieurs de SpaceX ont dû quand même un petit peu y réfléchir avant que le projet ne soit annoncé. En tout cas, en plus il n'est pas le seul à bosser sur le sujet, hein, Google travaille aussi dessus, Jeff Bezos, mais vraiment sa vision c'est que demain, eh bien, on pourrait grâce à ça ajouter 100 gigawatts de puissance installée, de puissance électrique pour l'intelligence artificielle, c'est l'équivalent de 100 centrales nucléaires, tout simplement.
19: Mais derrière il y a quand même une vision quasi civilisationnelle d'Elon Musk.
14: Oui, c'est ça qui est fascinant et je le cite, hein, selon lui l'intelligence artificielle, ça doit accélérer le futur de l'humanité, étendre la lumière de la conscience jusqu'aux étoiles. En fait, sa vision de l'IA, c'est que dans 5 à 6 ans, l'IA va dépasser l'ensemble de l'intelligence humaine. Il dit, l'intelligence humaine, à terme, ça représentera moins d'1% de l'intelligence totale. Donc, il faut qu'on repense notre place en tant qu'être humain dans cette nouvel univers qui se dessine. Et en fait, l'intelligence artificielle, il va falloir qu'on s'en serve comme d'un outil pour faire avancer la découverte scientifique, pour découvrir de nouvelles lois physiques, et pour nous permettre eh bien, d'aller, c'est l'une de ses obsessions aussi, hein, vers d'autres planètes, devenir la première espèce multiplanétaire. Il a aussi cette idée, Elon Musk, que nous, les êtres humains, sur notre petite planète, on est à la merci d'une pandémie, d'un astéroïde, et que du coup, il faut qu'on aille s'étendre, et l'intelligence artificielle doit être l'outil qui nous aide à ça.
19: L'IA, le lien entre toutes ces boîtes.
14: En fait, il y a une énorme cohérence. Moi, je me suis toujours demandé, parce qu'on observe Elon Musk depuis des années, mais pourquoi il fait tout ça? Il y a une collection de boîtes qui n'ont rien à voir les unes avec les autres, du Tesla, du SpaceX, du Neuralink. Mais en fait, si, il y a un fil conducteur, c'est l'intelligence artificielle. Tesla, c'est en partie la brique énergétique et robotique avec Optimus. xAI, c'est la brique intelligence. SpaceX, eh ben, c'est ce qui va permettre effectivement d'avoir des data centers dans l'espace pour faire tourner l'IA et ensuite pour nous amener vers d'autres planètes. Tout ça, finalement, se tient parfaitement. Ce qu'il est en train de construire, c'est l'infrastructure d'une future civilisation multiplanétaire, avec une vision aussi un peu plus terre-à-terre. Évidemment, ça parle aux investisseurs, hein, puisque plus le projet paraît essentiel au futur de l'humanité, plus il est facile à financer.
19: Qu'en pensent Hélène Huby et Stanislas Maxima? Ils vont nous le dire dans un instant, parce qu'il n'y a pas qu'Elon Musk dans la vie. Il y a aussi Hélène Huby, évidemment, qui nous attend depuis Munich, là où elle a une partie de ses bureaux. Elle nous dira où elle en est, justement, de ses projets dans le fret spatial, avec des avancées majeures ces dernières semaines. Vous ne bougez pas, on revient tout de suite.
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0: Autour de 135$, on serait sur un retail qui est complètement fou, tout le monde en veut, hein, des titres SpaceX. On en reparlera tout à l'heure avec Étienne Brack, focus sur ses projets dans l'espace. On est avec Hélène Huby depuis Munich, cofondatrice et directrice générale de The Exploration Company. Hélène Huby, bonjour, merci d'être avec nous, entreprise franco-allemande, hein, vous êtes à Munich et à Bordeaux, vous faites du fret spatial en provenance et vers les stations orbitales. Vous nous direz les dernières évolutions de votre business dans quelques instants. Avec nous en plateau, c'est Stanislas Maximin. Bonjour, fondateur et président exécutif de Latitude. Latitude qui développe des petites fusées destinées à lancer des satellites de faible poids. Tous les deux, vous avez un point commun, c'est que vous avez avancé ces dernières semaines. Hélène Huby, je commence par vous. Il y a eu une étape majeure pour votre cargo spatial.
1: Cette semaine, on l'a effectivement dévoilé à ILA. La prochaine étape du cargo, puisque maintenant le cargo, en fait, d'un point de vue technique, on a volé deux démonstrateurs et d'ici la fin du mois de juin, nous aurons testé toutes les technologies du cargo, soit dans l'espace, c'est de vous montrer le parachute de test, donc soit dans l'espace, soit sur Terre, mais dans les conditions représentées de l'espace. Et ça, c'est exactement un test qu'on a fait il y a quelques jours, qui est le parachute drop test. La dernière fois que nous avions volé une capsule dans l'espace, eh bien, nous étions rentrés dans l'atmosphère de façon réussie, mais à la fin de la mission, nous n'avions pas réussi à ouvrir les parachutes. Eh bien voilà, comme on le voit ici, nous apprenons nos erreurs et nous fixons ces erreurs très rapidement puisque nous avons réussi le parachute drop test de la capsule. Et puis comme maintenant, je dirais, tous les sous-systèmes de la capsule ont été testés, 95% des sous-systèmes ont été testés dans des conditions spatiales ou dans l'espace, nous avons annoncé cette semaine à ILA, qui est le grand événement aérospatial allemand, un moteur fusée énorme, le plus gros jamais développé en Europe, que nous prévoyons de tester pour la première fois en 28. Donc vous voyez, bon, ça on avance. Continue, puisque notre objectif, c'est d'être complètement intégré sur la chaîne de transport du spatial.
0: Ça avance de votre côté, du côté de Latitude. Vous, c'est la petite fusée qui a fait aussi un pas de géant vers son premier vol.
2: Absolument, même plusieurs, mais le plus important récemment, c'est les premiers essais équipés intégrés de notre moteur fusée, alors qui est un peu plus petit, même complètement plus petit de ce que l'ambition de The Exploration Company. On est sur un moteur qui pousse environ 4 tonnes. Ça fait depuis plus de 3 ans qu'on est sur le développement de ce moteur-là. C'est particulièrement compliqué d'y arriver. Il y a un nombre de paramètres extraordinaires pour arriver à ça. Et ça fait depuis 6 mois qu'on essaye de le mettre à feu correctement et de manière répétée et avec des résultats reproductibles. Et c'est ce qu'on a fait plusieurs fois depuis le 13 mai maintenant. C'est la première étape. Il y a encore du travail. Il va falloir qualifier le moteur. On a encore 8 mois devant nous pour y arriver, qu'on ira ensuite intégrer sur nos étages. Étages qui sont en cours de fabrication et pour... en partie, en essai également.
0: Hélène, je sais que vous avez écouté la chronique d'Anthony Morel, je vous vois écouter la matinale depuis 20 minutes, vous avez entendu nos débats sur Elon Musk. Vous en êtes où dans votre relation intellectuelle avec Elon Musk? C'est toujours un génie qu'on suit au quotidien. Vous le jugez comment?
1: Écoutez, quand on est un compositeur, eh bien, on apprend des maîtres qui nous ont précédés, et puis on crée son propre style et sa propre contribution à l'histoire de la musique. Donc, c'est exactement ce qu'on fait à The Exploration Company. On construit sur les épaules des autres. Elon Musk a apporté énormément à l'industrie aérospatiale. Donc, on construit sur ses épaules, on apprend des technologies, des designs qu'il a développés, de ce que l'on peut en savoir, de façon légale, bien sûr, et puis on construit notre propre style et surtout notre propre ADN à The Exploration Company. Notre objectif, ce n'est pas d'aller occuper Mars, notre objectif, c'est de bâtir des véhicules spatiaux entre nations, en commençant évidemment par l'Europe, puisque nos racines sont en Europe, mais en coopération, c'est-à-dire que notre capsule, elle est bâtie en Europe à 80%, aux États-Unis à 20%, et elle servira les marchés européens et américains. Je rappelle qu'on est la seule entreprise à avoir signé un Space Act Agreement avec la NASA, donc une collaboration avec la NASA en direct. Et le moteur fusée que nous développons, et puis évidemment il y aura une fusée après, elle a pour vocation de servir évidemment les marchés européens, mais aussi d'autres marchés, en particulier les marchés du Moyen-Orient. Donc vraiment, on a cette vocation de servir le plus de nations possible avec nos véhicules spatiaux, de façon à créer un espace qui soit collaboratif, puisque l'espace, c'est notre futur.
0: Hélène nous dit, en fait, je fais ma propre route.
3: Ouais, j'aime bien l'image du maître et du compositeur. Je ne sais pas si Stanislas la reprend à son compte, mais moi, la question que je me posais, c'était, là, on a une IPO absolument géante. Comment on existe à côté

0: d'un géant comme celui-ci. C'est-à-dire, est-ce que, pour filer la métaphore spatiale, c'est une sorte de trou noir qui va aspirer tout autour de lui, y compris les capitaux, ou est-ce qu'au contraire, ça va créer une forme d'émulation et attirer des nouveaux talents, des nouveaux capitaux? Comment vous voyez la suite?
1: Je vois plutôt le second scénario. L'avantage, quand on a des marchés qui sont uniquement portés par des géants, c'est qu'ils laissent de la place. Ils en laissent à plein d'endroits et sur plein de compétences. C'est le premier point. Le deuxième point, c'est que le marché spatial, de par sa nature, est en grande partie institutionnel et souverain. Ce qui fait qu'il y a des pays, particulièrement bien évidemment en Europe, mais également dans le reste du monde, qui veulent avoir leur propre souveraineté, ou en tout cas qui veulent avoir des solutions autres que simplement aller avec les États-Unis.
0: Mais comment est-ce qu'on fait pour être compétitif? Je pense, ne serait-ce qu'en termes de salaire. Je veux dire, chez SpaceX, je pense que le salaire moyen de l'ingénieur...
2: Surtout que les IPO, là, ils vont être beaucoup plus riches.
0: Voilà, ils vont en plus leur proposer des actions, mais ça va être 200 000 dollars par an en moyenne, mais il y en a qui sont payés beaucoup plus. Quand on est une entreprise française avec des moyens français, comment on fait pour peser dans cette guerre des cerveaux?
2: La question d'abord à Hélène, comment vous faites pour attirer les talents?
3: Nous avons attiré et nous continuons à attirer des gens qui ont travaillé chez SpaceX, des gens qui ont travaillé chez Rocket Lab, donc parmi les meilleures startups américaines. Ils viennent chez nous pour un certain nombre de raisons. Très souvent, c'est pour la mission. Vraiment, cette mission de construire un futur spatial qui soit collaboratif, qui soit porteur de paix, qui montre ce qu'on peut faire en tant que meilleur avec nos qualités humaines tout d'abord. C'est quelque chose qui parle à énormément de personnes aux États-Unis en ce moment. Donc littéralement, par exemple, nous avons chez nous Cathy Duders, qui a été directrice générale de Starbase. Bon, aujourd'hui, elle travaille pour The Exploration Company. Le chief engineer de notre capsule Nix, Joseph Virgili, a travaillé plus de 10 ans chez SpaceX, etc., etc. Donc on n'a pas de problème, en fait, à attirer les talents. C'est vrai qu'il faut savoir leur offrir un package qui soit intéressant. Les entreprises européennes ne font pas toujours ça, donc on essaie d'être le plus généreux possible avec les parts de l'entreprise, puisque dans l'espace, et c'est l'une des beautés de ce métier, chaque personne qui contribue au véhicule ou à l'objet spatial est en fait indispensable à son succès. Et pour reprendre la métaphore de la musique, moi en tant que CEO, c'est pas moi qui joue dans l'orchestre. Mais sans orchestre, il n'y a pas de musique. Donc chacun est indispensable au succès. Et c'est pour ça qu'on essaie d'avoir un package au niveau des parts qui soit extrêmement incitatif, pour que lorsque l'entreprise réussira et que le succès soit massif, eh bien les gens puissent être massivement récompensés de leur effort qui lui aussi est massif.
2: Stanislas Maximin, c'est pas toujours facile quand même de s'aligner en termes de package quand on voit là avec l'IPO ce que vont toucher les salariés de SpaceX. Il y a un nombre très impressionnant qui vont devenir millionnaires quand même. Ils ont des cours en gestion de patrimoine. Hein.
1: Ils ont intérêt et je leur souhaite et je pense qu'ils l'ont largement mérité. Ce qu'ils font au jour le jour et depuis des années chez SpaceX relève de l'exceptionnel. Oui, c'est pas simple, mais comme l'a dit Hélène, c'est une question derrière de culture, de projet qu'on leur vend dans une organisation qui travaille différemment, qui s'inspire et qui aussi trace sa propre route. Et pour nous, c'est l'occasion de récupérer des personnes qui ont une expertise extraordinaire qui n'a jamais été vue en Europe. On a pareil des gens de chez SpaceX, Firefly, des anciens d'Astra, Rocket Lab. Et ça permet de venir apporter en Europe et surtout dans notre organisation ces qualités d'ingénierie, mais également de culture américaine sur le développement, ouais. Sur laquelle en Europe on a encore du progrès à faire. Mais oui, il faut être généreux. En général, il faut être généreux. Il faut valoriser.
2: En matière de salaire, apparemment aussi, dans le spatial. Un grand merci à Hélène Hubin d'avoir été avec nous depuis Munich ce matin. Merci beaucoup, Stanislas Maximin, d'être venu en plateau. Dans un temps, on va continuer sur les aspects boursiers avec Marc Fiorentino qui va nous rejoindre. À tout de suite.
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2: 8h31 et l'émission aujourd'hui dédiée à l'IPO de SpaceX. On va y revenir dans un instant avant. C'est le journal avec Léo Dumas.
11: Et c'est le jour J, effectivement. Rendez-vous à 15h30 pour l'introduction historique de SpaceX. Un peu plus tard, peut-être, pour le début de la cotation, tant la demande était record. Au moins 75 milliards de dollars seront levés. Trois fois plus que Saudi Aramco en 2019. Et alors, on est déjà à New York ce matin. Elisabeth Guedel, on vous retrouve pour BFM Business. Comment ça se prépare? Quelle est l'ambiance à Wall Street?
12: Une certaine effervescence, mais aussi une certaine fébrilité. Hein. Tout le monde a en tête l'introduction en bourse ratée de Facebook. C'était il y a 14 ans, mais ça a vraiment marqué les esprits. Donc là, on s'est posé beaucoup de questions, évidemment, entre cette valorisation qui était surévaluée à l'époque et les problèmes du Nasdaq. Il avait fallu attendre une demi-heure, rappelez-vous, la première cotation. Donc là, ça fait des mois que le Nasdaq a débattu de la valorisation de SpaceX et surtout s'est assuré que les systèmes de cotation sont capables de gérer cette introduction en bourse hors norme. Tout le monde a fait des tests de résistance, des simulations. Si cette introduction en bourse est réussie, le Nasdaq aimerait bien voir l'action SpaceX intégrer très rapidement le Nasdaq 100. Le Nasdaq a même changé ses règles pour permettre à certaines entreprises d'intégrer le Nasdaq 100 même après 15 jours seulement de cotation. Donc tout est prêt, c'est un test pour le Nasdaq et puis évidemment un test pour Wall Street puisqu'on attend après SpaceX de grosses introductions en bourse, Anthropique et évidemment OpenAI.
11: Elisabeth Guedel à New York pour BFM Business. Et puis l'autre information ce matin, c'est l'annonce fracassante de Donald Trump. Hier soir, un accord a été trouvé avec l'Iran, dit le président américain. Il assure même que le guide suprême, Mojtaba Ramenei, l'a validé. Donald Trump qui évoque une signature en présence de J.D. Vance, This Weekend en Europe. Les Iraniens, eux, disent ne pas avoir tranché, mais les marchés semblent y croire. Les cours du pétrole ont baissé de 5% dans la foulée, avec un baril de Brent à 88 dollars au plus bas depuis le début de la guerre.
2: Et on va prendre la direction de Lille pour retrouver Frédéric Simotel qui nous attend depuis le sommet de l'intelligence artificielle. C'est un temps fort cette semaine consacré dans les Hauts-de-France uniquement au sujet. Frédéric Simotel, avec cette journée IPO de SpaceX, on parle beaucoup également de souveraineté. Vous qui êtes sur place, là-bas quand on parle souveraineté européenne, on a l'impression qu'il s'est passé quelque chose ces derniers mois.
13: Oui, il s'est passé quelque chose. Alors, on est à l'acte 2. Vous savez, le sommet IA de Paris, c'était en février 2025. Et bien là, c'est l'acte 2 à Lille. C'est une grande journée consacrée donc à l'IA avec des politiques, des chefs d'entreprise. On a une vidéo en ce moment qui est de Philippe Aguillon. On aura dans quelques instants Anne Le Hénanf qui sera là. Et puis, en toute fin d'après-midi, Emmanuel Macron qui sera en visioconférence avec le Premier ministre canadien, Marc Carney. Et effectivement, il se passe quelque chose. On a beaucoup parlé des LLM, des modèles de langage. On pensait que ça y est, on allait avoir du mal à résister avec Mistral. Et puis, on voit que on est en train de progresser, de migrer progressivement vers une souveraineté autour des infrastructures, les centres de calcul IA, les réseaux énergétiques. Et là, eh bien, la France et notamment les Hauts-de-France sont très bien placés sur la carte de l'IA mondiale.
2: Ce qu'on entend, Frédéric, quand même aujourd'hui comme inquiétude de la part des entreprises, c'est le coût de l'intelligence artificielle avec des tokens qui sont de plus en plus chers. Un modèle comme Anthropique qui annonce que pour avoir accès à Fable 5, ça sera encore plus cher. Là, il y a quand même un sujet.
13: Oui, les nombreuses chefs d'entreprise que j'ai rencontrés ici, c'est vraiment leur inquiétude parce que on leur dit qu'il faut faire de l'IA, très bien, ils se lancent, mais c'est vrai que les tokens, ça revient très cher. Le token, vous savez, c'est cette mesure, dès que vous faites une requête, en gros, vous consommez 1, 2, 3, 4 tokens. Mais parfois, ça se compte en millions de tokens et la facture peut être très lourde pour les entreprises, donc elles s'interrogent beaucoup sur le coût de ces tokens. Et c'est justement là où on a un rôle à jouer, nous, Européens, parce qu'on peut avoir des logiciels qui vont un peu gérer, qui vont faire de la gestion de financière tiers de ces tokens au sein des entreprises. Mais il va vraiment falloir franchir cette étape parce que déjà il y avait ce retard technologique. Là, ça y est, on arrive à niveau. Mais là, ça te demande quand même beaucoup d'investissement pour travailler sur ces tokens. Donc cette économie des tokens, ce sera l'un des grands sujets aujourd'hui, le token maxing, comme on dit ici. Voilà, on suivra tout ça. On aura les experts de 9h30 à 10h30 en direct depuis le salon. Et on se retrouvera aussi dans beaucoup d'émissions tout au long du week-end ici à Lille.
2: Merci beaucoup Frédéric Simotel depuis Lille dans cet acte 2 du sommet de l'intelligence artificielle. L'actualité internationale avec Mathieu Jolivet, votre revue de presse. On commence avec le Wall Street Journal qui a enquêté sur le patrimoine immobilier d'Elon Musk.
14: Oui, lui qui va être le premier billionnaire de l'histoire de l'humanité et qui se revendique minimaliste. Hein. Elon Musk avait tweeté le 1er mai 2020 « Je ne posséderai aucune maison ». En fait, le Wall Street Journal raconte qu'Elon Musk a plusieurs maisons, pas tape à l'œil du tout, en stuc, sans charme particulier, toutes proches les unes des autres dans un quartier UP d'Austin au Texas. Et ce que j'apprends dans le Wall Street Journal, c'est qu'Elon Musk a l'intention de créer un complexe avec ses différentes maisons où toutes les mères de ses enfants pourraient vivre avec leurs petits. Pour rappel, Elon Musk a eu 14 enfants avec 4 ex-compagnes. L'une d'elles, Ashley Sinclair, raconte au Wall Street Journal qu'elle a séjourné dans l'une de ses maisons et que c'est assez fade, impersonnel et d'une simplicité assez déroutante.
2: Le Financial Times s'est entretenu avec le fondateur d'Amazon, Jeff Bezos, et il livre sa vision de l'intelligence.
14: Oui, sa vision pour Prometheus, son nouveau labo IA doté de plus de 40 milliards de dollars. Sans surprise, Bezos est un techno-optimiste qui annonce un nouvel âge d'or de l'IA qui, selon lui, va faire des miracles dans le spatial et les biotech. Jeff Bezos balaye d'un revers de main les craintes liées à l'emploi. Il rappelle qu'il y a 6000 ans, quelqu'un a inventé la charrue et nous sommes tous devenus plus riches. Un optimisme qui tranche avec les positions plus alarmistes de son concurrent Dario Amodei, PDG d'Anthropic. Le FT rappelle cette lettre qu'il a publiée mercredi, dans laquelle il propose de fiscaliser les IA pour financer un revenu universel.
2: On finit avec The Economist qui fait vivre le débat autour d'un revenu universel face à l'intelligence artificielle.
14: Oui, l'IA va-t-elle enrichir tout le monde ou seulement une poignée de milliardaires ? C'est la question posée par The Economist qui rappelle qu'aux États-Unis, la richesse est déjà très concentrée. Les 1% des plus aisés captent un tiers de la richesse nationale. Face à ces fortunes colossales, Donald Trump, Sam Altman ou Bernie Sanders proposent de faire entrer les Américains au capital des géants de la tech pour qu'ils touchent aussi une part du jackpot. Le problème, disait l'économiste qui a fait les calculs, c'est que même dans les scénarios les plus optimistes, cela ne rapporterait que quelques centaines de dollars par an et par personne.
2: Merci beaucoup Mathieu de Jolivet, la Bourse. Étienne Brac, les marchés croient toujours Donald Trump.
15: Encore et toujours, plus 1,5% en préouverture pour le CAC 40 qui était fermé hier à 19h30 quand Donald Trump a dit qu'un accord pourrait être signé dès ce week-end via la signature de Jed Evans. À la suite de cela, vous avez donc Wall Street qui s'est emballé, le pétrole qui a baissé. On est quand même à 88$ sur le Brent, 86$ pour le WTI. C'est une première depuis le mois d'avril. La conséquence a été directe sur le marché obligataire avec un 10 ans américain qui s'est nettement détendu hier. Et ce matin, vous avez également une nette détente des en Europe. Le 10 ans allemand perd 5 points de base, moins 6 points de base pour le 10 ans français qui revient à 3,6%. Forcément, si le pétrole baisse dans les prochaines semaines, eh bien on irait vers un scénario plus favorable. Ça veut dire quoi ? Ça veut dire des banques centrales, à commencer par la BCE, eh bien, qui pourraient mettre moins de hausses de taux qu'anticipées d'ici à la fin de l'année. Et forcément, ça plaît au marché. Et l'Asie et l'Europe, qui ont sous-performé depuis le début de cette guerre, se reprennent fortement ce matin.
2: Merci Étienne, vous ne bougez pas dans un instant. Cet IPO de SpaceX, est-ce que c'est l'IPO du siècle ou l'arnaque du siècle? L'avis tranchant de Marc Fiorentino. À tout de suite.
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2: Le club de la bourse à lui tout seul. C'est avec.
30: C'est le club de la bourse.
2: Oui, c'est... Non, parce que les autres
30: mais
2: jours,
30: c'est
2: les
30: plus
2: gens.
30: Le débrief, c'est plus le grand débat. Enfin, c'est
2: d'habitude,
30: le club
2: les gens
30: de la
2: sont deux. Mais quand d'accord. vous êtes là, on vous met tout seul. Parce que on sait que ça sert à rien. Donc vous faites
30: donc
2: un, club. Donc vous êtes un club à vous tout seul. Bonjour Marc, comment ça va?
30: Mal, très mal.
2: Ah bon? C'est l'IPO de SpaceX qui vous.
30: Non, pas du tout. C'est la hausse des taux par la Banque Centrale Européenne. Mais franchement, ça me. Bon, on n'en parle pas, mais.
2: Ok, alors parlons-en. On va faire une petite incartade dans notre spécial SpaceX. Donc 0,25 points, c'était hier. C'était prévu. C'était intégré pour les marchés, vous continuez de penser que c'était une erreur totale.
30: Non mais c'est une erreur totale, mais c'est pas le fait que ce soit intégré, c'est amusant d'ailleurs de se dire ah oui, bah, les marchés l'attendaient donc il n'y a pas de problème. Ben non, il faut analyser la situation, croissance en zone euro moins 0,2%, la Banque mondiale qui sort hier un rapport alarmant en révisant à la baisse la croissance mondiale à 2,5%, disant même qu'elle peut perdre encore 1% si la guerre en Iran continuait pendant quelques mois, la situation en France on la connaît, pas besoin de faire de tableau. Et puis vous avez cette banque centrale qui cumule les erreurs depuis des années, depuis l'après-Covid, on ne va pas revenir sur son track record qui est désastreux, et qui prend une décision totalement à l'encontre de la logique, c'est-à-dire vous n'avez pas de croissance, vous avez de l'autre côté une hausse des prix de l'essence et du pétrole et du gaz, mais ok, c'est pas la hausse des taux qui va réouvrir le détroit d'Ormuz. Donc on a bien compris que la hausse des taux ne permettait pas d'agir sur une inflation par l'offre, puisqu'on l'a vu, on a eu l'exemple, on a vu ce qui s'est passé après l'Ukraine, on n'avait plus de gaz, et puis d'un coup on avait trop de gaz, et puis d'un coup il n'y avait plus d'inflation, et puis elle est partie comme ça du jour au lendemain. Et je me dis non, c'est dingue quoi, c'est dingue que ces gens-là se baladent pas dans les PME, les ETI, aillent pas voir des patrons qui aujourd'hui ont des conditions de financement. Alors tout le monde dit ouais non mais c'est pas très grave.
2: Christine Lagarde dit unanimité hein, c'est pas décision. Ils ont tous voté pour la hausse des taux.
30: Parce qu'ils sont dans un dogmatisme qui frôle l'incompétence, c'est-à-dire qu'ils sont dans le rôle de la Banque centrale européenne.
2: Les 2% l'objectif.
30: Ligne, c'est alors les 2%, il y a aucune base théorique pour appuyer ces 2%. Je ne sais pas d'où ils sortent. Personne ne sait. Vous demandez, vous demanderez à tous vos...
2: Ce n'est pas dans les statuts de la BCE ?
30: Non, mais évidemment, mais pourquoi 2% ? La question, c'est pourquoi 2%? Pourquoi pas 3? Pourquoi pas 2,5? Et puis pourquoi on n'aurait pas une marge de manœuvre comme sur les déficits ou dans des conditions exceptionnelles, ben on pourrait passer à 3 ou 3,5%. Enfin, je ne vois pas le sujet. Puisque là, on passe de 2 à 3 et quelques uniquement parce que le prix de l'essence augmente. Donc moi, ce qui me désole, c'est à la déconnexion totale de gens qui sont complètement là, dans leur bureau en train de regarder leurs chiffres et leurs indicateurs économiques. Et puis de l'autre côté, qui ne regardent pas la réalité du terrain. La réalité du terrain, c'est que les entreprises en Europe ne vont pas bien. les entreprises en France ne vont pas bien. Les PME vont mal, les ETI vont mal. Et aujourd'hui, leur rajouter un fardeau supplémentaire. Alors, tout le monde dit, je vois bien sur les plateaux, oh, mais 0,25%,
2: c'est pas beaucoup, grave, c'est pas ça qui va taper la croissance.
30: Ouais, d'accord, mais vous n'êtes pas chef d'entreprise avec un crédit à taux variable qui est corrélé au taux de la Banque centrale. Et donc, vous allez payer 0,25 plus cher. Bah, excusez-moi, c'est déjà une très mauvaise nouvelle. Je suis de très mauvaise humeur.
2: Oui, c'est ce que
30: donc,
2: je
30: c'est un club de mauvaise humeur.
2: C'est un club. Je vous donne juste le chiffre de l'inflation qui vient de tomber. Hausse de l'inflation de 2,4% sur un an en mai, selon l'INSEE. En France, on n'est pas très loin de l'objectif.
30: 2,4%.
2: C'est plus élevé dans le reste de l'Europe.
30: Non, mais d'accord. Mais si vous regardez le chiffre même en Europe et que vous enlevez l'énergie, il n'y a pas d'inflation. Il y a une hausse des prix liée à la hausse du prix.
2: Vous voulez faire comme Kevin Warsh, l'inflation corps, mais, pour avoir un bon chiffre.
30: Mais non, mais c'est pas ça. C'est l'inflation réelle. L'inflation réelle, c'est pas l'inflation qui est liée à un facteur exceptionnel. On a un facteur exceptionnel. On le sait tous et on a vu, surtout qu'on a eu l'exemple de l'Ukraine. On a vu ce qui s'est passé avec l'Ukraine. C'est-à-dire qu'on a eu la hausse du prix du gaz, et puis à partir du moment où on s'est habitué, le prix du gaz a rebaissé, et puis l'inflation a disparu aussi vite qu'elle est arrivée.
2: On va parler de SpaceX dans un instant, mais Étienne, ça fait 38 fois en 100 jours que Donald Trump dit qu'on aura un accord dans quelques jours. Les marchés y croient toujours.
15: Avec une vive réaction, que ce soit sur les indices actions. Hein. Vous avez hier soir le S&P 500 qui était stable aux alentours de 19h, et puis là, 19h, Trump parle, et puis d'un seul coup, on a un S&P 500 qui gagne 2% à la clôture. Le pétrole, il s'est quand même dégonflé d'une façon spectaculaire. Alors en plus, c'est marrant, parce que la veille, Trump dit « j'adore l'inflation », puis vous allez voir, l'inflation va tomber comme une pierre. Et puis le lendemain, bam, vous avez un baril de pétrole qui est à $86 aux États-Unis, $88 pour le baril de Brent. Donc c'est vrai que les chiffres d'inflation du mois de juin à cette tendance-là, seront meilleurs qu'en mai, dans le sens où vous le voyez, les prix à la pompe depuis le début du mois baissent, que ce soit en Europe, mais aussi aux États-Unis. Et puis ce matin, vous avez les indices asiatiques qui également achètent la nouvelle. On le verra à 9h en Europe également, on a des indices qui devraient prendre plus de 1,5%. Et en effet, ça fait 38 fois que Donald Trump dit « on se rapproche d'un accord » et à chaque fois, ça marche.
30: Et ce qui est intéressant, Étienne, par rapport à ce que vous dites aussi, c'est qu'au moment où Trump a annoncé son communiqué qui était très guerrier, on va attaquer ce soir, on va prendre le contrôle de l'île de Kerch, le pétrole n'a pas bougé. Et c'était la première fois que le pétrole ne bougeait pas à la hausse sur une annonce quand même majeure. C'est-à-dire que, donc ça veut dire que personne ne le croit. C'est-à-dire qu'évidemment, vous l'avez dit...
2: Personne ne croit en fait qu'il va, taper beaucoup plus fort.
30: En fait, en ce moment, alors vous avez raison, là c'est une bonne nouvelle et on préfère croire aux bonnes nouvelles, mais c'est-à-dire que pour l'instant, les gens se disent, bon, on verra bien ce qu'il va faire, quoi, on pense à autre chose. Quoi.
15: Et même quand les Iraniens ont attaqué un hélicoptère américain...
30: Absolument, il ne s'est rien passé.
15: Il était même en légère baisse.
30: Ce qui veut dire aussi, pour revenir sur l'inflation, on arrivera à SpaceX, ce qui veut dire aussi, c'est très intéressant quand même. Ça veut dire quand même que, contrairement à l'idée qu'on a aujourd'hui, il y a beaucoup trop de pétrole. C'est-à-dire que le seul problème, c'est la fermeture du détroit d'Ormuz. Mais une fois que vous allez réouvrir le détroit d'Ormuz, vous allez avoir des flux de pétrole qui vont inonder
2: le marché. Et avec un cours qui va, pour le coup, s'effondrer.
30: C'est
2: toujours votre théorie.
30: Nous, on prévoit un cours du pétrole qui est en dessous de $60.
2: L'IPO de SpaceX, on y va ? On en parle ? Parce que c'est spécial, c'est pour ça qu'on avait organisé ça comme ça.
30: Non, mais c'est super intéressant, parce que l'IPO de SpaceX, en fait, je me pose la question depuis plusieurs jours en me disant, bon, évidemment, je fais des références à la bulle Internet, mais surtout la bulle des télécoms, en me disant, est-ce qu'on est en décembre 1996, ou est-ce qu'on est en mars 2000? Je rappelle, décembre 1996, Alan Greenspan, le patron de la Fed, dit, le Nasdaq venait de monter de façon spectaculaire, il dit, nous sommes dans une exubérance irrationnelle. Bon, il ne s'est rien passé, ça a continué à monter. En 99, je crois qu'on a pris encore 85% sur le Nasdaq. Et puis mars 2000, évidemment, c'est la veille du crack du Nasdaq. Et j'arrive pas à savoir si on est en 96, c'est-à-dire que bon, c'est une bulle. C'est-à-dire en 96, on sait qu'on est dans une bulle, mais on ne sait pas quand elle va éclater.
2: Est-ce qu'il est 10h30 ou minimum le quart?
30: Voilà, c'est tout à fait ça. Alors, c'est très intéressant. Alors, sur le fait qu'on soit dans une bulle... Alors, SpaceX, c'est très intéressant. SpaceX, il y a deux choses qui sont très intéressantes dans cette intro. Bah, évidemment, enfin, trois même. La valorisation, 90 fois le chiffre d'affaires, des pertes qui sont colossales. OK, bon, ça, on a l'habitude, c'est pas trop délirant. Deux, le fait que Elon Musk, qui est un grand malin, excite les particuliers et puis réserve une partie importante des particuliers. Et puis trois, ce qui m'a semblé très intéressant, c'est ce qu'on appelait à mon époque la hot money, c'est-à-dire ces flux spéculatifs des particuliers qui passent d'un marché à l'autre. Et puis on les voit passer...
2: C'est les ventes sur le Bitcoin, par exemple.
30: Voilà, on les a vus passer du Bitcoin. on les a vus passer. Rappelez-vous, le nouveau Bitcoin, c'était l'or. Hein, on est monté jusqu'à 5 500 $ avec des particuliers qui se ruaient sur l'or. Évidemment, des banques centrales, mais aussi beaucoup de spéculation. Et puis les gens disaient, bon, finalement, on laisse tomber le Bitcoin, on va sur l'or. Et puis après, de l'or, on est passé aux semi-conducteurs. Tu en parles régulièrement. Et puis des semi-conducteurs, là, c'est le même argent. C'est le même argent, en fait, parce que il faut les trouver. C'est 75 milliards, voire 88 milliards s'il y a la clause de surallocation. C'est pas de l'argent qu'on peut créer de nulle part. Donc les gens vendent les cryptos et puis ils ont vendu de l'or et puis maintenant ils sont sur SpaceX. Et puis une fois que SpaceX aura fait peut-être, je sais pas, là on dit que, je sais pas ce que tu as comme information, mais on dit qu'il peut y avoir une hausse des cours entre 30 et 35% en première cotation. Bon, une fois qu'ils auront gagné 35%, où est-ce qu'ils vont aller? Et ça, pour moi, c'est le signe indéniable qu'il y a une bulle, et que je dis à tous les gens qui nous écoutent, c'est pas parce qu'on identifie le fait qu'il y ait une bulle que la bulle va éclater.
2: C'est compliqué, du coup on y va ou on n'y va pas? C'est-à-dire quand vous êtes particulier...
30: Non, mais moi sur une intro comme ça, est-ce qu'on y va? Non, mais moi la réponse est non, parce qu'on est vraiment dans du purement spéculatif. Après c'est du casino, si on a envie de s'amuser, on y va comme on va sur plein d'autres choses, en se disant, comme les mêmes stocks, comme toutes ces actions de boîtes qui...
2: Et le fait qu'on ait changé les règles, notamment pour le Nasdaq, ça vous inquiète pas?
30: Si, moi je pense que, écoutez, franchement, si on prend la checklist de tous les scénarios qui permettent de définir si on est dans une bulle, on les a tous. C'est-à-dire que vraiment, spéculation des particuliers, les flux qui vont d'un marché à l'autre, des règles de marché qui changent, les gens qui nous expliquent que cette fois c'est différent des autres fois, les gens qui nous disent mais non, mais ça n'a rien à voir avec la bulle des télécoms. Franchement, quand on regarde l'IA, et on regarde les télécoms, je parle pas de l'Internet, ça n'a rien à voir, parce que les gens disent « Ah ben non, ça n'a rien à voir avec l'Internet, il y avait plein de boîtes qui perdaient de l'argent. » Non, non, je parle des télécoms. Les télécoms, ça a été une vraie révolution, mais à l'époque, les gens oubliaient en 2000, il fallait investir de façon massive, toutes les boîtes
2: avaient
30: énormément d'argent pour les infrastructures, et puis à l'arrivée, il n'y avait pas que des gagnants, comme au tirage du loto, il n'y avait que un ou deux gagnants, puis tous les autres qui avaient dépensé des dizaines de milliards, tout cet argent s'est envolé en fumée. C'est exactement ce qui va se passé. C'est-à-dire que l'IA est une révolution industrielle majeure, révolution financière majeure. Maintenant, tout le monde dépense entre 100 et 150, 200, 300 milliards, chacune des boîtes qu'on connaît, hein, tous, et que tu cites quotidiennement. Évidemment, parmi toutes ces boîtes-là, y a des boîtes qui vont dépenser de l'argent pour rien.
2: Étienne Braque, en attendant, l'ouverture en Europe est attendue en forte hausse.
15: Oui, plus 5,5% en préouverture pour le CAC 40. Ça sera intéressant de voir si l'Europe rattrape son retard, dans le sens où, souvenez-vous, en janvier-février, tout le monde a acheté l'Europe.
30: Absolument.
15: On avait même des records quasiment tous les jours sur le CAC 40. Et puis la guerre a très clairement inversé la tendance, avec Wall Street qui s'est repris d'une façon impressionnante, grâce notamment aux semi-conducteurs. Et depuis le début de cette guerre, on n'arrête pas de dire que l'Europe est en première ligne face à ce conflit, avec les prix du pétrole, avec la BCE, etc. Et donc là... Pour l'instant, on a l'Europe qui tente un petit peu de se reprendre. Donc, est-ce que ça sera un début ou pas, sachant que vous avez beaucoup de valeurs qui ont été délaissées depuis le début de ce conflit, notamment toute la partie cyclique et surtout la partie consommation.
30: C'est sympa ce club-là.
2: Oui. En tout cas, je remarque que vous êtes toujours d'accord avec Étienne, que vous dites ce qu'il dit, c'est formidable.
30: Non,
2: vous êtes toujours contre moi quand même. Je suis
30: un peu jalouse. Parce qu'il dit des trucs intéressants, lui.
2: Ah oui, alors que moi, je suis... Une seule manière. Allez, c'est votre argent c'est ce votre soir argent. 20h avec des invités exceptionnels, ouais, pas comme ici,
30: ouais,
2: j'imagine.
30: Ça va être un club. Ouais. C'est le club de C'est votre argent ce soir.
2: Donc il n'y a pas que vous, il y a aussi des invités.
30: Non, il y a un club avec plusieurs membres.
2: Émission spéciale à suivre évidemment à partir de 15h30 sur BFM Business. Là, vous vivrez évidemment la cloche avec Elon Musk qui sera apparemment présent au Nasdaq tout à l'heure. Tout ça,
30: sera
2: ça
30: pas sera sur Mars.
2: Avec, il sera pas encore sur Mars, mais c'est prévu avec Guillaume Sommerer à partir de 15h sur BFM Business. Je vous souhaite un bon week-end, une bonne journée dédiée à SpaceX. À lundi.
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9: Bonjour à tous, vos prévisions pour ce vendredi. Eh bien, le soleil gagne de plus en plus de terrain. C'est vrai qu'on aura ce matin un pays coupé en deux avec beaucoup plus de passages nuageux au nord qu'au sud. Vous remarquez aussi ces faibles précipitations entre les Ardennes et l'Alsace, mais dans la moitié sud, eh bien, le ciel sera tout bleu. L'après-midi aussi, le soleil va grappiller un petit peu de terrain, notamment pour vous vers la Bretagne, le sud de la Normandie ou encore du bassin parisien. Profitez bien de ces conditions ensoleillées. Ça restera nuageux néanmoins entre la pointe du Cotentin, les Hauts-de-France ou encore l'Alsace. On aura encore quelques gouttes possibles et Mistral et Tramontane vont souffler près de la Méditerranée. On va donc encore surveiller le risque de feux de forêt. Pour vos températures ce matin, comptez de 8 à 20 degrés et l'après-midi, les températures qui remontent. On ira quand même jusqu'à 32 degrés pour vous à Perpignan ou encore à Marseille. Il fera 27 degrés à Clermont-Ferrand, à Bourges, 25 degrés à Dijon et 21 degrés du côté de Nancy. Pour ces prochains jours, pour votre week-end, du soleil, du ciel bleu pour tout le monde et les températures qui vont nettement remonter avec jusqu'à 35 degrés possibles vers l'Aquitaine, la Provence ou encore le Languedoc. Alors on va évidemment en reparler ces prochains jours.
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15: Deuxième partie de Good Morning Market. Dans un instant, il sera 9h, toute l'information économique du jour. Et puis ensuite, la séance du jour. L'Europe est attendue en nette progression ce matin. Avec, vous l'entendrez, Donald Trump qui pense qu'un très bon accord a été conclu avec Téhéran. Les marchés achètent la nouvelle. Le pétrole se détend très nettement. Nous parlerons bien sûr de SpaceX avec nos invités. Charles-Henri Manchot qui sera avec nous depuis Genève, depuis la Banque 6 et puis Florian Yelpo en plateau de Lombard-Odier IM. Le tout au lendemain donc d'une hausse de taux de la BCE comme attendu. De l'ordre de 25 points de base, une hausse de taux de 25 points de base hier. Est-ce que ça change la donne? Élément de réponse également avec nos invités. Et puis en dernière partie d'émission, Daniel Cohen de Lara nous dressera un panorama technique de la séance, que ce soit en Europe mais aussi aux États-Unis, avec hier soir le Nasdaq Composite qui a repris plus de 2,5%, plus 2% presque pour l'indice S&P 500. Wall Street qui frôle à nouveau ses records, la pause aura vraiment été de courte durée. Est-ce que ce rebond peut tenir? Vous verrez tout cela juste avant 9h30, puis 9h30, 10h30, ça sera le sommet de l'intelligence artificielle depuis Lille que vous retrouverez avec Frédéric Simotel. En attendant, toute l'information économique du jour, donc avec Léo Dumas.
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11: Et un très bon accord a été trouvé, c'est l'annonce retentissante de Donald Trump hier soir, le président américain qui en l'espace de quelques heures a d'abord promis de très fortes frappes sur l'Iran, les a ensuite annulées, avant d'affirmer donc dans le bureau ovale que l'accord de paix est cette fois validé, y compris par le guide suprême iranien. Et alors ça, selon le décompte de CNN, avant ça Donald Trump avait promis 38 fois depuis le début de la guerre un accord imminent avec l'Iran, mais donc hier soir il semble clairement s'engager un peu plus.
1: Nous venons de trouver un très bon accord pour mettre fin à la guerre avec l'Iran et une fois les documents finalisés, ce qui devrait être fait dans les prochains jours, nous aurons probablement une signature, peut-être en Europe, et c'est une excellente chose. Et surtout, nous avons un accord selon lequel l'Iran n'aura jamais l'arme nucléaire, ce qui était l'objectif. Le détroit ouvrira officiellement dès que nous signerons, ce qui pourrait arriver bientôt, peut-être pendant le week-end en Europe. Je ne pourrai pas y être, mais le vice-président J.D. Vance sera là.
11: Deux réactions après cette déclaration, celle des Iraniens d'abord, dont la diplomatie affirme qu'il n'y a aucune décision définitive sur cet accord avec les États-Unis, en reconnaissant toutefois qu'une bonne partie du texte est finalisée. Et puis celle des marchés, ils veulent y croire. Les cours du pétrole ont perdu plus de 5% dans la foulée et le baril de Brent est retombé sous les 90$ pour la première fois en deux mois. On est à 88 ce matin. L'autre événement du jour sur les marchés, évidemment, l'introduction historique de SpaceX, et le prix par action sera bien de 135$. Il a été confirmé hier soir. Le groupe d'Elon Musk, qui est ainsi assuré de lever au moins 75 milliards de dollars. Et alors déjà direction New York ce matin, Elisabeth Guedel, on vous rejoint pour BFM Business. Comment ça se prépare? Quelle est l'ambiance à Wall Street?
12: Une certaine effervescence, mais aussi une certaine fébrilité. Tout le monde a en tête l'introduction en bourse ratée de Facebook. C'était il y a 14 ans, mais ça a vraiment marqué les esprits. Donc là, on s'est posé beaucoup de questions, évidemment, entre cette valorisation qui était surévaluée à l'époque et les problèmes du Nasdaq. Il avait fallu attendre une demi-heure, rappelez-vous, la première cotation. Donc là, ça fait des mois que le Nasdaq a débattu de la valorisation de SpaceX et surtout s'est assuré que les systèmes de cotation sont capables de gérer cette introduction en bourse hors norme. Tout le monde a fait des tests de résistance, des simulations. Si cette introduction en bourse est réussie, le Nasdaq aimerait bien voir l'action SpaceX intégrer très rapidement le Nasdaq 100. Le Nasdaq a même changé ses règles pour permettre à certaines entreprises d'intégrer le Nasdaq 100 même après 15 jours seulement de cotation. Donc tout est prêt. C'est un test pour le Nasdaq et puis évidemment un test pour Wall Street puisqu'on attend après SpaceX, de grosses introductions en bourse, Anthropique et évidemment OpenAI.
11: Elisabeth Guedel depuis New York pour BFM Business. Et puis en France ce matin, le chiffre de l'inflation, 2,4% sur un an au mois de mai. Selon l'INSEE, ça s'accélère donc légèrement après 2,2% en avril sur fond de hausse des prix et particulièrement des prix du gaz le mois dernier.
9: Merci beaucoup Léo Dumas pour ce rappel de l'information économique. Alors vous parlez des cours du gaz, ce matin ils sont en nette baisse, moins 6% en Europe pour le TTF, c'est la référence qui frôle les 45€ le mégawattheure. Les marchés achètent très clairement les propos de Donald Trump que vous venez d'entendre en ce qui concerne le conflit en Iran, que ce soit sur le marché des matières premières, avec donc un pétrole qui est à 88$, les cours du gaz qui sont en baisse de plus de 5%, l'obligataire également qui se détend très nettement, que ce soit sur la partie courte des taux mais également sur la partie longue. Typiquement le 2 ans français perd 7 points de base à 2,74, moins 6 points de base pour le 10 ans à 3,62, quand le Bund, le 10 ans allemand, de son côté, est repassé sous la barre symbolique des 3% ce matin. Le CAC 40 est donc en nette hausse. Lui aussi, il achète la nouvelle avec donc une hausse de 1,5%. Les 8300 points qui sont de retour, 8321 points ce matin à l'ouverture. Stellantis, Safran et Société Générale sont les plus fortes hausses. Trois titres qui gagnent plus de 4%. Et puis à l'inverse, forcément, qui dit baisse des cours du pétrole dit baisse de Total Energy, c'est la plus forte baisse et de loin, moins 3,4% à 75,35€. Veridien dans le SBF 120 ou encore GTT baisse de plus de 1%. Et puis à l'inverse, les groupes qui consomment ces matières premières profitent de cette nette détente avec donc un pétrole qui est sur des plus bas du mois d'avril. Plus 6% pour Air France à 11,60€. Et puis vous avez également les équipementiers automobiles qui sont en nette progression. En très courte pause, on se retrouve dans un instant pour revenir sur cette introduction record donc, qui se profile cet après-midi du côté des États-Unis, SpaceX. Charles-Henri Monchaud nous attend depuis Genève, depuis la banque CIS. Il nous donnera un petit peu son point de vue par rapport à l'engouement juste extraordinaire autour de cette introduction en bourse. Nous parlerons également, bien sûr, d'allocation. Est-ce que c'est le moment de revenir sur l'Europe qui a tant sous-performé depuis le début de ce conflit? Encore faut-il croire Donald Trump, puisque pour rappel, ça fait bientôt 40 fois, 38 fois précisément, qu'il estime qu'un accord est proche. A tout de suite.
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27: C'est parti pour Good Morning Market jusqu'à 9h30. Et donc le CAC 40 qui est en belle progression de plus de 1,3%, qui achète les propos de Donald Trump. Les cours du pétrole en nette baisse, moins 2% pour le WTI, 86$, 88$ pour le baril de Brent. Vous avez une nette progression ce matin de la consommation cyclique qui gagne plus de 2%. Les valeurs industrielles également gagnent plus de 2%. Bref, le marché achète encore et toujours l'hypothèse de la fin d'une guerre avec l'Iran. Et tout cela porte donc ce matin les indices européens. Justement, nous allons parler de cette situation avec Charles-Henri Monchaud qui nous accompagne ce matin, le chef des investissements de la Banque CIS. Bonjour Charles-Henri Monchaud,
31: bonjour.
27: Merci de nous accompagner. Bon, comment vous regardez un petit peu cette ouverture ce matin en Europe, hein? Belle progression pour le CAC 40, l'Eurostoxx, et puis c'est également une belle séance ce matin en Asie. Une fois de plus, les marchés prennent pour argent comptant les propos de Donald Trump en ce qui concerne l'Iran.
31: Bon, c'est une semaine qui avait plutôt mal démarré, avec effectivement toujours des craintes sur la situation géopolitique, mais aussi de fortes prises de bénéfices sur la partie semi-conducteurs. Il y avait aussi pas mal de craintes par rapport aux chiffres de l'inflation cette semaine, et puis également des craintes liées aux très importantes IPO, hein, introduction en bourse qui arrive cette semaine avec SpaceX et peut-être d'autres à suivre dans les semaines qui viennent. Et puis c'est vrai, comme vous l'avez mentionné, on a eu cette éclaircie hier avec l'annulation des frappes, cette forte baisse du pétrole qui coïncide aussi à des chiffres de l'inflation dite cœur, hein, c'est-à-dire lorsqu'on enlève les effets de l'énergie et de l'alimentation, qui ont plutôt rassuré le marché, que ce soit le chiffre CPI mais aussi le chiffre PPI cœur était en dessous des attentes, et il semblerait que ça a permis de relancer l'appétence des investisseurs pour le risque avec ce fort rebond des semi-conducteurs. On sait, c'est les semi-conducteurs qui sont vraiment un facteur très important pour les marchés. On l'a vu ce matin en Corée avec une hausse de près de 8% du Kospi, et effectivement, comme vous dites, ça suit en Europe. Et ce qui est intéressant aussi, avec la baisse du pétrole, on voit certaines valeurs, notamment de consommation cyclique, comme vous l'avez mentionné, qui sont en train de revenir.
27: Et les petites et moyennes valeurs également. Typiquement, hier soir, le Russell 2000, hein, c'est l'indice des small et mid cap aux États-Unis, a gagné 3%. Est-ce que aujourd'hui, quand vous regardez ce qui se passe aujourd'hui, ça vous donne envie de revoir un petit peu votre allocation, ou peut-être vous l'avez déjà fait par rapport à cette éventuelle fin du conflit?
31: Alors, depuis le début de l'année, on est resté pro-risque avec également une volonté de diversifier les investissements dans la partie action. C'est-à-dire que certes, il faut avoir de la tech. La tech, c'est plus de 80% de l'avancée des marchés américains depuis le début de l'année. Mais il faut pas oublier que d'autres segments du marché, d'autres indices se comportent relativement bien. Et c'est le cas, comme vous l'avez mentionné, des petites et moyennes capitalisations aux États-Unis, qui continuent de progresser. Et c'est même le cas au niveau mondial. Hein. Si vous prenez un indice MSCI monde équipondéré, c'est-à-dire qui fait fi des très gros poids des indices, il est sur les plus hauts. Et donc ça montre que malgré le fait que le segment technologique occupe énormément l'esprit des investisseurs, le reste du marché se comporte relativement bien, ce qui est plutôt un signal de bonne santé des marchés d'actions.
27: Et une bonne santé qui profite notamment à Wall Street, puisque, hasard de calendrier, toute cette frénésie autour de SpaceX arrive au moment où les indices américains sont proches de leur record historique, où les marchés pensent que la guerre est bientôt finie. Ça sera très intéressant de voir comment évolue le titre SpaceX dans les premières minutes de cotation. Ça sera bien sûr à suivre sur BFM Business. Hier soir, le groupe a annoncé que l'action sera à 135 € tout à l'heure à l'ouverture. Ils ont réussi quand même à lever 75 milliards de dollars avec une sursubscription qui est très importante, d'après les informations de presse, que ce soit sur la partie institutionnel, mais également et surtout sur la partie retail, Charles-Henri Manchot.
31: Oui, alors vous avez dit c'est peut-être un hasard. Moi, je pense qu'il n'y a pas de hasard. En général, les très grandes introductions en bourse, elles arrivent au moment où l'appétit pour le risque est au plus haut, lorsque la dynamique des bénéfices est plutôt bonne. Et c'est ce qui se passe actuellement à Wall Street. Donc, je pense que le timing de Elon Musk et puis des Anthropic et OpenAI n'est pas complètement dû au hasard. Je pense qu'ils ciblent le bon moment pour entrer en bourse. Et c'est vrai qu'il y a un appétit record de la part des particuliers pour SpaceX. Pourquoi ? Plusieurs facteurs. Il y a bien sûr Elon Musk. Il y a aussi la volonté de s'investir, de se positionner dans un segment lié à l'innovation à très fort potentiel. Et donc oui, c'est pour l'instant, on dirait quatre fois sursouscrit, avec les particuliers qui à eux seuls ont une demande qui est supérieure à la taille de l'IPO. C'est 100 milliards comparé à 75 milliards. Donc apparemment, Elon Musk a fait en sorte que au moins 30% de l'allocation ira aux investisseurs particuliers, ce qui risque d'être relativement bien vu sur le marché. Et à court terme, on s'attend à un effet rareté, c'est-à-dire c'est seulement 4% du flottant. Et donc, tous les ETF basés sur les indices, beaucoup de fonds et beaucoup de particuliers qui vont pas avoir accès aux titres qui sont émis vont certainement se jeter sur le titre lors des premiers jours de cotation. Et on verra si ensuite, par contre, ça crée un recul du titre et pourquoi pas une opportunité d'achat pour ceux qui ont loupé cette histoire au début.
27: Avec d'ici à la fin du mois SpaceX qui va intégrer le Nasdaq 100, mais également certains indices de MSCI. Pour vous, Charles-Henri Manchot, ces indices, ce sont des benchmarks. Est-ce que vous allez répliquer, vous aussi, dans vos fonds, SpaceX ? Est-ce que vous allez participer à cette introduction en bourse ?
31: Alors, certainement que via certains produits passifs que l'on détient, on sera exposé. Ça, c'est, vous avez mentionné le Nasdaq 100. Je pense que la plupart des investisseurs ont quelque part de l'exposition au Nasdaq 100. Vous savez, on y est déjà quelque part exposé à SpaceX, parce qu'il faut pas oublier que SpaceX est aussi lié à beaucoup d'entreprises qui les fournissent sur différents matériaux. Je vais prendre un exemple. Une société qui est bien connu en France, qui s'appelle ST Microelectronics. ST Microelectronics, c'est un des principaux fournisseurs de SpaceX. Et d'ailleurs, c'est pour ça que le titre a eu une performance exceptionnelle cette année. C'est aussi lié à l'introduction en bourse. Donc, quelque part, et c'est peut-être un peu le risque numéro un du marché, c'est que c'est pas le fait qu'il y ait des méga IPO qui arrivent, c'est qu'il y a un effet concentration. Les trois grandes IPO qui arrivent, c'est-à-dire Anthropic, OpenAI et SpaceX, elles sont déjà liées quelque part à des sociétés comme Alphabet. Hein, Alphabet de Google détient du Anthropic, détient du d'autres très grandes sociétés technologiques. Donc il y a une concentration de l'IA dans les indices qui est très importante. Donc,
27: est-ce que vous avez envie de participer à cette aventure? Est-ce que vous avez envie d'acheter ce titre aujourd'hui? Puis quand vous en parlez avec vos confrères, est-ce que vous avez l'impression que dans les banques, notamment à Genève, il y a cette envie de participer à SpaceX?
31: Alors, les clients sont emballés par SpaceX. Nous, en tant que gérants, on aimerait bien que ça revienne un peu plus proche de ce qu'on appelle notre fair value. Hein, la capitalisation boursière, au départ, ce sera 1,8 trillion. Nous, on pense que ça vaut 1,2, 1,3. Il y a bien sûr un effet Musk, il y a un effet rareté, mais on préférait voir le titre revenir vers cette valorisation, ce qui sera sûrement le cas dans quelques semaines, parce que c'est souvent le cycle des IPO, c'est-à-dire qu'au début, vous avez une frénésie, et puis ensuite, vous avez un trou d'air parce que vous avez des vendeurs qui essaient d'encaisser les profits. Donc, sur recul, pourquoi pas? On estime que ça vaut à peu près 1,2, 1,3 trillions de dollars.
27: Sachant que, comme vous l'avez souligné, le flottant sera très faible cet après-midi, à peine 4-5%. Mais il ne faut pas exclure d'autres fenêtres de sortie, notamment pour les actionnaires historiques et d'autres papiers qui pourraient être vendus dans les semaines à venir. Merci beaucoup, Charles-Henri Monchaud, de nous avoir accompagné ce matin depuis Genève. Vous êtes chef des investissements de la Banque Suisse CIS. 9h16, nous allons continuer à parler de ce contexte aujourd'hui avec Florian Hépeau qui vient de nous rejoindre en plateau. Bonjour Florian Hélepot, vous êtes en charge de la macroéconomie chez Lombard Odier IM. Bon, en quelque sorte, la séance du jour hier a été bousculée par Donald Trump, une nouvelle fois, puisqu'aux alentours de 19h30, il a annoncé, ça y est, qu'un accord avait été trouvé avec l'Iran. Alors les Iraniens, cette nuit, via des agences de presse, estiment qu'il y a encore des lignes rouges, que pour l'instant, rien n'est signé. Mais une nouvelle fois, le marché y croit. Le pétrole, est ce matin sur des plus bas de deux mois, $88 pour le baril de Brent, et la réaction est très vive sur le marché obligataire. On voit une nouvelle fois que la boussole des marchés, ça reste encore et toujours ce fameux baril de pétrole.
0: Absolument. Puis cette fois-ci, en plus, c'est sûr, on est certain qu'on se dirige vers la paix. Évidemment, je plaisante. Il y a une énorme dose d'incertitude qui nous entoure. Bonjour Étienne, bonjour à tous. Merci de me recevoir. Alors, la question, c'est est-ce que c'est encore un enjeu pour les marchés? Voilà. C'est la question à laquelle on doit répondre aujourd'hui. Et pourquoi c'est cette question-là? Parce que ça fait maintenant 3 mois qu'on jongle avec le trio prix de l'énergie, inflation, taux d'intérêt. On était très en amont de cette chaîne, c'est-à-dire qu'on regardait beaucoup le pétrole sans trop regarder les taux. Et là, on est en train de se dire, et c'est le message de la BCE hier justement, on est en train de se dire que l'inflation énergétique, c'est une chose, elle peut reculer et pour autant, on peut quand même continuer d'avoir un petit peu d'inflation devant nous. Et du coup, on peut continuer d'avoir un petit peu de hausse de taux devant nous, en tout cas du côté de la BCE. C'est-à-dire que oui, il y a un soulagement géopolitique. Oui, il est pressé violemment par les marchés, mais est-ce qu'on doit voir un soulagement sur les primes de risque globales? Ça, c'est moins sûr, parce que ce qui tient encore les primes de risque, c'est ce qu'on appelle les taux réels, c'est-à-dire la différence entre les taux et l'inflation, quelque part, et ces taux réels sont encore en dessus des 2% aux États-Unis. C'est très contraignant pour l'économie elle-même. Donc, une envolée de sentiments, c'est une chose. Maintenant, l'effet fondamental, il va falloir le penser, parce que cet effet-là, il va survenir dans les 3 prochains mois et il peut avoir des conséquences de marché peut-être fâcheuses.
27: Vous faites référence notamment à l'inflation dans le secteur des services. C'est vrai que hier, Christine Lagarde a fait référence à cela. Bon, le problème, c'est que cette inflation dans les services, elle est difficile à combattre pour la BCE. Et puis surtout, elle ne dépend pas forcément du baril de pétrole et de la guerre.
0: Absolument. Et il n'y a pas que la BCE qui y est confrontée. Le rapport de l'inflation américain de mercredi dernier, il contenait 2 messages, un très gros message et un plus petit message. Le gros message, c'était l'inflation énergétique. Le plus petit message, en filigrane, c'est justement qu'on avait encore de l'inflation des services, ce qu'on appelle la vraie inflation cœur, on appelle ça l'inflation super cœur. Et cette inflation-là, elle est très visqueuse. C'est-à-dire que c'est le rôle de la Banque centrale de la combattre, mais en plus, il est difficile de la combattre et ça prend du temps. Donc, quelque part, l'inflation énergétique est en train de la renforcer. Et, encore une fois, 3 mois d'inflation énergétique égale début de l'inflation. On y est, c'est bon, c'est trop tard. Maintenant, il y a un espoir qu'on arrive à combattre l'effet réel qui serait vraiment le vrai problème pour les marchés. L'inflation, les marchés s'en accommodent, surtout une inflation à 3%.
27: Est-ce que le narratif pour vous a changé là, ces dernières semaines, ou est-ce qu'il est susceptible de changer avec ce potentiel accord de paix? Puisque c'est vrai que depuis le début de ce conflit, le scénario central, c'est la guerre, ça sera terminé à la fin du semestre, à la fin du mois de juin, c'est bon, cet été, on passe à autre chose. Aujourd'hui, vous le voyez bien, alors on est sur des réactions épidermiques, hein, mais l'Europe s'emballe, c'est le retour du secteur bancaire, des valeurs cycliques. Bref, une fois de plus, les marchés veulent croire à cet accord.
0: Le narratif, c'est on attend l'accord. Et en attendant, on peut s'amuser avec la technologie parce que justement, les résultats sont fantastiques et ça nous permet de patienter jusqu'à ce qu'on ait justement une amélioration globale sur le front géopolitique. Donc oui, l'amélioration géopolitique, ça va soutenir l'extension du domaine du rallye, c'est-à-dire le fait d'avoir un rallye un peu plus ample, un peu plus qui va toucher l'Europe, qui va retoucher à nouveau le Japon, qui était justement le monde action que tout le monde regardait en amont du conflit. La question maintenant, c'est est-ce que c'est durable? Okay. Et pour répondre à cette question, il faut répondre à la question de la productivité. C'est-à-dire que les stocks américains aujourd'hui ont explosé à la hausse, hein, je ne parle pas de ces derniers jours, mais on a une progression du S&P du plus bas au plus beau de 20% depuis mars. C'est énorme sur aussi peu de semaines. Pourquoi ? Parce qu'on achète le narratif de la productivité aux États-Unis, quelque part, implicitement. Est-ce que ce narratif il peut contaminer l'Europe ? Est-ce que l'Europe, sans investir dans l'IA, peut profiter de gains de productivité équivalents? La productivité d'aujourd'hui, c'est les earnings de demain et du coup, c'est les prix d'aujourd'hui quoi, dans les marchés financiers. Ça, c'est la question à laquelle on doit répondre. Pour l'instant, on est moins rassuré qu'on l'était il y a 3 mois. Et ce n'est pas lié au choc géopolitique, c'est-à-dire que l'Europe aujourd'hui, oui, devrait profiter de l'IA, on en profite tous, simplement. Est-ce que cette productivité va suffire à faire exploser les earnings, comme on l'a vu, les bénéfices, comme on l'a vu aux États-Unis? C'est pas sûr. Donc du coup, pour l'instant, nos surpondérations actions, elles vont surtout se faire au travers en fait, des large caps américains.

0: donc c'est quand même pas neutre. OpenAI, Anthropic, enfin bref, on est quand même à un moment charnière là du côté de Wall Street.
1: Oui, et comme le disait Charles-Henri Monchot à l'instant, ces mises en bourse, ces introductions en bourse, elles surviennent généralement dans des moments où l'appétit pour le risque est au plus haut. Alors il y a deux façons de traiter cette information, l'appétit pour le risque est au plus haut. Soit on se dit on est momentum, mais ben, si c'est au plus haut, et ben, il faut profiter, il faut monter dans le train. Il y a encore largement temps d'en profiter. Rappelez-vous que Nvidia est moins cher aujourd'hui qu'au début de l'année, hein, pour être très clair, lorsqu'on le rapporte à ses bénéfices. Ça c'est la première possibilité. La deuxième c'est de se dire, ben non, l'appétit pour le risque, c'est, il y a des retours à la moyenne, on pourrait être challengé justement par le price action du marché, par des prix de bénéfices en veux-tu, en voilà. Bon, pour l'instant, on reste du côté plutôt positif, encore une fois. La valorisation était le problème de début d'année, ça n'est plus le problème aujourd'hui. Clairement, ça n'est plus le problème aujourd'hui. Et il y a un momentum qui est assez fort de ce côté-là. Et on n'a pas encore vu, justement, les effets de second tour, comme disent nos banquiers centraux, non pas de l'inflation, mais les effets de second tour de l'IA, les effets de second tour de la productivité qui devraient continuer à se diffuser. La consommation discrétionnaire, par exemple, n'a pas du tout reflété l'amélioration des performances économiques du secteur. C'est la même chose pour les industriels, c'est la même chose pour les matériaux. Il y a plein de secteurs encore à la traîne aux États-Unis.
0: L'Europe, cette rotation sectorielle, c'est encore trop tôt pour l'instant ? Il y a eu des rebonds un petit peu, là, notamment vendredi dernier, en début de semaine, sur les valeurs liées à la consommation.
1: Hier aussi, consommation discrétionnaire et les industriels tirent la côte derrière l'IA, bien sûr, mais tirent la côte avec elle. Oui, on peut avoir une amplification du rallye, c'est ce qu'on pense. Aujourd'hui, vous avez 55% des stocks américains qui sont en dessus de leur moyenne mobile de 100 jours. C'est un des signes que ce rallye a peu ou pas d'ampleur, mais pourrait gagner en ampleur. Pour ça, il nous faut amélioration géopolitique et une petite décrue, s'il vous plaît, des taux réels long terme. Et ça suffirait normalement à générer une embellie plus large, plus ample.
0: Et nous allons continuer à parler de cette fameuse rotation sectorielle, mais plus d'un point de vue de l'analyse technique avec notre prochain invité, Daniel Cohen de Lara. Merci beaucoup en tout cas, Florian,
1: avec plaisir,
0: de nous avoir accompagné ce matin en plateau en charge de la macroéconomie chez Lombard IM. À 9h30, vous retrouverez les experts de l'IA depuis Lille avec Frédéric Simotel. Mais oui, avant, regardons un petit peu ce qui se passe d'un point de vue technique sur les marchés. Retour des 8300 points ce matin à la Bourse de Paris grâce à un gain de 1,57%, 8329 points. Bonjour Daniel Cohen de Lara.
2: Bonjour.
0: Ça y est, les 8300 points sont de retour. Sachant que le CAC 40 a été pénalisé par le détachement des dividendes. Hein, donc c'est vrai que si on regarde les niveaux d'aujourd'hui, la comparaison avec ce qui s'est passé au mois d'avril est un peu indélicate.
2: Alors, moi, je vais aller un tout petit peu au-dessus des 8300, 8320. Pourquoi 8320 ? Parce que des espoirs de résolution du conflit, on en a déjà eu. Et chaque fois qu'on a eu un espoir, il a buté sur cette zone des 8320, plus précisément 8320, 8356. Donc, déjà, il faut que cette zone, elle tienne en clôture ce soir, pour attendre évidemment l'éventuelle résolution, l'éventuelle signature pendant le week-end. En cas de bonne nouvelle, là certainement, cette prudence, cette première prudence de la zone 8320-8356 serait franchie. Et on arriverait sur une autre zone technique qui, elle, est lourde, c'est 8450-8550, qui est un gros gap qui a été baissier, qui a été ouvert le 2 mars dernier. Donc, sur le CAC, premier espoir, tenir ce soir la zone 8320-8356 et, avec de bonnes nouvelles, aller attaquer la zone 8550-8550. Voilà.
0: 8327 à l'instant pour le CAC 40 cash. Hein, là, on fait référence.
2: Oui, tout à fait.
0: Au cash. Du côté de Wall Street, hier, on en parlait en préambule. Russell 2000, plus 3. Hein, c'est le retour des petites et moyennes valeurs. Vous avez le Nasdaq qui a gagné plus de 2%, 2,5% précisément, plus 1,7 pour le S&P 500. C'est vrai que le début de semaine a été un petit peu chahuté du côté de Wall Street. Hein, le Nasdaq, entre jeudi soir et milieu de semaine, avait perdu 6%.
2: Oui, bon, ça, on l'a déjà vu. Hein,
0: c'est... On gagne toujours plus de 30%.
2: Voilà, oui. Mais tout bon, qui est dans un marché des consolidations ou de corrections, les arbres n'atteignent jamais le ciel. Et puis, il faut, à un moment donné, s'il n'y a plus d'acheteurs, il faut revenir un peu au niveau des prix pour aller rechercher une nouvelle vague d'achat. J'ai regardé un des indices de la bourse de New York, qui est l'indice des FANG+. C'est-à-dire, en gros, les sociétés qui sont dans l'intelligence artificielle. On a eu un rallye extrêmement fort entre fin mars et début juin.
0: 30% sur le Nasdaq, c'est énorme.
2: Oui,

0: cet indice a consolidé et a rebondi sur un niveau que nous, on aime bien, les analystes techniques, qui est le retracement de Fibonacci 38,2. Et ça, c'est très bon, c'est très sain. Et ce rebond s'est effectué d'une manière très propre, notamment hier, avec une belle bougie sur cet indice. Donc, on est certainement reparti sur un schéma positif, hein, sur le Nasdaq. Donc, sur cette zone, le Nasdaq a rebondi sur cette zone des 28 300. Maintenant, l'objectif, c'est 29 660, qui va être une zone de résistance quand même relativement importante. Et puis, derrière, le sommet à 30 760.
1: Il nous reste 30 secondes, Daniel Cohen de Lara, par rapport à la rotation sectorielle que nous abordions précédemment avec Florian Yelpo. Oui. Comment vous regardez un petit peu ce qui se passe? C'est vrai que cette semaine, il y avait un titre qui était sur un record historique, c'était Coca-Cola. C'était quand même tout un symbole.
0: Oui. Alors que les staples, c'est-à-dire la consommation de base, elle est plutôt pas terrible. Oui. Alors, je partage tout à fait la vision de votre invité, à savoir le rebond des industriels et puis le rebond d'un secteur défensif, qui est la santé. Alors, ce qui n'est pas toujours... Alors, la santé aux États-Unis, c'est un peu plus compliqué qu'en Europe, puisqu'il y a une partie vraiment bio, biotech, et une partie tout à fait classique. Mais ces deux secteurs ont rebondi. Mais alors, attention, hein, c'est pas eux qui vont tenir dans le futur les indices. Hein. C'est tout simplement un petit décalage, des petites prises de bénéfices sur les secteurs de pointe pour venir chercher un petit peu de sécurité. C'est de la simple prudence conjoncturelle.
1: Merci beaucoup Daniel Cohen de nous avoir accompagné ce matin, associé chez Next Momentum, pour nous dresser un petit peu la tendance en ce moment sur les marchés d'un point de vue technique, avec donc les indices ce matin en Europe qui achètent très largement les propos de Donald Trump hier en ce qui concerne une éventuelle fin du conflit en Iran, en tout cas pour le président américain. Ça y est, un accord a été trouvé, plus 1,4 pour le CAC 40, 8314 points. Dans un instant, vous retrouvez les experts de l'IA depuis Lille, depuis le sommet de l'intelligence artificielle, avec Frédéric Simotel. Très bonne journée.
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9: Bonjour et bienvenue dans ces experts de l'IA. Voilà un plateau un peu particulier. Nous sommes à Lille. Lille à Euratechnologie. On va en reparler dans un instant. Voilà, c'est un grand centre qui regroupe des startups, des entrepreneurs autour évidemment des technologies. Un sujet qui va nous intéresser et plus particulièrement l'intelligence artificielle. Ici a lieu à Lille aujourd'hui le grand sommet de l'IA, acte 2. On va dire, puisque l'acte 1, c'était février 2025 à Paris. Et bien là, l'acte 2, c'est ici. Il y a des politiques. Vous voyez derrière moi, Anne Le Hénanf, la ministre numérique, a lancé ce sommet ce matin. Et on aura, voilà, tout au long de la journée, on a Bruno Bodel qui est passé, on aura les entrepreneurs, on aura justement nos invités qui défileront aussi sur cette scène. Et puis à 18h, en visioconférence, Emmanuel Macron sera en présence, je crois qu'il sera avec le Premier ministre canadien, Marc Carney, voilà, pour continuer à parler de tous ces enjeux autour de l'IA. Et on va aborder tous ces sujets, bien entendu. On va parler souveraineté, on va parler de l'usage, on va parler justement d'emploi, parce que ça aussi, on est dans le bassin des Hauts-de-France et comme tout le monde, on s'inquiète de l'emploi, de l'IA, voilà, qu'elle peut être l'impact. Et puis vous savez, on voit peu à peu cette souveraineté qui a migré. On pensait qu'il fallait être fort dans les algorithmes, dans les modèles de langage. Oui, il faut l'être. Mais on voit que peut-être nous, notre carte à jouer, elle peut être aussi dans les réseaux d'infrastructures, les centres de calcul IA, les réseaux énergétiques et on a vu cette annonce il y a quelques jours, SoftBank qui annonçait un investissement de 75 milliards en France, dont une première tranche qui pourrait bénéficier autour au Hauts-de-France. Alors on aura Xavier Bertrand qui passera au cours de cette émission, mais déjà on va démarrer notre débat avec Manu. C'est tout de suite, je voulais vous présenter juste après le petit jingle. Et c'est parti. Alors avec moi sur ces experts de l'IA, Manuel Davy, bonjour.
10: Bonjour Frédéric.
9: Merci d'être venu. Vous êtes président de la Cité de l'IA. On va reparler. Vous êtes un peu à l'origine de tout ça.
10: On n'y est pas pour rien.
9: Ouais, de tout ce ramdam, voilà, mais très bénéfique pour l'IA et pour la région de France. Avec nous également Emmanuel Durand. Bonjour Emmanuel.
11: Bonjour Frédéric.
9: Président du directoire d'Euratechnologie et Robin Rivaton. Bonjour Robin.
12: Bonjour.
9: Que vous connaissez bien sur les antennes de BFM Business, CEO de Stonal. Manuel, justement, alors juste un mot sur la Cité de l'IA et nous dire pourquoi vous êtes un peu l'usuel suspect de ce grand rassemblement aujourd'hui à Lille.
10: Oui, alors d'abord, la Cité de l'IA, c'est un réseau d'entreprises qui compte aujourd'hui à peu près 150 entreprises adhérentes, principalement de Hauts-de-France, qui à elles toutes font à peu près 90 milliards d'euros de chiffre d'affaires. Donc vous voyez, il y a des très grands groupes. Il y a aussi des ETI et des PME. Et on a souhaité également qu'il y ait les incubateurs, qu'il y ait les académiques, les écoles, parce que notre rôle, en fait, c'est d'agiter cet écosystème de l'IA dans la région pour permettre à nos entreprises d'être plus en pointe sur cette technologie qui est absolument fondamentale pour elles dans le futur.
9: Alors, le fait de ce salon, là, c'est parti d'où d'avoir ce sommet. Alors, on le rappelle, c'est un peu le point de départ, parce que toute la semaine, il va y avoir plein d'événements. Je crois que demain, il y a un événement à Amiens. Enfin, dans les Hauts-de-France, il y a plein d'événements autour de l'IA. Il y a un festival de l'IA, ça démarre demain jusqu'au 19. Voilà, pourquoi ce sommet aujourd'hui?
10: Alors, l'an dernier, on a organisé notre grand sommet de l'IA de la Cité de l'IA, donc avec une échelle peut-être un peu plus modeste en termes de grandes personnalités internationales, mais très orientée business, et ce qui a été un grand succès. Et les équipes de l'Élysée qui étaient présentes ont décidé à ce moment-là de positionner ce sommet que le président souhaitait faire dans la région des Hauts-de-France, parce qu'ils ont compris qu'il y avait ici une énergie exceptionnelle autour de l'IA, qu'il y avait un savoir-faire, une volonté aussi de la région de se booster sur ce sujet. Donc c'était tout à fait normal par rapport à tout cet écosystème de venir ici aujourd'hui.
9: Et donc de lancer cette grande journée. Et puis ça se joue à guichet fermé. Je crois qu'il y a, c'était 1200 personnes prévues, mais je crois qu'on est beaucoup plus déjà ce matin.
10: Tout à fait. Oui, il y a beaucoup de monde.
9: Et pas mal de conférences. Alors avec nous également Emmanuel Durand, président du directoire d'Euratechnologie, donc qui nous accueille ici. Alors pour ceux qui ne connaissent pas Euratechnologie, c'est une ancienne usine industrielle qui a été totalement rénovée. Alors, ça fait pas mal d'années déjà.
13: Ça fait 17 ans, effectivement. C'est né d'une ambition politique portée par Pierre de Saint-Ignon, qui, de cette friche industrielle où on m'a dit que les gens n'osaient pas aller tellement c'était dangereux, a fait naître un écosystème qui aujourd'hui compte à peu près 600 entreprises, une dizaine de milliers d'emplois, etc. Donc il y a un impact sur le territoire absolument incroyable.
9: Et de gros événements, je crois que vous organisez presque 500 événements par an.
13: Absolument.
9: Ici même. Et avec vous, on va parler justement de l'attractivité de Lille et puis IA et emploi, parce que c'est un des thèmes aussi dont on va beaucoup débattre aujourd'hui. Robin, parlons justement. Donc merci d'être avec nous. Parlons justement de ce qui se passe en ce moment. Alors aujourd'hui est une journée un peu particulière. On est tous un peu focus sur la grande entrée en bourse de SpaceX, hein, et de tout l'environnement. Il y a SpaceX, il y a Starlink, il y a XAI, il y a quand même une partie intelligence artificielle. Ça va donner un peu le ton sur les autres entrées en bourse. On attend celle d'Anthropic, on attend celle de OpenAI. Pourquoi, malgré tout cela, on ne se sent pas totalement décroché ici quand on est en France et plus particulièrement ici dans les Hauts-de-France?
11: Je pense qu'il faut totalement décorréler la spéculation boursière autour de ces grandes entreprises de l'intelligence artificielle, que ce soit des fabricants de modèles ou qu'elles soient des fabricants de mémoire ultra rapide, type les Sud-Coréens, Samsung, SK Hynix. Il faut décorréler cette spéculation boursière de l'impact concret de cette technologie sur nos entreprises. Et aujourd'hui, on n'a pas besoin du dernier modèle, de la dernière génération de modèles de langage étendu pour déjà faire des gains de productivité au sein de nos entreprises. On n'a pas besoin d'avoir forcément, on peut avoir une IA qui peut être open source, on peut avoir une IA qui est propriétaire, mais le vrai enjeu pour moi, c'est de faire en sorte, et on avait fait lors du Tour de France de l'IA organisé par le MEDEF et le Numéum, dont j'étais l'ambassadeur, on avait fait une excellente étape à la Cité de l'IA avec beaucoup, beaucoup de monde en fin d'année 2024. L'idée, c'est de faire en sorte que toutes les entreprises puissent utiliser ces modèles. Et la vraie révolution, elle ne sera pas d'avoir une méga entreprise géniale. La vraie révolution, c'est que chacune de nos entreprises permette de faire 0,5% de gains de productivité supplémentaire. 0,5% de gains de productivité supplémentaire par an, ça paraît anecdotique, mais en France, on stagne depuis 2014 en termes de productivité horaire. Donc 0,5, c'est un changement radical sur 15 ans. Ça fait 20% de productivité supplémentaire, ça change complètement la face d'un pays. Donc l'enjeu, c'est bien d'avoir des géants, c'est bien d'avoir des vitrines, mais même si on n'en avait pas, je pense qu'il faut vraiment s'intéresser à la question du déploiement au sein du tissu économique, industriel, serviciel, commercial de ce pays.
9: Oui, puis c'est bien d'avoir quelques porte-drapeaux aussi.
11: Très bien.
9: Voilà, on a un Mistral, mais on en a d'autres qui sont en train de monter autour de tout ça. Manuel Davy, les entrepreneurs, enfin les patrons de PME, de TI qui font partie de la Cité de l'IA, aujourd'hui, comment ils perçoivent justement l'IA? Parce qu'évidemment, nous, on voit un peu le côté bénéfique, voilà, davantage de productivité, on apprend plein de choses, enfin voilà, vraiment un accompagnement au quotidien. Il y a quand même quelques côtés, on a des craintes sur l'emploi. Enfin voilà, comment ils perçoivent et quelle est leur maturité sur ce sujet?
12: Alors, dans les membres de la Cité de l'IA, la maturité est, je dirais, exceptionnellement haute par rapport à, évidemment, à l'intérêt que portent les entreprises. Je vous donne quelques chiffres. On a 70% quasiment de nos membres et de notre écosystème, des entreprises qui disent qu'elles sont avancées sur l'IA. Il y en a quasiment les trois quarts aujourd'hui qui ont lancé des plans de formation généralisés et il y en a à peu près 20% qui anticipent des évolutions des postes. Donc ça traduit à la fois l'enthousiasme des entreprises et aussi la prise de conscience qu'il y a des vrais changements internes qui peuvent être difficiles, notamment autour de l'évolution des emplois. Les entrepreneurs, globalement, ne craignent pas de la destruction massive d'emplois. Ils voient vraiment l'opportunité. Mais par contre, ils se disent, oui, il y a quelques risques qu'on doit piloter sur la transformation des métiers, sur la souveraineté, notre capacité à rester autonome et indépendant, la sécurité des données. Donc, c'est des préoccupations très opérationnelles, en réalité. Et sur la volonté d'y aller sur l'IA, aujourd'hui, il n'y a plus vraiment de questionnement de la part des entreprises.
9: Oui, ils savent qu'il faut y aller. Emmanuel Durand, IA et emploi, comment on l'aborde d'un point de vue entrepreneurial, selon vous?
14: C'est vrai que c'est une vraie question parce que l'objet en fait de la technologie, c'est de créer de l'emploi dans la région. Nous, on a un rapport à l'IA qui est peut-être une problématique différente de celle que tu adresses, Manuel, au sein de la Cité de l'IA, puisque ta problématique, c'est d'intégrer l'IA dans les entreprises. Et pour nous, c'est de créer des entreprises
9: autour de l'IA.
14: Autour de l'IA, en bénéficiant de l'IA, avec deux typologies, ceux qui l'utilisent et ceux qui construisent des solutions. On le voit. De manière presque plus générale, chaque rupture majeure comme ça a amené en fait son lot de questionnements sur les emplois qui allaient disparaître, etc. Il y a un économiste qui a établi un paradoxe de Jevons où chaque rupture technologique majeure crée autant d'emplois finalement que d'anciens qui disparaissaient. Et je vais faire une punchline, un arbre qui tombe fait plus de bruit qu'une forêt qui pousse.
9: Oui.
14: Donc on regarde beaucoup plus effectivement les entreprises qui souffrent et les emplois qui risquent de disparaître que ceux qui sont en train actuellement de naître. On le voit dans l'entrepreneuriat, il n'a jamais été aussi facile de créer une entreprise qu'aujourd'hui. C'est pas une question d'accès au capital, etc. C'est simplement que la barrière à l'entrée d'arriver à produire quelque chose devient beaucoup plus accessible.
9: Après, c'est la partie passage à l'échelle, quoi.
14: Absolument. Et notamment, on sait qu'on va avoir notamment donc une explosion en fait du nombre de produits, notamment logiciels, qui vont arriver. Et c'est leur distribution qui va devenir le goulot d'étranglement. Et c'est là où, de nouveau, en fait, la concurrence va s'exprimer.
9: C'est quoi les besoins des start-up IA que vous hébergez ici?
14: Alors nous, et c'est reconnu par nos start-up comme étant extrêmement utile, des partenariats technologiques avec des acteurs un peu majeurs, que ce soit dans le quantique avec Pascal ou dans le cloud avec Microsoft, Azure, etc. Il y a des problématiques qui reviennent extrêmement souvent, qui sont la souveraineté. Le cyber, parce que l'IA vient avec son lot de problématiques de failles de sécurité et donc on voit bien qu'en fait ce sont des sujets qui étaient toujours un peu dans le fond et qui avec l'IA se retrouvent un peu propulsés quand même un peu plus sur le devant de la scène. Donc ces notions de se dire effectivement on ne veut pas être dépendant d'un modèle qui peut être demain unplugged par un allié qui devient un adversaire, me suivez mon regard. Donc ces notions de continuité économique deviennent cruciales.
9: Ça, c'est un sujet souveraineté, Robert Yvaton, qui est vraiment monté. Hein. C'était une petite musique, dans la tech. Voilà, on dit oui, il faudrait qu'on soit davantage souverain. Là, c'est Donald Trump qui. Mais l'élan était donné. Hein. Obama, Biden étaient déjà très américains. C'était pas make America great again, mais c'était quand même priorité aux Américains. Bon, Donald Trump l'a fait de façon beaucoup plus brutale et beaucoup plus visible. Mais on a senti du coup. On sent vraiment que ce côté souverain fait partie, alors avec plein de choses, tout ce qu'on peut mettre sous la souveraineté, l'indépendance technologique, l'autonomie stratégique, l'autonomie économique, mais on sent que c'est parti quoi, sur ce sujet-là.
11: Déjà, première remarque, effectivement, la pensée stratégique américaine ne changera pas avec le départ de Donald Trump. C'est un mouvement beaucoup plus profond.
9: Oui, on ne reviendra pas en arrière.
11: Donc ça, c'est un point très important. Aujourd'hui, la question de la souveraineté, elle se confonde beaucoup avec la question des coûts. Elle redevient avec une question microéconomique, tout simplement parce qu'on se rend compte que les modèles dernière génération, les modèles à la frontière, ont des coûts qui sont aujourd'hui déraisonnable par rapport à ce qu'est l'activité économique et par rapport aux gains de productivité qui sont réellement générés. Et donc, vous avez beaucoup de papiers ces temps-ci qui ont signé la fin du token maxing, donc la consommation excessive de token. Et c'est un mouvement qu'on voit dans les entreprises, même des entreprises qui sont très avancées, qui sont très innovantes, commencent à se dire effectivement, pour tel cas d'usage extrêmement précis, j'ai besoin du dernier modèle frontière. Mais en fait, le modèle à 80% de capacité équivaut seulement 1% du coût du modèle frontière, il est peut-être très bien pour plein de cas d'usage. Et donc on arrive dans une phase où la question de la souveraineté va se reconjuguer avec des questions économiques, oui, microéconomiques, et les modèles open source ou des modèles beaucoup moins chers vont regagner en importance parce que les gens vont se dire c'était bien d'avoir testé, j'ai testé plein de cas d'usage, je vois que j'ai des retours et des coûts. Et parfois, le ROI est faible. Et donc, le meilleur moyen de re-augmenter le ROI, c'est de baisser le coût de ces solutions. Et
9: on ne regarde plus seulement la performance, mais on regarde vraiment... Parce qu'en plus, parfois, c'est la performance, l'écart n'est pas aussi important.
11: Oui, aujourd'hui, l'écart, qu'on veut faire, en tout cas. L'écart entre un modèle open source va être de 20% par rapport à un modèle frontière, pour le meilleur modèle open source. Et l'écart de prix va être de 1 à 100. Donc, objectivement, vous pouvez vous poser des questions légitimes. Et donc, ça va rejoindre la question de la souveraineté parce qu'en fait, les gens qui peuvent fournir des modèles, qui peuvent utiliser des modèles open source en local ou qui peuvent fournir des solutions domestiques, je pense à Mistral ou à d'autres acteurs européens, on peut penser aussi aux Canadiens de Coher, enfin bref, à des acteurs qui sont hors du champ des États-Unis ou de la Chine, ces solutions-là vont gagner en importance et donc elles vont faire regagner en souveraineté de manière incidente.
9: Justement, sur cette partie souveraineté, Manuel Lévy, alors je le disais tout à l'heure, de belles annonces lors de Choose France, notamment SoftBank, et c'est vrai que la région ici, on en parlait avec Emmanuel Durand, pas mal en bénéficier. Hein.
15: Alors effectivement, elle a des très beaux atouts à faire valoir. Il y a effectivement du terrain situé à suffisamment près des sources d'énergie et puis des réseaux informatiques pour pouvoir avoir une implantation qui a du sens. Donc il y a effectivement plusieurs grandes vagues d'investissements qui sont annoncées pour notre région et c'est une énorme chance. Donc on accueille évidemment tout cela avec plaisir, avec l'idée que ce soit aussi un nœud névralgique peut-être de l'IA, non seulement en France mais également en Europe, puisqu'on est connecté près des frontières ici. Donc c'est effectivement une très belle annonce. Après, sur les data centers, je pense qu'il y a une vague actuellement d'équipement qui est tout à fait nécessaire. Il ne faut pas perdre de vue qu'aujourd'hui, les microprocesseurs des PC évoluent et que très bientôt, on aura chacun notre modèle sur notre PC. Et donc, le rôle des data centers, qui reste un élément fondamental, va aussi évoluer dans le temps. Donc, il faudra rester vigilant aussi à cette évolution technique.
9: Oui, sur ces investissements, justement, qui ont été annoncés, Emmanuel Durand, votre regard
13: En fait, c'est aussi la conséquence d'une surcapacité d'électricité décarbonée.
15: Oui.
13: Enfin, on en parle peu, mais enfin, on est quand même un pays qui est en pointe sur ces sujets. Et ça représente un atout, et les Hauts-de-France sont évidemment en première position. Des 75 milliards, a priori 45 milliards sont fléchés vers les Hauts-de-France. Mm-hmm. Hein,
15: oui, c'est ce qui est annoncé en tout cas.
13: Absolument, on verra sur le déploiement, mais en tout cas...
15: La promesse est là.
13: L'envie est là.
15: L'envie est là.
13: Je suis un nouvel arrivant, moi, dans le Nord. J'étais parisien jusqu'à il y a 6 mois et j'ai pris mes fonctions en janvier. Et donc, je suis très sensible à des signaux que les gens de l'écosystème qui sont là depuis longtemps, peut-être, voient moins. J'ai été surpris.
15: Comme cet événement, par exemple, là, on voit, c'est quand même... enfin, pas étonnant, non, mais de voir autant de monde sur un événement, il y a 3 semaines, il n'existait pas. Presque, c'était...
13: Mais réellement, en fait, la question que je me posais en venant ici, c'était est-ce qu'on peut faire de l'innovation, faire de l'entrepreneuriat en dehors de Paris? Est-ce que la France, qui est très centralisée, aspire les projets vers la capitale? Ça peut être vrai dans une certaine mesure, mais on le voit, ici, il y a des atouts que Paris n'a pas. En termes d'infrastructure, en termes de prix du foncier, en termes d'accès aux talents. Il y a un pool d'écoles de très haute qualité. On voit une boîte comme Exotech, par exemple, qui choisit de s'installer dans le Nord, qui fait des robots...
15: robots pour les centres, les entrepôts.
13: De logistique, absolument. Et qui choisit de s'installer dans le Nord parce que prix du foncier plus capacité à attirer des talents, en fait. Donc on a, en fait, une conjonction d'éléments favorables qui en font un lieu idéal pour nourrir les projets. Et Euratechnologie est destiné à être le vaisseau amiral de ce type de choses, en étant finalement un catalyseur de ces différents éléments, comme aujourd'hui, en les ramenant dans un lieu qui permette d'être un accélérateur de particules, on va dire.
15: Robin, c'est important cette décentralisation, parce que c'est vrai que faire vivre les régions, alors nous BFM Business, notre actionnaire est basé à Marseille, donc lui aussi essaie de faire rayonner sur la région sud, la région lyonnaise est assez importante. Enfin voilà, on voit toutes ces régions qui essaient de... Et l'IA peut être un moyen d'attirer davantage de talents, d'entreprises, et création d'emplois.
11: Encore une fois, la révolution de l'IA, ce sera la révolution des usages et le fait que toutes les entreprises de tous les secteurs, de tous les territoires utilisent l'IA. Si la révolution de l'IA, c'est la création de quelques champions dans les zones métropolitaines les plus dynamiques, ça sera une révolution qui sera un feu de paille. Ça ne sera pas non plus que des data centers. Les data centers, c'est des infrastructures qui sont essentielles, mais sur les territoires où elles sont installées, c'est pas ça qui les fait gagner en richesse. Ce qui les fait gagner en richesse, c'est quand, encore une fois, vous avez une entreprise, qu'elle soit dans le commerce, qu'elle soit dans l'industrie, qu'elle soit dans le transport, qui réussit à faire des gains de productivité, pas magiques, mais juste un petit peu plus, à faire mieux. Et le gros enjeu, et ça je pense c'est très important dans les prochains mois, ça va être le passage des gains de productivité de l'échelle individuelle à l'entreprise. Aujourd'hui, on voit des gains de productivité individuelle qui sont très marqués. On le sent tous les gens qui utilisent l'IA font des gains de 10, 15, 20, 30%. Aujourd'hui, à l'échelle des entreprises, ces gains ne sont pas encore évidents. Pour une simple et bonne raison, pour que les gains individuels se transforment en gains collectifs, il faut réorganiser les process. On l'a vécu lors de l'introduction du remplacement de la machine à vapeur par la dynamo, lors de l'électricité. Les gens avaient des usines, ils ont changé le moteur, rien n'a changé, la productivité est restée la même. Et donc, qu'est-ce qu'ils ont dû passer? Il s'est passé, ils ont reformaté les processus de production au sein de l'usine, et tout d'un coup, la productivité, grâce à l'électricité, a explosé. C'est exactement la même chose dans les métiers de service. On ne produit pas du service tout seul dans son coin. On produit du service en étant dans une chaîne d'acteurs qui discutent les uns avec les autres, qui se coordonnent. Et si on ne fait pas ce travail de modification des processus de production, ben en fait, la coordination remange les gains de productivité qu'on peut faire. Donc, je pense que la prochaine étape, et c'est pour ça que ces événements sont très importants, parce qu'ils permettent d'acculturer les chefs d'entreprise, mais aussi les salariés, les syndicats, parce que ce n'est pas quelque chose qui se fera juste par la volonté du chef d'entreprise, au besoin de reformater, de changer les process. Dans ce changement de process, il peut y avoir des disparitions d'emplois. Il ne faut pas dire qu'il n'y en aura pas, ce ne serait pas vrai. Mais aussi d'emplois.
15: Ouais,
11: mais aussi d'emplois. Ouais, je pense qu'il faut être un moment, faut avoir un discours clair, de vérité. Ouais. Donc, au global, au net, ce sera une révolution qui sera positive. Il y aura plus d'emplois qui seront créés. Ça ne veut pas dire qu'il n'y aura pas d'emplois qui seront détruits. Mais il faut être conscient de ça. Ça veut dire qu'il y a des tâches qui vont être modifiées. Et ça, ce discours sur la plasticité des organisations, pour moi, il est absolument important. Parce que la tentation de beaucoup de gens, c'est de se rigidifier par rapport au changement. Et donc on a une techno, on paye cette techno, on a des effets à l'échelle individuelle, mais on n'arrive pas à les traduire à l'échelle collective.
9: Mais d'ailleurs, c'est ce que je vous conseille d'ailleurs, si vous avez, si vous en avez l'occasion, d'écouter l'audience parlementaire de Arthur Mensch, le patron de Mistral. Voilà, ça dure une heure et quart. Enfin, c'est très intéressant. Et il le dit lui-même, même chez Mistral, les taux de productivité individuels sont très importants, mais dès qu'on met ça, et pourtant, voilà, Dieu sait s'ils doivent aller vite, s'ils doivent calculer la productivité des équipes, et bien il dit, dès qu'on met ça au niveau des équipes, ah là, ça chute considérablement. Ce changement des process, c'est ça. C'est ce qu'il faut voir aussi, Manuel Davis. L'IA, c'est pas juste un outil, une plateforme. On se forme, et puis après, voilà, on l'utilise comme on utilisait nos logiciels un peu classiques. C'est une vraie transformation, je rebondis sur ce que dit Robin. C'est une transformation des processus. Il faut que des gens dans le métier disparaissent, ben, rebasculent vers d'autres métiers. On travaille différemment.
15: Absolument. Et souvent, d'ailleurs, l'angle que prennent les entreprises autour de l'IA, c'est de l'aborder par un angle technologique, c'est-à-dire les data, les algorithmes, les agents. Et assez vite, elles se rendent compte que finalement, elles ont négligé l'essentiel. L'essentiel, c'est d'embarquer les personnes, d'embarquer chaque opérateur, chaque équipe dans cette transformation. Et comme l'a très bien dit Robin, c'est d'être avant tout des sujets de transformation de process. Et donc, cette phase-là, on voit que les plus avancés ont commencé à l'aborder. Ça reste une transformation difficile parce que l'IA suscite beaucoup de questions, parfois aussi de la peur.
9: Oui.
15: Mais c'est vraiment cet enjeu-là qu'il faut qu'on réussisse à adresser aujourd'hui.
9: Et puis, je vous interromps, et puis en plus, ce qui se passe aujourd'hui avec cette technologie, c'est qu'elle avance au galop. Donc on a l'impression toujours on installe une version que déjà la nouvelle version ou celle du concurrent est arrivée, donc ça perturbe aussi.
15: Il y a un sentiment de submersion, et il est essentiel d'ailleurs que les responsables des entreprises, des dirigeants, les cadres sachent prendre aussi un pas de recul par rapport à ça, parce qu'il y a aussi un cœur technologique qui lui est relativement stable. En fait, c'est la façon dont il se décline dans les usages qui donne le sentiment de vitesse. Mais à un moment donné, si on veut construire long terme, il faut aussi savoir prendre ce pas de recul et se projeter de manière raisonnable sur ce qui va arriver technologiquement, qui sera peu ou prou assez proche de ce qu'on a aujourd'hui, avec une spécialisation peut-être plus avancée.
9: Et Emmanuel, vous voulez...
16: Je voulais rebondir parce qu'il faut effectivement être capable de séparer la vague de l'écume.
9: Oui.
16: Les entreprises américaines sont très très fortes en annonces fracassantes.
9: Ils
16: sont à la veille de découvrir ce qu'ils appellent l'AGI, l'intelligence artificielle générale. De plus en plus de voix discordantes commencent à dire que ça ne va pas être le cas avec les modèles actuels, qui vont à un moment donné plafonner.
9: Il y a la vague agentique maintenant, on ne comprend pas.
16: Absolument. Et effectivement, ces annonces fracassantes créent un sentiment d'obsolescence chez tout le monde, y compris chez des gens qui sont très très très forts,
9: oui,
16: d'être toujours en train de courir derrière et de ne pas maximiser l'impact qu'il pourrait en avoir. Et je pense qu'il faut se mettre en mouvement avec beaucoup de sérénité par rapport à ça, et effectivement se dire l'important, c'est d'être dans cette dynamique, d'être dans ce mouvement. Et il y a une dimension au-delà des process psychologiques,
9: oui,
16: de se dire comment effectivement on arrive à faire travailler les gens individuellement et collectivement avec ces nouveaux outils.
9: Oui, c'est ça, c'est pouvoir garder le rythme d'innovation et puis en même temps ne pas se laisser éblouir un peu par ce qui se passe aux États-Unis ou en Chine, hein. On ne parle pas du Chinois, mais Chinois, bon.
11: Et ne pas se laisser tétaniser, parce qu'on avait vu beaucoup avec des patrons de PME qui disaient, mais en fait, je vais attendre que la poussière retombe et que les choses soient stabilisées, solidifiées pour me lancer dans cette démarche-là. Et c'est la pire des choses. En fait, il faut prendre le mouvement a débuté. Encore une fois, il y a les incréments ou les progrès marginaux des modèles aujourd'hui concernent des fonctions très très spécifiques. La réalité, c'est que la plupart des cas d'usage des métiers du tertiaire et du service peuvent être adressés avec des modèles déjà existants. Et donc, le coût de ces modèles les rend de toute façon destinés à vraiment des cas d'usage extrêmement, extrêmement spécifiques. Donc, je pense qu'il est temps de prendre la balle au bon, si je puis dire. Et surtout, il ne faut surtout pas avoir peur de ce sentiment d'obsolescence, d'agitation permanente, et encore moins de ces prophéties qui, effectivement, sont essentiellement, je pense qu'on peut le dire, à visée marketing, mais servent à tenir un discours qui justifie les valorisations complètement dingues de ces sociétés-là.
9: J'allais le dire, aujourd'hui, alors même si c'est pas de l'IA pure, mais il y en a beaucoup chez SpaceX, voilà, c'est complètement, enfin, ce qu'on vit aujourd'hui, enfin, on va voir quels sont les résultats au final, mais ce qui, enfin, la valorisation d'un SpaceX aujourd'hui, enfin, c'est complètement fou, 1800 milliards pour voilà, une entreprise qui réalise, quoi, c'est 18 milliards de chiffre d'affaires, enfin, qui a des pertes.
11: Elle a 90 fois voilà, le revenu en termes de...
9: C'est tout ça complètement dingue.
16: Pour l'anecdote, dans les premiers documents d'investissement de OpenAI, il y avait une clause qui disait que les investissements devenaient caducs à l'arrivée de la fameuse AGI, puisque de toute façon, on serait dans une société post-argent.
9: Oui.
16: Donc en fait, voilà le type de promesse de dire, voilà, on va complètement révolutionner le travail, on va révolutionner le rapport au fait comment de l'argent, etc. On s'aperçoit, aujourd'hui, c'est incantatoire. En fait, on va avoir un outil qui va être aussi important que peut-être l'Internet ou l'email, ou enfin, ce qu'on utilise aujourd'hui. Il ne viendrait pas à l'idée d'une entreprise de ne pas utiliser les emails aujourd'hui. Oui. Bon, bah, Validia, c'est pareil. Il faut l'inclure dans le stack des outils qu'on utilise, et voilà.
9: Et y compris au point de vue du citoyen, puisque c'est le but de ce sommet aussi, c'est de parler beaucoup des usages pour les entreprises, des usages pour nous tous. Mais si on va marquer une courte pause, on va revenir ensuite parler, tiens, j'aimerais bien qu'on parle aussi d'éducation, tout ce qui se transforme dans l'enseignement. Reparler, bien entendu, on est dans la région des Hauts-de-France, donc voir tout ce qui peut être fait aussi dans les régions. Voilà, les experts de l'IA, depuis Lille, le grand sommet de l'IA, c'est à Lille, c'est en direct. On se retrouve dans un instant sur BFM Business.
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9: Allez, les experts de l'IA, c'est reparti depuis le sommet IA de Lille, un grand sommet. Voilà, c'est l'acte 2 finalement. Vous avez tous en mémoire le sommet de Paris en février 2025, où il y a eu aussi beaucoup de monde. Et bien là, on est dans cet acte 2, mais ça se déroule ici à Lille, dans les Hauts-de-France. Alors pourquoi les Hauts-de-France? Parce que voilà, il y a beaucoup de choses à montrer ici. On est au sein d'Eura Technologies, qui est un pôle d'entreprise, des startups, des entrepreneurs, des écoles d'ingénieurs. Voilà, c'est vraiment tout le dynamisme autour de la technologie, de l'innovation, mais aussi de l'intelligence artificielle. Et puis on parle beaucoup des Hauts-de-France depuis quelques jours, parce qu'Atchouf France, SoftBank, a annoncé cet investissement majeur, 75 milliards, dont une première tranche de 40-45 milliards qui serait dédiée à la construction de data centers, de grands centres de calcul IA ici même au sein des Hauts-de-France. On continue notre débat. Nous aurons Xavier Bertrand, le président de la région, qui sera là dans un instant. Mais nous continuons le débat avec Manuel Davy, président de la Cité de l'IA, Romain Rivaton, CEO de Stonal, et Emmanuel Durand, président du directoire d'Eurotechnologie. On a parlé un peu emploi, on a parlé souveraineté avec vous. J'aurais aimé, Romain, qu'on revienne un peu sur les coûts. Parce que là, il y a vraiment, on parlait de token maxing tout à l'heure, mais on sent qu'il y a quelque chose qui est en train de se passer. Dans le grand public, on a entendu Google qui disait « je baisse mes abonnements » alors pour essayer d'attirer davantage de gens vers des solutions d'IA. Là, OpenAI, qui pour les entreprises a baissé ses coûts, qu'est-ce qui se passe selon vous ?
11: Et Sam Altman, qui à 10 jours a reconnu que la question, la préoccupation des coûts devenait un sujet chez les clients d'OpenAI, alors que ça ne l'était pas chez les grands clients, les gens qui dépensent plusieurs millions par an auprès d'OpenAI, et que ça commençait à devenir un sujet. Donc on voit ce sentiment monter. C'est un peu la question que j'évoquais, c'est-à-dire que les gens ont beaucoup testé, ont vu des outils magnifiques, et puis à un moment on fait le rapport entre après le test, on regarde ce que ça rapporte et ce que ça coûte. Ça s'appelle le ROI, le retour sur investissement quand on a un chef d'entreprise. Et force est de constater qu'aujourd'hui, encore une fois, les modèles à la frontière, les modèles les plus avancés, ont des coûts très importants pour des usages qui sont parfois un peu limités, parce que les usages sont réels, mais pas suffisamment générateurs de retour. Et donc c'est un mouvement qui, c'est une petite musique qui monte de plus en plus aux États-Unis. Alors elle monte au mauvais moment pour OpenAI et Anthropic, puisqu'elle monte à quelques mois avant l'IPO, donc c'est sûr que ça fait un peu frémir. Et puis il y a une blague que je vais juste compter, mais qui est de dire en fait ces fabricants de modèles, ça va devenir des compagnies aériennes. Les compagnies aériennes, c'est des investissements énormes, c'est vital pour l'économie mondiale, personne ne penserait à se séparer d'une compagnie aérienne, et en même temps ça fait faillite tous les 5 ans et ça sort 3% de rendement sur longue période. Donc il y a cette blague qui est de dire voilà, en fait c'est ça. Et je pense qu'on arrive à ce moment où effectivement on va se rendre compte qu'on a une révolution, mais que c'est pas le modèle de langage étendu qui en est la révolution, encore une fois, c'est la façon dont on utilise ça dans toutes nos organisations. Et tout à l'heure je mentionnais les entreprises, mais je pense qu'une des organisations qui aurait le plus besoin et le plus grand usage de l'IA, c'est les administrations. On a quand même les administrations qui pèsent aujourd'hui quasiment 25% de l'emploi en France, qui représentent quand même une grande partie de la valeur ajoutée aussi, et c'est là aussi où l'IA pourrait faire des gains absolument gigantesques.
9: Tiens, on aura l'occasion d'en parler avec Xavier Bertrand, le président de la région de Hauts-de-France, qui nous rejoindra dans quelques minutes. La course à l'IA, justement, Manuel Davis, il y a beaucoup de place à prendre. Hein. On est un peu focus sur voilà, les grands acteurs, ou même en France sur des Mistral, on a plusieurs pépites. Mais il y a plein de petits domaines dans la santé, dans l'industrie où
0: absolument,
9: il y a de la place à prendre.
0: Cette expression de course à l'IA, elle est un peu trompeuse en réalité, puisqu'elle donne l'impression qu'il n'y a qu'une seule compétition, il n'y a que la finale du 100 mètres, pour dire les choses très simplement. Alors que si on regarde l'analogie avec les Jeux Olympiques, il y a des centaines de disciplines, et l'IA c'est la même chose. Il y a à la fois des millions de cas d'usage, il y a des centaines de technologies possibles différentes, et donc se laisser enfermer dans cette expression la course à l'IA, c'est déjà admettre une forme de défaite, alors que ici à Lille, ici en France, on a des pépites incroyables dans plein de domaines qui sont chacune dans leur domaine des leaders.
9: Mais pour vous, qu'est-ce qui manque pour que justement on ait ce passage à l'échelle, vraiment parce que qui dit passage à l'échelle dit création de valeur derrière.
0: Absolument.
9: Et voilà, comment on fait, et je poserai la même question à Emmanuel tout à l'heure, enfin là, juste après, comment on fait pour aller franchir cette étape et qu'un Mistral qui n'existait pas il y a 3 ans commence, ça y est, à être une entreprise de 1000 personnes et on espère un plus grand groupe plus tard.
0: Alors c'est la grande question, hein. Elle est difficile, mais globalement c'est la maturation de l'écosystème qui va avec la technologie, qui va avec les systèmes de données, qui va avec la culture individuelle des personnes dans les entreprises, qui va avec la culture des dirigeants, qui va être la refonte des process. Donc c'est vraiment cette grande transformation sur laquelle il faut mettre beaucoup d'énergie et beaucoup de vision aussi, qui est l'enjeu qui permettra ce passage à l'échelle.
9: Emmanuel Durand, sur ce passage à l'échelle, vous avez connu ça en plus dans vos vies précédentes d'entrepreneur, et on rappelle, vous aviez lancé le bureau de Snapchat en France.
1: En 2016, absolument. Ces notions d'hypercroissance, on les voit, elles prennent beaucoup de place effectivement dans les médias. Effectivement, comme le dit Manuel, une grande partie du bruit médiatique se concentre sur les modèles eux-mêmes, d'accord, sur la guerre effectivement entre Mistral, OpenAI.
9: Et puis ils savent parfaitement communiquer, hein, ce que
1: ils
9: disait Robin.
1: Très très fort tous pour occuper le terrain médiatique. Il y a effectivement, comme tu le dis Robin, pour moi un risque de commoditisation de cet outil qui fera qu'en fait le vrai enjeu c'est comment s'en saisir, quel que soit le modèle finalement. De manière à créer un maximum d'impact et d'aider à faire construire des nouvelles entreprises. On le voit chez Eura Technologies, une grande partie des nouvelles entreprises aujourd'hui, nativement,
3: vont utiliser ces outils de manière à gagner 10-20%, mais parfois aussi c'est des multiples en termes de productivité, notamment sur la création de code par exemple. On le voit aujourd'hui, un seul chef de projet peut avoir en parallèle beaucoup plus de projets de code, de développement qu'auparavant. Donc là il y a un réel atout en fait de l'IA sur ce qui nous concerne nous ici, qui est l'innovation, et qui peut être perçu parfois comme une menace par les entreprises installées, parce qu'effectivement, l'enjeu d'implémenter ça dans des structures existantes est beaucoup plus complexe que de créer...
4: C'est ce qu'on dit, il faut changer, ex nihilo. Faut changer l'organisation.
3: Absolument. Et donc, quand vous n'avez pas d'organisation, finalement, c'est plus facile.
4: et les investissements, voilà, parce que j'imagine que... Parce que c'est aussi l'un des moteurs, l'un des carburants pour cette innovation. Ici, Euratechnologie, on arrive à attirer des fonds d'investissement, alors imagine peut-être allemand, enfin nordique.
3: On est effectivement à un barycentre du corridor de l'Europe du Nord. Hein, on le sait, hein, 1h30 de Londres, 1h de Paris, 30 minutes de Bruxelles. Et on sait que la caractéristique de beaucoup de ces écosystèmes sur cette côte, c'est d'être des écosystèmes qui sont relativement petits et entourés par des grands voisins qui sont très semblables un peu à ce que peut vivre la métropole lilloise et la région, et qui donc sont très sensibles aussi à ce qu'on peut mettre ensemble et en commun. Et nous, on voit qu'effectivement, il y a une capacité à attirer et à être identifié comme un nœud de réseau sur ces éléments-là.
4: Xavier Bertrand, bonjour.
5: Bonjour.
4: Merci d'être avec nous. Je rappelle, vous êtes président de la région des Hauts-de-France. Donc, magnifique événement ici, aujourd'hui à Lille. Data center, énergie, une géographie, on dit un barycentre, on le dit au centre de l'Europe. Les talents, ils sont là, tous les atouts de votre région. Et comment faire justement pour, j'allais dire, passer à l'échelle et aller encore plus vite dans cet univers là où l'innovation est galopante et où les autres ne nous attendent pas?
8: Comment réussir ? En faisant maintenant l'IA pour tous. Là, on est avec l'IA, elle est avec nous, elle est là avec nous. L'enjeu à partir de ce sommet international, c'est que ce soit vraiment l'IA pour tous, pour toutes les entreprises, quelle que soit la taille et le secteur d'activité, et pour tout le monde. On a vu avec le sondage, pour les jeunes comme pour les toujours jeunes, que ce soit pour les lycéens, les collégiens, les étudiants, les chercheurs, soit pour les agents publics comme les salariés privés. Mon obsession, c'est que ce soit une IA qui soit sûre et qui nous permette aussi qu'il n'y ait pas de différence, de creusement des inégalités sur ces sujets-là. C'est mon enjeu, c'est mon défi, c'est ma responsabilité, responsable politique, c'est que ce soit vraiment une IA pour tous. Mais vous l'avez dit tout à l'heure, ça correspond aussi à une autre volonté. J'ai un principe, je ne mets jamais tous mes œufs dans le même panier. Il y a bien évidemment la réussite, on le sait bien, des batteries électriques dans la région. Mais ce que j'ai vu avec le sommet mondial, c'est qu'il y avait une résonance assez populaire où les gens se disaient, ça a l'air compliqué, mais c'est déjà là et on a le sentiment qu'il ne faut pas passer à côté.
4: Oui.
8: Et d'où l'idée d'avoir justement tout cet enjeu avec ce sommet international. Mais vous savez qu'au-delà de ce sommet aujourd'hui, il y aura dans la semaine qui vient plus de 340 opérations dans tous les départements, dans le monde de la culture, dans le monde associatif.
4: Festival
8: dans le monde
4: de l'IA, oui.
8: Exactement, 340 opérations, et c'est là tout l'enjeu. Mais je n'oublie pas aussi une chose, c'est qu'on a un devoir de pédagogie sur la question des data centers. Mm-hmm. De montrer que les data centers, c'est mille fois mieux, pour ne pas dire incontournable, de les avoir chez nous plutôt que dans d'autres pays. Que les data centers ne sont pas des grandes boîtes vides qui consomment de l'énergie et du terrain avec personne à l'intérieur, où il y aurait une personne seulement qui allume le matin et qui éteint le soir. C'est-à-dire qu'il y a des centaines et des centaines de personnes, que l'énergie fatale qui est produite est réinjectée dans les réseaux de chaleur et que derrière, c'est de la création de richesses et c'est un potentiel pour nos entreprises à nous. On a ce devoir de transparence et de pédagogie.
4: Tout à l'heure, Robin Ribaton disait aussi aux administrations de prendre le pli aussi de l'IA, et on le voit tous les jours. Personnellement, on ne va pas rentrer dans ce débat autour de la justice, mais quand j'entends la justice, on est débordé. J'ai entendu personne dire, mais pourquoi on n'utilise pas des outils d'intelligence artificielle? Enfin, j'ai pas du tout entendu ça. Mais voilà, je prends cet exemple-là, mais il y en aurait beaucoup d'autres.
8: Je le fais à la région. Je le fais à la région parce que vous savez, quand on prend des délibérations, c'est aperçu qu'on avait plus d'un millier de personnes qui, à la région, étaient d'une façon ou d'une autre impliquées dans ce processus. Enfin, je peux vous dire qu'avec l'intelligence artificielle, ça change les choses. D'autre part, j'ai des agents qui sont chargés de vérifier, comme on dit, la complétude des dossiers. Est-ce que les dossiers sont bien remplis par les communes pour faire les dossiers? Et là, on s'aperçoit avec l'intelligence artificielle que mes agents non seulement n'ont plus les tâches les plus fastidieuses, mais en plus ont du temps pour apporter un regard humain, apporter un conseil, notamment au maire. Ça change tout. Et je ne vous cache pas qu'au début, je m'étais dit, on va mettre le paquet sur l'IA, quelle va être la réaction ? La réaction était géniale. Alors, en revanche, c'est vrai que j'y accorde beaucoup d'importance, c'est le dialogue social, le dialogue social technologique, d'expliquer les choses aux agents, mais aussi, managers, mais aussi aux organisations syndicales, de façon à leur montrer qu'on ne fait pas ça dans leur dos et que c'est transparent. Et c'est vrai que chez nous, on va avoir une modification des métiers, mais avec des agents qui se disent, ce qui était le moins emballant, j'ai moins à le faire. Et par contre, le contact, ça, je vais peut-être avoir plus de temps pour ça.
9: Ça, Manuel Lévy, c'est important de faire comprendre, parce que cette IA, elle frappe. Tout le monde y est confronté. Voilà, ça va être. Moi, je dis même que des plombiers pourront être confrontés un jour avec des petits robots manipulateurs qui vont venir et qui auront une certaine intelligence, jusqu'à même des dirigeants, parce que certains dirigeants disent, mais oui, je conseille une IA, même à Mark Zuckerberg en a parlé. Et ça, c'est quelque chose, parfois, on a du mal à le saisir.
15: C'est un peu comme le téléphone portable sur une autre technologie. On en a tous un dans notre poche. L'IA, elle va arriver dans tous les métiers. Vous l'avez dit très justement, le plombier pourra faire des devis, pourra gérer ses factures avec l'IA. Donc ça concerne tout le monde. Je voulais rebondir aussi sur un élément. C'est une citation de Jean Fourastier, qui est un économiste qui avait étudié la transformation industrielle. Il a dit quelque chose qui est vrai aussi pour l'IA, qui est que la technologie amène l'homme à se spécialiser dans l'humain. Et je pense qu'il ne faut pas perdre de vue cet élément fondamental qui est vrai aussi pour l'intelligence artificielle.
9: Pardon, Robin, sur justement ce sujet de que l'IA doit être dans notre quotidien, nous, qu'on soit dirigeant, qu'on soit patron d'une start-up, qu'on soit ou employé dans une administration.
11: L'une des particularités de la révolution de l'intelligence artificielle, c'est qu'elle a débuté par les ménages plutôt que par les entreprises. Et ça, c'est assez inédit. La micro-informatique, les téléphones portables, Internet ont commencé par les entreprises parce que c'était des objets qui coûtaient très cher et sont arrivés chez les ménages ensuite. La mise en ligne de ChatGPT le 30 novembre 2022 a commencé par les ménages, avant les entreprises. Et donc c'est une révolution qui en elle-même est déjà beaucoup plus individuelle que les précédentes. La question, on l'a déjà dit, c'est maintenant comment faire en sorte que le déploiement soit dans les entreprises. C'est pas pour rien que OpenAI et Anthropic ont créé leurs deployment companies récemment. C'est pas pour rien que Mistral met des forward deployment engineers à disposition des grands groupes qui conseillent. Et demain, en fait, il faudrait avoir une dizaine ou une quinzaine d'entreprises qui ne font que ça, que du déploiement au sein des organisations. Et je pense que ce que disait Xavier Bertrand va aussi jouer, c'est pas seulement aujourd'hui les forward deployment engineers, ils ont une vision très mathématiques des choses. Ils vont créer une ontologie, donc un modèle de relation entre les données, et vont faire en sorte que ça marche. Mais en fait, ce que capture pas l'ontologie, ce que capture pas la matrice de relation, c'est qu'il y a des humains. Et les humains, les relations entre les humains, ça, on les capture pas dans le modèle. Les humains, ils ont besoin d'être cajolés, ils ont besoin d'être rassurés, ils ont besoin de... Parfois, ils s'aiment pas entre eux, et donc on peut pas les faire travailler ensemble.
9: Parfois, ils sont fatigués.
11: Et donc, pour moi, le complément qui va arriver assez vite dans ces modèles de forward deployment engineers, c'est des gens qui vont avoir un côté extrêmement humain. En droit social, évidemment, parce que c'est des enjeux qui sont importants, mais aussi vraiment en quasiment psychologie, c'est-à-dire je comprends un individu et je comprends comment l'individu interagit avec les autres. Et donc très rapidement, en fait, on va avoir cette couche de gens extrêmement... On dit souvent les études de psycho savent pas grand-chose aujourd'hui, mais je pense qu'au final, il y a un débouché absolument énorme, parce que pour qu'une organisation puisse se transformer durablement, ce sera évidemment la compréhension des flux de données à l'intérieur de l'organisation, mais ce sera la compréhension des relations humaines entre les individus au sein de l'organisation.
9: Emmanuel, oui.
5: Ce déploiement de l'IA par les ménages est assez intéressant parce qu'on parle toujours de l'enjeu d'arriver à faire entrer l'IA dans l'entreprise. On n'a probablement pas mesuré le nombre de gens qui utilisaient l'IA secrètement dans leur travail.
9: Et le shadow AI, comme on l'appelle.
5: En ayant peur de se faire attraper et en faisant leur propre gain de productivité eux-mêmes pour pouvoir, je sais pas, aller à la plage peut-être. Mais en tout cas, il y a peut-être deux discours en fait sur les peurs et les enjeux liés à l'adoption de l'IA, parce qu'effectivement, c'est un outil qu'on a tous très rapidement, on l'a compris à titre individuel, ce que ça pouvait nous apporter très rapidement en fait.
9: Moi, ce que je disais à mon dirigeant, mais tu fais quoi de tout ce temps gagné? Je dis, ben, en fait, je fais ce que je ne faisais pas avant, mais je ne te le disais pas. Voilà, c'est un peu une façon de parler de tout ça. Ça veut dire aussi, Xavier Bertrand, il faut aller, on passe le bac, les jeunes passent le bac ce matin, je crois que c'est les maths, ce matin, les mathématiques. Il faut aussi se plonger aussi dans l'éducation, et je sais pas, alors dès le primaire, hein, il va falloir intégrer tout ça, cette transformation.
7: Ça, c'est l'un des enjeux principaux. On n'a pas le droit de prendre de retard, et le sondage des labs était très intéressant, qui montre que quasiment 2/3 des Français veulent que l'IA rentre à l'école. Alors encore une fois, pas n'importe comment.
9: Oui.
7: Il y a l'enjeu des élèves, il y a l'enjeu des professeurs. Et je vous le dis, on lance une opération dans la région pour que les professeurs qui le souhaitent puissent passer un diplôme universitaire en la matière et la région prendra en charge les frais d'inscription. Alors on va commencer dès la rentrée 26, je souhaite déployer ça au maximum, en lien avec le ministère de l'Éducation. Mais là où ça va être très important pour les professeurs, c'est de bien montrer comment les jeunes, avec l'IA, vont garder leur personnalité,
9: oui,
7: vont garder aussi cette mainmise sur l'IA. Il s'avère que je suis toujours enseignant.
9: Vous l'utilisez vous-même, l'IA, vous l'utilisez au quotidien?
7: Peu. Et je ne suis pas du tout à résister, mais je veux vraiment qu'on développe cette IA pour tous, mais à titre personnel, peu encore. Mais ça, bien évidemment que ça m'arrive. Mais je le dis parce que je suis aussi enseignant. J'adore cette transmission et j'essaye de montrer aux étudiants combien il est important pour eux de ne jamais se fier à une seule source, mais surtout de continuer à montrer leur personnalité pour qu'ils puissent justement marquer leur différence. Et je pense que c'est foncièrement possible. Là où on a un véritable enjeu, c'est qu'aujourd'hui, vous le verrez, on a voulu avoir des gens qui aiment l'IA, sont pour l'IA, et d'autres qui se posent des questions. Et il y a notamment ce débat en fin de matinée auquel participera Robin, il y a d'autres intervenants, notamment comme Chloé Morin, qui vont donner un peu différentes palettes de rapport à l'IA. Je n'ai pas voulu que ce soit monocolore sur la question, parce qu'il y a des questions clés qui se posent, mais c'est vrai aussi que quand on a des penseurs, des chercheurs, des gens qui ont un temps d'avance comme Robin, ça nous permet de nous poser des questions. Et ça, c'est quelque chose d'essentiel aujourd'hui.
9: Juste, parce que je crois que vous devez nous quitter d'ici 2-3 minutes. On a les présidentielles qui arrivent. Voilà. Je pense qu'on en parle beaucoup aussi, malgré toute cette actualité. C'est un sujet qui doit être important. Vous dites que vous êtes très peu utilisateur. Je crois qu'on a entendu Edouard Philippe qui le disait aussi. Mais il faut vraiment mettre cette IA au cœur. Alors évidemment, tout le monde on a en tête les retraits. Enfin voilà, il y a plein de sujets. Mais on sent qu'il y a quand même beaucoup de bouleversements dans la société. Il faut le mettre au cœur des débats aussi.
7: Je suis convaincu, c'est la raison pour laquelle j'ai voulu qu'on ait ce sommet, le festival, et on va engager une action de longue haleine, permanente dans la région. Mais je vais même plus loin. Je suis convaincu que le prochain président devra vraiment préparer le pays à cette vague qu'est l'intelligence artificielle. Et pardonnez-moi, parce que le rôle du politique, c'est d'anticiper. C'est aussi de préparer le pays à la vague de l'IA et de la robotique, qui ne sera pas avec tout à fait le même calendrier, mais qui va arriver également, parce qu'on est dans une course de vitesse. Et si on veut que les Français continuent à croire à l'IA et à vouloir en quelque sorte la maîtriser, il va bien falloir leur montrer que nous devons, nous, avoir une obligation sur la formation et sur les nouveaux emplois que nous devons créer. Et pour ça, il y a de la formation. Sur la formation professionnelle dans la région, sur ce que gère la région, je pense que dès l'an prochain, on sera avec un potentiel de 25 000 personnes à former en la matière. Et on met en place un fonds de 100 millions d'euros pour justement les PME de la région pour pouvoir les former. Moi, j'ai cette responsabilité d'être engagé dans cette course de vitesse pour montrer qu'il y aura des changements, mais qu'il y a aussi des opportunités.
9: Merci Xavier Bertrand, on va vous libérer. Merci infiniment d'avoir été avec nous, président de la région des Hauts-de-France. On vous laisse déconnecter tous les câbles autour de vous. Merci encore d'être venu sur ce plateau et on poursuit justement avec nos débriefeurs du jour, hein, nos experts de l'IA, Manuel Lévy, donc président de la Cité de l'IA, Emmanuel Durand, président du comité du directoire de la technologie, et Robin Ribaton, CEO de Stonal. Xavier Bertrand vient de le citer à l'instant, la robotique, on parle beaucoup de la physical AI, c'est la prochaine étape. Est-ce que Cité de l'IA, on commence à voir, je crois qu'il y aura des démonstrations d'un robot humanoïde ici aujourd'hui. On voit cette révolution arriver. On a vu que Renault va en intégrer 350 avec une entreprise française, Wondercraft. Et d'ailleurs, on aura dans Tech & Co Business Eric Marshall de Renault qui va nous parler de tout ça. C'est important aussi cette robotique. Il ne faut pas la laisser non plus aux Chinois qui sont en train d'avancer très vite dans le domaine.
10: Totalement. Les Chinois ont pris une très forte avance sur cette robotique. Mais on a aussi, fort heureusement, dans les Hauts-de-France aussi, des universitaires, des entreprises qui sont avancées. On parlait d'Exotech tout à l'heure. L'enjeu maintenant, c'est rentrer dans l'usine. Alors, il y a un problème.
0: une première étape à franchir, c'est de récupérer les données. Et ça va être un vrai sujet, puisque les robots, évidemment, ils ont besoin de savoir dans quel environnement ils évoluent. Et aujourd'hui, il y a vraiment un point de travail des industriels sur la capacité à capter les données qui sont aujourd'hui dans les automates, dans les machines. Mais dès que cette étape sera franchie, alors là, c'est d'immenses possibilités qui leur sont offertes pour automatiser, pour aller plus vite, pour grandir en productivité, comme le disait Robin tout à l'heure. Donc là, on a une nouvelle révolution qui arrive.
4: Emmanuel Durand, sur les 2000 projets entrepreneuriaux qui étaient entrepris depuis 2009, aujourd'hui je crois que c'est 600 entreprises résidentes ici.
1: Absolument.
4: On commence à voir arriver cette robotique, cette robotique IA.
1: Non, c'est le début. Et puis concernant la robotique, on se concentre sur ce qu'on voit, c'est-à-dire le hardware.
4: Oui.
1: Il ne faut pas oublier la couche importante du software,
4: c'est-à-dire que
1: tous les robots qu'on voit aujourd'hui ne sont pas autonomes. Ils ont des manipulateurs derrière, hein, qui des marionnettistes en fait, qui les font marcher. On le voit aujourd'hui, il y a des créations d'entreprises en France comme Amilabs de Yann Lequin, qui développent des modèles qu'on appelle les World Models, qui permettent de comprendre, d'avoir une compréhension spatiale.
4: Beaucoup à partir de vidéos.
1: Et qui est une différence, pas de niveau, mais de nature, par rapport au modèle de langage actuel. Donc en fait, on le voit.

0: C'est des bras articulés, ça peut être c'est plein de choses, c'est de la computer vision, il y a beaucoup de choses derrière cette robotique.
1: Oui, alors la robotique industrielle existe depuis 40 ans et est très très optimisée déjà. Avant les robots humanoïdes, on a des grands fabricants qui font des choses exceptionnelles. Le sujet, je pense, ça a été dit, le robot en lui-même va, comme le modèle de langage étendu, se commoditiser demain. C'est-à-dire que le fabricant d'actuateurs qui permet de faire tourner un bras, ça sera un produit qui va devenir de plus en plus cheap, entre guillemets. Le sujet, c'est encore une fois l'intégration de ces outils, parce que ce ne sont jamais que des outils, dans des processus réels. Et demain, c'est quoi? Ça veut dire un hôtelier avec son hôtel, avec les contraintes des couloirs, des escaliers. Comment il fait en sorte qu'il ait un robot qui vienne plier du linge ou remettre ramasser des serviettes et les remettre sur le porte-serviettes? Et bien ça, c'est vraiment ce sujet entre la connexion entre l'environnement et le robot. Le robot, il va l'acheter chez un fabricant X, Y ou Z. Il l'achètera à un prix qui est un prix industriel qui va déflater au fil du temps. Mais la question de l'intégration de ce robot dans son processus, de se dire bah ici le robot il sert à rien et il faut plutôt que je garde plutôt un processus humain parce que il sait pas bien faire ce processus là, ou alors moi j'ai un niveau de qualité que je veux exceptionnel et le robot il travaille pas à un niveau de qualité exceptionnel et donc en fait je vais pas prendre un robot mais je vais garder un humain. Toutes ces réflexions là, c'est pour moi c'est vraiment là où se situe la valeur, et il faut pas avoir peur en se disant oui il y a Unitri, oui il y a AGBot, oui il y a peut-être demain Tesla et Optimus. Et on est plus petit en Europe sur ces sujets-là. Mais encore une fois, le sujet, c'est celui de l'intégration, la capacité à recombiner les processus de production en fonction d'un environnement qui existe, des besoins de clients qui existent et qui ne sont pas les mêmes de Paris à Shanghai et de Paris à Boston.
0: Ça, c'est vraiment cette anticipation qu'il faut avoir, Emmanuel Lévy. Je discutais l'autre jour avec une entreprise qui me disait, voilà, nous, on avait une dizaine de personnes qui s'occupaient des notes de frais, un très grand groupe, des notes de frais d'entreprise, voilà, qui checkaient les notes de frais. Alors ça s'est peu à peu automatisé, mais voilà, ils étaient quand même là pour parce que le computer vision marchait pas forcément bien. Là maintenant, il y a plus que deux personnes. Ça veut dire que les huit autres, il a fallu leur trouver. Et ils disent on n'a pas assez anticipé. Et bon, ça s'est fait un peu dans la douleur. Il n'y a pas eu de suppression de poste. Mais justement, c'est ça où on a encore du mal aussi.
2: Alors ça fait partie des actions qu'on mène à la Cité d'IA, c'est d'accompagner la réflexion des ressources humaines justement sur ces projections des évolutions. Et je pense qu'il est important de rappeler qu'il y a au moins trois compétences que l'IA n'aura pas. La première, c'est la véritable créativité. Et donc, si vous avez une activité créative, vous ne pourrez jamais mettre de l'IA pour vous remplacer à 100%. La pensée critique, donc est-ce que c'est bien, c'est pas bien. Et puis la pensée déontologique et éthique. Et ça, évidemment, la technologie aujourd'hui ne peut pas se substituer à l'humain. Ce qui fait que, pour vous donner un chiffre qu'on a observé récemment sur un cas d'usage, une équipe d'administration des ventes qui fait des devis. L'IA permet de gagner 70% sur la réalisation de chaque devis. Or, on constate qu'au niveau de l'équipe qui ne fait que ça, on gagne seulement 16%. Pourquoi ? Bah parce qu'il y a toutes ces autres tâches qui sont invisibles,
0: ouais,
2: et qui en fait font la réalité du métier. C'est pas juste certaines tâches, un métier c'est beaucoup plus que ça, c'est plus complexe. Et donc l'IA le met en lumière.
0: Xavier Bertrand disait que toute la semaine vont se dérouler dans les Hauts-de-France pas mal de choses. À la Cité de l'IA, lundi, il y a pas mal de choses aussi.
2: Alors effectivement, lundi, on a un grand événement, le Tech and Business Day de la Cité de l'IA, qui aura lieu toute la journée à la Cité des Échanges à Marc-en-Barœul et qui permettra d'entendre plus de 60 témoignages d'entreprises qui ont fait des choses dans leurs entreprises. Donc c'est vrai, c'est du concret et c'est du très condensé. Donc ce sera une belle journée très utile à tous les professionnels qui s'intéressent au sujet.
0: Prochaine étape pour Eura Technologie, enfin voilà, deux, trois grands plans à mettre en place, Emmanuel.
3: Alors, on vient de lancer un accélérateur qui s'appelle The Square, dont le jury se tiendra le 2 juillet prochain, et qui a vocation à identifier, accompagner des entreprises dans ces domaines à accélérer demain, principalement sur des problématiques, comme je le disais tout à l'heure, de distribution. Mmh. On aperçoit qu'aujourd'hui, il est de plus en plus simple de produire une offre. La distribuer va devenir de plus en plus complexe et donc nous avons comme enjeu de le faire. Je crois que l'IA n'a y a une promesse fausse de l'IA, c'est que ça va être un grand niveleur de l'intelligence. Beaucoup de gens pensent que ça va devenir une commoditisation de l'intelligence. Je ne crois pas du tout à ça. Il y a à mon sens des gens qui vont se dire chouette, je n'ai plus besoin de penser, l'IA peut penser pour moi, et d'autres qui se disent chouette, je peux, il n'y a plus de limite à ce que je peux apprendre et j'ai envie de demander plein de choses, etc. Donc en fait, j'ai envie de paraphraser ce que disait Françoise Sagan à propos de l'argent, mais je trouve que ça s'applique bien à l'IA, c'est que c'est un bon servant et un mauvais maître.
0: Et bien voilà, ce sera le mot de la fin. Merci à tous les trois, Emmanuel Durand, président et du directeur d'Eura Technologies. Merci de nous accueillir ici pour ce sommet de l'IA au sein d'Eura Technologies à Lille, d'où nous en

0: d'où nous étions en direct, pardon, sur ces experts de l'IA pour BFM Business. Merci Romain Rivaton, CEO de Stonal, qu'on aura l'occasion de voir sur scène pour ceux qui sont ici à Lille dans quelques instants. Et puis Manuel Davy, président de la Cité de l'IA. Merci à tous les trois. Voilà, se terminent les experts de l'IA. Eh bien, on poursuit évidemment tout de suite. On va parler bourse, on va parler investissement, on va parler immobilier sur BFM Business. Et on va aussi parler de ce grand événement que BFM Business suit tout au long de la journée. C'est cette entrée en bourse de SpaceX avec, on l'a dit, beaucoup de communication autour de tout ça, mais aussi beaucoup d'argent. Allez, excellente journée sur BFM Business.
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8: Bonjour à tous, bienvenue dans BFM Entreprise, l'émission qui plonge au cœur des boîtes tout au long de la semaine. Vous le savez, le lundi on parle de leadership, le mardi des outils RH, le mercredi de croissance, le jeudi de transmission. Aujourd'hui on va parler de transmission, mais finalement c'est une émission un peu à cheval aussi sur le thème de la croissance. Une histoire d'entreprise, une entreprise qui est quand même devenue culte dans la restauration. Je veux parler de Matsuri. Adrien Chompré est avec nous sur ce plateau, PDG de Matsuri. Bonjour.
9: Bonjour.
8: Ravi de vous recevoir dans BFM Entreprise.
9: Merci,
8: Marie Téléchéa est avec nous également, avocate et fondatrice du cabinet Téléchéa Avocat.
10: Bonjour Sandra.
8: Bonjour Marie, ravie de vous avoir sur ce plateau. BFM Entreprise, on parle de transmission et de croissance. C'est parti.
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8: Adrien Chompré, alors évidemment, PDG de Matsuri, tout le monde connaît cette entreprise de restauration. Moi, j'aimerais bien savoir qui vous étiez, d'où vous veniez avant d'être le PDG de Matsuri.
9: Très bien. Alors, je suis tombé dans la restauration un peu par hasard, il y a 20 ans. Et j'ai rejoint un groupe qui démarrait, ou qui avait démarré depuis quelques années, qui s'appelait Sushi Shop. Et cette rencontre, je la dois un peu à mon père qui n'est plus là depuis quelques années, donc je peux lui rendre hommage ce soir, mais qui à l'époque voulait avoir un projet de restauration scandinave, en tout cas c'était ce qu'il nourrissait. Et je rencontre à l'époque un des deux fondateurs de Sushi Shop et je l'invite à déjeuner pour lui parler de ce projet. Il m'est conduit très vite en me disant que ça ne l'intéresse pas, mais en revanche...
8: Il a une autre bonne idée.
9: Mais voilà, il embraye sur son histoire et sur Sushi Shop qui avait démarré quelques années plus tôt et sur ses difficultés à se développer. Et voilà, donc de fil en aiguille, j'ai rencontré son associé et donc je me suis... une sorte de c'est le bon momentum, en tout cas potentiellement une association qui pouvait faire sens parce qu'on était très complémentaires. Et donc voilà, donc je les ai rejoints, c'était en 2006. Et on a ouvert ensemble le 7e restaurant à Paris. Voilà. Donc une histoire qui arrive, qui maintenant, c'est 20 ans de restauration.
8: Aventure Sushi Shop, vous aviez quel rôle, vous, dans cette entreprise qui est aussi mythique dans la restauration, d'ailleurs?
9: Merci. Particulièrement la finance et le développement.
8: Qu'est-ce qui vous a amené, au bout de plusieurs années, à quitter Sushi Shop et à se lancer dans cette aventure Matsuri? On va voir dans quel état, évidemment, était cette entreprise qui existait déjà. Mais qu'est-ce qui vous a fait passer le pas de changer de boîte?
9: Alors, le pas est souvent rythmé le capital qui tient un agenda, notamment lorsqu'on fait rentrer un fonds d'investissement. Donc, on est très content d'accueillir un fonds d'investissement pour accélérer la croissance,
8: oui.
9: Pour se développer, ce qui a été notre cas dès 2011, fin 2011, début 2012. Et donc, c'était une très belle aventure, mais qui, à un moment, donne un agenda, comme je disais, et avec une liquidité. Et à ce moment-là, on s'est posé tous les trois et avec le fonds pour savoir quelles étaient les meilleures options. C'est en 2018 que la décision est prise. Et qui interviendra quelques mois plus tard. Et donc, on a cédé 100% du groupe, un groupe qui s'appelle Amres, qui est un groupe européen qui a plus de 1000 restaurants et qui développe depuis l'enseigne. Voilà, donc une petite année d'accompagnement, puis le Covid.
8: C'est vrai, ça tombe donc, pile à ce moment-là.
9: Juste avant le Covid.
8: Ouais, ouais, ouais. Et l'aventure Matsuri, vous commencez à prendre contact, à penser à Matsuri, à quel moment?
9: Alors, pas à ce moment-là, pas au moment de la cession, puisque jusqu'à vendre son entreprise, on a du mal à se projeter. C'est très, très difficile de le faire, même si on est conscient que la partie s'arrête.
8: Ouais.
9: C'est un peu d'ailleurs une sorte de précipice. On se retrouve face à... d'abord, pas trop vieux, donc on a encore des choses à faire, un peu d'énergie. Et donc, il y a beaucoup de questions qui s'agitent. Donc c'est après. Donc le Covid était probablement la meilleure période pour réfléchir. C'est un cadre très agréable, en tout cas moi je l'ai vécu de manière très très très très confortable parce qu'effectivement libéré de plein de sujets, dans ce cas professionnel. Et donc voilà, et un jour le coup de fil, mon téléphone sonne et c'est le patron de l'époque de Matsuri, propriétaire de Matsuri, qui m'appelle et qui me parle de son activité et qui me demande de l'aide financièrement pour essayer de racheter sa dette bancaire. Et potentiellement, il me demande si ça, au-delà d'être ce partenaire financier, si je peux l'aider dans son business. Donc voilà, on est dans une période très compliquée, difficile de se projeter, premier confinement. Vraiment, c'est un mois après le confinement qu'on commence les discussions.
8: Donc, et un milieu,
9: il y a un petit moment.
8: En fait. Et un milieu de la restauration qui souffre, qui va souffrir encore plus dans les mois qui suivent.
9: Qui est peu lisible, parce qu'à ce moment-là, il n'y a que la livraison qui fonctionne. Mm-hmm. Et Matsuri, c'est l'inverse de Sushi Shop, c'est de la restauration à table. Mm-hmm. Et donc, même dans les pires moments de doute pendant le premier confinement, on imaginait bien qu'on allait sortir de là et que la première chose qu'on allait faire, c'est potentiellement se mettre à table et se réunir. Donc on avait quand même des petits coins de lumière et des choses à faire. Donc on a passé un peu de temps et j'ai commencé à mettre un pied, mais en tant qu'associé très minoritaire, juste après le déconfinement.
8: Et on peut peut-être expliquer, Marie, parce que vous êtes spécialiste des différentes façons dont on transmet les entreprises et dont on les reprend, dans quel état et Matsuri, on va parler ici de plan de sauvegarde, de procédure de sauvegarde, ça implique une entreprise qui a des difficultés financières, en effet.
10: Absolument, donc Matsuri était en plan de sauvegarde.
9: Absolument.
10: Ouais. Donc ça veut dire qu'elle avait fait un plan de restructuration de son passif qui avait été arrêté par le tribunal de commerce, donc pour résumer, en fait, c'est lorsqu'une société a des difficultés insurmontables mais qu'elle n'est pas encore en état de cessation des paiements, c'est-à-dire qu'elle a un bon business, elle a une rentabilité, mais souvent un endettement qui est trop lourd, donc elle se met en procédure de sauvegarde pour restructurer sa dette financière. En général, c'est ça le cas classique de la sauvegarde. Et là, au bout de la période d'observation, elle avait proposé un plan d'apurement du passif qui peut être sur 8 à 10 années, qui avait été validé par le tribunal de commerce. Mais malgré cela, je comprends que Matsuri recherchait quand même l'adossement à un partenaire, d'où l'appel à Adrien.
8: C'est intéressant parce que ça prend du temps. Vous avez parlé de la période d'observation. La période d'observation, elle peut durer longtemps, elle peut durer presque un an.
10: Elle peut durer 12 mois maximum.
8: C'est ça, exactement. Donc ça veut dire que c'est quand même, en termes de réflexion pour un chef d'entreprise qui potentiellement va entrer au capital ou complètement reprendre l'entreprise, il faut un peu de temps, il faut avoir de la patience.
9: Oui, en tout cas, ça aménage une période, une bulle de temps qui permet effectivement de reposer les bases, de se reposer sur son business et d'essayer de dégager... réfléchir à une nouvelle stratégie pour effectivement rebondir. Mais à un moment, cette dette, il faut la rembourser. Donc elle est comprimée, en tout cas elle est poussée dans un plan et elle donne du temps à l'entreprise. Et c'est vraiment une chance, effectivement, d'avoir ce genre de dispositif. Donc moi, j'arrive à ce moment-là, j'arrive par la petite porte et puis non seulement j'arrive dans un momentum où l'entreprise a un peu de temps, et moi aussi, dans le schéma financier qu'on avait imaginé avec mon prédécesseur, un peu de temps pour réfléchir à la suite. Donc j'ai eu un peu plus de deux ans, pour me dire, voilà, pour réfléchir à l'entreprise et savoir potentiellement ce qu'on pouvait faire avec Matsuri, mais dans un nouveau chemin, puisqu'il était clair que si j'actionnais potentiellement le rachat total de l'entreprise, parce que c'était le point fondamental de notre négociation initiale, il fallait arriver avec un nouveau projet qui est celui qu'on peut découvrir aujourd'hui.
8: Oui, on va le voir évidemment, ces idées, ce que vous avez remis pour que cette marque devienne ce qu'elle est aujourd'hui. On va peut-être rappeler, Marie, quelles sont les obligations des vendeurs dans un plan de sauvegarde comme celui-là pendant cette période charnière, et qu'est-ce qu'on attend aussi d'un potentiel repreneur?
10: Alors, contrairement au plan de cession, qui est un asset deal sur lequel j'interviens de temps en temps, là, c'était une reprise des titres, donc 100% de la société. Donc, on attend de l'acheteur qu'il ait les moyens déjà de reprendre 100% de la société et donc d'apurer et de respecter le plan de continuation tel qu'il a été arrêté par le tribunal.
8: Oui.
10: On n'attend pas grand-chose du vendeur, sauf peut-être qu'il trouve quand même un bon repreneur. Après, dans le cadre d'un plan de sauvegarde, il n'y a pas vraiment besoin de l'autorisation du tribunal. Mais comme il y a un nouvel actionnaire de la société, il va y avoir forcément un nouveau dirigeant, donc une nouvelle personne qui va être tenue de respecter les engagements du plan. Donc il va falloir faire une modification du plan de sauvegarde au tribunal pour justement changer le dirigeant de la société Matsuri, qui est donc désormais Adrien. Mais voilà, ce qu'on attend, c'est juste un bon repreneur et qui a la capacité financière de reprendre et de poursuivre le plan de redressement et son passif.
8: La capacité financière, et on sent que ça passe par là, en fait, votre décision. C'est soit on met des billes, soit on reprend entièrement la société. Qu'est-ce qui fait la différence? Qu'est-ce qui vous fait passer de l'un à l'autre? C'est la négo avec les banques? C'est, on vous dit, bah, finalement, quitte à mettre cette somme-là, autant devenir patron à part entière. Qu'est-ce qui se passe en réalité?
9: Oui, enfin c'est sûr que pour donner de l'impact à une entreprise quelle qu'elle soit et à dérouler un projet, il vaut mieux avoir ce qu'on appelle la gouvernance, donc être décisionnaire. Et donc pour ça, il faut avoir la majorité au moins. Et puis c'est une histoire de l'émission s'appelle transmission. C'est aussi j'arrive à un moment où l'ancien entrepreneur qui a créé et fondé Matsuri. Et là depuis plus de 25 ans et est un peu plus âgé que moi, et donc voilà, le tempo est bon et on se retrouve sur ce projet commun, lui de sortir, moi potentiellement de réveiller cette belle endormie. Alors, je ne l'ai pas exprimé comme ça à l'époque, mais l'idée c'est je rebondis sur ce que disait Marie, c'est effectivement le plan nous permet de le faire en souplesse, c'est-à-dire que l'administrateur, et en tout cas, il faut que le cessionnaire soit agréé. Mais on attend de lui, effectivement, qu'il embarque un projet, des équipes, et rassure, bien sûr, les banques sur la capacité à rembourser le plan, et peut-être à faire davantage. Donc, l'étape d'après, c'est qu'est-ce qu'on fait une fois qu'on s'est mis d'accord ?
8: Et alors, qu'est-ce qu'on fait une fois qu'on s'est mis d'accord ? Effectivement, vous aviez quoi en tête, vous, pour cette entreprise, cette belle entreprise ?
9: Alors, je vous l'ai dit, 2 ans, c'est long et assez court, mais c'est suffisamment de temps, en tout cas, pour réfléchir profondément à une stratégie, à une refonte globale, et c'était nécessaire. Moi, on avait identifié, alors je ne l'ai pas fait seul ce projet, j'ai fait entouré de 2 personnes que j'ai mis à la tête et qui sont les 2 directeurs généraux de cette entreprise, qui sont Céleste Vélardet qui a accompagné le groupe Big Mama et qui est plus jeune que moi, qui a 33 ans et qui a justement avait pour mission de mettre sa petite baguette magique pour rajeunir l'enseigne. Et puis un monsieur de mon âge qui s'appelle Sébastien Blanchet, qui lui a eu 2 vies, une vie d'auditeur financier, et donc quelqu'un qui s'est compté, et aussi qui a eu sa propre enseigne de pub, et que je connaissais par ailleurs personnellement, donc qui j'avais une grande confiance. Et donc ce binôme réuni, accompagné peut-être un peu aussi de mon expérience sur la restauration japonaise et de la capacité à développer un concept, on s'est dit, bon, a priori, le trio peut fonctionner, les hommes. Et ensuite, le projet. Donc, il faut faire simple. Quand on veut transformer, il faut tout revoir. Donc, le produit, on a essayé de moderniser la carte, la remettre au goût du jour. On a essayé également de changer le décorum. On a appliqué une règle assez simple qui avait fait justement le succès de, je répète, Big Mama, que j'aime beaucoup, qui est des lieux à chaque fois uniques, différents.
8: Mm-hmm. Qui... Il y a une patte, mais des lieux uniques.
9: Alors, on retrouve une marque, un ADN un peu clair, mais les restaurants sont moins chartés, donnent plus de sens, et l'expérience à table et surtout dans des espaces en centre-ville. Mm-hmm. C'est ce qu'attendent les clients aujourd'hui. Donc, c'était le deuxième postulat. Et puis ensuite, il fallait une nouvelle équipe. Il fallait renforcer. Donc là, c'est de la restructuration un peu plus lourde. Renforcer le siège qui est donc créer des fonctions support, achat, digital, marketing, formation, etc. pour relancer le parc existant et puis ensuite potentiellement aller chercher du développement et renouer avec la croissance.
8: C'est intéressant parce que quand vous parlez de vos partenaires, de cette participation, on entend dans cette émission Sushi Shop, on entend Big Mama, on entend Matsuri, ce sont les tendances de la cuisine parisienne ces 15 dernières années. On a l'impression qu'on a réuni tout dans une même entreprise pour avoir les bonnes formules. C'est ça, finalement, une entreprise à succès, c'est des bonnes idées, bien sûr, des fonds.
9: Des hommes et des femmes.
8: Des hommes et des femmes. Mais c'est un cocktail gagnant qu'il faut réussir à réunir.
9: On est dans une activité qui est difficile, dans une actualité, en tout cas un contexte économique qui n'est pas simple non plus.
8: Ouais.
9: Donc effectivement, on essaie de mettre toutes les chances de ce côté. C'est sûr que la construction de l'équipe, qu'elle soit au niveau de la direction, en première ligne des directions de ces fonctions support dont je vous parlais tout à l'heure, c'est essentiel. On doit aller vite, donc on doit donner de l'autonomie, donc il faut embarquer, avoir une direction claire et avoir des gens qui sont compétents, qui savent faire, qui ont démontré qu'ils savent faire et qui sont aussi qui ont l'énergie et qui sont assez jeunes. Donc on a des gens qui ont de 25 à 55 ans. Oui, je sais ça, je pense 55 ans et voire 60. Oui. Donc c'est pas une question d'âge, pardonnez-moi, c'est vraiment la compétence. Donc réunir les bonnes personnes au bon moment.
8: Dans cette émission, le lundi, on parle de leadership. J'ai des patrons et je leur demande souvent, est-ce que diriger, c'est être seul ? Et il y en a plein qui me disent non, c'est être vraiment bien accompagné, voire accompagné par des profils meilleurs que soi. Vous êtes d'accord avec ça ?
9: Je suis parfaitement d'accord avec ça. D'abord, moi, personnellement, je serais incapable de diriger une boîte seule.
8: Ouais.
9: Je trouve que c'est très difficile. J'ai beaucoup de respect pour ceux qui y arrivent. En plus, les sujets sont de plus en plus complexes. Donc, pour avoir une vision globale sur des disciplines qui deviennent techniques, il faut être... probablement des compétences que je n'ai pas, donc se rassembler autour d'un associé, de plusieurs associés, c'est plutôt plus efficace.
8: Ouais.
9: On a besoin de bien s'entourer, c'est essentiel.
8: C'est intéressant parce que là, on parle d'une entreprise à succès, Marie. Est-ce que une reprise avec ce type de procédure de sauvegarde, justement, ça permet, derrière, de relancer le business de telle façon que ça donne ça le plus souvent. C'est pour donner toutes ces chances à la marque.
10: Bien sûr, bah de toute manière, la sauvegarde, c'est vraiment la procédure collective un peu light, c'est-à-dire on a des difficultés, mais on n'est pas encore en état de cessation des paiements. Donc
8: c'est pas punitif.
10: C'est pas du tout punitif et c'est un problème de dette financière. Donc ça peut être aussi un LBO ouais. qui peut pas être respecté, mais il y a un bon business derrière et justement une reprise des titres. Comme ça a été fait dans Matsuri, ça montre bien qu'il y a un appétit, c'est-à-dire on ne va pas à la barre du tribunal juste racheter les fonds de commerce, on veut reprendre 100% de la société. Et on voit que cet outil de la procédure de sauvegarde et du plan de sauvegarde, bah, elle peut tout à fait amener à une très belle transmission et un très beau succès comme Matsuri.
8: Oui, oui, effectivement. On va parler justement de croissance. Entre le moment où vous avez repris, donc c'était 2023 ?
9: Octobre 2023.
8: Octobre 2023. Et aujourd'hui, milieu 2026. Ça a donné quoi en termes de croissance, de chiffres, d'effectifs, de boutiques, enfin de boutiques de restaurants et d'expansion.
9: Alors les premiers mois, on s'est attaché à justement transformer l'entreprise, donc les équipes, donc une restructuration du siège. On s'est rapproché des banques, de BPI, sans qui en France. Peu de choses ne sont possibles dans nos métiers. Donc BPI, pour mémoire, c'est un organisme financier qui a pour mission d'accompagner les projets, les entrepreneurs et d'accompagner les banques dans la contre-garantie. C'est essentiel dans un dispositif. On est allé voir aussi la Banque de France, parce que quand on sort d'un plan, quand on est dans un plan, quand on veut sortir d'un plan, on a besoin de parler aux banques qui ont été... peut-être un peu malmené avant la mise en place de ce plan, à BPI, on pense déjà à la suite, donc on restructure, mais on se dit, voilà, comment on va pouvoir grandir demain avec vous, si on doit venir vous solliciter pour continuer à se développer, on aura besoin de vous, donc on travaille avec eux en amont pour dire, voilà notre projet, voilà comment on va faire, voilà à quoi ressemble maintenant le nouveau Matsuri. Et donc, c'est une démarche qui prend du temps. Et qui prend beaucoup de temps d'ailleurs. Donc les premiers 18 mois, ça a été transformer le parc en donnant beaucoup de vitesse. Donc on a mis 4 mois à restructurer techniquement l'entreprise et le siège. Commencer par ça, ACC l'ensemble des compétences dans les restaurants. Bon, bah ça c'est effectivement regarder l'ensemble des équipes. Donc c'est 250 personnes quand même. Ça prend un peu de temps si on veut le faire bien. Et 4 mois plus tard, on a transformé la première, le plus petit, donc le plus facile. Puis ensuite un deuxième, un mois et demi plus tard. Donc on a fait tourner, en tout cas on a restructuré le parc, les 12 restaurants que nous avons rachetés, en l'espace de 16 mois. Voilà, donc c'est allé vite. Très vite on a vu ce qu'on avait vu plutôt juste, donc plus de 40% de croissance. À l'ouverture, dès les premières semaines de chaque restaurant, sans pub, donc on s'est dit waouh, on était quand même très contents. Je boude pas mon plaisir, surtout dans un contexte compliqué.
8: Ouais.
9: Mais c'est vrai que souvent on dit bon, attention, le rétroviseur était cassé. Donc oui, c'était effectivement beaucoup mieux que ce qui se faisait avant. Maintenant, est-ce qu'on pouvait faire davantage? Et peut-être oui. Donc on s'est quand même posé des questions de ce qui pouvait continuer. Accélérer et modifier profondément le concept, le cadrer encore plus, et d'expérience en expérience, de transformation en transformation. 16 mois après, on avait à peu près un modèle qui tourne. Et là, on s'est dit, bon, ok, c'est bon, on a des bons chiffres, ça marche, nos clients ont l'air d'être contents, on a réussi potentiellement à repositionner la marque, essayons de redémarrer. Et donc, on a fait un premier salon de la franchise, parce qu'on aime bien la franchise. Moi, personnellement, c'était un des grands moteurs du développement de mon ancienne entreprise. Et donc, on a commencé à discuter avec des entrepreneurs spécialistes de la restauration qui sont déjà des franchisés d'autres enseignes, avec ce qu'on appelle les primo-accédants. Donc, des gens comme vous qui sont en conversion peut-être, qui se disent, tiens, la restauration, c'est formidable, j'adore ça.
8: J'aimerais bien ouvrir un Matsuri.
9: J'en ferai mon métier et je vais passer de l'autre côté, je vais devenir entrepreneur. Voilà, donc ça, c'est un process. Et aujourd'hui, donc, on a doublé de taille. On a un peu plus, on va ouvrir le 21e et 22e restaurant la semaine prochaine. On a deux qui ouvrent la semaine prochaine. Hélas, le calendrier se passe jamais comme on le souhaite. On aura doublé de chiffre d'affaires en l'espace de 3 ans et demi à la fin de l'année. Donc, et une croissance à périmètre constant qui qui est de plus de 52%. Donc c'est un pari
8: c'est ce
9: réussi
8: que tout le monde
9: pour l'instant. voilà.
8: dans ces chiffres.
9: Maintenant, pour teinter un peu, c'est vrai qu'on voit que l'industrie dans laquelle on opère tous les jours est compliquée. On a des sujets de pouvoir d'achat. On voit bien que le ticket moyen, il y a une sensibilité. Donc on est très très vigilant. Et donc notre objectif, c'est d'être toujours au meilleur rapport qualité-prix. Et donc c'est un travail de chaque instant. Le sujet n'est pas léger. Donc fondamentalement, on voit des enseignes qui ont du mal et c'est des taux de croissance négatifs à deux chiffres. Le premier trimestre a été assez mauvais dans la restauration, moins 10 à moins 15. Nous, on est sur un like-for-like à plus 5, mais c'est un moment qui est difficile, mais comme tout moment difficile, effectivement, c'est le bon point de départ pour être très incisif et se remettre en question et être performant.
8: Oui, c'est ça. Vous avez commencé à en parler, mais ce serait quoi pour terminer les erreurs à ne pas commettre ? Vous avez une expérience dans ce domaine-là, vous avez repris aussi l'entreprise d'une certaine façon. Je veux dire, vous avez absolument conscience de la fragilité et du secteur et de la période. Et comment on fait justement pour pas garder ce chiffre de croissance en permanence ? Enfin là, c'est pas possible, mais en tout cas, tenir cette barre, répondre à la demande du consommateur, à son pouvoir d'achat et ne pas faire sombrer la boîte. Enfin, en réalité, rester une marque forte.
9: Bien sûr. Alors, bon, il faut d'abord être le plus agile possible et tester en permanence. Alors, nous, on est un peu aidés par justement ce qui fait l'origine de Matsuri. On est passé un peu vite, mais c'est un petit train qui tourne autour devant les clients.
8: C'est et on tire absolument des... attractif et addictif, hein, ce petit train de mecs qui passe. Ça, on est d'accord, c'est une réussite. Hein.
9: En tout cas, c'est ludique. Ça plaît à un public très large. Et c'est vraiment un concept qui est pas familial, qui plaît aux enfants, aux adolescents, aux jeunes et aux parents, aux grands-parents. Donc, un lieu de réunion aussi, où on gère son temps, mais on prend du plaisir. Donc, ce n'est pas... Et Matsuri, c'était fonctionnel uniquement au départ, et c'est devenu ludique, familial, c'est exactement là où on voulait aller, donc ça, on est très contents. Maintenant, les points d'attention, c'est effectivement le produit, le prix, et donc les tendances qui bougent très vite. Et notre chance, c'est qu'on n'est pas encapsulé dans une carte, donc une carte, ça dure 3 mois, 6 mois, 2 fois, 4 fois par an. Là, on peut tester des choses tous les jours. Donc, il suffit de décider de mettre sur des assiettes qui ont une couleur différente, un prix différent, des nouveaux produits. Et le client ayant toujours raison, c'est lui qui décide en fait. Donc on teste une nouvelle recette, elle marche, elle est prise, super, on la valide. Donc on a du temps et de l'agilité pour le faire. Donc moi je suis fan de ce modèle parce que on sort complètement du prisme d'une carte où le client est dans une carte et on ne sait pas ce qui va se passer en cuisine, ce que le client va percevoir la carte et ce qu'il va commander. Ça crée des rushs en cuisine. Là on est sur une sorte de buffet géant. Et si on est bon, les gens prennent les assiettes, ça va vite, tout le monde est content, et nous on peut piloter nos marges et justement s'ajuster en permanence. Voilà. Tant qu'on fait ça, et qu'on peut faire ça, a priori on arrive à surnager.
8: Quand on vous écoute, ça a l'air facile, hein, mais bon, on sait ce que c'est que la restauration, ce secteur qui est particulièrement exigeant. Merci beaucoup à tous les deux d'être venus dans cette émission. Adrien Chompré, PDG de Matsuri, Marie Téléchéa, avocate et fondatrice du cabinet Téléchéa Avocat, nous avoir raconté cette histoire passionnante d'entreprise, de transmission et de croissance. Émission à retrouver à 12h30. Vous pouvez aussi la retrouver sur notre appli, sur notre site. Très bonne journée sur BFM Business.
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11: Eva Jaco, dans un marché de l'habillement qui est en recul, la mode sous licence, elle, progresse plus 13% en volume en France. Comment expliquer ce succès ?
12: Eh bien déjà parce qu'acheter un t-shirt à l'effigie de votre héros préféré, c'est plus attrayant que d'acheter un t-shirt basique. Ça dépend vraiment du coup de cœur et il y en a pour tous les goûts. Vous avez des t-shirts Lilo & Stitch, des pulls Pat Patrouille, des pantalons Spider-Man ou même des chaussettes Hello Kitty. Les vêtements sous licence sont en plein essor. Ils représentent plus de 30% du chiffre d'affaires du marché français des licences. France, estimé à près de 8 milliards de dollars en 2024. Et surtout, on les retrouve partout, chez Primark, Lal, Kiabi, Gémeaux, Jules et même chez Leclerc. Ils représentent une vraie opportunité pour le secteur de la mode avec des pics dans l'année, comme lors de la rentrée des classes ou des sorties de films ou de dessins animés qui permettent d'attirer les consommateurs en magasin. Ce marché est soumis au temps fort. Vous voyez, en ce moment, il y a les 30 ans de Pokémon. Ça fonctionne plutôt bien. Il y a aussi la sortie de Blockbuster qui va arriver cet été. On peut citer Spider-Man, Vaiana ou encore Les Mignons. Alors, pourquoi est-ce que ça plaît autant? Eh bien, c'est un achat plaisir, ce qu'on appelle un achat d'impulsion. D'ailleurs, selon l'étude qui vient de sortir de Worldpanel et Sun City, 77% des achats de vêtements sous licence n'étaient pas prévus initialement.
11: J'ose pas vous demander si c'est que pour les enfants, parce que votre voisin de plateau porte régulièrement des t-shirts sous licence. Encore ce matin.
12: Exactement la cible.
13: Licence Zelda, vous l'aurez
11: donc
13: connu.
11: C'est les enfants et Anthony Morel.
12: Oui, alors c'est vrai que les enfants, ça reste le cœur de cible. D'ailleurs, les licences les plus vendues, ce sont des personnages de dessins animés, mais les adultes s'y mettent aussi. Les adolescents, les adultes, le phénomène est devenu transgénérationnel. On a beaucoup de licences sur Stranger Things, des vêtements qui se vendent. Et puis, il y a les femmes aussi, les femmes qui achètent plutôt des pyjamas. En tout, c'est près de 10 millions de Français qui achètent en moyenne 5 articles de licence par an.
11: Alors, qui produit ces vêtements ?
12: Alors, parfois, ça peut être directement la marque ou le distributeur, comme Primark. Eux, ils ont un bureau dans leur siège à Dublin et ce sont les équipes qui conçoivent ces produits-là. Ils ont des droits de licence avec Disney, Marvel, Netflix, la NBA ou encore Universal. Et il y a des fabricants spécialisés, comme par exemple Sun City. Eux, ils détiennent 300 licences et ils conçoivent, ils produisent directement et ensuite, ils vendent aux marques. Ça fonctionne plutôt bien. Eux, ils sont en croissance de 12,5% avec un chiffre d'affaires de 55 millions d'euros.
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0: Bienvenue dans cette nouvelle masterclass. Aujourd'hui, bien évidemment, on a un focus sur l'introduction de SpaceX. On en a beaucoup parlé dans Tout pour investir au cours des derniers jours. Bien évidemment, on va essayer de voir quels sont les enjeux. Mais on a d'autres signaux qui sont aussi importants sur le marché. On va parler bien évidemment aussi de la question de la retraite. Vous vous souvenez peut-être, la semaine dernière, on l'avait abordé avec mon invité de l'Amundi Institute. On va aborder également de nouveau ce sujet, mais en essayant de comparer et de voir les points de friction. Tout pour investir, la masterclass, c'est parti!
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0: Signaux faibles au niveau de la retraite, la réalité c'est que finalement on a eu bien évidemment un sujet qui est un peu plus profond. On va essayer d'aller dans le détail, notamment sur cette thématique avec mon invité aujourd'hui, Anthony Morlet Lavidali. Vous êtes économiste chez Rexecode, bienvenue. On a eu en début de semaine, tout simplement, bien sûr, le Conseil d'orientation des retraites qui nous a donné un message qui était toujours très, très clair, c'est-à-dire il va falloir travailler plus, notamment les objectifs pour 2070. Alors, ça peut paraître assez loin pour nos auditeurs et téléspectateurs, mais le message qui est clair, c'est il va falloir travailler plus avec un départ à la retraite qui sera repoussé. Donc, on se rapproche dans les objectifs qui sont fixés de 68 ans. J'aimerais un peu aller dans le détail, alors pas uniquement revenir sur ce débat sur les retraites, ça va être un sujet jusqu'à la présidentielle, c'est indéniable. Mais j'aimerais voir avec vous un peu tout ce qui est frein au niveau de l'activité économique. Alors, on peut éventuellement, même si on voit que c'est un sujet, repousser l'âge de départ à la retraite, mais il y a aussi une thématique derrière cela, c'est que finalement, on travaille très très peu en France quand on compare avec les autres pays européens. Est-ce que ce n'est pas justement même cette question des 35 heures aussi, et donc de la productivité, une productivité plus importante, un gain de richesse plus important, est-ce que ce n'est pas aussi là un point de friction à regarder de près et pas uniquement cette question des retraites ?
22: Alors tout à fait, quand on regarde la problématique que l'on a en termes de création de richesse liée à nos heures travaillées, on a un taux d'emploi des jeunes qui est trop faible par rapport à nos voisins européens. On a un taux d'emploi des seniors également, et on va y revenir, qui est insuffisant à ce stade, lié en partie à un âge trop précoce de départ à la retraite, en tout cas un âge effectif de départ. Mais on a aussi quand même un sujet qui est sur les 20-55 ans, où certes on est déjà beaucoup plus proche de la moyenne, mais on reste quand même inférieur en heures travaillées à temps complet. Et c'est notamment vrai pour les salariés, parce qu'à l'inverse, on a des indépendants qui travaillent plutôt plus que la moyenne européenne. Donc on a un sujet, effectivement, d'heures de travail au sens large dans l'économie française. Et puis, on se permet d'avoir le luxe d'un départ en retraite qui est beaucoup plus précoce que nos voisins, alors même qu'on a une démographie qui est quand même sérieusement en train de décliner. Et en plus, on a des pensions qui sont particulièrement élevés. Quand on regarde les taux de remplacement, il n'y a que l'Italie qui sert des pensions rapportées au salaire médian ou moyen plus élevé que les nôtres. Donc on a un système qui est profondément désincitatif et qui effectivement crée peu de richesse, en tout cas malheureusement nous appauvrit. Et donc il y a des réformes profondes à faire et il y a toujours un déni politique qui reste très présent. Enfin, on l'a vu au moment de la publication des scénarios démographiques de l'INSEE et même de la sortie du rapport du COR, il y a toujours une absence de prise de conscience généralisée. Enfin, on est un peu comme dans un petit îlot en France où on refuse de voir ce que l'ensemble de nos partenaires européens ont quand même bien pris à bord désormais.
0: On travaille moins que nos partenaires européens, donc il y a effectivement un effet des 35 heures, et je crois qu'à part effectivement l'Espagne, notamment, et la Belgique, qui travaillent encore moins que nous, mais effectivement il y a ce sujet. On a un autre problème, c'est que la création de richesse, qui est déjà plus faible finalement, elle est aussi très largement ponctionnée. Je crois qu'en France, on a un peu plus de 340 taxes différentes. Si on regarde le deuxième pays en position qui a le plus de taxes, c'est le Danemark, on doit être autour de 130 taxes. Alors certes, ça ne veut pas dire automatiquement qu'on ponctionne plus, mais ça montre aussi qu'on a un micmac du point de vue administratif, du point de vue fiscal, qui reste extrêmement prégnant. Comment on essaye d'en sortir par le haut ? Est-ce qu'on a des exemples, notamment européens, où finalement on a des États qui ont réussi à prendre à bras le corps toutes ces problématiques qui sont liées ? Parce que pour moi, finalement, au-delà des retraites, au-delà de la natalité, au-delà purement de la fiscalité, le problème français, c'est qu'on a une croissance qui reste très très faible parce qu'on travaille peu, on produit peu comparé à d'autres pays.
22: Alors, c'est tout à fait juste. Il faut bien avoir en tête que, finalement, les Français sont assez rationnels. Quand on a des niveaux de prélèvement sur le travail et sur le capital qui sont au niveau français, sincèrement, ça donne assez peu envie d'être productif et de créer de la richesse, puisque ce que vous gagnez in fine en net est bien plus prélevé que partout ailleurs. Donc, les plus productifs, d'ailleurs, ont même une tendance à fuir le pays. Hein, c'est ce qu'on appelle la fuite des cerveaux, et on sait qu'on en perd un certain nombre, notamment aux États-Unis. Donc, et ça renvoie à quand même une problématique de fond, qui est le modèle social au sens large en France. On peut trouver que c'est une chance, mais il a un coût. Et le problématique, c'est qu'on fait peser le financement de ce modèle social, qui est particulièrement généreux, notamment sur le travail. Et ça a quand même une limite. C'est-à-dire qu'à la fin, on crée justement les effets pervers qu'on décrivait, c'est-à-dire la désincitation à travailler davantage, précisément parce qu'on n'en retire pas les fruits. Et on a certains pays, effectivement, autour de nous, et pas les plus libéraux. On pense notamment aux pays nordiques. J'ai en tête le Danemark, par exemple, qui, sur les 10 dernières années, les dépenses de protection sociale, incluant les retraites, ont baissé au Danemark de 4 à 5 points par rapport à ce qu'on avait en 2015. Donc, ça montre bien que c'est possible. Ils sont aujourd'hui autour de 28%. Là, nous, on est à 32% du PIB de dépenses de protection sociale. Donc, on a des pays qui garde au fond un état quand même social assez fort et redistributif, et qui pour autant ont su faire des réformes importantes. Donc ça montre bien que c'est possible sans forcément passer par de la sueur et des larmes.
0: Alors, je vais un peu vous titiller, mais supposons qu'on n'a pas de réforme, ce qui n'est pas complètement exclu, hein, objectivement, quand on voit le débat public. Est-ce que l'IA peut nous sauver? Parce qu'on met souvent en avant, alors il y a différentes interprétations, on voit du côté américain qu'on commence à voir les premiers chiffres montrant qu'on a des gains de productivité qui semblent être liés à l'IA. Alors attention, c'est très émergent, et notamment ça ne se traduit pas automatiquement, dans l'immédiat en tout cas, en termes de hausse des salaires. Mais vous le voyez, hein, on a eu ce matin à l'antenne, notamment on était à Lille pour discuter du l'IA Summit. C'est vrai que la thématique IA est très présente en France, peut-être trop par rapport à ce qui est réalisé. Mais est-ce que l'IA peut un peu nous sauver? C'est-à-dire avoir ce supplément de richesse qui fera que finalement la croissance française va s'étoffer et qu'on pourra prendre un peu plus de temps que les autres pays européens à faire les réformes qui sont pourtant nécessaires.
22: Alors, je vais vous faire une réponse d'économiste. Oui et non, un peu le en même temps. À la fois, il faut bien reconnaître que la France a plutôt un écosystème quand on se compare aux autres pays européens, qui est en avance. Alors avec des taux d'adoption, en revanche, peut-être plus lent. Mais du côté de l'offre, on a un des écosystèmes les plus étoffés. Alors on est très très loin, hein, des concurrents américains et chinois, mais il faut bien reconnaître que c'est peut-être en France où les gains de productivité pourraient être les plus élevés. En revanche, tous les pays vont finir par adopter et faire des gains de productivité liés à l'IA. Et donc ce qui va compter, c'est le relatif, parce que le déclin, on l'apprécie, ou la croissance, on l'apprécie d'ailleurs toujours en relatif. Et c'est là où la France pêche, c'est qu'elle est en train d'aller moins vite que ses grands partenaires, et fortiori que les autres grandes plaques géographiques du monde. Et ça, c'est très mal vécu par les Français, parce qu'au-delà de la soutenabilité financière, il y a aussi le ressenti de la population. Et on voit bien que ce déclin relatif, il est perçu par tous. Et ça, c'est une vraie problématique, parce que ça auberne nos perspectives que l'on peut avoir. Donc oui, l'IA va probablement nous aider. Il y a clairement des gains de productivité qui vont être réalisés. Mais encore une fois, tout le monde va en bénéficier. Alors à des degrés divers, mais parmi les pays développés, ça va quand même se diffuser assez généralement. Donc ça ne pourra pas nous empêcher de faire les réformes. Ça, je crois que miser sur les gains de productivité pour ne pas faire les réformes, c'est un peu le syndrome du Père Noël, quoi. Je crois qu'il ne faut pas y croire du tout.
0: Surtout, si vous me permettez, on a eu Choose France et effectivement, il y a eu, je crois, 93 milliards d'engagements qui ont été présentés, une grosse partie dans la logistique et les centres de données. Mais il ne faut pas oublier, encore une fois, c'est une des problématiques françaises, sur les centres de données, en moyenne, ça met 8 ans à être opérationnel en France, sachant qu'on a 6 ans qui est uniquement lié à du réglementaire, autorisation, etc. Et qu'à proprement parler, la construction du centre de données, ça prend 2 ans. Donc ça nécessite un temps qui est extrêmement long. Pour vous, moi j'avais tendance à être très très pessimiste honnêtement sur la capacité de la France de se réformer, et mon scénario c'est on n'évoluera pas suffisamment vite sur un âge de départ à la retraite, on va essayer de boucler la boucle, mais en revanche ce qu'on ne nous dit pas dans le débat public, c'est si on souhaite partir tôt par rapport aux autres pays européens, la réalité c'est que les pensions de retraite vont fortement diminuer. Aujourd'hui les baby-boomers sont un peu présentés comme les grands gagnants finalement de ce choc générationnel, mais finalement les prochains retraités ça pourrait être, ils pourraient faire face à un appauvrissement extrêmement marqué. Qu'est-ce que vous en pensez?
22: Ah mais complètement, c'est ce qui nous guette, c'est-à-dire au fond une baisse du pouvoir d'achat des retraites, parce qu'on a une tension croissante sur les dépenses de retraite, puisqu'on a de plus en plus de retraités et ça va ne faire qu'empirer, sauf si on décale effectivement l'âge de départ à la retraite, et on a une pression à la baisse très forte sur les recettes qui sont liées, puisque la population en âge de travailler et la population active va tendre à diminuer à horizon 2070. Donc on a un effet ciseau qui est extrêmement défavorable. La sortie par le haut, c'est effectivement de faire monter le taux d'emploi, notamment chez les seniors, pour augmenter la taille du gâteau et ne pas avoir, au fond, à gérer des pertes de pouvoir d'achat. Le problématique, c'est que la France, elle est un peu malthusienne et elle préfère finalement, à la fin, dire ben, c'est le pouvoir d'achat de tout le monde qui va baisser, puisque probablement, on voit bien dans le débat public émerger même certaines propositions d'augmenter le taux de cotisation alors qu'on est déjà au taquet, et ça va se traduire aussi par une baisse du pouvoir d'achat des retraites pour la génération future. C'est quand même terrible parce que c'est une sortie, une régulation, mais vraiment par le bas. Alors qu'on a des sorties par le haut qui, effectivement, nécessitent des réformes. Mais on voit bien que le consensus politique aujourd'hui est encore très loin d'atterrir là-dessus. Ce qui est frappant, c'est de voir à quel point en France, on est particulièrement en retard sur ce type de prise de conscience. Alors que ça a été fait même dans des pays qui n'ont pas une culture du travail particulièrement développée.
0: L'Espagne est le bon exemple.
22: Ben voilà, donc on est très atypique. Je reste plus optimiste que vous. Je pense quand même que notre cette piste-là va finir par disparaître. Mais c'est vrai qu'à court terme, force est de constater que le débat public n'est pas du tout au niveau de l'enjeu.
0: Bon, j'espère que vous aurez raison. Moi, j'ai un biais pessimiste en règle générale, donc peut-être que ça joue. Merci beaucoup, Anthony Morlet-Lavidali. Vous êtes économiste chez Rex & Code. Et on se retrouve maintenant pour l'entretien. On va notamment parler BCE. On a les chiffres d'inflation aussi du mois de mai qui tombent. Donc on va voir un peu notre spectre sur la zone euro.
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0: Et je suis ravi d'accueillir en plateau Clémentine Gallaise. Vous êtes chef économiste et stratégiste chez Société Générale Private Banking. Déjà, première question immédiatement, et je pense qu'on vous l'a souvent posée, est-ce que la BCE nous fait une erreur de politique monétaire en ayant augmenté les taux? Alors, c'était largement entendu. Il y aura peut-être une autre hausse des taux. Hein, donc, concrètement, si on en a deux, on passe de 2% à 2,50%. Est-ce que c'est une erreur?
10: Alors, j'ai pas envie de répondre sur ce terrain-là. Je vais plutôt me prononcer. Enfin, voilà, la BCE, elle avait largement préannoncé qu'elle allait monter ses taux. Elle a déjà ouvert la porte pour de futures hausses de taux. Voilà, la question, c'est plutôt quel impact ça va avoir à la fois sur l'économie et sur les marchés. Et c'est plutôt sous cet angle que j'ai envie de le prendre. Donc, voilà. Donc, je vais pas tomber dans le piège, mais je pense que pour la croissance économique, ça aura un effet de ralentissement dans une zone où l'économie est déjà pas mal ralentie.
0: Vous avez révisé à la baisse vos prévisions de croissance. On serait de quelle zone, on passe de quoi à quoi, selon vous, si on est dans ce scénario-là?
10: Alors, du coup, on passerait dans... Alors, c'est pas le choc de politique monétaire qui rajouterait, puisqu'en fait, c'est déjà anticipé par les marchés depuis quasiment le début du détroit, du blocage détroit d'Hormuz. Mais aujourd'hui, on serait plutôt à 0,7, 0,6 de croissance en zone euro. Et donc, on voit bien qu'on est nettement en deçà de ce qui était attendu avant le blocage, et donc avant ce resserrement de politique monétaire qui était plutôt de l'ordre de 1,2, où on était à un moment où plutôt au potentiel de croissance de la zone.
0: Bon, il y a eu beaucoup de critiques, hein, évidemment, un peu comme à chaque fois, la BCE fait face à plus de critiques finalement que la Fed. Je le rappelle, hein, on peut débattre bien sûr de l'intérêt de cette hausse de taux, mais bon, la BCE a un seul mandat, donc à la différence de la Fed, donc c'est un peu plus compliqué à cet égard. Moi, j'ai quand même l'impression que même si on passe de 2% à 2,50%, disons dans un scénario maximaliste, du point de vue des conditions de crédit, des conditions financières, ça n'a pas fondamentalement changé la donne, c'est déjà en partie intégré. Si on regarde en tout cas les grandes entreprises sur le marché du crédit, ça se passe plutôt bien. Certes, il y a un sujet immobilier, mais est-ce que pour vous, il y a une problématique aujourd'hui, en tout cas dans un premier temps pour les grandes entreprises, ensuite peut-être pour les PME et les ETI, pour se refinancer, ou finalement le problème économique qui vient d'ailleurs?
10: Non, c'est pas à l'ordre du jour. Après, si on compare avec un scénario dans lequel il n'y avait pas ce blocage et donc ces hausses de taux, c'est vrai qu'on voyait venir une détente des taux d'intérêt sur tous les horizons de la courbe et qui pouvait apporter un peu d'air et stimuler la croissance économique. Là, on voit bien que la situation n'est plus celle-là. Après, c'est plus celle-là non plus aux États-Unis ou dans les autres grandes économies. Donc, les taux restent plus élevés et en fait, quand on regarde sur un horizon un peu long, on voit que depuis le Covid, les taux ont largement remonté et ils n'arrivent pas à se détendre. Et donc,
0: est-ce qu'on n'est pas sur justement un ajustement par rapport à la réalité au niveau des taux qu'autre chose? C'est-à-dire pendant très longtemps, ils ont été anormalement bas, notamment du fait des actions des banques centrales. Alors certes, l'inflation joue, mais aussi des thématiques bien sûr de dette publique. Et les niveaux qu'on a à l'heure actuelle, c'est à peu près cohérent selon vous par rapport à la condition économique et budgétaire de la plupart des pays européens? Ou ça peut même aller plus haut, selon vous?
10: Alors oui, c'est cohérent. Après, ça il n'empêche que ça pourrait aller plus haut. Hein. Donc oui, c'est cohérent parce qu'on a un niveau d'inflation observé depuis le Covid qui s'est clairement détendu en zone euro, mais qui reste au-dessus de 2%. Donc et ça même avant le choc du détroit d'Ormuz. Donc c'est cohérent d'avoir plus de taux d'intérêt que ce qu'on avait au moment juste avant le Covid où on avait une inflation qui frôlait les zéros. Voilà. Après, là où on est dans une situation particulière, c'est que les taux en termes réels, donc quand on enlève l'inflation, alors après il y a tout le débat, est-ce qu'on prend l'inflation anticipée, l'inflation oui. qu'on observe aujourd'hui, etc. Mais si on regarde les taux réels, donc plutôt sur du long terme et sur l'inflation anticipée, on est en territoire positif aujourd'hui, alors qu'il y a quelques temps, on était plutôt en territoire négatif. Donc on est quand même dans une politique monétaire ou un niveau de taux d'intérêt qui est plus restrictif que ce qui prévalait avant toute cette période de choc depuis le Covid.
0: Si on reste sur la zone euro, après on parlera des États-Unis puisqu'on a la Fed la semaine prochaine, il y a peut-être plus d'enjeux pour savoir en termes de direction. Du côté de la zone euro, vous anticipez finalement qu'on est sur des hausses de taux qui sont temporaires et peut-être un ralentissement en 2027. Alors, quand ça dépend, bien sûr, quelles anticipations de marché on regarde, mais grosso modo, le marché est plutôt sur une stabilisation qu'autre chose et anticipe encore des baisses de taux. C'est quoi votre scénario pour 2027, ça, sachant bien sûr c'est fluctuant, il y a plusieurs éléments qui vont prendre.
10: Si on compare aux anticipations de marché, j'aurais envie de me prononcer sur un scénario plutôt d'une seule hausse de taux d'ici la fin de l'année et à ce moment-là, moins la nécessité de rebaisser par la suite. Mais ça, c'est plutôt en tenant compte de la communication de la Banque centrale et dans un scénario où on verrait un déblocage du détroit d'Ormuz qui permettrait une détente des prix du pétrole. Alors, c'est ce qu'on est en train d'observer depuis ce matin, depuis hier.
0: Mais ça reste volatile comme
10: ça. Ça reste volatile, voilà, comme
0: chaque jour. On n'a pas encore la grande visibilité. Exactement. D'ailleurs, on parlera du détroit d'Ormuz du point de vue géopolitique en seconde partie. Mais pour vous, effectivement, finalement, c'est un choc qui est de très court terme. Vous n'avez pas d'inquiétude particulière pour la zone euro. Sur le taux de change, je pense que c'est souvent une question, notamment pour vos clients, hein, l'euro-dollar, est-ce qu'on bien se sûr. Trouve ? C'est une question aussi pour les chefs d'entreprise, bien sûr, que ce soit importateurs ou exportateurs. Est-ce que les actuels changements de politique monétaire auxquels on fait face, ça change votre vision ? C'est toujours compliqué sur le marché des changes, mais grosso modo, vous pensez que le dollar, il y avait un consensus, le dollar va continuer de baisser, structurellement, entre guillemets. Est-ce que c'est votre opinion ou pas ? Et est-ce qu'il faut couvrir, par exemple, si vous êtes entrepreneur ou investisseur?
10: Alors nous, on était plutôt sur une position un peu attentiste avec une partie de nos expositions dollars donc, qui était couverte. Mm-hmm. Et on a fait le choix depuis quelques semaines de se découvrir justement parce qu'on voit plutôt un risque à l'appréciation du dollar contre l'euro pour différents facteurs. À la fois le fait que la dynamique de croissance aux États-Unis soit quand même plus favorable, la dynamique sur les marchés soit plus favorable et la dynamique sur les taux pourrait s'inverser, surtout avec des marchés qui, il n'y a pas si longtemps que ça, anticipaient des baisses du côté de la réserve fédérale et là où nous, on voit plutôt un risque de remontée des taux du côté de la réserve fédérale. Donc, un changement d'équilibre et une histoire différente entre les États-Unis et la zone euro, tant sur le plan économique que sur le plan des marchés. Et donc, qui pourrait être plutôt positif pour le dollar, en tout cas à court terme.
0: Effectivement, vous parlez de la Fed, donc vous l'avez dit, vous êtes plutôt sur une thématique de hausse de taux. Ça serait une hausse de taux de la semaine prochaine pour vous ?
10: Non, pas du tout. Ouais. Non, plutôt plus tard, mais parce que là, la Réserve fédérale, comme la Banque centrale européenne, même s'il y a un changement de gouverneur, ils aiment bien préparer un peu le terrain. Et donc là, pour l'instant, il ne me semble pas que ce soit à l'ordre du jour. Pour autant, je pense qu'il devrait l'évoquer à la réunion de la
0: Fed.
10: Baliser un peu le terrain et commencer à préparer peut-être une hausse des taux du côté de la Réserve fédérale. Dans un contexte où, comme je le disais, on a une croissance économique qui est quand même beaucoup plus soutenue aux États-Unis qu'en zone euro. Et des risques sur l'inflation qui ne viennent pas que du choc des prix de l'énergie, donc qui viennent aussi de ce dynamisme de l'économie, et notamment dans le secteur de l'intelligence artificielle, on voit des risques de tension sur les prix, avec des prix en hausse sur les semi-conducteurs, sur l'électricité, enfin voilà, donc différents points. Et puis on a toujours l'effet des tarifs douaniers, qui, même s'il y a encore de l'incertitude oui. là-dessus, qui jouent aussi sur les prix. Et donc, dans un contexte de croissance qui reste malgré tout vraiment favorable aux États-Unis, il y a un risque quand même d'avoir une inflation plus élevée et une inflation sous-jacente plus élevée.
0: Il y a une contradiction, j'ai regardé au niveau des chiffres de l'emploi, ça m'interpelle beaucoup. On a eu les chiffres de l'emploi donc du département du travail qui ont été publiés pour le mois de mai. C'était de très bons chiffres, 178 000 créations d'emplois et le consensus était à 88 000. Bien sûr, ça a alimenté les anticipations de hausse de taux et donc plutôt bon. Mais quand on regarde dans le détail du marché de l'emploi aux États-Unis, finalement, sur les derniers trimestres, on a simplement 2-3 secteurs qui ont eu des créations d'emplois nettes, soit par exemple l'hôtellerie, restauration ou encore les emplois publics. Et surtout, vous avez des enquêtes alors privées qui n'ont pas les mêmes échantillons, qui nous envoient plutôt un message de ralentissement assez important du marché de l'emploi. Comment vous en sortez en termes de jugement? Qu'est-ce que vous allez regarder notamment, alors sachant que ce n'est pas les mêmes échantillons, bien évidemment, ça complique la tâche, mais pour votre jugement notamment de dire que la Fed peut augmenter les taux, j'imagine que vous considérez que le marché de l'emploi est plutôt en bonne santé.
10: Plutôt résilient, tout à fait. Et après, nous, on se focalise. C'est vrai que les données d'enquête, c'est important. Mais là, on va plutôt se focaliser sur les deux données qui sont publiées par le Bureau des statistiques du travail, qui sont à la fois faites sur deux échantillons différents, sur les ménages et sur les entreprises. Et quel que soit l'angle sur lequel on regarde ces deux enquêtes, on voit au pire un marché du travail qui est stable. Donc ça reste porteur parce que le marché du travail reste à un niveau plutôt favorable et même un peu plus élevé que ce qu'on avait avant le Covid. Et donc ça reste plutôt porteur et plutôt favorable aussi pour que les éventuelles tensions sur les prix s'installent ou en tout cas aient un effet sur l'inflation sous-jacente.
0: Il y a un autre sujet sur l'économie américaine qui revient régulièrement. Et très clairement, moi, j'adhère pas, c'est-à-dire de dire, voilà, l'économie américaine, en réalité, elle est très fragile, parce que tout simplement, elle est dépendante d'investissements dans l'IA, et après, vous avez toutes les thématiques, on adhère ou pas, bulle, etc. Ça me paraît assez aberrant.

0: croissance d'abord et reste vraiment positive et plutôt dynamique et fortement stimulée par tout ce qui est lié à l'IA de près ou de loin. Hein, donc, c'est des statistiques assez macroéconomiques et assez larges. Et donc, mais ça expliquerait de l'ordre de 2/3 de cette croissance de la demande interne privée. Donc, c'est un vrai facteur de soutien à la croissance économique aux États-Unis. Mais c'est de l'investissement beaucoup en dur dans les infrastructures, dans des infrastructures électriques, même. Donc, il n'y a pas. Voilà,
1: ouais,
0: donc,
1: tout le renouvelable.
0: Donc c'est un vrai choc de positif de croissance. Et pour l'instant, ça continue d'être. Il continue d'avoir des annonces d'investissement assez conséquents, qui posent quand même deux questions. C'est est-ce qu'il y aura un retour sur investissement pour les acteurs qui investissent aussi élevé que ce à quoi ils s'attendent. Et la deuxième question, et c'est là que ça rejoint un peu votre point, c'est qu'il y a une question de est-ce que ça évince pas le reste de l'économie ou même sur les marchés, hein. C'est-à-dire qu'on voit que toute l'actualité autour de l'IA prend le dessus et au risque que le reste de l'économie soit un peu fragilisé par cela. Quoi.
1: Oui, vous le dites, hein, même notamment sur les marchés, c'est-à-dire qu'on voit pas ce fameux ruissellement qui devrait à chaque fois se survenir, c'est-à-dire on dit ou cette rotation, un peu toute la terme technologie qu'on voit. Il y a une semaine à peu près de cela, l'autre vendredi, il y a une légère rotation sur les marchés américains. On a vu qu'un secteur qui était très délaissé, comme la santé, en avait bénéficié, mais c'était marginal, c'était quelques séances. Finalement, moi, l'impression que j'ai, c'est qu'on a une concentration qui est liée à un phénomène d'innovation, et on en a eu plein par le passé. C'est normal que l'économie soit très dépendante de cela. Si on avait été au 19e siècle, ça aurait été les chemins de fer. Et aussi, du côté boursier, ça traduit cette composition macroéconomique. Mais est-ce que, quand on regarde un peu, on dézoome, vous vous en souvenez, l'année dernière, il y avait une thématique qui était la renaissance européenne. Tout le monde vous disait, ça y est, alors après, ça dépend ce qu'on entend, est-ce que c'est boursier ou macroéconomique, et je vous laisserai réagir sur ce que vous souhaitez, mais est-ce que c'était pas juste de la communication malgré tout, quand on regarde aujourd'hui les chiffres, vous avez une hégémonie américaine qui a toutes les chances de perdurer à court-moyen terme, non ?
0: Alors, c'est vrai qu'on a été les premiers à aller sur cette thématique de souveraineté européenne avec des annonces de plans de relance beaucoup en Allemagne et beaucoup sur le secteur de la défense, mais pas seulement, et avec l'idée qu'il peut y avoir une stimulation du côté européen d'investir dans différents secteurs avec une volonté de souveraineté. Et pour l'instant, on est un petit peu déçus pour deux raisons. C'est que d'abord, en Allemagne, les premières annonces du plan de soutien allemand, les premiers chiffres plutôt, parce qu'on a eu beaucoup d'annonces, mais les premiers chiffres sont un peu plus timides que ce à quoi on s'attendait pour ce début 2026. Et puis, c'est là que le choc du détroit d'Hormuz arrive et risque de prendre le dessus avec en Allemagne déjà des annonces d'aide pour les ménages ou pour les entreprises qui sont pénalisées par ce choc et peut-être avec le risque que ça soit aux dépens d'investissements un peu plus structurels dans les infrastructures allemandes. Voilà, donc pour l'instant on a un démarrage un peu timide en Allemagne. Mais on continue de croire à tout ce qui est thématique de la souveraineté européenne, notamment dans la défense et puis dans des secteurs de la tech, dans des secteurs qui sont importants pour la croissance potentielle européenne. Et donc je pense que l'Europe est peut-être un peu moins vocale sur ce qu'elle fait, mais qu'il y a quand même des initiatives qui sont en train de démarrer et qui, à un moment donné, favoriseront la croissance européenne et se verra sur les marchés, mais ce qui n'est pas le cas à ce stade.
1: Très court terme, et juste pour les quelques dizaines de secondes qui nous restent, je recevais il y a quelques semaines de cela Philippe Vechter qui me disait on ne peut plus exclure un risque de récession technique en France, donc je rappelle deux trimestres consécutifs de contraction du PIB. Est-ce que c'est aussi votre point de vue ? Est-ce qu'il y a quand même un sujet français en termes de croissance où vous pensez qu'on évitera de justesse, mais plutôt croissance molle ?
0: Ouais, est-ce que le deuxième trimestre va être en croissance négative ou pas ? Je pense qu'on va rester de toute façon sur du 0 plus ou du 0 moins, et ça change
1: pas grand-chose.
0: C'est marginal. Donc une croissance faible pour l'année. Après, c'est vrai que les données d'enquête sont assez mal orientées, mais quand on regarde un petit peu les entreprises et les ménages ont quand même de quoi limiter un choc trop négatif pour la croissance. Donc si on reste dans notre scénario que le détroit d'Hormuz se débloque et que du coup on ne voit pas les prix du pétrole réaugmenter massivement, je pense que la croissance française restera en territoire positif. La question c'est...
1: Bon, c'est bien, mes deux invités finissent sur des notes positives à chaque fois, donc ça permet de rééquilibrer avec parfois mon pessimisme.

0: Merci beaucoup Clémentine Gallès, vous êtes chef économiste et stratégiste chez la Société Générale Private Banking. C'est un plaisir de vous recevoir. On se retrouve dans quelques minutes pour les questions-réponses et bien sûr, quand le monde s'affole, on va avoir justement, on va parler du Trou d'Ormuz du point de vue géopolitique.
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0: On se retrouve pour le question-réponse. Alors effectivement, il y a, je vous l'avais dit en introduction, bien évidemment, on ne peut pas faire l'impasse sur l'introduction bourse de SpaceX. Aujourd'hui, je suis ravi d'accueillir Olivier Lechevalier, directeur général de DeafEdge. On a deux questions pour vous sur SpaceX. La première question, c'est une question de Régis. Quelles seront les conséquences de l'introduction en bourse de SpaceX sur les indices américains ? On l'avait évoqué, je crois, la semaine dernière, ou il y a 15 jours de cela, on se disait qu'il y a un risque d'aspiration de la liquidité, c'est-à-dire que vous allez vendre certains actifs, on voit sur les cryptos, pour éventuellement participer à cette fameuse introduction en bourse. Est-ce que c'est un sujet, vous pensez, pour le marché ?
11: Oui, c'est un vrai sujet, parce que c'est une belle introduction, en plus, qui est assez large. Non, je voulais reprendre un petit peu, quand même, parce que ça a été créé quand même en 2002.
0: Oui, un peu d'historique.
11: Un peu d'historique, pour juste repositionner un peu, parce que ça a été créé en 2002, avec 100 millions de dollars à l'époque. Et puis après, c'est passé par des étapes où, en 2015, déjà, il y avait quand même Google, c'est pourquoi j'en parle, qui avait investi environ 900 millions de dollars dans SpaceX, donc c'est qui représente quand même encore 5% du capital aujourd'hui. Ouais. Donc pourquoi je vous dis ça ? Parce que après, pour la suite des réponses, en tout cas, je vous en parle immédiatement. Donc en fait, en tout cas, ce qui se passe et comment ça se passe une introduction en bourse, c'est que ils vont rentrer aujourd'hui dans le Nasdaq 100, voilà, et donc du coup, le Nasdaq a quand même changé ses règles pour 2026 pour pouvoir introduire SpaceX en bourse.
0: Absolument voir cette introduction en bourse.
11: Exactement, il voulait absolument la voir et donc ce qui était vraiment intéressant sur ce sujet, c'est que les règles ont été assouplies pour pouvoir faire son introduction. En général, il faut avoir une cotation de 6 à 8 mois et voir comment ça réagit avant d'être totalement intégré. Donc ça, c'était le premier point. Là, aujourd'hui, il n'y a que 15 jours, c'est-à-dire au 30 juin, 1er juillet, c'est bon, là, ils sont totalement intégrés. Mais ce qu'il faut savoir aussi, c'est qu'il y a, c'est une place boursière, donc avec aussi une place un peu limitée. Donc, il va falloir faire de la place pour SpaceX. Et ça sous-entend quoi ? Ça sous-entend, en fait, que y a qui va trinquer dans l'histoire, c'est Apple, Microsoft, Nvidia, Amazon.
0: Ah, on l'a vu, ça a été un peu chahuté ces dernières séances. Ils ont plutôt chuté déjà.
11: Exactement. Du coup, ça s'est vu. Donc, voilà, Nvidia a pris moins 3,7%, Tesla a pris moins 3,8%. Et en fait, la place dans le monde entier, c'est une place qui gère 1 400 milliards de dollars. Et donc, mécaniquement, il va falloir faire de la place. Et donc, ce qui implique, c'est que les fonds vont devoir acheter à marche forcée, en fait, des actions. Donc, pour entre 22 et 27 milliards de dollars sur cette partie. Donc, ça, c'est le premier point. Donc, déjà, il va falloir faire de la place. Donc, on voit bien que les autres valeurs ont bougé, notamment à la baisse. Et, de toute façon, le marché ouvre aussi par rapport à nous à 15h30. Ouais. Déjà.
0: On avait le chrono.
11: Bah oui, il y avait le chrono qui était là, qui s'affichait.
0: Ouais.
11: Et du coup, pour le moment, en revanche, sur le S&P 500, en fait, qui est quand même le grand indice américain, qui regroupe tout le monde, bah là, eux, ils n'ont pas voulu du tout assouplir leurs règles. Donc là, on est vraiment parti pour 12 mois de cotation. Et ce qui est important, c'est que ça, du coup, ça ne sera pas avant juin 2027 pour pouvoir rentrer sur le marché. Quoi qu'il en soit, ça peut être intéressant aujourd'hui de prendre des actions, parce que du coup, quand il fera son introduction, on l'avait vu sur Tesla, il y avait eu le même effet. Mais Tesla, pour ce côté, a quand même pris 10 ans. Hein.
0: Oui.
11: Le premier dossier 2010 est rentré en 2020. Et du coup, ça avait fait quand même bondir l'action quand il était rentré dans les deux indices, de plus de 70%. Donc, en tout cas, ça peut être un pari risqué. Mais ce qui est intéressant, c'est qu'il faut 12 mois de cotation dans un premier point et ne pas faire de pertes.
0: Et donc, ça, c'est un petit sujet quand même, parce que vous avez un segment de SpaceX qui est rentable, mais pas l'intégralité de SpaceX aujourd'hui qui l'est.
11: Effectivement, SpaceX c'était moins 5 milliards de pertes l'année dernière, et là sur le premier quarter, 4,3 milliards quand même de pertes. Donc ce qui est attendu, c'est que quand même il soit à l'équilibre et qu'il ne réalise plus de pertes. Et en fait, en gros, même si dans l'équation il y a Starlink, qui lui est la vache à lait en gros du groupe, n'est en fait pas intégré effectivement à la cotation, parce qu'il est considéré comme une filiale. Donc en tout cas, lui ne va pas en bénéficier immédiatement. Donc effectivement, ça va faire bouger les indices. Donc il faut garder, je pense, un peu la tête froide pendant cette période de mouvance et d'introduction. Quoi.
0: On a une question de Fabien qui va dans ce sens, un peu c'est l'étape assez logique par la suite. En tant que particulier, comment est-ce que je peux investir dans SpaceX et quel est le meilleur moyen? Parce que c'est vrai, moi j'ai discuté avec énormément de banques, d'interlocuteurs. C'est incroyable le nombre de particuliers qui veulent participer à SpaceX et qui, alors à titre personnel, ne se posent pas la question de savoir si c'est un peu trop cher ou pas. Moi, je trouve que c'est trop cher, mais comment on y va si on souhaite y aller malgré tout?
11: Alors déjà, juste petite règle aussi, parce que dans l'introduction là, qui a été évoquée, il y a un locker aussi. Mmh. Donc ça veut dire que toutes les personnes qui ont déjà des actions de SpaceX, Elon, etc., des salariés ou des investisseurs, n'ont pas le droit de sortir avant 6 mois.
0: Ce qui évite une chute brutale, comme parfois on a sur les introductions en bourse.
11: Exactement. Donc du coup, ça va permettre quand même, je pense, d'avoir peut-être un effet amortisseur, d'éviter de rentrer dans une cotation à 30-35 pour des investisseurs qui auraient été rentrés beaucoup plus bas dans l'action. C'est-à-dire, je prends immédiatement mes gains. Donc eux, ils sont bloqués, ils n'ont pas le droit de sortir déjà sur une partie, peut-être avant décembre. Donc ça va se faire par tranche de 6 mois à chaque fois. Donc en fait, dans un premier temps, vous avez les plus gros fonds indiciels sur lesquels vous pouvez rentrer. Donc notamment qui vont représenter une réplique de l'indice. Donc ça va vous permettre d'acheter. Vous allez pouvoir aussi acheter via des ETF, globalement. Pour les ETF qui les ont, donc on peut avoir des ETF comme Thema, ESR Offshore, Van Eck Jedi, etc., qui vont pouvoir permettre cette info. Puis après, on a les fonds d'investissement type Baillie Gifford, etc., qui ont déjà pris, en fait, parce que ces larges fonds ont pris notamment des actions comme ils sont en marche forcée. Donc, eux vont devoir...
0: Oui, c'est ça le point qui est important. Ils n'ont pas le choix. Ils doivent aller dans cette direction.
11: Ils doivent aller dans cette direction et d'en acheter. Et après, ce qui peut être intéressant, c'est pour ceux qui ont des actions Google, comme Google détient 5%, peut-être que par translation, vous pouvez renforcer votre position sur Google.
0: Ça, c'est un point intéressant qui a été peu évoqué, effectivement.
11: Exactement.
0: Ouais, on peut avoir un effet de vase communicant.
11: Voilà, et puis avec votre invitée précédente aussi, de Société Générale, comme ils ont participé à l'IPO, normalement, les investisseurs de Société Générale devaient avoir des intros privilégiées. Voilà, mais c'est un peu les points sur lesquels vous pouvez aller, en tout cas. Donc je pense que c'est, pour ceux qui veulent y aller, c'est un bon point, mais il faut garder la tête froide, et ça risque peut-être de chahuter. Et d'être strong à l'image, je pense, d'Elon Musk aussi. Quoi.
0: Oui, il y a les questions de volatilité qu'il faudra garder en tête. Et effectivement, en revanche, le lock-up qui a été évoqué est un point important, parce que c'est vrai que quand on a beaucoup d'introductions en bourse, on a peut-être un sujet sur le niveau de valorisation. Si vous n'avez pas ces lock-up, le cours peut chuter assez lourdement.
11: Exactement. Et aussi, dernier point, c'est que la valorisation, elle est 94 fois les revenus quand même de SpaceX, qui est relativement énorme pour une société en plus qui perd de l'argent, alors que si vous faites le parallèle avec Apple, c'est 7 fois.
0: Oui, c'est
11: donc forcément
0: l'ordre de grandeur doit interpeller, on va dire.
11: Exactement, ouais. Oui, pour l'effet de levier. Voilà.
0: Merci beaucoup, Olivier Le Chevalier. Je rappelle que vous êtes directeur général chez DevTage. Et on se retrouve tout de suite pour Quand le monde s'affole. On va parler, bien sûr, du détroit d'Ormuz, comme je vous l'avais dit, d'un point de vue notamment géopolitique.
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0: On se retrouve en plateau avec Jilali Benchaban. Vous êtes analyste géopolitique et directeur au COS. On a une actualité qui tombe à pic, bien évidemment, avec Donald Trump qui nous laisse entendre qu'il y aurait potentiellement un accord. L'Iran est un peu plus prudent concernant cet accord. Où est-ce qu'on en est? Quelles sont les informations qu'on a éventuellement sur cet aspect?
12: Je pense que ce qui est intéressant par rapport aux déclarations précédentes du président, parce que si on recense le nombre de fois où un accord a été évoqué...
0: Mais certains l'ont compté, je crois 38, 39.
12: C'est ça. D'après le décompte de CNN, on en est à 39 fois. Donc le président Trump n'en est plus à une fois de trop. Mais là, il y a des éléments assez intéressants. Pourquoi? Parce qu'il y a un certain nombre d'informations assez précises. Donc il parle d'une signature qui pourrait se dérouler en Europe. Il parle de vice-président J.D. Vance qui irait le représenter pour signer. Donc on a comme un faisceau d'indices qui indique que peut-être cette fois-ci, on irait vers un accord. Et cela d'autant plus que les Iraniens, dans leur formulation, même si pour l'instant, ils restent, on va dire, plus ou moins sibyllins, ont précisé qu'ils ne s'étaient pas prononcés définitivement. Donc ça veut dire qu'on réfléchit encore à certains aspects, et je pense que parmi ces aspects, vous avez l'angle financier qui est essentiel, puisqu'aujourd'hui, la négociation tourne autour des avoirs gelés et du fait que les Iraniens puissent entrer en possession d'une partie de ceux-ci qui sont nécessaires pour eux, à la fois pour relancer leur économie et pour entamer le début de la reconstruction de leur territoire.
0: On a eu des échos. Alors, c'est vrai que le problème, c'est qu'il faut faire le tri entre les informations de l'administration Trump. Mais à un moment, justement, sur ces avoirs gelés, l'administration Trump disait on va les utiliser pour qu'il y ait des compensations pour les pays qui ont été visés par les missiles iraniens. Est-ce que, du point de vue de la capacité réellement des États-Unis d'utiliser ces actifs gelés, on sait par exemple pour les avoirs russes, c'est compliqué pour l'Europe, il y a plein de répercussions politiques et juridiques. Est-ce que les États-Unis pourraient réellement mettre la main sur ces actifs gelés et les utiliser ou pas?
12: Il y a une question fondamentale qui se pose, c'est jusqu'où va la volonté politique des États-Unis? Est-ce qu'on est simplement dans la rhétorique, c'est-à-dire l'idée de mettre pression l'Iran autour de cette idée qu'il pourrait y avoir une compensation autour des destructions réalisées auprès des États du Golfe à travers ces actifs, tout en sachant que si on entre dans cette mécanique, forcément, l'Iran réagira avec cette volonté de perturbation qui engendrera des coûts supplémentaires. Donc, on ne sortira pas de cette mécanique. Donc, à un moment, il y a le pragmatisme qui l'emportera forcément, sans compter qu'en plus, il faut quand même se souvenir que cette guerre, elle a été déclenchée à l'initiative des États-Unis. Donc, à partir de là, il y a aussi la question des réparations. Et contrairement aux autres opérations militaires qui avaient eu lieu précédemment dans les décennies, il n'y a pas de mandat international. Donc, pour les États-Unis, on est clairement dans une logique transactionnelle entre les États-Unis et l'Iran d'un côté. Donc, tout le monde fait monter des enchères. Mais après, comme vous l'avez souligné, cette mécanique qui consiste à dire « nous allons saisir les avoirs iraniens », elle n'est pas si évidente que cela.
0: On a des interrogations sur le processus décisionnel du côté iranien. C'est-à-dire qu'effectivement, il y a des propositions qui sont faites. Qui décide réellement? Est-ce qu'on a une marge de manœuvre pour savoir, entre le pouvoir politique, les gardiens de la révolution, le guide suprême, etc., qui vraiment a le dernier mot aujourd'hui? Est-ce qu'on arrive à avoir une visibilité à cet égard?
12: Si on analyse ce qu'est la réalité du pouvoir iranien, il s'est toujours structuré autour d'une figure centrale qui est celle du guide suprême. Le guide suprême aujourd'hui est en retrait pour des questions de sécurité. Vous l'avez souligné juste au titre, vous avez une prégnance et une montée en puissance des gardiens de la révolution parce que ce sont les acteurs de l'appareil militaro-sécuritaire clé, ce sont des appareils du champ politique et ce sont aussi des acteurs fondamentaux de l'économie iranienne puisque tout ou partie des secteurs relèvent aussi de leur influence. Donc aujourd'hui, vous avez un pouvoir qui fonctionne toujours autour de la figure centrale qu'est le guide suprême, mais avec un facteur décisionnel qui passe aussi, et on le voit même dans ces processus de négociation, par l'aval et la validation des gardiens des révolutions qui jouent un rôle important.
0: Vous avez écrit plusieurs articles récemment où vous mettiez en avant notamment le fait que ce qui se passe au niveau du détroit d'Ormuz, ça a vraiment des implications beaucoup plus globales. C'est-à-dire pas uniquement, on l'a évoqué notamment avec mon invité précédemment, plus du point de vue économique, mais vraiment que c'est un nouveau format de conflit qui se met en place. Et c'est vrai qu'on a un peu l'impression que tout ce qui est point de passage du commerce international, aujourd'hui, c'est vraiment toutes les zones qui sont concernées. Le Groenland, c'est pas exactement un point de passage, mais en revanche, c'est une zone stratégique. On a eu le canal de Panama qui opposait Américains et Chinois. Est-ce qu'on va vers un monde beaucoup plus conflictuel et finalement où aussi vous avez plutôt un affrontement uniquement entre puissances et les autres, je penserais notamment aux Européens, sont condamnés à peu être observateurs ?
12: On entre effectivement dans une logique d'un monde de plus en plus conflictuel. Pourquoi ? Parce qu'on a une accélération du temps. À mon sens, sans vouloir faire une comparaison hasardeuse avec l'effondrement du mur de Berlin, on est face à une accélération de l'histoire. Pourquoi ? Parce que vous avez le monde d'avant Hormuz avec un certain nombre de règles établies, avec finalement un équilibre et une architecture qui fonctionnait. Mais là, depuis le deuxième mandat de Trump, vous avez une accélération de l'histoire. Pourquoi ? Vous avez une dévitalisation des entités supranationales telles que l'ONU, l'OMC, toutes les logiques d'arbitrage, de consensus, de dialogue s'effacent autour du retour de la puissance qui devient finalement le levier de communication, d'échange. On impose par la logique du fait accompli. Sauf qu'aujourd'hui, et on le voit, c'est peut-être la limite de l'exercice, lorsque la puissance n'est pas en capacité d'obtenir la décision, puisqu'aujourd'hui, c'est pas tant l'appareil militaire américain ou l'appareil de renseignement qui a failli, que le manque de vision politique et de stratégie qui a été mise en échec par une stratégie iranienne qui a porté ce conflit justement sur une logique économique. Elle a compris que la vulnérabilité du monde se jouait avant tout sur ses interdépendances, sur une économie qui avait des effets démultiplicateurs et désastreux. Et on le voit aujourd'hui. Il ne vous aura pas échappé que la BCE monte d'un quart de point son taux directeur, que les grandes multinationales ont été impactées à hauteur de près de 25 milliards de dollars et que la projection sur le temps long, même si aujourd'hui on se veut rassurant, est plutôt inquiétante. Pourquoi ? Parce que plus ce conflit va s'enliser, plus les effets seront difficilement maîtrisables. Et effectivement, on rentre dans cette logique où la puissance va être un déterminant, mais cette puissance se recompose autour de blocs et d'espaces précis. Et c'est ce qui rend difficile aujourd'hui l'existence de l'Europe, puisque l'Europe est une puissance économique, mais sa dimension militaire reste encore à réaffirmer. Et il ne vous aura pas échappé non plus, et c'est peut-être ce qui est inquiétant, c'est que dans cette logique transactionnelle, la diplomatie occidentale s'est effacée. Aujourd'hui, on assiste à quoi ? On a des médiateurs qui, pour l'essentiel, appartiennent à ce bloc du Sud. C'est le Qatar, c'est la Turquie, c'est l'Égypte, c'est le Pakistan. Mais quid de la diplomatie européenne ? Aujourd'hui, elle ne pèse pas, elle observe.
0: Justement, vous parlez de diplomatie européenne et la France toujours souhaite intervenir, notamment beaucoup au Liban. Est-ce qu'on n'est pas plutôt dans une démonstration de communication alors que finalement, sur le terrain, et on le voit avec le Liban probablement, la capacité d'influence n'existe plus ? Parce que finalement, Européens, on se dit on a une capacité d'influence au Moyen-Orient parce que c'est historique. La période des mandats, etc. Mais le problème, c'est que sur place, c'est une période qui est déjà révolue, ils sont passés à autre chose et vous avez d'autres acteurs. Je pense que vous mettez en avant notamment le rôle du Pakistan quand même en tant qu'interlocuteur qui n'était pas évident par rapport au Qatar qui a essayé de s'imposer en termes d'interlocuteur depuis très longtemps. Donc, est-ce qu'on n'est pas aussi sur une marginalisation complète quasiment des pays développés par rapport aux pays émergents qui traduit aussi une puissance économique qui clairement est du côté des émergents aujourd'hui. Vous l'avez dit, hein, la BCE augmente les taux. Derrière cela, vous avez une croissance économique très très faible en zone euro. On débat grosso modo, est-ce que c'est 0,6, 0,7, 0,8, alors que dans la plupart des émergents, vous êtes à des niveaux de croissance beaucoup plus élevés. Donc, est-ce que ce n'est pas un revirement complet du paradigme économique ? Et du côté développé, la seule puissance qui reste, c'est les États-Unis qui font face, en revanche, à d'autres interlocuteurs.
12: Vous avez parfaitement raison. On assiste à une translation. Pourquoi ? Parce qu'on a beaucoup capitalisé sur l'histoire. L'histoire nous a donné cette illusion que le lien n'évoluerait pas et que finalement, ce Sud qu'on voyait peut-être parfois avec, à tort, avec une forme de condescendance, ne serait pas en capacité de contester la suprématie, de contester l'ordre mondial. Or, aujourd'hui, ce qu'on observe, et là, vous le soulignez encore à juste titre, c'est le fait que de nouveaux acteurs réclament aujourd'hui non seulement cette réécriture des hiérarchies, mais surtout s'affirment comme des acteurs clés. Lorsque vous avez dans cette médiation le Pakistan, qui devient l'intermédiaire de référence, pourquoi ? Parce qu'il y a équidistance entre la puissance américaine et la puissance iranienne, parce qu'il ne faut pas oublier, il est aussi détenteur de l'arme nucléaire, qu'il a un partenariat stratégique avec l'Arabie Saoudite et il y a un pacte qui les lie. Donc on se rend compte que finalement dans cette corrélation et dans ces relations décomplexées d'un Sud qui finalement voit une forme de faiblesse de l'Occident, seuls les États-Unis aujourd'hui réaffirment à travers leurs outils, mais parfois avec maladresse, qu'ils existent encore, on se rend compte que vous avez un appel d'air économique, un appel d'air diplomatique et un appel d'air militaire qui fait que ce Sud décide effectivement d'accélérer le cours de l'histoire. Et quand vous avez cette impasse stratégique des États-Unis, vous avez malheureusement un mauvais signal. C'est ce signal que même la puissance américaine peut être mise en échec à condition d'adapter sa stratégie.
0: On le voit, hein, vous le disiez, l'économie iranienne a été lourdement touchée. On le voit sur la devise, on le voit sur les niveaux d'inflation, en tout cas les données qu'on a. En revanche, le pouvoir politique reste quand même, politique et militaire reste quand même toujours en place. Quel est le meilleur des scénarios, j'oserais dire ? Moi, je pense être un peu pessimiste en règle générale, mais l'interlocutrice qu'on avait précédemment de Société Générale disait, bon, nous, on tape sur un scénario de retour à la normale sur le détroit d'Hormuz. Est-ce que ce n'est pas un peu optimiste ? Est-ce qu'on aura vraiment un retour complet à la normale, c'est-à-dire 100, 120 navires qui passeront chaque jour, sans taxes éventuelles à payer ?
12: Vous savez, ce qui est intéressant dans ce que vous évoquez, c'est cette idée de la normalité. Finalement, c'est celle d'un monde qu'on conçoit autrement d'une notion de crise, alors qu'en réalité, on est dans une notion de choc. Et les chocs ne s'absorbent pas sur des temporalités courtes, mais c'est sur le temps long. Et je ne voudrais pas contredire totalement votre interlocutrice, mais à mon sens, ce monde d'avant, il n'existera plus. Pourquoi ? Parce qu'aujourd'hui, vous avez une incertitude qui va peser. C'est-à-dire que même si demain, on aboutit à un protocole d'accord, je rappelle qu'il ne s'agit pas d'un accord finalisé totalement, c'est un protocole d'accord. Ça signifie que vous n'êtes pas à l'abri demain de retourner vers une logique de réescalade militaire. Et cette incertitude, elle va peser. Ça signifie que pour la région du Golfe, il y a la problématique de est-ce que le modèle qui préexistait avant la guerre d'Hormuz va pouvoir se remettre en place ou est-ce qu'il va devoir être repensé totalement, partiellement? Est-ce que cela signifie que les capitaux souverains des États du Golfe vont servir uniquement à la reconstruction ou la consolidation de leurs projets ou devoir être repensés au travers d'une stratégie de périphérisation, c'est-à-dire qu'ils doivent aussi investir une partie de leur capital de peur que leur zone ne devienne pas une zone qui puisse être attractive comme elle avait été précédemment? Et si on se souvient de l'histoire, il faut se rappeler que le Liban, dans les années 70, petite Suisse du Moyen-Orient, avait une partie des attributs des États du Golfe. Elle attirait le tourisme, elle avait son architecture financière qui permettait de pouvoir capitaliser sur les rendements du Golfe au travers de leurs ressources en hydrocarbures, et elle était en capacité de pouvoir être l'un des moteurs, sauf qu'elle a été rattrapée par la guerre. Et depuis qu'elle a été rattrapée par la guerre, ce modèle n'a jamais pu se remettre en place, et au contraire, il y a eu une translation des États du Proche-Orient vers les États du Golfe, qui ont récupéré l'architecture financière, la dimension aussi hub, puisque le Liban pouvait jouer aussi le rôle de carrefour logistique entre la Méditerranée orientale et la Méditerranée occidentale, et sa capacité à attirer un tourisme de luxe du Moyen-Orient et de l'Europe. Or, aujourd'hui, la problématique est la même, parce que cela signifie que non seulement il faut repenser ce modèle, mais il faut aussi aller vers une solution pérenne. Une solution pérenne signifie aboutir à un accord politique solide et viable avec l'Iran.
0: Parfaitement intéressant, et je le rappelle pour nos auditeurs et téléspectateurs, se rappeler effectivement qu'absorber les chocs, ça prend beaucoup de temps, c'est ce que vous nous dites, et surtout qu'il n'y a pas un retour à la normalité. Nous, Européens, on a un peu cette impression que finalement tout peut revenir à la normale. Merci beaucoup, Jilali Benchaban. Vous êtes analyste géopolitique, directeur au COS. C'est toujours un plaisir de vous entendre et de partager votre expertise. On se retrouve tout de suite pour l'agenda pour la semaine prochaine.
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0: La semaine prochaine, évidemment, il y aura un gros focus sur la Banque Centrale Américaine. Alors, quand on regarde dans le détail, on l'a un peu abordé au cours de cette émission, a priori, il n'y aurait pas de hausse de taux dès cette semaine, mais effectivement, la Fed pourrait quand même donner quelques lignes directrices sur la route pour les prochains mois. De mon point de vue, le meilleur des scénarios, finalement, pour la Réserve fédérale, c'est quasiment de ne pas avoir de hausse de taux au cours de l'été. On passe le choc inflationniste, puisqu'on devrait avoir le pic d'inflation au cours de l'été qui se met en place, et éventuellement, donc, faire le dos rond et potentiellement avoir de nouveau des baisses de taux. Il faut garder en tête que structurellement, en tout cas structurellement, c'est-à-dire sur le temps long, le nouveau président de la Fed considère que les taux doivent être plutôt bas aux États-Unis du fait de l'impact de l'intelligence artificielle sur l'inflation. C'est plutôt déflationniste. Donc gardez quand même en tête cet aspect-là. Vous allez avoir aussi la Banque du Canada qui va se réunir. C'est très rapide. Pas de hausse de taux de ce côté-là non plus. Donc pas d'incertitude. Et vous allez avoir aussi quelques nouveaux chiffres d'inflation. On pensera notamment du côté chinois. Mais la
13: thématique, en tout cas, reste plutôt sur un retour faible de l'inflation en Chine. Vous le savez, la Chine, le sujet, c'était la déflation ces dernières années. On renoue avec une inflation, mais qui est très basse, donc pas d'impact en termes de politique monétaire. Et bien évidemment, on verra les conséquences de l'introduction de SpaceX. Ça restera toujours un point important. On l'a évoqué tout au long de cette semaine dans Tout pour investir. Et je laisse la place à Antoine pour l'agenda pour lundi.
14: Justement, on va un petit peu décortiquer ce qui se sera passé avec l'introduction de SpaceX. Ça reste quand même un événement de taille macroéconomique. S'intéresser aussi à cette bourse qui essaie de donner une étiquette de prix à l'inconnu total. Exploration spatiale, s'installer sur Mars, ça a un prix en bourse, ça va en avoir un. On a quand même les têtes pensantes d'OpenAI, d'Anthropic, qui vont prochainement s'introduire en bourse, qui nous disent clairement en ce moment qu'ils ne savent vraiment pas trop où ils vont. Voilà, cette bourse, cette nouvelle bourse qui essaie de pricer le futur avec des niveaux d'inconnus assez étonnants, est-ce que ça induit pas aussi des biais comportementaux? On commencera la semaine très nettement là-dessus, et en particulier avec l'œil de Julien Nebenzahl sur la finance comportementale, toujours très très précieux.
13: Merci à tous, merci pour votre fidélité. On vous souhaite un bon week-end, bien évidemment. Vous pouvez nous réécouter sur toutes les plateformes de BFM Business, et maintenant, place aux experts de l'IMO.
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6: Bonjour, voilà maintenant plusieurs journées que nous surveillons le risque d'incendie. Il y en a eu plusieurs ces dernières heures, une nouvelle fois dans le département des Bouches-du-Rhône, qui reste placé en niveau élevé de risque de feux de forêt et de végétation, comme son voisin le Var. On surveille également l'Aude ou encore les Pyrénées-Orientales, le risque d'incendie qui deviendra modéré demain vers le centre-ouest en raison de la hausse des températures. Et tout ceci accompagné d'un anticyclone, évidemment. C'est lui qui pilote le retour du beau temps, le retour de la chaleur, des températures très élevées dès demain samedi dans le sud-ouest, en Nouvelle-Aquitaine jusqu'à 35 degrés. Vous serez d'ailleurs pleinement sous le soleil, une nouvelle fois cet après-midi chez vous dans cette région. On retrouvera davantage de soleil aussi vers la Bretagne. Attention quand même face à l'océan Atlantique. On peut avoir des bancs de brume et de brouillard, plein soleil vers les Alpes, le centre-est en plongeant vers la Corse. C'est beaucoup plus compliqué au nord de la Seine avec encore de nombreux nuages. C'est vrai, entre la Normandie et le nord-est, ça s'améliorera demain. Pour les températures, cet après-midi de 18 à 32 degrés, très chaud donc vers la région sud-est et ce n'est qu'un début. Il fera 28 à 29 vers Limoges et Poitiers, 24 pour Paris. Et donc sous les nuages et parfois les petites gouttes de pluie, seulement 18 en métropole lilloise.
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8: Et il est midi pile sur BFM Business, l'heure des experts de l'IMO. Mais avant cela, un rappel de l'actualité du jour et les marchés financiers visiblement très optimistes sur une possible issue du conflit au Moyen-Orient. L'ensemble des places européennes sont dans le vert. Paris prend même plus de 2% encore ce midi. Les prix du pétrole ont nettement chuté avec un baril de Brent autour des 86 dollars. Même le marché obligataire se détend un tout petit peu avec un 10 ans français. C'est juste au-dessus des 3,6% et un 10 ans allemand sous les 3%. Un optimisme lié aux dernières déclarations de Donald Trump ces dernières heures, annonçant qu'un accord de paix aurait été trouvé avec les Iraniens. Le président américain parle d'un document à finaliser qui pourrait être signé officiellement dans les prochains jours, peut-être en Europe, précise-t-il. Alors que jusque-là, Téhéran semblait plus mesuré à toute annonce de paix imminente, un média iranien affirme ce midi que le projet d'accord avec Washington pourrait mettre fin à la guerre, y compris au Liban. Il précise en revanche que les négociations sur le nucléaire pourraient encore durer 60 jours. Et puis dans le reste de l'actualité, le rendez-vous économico-boursier du jour, c'est l'entrée sur les marchés de SpaceX, prix par action fixé à 135 dollars pour cette introduction historique qui doit permettre à Elon Musk de lever au moins 75 milliards de dollars. Introduction qui sera évidemment à suivre cet après-midi sur BFM Business. Mais avant cela, c'est l'heure des experts de l'IMO.
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8: Et les experts de l'IMO, c'est tous les jours à l'heure de votre déjeuner sur BFM Business. Une demi-heure pour parler de notre immobilier, de nos logements. Et comme tous les vendredis, les meilleurs professionnels de ce secteur de l'immobilier font place aux meilleurs journalistes, toujours de ce secteur de l'immobilier et du logement. Et à mes côtés aujourd'hui, mais oui, Sylvain Lévy pour Radio IMO et Olivier Marin pour Le Figaro. Évidemment, ils sont là pour nous parler parce qu'on va démarrer, comme tous les vendredis, par le fameux topoto de la semaine. Il est d'autant plus important, ce topoto de la semaine, messieurs, que quand même, hier, pour la première fois depuis 3 ans, la Banque Centrale Européenne a relevé ses taux. Est-ce qu'on doit s'attendre à des crédits immobiliers plus chers dans les prochaines semaines, les prochains mois ou pas d'ailleurs. On va voir ça dans quelques instants. Mais on parlera aussi de tout un tas d'autres sujets passionnants puisqu'on fera un point sur le marché de l'immobilier. Bah oui, on est quasiment fin juin, c'est la mi-année de 2026. Est-ce que ça va encore malgré les petites tensions sur les crédits ? Bah Sylvain nous dira tout. On ne fera pas l'impasse sur la course au logement étudiant. Olivier est venu avec quelques chiffres qui font peur, le connaissant, mais aussi quelques bons conseils. Non, il me regarde, il me dit non. Mais aussi quelques bons conseils. Bah oui, toujours pour nos chers étudiants qui sont justement pris à la gorge à ce moment-là où ils doivent chercher leur logement pour la rentrée. On parlera aussi DPE collectif, investissement responsable. Et puis on fera un vœu si on a le temps pour terminer cette émission. Quel joli vœu, celui que les études qui se multiplient sur les problématiques liées au logement puissent enfin être placées au cœur du débat public à quelques mois d'une élection présidentielle, ce serait nécessaire. Allez, c'est parti tout de suite.
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8: Et Sylvain Lévy-Valency, cofondateur de Radio IMO, est avec nous. Bonjour Sylvain.
1: Bonjour Marie.
8: Moi, je m'entraîne
1: bonjour
8: à parler
1: Olivier.
8: De plus en plus vite. On va le faire un peu plus calmement pour Olivier, parce qu'avec sa douce voix, Olivier Marin, rédacteur en chef, propriété Le Figaro, bonjour.
1: C'est vrai qu'il a une
8: bonjour.
1: Très douce voix. Oui.
2: Bonjour Marie, bonjour Sylvain.
1: Bonjour Olivier.
8: Et comment dynamiser tout ça avec notre super jingle allemand ?
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8: Et je le disais, le topoto de la semaine, il est quand même assez particulier parce que c'était quand même un... Alors, j'allais envie de dire un petit événement et presque un non-événement parce que c'était anticipé. On a eu donc cette hausse de taux de la Banque Centrale Européenne hier. On la redoutait et en même temps, on l'attendait tellement que la question qu'on se pose tous là, c'est les petites hausses de taux qu'on a eues sur nos crédits immobiliers en anticipation de celles de la Banque Centrale Européenne. Est-ce que finalement, c'est pas déjà fait, déjà intégré dans nos crédits ou est-ce qu'on doit redouter une accélération de cette tendance haussière sur les taux d'intérêt, Olivier ?
2: Oui, en tout cas, cette hausse de la BCE, c'est vrai que ce n'est pas une surprise. On s'y attendait, mais c'est vraiment une mauvaise nouvelle pour beaucoup d'emprunteurs, que ce soit des primo-accédants. Il faut toujours aussi avoir en tête que 8 achats immobiliers sur 10
8: sont faits à crédit.
2: Sont réalisés à crédit. Et que 8 dossiers sur 10 sont demandés par des primo-accédants. Donc, il y a une ampleur. Tant qu'on était sur cette vague depuis 2 ans, finalement, d'une relative stabilité, on avait comme ça ce sentiment que ça pouvait continuer, que ça pouvait durer. Il y a un moment où ça commence à casser un petit peu.
8: Ça frotte.
2: C'est un premier signal. Alors, ça ne veut pas dire qu'il y aura, là, dans les prochaines semaines, une hausse des taux d'intérêt pour les particuliers, mais c'est quand même le signal précurseur d'une hausse, c'est quand on sait que de plus en plus de dossiers ont du mal, de plus en plus de primo-accédants ont du mal aussi parce que les conditions d'octroi se durcissent, ce qui est normal. Là, il y a une baisse aussi de la demande. Hein. Il faut avoir en tête que depuis 2 mois, il y a quand même, nous disent les courtiers, une baisse de la demande
8: importante.
2: Est-ce
8: qu'il n'y a pas une forme d'autocensure avec cette baisse de demande ? Parce que c'est vrai qu'effectivement, on a eu de légères hausses de taux, mais rien qui soit susceptible de changer radicalement la donne par rapport aux conditions d'emprunt d'avant le déclenchement de la guerre au Moyen-Orient.
2: Non, mais ça veut dire qu'il y a aussi des projets qui vont être reportés.
8: Oui, mais il y a quelque chose de psychologique, une forme d'autocensure.
2: On est complètement dans un contexte, un climat, que ce soit sur les tensions internationales, sur les incertitudes économiques, politiques, on l'évoquera après avec Sylvain sans doute, et avec vous, avec toi Marie, sur la présidentielle et les enjeux en matière de logement qui sont hyper importants, très importants, et heureusement d'ailleurs qu'on voit que le logement... Et maintenant, au cœur des enjeux, on en parle, enfin, on en parle comme du pouvoir d'achat, comme de l'emploi, on en parle de plus en plus, et on le voit dans de nombreux baromètres. Dans beaucoup d'études, le logement est vraiment au cœur des enjeux de société.
8: Bien sûr, mais la question, alors, et on sait que l'alpha et l'oméga de ce marché, ça reste le crédit immobilier. Ma question, c'est est-ce qu'on doit s'attendre à...
1: Oui, enfin, l'impact sur les taux de crédit immobilier, il devrait être très limité, finalement, à court terme, parce que la hausse de la BCE ne se reporte pas immédiatement et mécaniquement sur les taux des banques. Pour une raison simple, c'est que les banques se refinancent sur un marché interbancaire. Autrement dit, l'argent qu'on vous prête, les banques se le font prêter sur un marché interbancaire.
8: Elles se prêtent entre elles même.
1: Elles se le prêtent entre elles. Donc le marché interbancaire. Donc l'alignement, si vous voulez, le vrai curseur qui permet, ça ne veut pas dire qu'il n'y a pas des risques d'augmentation. C'est le taux de l'OAT, les obligations assimilables du Trésor, qui est un peu la ligne directrice finalement de la dette de l'État français que les banques achètent. Pas que les banques d'ailleurs, les compagnies d'assurance et bien sûr tous les investisseurs institutionnels. En revanche, la BCE peut très bien durcir progressivement, et Olivier l'a rappelé, les conditions d'octroi du crédit. Donc, maîtrise des taux, donc pas d'inquiétude à court et à moyen terme. Par contre, conditions d'octroi renforcées dans le cas de l'alignement des règles de la BCE. Ce qu'on observe en juin 2026, les baromètres publiés en juin montrent des taux qui sont finalement assez stables, autour de 3,25 à 3,53 selon Meilleur Taux, hein, qui publie régulièrement des exemples. Par exemple, 3,25 sur 15 ans, 3,39 sur 20 ans et 3,44 sur 25 ans. On peut dire aussi par comparaison, puisqu'il n'y a pas que Meilleur Taux qui donne l'alpha et l'oméga, mais c'est également Préto, par exemple.
8: Mais on embrasse tous les courtiers Préto, empruntistes, gros financiers, CASPI.
1: Alors, on est sur une variation de 0,2 points. D'accord ? Déjà constaté. Les effets probables dans un mouvement qui est de toute façon, il faut être très clair, qui est un mouvement haussier. On ne va pas dire ici, à la radio, qu'on est sur un mouvement baissier des taux d'intérêt. Non. On est sur une graduation lente, mais réellement haussière. Donc 0,2 points d'ici la fin de l'année, c'est attendu.
8: 0,2, si... ça paraît pas alors, dramatique.
1: Ouais, ça, c'est
8: hein.
1: Alors, ce que dit non, la... non, BPCE. Non, non, ça pas dramatique. Par contre, quand vous prenez l'indice par rapport au financement que pratiquent les banques, ça peut équivaloir à un manque de solvabilité de l'ordre de 3 à 10% du volume total des crédits si on raisonne à l'unité. Donc c'est pas neutre si vous voulez.
8: Non, c'est pas neutre, mais c'est pas aussi dramatique alors, que ce qu'on a connu au moment de la crise inflationniste si liée à la guerre en Ukraine.
1: Alors si on doit faire passer un message, je veux dire conséquence pour l'emprunteur, un ménage qui va voir baisser sa capacité d'emprunt à mensualité égale, quelques dixièmes de points réduisent le montant finançable. Autrement dit, ça peut être une partie de la surface qu'il faut revoir, partie de son projet. En pratique, bien sûr, ça va peser notamment sur, je vais vous dire les conséquences, ça va peser sur quel type de dossier ? Ceux qui ont peu d'apport.
2: Bien sûr.
1: Ceux qui ont peu d'apport, parce qu'effectivement, Olivier a raison, ceux qui tractent le marché aujourd'hui de la transaction immobilière, c'est la primo-accession, ouais. Parce que malheureusement, les investisseurs ont déserté les marchés immobiliers. Ils semblent revenir, mais c'est pas encore l'embellie. Il faut savoir aujourd'hui que le taux d'effort, c'est la somme que l'on consacre chaque mois pour son loyer ou le crédit de son appartement ou de sa maison, a augmenté au détriment des autres postes du ménage. Il faut quand même le dire. Donc, raisonner en termes de pouvoir d'achat et raisonner en termes de taux. Ce qu'on ne verra pas, a priori, mais c'est encore une fois, ce ne sont que des suppositions, on ne verra pas une remontée brutale telle qu'on l'a connue avec, par exemple, je vous le rappelle quand même, qu'on a vu des augmentations de l'ordre de 150 à 200 points de base en l'espace de moins de 3 mois. Donc ça, on ne le reverra pas. Par contre, effectivement, moi je le dis, je ne sais pas si tu es d'accord avec moi, Olivier, je pense qu'on est sur un marché qui sera légèrement haussier, mais maîtrisé, et pas d'inquiétude à moyen terme.
8: Et peut-être warning quand même avec la hausse de taux de septembre, parce que la Banque Centrale Européenne...
2: Aussi,
8: et le taux d'usure, mais bien sûr, attention. Fin du mois, on aura le taux d'usure pour le trimestre qui vient.
2: Vous avez vu comme moi les communiqués des courtiers hier, vous financez, le titre qu'on reçoit tous les journalistes, c'est « Hausse des taux de la BCE, 2 points, une mauvaise nouvelle pour les emprunteurs et pour les banques ». Communiqué de CAFPI hier... Hausse des taux directeurs de la BCE, 2 points, des conséquences limitées, on peut se dire tiens, limitées. En fait, quand on lit dans l'intégralité, c'est des conséquences limitées dans l'immédiat. C'est-à-dire, attention. Moi, je pense qu'il y a une barre psychologique, c'est celle des 4%. On peut très bien y arriver. Et puis, il faut savoir qu'un emprunteur qui pouvait financer 250 000 euros à 3% ne peut plus emprunter que 230 000 euros à 3,5%. C'est pas rien, ça veut dire qu'il va y avoir cette remontée progressive. Alors c'est vrai que les banquiers, les courtiers rassurent aussi en disant attention, il n'y aura pas... c'est tenable.
1: Pardon,
2: attention,
1: Olivier.
2: Chaque 0,1 point.
8: C'est pas complètement
2: pour un primo-accédant, ce n'est pas négligeable.
1: Olivier.
2: Il faut faire attention aussi à ce qu'on dit. Tout le monde n'a pas des parents derrière
1: la Société
2: pour
1: Générale,
2: soutenir.
1: La Caisse d'Épargne, les grandes banques aujourd'hui...
8: Oui, sortent des offres un
1: sortent
8: peu...
1: des offres.
2: Oui.
1: Alors, c'est, non, mais
2: les banques font des décotes en ce moment, des prêts bonifiés, elles sont extrêmement agressives, puisque le crédit à l'habitat, c'est un produit d'après.
1: Ne faisons pas peur aux primo-accédants et aux investisseurs et à ceux qui veulent acheter. Mesdames et messieurs, vous achetez, aujourd'hui, les banques ont très largement ouvert leurs vannes, nonobstant le fait que... Et c'est intéressant, j'ai appelé l'ASG. J'ai appelé
8: la Société Générale.
1: Voilà, la Société Générale, je l'ai appelé pour savoir...
8: S'ils pouvaient obtenir un crédit. Alors, Sylvain, vous l'avez eu, ce crédit ?
1: Oui, absolument, comment vous le savez ? Effectivement. Non, mais en fait, je leur ai posé la question. Est-ce que vous êtes contracyclique ? Est-ce que les annonces de la BCE sont indépendantes de votre offre marketing, etc. ? La réponse est claire, c'est qu'aujourd'hui, les banques de distribution, j'entends, sont aujourd'hui très favorables à une offre marketing, soyons très clairs, de leur dossier. Il y a une raison à ça, et je vais vous la donner, cette raison. C'est 30% d'érosion des comptes de particuliers sur l'ensemble des banques...
8: Ils veulent capter l'ensemble de la banque de détail.
1: Alors, je ne vais pas citer le nom de certaines banques, mais je peux vous dire qu'il faut, pour la transparence, c'est une hécatombe. C'est-à-dire qu'aujourd'hui, les personnes qui détiennent des comptes, aujourd'hui, on en marre de faire tout sur des applications. Et ce qui est très intéressant, c'est de revenir voir fleurir aux angles de rue des banques qui réinstallent des agences de proximité. Ouais. Très simplement, pourquoi ? Parce qu'en fait, elles ont perdu le contact avec leurs clients. Donc aujourd'hui, pour regagner du compte de dépôt, parce qu'avec tout ce qui va
8: alors
1: avec,
8: bien évidemment... Alors, ils font des tests Cédric, comme le crédit agricole, il faut revenir
1: là-dessus. Maintenant, c'est indépendant de cette hausse. Mais quand on pose la question de savoir est-ce que la hausse va augmenter, il faut être très honnête.
8: La hausse va augmenter.
1: Oui, enfin la hausse.
2: On a compris.
1: Oui, mais merci de m'avoir.
2: Taux d'intérêt.
1: En plus, je suis censé écrire dans les articles. Bon, voilà.
2: Mais on va dire ça comme ça. Juste une chose, Sylvain. Le modèle du primo excédent, en tout cas, il évolue. Pendant longtemps, c'était le couple. Eh bien, de plus en plus, et notamment chez les moins de 29 ans, ce sont des célibataires. Qui demandent des crédits pour accéder justement à la propriété.
8: Et c'est tant mieux si le parcours résidentiel démarre plus tôt aussi, c'est toujours intéressant. C'est pas que je veux pas qu'on continue à parler tôt, mais on a fait déjà la moitié du parcours et on n'a pas avancé quand même. Alors juste parce que cette saison-ci, on a parlé de la Banque Centrale Européenne, on a parlé du fait qu'effectivement il y a beaucoup de primo-accédants, peu d'investisseurs, et c'est bien dommage pour tout un tas de locataires, et notamment nos enfants, nos amis étudiants qui là en ce moment sont pas...
2: Absolument.
8: Voilà, on va pas dire que c'est galère, mais si, parce que chaque année j'ai l'impression que le marché se tend davantage.
1: C'est une catastrophe. Ouais, 2024, une catastrophe. Ils étaient 17% à renoncer à leurs études. En 2025, ils étaient quasiment 20%. Et là, on s'attend entre 20 et 22% de jeunes qui n'iront pas dans les grandes agglos, qui renonceront à leurs études parce qu'ils n'ont tout simplement pas de logement.
2: Oui, tout à fait. Pour rebondir, d'abord un constat, pour les étudiants, se loger coûte bien sûr de plus en plus cher. Il y a une étude récente de Loc Service qui fait un baromètre sur le logement étudiant. Chaque année, loyer moyen d'un studio est en hausse de 4% sur un an. C'est pas négligeable. Il faut compter en moyenne 583 €
8: hors
2: au niveau national pour une surface de 24 mètres carrés, avec bien sûr des disparités selon les territoires. Et on peut aller de 400 € dans des villes comme Limoges, Saint-Étienne, jusqu'à 920 € pour un loyer à Paris. Alors, quelle solution d'hébergement, notamment pour les plus jeunes ? Alors, essayer de se lancer le plus tôt possible, on a vu, la Parcoursup, essayer, il y a des appels un petit peu partout, que vous soyez étudiant ou pour les parents, c'est évidemment intéressant. Alors, bien sûr, les résidences universitaires du CROUS, mais elles sont rapidement pourvues. Alors ensuite, il y a vraiment, il faut le dire, ce sont des conseils. Des plateformes spécialisées, on peut citer la carte des colocs, Studapart, Woomies, Loc Service, ou encore Gens de Confiance, qui parle de, bien sûr, là, plus sur la cooptation. Ouais. Il y a les résidences étudiantes privées de nouvelle génération, c'est Studéa, c'est les Estudines, c'est Nomad Campus, Student Factory. Il y a aussi des gestionnaires de résidences sociales étudiantes, comme l'Arpège, qui propose des logements meublés, conventionnés, souvent moins chers que les prix du marché. Et puis, il y a la cohabitation intergénérationnelle. Il ne faut pas l'oublier, l'échange volontaire et solidaire entre deux personnes.
8: Vous êtes de plus en plus nombreux à m'en parler.
2: Mais oui, mais elle permet à quelqu'un qui est âgé de plus de 60 ans...
1: Il y a une campagne avec la Fondation Elogio sur l'habitat intergénérationnel.
2: Donc elle permet à quelqu'un qui est âgé de plus de 60 ans de louer une partie de son logement à un étudiant, un jeune actif de moins de 30 ans. Alors généralement, c'est une chambre libre. Dans une maison ou un appartement, la pratique, elle est vraiment encadrée. On ne peut pas faire n'importe quoi. C'est inscrit dans la loi. Il y a une charte. Le senior et le jeune sont accompagnés par un organisme dédié ou une association qui met en relation et s'occupe des dossiers. Donc, il faut vraiment les citer. Le réseau Cohabilis, Ensemble deux générations, Le Temps pour Toi, ou encore le réseau Colette. Et Colette, qui a déjà formé 2800 binômes, à la fois du jeune et du senior, ambitionne d'ouvrir 1000 chambres d'ici septembre à Paris, mais aussi pour les étudiants à Annecy, à Biarritz ou encore à Nice. C'est un mouvement solidaire vraiment qui ne demande qu'à qu'à s'amplifier.
8: Non, mais c'est intéressant parce qu'effectivement, enfin, aujourd'hui, quand on parle de la problématique des seniors qui sont dans des logements qui sont devenus trop grands pour eux, et de ces étudiants qui peinent à trouver.
1: Ou même trop cher en termes de charges qui fait que l'étudiant pour une somme. Alors, Olivier a cité Cohabilis. Il y a une campagne qui a été menée avec la participation de la FNIM au niveau national et la fondation iLogio avec Cohabilis pour justement essayer auprès des professionnels d'inciter les clients âgés qui sont seuls parfois parce qu'il y a aussi la solitude. Et vous savez qu'on peut, on peut faire aussi ce qu'on appelle les baux de service. C'est-à-dire que le fait de faire un peu de lecture, de sortir les poubelles, de faire les courses permet, permet en nature, on appelle ça, ça un bail de service ou un bail de servitude qui permet effectivement à des jeunes étudiants pour 140 euros parfois, de pouvoir se loger dans une grande maison accessible avec les transports en commun, absolument. Bon, alors moi, j'ai le plaisir et l'immense honneur de faire partie de cette fondation, j'en suis administrateur.
8: Vous accueillez un étudiant, du coup Vous accueillez un étudiant, Sylvain?
1: Absolument, absolument. Mais aussi les personnes âgées, parce que ce qui est intéressant d'observer comme phénomène social, c'est qu'on a les personnes âgées qui se retrouvent peinées à gérer leurs charges dans leur logement et souvent, parfois, seules. Parce que la solitude, c'est ce qui pèse le plus. Donc, il y a une vertu dans l'habitat intergénérationnel, c'est de créer du lien social avec les générations.
2: Le lien social, et on signale jusqu'à Paris, il y a un potentiel de 100 000 logements.
1: Énorme.
2: 100 000 logements seniors pourraient potentiellement accueillir.
1: Ce serait un message à faire passer.
8: Le message, en tout cas, a été commencé à être passé dans l'émission. Du coup, là, on parle de ce qui existe déjà, de ce qui n'existe pas encore, donc les transactions en cours. On en est où, Sylvain? Rapidement, parce que sinon,
1: alors,
8: on aura
1: rapidement,
8: pas le temps de tout aborder.
1: Rapidement, c'est un retour à la dynamique, mais c'est un retour prudent. Je voulais juste faire une statistique. 945 000 ventes sur 12 mois à fin décembre 2025, soit plus 12%. Et référence, ce sont les notaires, soit 49 000 quasiment compromis au T1 2026, plus 36% par rapport à 2025. Une projection sur 2026, les estimations, justement, toujours avec les notaires et les professionnels, environ 950 000 ventes, soit le chiffre moyen des 10 dernières années.
8: C'est pas si mal si on arrive là, parce qu'effectivement, BPCE parlait de 890, je crois, la semaine dernière.
2: Par contre, les volumes,
1: alors il faut être vigilant. Selon les notaires qu'on a consultés, selon les volumes, on reste toutefois quand même aujourd'hui à moins 25% sous le pic de l'été, si on compare par exemple à 2021.
8: Oui, il y a eu quand même un petit creux là, quand même.
1: Oui, un creux, vraiment, en termes de volume. Stabilité nationale, alors bien évidemment, alors vraiment des augmentations très faibles, voire nulles, des prix au T1 2026, versus le T1, le T4 2025 par exemple, avec une vraie stabilisation. C'est le journal de l'agence qui a publié sur cette question une hausse modérée, 0,7% en France métropolitaine, tout confondu, référence les notaires. Appartements anciens, plus 1,3%. Les maisons anciennes, quasi stables, avec 0,2%. Donc là, on est vraiment sur une moyenne de prix. Prix moyen en France, on est à 3405 euros du mètre carré, selon Meilleur Taux. À Paris, on est stable, au-dessous des 10 000 euros, à 9540 euros, toujours selon Meilleur Taux.
2: Avec de sacrés disparités. Et enfin, 7 000 euros dans le 19e, jusqu'à 14 000 euros, quartier Odéon.
1: Alors, je parle de prix moyen.
8: Vous venez dans le 19e, Olivier.
1: Je parle de prix moyen, mais Olivier, donc...
2: C'est là où il faut faire attention sur ces tendances au niveau des villes. Chaque bien est unique en fonction de l'emplacement.
1: Oui, mais je te rappelle, mon cher Olivier, que quand on va dans les villes, on donne quand même des prix moyens.
2: Oui, mais effectivement,
1: rue de l'Odéon, on a vendu un appartement à 34 000 euros du mètre carré.
2: Justement, c'est pour ça qu'il faut penser quartier, il faut penser rue, il faut qu'on fasse aussi attention en tant que journaliste sur les tendances au niveau des villes et tout ça. Toujours dire derrière, attention. Vérifier,
1: on va parler regarder, du stock,
2: aller plus.
1: On va parler du stock de biens à la vente qui progresse de 3% au T1 2026, après deux trimestres, il faut le dire, de baisse. Hausse régionale de 1% en Nouvelle-Aquitaine, par exemple, qui avait quand même sacrement pris le bouillon en termes de baisse, plus 9% en Provence-Alpes-Côte d'Azur. Grosso modo, ce qu'on peut dire de tout cela, c'est que le marché est redevenu négociable, puisqu'on a posé la question de savoir, en moyenne, quelles étaient les marges de négociation. En moyenne, selon les chiffres que nous avons, on est entre 5,3% contre 5,1% au T4 2025. Donc aujourd'hui, négocier.
8: Il y a la possibilité de négocier, d'autant plus que le climat taux est plutôt haussier.
2: Figaro Immobilier, on a sorti le baromètre des prix, et notamment sur la négociation, on arrive à des résultats plus importants que ceux qu'indique Sylvain, c'est-à-dire c'est 9% pour les appartements, 7% pour les maisons. Il ne faut pas se mentir, faire attention aussi, on le sait, mis à part les avant-contrats des notaires, il y a toujours un temps de retard.
8: Ouais, c'est vrai.
2: Quand on interroge tous les réseaux, On est en baisse depuis le mois de mars, il y a moins de demandes, on a plus de stocks, on a beaucoup plus de mal. Quand on interroge les banquiers, quand on interroge les courtiers, ils disent il y a moins de demandes de crédit à l'habitat et on a des hausses de taux d'intérêt. Donc on est peut-être à un point de bascule.
8: Mais bien sûr, et je salue d'ailleurs Sophie Autong, la patronne du courtier Finance Conseil, était l'une des premières à me dire sur ce plateau, attention cette fois, ce mouvement de hausse qu'on attendait à l'époque de taux, les prix risquent de basculer plus rapidement que ce qu'on a eu au moment de la crise en Ukraine, qui était de dire, les gens attendaient en disant non, je ne vais pas baisser les prix alors que les taux ont remonté. Là, dès le démarrage, je pense que tout le monde a bien compris qu'avec ce début, comme on a quand même la mémoire, là,
1: c'est une super bonne nouvelle.
8: Bah, que les prix s'ajustent.
1: Ne cédons pas à la morosité ambiante. Achetez plus que jamais, et une très belle chose, une très bonne chose, que les prix enfin puissent baisser.
8: Bah, s'adapter en tout cas,
1: Qui sera une très bonne chose pour ceux qui veulent se loger.
8: Et surtout pour ceux qui veulent investir. Parce que du coup, bah, quand les prix sont plus bas et qu'on est en période d'inflation, ça accélère les rendements. Mais d'ailleurs, à propos d'investissement, regardez ma transition incroyable. Est-ce qu'on pourrait aller pas parler d'investissement durable et responsable avec
2: Olivier Marin ? Non, mais c'est important parce que je sens là une petite moquerie. On peut penser.
8: Mais non, je me moque pas.
2: Non, non, non, mais. Non, non, mais...

0: des particuliers. Qu'est-ce qu'ils font Belleville? Bah, ils réhabilitent en fait des immeubles désaffectés. Ils en font, ils les transforment en logements, en lieux partagés, en ateliers, en espaces d'activité. Ils mènent des opérations notamment à Toulouse, à Saint-Denis, à Albi, à Marseille, à Valenciennes, au Havre. Dans le même esprit, il y a aussi Village Vivant, qui fait un peu la même chose dans les campagnes, qui rachète, qui rénove des locaux et des lieux de vie. C'est financé donc par l'épargne citoyenne. Vous pouvez mettre 100 euros.
1: C'est ce que j'allais dire, à partir de 100
0: euros. C'est à partir de 100 euros. Et donc, avec à la clé une réduction d'impôts et une utilité locale.
1: Oui, c'est Village, ça, c'est réussir à cumuler les deux.
0: Mais Village Vivant a déjà ouvert plus de 30 lieux, des cafés boulangeries, des épiceries, des espaces culturels, des tiers-lieux, dans une quinzaine de départements. Donc, il y a vraiment aussi des associations qui tendent la main. Sylvain le disait tout à l'heure, I Love You, bien sûr qu'il faut citer, Caritas Habitat, Solico, il y a Habitat Humanis aussi qui existe. Il faut vraiment les citer. Il y a même une association qui s'appelle Toi, Moi, et qui rachète des appartements pour des sans-abri. 350 000 sans-abri en France, il faut toujours aussi avoir ça en tête. 600 000 personnes aussi qui sont logées chez un tiers. Quand on parle de crise du logement aussi, elle est vraiment là, et c'est là où il faut sans doute qu'on ait un petit peu de recul, et qu'on ne peut pas avoir toujours en tête la marchandisation, on revend, on fait une plus-value, etc. Il y a des belles choses qui se passent dans le pays, il y a en tout cas des associations solidaires, et il faut les encourager, parce qu'elles font un boulot remarquable.
2: Quand on est dans les villes, souvent je dis on faudrait qu'on fasse des kibbutz urbains, ou le kolkhoz pleurisse, peu importe, mais ce qu'on voit naître de plus en plus, c'est des pensions de famille, par exemple, et il y a un principe qui reprend exactement ce que disait Olivier, qui est celui de l'habitat, d'un habitat collectif un peu partagé, avec des salles communes. Mais ça existait en France.
1: Oui, oui, bien sûr. Alors après, je ne suis pas certaine que ça revienne tout de suite, Sylvain.
2: Alors, non, mais quand on est en état de crise et en état de dégradation du pouvoir d'achat, moi, je trouve que les jeunes ingénieurs qui pourraient aller bosser dans des très grandes entreprises se sont investis dans ce projet collectif.
0: Et ils travaillaient avant, justement, absolument, à la fois dans la bourse, dans des grandes entreprises, se sont dit... Arrêtons le gaspillage des mètres carrés inutilisés. Chaque mètre carré compte. Est-ce qu'on peut avoir,
2: c'est génial, ce qui
0: faire de l'intérêt général. Oui, mais c'est quelque chose aussi qui vient des nouvelles générations. C'est aussi quelque chose qui sera dans le débat dans la présidentielle en 2027.
1: On espère, et on voulait aborder tout un tas d'études, mais comme en fait il nous reste qu'une minute on parle rapidos du DPE collectif, est-ce que vous pouvez me le faire en 30 secondes pour qu'après j'ai quand même la possibilité de montrer à la fois expression.
2: Merci Marie.
1: Et qu'Olivier puisse montrer aussi Propriété Figaro quand même, s'il vous plaît.
0: Voilà,
1: on a fait les deux promos. Juste un mot sur le DPE collectif.
2: Alors le DPE collectif, ça va faire plaisir à Olivier, puisque j'ai repris les éléments extrêmement bien écrits dans notre ami Guillaume du Figaro.
1: Guillaume Erard,
0: Salut Guillaume.
2: L'excellent Guillaume Erard. Ce que je retiens très rapidement, c'est quoi? C'est que depuis, vous savez, 2026, le DPE collectif est obligatoire pour les copropriétés de moins de 50 lots, que le coefficient de conversion de l'électricité,
1: il a été baissé.
2: Il a été baissé, ce qui va me permettre de remettre aussi ce qu'on appelait les passoires thermiques sur le marché, ce qui est une très bonne chose. Ça ne veut pas dire qu'il ne faut pas faire les travaux. Mais ce que je retiens finalement de cet excellent article, c'est qu'enfin, on raisonne de manière collective en valeur d'actif. Parce que c'est important. Pourquoi? Parce que si vous raisonnez en valeur d'actif dans une copropriété où on a l'impression qu'on n'a que des dépenses,
1: On n'investit pas. Alors que si on dit quelle valeur ça apporte au patrimoine,
2: je suis fan.
1: Mais non, mais je conclue parce qu'en fait, j'ai la musique du jingle.
0: Voilà.
1: Je vais couper la chic. Bon, bah merci quand même. On avait tellement de choses à dire à chaque fois. Mais oui, mais c'est ça qui est passionnant dans les experts de l'IMO. On a toujours un goût de trop peu. Mais ça donne envie d'être à la semaine prochaine. Merci Sylvain Lévy-Valency, cofondateur de Radio IMO. Et merci Olivier Marin, rédacteur en chef, Propriété Le Figaro. Quand ça veut pas, ça veut pas. Merci à tous les deux d'avoir été avec nous. Et à la semaine prochaine pour de nouveaux épisodes des experts de l'IMO sur BFM Business.
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8: Bienvenue dans Air et Défense. Alors c'est un numéro un petit peu particulier cette semaine puisque nous sommes d'abord en direct et puis nous sommes surtout ici à la Mutualité à Paris, au Paris Air Forum, hein, qui est le grand rendez-vous européen de l'aéronautique, du spatial, de la défense, qui est organisé par nos amis de la Tribune et d'Air et Cosmos. Deux invités avec nous aujourd'hui. D'abord Yannick Assouad, la directrice générale adjointe en charge de l'avionique chez Thales. Yannick Assouad, bonjour.
9: Bonjour.
8: Merci beaucoup d'être avec nous. On recevra après Yannick Assouad, Alain Fauré, hein, le directeur des systèmes spatiaux chez Airbus. À mes côtés, pour vous interviewer, Yannick Assouad, Léo Barnier. Bonjour Léo.
10: Bonjour Jean-Baptiste.
8: Rédacteur en chef à la rédaction d'Air et Cosmos. Tiens d'ailleurs, j'en profite, faisons un peu de réclame. Regardez la une de Air et Cosmos cette semaine, hein, qui met à l'honneur évidemment Eurosatory, le salon mondial de l'armement qui débute la semaine prochaine. Yannick Assouad, merci encore d'être avec nous. Je voulais qu'on évoque avec vous écoutez, un sujet qui nous préoccupe tous et qui en fait n'est pas si nouveau que ça, la crise géopolitique et l'aviation civile. Je pensais tout spécifiquement à un sujet qui est devenu extrêmement concret pour aujourd'hui, l'aviation civile et l'aérien, c'est le brouillage GPS, et ce qu'on appelle le spoofing GPS, hein, faire croire qu'on est à un autre endroit. On a notamment, c'est vrai, beaucoup à côté de l'Iran depuis quelques années, comme ça, des scènes électromagnétiques, des dangers électromagnétiques qui se réveillent de plus en plus pour l'aviation civile. Est-ce que c'est des choses qui sont désormais prises en compte quand on fabrique des avions ?
9: Alors oui, et non seulement prise en compte aujourd'hui, mais c'était déjà prise en compte la navigation, c'est-à-dire le positionnement d'un avion, en fait dans l'architecture de l'avion, repose sur plusieurs systèmes. Le système de navigation par satellite, qui est celui qui est brouillé ou imité, comme vous l'avez dit, et puis les systèmes de navigation inertielle, la radio-navigation, et puis également la navigation très traditionnelle, celle du XXe siècle, qui lie l'avion à des points électromagnétiques qui sont situés sur la Terre. Donc déjà, on a beaucoup de systèmes pour effectivement prévenir le brouillage ou le spoofing du GPS. Alors, le système le plus sophistiqué que l'on fait chez Thales, hein, c'est les systèmes inertiels. Historiquement, dans nos avions, ces systèmes inertiels qui dérivent avec le temps sur un très long courrier, vous allez avoir quelques minutes d'angle par heure qui vont dériver, et on les recale sur le GPS. Plus récemment, on a fait effectivement des logiciels pour détecter le spoofing. Bon, déjà, quand il est brouillé, il n'y a plus de système GPS, donc on peut plus se référer au système GPS. Effectivement, on peut naviguer comme ça pendant plusieurs heures sans problème. Mais maintenant, effectivement, on détecte le spoofing et on arrête effectivement le référencement au GPS avec le système d'inertiel, et c'est le système inertiel qui va guider l'avion. Juste un dernier mot sur les nouveaux avions. On a même des systèmes inertiels dits résilients qui peuvent se passer complètement de la référence au GPS.
8: Vous avez répondu à la question que j'allais vous poser. Est-ce que l'on peut se désexposer complètement du GPS et ne fonctionner qu'avec une centrale inertielle, par exemple, sur un avion
9: blind? Pas facile complètement sur un avion existant, puisque ça veut dire repenser l'architecture de la navigation dans l'avion. Par contre, de manière évidente, dans les avions qui seront lancés dans le futur, bien entendu, on tiendra compte de ça et on mettra des systèmes résilients qui permettent effectivement, par plus de précision du système d'inertiel, y compris de faire des très longs courriers sans référencement à la navigation satellite.
10: Vous mentionnez justement ces avions qui seront capables de s'affranchir de GPS, mais aujourd'hui, on le voit que dans les évolutions qu'on constate, que ce soit au niveau du cockpit ou au niveau de la cabine, on va vers plus de connectivité.
9: Oui.
10: Vous disiez même dans nos colonnes il y a quelques semaines que l'imagination était la seule limite peut-être sur tout ce qu'on pouvait faire à bord. Est-ce que vous pouvez nous décrire un peu ça? Et j'aurais une petite question complémentaire. Est-ce qu'on ne franchit pas non plus un peu le Rubicon en termes de cybersécurité en ouvrant notamment le cockpit à l'extérieur?
9: Alors, déjà deux réponses et surtout deux différenciations de système. La connectivité cabine, celle que tout un chacun connaît pour connecter son téléphone par exemple, qui a pas d'impact du tout parce qu'aucune connexion dans l'avion avec les systèmes avions qui pourraient mettre en cause, même si attaqués du point de vue cyber, ne mettrait pas en cause la sécurité de l'avion. Donc ça, c'est la première chose. Donc cette connectivité, vous avez raison, maintenant on ne peut plus faire un vol sans connectivité, sinon vous avez une portion des passagers qui effectivement sont mécontents, ce qui n'est pas ce que recherchent les compagnies aériennes bien entendu, et donc tous les avions seront connectés à terme. On fait cependant chez Thales, mais on a des concurrents qui le font, bien sûr des liaisons cybersécurisées. Comment on fait? On fait ça, on met ce qu'on appelle des safe gateways, c'est-à-dire des boîtes qui ont des systèmes, par exemple, de cryptage, et qui regardent l'information et la cohérence de l'information qui est reçue, regardent également la cohésion de l'information qui est envoyée, et permet effectivement de cyber-sécuriser les messages et effectivement d'éloigner les messages qui seraient néfastes. Et ce type de technologie, bien sûr, est poussé de plus en plus sur la connectivité qu'on dit cockpit, qui en général a moins besoin de volumétrie, donc se passe à une bande plus basse que tout le monde n'utilise pas, et clairement avec une facilité de effectivement filtrer ces messages de manière beaucoup plus importante parce que beaucoup moins de volumétrie. Et non seulement on les protège du point de vue software, mais on peut arriver à les protéger aussi du point de vue hardware pour que la boîte elle-même ne soit pas attaquer.
10: Et cette connectivité va nous permettre d'avoir des avions plus performants, peut-être plus sécurisés aussi.
9: Alors, elle est pour moi là aussi dans une vision qui peut s'appliquer à l'aviation actuelle, de connectivité non seulement des passagers avec tout ce qu'ils peuvent trouver sur Internet, mais des pilotes avec leur centre opérationnel de compagnie aérienne, pour, par exemple, faciliter la maintenance quand on arrive à l'aéroport, mais également prévoir tous les incidents qui peuvent se passer dans le système de transport aérien. Mais à terme, pour nous, Thales, ce qu'on voit surtout comme utilité dans cette connectivité, c'est la connectivité directe entre l'avion et l'air traffic management, qui permettra effectivement d'optimiser l'intégralité du système sans passer par la voie d'un pilote d'un côté et la voie d'un contrôleur, et le temps de réaction de cette voie des deux côtés par rapport à un événement, et de pouvoir optimiser globalement, c'est-à-dire avoir des systèmes, y compris intégrant l'IA, du côté ATM et du côté avion, pour complètement optimiser les trajectoires et faire, parce que le système César essaie de promouvoir en Europe aujourd'hui, qui est ce qu'on appelle un trajectory-based operation, c'est-à-dire plus effectivement des trajets qui sont pré-programmés, qui passent par des points qui n'optimisent pas effectivement un vol avec une montée continue, une altitude qui soit optimisée en fonction de la météo et une descente continue, mais qui vraiment l'optimise de manière en temps réel, en fonction des autres avions, ça c'est côté ATM, et en fonction des données de l'avion pour l'avion, et qu'optimise globalement le système.
8: L'intelligence artificielle, évidemment, qui est au cœur et qui le sort encore plus demain dans le secteur. Il y a un an, effectivement, vous nous expliquiez, c'était très intéressant, que pour certifier l'intelligence artificielle à bord des avions de ligne, il fallait pouvoir expliquer son cheminement au certificateur. Où est-ce qu'on en est aujourd'hui? Est-ce qu'on a fait quelques progrès? Et où est-ce qu'on en est aujourd'hui des certifications pour intégrer de l'intelligence artificielle à bord des avions? Et puis, de quelle intelligence, vous nous avez dit un mot avec l'ATM, etc., mais de quelle intelligence artificielle à bord parle-t-on?
9: Alors, on peut toujours pas certifier un système au plus haut niveau de sécurité aérienne avec de l'intelligence artificielle intégrée dans le système, c'est-à-dire un système qui déciderait lui-même. On sait toujours pas faire ça. Par contre, ce qu'on sait faire, et c'est de plus en plus admis par l'autorité, voire discuté avec l'autorité, c'est d'avoir des agents à côté du pilote qui font un certain nombre de recommandations. Mais le pilote reste dans la boucle de décision et va intégrer dans son système d'avion la recommandation de l'agent, que ce soit par exemple pour faciliter un diagnostic de panne et donc la rémédiation de cette panne de manière à l'aider effectivement à prendre les bonnes actions, que ce soit pour optimiser la trajectoire, on en a parlé, que ce soit éventuellement pour transmettre une information médicale à son centre opérationnel en temps réel. Donc il y a plein de choses qu'on peut faire avec effectivement qu'est-ce qu'il faut faire à la arriver, qu'on peut faire avec cette intelligence artificielle. Donc, chez Thales, on essaie de développer, on y arrive, une intelligence artificielle qui ne sont pas basées forcément sur des LLM, mais sur des modèles mathématiques, qui est explicable. Ceci étant, elle n'est jamais déterministe au centre où le veut l'autorité. C'est pour ça que pour l'instant, ces modèles-là sont avant tout utilisé à côté du pilote et à côté de l'ATM. Les mêmes systèmes existent aux côtés de l'ATM de manière à aider les uns et les autres à aller plus vite dans leurs décisions et à être quand même plus précis et plus exhaustif dans l'analyse des situations.
8: D'après vous, Yannick Assouad, ça va prendre combien de temps? Est-ce qu'il faudra une décennie? Est-ce qu'il faudra 20 ans ou 20 jeux? Je sais, la question n'est pas évidente.
9: Réponse est vraiment pas évidente. On travaille avec l'autorité, ça c'est ce qu'on peut dire. Notre autorité a de plus en plus de spécialistes, parce que, de nouveau, pour aboutir à un règlement, il faut des spécialistes, y compris côté de l'autorité, qui parlent à nos spécialistes, effectivement, tout en prenant en compte, eux, leurs obligations de faire en sorte que le règlement va assurer la sécurité des vols. C'est bien ça, effectivement, le rôle de l'autorité. Nous, notre rôle, c'est de pousser l'innovation. Lui, c'est d'assurer la sécurité des avions. Donc, je pense que ça prendra une bonne décennie, en effet, mais c'est extrêmement difficile de répondre.
10: On parle beaucoup du futur, et dans le futur, notamment la nouvelle génération de moyens courriers, il y a un élément qui est important, c'est le CORAC, dont vous êtes la présidente. On voit aujourd'hui, quelles sont les avancées, comment on avance vers cette nouvelle génération? Et petite question subsidiaire, le président de la République avait promis 300 millions d'euros par an justement pour aider cette recherche, pour aider les industriels à faire un effet de levier pour l'investissement. Aujourd'hui, on voit que cette année, ce n'est pas garanti, ces 300 millions d'euros, peut-être l'année prochaine non plus. Où en est-on également sur ce point-là?
9: Bon, alors effectivement, le CORAC, c'est l'association entre l'industrie et l'État pour nous permettre de faire de la recherche amont et avoir les avions qu'on lance au meilleur niveau possible. Vous savez qu'on prépare le remplacement de la 320 en Europe. Pour nous, pour tous les industriels européens, c'est un enjeu majeur. On est ou on n'est pas pendant 30 à 40 ans sur une plateforme. Donc pour n'importe quel industriel, c'est clé. Et bien sûr, le rôle de l'État, c'est qu'il y ait une majorité d'industriels français sur ces plateformes. Aujourd'hui, vous avez raison, on a à peu près préservé nos 300 millions en 2024 et 2025. C'est pas le cas aujourd'hui en 2026. Je peux vous dire qu'avec la DGAC, nous nous battons pour rétablir effectivement un budget qui soit à la hauteur de 300 millions. Je désespère pas d'y arriver, mais c'est vraiment clé si on veut que Airbus. Et avec Airbus, le motoriste, mais également tous les équipementiers français, soient à bord de cette plateforme. Parce que ce que permet le Corax, c'est d'avancer tous ensemble et d'être mature tous ensemble quand Airbus va décider de lancer son avion, soit dans 3-4 ans, très probablement. Mais une maturation de technologie nouvelle pour mettre sur un avion, ça prend 10 à 15 ans. Et donc, c'est absolument nécessaire. D'ailleurs, si on commençait maintenant, on sera en retard. On a commencé en 2020 pour lancer en 2030 et aboutir à un avion dans la seconde décennie prochaine.
8: L'Open Fan, puisqu'on parle de décarbonation, l'Open Fan, hein, on les a vus, ces grandes hélices qu'on verra peut-être un jour sur les. C'est vraiment la solution.
9: Alors, non, on travaille dans le Corax. En fait, il y a vraiment plusieurs solutions pour décarboner, puisque notre but, c'est non seulement de décarboner, mais de faire gagner de l'argent aux compagnies aériennes, hein, et donc de moins consommer, parce que le carburant représente une grosse proportion de leurs coûts, et en particulier en ce moment, comme vous le savez, avec l'augmentation du prix du carburant et encore plus du kérosène. Donc notre but, c'est de décarboner. Il y a l'aérodynamique qui joue, donc ça fait partie d'une très grosse étude côté Airbus. Il y a la masse de l'avion, avec le choix aluminium composite, qui est très structurant pour notre industrie, hein. Il y a bien sûr le moteur. Est-ce qu'on aura un open fan qui fait gagner effectivement en consommation, mais qui n'est pas si facile que ça à rentrer dans une formule aérodynamique avion, avec des désavantages sur le bruit, etc. Donc toutes choses qui sont travaillées dans le Corax. Et puis un système avion qui va être complètement différent. Vous avez dû entendre parler du software defined satellite. On aura plus un software defined aircraft, avec effectivement des calculateurs qui seront beaucoup plus centralisés et qui gèrent beaucoup plus de systèmes, et un partage de cette donnée, cette ressource de calcul, beaucoup plus large, et encore plus large que ce qu'on a vécu sur la 350, avec la connectivité et toutes les informations qu'on doit recevoir.
8: Ce sera le mot de la fin.
9: Merci
8: un grand
9: beaucoup.
8: Merci Yannick Assouad d'avoir été avec nous. Yannick Assouad, la directrice générale adjointe chez Thales en charge de l'avionique. Et Léo Barnier, un grand merci, rédacteur en chef à la rédaction d'Air et Cosmos, qu'on retrouvera la semaine prochaine. Merci beaucoup Léo.
11: Merci beaucoup.
8: On va évoquer maintenant un autre thème qui est au cœur de ce Paris Air Forum, au cœur de l'actualité également, puisque vous savez que c'est aujourd'hui notamment que SpaceX s'introduit en bourse, le spatial. Et puis on a eu des très bonnes nouvelles quand même ces derniers mois pour l'Europe spatiale, avec le retour en vol d'Ariane 6, le retour de Vega C. Et puis il y a un autre sujet majeur, les satellites, la demande qui est de plus en plus forte, les télécoms, l'observation de la Terre, la défense, la souveraineté. Est-ce que les industriels arrivent à suivre ces cadences? On en parle avec notre invité qui vient juste de nous rejoindre. Alain Forêt, bonjour.
12: Bonjour.
8: Vous êtes le Head of Space System chez Airbus, vous êtes le directeur des activités spatiales chez Airbus. Merci beaucoup d'être avec nous, Alain Forêt. À mes côtés, magie, Michel Cabirol est apparu.
13: Le retour.
8: Rédacteur en chef à la Tribune, en charge de l'aérospatiale, des transports et de la défense. Et l'un des chefs d'orchestre, il faut le dire, de cette journée ici, au Paris Air Forum. Alain Forêt, je voulais... Ça fait 2 ans maintenant, si je ne dis pas de bêtises, quasiment, que vous avez pris les rênes du spatial chez Airbus. Ça va beaucoup mieux. Il y a beaucoup de choses qui ont changé ces 2 dernières années. Est-ce que vous pouvez nous faire un petit topo de l'activité spatiale chez vous? Comment ça se passe ces derniers mois en termes de résultats, en termes de prise de commande?
12: Effectivement, en 2 ans, l'activité a été riche. Il y a 2 ans, on était dans une situation très délicate. Donc, avec les équipes, nous avons mis sur les rails un plan de redressement. Et aujourd'hui, les indicateurs, qu'ils soient opérationnels ou financiers, sont passés dans le vert. Et en parallèle de ce plan de redressement, de la livraison pour nos clients, on a également des perspectives, parce que le contexte actuel fait que le spatial devient une réalité, avec beaucoup de traction positive sur le marché, à la fois sur le domaine institutionnel, mais également beaucoup sur le domaine défense.
13: Comment vous avez fait pour aller aussi vite? Parce que franchement, c'est très surprenant. Vous êtes allé très très vite pour redresser une activité qui était, je dirais, pas à l'agonie, mais en souffrance, en très grande souffrance. C'est quoi vos clés du succès de ce retour en grâce de l'espace, du spatial au sein d'Airbus?
12: Et effectivement, qu'on est en grosse crise et que les chiffres le montrent, ça aide à montrer l'importance d'aller redresser. Je pense que tous nos salariés l'ont bien compris. Donc, on a mis en place un plan de redressement structuré pour adresser les différents points de la phase d'appel d'offres jusqu'à la phase de l'exécution, s'organiser différemment pour être plus agile, parce que le but, c'était effectivement de livrer nos clients, donc de nettoyer certains programmes pour les replanifier et être capable de les livrer, et également s'organiser sur différents thèmes pour travailler sur l'efficacité et la compétitivité.
8: Comment ça se passe chez Airbus et chez Airbus Space en termes de cadence industrielle? On a une demande actuelle, et on va voir de plus en plus dans les années qui viennent, une demande pour la fabrication de satellites. Je pense notamment à OneWeb qui vous a commandé plus de 400 satellites. Donc il va falloir les sortir, les produire à la chaîne, vraiment comme des petits pains. Vous avez bien sûr remporté d'autres contrats. Vous avez fait des annonces d'ailleurs à Berlin sur l'observation au-dessus. Est-ce que votre chaîne industrielle est cadencée, suffisamment cadencée aujourd'hui pour sortir les satellites? Ou alors est-ce que vous avez un peu les mêmes problèmes que l'aviation civile qui galère un peu parfois pour sortir les...
12: Et l'exemple de OneWeb pour Eutelsat est un très bon exemple. En fait, les précédents satellites OneWeb qui sont actuellement en orbite étaient produits dans des usines Airbus aux États-Unis. Pour des questions de souveraineté, on a décidé à peu près il y a un an et demi de rapatrier ces chaînes de production des États-Unis à Toulouse. Et donc le challenge était assez clair, c'était en 18 mois être capable de rebâtir ces chaînes de production pour intégrer les satellites. Deuxièmement, de relancer la supply chain pour livrer l'ensemble des équipements. 70% de la supply chain d'ailleurs est faite en Europe. Et donc pour ça, pour livrer nos clients. Donc 18 mois pour relancer tout ça avec des cadences, et ça change pour le spatial, qui sont plutôt des cadences proches de la journée, un satellite tous les quelques jours, versus des gros satellites, on avait quelques satellites tous les ans, donc c'est ça le challenge industriel. Et pour ça, on s'est appuyé également sur le groupe Airbus, la compétence en termes de ramp-up ou de montée en cadence sur les avions pour prendre les bonnes pratiques qui sont adaptées aux satellites. Donc la supply chain, c'est également un point d'attention pour nous. La fragilité de la supply chain, c'est un outil de vigilance également pour nous, comme dans beaucoup de secteurs.
13: Effectivement, on parle évidemment de la constellation OneWeb, mais il y a une constellation dont on parle aussi, c'est la constellation IRIS-Carré, IRIS-Square. Vous avez remis, si je me souviens bien, une offre au mois d'avril. Aujourd'hui, est-ce que vous pensez que cette constellation qui était un peu en suspens avec les projets allemands, est-ce que vous pensez que cette constellation va, si je puis dire, décoller?
12: J'espère que cette constellation va décoller. En tout cas, l'équipe Airbus fait en sorte de mettre sur la table et d'offrir au consortium SpaceRISE qui gère cette constellation ainsi que la Commission européenne des bonnes propositions sur la table avec nos partenaires. Et là, ça fait bien le lien avec OneWeb parce que il y a une problématique qui est posée de par le contexte géopolitique qui nous entoure de livrer des satellites à l'horizon 29-30. Et pour ça, pour y arriver, il faut déjà être en ordre de marche. Et donc OneWeb va nous aider pour être en ordre de marche, puisque l'outil industriel OneWeb, la supply chain qu'on a agité depuis 18 mois pour livrer les satellites OneWeb, on va bâtir sur tout cet héritage pour être capable d'avoir, d'un point de vue technologique, des briques qui sont déjà maturées, d'un point de vue industriel, une supply chain, même si les satellites sont un peu plus gros, et des outils industriels qui sont déjà en place, et donc tout ça pour effectivement tenir cet objectif de cadence ambitieux. Et donc j'espère que les propositions vont devenir très très rapidement réalité avec des contrats.
13: Vous avez confiance?
12: Il faut toujours avoir confiance.
8: Comment vous regardez Alain Forêt, d'une manière un petit peu générale, l'état du spatial européen ces derniers mois? On avait en tête notamment diverses déclarations, mais celle de Guillaume Faurier, à un moment, qui disait que finalement on était dans une situation qui était quand même très très complexe, pour ne pas dire autre chose. Là, on a eu Ariane 6, on a eu Vega C, on voit que les commandes spatiales, notamment en Allemagne, il y a des futurs contrats à venir. Est-ce que vous êtes confiant pour les mois et les années qui viennent pour le spatial européen?
12: Je pense que pour le spatial européen, il y avait deux conditions à mettre en place. D'un point de vue industriel, effectivement, travailler sur nos plans d'efficacité, de compétitivité, on vient d'en parler, et également d'avoir ces grands programmes pour nourrir cet outil industriel. Je pense que la Commission européenne, l'Agence spatiale européenne, a montré la voie avec une augmentation de budget de à peu près 30% pour les 3 ans à venir. On voit que les pays européens, l'Allemagne met des grosses sommes, on parle de 35 milliards jusqu'à l'horizon 2030 sur le spatial. On voit que ça peut réveiller, mettre une certaine émulation dans les autres pays, une émulation saine. Et également, on a un élément très très important qui est un facteur multiplicateur, qui est ce qu'on appelle la composante financière pluriannuelle de la Commission européenne sur l'horizon 2028-2034, où l'enjeu est très simple, c'est mettre les budgets avec des facteurs 3 à 4 par rapport au budget annuel pour non seulement continuer les programmes en cours qui sont la fierté de l'Europe, quand on parle de Galileo qui équipe tous vos téléphones portables, que ce soit les satellites Copernicus pour l'observation de la Terre, que ce soit IRIS-Carré, mais également avoir la capacité de lancer de nouveaux programmes.
8: Michel, il nous reste 2 minutes.
13: 2 minutes, donc une question sur la place de la France dans le spatial en Europe. On a l'impression que l'Allemagne avance, les Italiens avancent, les Espagnols avancent. La France avance, mais pas aussi vite que les autres. Est-ce qu'il n'y a pas un risque de décrochage ?
12: Non, je pense que la France avance, et nous, Airbus, on est une entreprise qui est sur les trois pays que vous mentionnez. On veut avancer, et on avance. Et on avance en bonne intelligence sur les différents sites et sur les différents pays. Et je pense que l'Europe a besoin de ça. L'Europe était fragmentée sur le spatial en termes de programmes et en termes d'acteurs. Le fait d'avancer de façon cohérente et consistante va créer de la valeur. Et donc, il faut avancer tous ensemble.
13: Et vous croyez en Bromo ou pas ?
12: Ah, je serais mal placé. Donc, Bromo, c'est le projet de partenariat entre Thales, Leonardo et Airbus pour créer un champion européen du spatial. Je crois en Bromo parce que l'objectif de Bromo, quand on se compare avec les acteurs américains ou chinois, c'est de créer quelque chose à l'échelle pour avoir la capacité d'être encore plus compétitif et également avoir la capacité d'innover. Donc oui, je crois en Bromo.
8: Un tout dernier mot à la forêt parce que c'est d'actualité aujourd'hui. On a cette introduction en bourse de SpaceX qui fait jaser la planète entière. Vous regardez ça de quel œil ?
12: Ben je regarde ça, bon déjà c'est vrai que les chiffres font tourner la tête, mais quand je le regarde d'un point de vue européen, quand on veut parler de souveraineté, ça montre l'importance du spatial qui nous entoure, le spatial pour nous protéger, toutes les conduites d'opérations militaires, on a besoin de satellites, le spatial également, les assets spatiaux sont aujourd'hui potentiellement des victimes de certaines attaques, donc il faut les protéger également. Le spatial, c'est important parce que tous les jours, quand vous naviguez avec Galileo, vous utilisez sans le savoir les satellites, et quand on veut comprendre notre environnement, les climats, on a besoin des satellites. Donc pour moi, ça montre l'importance du secteur spatial, et c'est pour finir sur cette note positive.
8: Alain Fauré, un grand merci. Vous êtes le directeur des systèmes spatiaux chez Airbus. Merci beaucoup d'avoir été avec nous à l'occasion de ce Paris Air Forum dans Air et Défense. Michel, merci beaucoup. On se retrouve la semaine prochaine, et nous serons en vadrouille à Eurosatory. Bonne semaine.
13: Merci.
12: Merci.
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24: Bonjour, voilà maintenant plusieurs journées que nous surveillons le risque d'incendie. Il y en a eu plusieurs ces dernières heures, une nouvelle fois dans le département des Bouches-du-Rhône, qui reste placé en niveau élevé de risque de feux de forêt et de végétation, comme son voisin le Var. On surveille également l'Aude ou encore les Pyrénées-Orientales, le risque d'incendie qui deviendra modéré demain vers le centre-ouest en raison de la hausse des températures. Et tout ceci accompagné d'un anticyclone, évidemment. C'est lui qui pilote le retour du beau temps, le retour de la chaleur, des températures très élevées dès demain samedi dans le sud-ouest, en Nouvelle-Aquitaine jusqu'à 35 degrés. Vous serez d'ailleurs pleinement sous le soleil, une nouvelle fois cet après-midi chez vous dans cette région. On retrouvera davantage de soleil aussi vers la Bretagne. Attention quand même, face à l'océan Atlantique, on peut avoir des bancs de brume et de brouillard, plein soleil vers les Alpes, le centre-est en plongeant vers la Corse. C'est beaucoup plus compliqué au nord de la Seine avec encore de nombreux nuages. C'est vrai, entre la Normandie et le nord-est, ça s'améliorera demain. Pour les températures, cet après-midi de 18 à 32 degrés, très chaud donc vers la région sud-est et ce n'est qu'un début. Il fera 28 à 29 vers Limoges et Poitiers, 24 pour Paris. Et donc sous les nuages et parfois les petites gouttes de pluie, seulement 18 en métropole lilloise.

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1: Bonjour et bienvenue dans ces experts de l'IA. Voilà un plateau un peu particulier. Nous sommes à Lille. Lille à Euratechnologie. On va en reparler dans un instant. Voilà, c'est un grand centre qui regroupe des startups, des entrepreneurs autour évidemment des technologies. Un sujet qui va nous intéresser et plus particulièrement l'intelligence artificielle. Ici a lieu à Lille aujourd'hui le grand sommet de l'IA, acte 2. On va dire, puisque l'acte 1, c'était février 2025 à Paris. Et bien là, l'acte 2, c'est ici. Il y a des politiques. Vous voyez derrière moi, Anne Le Hénanff, la ministre numérique, a lancé ce sommet ce matin. Et on aura, voilà, tout au long de la journée, on a Bruno Bedel qui est passé, on aura les entrepreneurs, on aura justement nos invités qui défileront aussi sur cette scène. Et puis à 18h, en visioconférence, Emmanuel Macron qui sera en présence. Je crois qu'il sera avec le Premier ministre canadien, Marc Carney, voilà, pour continuer à parler de tous ces enjeux autour de l'IA. Et on va aborder tous ces sujets, bien entendu. On va parler souveraineté, on va parler de l'usage, on va parler justement d'emploi, parce que ça aussi, on est dans le bassin des Hauts-de-France et comme tout le monde, on s'inquiète de l'emploi, de l'IA, voilà, quel peut être l'impact. Et puis vous savez, on voit peu à peu cette souveraineté qui a migré. On pensait qu'il fallait être fort dans les algorithmes, dans les modèles de langage. Oui, il faut l'être, mais on voit que peut-être nous, notre carte à jouer, elle peut être aussi dans les réseaux d'infrastructures, les centres de calcul IA, les réseaux énergétiques. Et on a vu cette annonce il y a quelques jours, SoftBank qui annonçait un investissement de 75 milliards en France, dont une première tranche qui pourrait bénéficier autour aux Hauts-de-France. Alors on aura Xavier Bertrand qui passera au cours de cette émission, mais déjà on va démarrer notre débat avec Manu. C'est tout de suite, je voulais vous présenter juste après le petit jingle. Et c'est parti. Alors avec moi sur ces experts de l'IA, Manuel Davy, bonjour.
2: Bonjour Frédéric.
1: Merci d'être venu. Vous êtes président de la Cité de l'IA. Vous êtes un peu à l'origine de tout ça.
2: On n'y est pas pour rien.
1: Ouais, de tout ce ramdam, voilà, mais très bénéfique pour l'IA et pour la région de France. Avec nous également Emmanuel Durand. Bonjour Emmanuel.
3: Bonjour Frédéric.
1: Président du directoire d'Euratechnologie. Et Robin Rivaton. Bonjour Robin.
4: Bonjour.
1: Que vous connaissez bien sur les antennes de BFM Business, CEO de Stonal. Manuel, justement, alors juste un mot sur la Cité de l'IA et nous dire pourquoi vous êtes un peu l'usuel suspect de ce grand rassemblement aujourd'hui à Lille.
2: Oui, alors d'abord, la Cité de l'IA, c'est un réseau d'entreprises qui compte aujourd'hui à peu près 150 entreprises adhérentes, principalement de Hauts-de-France, qui à elles toutes font à peu près 90 milliards d'euros de chiffre d'affaires. Donc vous voyez, il y a des très grands groupes. Il y a aussi des ETI et des PME. Et on a souhaité également qu'il y ait les incubateurs, qu'il y ait les académiques, les écoles, parce que notre rôle, en fait, c'est d'agiter cet écosystème de l'IA dans la région pour permettre à nos entreprises d'être plus en pointe sur cette technologie qui est absolument fondamentale pour elles dans le futur.
1: Alors, et le fait de ce salon, là, c'est parti d'où d'avoir ce sommet. Alors, on le rappelle, c'est un peu le point de départ, parce que toute la semaine, il va y avoir plein d'événements. Je crois que demain, il y a un événement à Amiens. Enfin, dans les Hauts-de-France, il y a plein d'événements autour de l'IA. Il y a un festival de l'IA, ça démarre demain jusqu'au 19. Voilà, pourquoi ce sommet aujourd'hui?
2: Alors, l'an dernier, on a organisé notre grand sommet de l'IA de la Cité de l'IA, donc avec une échelle peut-être un peu plus modeste en termes de grandes personnalités internationales, mais très orientée business, et ce qui a été un grand succès. Et les équipes de l'Élysée qui étaient présentes ont décidé à ce moment-là de positionner ce sommet que le président souhaitait faire dans la région de Hauts-de-France, parce qu'ils ont compris qu'il y avait ici une énergie exceptionnelle autour de l'IA, qu'il y avait un savoir-faire, une volonté aussi de la région de se booster sur ce sujet. Donc c'était tout à fait normal par rapport à tout cet écosystème de venir ici aujourd'hui.
1: Et donc de lancer cette grande journée. Et puis ça se joue à guichet fermé. Je crois qu'il y a, c'était 1200 personnes prévues, mais je crois qu'on est beaucoup plus déjà ce matin.
2: Tout à fait. Oui, il y a beaucoup de monde.
1: Et pas mal de conférences. Alors avec nous également Emmanuel Durand, président du directoire d'Euratechnologie, qui nous accueille ici. Alors pour ceux qui ne connaissent pas Euratechnologie, c'est une ancienne usine industrielle qui a été totalement rénovée. Alors, ça fait pas mal d'années déjà.
5: Ça fait 17 ans, effectivement. C'est né d'une ambition politique portée par Pierre de Saint-Ignon, qui, de cette friche industrielle où on m'a dit que les gens n'osaient pas aller tellement c'était dangereux, a fait naître un écosystème qui aujourd'hui compte à peu près 600 entreprises, une dizaine de milliers d'emplois, etc. Donc il y a un impact sur le territoire absolument incroyable.
1: Et de gros événements, je crois que vous organisez presque 500 événements par an.
5: Absolument.
1: Ici même. Et avec vous, on va parler justement de l'attractivité de Lille et puis IA et emploi, parce que c'est un des thèmes aussi dont on va beaucoup débattre aujourd'hui. Robin, parlons justement, donc merci d'être avec nous, parlons justement de ce qui se passe en ce moment. Alors, aujourd'hui est une journée un peu particulière. On est tous un peu focus sur la grande entrée en bourse de SpaceX, hein, et de tout l'environnement. Il y a SpaceX, il y a Starlink, il y a XAI, il y a quand même une partie intelligence artificielle. Ça va donner un peu le ton sur les autres entrées en bourse. On attend celle d'Anthropic, on attend celle de OpenAI. Pourquoi, malgré tout cela, on ne se sent pas totalement décroché ici quand on est en France et plus particulièrement ici dans les Hauts-de-France?
3: Je pense qu'il faut totalement décorréler la spéculation boursière autour de ces grandes entreprises de l'intelligence artificielle, que ce soit des fabricants de modèles ou qu'elles soient des fabricants de mémoire ultra rapide, type les Sud-Coréens, Samsung, SK Hynix. Il faut décorréler cette spéculation boursière de l'impact concret de cette technologie sur nos entreprises. Et aujourd'hui, on n'a pas besoin du dernier modèle, la dernière génération de modèles de langage étendu pour déjà faire des gains de productivité au sein de nos entreprises. On n'a pas besoin d'avoir forcément, on peut avoir une IA qui peut être open source, on peut avoir une IA qui est propriétaire, mais le vrai enjeu pour moi, c'est de faire en sorte, et on avait fait lors du Tour de France de l'IA organisé par le MEDEF et le Numéum, dont j'étais l'ambassadeur, on avait fait une excellente étape à la Cité de l'IA avec beaucoup, beaucoup de monde en fin d'année 2024. L'idée, c'est de faire en sorte que toutes les entreprises puissent utiliser ces modèles. Et la vraie révolution, elle ne sera pas d'avoir une méga entreprise géniale. La vraie révolution, c'est que chacune de nos entreprises permette de faire 0,5% de gains de productivité supplémentaires. 0,5% de gains de productivité supplémentaires par an, ça paraît anecdotique, mais en France, on stagne depuis 2014 en termes de productivité horaire. Donc 0,5, c'est un changement radical sur 15 ans. Ça fait 20% de productivité supplémentaire, ça change complètement la face d'un pays. Donc l'enjeu, c'est bien d'avoir des géants, c'est bien d'avoir des vitrines, mais même si on n'en avait pas, je pense qu'il faut vraiment s'intéresser à la question du déploiement au sein du tissu économique, industriel, serviciel, commercial de ce pays.
1: Oui, puis c'est bien d'avoir quelques porte-drapeaux aussi.
3: Très bien.
1: Voilà, on a un Mistral, mais on en a d'autres qui sont en train de monter autour de tout ça. Manuel Davy, les entrepreneurs, enfin les patrons de PME, de TI qui font partie de la Cité de l'IA, aujourd'hui, comment ils perçoivent justement l'IA? Parce qu'évidemment, nous, on voit un peu le côté bénéfique, voilà, davantage de productivité, on apprend plein de choses, enfin, voilà, vraiment un accompagnement au quotidien. Il y a quand même quelques côtés, on a des craintes sur l'emploi. Enfin, voilà, comment ils perçoivent et quelle est leur maturité sur ce sujet?
2: Alors, dans les membres de la Cité de l'IA, la maturité est, je dirais, exceptionnellement haute par rapport, évidemment, à l'intérêt que portent les entreprises. Je vous donne quelques chiffres. Hein. On a 70% quasiment de nos membres et de notre écosystème, des entreprises qui disent qu'elles sont avancées sur l'IA. Il y en a quasiment les trois quarts aujourd'hui qui ont lancé des plans de formation généralisés et il y en a à peu près 20% qui anticipent des évolutions des postes. Donc ça traduit à la fois l'enthousiasme des entreprises et aussi la prise de conscience qu'il y a des vrais changements internes qui peuvent être difficiles, notamment autour de l'évolution des emplois. Les entrepreneurs, globalement, ne craignent pas de la destruction massive d'emplois. Ils voient vraiment l'opportunité. Mais par contre, ils se disent, oui, il y a quelques risques qu'on doit piloter sur la transformation des métiers, sur la souveraineté, notre capacité à rester autonome et indépendant, la sécurité des données. Donc, c'est des préoccupations très opérationnelles, en réalité. Et sur la volonté d'y aller sur l'IA, aujourd'hui, il n'y a plus vraiment de questionnement de la part des entreprises.
1: Oui, ils savent qu'il faut y aller. Emmanuel Durand, IA et emploi, comment on l'aborde d'un point de vue entrepreneurial, selon vous?
5: C'est vrai que c'est une vraie question parce que l'objet en fait de la technologie, c'est de créer de l'emploi dans la région. Nous, on a un rapport à l'IA qui est peut-être une problématique différente de celle que tu adresses, Manuel, au sein de la Cité de l'IA, puisque ta problématique, c'est d'intégrer l'IA dans les entreprises. Et pour nous, c'est de créer des entreprises
1: autour de l'IA.
5: Autour de l'IA, notamment. En bénéficiant de l'IA, avec deux typologies, ceux qui l'utilisent et ceux qui construisent des solutions. On le voit. De manière presque plus générale, chaque rupture majeure comme ça a amené en fait son lot de questionnements sur les emplois qui allaient disparaître, etc. Il y a un économiste qui a établi un paradoxe de Jevons où chaque rupture technologique majeure crée autant d'emplois finalement que d'anciens qui disparaissaient. Et je vais faire une punchline, un arbre qui tombe fait plus de bruit qu'une forêt qui pousse.
1: Oui.
5: Donc on regarde beaucoup plus effectivement les entreprises qui souffrent et les emplois qui risquent de disparaître que ceux qui sont en train actuellement de naître. On le voit dans l'entrepreneuriat, il n'a jamais été aussi facile de créer une entreprise qu'aujourd'hui. C'est pas une question d'accès au capital, etc. C'est simplement que la barrière à l'entrée d'arriver à produire quelque chose devient beaucoup plus accessible.
1: Après, c'est la partie passage à l'échelle, quoi.
5: Absolument. Et notamment, on sait qu'on va avoir notamment donc une explosion en fait du nombre de produits, notamment logiciels, qui vont arriver. Et c'est leur distribution qui va devenir le goulot d'étranglement. Et c'est là où, de nouveau, en fait, la concurrence va s'exprimer.
1: C'est quoi les besoins des startups IA que vous hébergez ici?
5: Alors nous, et c'est reconnu par nos startups comme étant extrêmement utile, des partenariats technologiques avec des acteurs un peu majeurs, que ce soit dans le quantique avec Pascal ou dans le cloud avec Microsoft, Azure, etc. Il y a des problématiques qui reviennent extrêmement souvent, qui sont la souveraineté. Le cyber, parce que l'IA vient avec son lot de problématiques de failles de sécurité et donc on voit bien qu'en fait ce sont des sujets qui étaient toujours un peu dans le fond et qui avec l'IA se retrouvent un peu propulsés quand même un peu plus sur le devant de la scène. Donc ces notions de se dire effectivement on ne veut pas être dépendant d'un modèle qui peut être demain unplugged par un allié qui devient un adversaire, me suivez mon regard. Donc ces notions de continuité économique deviennent cruciales.
1: Ça, c'est un sujet souveraineté, Robert Yvaton, qui est vraiment monté. Hein. C'était une petite musique, dans la tech. Voilà, on dit oui, il faudrait qu'on soit davantage souverain. Là, c'est Donald Trump qui. Mais l'élan était donné. Hein. Obama, Biden étaient déjà très américains. C'était pas mec américain grec tonien, mais c'était quand même priorité aux Américains. Bon, Donald Trump l'a fait de façon beaucoup plus brutale et beaucoup plus visible. Mais on a senti du coup. On sent vraiment que ce côté souverain fait partie, alors avec plein de choses, tout ce qu'on peut mettre sous la souveraineté, l'indépendance technologique, l'autonomie stratégique, l'autonomie économique, mais on sent que c'est parti quoi, sur ce sujet-là.
3: Déjà, première remarque, effectivement, la pensée stratégique américaine ne changera pas avec le départ de Donald Trump. C'est un moment beaucoup plus profond.
1: Oui, on ne reviendra pas en arrière.
3: Donc ça, c'est un point très important. Aujourd'hui, la question de la souveraineté, elle se confonde beaucoup avec la question des coûts. Elle redevient avec une question microéconomique, tout simplement parce qu'on se rend compte que les modèles dernière génération, les modèles à la frontière, ont des coûts qui sont aujourd'hui déraisonnables par rapport à ce qu'est l'activité économique et par rapport aux gains de productivité qui sont réellement générés. Et donc, vous avez beaucoup de papiers ces temps-ci qui ont signé la fin du token maxing, donc la consommation excessive de tokens. Et c'est un mouvement qu'on voit dans les entreprises, même des entreprises qui sont très avancées, qui sont très innovantes, commencent à se dire effectivement, pour tel cas d'usage extrêmement précis, j'ai besoin du dernier modèle frontière. Mais en fait, le modèle à 80% de capacité équivaut seulement 1% du coût du modèle frontière, il est peut-être très bien pour plein de cas d'usage. Et donc on arrive dans une phase où la question de la souveraineté va se reconjuguer avec des questions économiques, oui, microéconomiques, et les modèles open source ou des modèles beaucoup moins chers vont regagner en importance parce que les gens vont se dire c'était bien d'avoir testé, j'ai testé plein de cas d'usage, je vois que j'ai des retours et des coûts. Et parfois, le ROI est faible. Et donc, le meilleur moyen de re-augmenter le ROI, c'est de baisser le coût de ces solutions. Et donc,
1: on ne regarde plus seulement la performance, mais on regarde vraiment... Parce qu'en plus, parfois, c'est la performance, l'écart n'est pas aussi important.
3: Oui, aujourd'hui, l'écart entre un modèle open source va être de 20% par rapport à un modèle frontière, pour le meilleur modèle open source. Et l'écart de prix va de 1 à 100. Donc, objectivement, vous pouvez vous poser des questions légitimes. Et donc ça va rejoindre la question de la souveraineté parce qu'en fait les gens qui peuvent fournir des modèles, qui peuvent utiliser des modèles open source en local ou qui peuvent fournir des solutions domestiques, je pense à Mistral ou à d'autres acteurs européens, on peut penser aussi aux Canadiens de Coair, enfin bref, à des acteurs qui sont hors du champ des États-Unis ou de la Chine, ces solutions-là vont gagner en importance et donc elles vont faire regagner en souveraineté de manière incidente.
1: Justement, sur cette partie souveraineté, Manuel Lévy, alors je le disais tout à l'heure, de belles annonces lors de Choose France, hein, notamment SoftBank. Et c'est vrai que la région, ici, on en parlait avec Emmanuel Durand, va pas mal en bénéficier. Hein.
2: Alors effectivement, elle a des très beaux atouts à faire valoir. Il y a effectivement du terrain situé suffisamment près des sources d'énergie et puis des réseaux informatiques pour pouvoir avoir une implantation qui a du sens. Donc il y a effectivement plusieurs grandes vagues d'investissements qui sont annoncées pour notre région et c'est une énorme chance. Donc on accueille évidemment tout cela avec plaisir, avec l'idée que ce soit aussi un nœud névralgique peut-être de l'IA, non seulement en France mais également en Europe, puisqu'on est connecté près des frontières ici. Donc c'est effectivement une très belle annonce. Après, sur les data centers, je pense qu'il y a une vague actuellement d'équipements qui est tout à fait nécessaire. Il ne faut pas perdre de vue qu'aujourd'hui, les microprocesseurs des PC évoluent et que très bientôt, on aura chacun notre modèle sur notre PC.
1: Sur le PC, oui.
2: Et donc, le rôle des data centers, qui reste un élément fondamental, va aussi évoluer dans le temps. Donc, il faudra rester vigilant aussi à cette évolution technique.
1: Oui, sur ces investissements, justement, qui ont été annoncés, Emmanuel Durand, votre regard
5: En fait, c'est aussi la conséquence d'une surcapacité d'électricité décarbonée.
1: Oui.
5: Enfin, on en parle peu, mais enfin, on est quand même un pays qui en pointe sur ces sujets. Ça présente un atout, et les Hauts-de-France sont évidemment en première position. Des 75 milliards, a priori 45 milliards sont fléchés vers les Hauts-de-France. Hein,
1: oui, c'est ce qui est annoncé en tout cas.
5: Absolument, on verra sur le déploiement, mais en tout cas...
1: La promesse est là.
5: L'envie est là.
1: L'envie est là.
5: Je suis un nouvel arrivant, moi, dans le Nord. J'étais parisien jusqu'à il y a 6 mois, et j'ai pris mes fonctions en janvier. Et donc je suis très sensible à des signaux que les gens de l'écosystème qui sont là depuis longtemps peut-être voient moins. J'ai été
1: comme
5: surpris.
1: Cet événement, par exemple, là, on voit, c'est quand même, enfin, pas étonnant, non, mais de voir autant de monde sur un événement, il y a 3 semaines, il n'existait pas. Presque, c'était.
5: Mais réellement, en fait, la question que je me posais en venant ici, c'était: est-ce qu'on peut faire de l'innovation, faire de l'entrepreneuriat en dehors de Paris? Est-ce que la France, qui est très centralisée, aspire les projets vers la capitale? Ça peut être vrai dans une certaine mesure, mais on le voit, ici, il y a des atouts que Paris n'a pas. En termes d'infrastructure, en termes de prix du foncier, en termes d'accès aux talents. Il y a un pool d'écoles de très haute qualité. On voit une boîte comme Exotech, par exemple, qui choisit de s'installer dans le Nord, qui fait des robots...
1: Robots pour les centres, les entrepôts. Notamment.
5: De logistique, absolument. Et qui choisit de s'installer dans le Nord parce que prix du foncier plus capacité à attirer des talents, en fait. Donc on a, en fait, une conjonction d'éléments favorables qui en font un lieu idéal pour nourrir les projets. Et Euratechnologie est destiné à être le vaisseau amiral de ce type de choses, en étant finalement un catalyseur de ces différents éléments, comme aujourd'hui, en les ramenant dans un lieu qui permette d'être un accélérateur de particules, on va dire.
1: Robin, c'est important cette décentralisation, parce que c'est vrai que faire vivre les régions, alors nous, BFM Business, notre actionnaire est basé à Marseille, donc lui aussi essaie de faire rayonner sur la région sud, la région lyonnaise est assez importante. Enfin voilà, on voit toutes ces régions qui essaient de... Et l'IA peut être un moyen d'attirer davantage de talents, d'entreprises, et créer création d'emplois.
3: Encore une fois, la révolution de l'IA, ce sera la révolution des usages et le fait que toutes les entreprises de tous les secteurs, de tous les territoires utilisent l'IA. Si la révolution de l'IA, c'est la création de quelques champions dans les zones métropolitaines les plus dynamiques, ça sera une révolution qui sera un feu de paille. Ça ne sera pas non plus que des data centers. Les data centers, c'est des infrastructures qui sont essentielles, mais sur les territoires où elles sont installées, c'est pas ça qui les fait gagner en richesse. Ce qui les fait gagner en richesse, c'est quand, encore une fois, vous avez une entreprise, qu'elle soit dans le commerce, qu'elle soit dans l'industrie, qu'elle soit dans le transport, qui réussit à faire des gains de productivité, pas magiques, mais juste un petit peu plus, à faire mieux. Et le gros enjeu, et ça je pense c'est très important dans les prochains mois, ça va être le passage des gains de productivité de l'échelle individuelle à l'entreprise. Aujourd'hui, on voit des gains de productivité individuelle qui sont très marqués. On le sent tous les gens qui utilisent l'IA font des gains de 10, 15, 20, 30%. Aujourd'hui, à l'échelle des entreprises, ces gains ne sont pas encore évidents. Pour une simple et bonne raison, pour que les gains individuels se transforment en gains collectifs, il faut réorganiser les process. On l'a vécu lors de l'introduction du remplacement de la machine à vapeur par la dynamo, lors de l'électricité. Les gens avaient des usines, ils ont changé le moteur, rien n'a changé, la productivité est restée la même. Et donc, qu'est-ce qu'ils ont dû passer? Il s'est passé, ils ont reformaté les processus de production au sein de l'usine, et tout d'un coup, la productivité, grâce à l'électricité, a explosé. C'est exactement la même chose dans les métiers de service. On ne produit pas du service tout seul dans son coin. On produit du service en étant dans une chaîne d'acteurs qui discutent les uns avec les autres, qui se coordonnent. Et si on ne fait pas ce travail de modification des processus de production, ben en fait, la coordination remange les gains de productivité qu'on peut faire. Donc je pense que la prochaine étape, et c'est pour ça que ces événements sont très importants, parce qu'ils permettent d'acculturer les chefs d'entreprise, mais aussi les salariés, les syndicats, parce que ce n'est pas quelque chose qui se fera juste par la volonté du chef d'entreprise, au besoin de reformater, de changer les process. Dans ce changement de process, il peut y avoir des disparitions d'emplois. Il ne faut pas dire qu'il n'y en aura pas, ce ne serait pas vrai. Mais aussi d'emplois. Mais aussi d'emplois. Je pense qu'il faut être un moment, faut avoir un discours de vérité. Donc, ça, au global, au net, ce sera une révolution qui sera positive. Il y aura plus d'emplois qui seront créés. Ça ne veut pas dire qu'il n'y aura pas d'emplois qui seront détruits. Mais il faut être conscient de ça. Ça veut dire qu'il y a des tâches qui vont être modifiées. Et ça, ce discours sur la plasticité des organisations, pour moi, il est absolument important. Parce que la tentation de beaucoup de gens, c'est de se rigidifier par rapport au changement. Et donc on a une techno, on paye cette techno, on a des effets à l'échelle individuelle, mais on n'arrive pas à les traduire à l'échelle collective.
1: Mais d'ailleurs, c'est ce que je vous conseille d'ailleurs, si vous avez, si vous en avez l'occasion, d'écouter l'audience parlementaire de Arthur Mensch, le patron de Mistral. Voilà, ça dure une heure et quart. Enfin, c'est très intéressant. Et il le dit lui-même, même chez Mistral, les taux de productivité individuels sont très importants, mais dès qu'on met ça, et pourtant, voilà, Dieu sait s'ils doivent aller vite, s'ils doivent calculer la productivité des équipes, et bien il dit, dès qu'on met ça au niveau des équipes, là, ça chute considérablement. Ce changement des process, c'est ça. C'est ce qu'il faut voir aussi, Manuel Davis. L'IA, c'est pas juste un outil, une plateforme. On se forme, et puis après, voilà, on l'utilise comme on utilisait nos logiciels un peu classiques. C'est une vraie transformation, je rebondis sur ce que dit Robin. C'est une transformation des processus. Il faut que des gens dans le métier disparaissent, ben, rebasculent vers d'autres métiers. On travaille différemment.
2: Absolument. Et souvent, d'ailleurs, l'angle que prennent les entreprises autour de l'IA, c'est de l'aborder par un angle technologique, c'est-à-dire les data, les algorithmes, les agents. Et assez vite, elles se rendent compte que finalement, elles ont négligé l'essentiel. L'essentiel, c'est d'embarquer les personnes, d'embarquer chaque opérateur, chaque équipe dans cette transformation. Et comme l'a très bien dit Robin, c'est d'avant tout des sujets de transformation de process. Mmh. Et donc, cette phase-là, on voit que les plus avancés ont commencé à l'aborder. Ça reste une transformation difficile parce que l'IA suscite beaucoup de questions, parfois aussi de la peur.
1: Oui.
2: Mais c'est vraiment cet enjeu-là qu'il faut qu'on réussisse à adresser aujourd'hui.
1: Et puis, je vous interromps, et puis en plus, ce qui se passe aujourd'hui avec cette technologie, c'est qu'elle avance au galop. Donc on a l'impression toujours on installe une version que déjà la nouvelle version ou celle du concurrent est arrivée, donc ça perturbe aussi.
2: Il y a un sentiment de submersion, et il est essentiel d'ailleurs que les responsables des entreprises, les dirigeants, les cadres sachent prendre aussi un pas de recul par rapport à ça, parce qu'il y a aussi un cœur technologique qui lui est relativement stable. En fait, c'est la façon dont il se décline dans les usages qui donne le sentiment de vitesse. Mais à un moment donné, si on veut construire long terme, il faut aussi savoir prendre ce pas de recul et se projeter de manière raisonnable sur ce qui va arriver technologiquement, qui sera peu ou prou assez proche de ce qu'on a aujourd'hui, avec une spécialisation peut-être plus avancée.
1: Et Emmanuel, vous voulez intervenir ?
5: Je voulais rebondir parce qu'il faut effectivement être capable de séparer la vague de l'écume.
1: Oui.
5: Les entreprises américaines sont très très fortes en annonces fracassantes.
1: Ils sont
5: à la veille de découvrir ce qu'ils appellent l'AGI, l'intelligence artificielle générale. De plus en plus de voix discordantes commencent à dire que ça ne va pas être le cas avec les modèles actuels, qui vont à un moment donné plafonner.
1: Il y a la vague agentique maintenant, on ne comprend pas.
5: Absolument. Et effectivement, ces annonces fracassantes créent un sentiment d'obsolescence chez tout le monde, y compris chez des gens qui sont très très très forts,
1: oui,
5: d'être toujours en train de courir derrière et de ne pas maximiser l'impact qu'ils pourraient en avoir. Et je pense qu'il faut se mettre en mouvement avec beaucoup de sérénité par rapport à ça, et effectivement se dire l'important, c'est d'être dans cette dynamique, d'être dans ce mouvement. Et il y a une dimension au-delà des process psychologiques,
1: oui,
5: de se dire comment effectivement on arrive à faire travailler les gens individuellement et collectivement avec ces nouveaux outils.
1: Oui, c'est ça, c'est pouvoir garder le rythme d'innovation et puis en même temps ne pas se laisser éblouir un peu par ce qui se passe aux États-Unis ou en Chine, hein. On ne parle pas des Chinois, mais Chinois, bon.
3: Et ne pas se laisser tétaniser, parce qu'on avait vu beaucoup avec des patrons de PME qui disaient, mais en fait, je vais attendre que la poussière retombe et que les choses soient stabilisées, solidifiées pour me lancer dans cette démarche-là. Et c'est la pire des choses. En fait, il faut prendre le mouvement a débuté. Encore une fois, il y a les incréments ou les progrès marginaux des modèles aujourd'hui concernent des fonctions très très spécifiques. La réalité, c'est que la plupart des cas d'usage des métiers du tertiaire et du service peuvent être adressés avec des modèles déjà existants. Et donc, le coût de ces modèles les rend de toute façon destinés à vraiment des cas d'usage extrêmement, extrêmement spécifiques. Donc, je pense qu'il est temps de prendre la balle au bon, si je puis dire. Et surtout, il ne faut surtout pas avoir peur de ce sentiment.

0: réalise quoi, c'est 18 milliards de chiffre, d'affaires, enfin qu'il y a, qui a des pertes.
1: Elle a 90 fois le revenu en termes de.
0: C'est tout ça complètement dingue.
2: Pour l'anecdote, dans les premiers documents d'investissement de OpenAI, il y avait une clause qui disait que les investissements devenaient caducs à l'arrivée de la fameuse AGI, puisque de toute façon on serait dans une société post-argent.
0: Oui.
2: Donc en fait, voilà le type de promesse. De dire voilà, on va complètement révolutionner le travail, on va révolutionner le rapport au fait comment de l'argent, etc. C'est, on s'aperçoit aujourd'hui, c'est incantatoire. En fait, on va avoir un outil qui va être aussi important que peut-être l'internet ou l'email ou enfin, ce qu'on utilise aujourd'hui. Il ne viendrait pas à l'idée d'une entreprise de ne pas utiliser les emails aujourd'hui. Oui. Bon, bah, Validia, c'est pareil. Il faut l'inclure dans le stack des outils qu'on utilise, et voilà.
0: Et y compris au point de vue du citoyen, puisque c'est le but de ce sommet aussi, c'est de parler beaucoup des usages, un usage pour les entreprises, un usage pour nous tous. Mais si on va marquer une courte pause, on va revenir ensuite parler, tiens, j'aimerais bien qu'on parle aussi d'éducation, tout ce qui se transforme dans l'enseignement. Reparler, bien entendu, on est dans la région des Hauts-de-France, donc voir tout ce qui peut être fait aussi dans les régions. Voilà, les experts de l'IA, depuis Lille, le grand sommet de l'IA, c'est à Lille, c'est en direct. On se retrouve dans un instant sur BFM Business.
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0: Allez, les experts de l'IA, c'est reparti depuis le sommet IA de Lille, un grand sommet. Voilà, c'est l'acte 2 finalement. Vous avez tous en mémoire le sommet de Paris en février 2025, où il y a eu aussi beaucoup de monde. Et bien là, on est dans cet acte 2, mais ça se déroule ici à Lille, dans les Hauts-de-France. Alors pourquoi les Hauts-de-France ? Parce que voilà, il y a beaucoup de choses à montrer ici. On est au sein de RA Technologies, qui est un pôle d'entreprise, des startups, des entrepreneurs, des écoles d'ingénieurs. Voilà, c'est vraiment tout le dynamisme autour de la technologie, de l'innovation, mais aussi de l'intelligence artificielle. Et puis on parle beaucoup des Hauts-de-France depuis quelques jours, parce qu'Atchouz France Softbank a annoncé cet investissement majeur, 75 milliards, dont une première tranche de 40-45 milliards qui serait dédiée à la construction de data centers, de grands centres de calcul IA ici même au sein des Hauts-de-France. On continue notre débat, nous aurons Xavier Bertrand, le président de la région, qui sera là dans un instant, mais nous continuons le débat avec Manuel Davy, président de la Cité de l'IA, Romain Rivaton, CEO de Stonal, et Emmanuel Durand, président du directoire d'Eurotechnologie. On a parlé un peu emploi, on a parlé souveraineté avec vous. J'aurais aimé, Romain, qu'on revienne un peu sur les coûts. Parce que là, il y a vraiment, on parlait de token maxing tout à l'heure, mais on sent qu'il y a quelque chose qui est en train de se passer.

0: dans le grand public, on a entendu Google qui disait je baisse mes abonnements alors pour essayer d'attirer davantage de gens vers des solutions d'IA. Là, OpenAI qui pour les entreprises a baissé ses coûts. Qu'est-ce qui se passe selon vous?
1: Et Sam Altman qui il y a 10 jours a reconnu que la question, la préoccupation des coûts devenait un sujet chez les clients d'OpenAI alors que ça ne l'était pas chez les clients entreprises, les grands clients, les gens qui dépensent plusieurs millions par an auprès d'OpenAI et que ça commençait à devenir un sujet. Donc on voit ce sentiment monter, c'est un peu la question que j'évoquais, c'est-à-dire que les gens ont beaucoup testé, ont vu des outils magnifiques et puis à un moment on fait le rapport entre après le test on regarde ce que ça rapporte et ce que ça coûte, ça s'appelle le ROI, le retour sur investissement quand on a un chef d'entreprise. Et force est de constater qu'aujourd'hui encore une fois les modèles à la frontière, les modèles les plus avancés ont des coûts très importants pour des usages qui sont parfois pas limités parce que les usages sont réels mais pas suffisamment générateurs de retour. Et donc c'est un mouvement qui c'est une petite musique monte de plus en plus aux États-Unis. Alors elle monte au mauvais moment pour OpenAI Anthropic puisqu'elle monte à quelques mois avant l'IPO, donc c'est sûr que ça fait un peu frémir. Et puis il y a une blague que je vais juste compter mais qui est de dire en fait ces fabricants de modèles ça va devenir des compagnies aériennes. Les compagnies aériennes c'est des investissements énormes. C'est vital pour l'économie mondiale. Personne ne penserait à se séparer d'une compagnie aérienne. Et en même temps, ça fait faillite tous les 5 ans et ça sort 3% de rendement sur longue période. Donc, il y a cette blague qui est de dire, voilà, en fait, c'est ça. Et je pense qu'on arrive à ce moment où, effectivement, on va se rendre compte qu'on a une révolution, mais que c'est pas le modèle de langage étendu qui en est la révolution, encore une fois. C'est la façon dont on utilise ça dans toutes nos organisations. Et tout à l'heure, je mentionnais les entreprises, mais je pense qu'une des organisations qui aurait le plus besoin et le plus grand usage de l'IA, c'est les administrations. On a quand même les administrations qui pèsent aujourd'hui quasiment 25% de l'emploi en France, qui représentent quand même une grande partie de la valeur ajoutée aussi. Et c'est là aussi où l'IA pourrait faire des gains absolument gigantesques.
0: Tiens, on aura l'occasion d'en parler avec Xavier Bertrand, le président de la région de France, qui nous rejoindra dans quelques minutes. La course à l'IA, justement, Manuel Davis, il y a beaucoup de place à prendre. Hein. On est un peu focus sur voilà, les grands acteurs, ou même en France, sur des Mistral, on a plusieurs pépites. Mais non, il y a plein de petits domaines dans la santé, dans l'industrie, où
2: absolument, de place à prendre. Cette expression de course à l'IA, elle est un peu trompeuse en réalité, puisqu'elle donne l'impression qu'il n'y a qu'une seule compétition, il n'y a que la finale du 100 mètres, pour dire les choses très simplement. Alors que si on regarde l'analogie avec les Jeux Olympiques, il y a des centaines de disciplines, et l'IA, c'est la même chose. Il y a à la fois des millions de cas d'usage, il y a des centaines de technologies possibles différentes. Et donc, se laisser enfermer dans cette expression, la course à l'IA, c'est déjà admettre une forme de défaite. Alors qu'ici à Lille, ici en France, on a des pépites incroyables dans plein de domaines qui sont chacune dans leur domaine des leaders.
0: Mais pour vous, qu'est-ce qui manque pour que justement on ait ce passage à l'échelle, vraiment parce que qui dit passage à l'échelle dit création de valeur derrière.
2: Absolument.
0: Et voilà, comment on fait, et je poserai la même question à Emmanuel tout à l'heure, enfin là, juste après, comment on fait pour aller franchir cette étape et qu'un Mistral qui n'existait pas il y a 3 ans commence, ça y est, à être une entreprise de 1000 personnes et on espère un plus grand groupe plus tard.
2: Alors c'est la grande question. Elle est difficile, mais globalement c'est la maturation de l'écosystème qui va avec la technologie, qui va avec les systèmes de données, qui va avec la culture individuelle des personnes dans les entreprises, qui va avec la culture des dirigeants, qui va être la refonte des process. Donc c'est vraiment cette grande transformation sur laquelle il faut mettre beaucoup d'énergie et beaucoup de vision aussi, qui est l'enjeu qui permettra ce passage à l'échelle.
0: Emmanuel Durand, sur ce passage à l'échelle, vous avez connu ça en plus dans vos vies précédentes d'entrepreneurs. Et on rappelle, vous aviez lancé le bureau de Snapchat en France.
3: En 2016, absolument. Ces notions d'hypercroissance, on les voit, elles prennent beaucoup de place, effectivement, dans les médias. Effectivement, comme le dit Manuel, une grande partie du bruit médiatique se concentre sur les modèles eux-mêmes, d'accord, sur la guerre effectivement entre Mistral, OpenAI.
0: Puis ils savent parfaitement communiquer, hein, ce que
3: ils
0: disait Robin.
3: Très très fort tous pour occuper le terrain médiatique. Il y a effectivement, comme tu le dis Robin, pour moi un risque de commoditisation de ces outils qui fera qu'en fait le vrai enjeu c'est comment s'en saisir, quel que soit le modèle finalement. De manière à créer un maximum d'impact et d'aider à faire construire des nouvelles entreprises. On le voit chez Aura Technologies, une grande partie des nouvelles entreprises aujourd'hui, nativement, vont utiliser ces outils de manière à gagner 10-20%, mais parfois aussi c'est des multiples en termes de productivité, notamment sur la création de code par exemple. On le voit aujourd'hui, un seul chef de projet peut avoir en parallèle beaucoup plus de projets de de code, de développement, qu'auparavant. Donc là, il y a un réel atout en fait, de l'IA sur ce qui nous concerne nous ici, qui est l'innovation, et qui peut être perçu parfois comme une menace par les entreprises installées, parce qu'effectivement, l'enjeu d'implémenter ça dans des structures existantes est beaucoup plus complexe que de créer...
0: C'est ce qu'on dit, il faut changer l'organisation. Hein,
3: absolument. Et donc, quand vous n'avez pas d'organisation, bah, finalement, c'est plus facile.
0: et les investissements, voilà, parce que j'imagine que... Parce que ça aussi, c'est aussi l'un des moteurs, hein, l'un des carburants pour cette innovation. Ici, Euratechnologie, on arrive à attirer des fonds d'investissement, alors imagine peut-être allemand, enfin nordique.
3: On est effectivement à un barycentre du corridor de l'Europe du Nord. Hein, on le sait, hein, 1h30 de Londres, 1h de Paris, 30 minutes de Bruxelles. Et on sait que la caractéristique de beaucoup de ces écosystèmes sur cette côte, c'est d'être des écosystèmes qui sont relativement petits et entourés par des grands voisins qui sont très semblables un peu à ce que peut vivre la métropole lilloise et la région, et qui donc sont très sensibles aussi à ce qu'on peut mettre ensemble en commun. Et nous, on voit que effectivement, il y a une capacité à attirer et à être identifié comme un nœud de réseau sur ces éléments-là.
0: Xavier Bertrand, bonjour.
4: Bonjour.
0: Merci d'être avec nous. Je rappelle, vous êtes président de la région des Hauts-de-France. Donc, magnifique événement. Et ici, aujourd'hui à Lille, data center, énergie, une géographie, on dit un barycentre, on le dit au centre de l'Europe, les talents, ils sont là, tous les atouts de votre région. Et comment faire justement pour, j'allais dire, passer à l'échelle et aller encore plus vite dans cet univers là où l'innovation est galopante et où les autres ne nous attendent pas?
4: Comment réussir ? En faisant maintenant l'IA pour tous. Là, on est avec l'IA, elle est avec nous, elle est là avec nous. L'enjeu, à partir de ce sommet international, c'est que ce soit vraiment l'IA pour tous, pour toutes les entreprises, quelle que soit la taille et le secteur d'activité, et pour tout le monde. On a vu avec le sondage, pour les jeunes comme pour les toujours jeunes, que ce soit pour les lycéens, les collégiens, les étudiants, les chercheurs, soit pour les agents publics comme les salariés du privé. Mon obsession, c'est que ce soit une IA qui soit sûre et qui nous permette aussi qu'il n'y ait pas de différence, de creusement des inégalités sur ces sujets-là. C'est mon enjeu, c'est mon défi, c'est ma responsabilité, responsable politique, c'est que ce soit vraiment une IA pour tout. Mais vous l'avez dit tout à l'heure, ça correspond aussi à une autre volonté. J'ai un principe, je ne mets jamais tous mes œufs dans le même panier. Il y a bien évidemment la réussite, on le sait bien, des batteries électriques dans la région. Mais ce que j'ai vu avec le sommet mondial, c'est qu'il y avait une résonance assez populaire où les gens se disaient « ça a l'air compliqué, mais c'est déjà là et on a le sentiment qu'il ne faut pas passer à côté
0: oui. ».
4: Et d'où l'idée d'avoir justement tout cet enjeu avec ce sommet international. Mais vous savez qu'au-delà de ce sommet aujourd'hui, il y aura dans la semaine qui vient plus de 340 opérations dans tous les départements, dans le monde de la culture, dans le monde associatif.
0: Festival
4: dans le
0: de l'IA, oui.
4: Exactement, 340 opérations, et c'est là tout l'enjeu. Mais je n'oublie pas aussi une chose, c'est qu'on a un devoir de pédagogie sur la question des data centers. De montrer que les data centers, c'est mille fois mieux, pour ne pas dire incontournable, de les avoir chez nous plutôt que dans d'autres pays. Que les data centers ne sont pas des grandes boîtes vides qui consomment de l'énergie et du terrain avec personne à l'intérieur, où il y aurait une personne seulement qui allume le matin et qui éteint le soir. C'est-à-dire qu'il y a des centaines et des centaines de personnes, que l'énergie fatale qui est produite est réinjectée dans les réseaux de chaleur, et que derrière, c'est de la création de richesses, et c'est un potentiel pour nos entreprises à nous. On a ce devoir de transparence et de pédagogie.
0: Tout à l'heure, Robert Ribaton disait aussi aux administrations de prendre le pli aussi de l'IA, et on le voit tous les jours. Personnellement, on ne va pas rentrer dans ce débat autour de la justice, mais quand j'entends la justice, on est débordé. J'ai entendu personne dire, mais pourquoi on n'utilise pas des outils d'intelligence artificielle? Enfin, j'ai pas du tout entendu ça. Mais voilà, je prends cet exemple-là, mais il y en aurait beaucoup d'autres.
4: Je le fais à la région. Je le fais à la région parce que vous savez, quand on prend des délibérations, c'est aperçu qu'on avait plus d'un millier de personnes qui, à la région, étaient d'une façon ou d'une autre impliquées dans ce processus. Je peux vous dire qu'avec l'intelligence artificielle, ça change les choses. D'autre part, j'ai des agents qui sont chargés de vérifier, comme on dit, la complétude des dossiers. Est-ce que les dossiers sont bien remplis par les communes pour faire les dossiers? Et là, on s'aperçoit avec l'intelligence artificielle que mes agents, non seulement n'ont plus les tâches les plus fastidieuses, mais en plus ont du temps pour apporter un regard humain, apporter un conseil, notamment au maire. Ça change tout. Et je ne vous cache pas qu'au début, je m'étais dit, on va mettre le paquet sur l'IA, quelle va être la réaction ? La réaction était géniale. Alors, en revanche, c'est vrai que j'y accorde beaucoup d'importance, c'est le dialogue social, le dialogue social technologique, d'expliquer les choses aux agents, mais aussi aux managers, mais aussi aux organisations syndicales, de façon à leur montrer qu'on ne fait pas ça dans leur dos et que c'est transparent. Et c'est vrai que chez nous, on va avoir une modification des métiers, mais avec des agents qui se disent bah, ce qui était le moins emballant, bah, j'ai moins à le faire. Et par contre, le contact, ça, je vais peut-être avoir plus de temps pour ça.
0: Ça, Manuel Lévy, c'est important de faire comprendre, parce que cette IA, elle frappe. Tout le monde y est confronté. Voilà, ça va être... moi, je dis même que des plombiers pourront être confrontés un jour avec des petits robots manipulateurs qui vont venir et qui auront une certaine intelligence, jusqu'à même des dirigeants, parce que certains dirigeants disent, mais oui, je conseille une IA, même à Mark Zuckerberg en a parlé. Et ça, c'est quelque chose... Parfois, on a du mal à le saisir.
2: C'est un peu comme le téléphone portable sur une autre technologie. On en a tous dans notre poche. L'IA, elle va arriver dans tous les métiers. Vous l'avez dit très justement, le plombier pourra faire des devis, pourra gérer ses factures avec l'IA. Donc ça concerne tout le monde. Je voulais rebondir aussi sur un élément. C'est une citation de Jean Fourastier, qui est un économiste qui avait étudié la transformation industrielle. Et il a dit quelque chose qui est vrai aussi pour l'IA, qui est que la technologie amène l'homme à se spécialiser dans l'humain. Et je pense qu'il ne faut pas perdre de vue cet élément fondamental qui est vrai aussi pour l'intelligence artificielle.
0: Alors, Robin, sur justement ce sujet que l'IA doit être dans notre quotidien, nous, qu'on soit dirigeant, qu'on soit patron d'une start-up, qu'on soit ou employé dans une administration.
1: L'une des particularités de la révolution de l'intelligence artificielle, c'est qu'elle a débuté par les ménages plutôt que par les entreprises. Et ça, c'est assez inédit. La micro-informatique, les téléphones portables, Internet ont commencé par les entreprises parce que c'était des objets qui coûtaient très cher et sont arrivés chez les ménages ensuite. La mise en ligne de ChatGPT le 30 novembre 2022 a commencé par les ménages, avant les entreprises. Et donc c'est une révolution qui en elle-même est déjà beaucoup plus individuelle que les précédentes. La question, on l'a déjà dit, c'est maintenant comment faire en sorte que le déploiement soit dans les entreprises. C'est pas pour rien que OpenAI et Anthropic ont créé leur deployment companies récemment. C'est pas pour rien que Mistral met des forward deployment engineers à disposition des grands groupes qui conseillent. Et demain, en fait, il faudrait avoir une dizaine ou une quinzaine d'entreprises qui ne font que ça, que du déploiement au sein des organisations. Et je pense que ce que disait Xavier Bertrand va aussi jouer. C'est pas seulement aujourd'hui les forward deployment engineers, ils ont une vision très mathématiques des choses. Ils vont créer une ontologie, donc un modèle de relation entre les données, et vont faire en sorte que ça marche. Mais en fait, ce que capture pas l'ontologie, ce que capture pas la matrice de relation, c'est qu'il y a des humains. Et les humains, les relations entre les humains, ça, on les capture pas dans le modèle. Les humains, ils ont besoin d'être cajolés, ils ont besoin d'être rassurés, ils ont besoin de... Parfois, ils s'aiment pas entre eux, et donc on peut pas les faire travailler ensemble.
0: Parfois, ils sont fatigués.
1: Et donc, pour moi, le complément qui va arriver assez vite dans ces modèles de forward deployment engineers, c'est des gens qui vont avoir un côté extrêmement humain. En droit social, évidemment, parce que c'est des enjeux qui sont importants, mais aussi vraiment en quasiment psychologie, c'est-à-dire je comprends un individu et je comprends comment l'individu interagit avec les autres. Et donc très rapidement, en fait, on va avoir cette couche de gens extrêmement... on dit souvent les études de psycho ne servent pas à grand-chose aujourd'hui, mais je pense qu'au final, il y a un débouché absolument énorme, parce que pour qu'une organisation puisse se transformer durablement, ce sera évidemment la compréhension des flux de données à l'intérieur de l'organisation, mais ce sera la compréhension des relations humaines entre les individus au sein de l'organisation.
0: Emmanuel, oui.
3: Ce déploiement de l'IA par les ménages est assez intéressant, parce qu'on parle toujours de l'enjeu d'arriver à faire entrer l'IA dans l'entreprise. On n'a probablement pas mesuré le nombre de gens qui utilisaient les IA secrètement dans leur travail.
0: Et le shadow AI, comme on l'appelle.
3: En ayant peur de se faire attraper et en faisant leur propre gain de productivité eux-mêmes pour pouvoir, aller à la plage peut-être. Mais en tout cas, il y a peut-être deux discours en fait sur les peurs et les enjeux liés à l'adoption de l'IA, parce qu'effectivement, c'est un outil qu'on a tous très rapidement, on l'a compris à titre individuel, ce que ça pouvait nous apporter très rapidement en fait.
0: Moi, ce que je disais à mon dirigeant, mais tu fais quoi de tout ce temps gagné? Je dis, en fait, je fais ce que je ne faisais pas avant, mais je ne te le disais pas. Voilà, c'est un peu une façon de parler de tout ça. Ça veut dire aussi, Xavier Bertrand, il faut aller. On passe le bac, les jeunes passent le bac ce matin, je crois que c'est les maths ce matin, les mathématiques. Il faut aussi se plonger aussi dans l'éducation. Et je parle, dès le primaire, il va falloir intégrer tout ça, cette transformation.
4: Ça, c'est l'un des enjeux principaux. On n'a pas le droit de prendre de retard. Et le sondage des labs était très intéressant, qui montre que quasiment 2/3 des Français veulent que l'IA rentre à l'école. Alors encore une fois, pas n'importe comment.
0: Oui.
4: Il y a l'enjeu des élèves, il y a l'enjeu des professeurs. Et je vous le dis, on lance une opération dans la région pour que les professeurs qui le souhaitent puissent passer un diplôme universitaire en la matière et la région prendra en charge les frais d'inscription. Alors on va commencer dès la rentrée 26, je souhaite déployer ça au maximum, en lien avec le ministère de l'Éducation. Mais là où ça va être très important pour les professeurs, c'est de bien montrer comment les jeunes, avec l'IA, vont garder leur personnalité,
0: oui,
4: vont garder aussi cette mainmise sur l'IA. Il s'avère que je suis toujours enseignant.
0: Vous l'utilisez vous-même, l'IA, vous l'utilisez au quotidien?
4: Peu. Je ne suis pas du tout à résister, mais je veux vraiment qu'on développe cette IA pour tous, mais à titre personnel, peu encore. Mais ça, bien évidemment que ça m'arrive. Et je le dis parce que je suis aussi enseignant. J'adore cette transmission et j'essaye de montrer aux étudiants combien il est important pour eux de ne jamais se fier à une seule source, mais surtout de continuer à montrer leur personnalité pour qu'ils puissent justement marquer leur différence. Et je pense que c'est foncièrement possible. Là où on a un véritable enjeu, c'est qu'aujourd'hui, vous le verrez, on a voulu avoir des gens qui aiment l'IA, sont pour l'IA, et d'autres qui se posent des questions. Et il y a notamment ce débat en fin de matinée auquel participera Robin, il y a d'autres intervenants, notamment comme Chloé Morin, qui vont donner un peu différentes palettes de rapport à l'IA. Je n'ai pas voulu que ce soit monocolore sur la question, parce qu'il y a des questions clés qui se posent. Mais c'est vrai aussi que quand on a des penseurs, des chercheurs, des gens qui ont un temps d'avance comme Robin, ça nous permet de nous poser des questions. Et ça, c'est quelque chose d'essentiel aujourd'hui.
0: Juste, parce que je crois que vous devez nous quitter d'ici 2-3 minutes. On a les présidentielles qui arrivent. Là, je pense qu'on en parle beaucoup aussi, malgré toute cette actualité. C'est un sujet qui doit être important. Vous dites que vous êtes très peu utilisateur. Je crois qu'on a entendu Edouard Philippe qui le disait aussi. Mais il faut vraiment mettre cette IA au cœur. Alors évidemment, tout le monde on a en tête les retraits. Enfin voilà, il y a plein de sujets. Mais on sent qu'il y a quand même beaucoup de bouleversements dans la société. Il faut le mettre au cœur des débats aussi.
4: Je suis convaincu, c'est la raison pour laquelle j'ai voulu qu'on ait ce sommet, le festival, et on va engager une action de longue haleine, permanente dans la région. Mais je vais même plus loin. Je suis convaincu que le prochain président devra vraiment préparer le pays à cette vague qu'est l'intelligence artificielle. Et pardonnez-moi, parce que le rôle du politique, c'est d'anticiper. C'est aussi de préparer le pays à la vague de l'IA et de la robotique, qui ne sera pas avec tout à fait le même calendrier, mais qui va arriver également, parce qu'on est dans une course de vitesse. Et si on veut que les Français continuent à croire à l'IA et à vouloir en quelque sorte la maîtriser, il va bien falloir leur montrer que nous devons, nous, avoir une obligation sur la formation et sur les nouveaux emplois que nous devons créer. Et pour ça, il y a de la formation. Sur la formation professionnelle dans la région, sur ce que gère la région, je pense que dès l'an prochain, on sera avec un potentiel de 25 000 personnes à former en la matière. Et on met en place un fonds de 100 millions d'euros pour justement les PME de la région pour pouvoir les former. Moi, j'ai cette responsabilité d'être engagé dans cette course de vitesse pour montrer qu'il y aura des changements, mais qu'il y a aussi des opportunités.
0: Merci Xavier Bertrand, on va vous libérer. Merci infiniment d'avoir été avec nous, président de la région des Hauts-de-France. On vous laisse déconnecter tous les câbles autour de vous. Merci encore d'être venu sur ce plateau et on poursuit justement avec nos débriefeurs du jour, nos experts de l'IA. Manuel Lévy, donc président de la Cité de l'IA, Emmanuel Durand, président du comité du directoire de la technologie, et Robin Ribaton, CEO de Stonal. Xavier Bertrand vient de le citer à l'instant, la robotique, on parle beaucoup de la physical AI, c'est la prochaine étape. Est-ce que Cité de l'IA, on commence à voir, je crois qu'il y aura des démonstrations d'un robot humanoïde ici aujourd'hui. On voit cette révolution arriver. On a vu que Renault va en intégrer 350 avec une entreprise française, Wondercraft. Et d'ailleurs, on aura dans Tech & Co Business Eric Marshall de Renault qui va nous parler de tout ça. C'est important aussi cette robotique. Il ne faut pas la laisser non plus aux Chinois qui sont en train d'avancer très vite dans le domaine.
2: Totalement. Les Chinois ont pris une très forte avance sur cette robotique. Mais on a aussi, fort heureusement, dans les Hauts-de-France aussi, des universitaires, des entreprises qui sont avancées. On parlait d'Exotech tout à l'heure. L'enjeu maintenant, c'est rentrer dans l'usine. Alors, il y a une première étape à franchir, c'est de récupérer les données. Et ça va être un vrai sujet, puisque les robots, évidemment, ils ont besoin de savoir dans quel environnement ils évoluent. Et aujourd'hui, il y a vraiment un point de travail des industriels sur la capacité à capter les données qui sont aujourd'hui dans les automates, dans les machines. Mais dès que cette étape sera franchie, alors là, c'est d'immenses possibilités qui leur sont offertes pour automatiser, pour aller plus vite, pour grandir en productivité, comme le disait Robin tout à l'heure. Donc là, on a une nouvelle révolution qui arrive.
0: Emmanuel Durand, sur les 2000 projets entrepreneuriaux qui étaient entrepris depuis 2009, aujourd'hui je crois que c'est 600 entreprises résidentes ici.
3: Absolument.
0: On commence à voir arriver cette robotique, cette robotique IA.
3: Non, c'est le début. Et puis concernant la robotique, on se concentre sur ce qu'on voit, c'est-à-dire le hardware.
0: Oui.
3: Il ne faut pas oublier la couche importante du software, c'est-à-dire
0: et les data, ce dont
3: on tous les robots qu'on voit aujourd'hui ne sont pas autonomes. Ils ont des manipulateurs derrière, hein, qui dans des marionnettistes en fait, qui les font marcher. On le voit aujourd'hui, il y a des créations d'entreprises en France comme Amilabs de Yann Lequin, mm-hmm. qui développent des modèles qu'on appelle les world models, qui permettent de comprendre, d'avoir une compréhension spatiale.
0: Notamment beaucoup à partir de vidéos.
3: Et qui est une différence, pas de niveau, mais de nature par rapport au modèle de langage actuel. Donc en fait, on le voit, concernant la robotique, il n'y a pas que les joints et les...
0: Ou des robots qui font des sauts périlleux arrière.
3: Absolument. Donc en fait, sur ces sujets-là, je pense que la France, l'Europe, la région, évidemment, a des choses à jouer puisque les barrières à l'entrée sont moins élevées que dans la capacité à créer effectivement une usine où les investissements chinois ont montré qu'ils étaient extrêmement efficaces.
0: On a justement, c'est ça la prochaine évolution de l'IA, Robert Gaëtan, comment vous percevez justement cette robotique qui encore une fois, on se concentre sur les robots humanoïdes parce que c'est toujours impressionnant, mais voilà, c'est des bras articulés, ça peut être c'est plein de choses, c'est de la computer vision, il y a beaucoup de choses derrière cette robotique.
1: Oui, alors la robotique industrielle existe depuis 40 ans et est très très optimisé déjà avant les robots humanoïdes. On a des grands fabricants qui font des choses exceptionnelles. Le sujet, je pense, a été dit, le robot en lui-même va, comme le modèle de langage étendu, se commoditiser demain, c'est-à-dire que le fabricant d'actuateurs qui permet de faire tourner un bras, ça sera un produit qui va devenir de plus en plus cheap entre guillemets. Le sujet, c'est encore une fois l'intégration de ces outils, parce que ce ne sont jamais que des outils, dans des processus réels. Et demain, c'est quoi? Ça veut dire un hôtelier avec son hôtel, avec les contraintes des couloirs, des escaliers. Comment il fait en sorte qu'il ait un robot qui vienne plier du linge ou remettre des ramasser des serviettes et les remettre sur le porte-serviettes? Et bien ça, c'est vraiment ce sujet entre la connexion entre l'environnement et le robot. Le robot, il va l'acheter chez un fabricant X, Y ou Z. Il l'achètera à un prix qui est un prix industriel qui va déflater au fil du temps. Mais la question de l'intégration de ce robot dans son processus, de se dire bah ici le robot il sert à rien et il faut plutôt que je garde plutôt un processus humain parce que il sait pas bien faire ce processus là ou alors moi j'ai un niveau de qualité que je veux exceptionnel et le robot il travaille pas à un niveau de qualité exceptionnel et donc en fait je vais pas prendre un robot mais je vais garder un humain. Toutes ces réflexions là c'est pour moi c'est vraiment là où se situe la valeur et il faut pas avoir peur en se disant oui il y a Unitri, oui il y a AGBot, oui il y a peut-être demain Tesla et Optimus. Et on est plus petit en Europe sur ces sujets-là. Mais encore une fois, le sujet, c'est celui de l'intégration, la capacité à recombiner les processus de production en fonction d'un environnement qui existe, des besoins de clients qui existent et qui ne sont pas les mêmes de Paris à Shanghai et de Paris à Boston.
0: Ça, c'est vraiment cette anticipation qu'il faut avoir, hein, Manuel Lévy. Je discutais l'autre jour avec une entreprise qui me disait, voilà, nous, on avait une dizaine de personnes qui s'occupaient des notes de frais, un très grand groupe, des notes de frais d'entreprise, voilà, qui checkaient les notes de frais. Alors ça s'est peu à peu automatisé, mais voilà, ils étaient quand même là pour parce que le computer vision marchait pas forcément bien. Là maintenant, il y a plus que deux personnes. Ça veut dire que les huit autres, il a fallu leur trouver. Et ils disent on n'a pas assez anticipé. Et bon, ça s'est fait un peu dans la douleur. Il n'y a pas eu de suppression de postes, mais justement c'est ça où on a encore du mal aussi.
2: Alors ça fait partie des actions qu'on mène à la Cité d'IA, c'est d'accompagner la réflexion des ressources humaines justement sur ces projections des évolutions. Et je pense qu'il est important de rappeler qu'il y a au moins trois compétences que l'IA n'aura pas. La première, c'est la véritable créativité. Et donc, si vous avez une activité créative, vous ne pourrez jamais mettre de l'IA pour vous remplacer à 100%. La pensée critique, donc est-ce que c'est bien, c'est pas bien. Et puis la pensée déontologique et éthique. Et ça, évidemment, la technologie aujourd'hui ne peut pas se substituer à l'humain. Ce qui fait que, pour vous donner un chiffre qu'on a observé récemment sur un cas d'usage, une équipe d'administration des ventes qui fait des devis. L'IA permet de gagner 70% sur la réalisation de chaque devis. Or, on constate qu'au niveau de l'équipe qui ne fait que ça, on gagne seulement 16%. Pourquoi ? Bah parce qu'il y a toutes ces autres tâches qui sont invisibles et qui en fait font la réalité du métier. C'est pas juste certaines tâches, un métier c'est beaucoup plus que ça, c'est plus complexe. Et donc l'IA le met en lumière.
0: Xavier Bertrand disait que toute la semaine vont se dérouler dans les Hauts-de-France pas mal de choses. À la Cité de l'IA, lundi, il y a pas mal de choses aussi.
2: Alors effectivement, lundi, on a un grand événement, le Tech and Business Day de la Cité de l'IA, qui aura lieu toute la journée à la Cité des Échanges à Marc-en-Barœul et qui permettra d'entendre plus de 60 témoignages d'entreprises qui ont fait des choses dans leurs entreprises. Donc c'est du concret et c'est du très concret. condensé. Donc ce sera une belle journée très utile à tous les professionnels qui s'intéressent au sujet.
0: Prochaine étape pour Euratechnologie, enfin voilà, deux, trois grands plans à mettre en place, Emmanuel.
3: Alors, on vient de lancer un accélérateur qui s'appelle The Square, dont le jury se tiendra le 2 juillet prochain, et qui a vocation à identifier, accompagner des entreprises dans ces domaines à accélérer demain, principalement sur des problématiques, comme je le disais tout à l'heure, de distribution. Mm-hmm. On aperçoit qu'aujourd'hui, il est de plus en plus simple de produire une offre. La distribuer va devenir de plus en plus complexe et donc nous avons comme enjeu de le faire. Je crois que l'IA n'a y a une promesse fausse de l'IA, c'est que ça va être un grand niveleur de l'intelligence. Beaucoup de gens pensent que ça va devenir une commoditisation de l'intelligence, je ne crois pas du tout à ça. Il y a à mon sens des gens qui vont se dire bah, chouette, je n'ai plus besoin de penser, l'IA peut penser pour moi, et d'autres qui se disent chouette, je peux, il n'y a plus de limite à ce que je peux apprendre et j'ai envie de demander plein de choses, etc. Donc en fait, j'ai envie de paraphraser ce que disait François Sagan à propos de l'argent, mais je trouve que ça s'applique bien à l'IA, c'est que c'est un bon servant et un mauvais maître.
0: Et bien voilà, ce sera le mot de la fin. Merci à tous les trois, Emmanuel Durand, président et du directeur d'Euratechnologie. Merci de nous accueillir ici pour ce sommet de l'IA au sein d'Euratechnologie à Lille, d'où nous étions en direct, pardon, sur ces experts de l'IA pour BFM Business. Merci Romain Rivaton, CEO de Stonal, qu'on aura l'occasion de voir sur scène pour ceux qui sont ici à Lille dans quelques instants. Et puis Manuel Davy, président de la Cité de l'IA. Merci à tous les trois. Voilà, se terminent les experts de l'IA. Et bien, on poursuit évidemment. Tout de suite, on va parler bourse, on va parler investissement, on va parler immobilier sur BFM Business et on va aussi parler de ce grand événement que BFM Business suit tout au long de la journée, c'est cette entrée en bourse de SpaceX avec, on l'a dit, beaucoup de communication autour de tout ça, mais aussi beaucoup d'argent. Allez, excellente journée sur BFM Business.
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6: Annalisa Capellini, le président chinois est en Corée du Nord pour une visite d'État. C'est assez rare que le président chinois se déplace. Il a choisi de le faire pour son allié et ami Kim Jong-un. Ça veut dire que la Corée du Nord, c'est plus un paria.
7: Oui, en tout cas, elle l'est beaucoup moins qu'il y a 15 ans, quand Kim Jong-un est arrivé au pouvoir. Et ce n'est pas par hasard que Xi Jinping a choisi d'aller en Corée du Nord pour son premier voyage à l'étranger de l'année. C'est un symbole de ce nouveau statut pour la Corée du Nord. Parce qu'aujourd'hui, Pyongyang, c'est une puissance nucléaire, de facto. Elle le prouve régulièrement avec ses essais nucléaires. C'est une puissance militaire conventionnelle. Par exemple, il y a quelques mois, la Corée du Nord a lancé deux nouveaux destroyers. Ce sont ces navires de guerre extrêmement puissants, extrêmement symboliques. Et donc, sans être encore tout à fait une puissance diplomatique, en réalité, la Corée du Nord commence à prendre petit à petit la place que l'Occident a essayé de lui refuser sur la scène internationale.
6: Ce qui est étonnant, c'est que la Corée du Nord, malgré toutes les sanctions, c'est le pays le plus sanctionné au monde, l'économie se porte bien.
7: Oui, plutôt bien. En effet, évidemment, on n'a pas de chiffres officiels. C'est très verrouillé par le régime, mais on a des chiffres qui nous viennent de Corée du Sud. La Corée du Sud qui dit que son voisin du Nord a une croissance de 3,7% en 2024. C'est une accélération très nette. Donc, on n'a pas toutes les données. En revanche, ce qu'on peut regarder, ce sont les flux, des flux en provenance de Chine, donc des financements et des marchandises chinoises. Et on sait que les échanges commerciaux mensuels avec la Chine viennent d'atteindre leur plus haut niveau en 8 ans. Et puis, des échanges avec la Russie, puisque la Corée du Nord vend à la Russie des armes, donc de l'artillerie, des lance-roquettes, des missiles balistiques, et qu'elle envoie aussi ses soldats au front pour la guerre avec l'Ukraine, et donc reçoit de l'argent en échange. Évidemment, une petite mise en garde, quand on parle d'une économie qui se porte bien, il ne faut pas l'imaginer avec un regard européen. On ne parle pas de bien-être de la population, de richesse de la population, on parle de survie d'un pays très isolé, vous l'avez dit, c'est un des pays les plus sanctionnés au monde. La population reste très pauvre, les derniers rapports de l'ONU parlent de malnutrition pour la plupart de la population, surtout en dehors de la capitale, et le PIB reste aujourd'hui une fraction du PIB d'un quelconque pays européen ou occidental. On parle de 26 milliards de dollars à peu près, et du point de vue des droits humains strictement, eh bien la répression a été brutale, l'a été particulièrement pendant la pandémie.
6: Vous mentionnez la Russie, est-ce que la Corée du Nord dépend moins de la Chine ?
7: Oui, et c'est bien ça hein, qui inquiète Xi Jinping. Bien sûr, il y a encore un lien de dépendance entre la Chine et la Corée du Nord qui est très fort. La Chine représente 95% des échanges commerciaux nord-coréens. Mais alors que la Corée du Nord était sous perfusion chinoise depuis des décennies, aujourd'hui, les choses commencent à changer parce que Xi parle aujourd'hui à une puissance nucléaire qui est imprévisible et qui commence pour la première fois depuis des années à se trouver d'autres alliés. D'ailleurs, vous aurez remarqué ces dernières années que Pyongyang ouvre aussi aux discussions avec les États-Unis. Ça ne mène pas vraiment à des résultats concrets pour l'instant, mais il y a une portée symbolique. Donc, quand Xi Jinping parle d'amitié invincible, de partenariat forgé dans le sang, il parle de leur histoire commune dans la guerre de Corée, il essaye aussi discrètement de rappeler à Kim Jong-un qu'il y a un seul allié naturel pour la Corée du Nord, du point de vue géographique, diplomatique, économique, et que c'est la Chine.
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8: C'est le temps des grandes manœuvres dans la beauté. Les enjeux, atteindre la taille critique, innover, s'assurer marge et création de valeur. Pourtant, le mariage entre l'Américain Estée Lauder et l'Espagnol Puig n'aura pas lieu. Estée Lauder maintient le cap sur sa restructuration, de quoi rassurer d'ailleurs les actionnaires. Franck Bénard, directeur général pour la France et le Benelux, est dans Iconic Business. Quelle place pour le marché français? Quel segment privilégié? Le pari de la longévité aussi pour Estée Lauder. Qu'en est-il? On le saura dans quelques instants. Dans un instant également, les aspirations des ultra-riches. Comment ils redessinent les grandes tendances du luxe? Anne-Laure Colsi, vice-présidente exécutive de Capgemini Invent, sera dans Iconic Business. C'est Iconic Business, bienvenue. Franck Bénard, vous êtes le directeur général France et Benelux pour le groupe Estée Lauder. Bonjour.
11: Bonjour Madame Aubert.
8: Créer un géant de la beauté haut de gamme pour concurrencer L'Oréal, c'était pas assez convaincant?
11: Écoutez, cela montre au minimum que le marché est très très dynamique. Vous le disiez en introduction. Les familles respectives se sont remerciées des discussions constructives. Le sujet est clos. Et finalement, désormais, nous nous concentrons sur notre stratégie, la stratégie Beauty Reimagine.
8: Exactement, revoir ses ambitions et surtout poursuivre le redressement qui a été engagé. Un groupe a remodelé Estée Lauder, notamment en termes d'image et de positionnement.
11: Écoutez, nous travaillons aujourd'hui sur le redéploiement de cette stratégie et plus exactement, nous nous appuyons sur trois piliers qui sont nos trois piliers de croissance. Nous insistons sur le recrutement de nos nouveaux consommateurs. Nous accélérons notre capacité à innover. Et enfin, nous accélérons la présence des marques sur chacun de nos marchés. Donc, il est vrai que tous ces investissements contribueront à la notoriété et à l'image du groupe Estée Lauder. Il n'en reste pas moins que le groupe Estée Lauder, vous le savez, s'appuie sur un portefeuille de 23 marques. Parmi ces marques les plus puissantes du secteur, les marques iconiques, des marques comme Estée Lauder, Jo Malone London, Tom Ford, qui bénéficient d'une image formidables, mais aussi des marques plus pointues, plus,
8: expertes.
11: La Mer, mm-hmm. Le Labo en fragrance, mm-hmm. The Ordinary, Extraordinaire en soins, ou encore en make-up two-faced.
8: Du haut de gamme, c'est ça l'enjeu. On sait que l'Europe et le Royaume-Uni constituent des marchés plus difficiles où il y a déjà une offre importante en beauté haut de gamme. Est-ce que pour vous, ça limite les perspectives de croissance ou c'est justement les enjeux de lancement à privilégier, justement ce haut de gamme ?
11: Oui, alors l'avantage de notre groupe avec ses 23 mmh. marques, c'est d'être capable de répondre à tous les positionnements.
8: Oui.
11: Et ce haut de gamme fonctionne tout autant s'il est bien exécuté que des produits et des catégories plus accessibles. Nous pourrons en reparler tout à l'heure. Sur le haut de gamme, c'est votre question. Le consommateur est de plus en plus informé et dans ce cadre-là, de plus en plus exigeant. Et oui, en fragrance, les parfums d'exception, le Labo, Frédéric Malle, édition de parfum
8: oui,
11: Frédéric Malle, ou Kylian Paris, sont des réponses que le groupe offre aux consommateurs avec... pour point d'ancrage, le consommateur au cœur de notre stratégie et la qualité d'expérience dans les magasins au cœur de notre stratégie.
8: Des lancements premium à favoriser, ça porte la dynamique, ça recoupe ce que vous dites, hein, Frédéric Malle, c'est un positionnement de parfum de niche, c'est ultra dynamique à l'heure actuelle, ça porte la croissance du segment. Le parfum, c'est à la fois la force et le poids sur le marché français.
11: Alors, vous connaissez le marché du parfum français, ou du marché français, c'est-à-dire vous avez une dynamique portée par les parfums d'exception, mm-hmm. mais qui ne représente que 10% oui. du secteur en général des parfums. Donc, à nous d'adresser le gros du marché, et là aussi, dans notre portefeuille, Tom Ford, la gamme Signature, ou Destin de Balmain, très récemment, a montré que dans le secteur du prestige aussi, parce qu'il y a la taille du marché, mmh. le marché français est le deuxième plus gros marché de parfums dans le monde. Donc à nous de jouer sur les deux pivots, le parfum d'exception et ce qu'on appelle chez nous en interne le parfum de prestige, qui offre ici des masses et de la volumétrie beaucoup plus importantes.
8: L'enjeu sur le marché français, notamment, ça correspond à votre périmètre, c'est aussi d'apporter une image plus haut de gamme à ce groupe Estée Lauder, très américain. Est-ce qu'il y a un enjeu d'alignement d'image? Il faut donner des réponses spécifiques. Quelles sont les particularités du marché français?
11: Il y a deux questions dans votre
8: oui,
11: question.
8: Tout à fait.
11: Donc notre enjeu n'est pas en France d'apporter une amélioration de l'image parce que la qualité de perception de nos marques, vous savez que le groupe Estée Lauder est spécialisé, dédié, on dit, nous sommes un pure-player cosmétique, donc ça nous permet de bénéficier d'une image extraordinaire, d'une qualité de service, d'innovation, de créativité,
8: un ADN cohérent.
11: Qui nous permet d'avoir cette image très haut de gamme. Il est vrai que la présence, oui. plus de présence, est souhaitée puisque le marché français mmh. est pour le groupe Estée Lauder, dont la plupart ne savent pas d'ailleurs que c'est un groupe international mmh. et américain, eh bien oui, notre ambition, c'est de construire plus de présence, mmh. plus de présence en distribution, plus de présence en médias, nous allons accélérer très fort nos investissements mmh. médias, et aussi plus de présence dans le quotidien des Français, des Françaises, c'est-à-dire en créant de la proximité, de l'intimité, on parle d'acculturation, mmh. effectivement, de nos marques, et ça nous amène à créer des partenariats qui nous permettent de rentrer dans le...
8: Donc il y a un enjeu de notoriété quand même.
11: Absolument, un enjeu de notoriété qui fait qu'il y a quelques temps, avec Kylian, nous étions à Cannes. Hier soir, au Zénith, nous accompagnions Marine, l'ancienne mmh. gagnante de la Starac. La semaine prochaine, Doja Cat soutiendra mmh. à Paris, sur les Champs-Élysées, Mac, dans le cadre d'un nouveau lancement. Donc vous voyez que le partenariat fait partie de notre stratégie de communication pour, vous l'avez raison, continuer à grandir en notoriété.
8: Ça passe aussi par un portefeuille et un panel d'expérience. C'est à ça que ça correspondait, le lancement de l'atelier ?
11: Très bonne question, je vous remercie. Oui, l'atelier parfum montre premièrement l'esprit extrêmement entrepreneurial de l'entreprise. Et vous l'avez noté, une entreprise américaine qui investit en France son centre mondial de recherche en parfum et considère donc le marché français comme marché hautement stratégique. Et oui, le fait d'avoir un centre de recherche d'innovation à Paris nous permettra de répondre à cet enjeu de créativité, d'innovation et d'agilité pour répondre rapidement aux nouveaux besoins de nos consommateurs.
8: Est-ce qu'il y a des lacunes sectorielles ou de gammes à combler ? C'est un enjeu à l'échelle du groupe. Est-ce que c'est un enjeu en France et au Benelux ?
11: La fragrance. La fragrance n'est pas une lacune, mais c'est une opportunité extraordinaire pour ce qui nous concerne, sur un marché qui représente 55, 56, 57% de nos affaires, de continuer à grandir pour imprimer un groupe qui, dans sa part de marché, va grandir les années qui arrivent.
8: Donc c'est aller chercher de nouvelles licences, développer de nouveaux produits ?
11: C'est au premier chef développer notre portefeuille. C'est un portefeuille aujourd'hui qui a un potentiel formidable. Des marques comme Le Labo, Frédéric Malle, Tom Ford, Jo Malone sont sur des niveaux de distribution très limités, encore avec une image très forte, mais un niveau de notoriété là aussi à développer, ce qui veut dire que le potentiel de nos marques, soit iconiques, soit émergentes, est formidable et nous permet aujourd'hui d'envisager des années à venir prometteuses.
8: Et d'aller chercher justement de capter les consommateurs à haut revenu et aussi de rajeunir le public cible ?
11: Oui, le portefeuille nous le permet. Là, je peux parler du soin. Notre marque extraordinaire, nous avons deux marques aujourd'hui qui bénéficient des nouvelles tendances de soins avec des positionnements prix plus accessibles, The Ordinary et Dr Jart plus dans l'industrie des marques coréennes, nous permet aujourd'hui d'adresser des positionnements de prix qui sont certes plus accessibles.
8: Et donc pour vous aussi, la longévité, ça fait écho, c'est un potentiel sur lequel surfer et quelle légitimité vous pouvez apporter ?
11: La longévité intéresse tout le monde. Elle nous intéresse.
8: L'offre, la demande, les clients, les marques, tout le monde.
11: C'est multidimensionnel, c'est multigénérationnel. Cela fait 17 ans que nous avons commencé notre étude sur nos travaux sur la longévité, que nous travaillons sur ce qu'on appelle, je vais être un tout petit peu technique, les sirtines, qui sont des enzymes qui travaillent sur la régénération cellulaire. Et que depuis, nous possédons une technologie qui nous permet de travailler sur le vieillissement de la peau, sur la régénération cellulaire. Déjà, en 1992, lorsque nous avons lancé Advanced Night Repair, à cette époque, il s'appelait Night Repair, nous lancions déjà ces produits anti-âge qu'on appelle qui travaillent sur la vitalité de la peau aujourd'hui. Aux États-Unis, nous sommes en partenariat avec trois universités, Berkeley, MIT et Harvard, avec l'Institut de longévité, nous travaillons sur cet aspect. Aujourd'hui aussi, à Londres, vous pouvez aller au Longevity Skin à Harrods, découvrir pour la marque Estée Lauder notre centre de longévité. Et ici en France, notre dernier lancement Renutrive intègre notre dernière innovation qui, en l'occurrence, adresse le secteur de la longévité.
8: Donc ça se joue sur le terrain de l'innovation face à un L'Oréal notamment. Il y a la question des batailles de données, des lancements et de capter justement ce potentiel de croissance. Quel impact de la restructuration du groupe sur le marché français ? Vous voulez plus de notoriété, plus d'investissement ? Est-ce que ça veut dire qu'il y a une recomposition du paysage retail aussi ? Où sont les arbitrages ?
11: Les arbitrages sont essentiellement à offrir aux différents groupes cosmétiques et au groupe Estée Lauder une capacité à innover, à être agile face à un marché qui évolue très rapidement. Et donc cette flexibilité...
8: Où il y a de plus en plus d'acteurs.
11: Où il y a de plus en plus d'acteurs, où l'émergence des marques et des compétiteurs accélère grâce à la digitalisation de la communication et de la distribution. Et l'enjeu de notre transformation, c'est un enjeu d'innovation et d'agilité pour répondre effectivement à ces contraintes ou à ces opportunités finalement, parce qu'on les considère plus comme des opportunités.
8: On a commencé à en parler, mais quel segment fonctionne le mieux sur le marché français, plus largement sur le marché européen ? Le parfum est une chose, quels sont les autres où il y a cet énorme potentiel de croissance encore ? Ce qu'on dit le marché saturé, mais finalement, les croissances sont encore énormes.
11: Oui, peut-être qu'en fait, on essaye maintenant d'avoir des analyses granulaires de la chose. C'est-à-dire que dans le secteur du parfum, les parfums d'exception ont une croissance à deux chiffres. Dans le soin, l'anti-âge fonctionne fort. Les produits les plus accessibles bénéficient aussi, et nous y participons sérieusement, à une croissance à deux chiffres. En maquillage, aujourd'hui, les marques digital natives ont une croissance aussi à deux chiffres. Too Faced participe à cette croissance. Donc l'analyse, elle est plus granulaire. Dans ce qu'on appelle les sous-catégories, vous y trouverez forcément des sources de croissance. Aujourd'hui, les crèmes teintées fonctionnent plus que les fonds de teint. Vous voyez, donc c'est cette analyse un peu plus fine que, pour le coup, notre capacité à comprendre ces attentes des consommateurs nous permet aussi de réagir. Fait particulier, le groupe Estelder a son propre retail. Donc nous opérons en France, vous parliez de la France, nous opérons aujourd'hui en France 59 points de vente en propre. Oui. Ça nous offre cette opportunité de comprendre le client, d'être en relation directe, et c'est ce qui caractérise aussi le groupe Estée Lauder vis-à-vis de nos concurrents.
8: Et donc, avec cette envie de pousser la notoriété et la visibilité, ça veut dire, j'imagine, plus de points de vente, de 59 à combien l'objectif, il est lequel ?
11: Oui, nous continuons notre développement. Ça montre là aussi à nouveau l'esprit entrepreneurial. Récemment, nous ouvrions une nouvelle boutique Tom Ford, une nouvelle boutique Kilian, une nouvelle boutique Balmain. Et si vous voulez, pour vos téléspectateurs, aujourd'hui, je vais vous annoncer l'ouverture d'une nouvelle marque et d'une nouvelle boutique. Mm-hmm. Dans le Marais, dans quelques semaines, nous ouvrirons notre première boutique The Ordinary. Donc, c'est attendu très, très fort. Donc, vous voyez que le développement continue. Et encore de nouvelles boutiques à venir.
8: Et donc ces boutiques, et notamment cette boutique dans le Marais, elle va plus loin que le point de vente. Il y a une expérience autour.
11: Absolument.
8: Parce que c'est ça qu'il faut apporter maintenant.
11: Absolument.
8: Finalement.
11: Nous avons un concept en interne, nous appelons ceci le high touch. Ce qui caractérise le point commun de toutes les marques du groupe Estée Lauder, c'est le high touch. C'est-à-dire ce service très haut de gamme, spécifique, personnalisé, que vous pouvez offrir chez Bobby Brown, chez MAC, chez le labo, chez Frédéric Malle, etc. Donc effectivement, aujourd'hui, si vous voulez être en situation de vendre des produits d'exception, alors il faut offrir une expérience d'exception. Et dans les boutiques Kilian, vous vous y asserrez à un bar, vous découvrirez des fragrances et tout le parcours olfactif. Vous apprendrez, vous vous ferez séduire par la marque et effectivement, vous découvrirez toute la gamme de Kilian.
8: Et donc, à chaque fois, la déclinaison, elle se fait sur une expérience d'une marque propre au sein de ce portefeuille Estée Lauder, ou alors on peut imaginer quelque chose de plus important, un flagship qui pourrait réunir toutes les expériences Estée Lauder.
11: C'est une question que nous avons en interne très fréquemment, bravo. Et aujourd'hui, nous privilégions, parce que les marques sont singulières, ont une identité extrêmement forte. Donc aujourd'hui, nous privilégions ce qu'on appelle les points de vente monomarques.
8: Pour correspondre à ce discours de marque, à ce positionnement, à cet ADN à chaque fois avec une clientèle. L'enjeu pour Estée Lauder, mais on l'a vu pour d'autres marques, on en parlait la semaine dernière, entre autres avec Lancôme, c'est de séduire une clientèle plus jeune. Est-ce que les lancements de produits aujourd'hui, et notamment sur la longévité, l'enjeu est là, c'est la Gen Z qui dépense beaucoup pour sa salle de bain ?
11: Pas nécessairement. C'est-à-dire que l'enjeu, c'est pour le coup, avec un portefeuille multi-marque, multi-circuit, multi-positionnement, cette profondeur offre l'opportunité, c'est ce qui offre cette trajectoire, pour ce qui nous concerne, extrêmement claire et confiante pour les années à venir, c'est d'être capable d'adresser avec toutes les marques et tous nos positionnements des besoins très différents et très complémentaires. Donc oui, Too Faced, The Ordinary va adresser la Gen Z, mais Supreme, la nouveauté qui arrive pour Estée Lauder, va possiblement adresser ce qu'on appelle les Ageless, par exemple, en tout cas, peut-être, possiblement, une clientèle un tout petit peu moins jeune. Donc, et qui a aussi un pouvoir d'achat forcément intéressant. Si vous lancez le nouveau sérum annonce Night Repair, par exemple, oui, effectivement, vous aurez aussi possiblement une clientèle qui a besoin de réparation cellulaire.
8: Merci beaucoup Franck Bénard, directeur général France et Benelux pour Estée Lauder. Merci d'avoir été dans Iconic Business cette semaine. À présent,
11: merci.
8: Quelles sont les envies des ultra-riches, leurs aspirations, alors qu'on ne cesse de parler, et encore à l'instant, de longévité et d'arguer que le luxe ne se possède plus, mais qu'il se vit. Éclairage avec Anne-Laure Colsi, vice-présidente exécutive de Capgemini Invest. Et donc Anne-Laure Colsi, vice-présidente exécutive de Capgemini Invent, nous a rejoint. Bonjour.
12: Bonjour Audrey.
8: Les enseignements et les résultats de la nouvelle édition de cette étude dédiée aux tendances de consommation des clients fortunés. Vous nous rappelez le panel et le niveau de fortune ?
12: Alors cette année, on a la chance d'avoir pu interroger 5800 personnes fortunées à travers le monde, de toutes générations confondues, hommes et femmes. Et la particularité, c'est qu'on en a une petite moitié, soit 2600, qui sont les fameux ultra high net worth, donc les personnes qui ont plus de 30 millions de dollars de revenus disponibles et qui correspondent peu ou prou aux VIC des maisons de luxe. Donc 2600, c'est une belle cohorte.
8: Oui, en effet. Et donc, on parle véritablement d'ultra riches et de l'aspiration, des aspirations de ces ultra riches. La précédente édition voyait déjà le poids du voyage, du moment à vivre, de la transmission au-delà du produit, avec toujours, encore et toujours, cette obsession de l'exclusif.
12: De l'exclusif, c'est toujours le cas, du sur-mesure poussé à l'extrême, c'est-à-dire vraiment sur le ressenti et le besoin personnel. Mais la petite particularité cette année, et on le pressentait déjà l'année dernière, c'est qu'on a l'univers de la beauté, donc au sens le plus large, qui comprend la partie expérience, tout ce qui est wellness, spa, traitement, qui maintenant est passé en pole position et est la catégorie préférée de ses clients fortunés en termes de consommation de luxe, avant même le voyage et l'hospitalité.
8: Bon, vous en aviez marre de nous entendre parler de longévité, c'est raté, parce que ce sera encore le cas, parce que ça fait partie vraiment de la première ligne.
12: Exactement. Ils ont cette recherche, cette quête perpétuelle, à la fois par de la consommation de produits, donc là on pense à des produits cosmétiques ou même à des produits, on en reparlera, mais plus technologiques autour de la beauté, mais également de l'expérience autour du bien-être au sens large, de la longévité, du fait d'investir sur soi-même, finalement, qui devient la niche de consommation numéro un de ces clients.
8: Ouais, parce qu'en fait, c'est un vrai changement structurel pour le luxe. Des clients qui demandent des comptes, d'ailleurs, aux maisons de luxe, ils peuvent se le permettre, avec notamment le retour à la promesse originelle du luxe, qui est celle de qualité.
12: Exactement. Ça, c'est plutôt quelque chose qu'on attendait un peu moins, si je peux dire. On voit que trois quarts de notre panel considèrent, parmi ses clients très fortunés, que le luxe doit quand même rester un produit dans une logique d'investissement, un produit d'achat finalement avec une forme de rationalité. Et donc ces clients-là nous disent, attention, un luxe éphémère, non pas par l'expérience, mais par un produit qui pourrait être un peu à la mode, dans l'air du temps, mais pas suffisamment qualitatif et qui ne dure pas suffisamment, c'est quand même un carton rouge. Et il y a vraiment cette réponse, peut-être cette réaction à l'inflation qu'il y a eu et à la perte de cohérence à la valeur perçue du produit. Là, les clients nous disent clairement la valeur durable d'un produit est clé pour nous et ça porte évidemment beaucoup de choses derrière. C'est la sensibilité au service client, au service après-vente, à la qualité de la relation avec une maison pour en faire des magic moments, même au-delà des moments de transaction, c'est-à-dire que je veux être traité comme un client privilégié et exclusif dans ces moments de relation avec une marque, avec une maison, qui ne sont pas des moments d'achat. Donc ça, le client est très sensible à cet aspect en termes de qualité de la relation pour être fidèle.
8: Vous les attendiez autant sur ce point-là ? Parce qu'on a l'impression que ça correspond pas, ou on se doute pas que ça corresponde autant à leurs attentes.
12: C'est pour ça que je vous dis que c'était plus surprenant. Mais finalement, nous, la lecture qu'on en fait, c'est de se dire que c'est pas parce qu'on a un client extrêmement fortuné.
8: Oui.
12: Qu'on a une vision de l'achat et de la consommation du luxe complètement hors sol et déconnectée d'une forme de réalité sur la promesse qui est attendue. Donc le service après-vente est très important. La qualité de la relation à la maison dans la durée, je dirais, en dehors des moments de consommation est absolument clé. Donc tout ce qui va être fait pour animer ses clients. Et également, ce fameux enjeu du real luxury, donc ce qu'il y a derrière, c'est la revente, la réparation, le recyclage. Donc on voit qu'on touche à tous les enjeux de sustainability, sont aussi présents en toile de fond. Quand on nous dit des produits durables, des produits de qualité, c'est évidemment parce qu'il y a aussi cette exigence très profonde d'être irréprochable dans cette industrie sur la protection de l'environnement, les méthodes de fabrication et la transparence qu'on peut mettre derrière.
8: Vous parlez d'exigence, en fait, on a presque cette impression de retour aux sources, parce que la promesse d'une relation augmentée aussi en boutique physique et innovation. En fait, il y a une demande de reconnexion ou de lien renoué en boutique, en physique.
12: Exactement. Et pour moi, vraiment, c'est la meilleure nouvelle. Je trouve vraiment que c'est une très bonne nouvelle parce qu'on a appelé ça la revanche du retail. Pourquoi revanche ? C'est vrai qu'on sort d'une phase, on va dire, de 2 décennies à peu près, mm-hmm. où tous les investissements, nous on le voit en tant que partenaire de ces maisons, étaient portés sur des enjeux de pure relation à distance, technologie, capacité d'activation très fine de la relation client, mais vous voyez, sur du marketing, oui. de l'activation distancielle. Et le client nous dit, attention, moi, ce qui m'intéresse le plus aujourd'hui en termes d'innovation, c'est véritablement la boutique, c'est le lieu de vente. Et on voit que pour 3 clients sur 4, la boutique doit devenir un lieu de destination. C'est-à-dire vraiment un lieu dans lequel je vais prendre plaisir à vivre une expérience, même si je n'ai pas particulièrement une idée en tête de ce que je souhaite acquérir à un moment donné. Donc ça revalorise évidemment à la fois le lieu, je parlais d'un sanctuaire il y a quelques temps, mais aussi la relation avec le conseiller et l'ensemble des personnes qui incarnent la marque en boutique. Et pour les marques, ce que je trouve très intéressant, c'est cette logique de se dire que c'est pas non plus un retour au retail d'avant, c'est un nouveau retail, on appelle ça l'ère du commerce immersif. Il va falloir

0: il y a cette petite phrase un peu « Dis-moi comment tu consommes, je te dirai qui tu es ». La consommation de luxe particulièrement devient éminemment identitaire. Et c'est vrai pour les clients fortunés. On cherche une forme de développement personnel, d'amélioration, si j'ose dire, de soi-même, de connaissances. Ça peut être avec un ancrage culturel, ça peut être par la promesse d'une maison, sur son héritage.
1: Il y avait initialement la question de s'offrir un statut, l'affichage extérieur, mais là, en fait, tout est reporté sur soi et c'est à l'intérieur que ça doit se passer.
0: Exactement. 81% de notre panel nous dit très clairement que leur consommation de luxe s'inscrit dans leur bien-être, la connexion à leurs émotions et le développement de leur passion. Donc évidemment, il faut sortir du registre de la transaction dans ce cadre-là et il faut apporter une réponse à la hauteur de ce désir très profond de luxe transformatif.
1: On en a beaucoup parlé, tout ça passe par une approche globale, par la tech, l'ultra-personnalisation, ce sont des prérequis. Je voudrais qu'on termine avec quelque chose un peu plus étonnant, mais finalement qui boucle avec le principe extrême d'exclusivité. Repousser les frontières des territoires du luxe au sens propre, ça paraît plus anecdotique, mais toujours l'idée d'être les premiers. Il y a des envies d'ailleurs, mais vraiment d'ailleurs, de la part de ce panel.
0: Exactement. Alors, ce sont des questions ouvertes.
1: Oui.
0: Donc, c'est la surprise. C'est l'effet de surprise pour nous aussi quand on découvre les réponses. Et parmi les choses très surprenantes qui impactent particulièrement, on va dire, les territoires du voyage et de l'hospitalité, on a eu de nombreux répondants qui nous ont parlé de voyages dans l'espace, de découverte des fonds sous-marins, de voyages dans des territoires extrêmes aussi, les déserts, les pôles. Donc on voit toujours ce retour aussi finalement à l'être humain qui reste un explorateur et qui a envie de s'élever là encore par des destinations inexplorées. C'était amusant, mais à l'échelle, donc on n'est pas sur un signal faible. Dans ces nouveaux territoires d'exploration, on a vu aussi deux autres choses arriver assez massivement. La première, c'est la longévité, vous en avez parlé, mais une forme de longévité assez surprenante, puisque ce n'est pas seulement par le bien vieillir ou le bien-être dans le temps, ça va très loin sur de la performance et du biohacking.
1: Oui.
0: En termes d'innovation, on a par exemple 2/3 des Japonais qui nous disent déjà être très intéressés et concernés par l'exploration des technologies de biohacking pour pouvoir vivre plus longtemps.
1: Oui, comment et en bonne santé. J'agis concrètement sur le vieillissement ?
0: Exactement. Et la dernière, c'est la robotique. Alors, le signal est un petit peu plus modeste en termes de chiffres, puisque c'est plébiscité par 25% de notre panel. Mais dans la mesure où les robots humanoïdes ne sont pas encore une technologie mature existante, moi, je le lis à l'inverse. Déjà, 25% l'attendent,
1: oui,
0: quelque part, finalement. Je suis persuadée que les prochaines années, ce chiffre va encore croître. C'est là encore particulièrement vrai en Asie, hein, où le signal est très fort, ils sont à plus de 30%. Et là, on se parle d'une robotique qui n'est pas un advisor, un conseiller sur son téléphone mobile. On se parle vraiment d'un compagnon robot, dont j'ignore évidemment la forme qu'il pourra prendre, mais à la fois pour un relais physique d'accompagnement, mais également un relais cognitif, de manière, là encore, à vivre mieux, accompagné, plus longtemps, et d'avoir une forme de relation privilégiée qui pourrait aussi se déporter sur ce type de technologie. Et c'est le luxe pour eux.
1: Bon, c'est assez complet, assez étonnant parfois, mais finalement, il y a encore des aspirations et ça va dessiner les contours et les tendances du luxe à venir. Merci beaucoup Anne-Laure Colcier, vice-présidente exécutive de Capgemini Event, d'avoir été dans Iconic Business, le luxe par BFM Business. 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
1: Bonjour, bonjour et bienvenue dans la France à tout pour réussir. Chaque semaine, vous le savez, un concentré d'économie positive sur BFM Business. Et cette semaine, nouvelle émission spéciale. Nous sommes à Marseille, précisément à la friche La Belle de Mai, un ancien site industriel. On a produit ici du tabac pendant de très nombreuses années. C'est désormais un lieu culturel. Ces troisièmes rencontres, eh bien, elles sont l'occasion de découvrir de nombreuses marques du Made in France, mais aussi, on le voit sur les stands qui m'entourent, du Made in Marseille. C'est aussi une journée de réflexion sur l'avenir économique du pays. Pourquoi faut-il retrouver plus d'industrie? Comment envisager les transmissions d'entreprises qui seront très nombreuses en France dans les prochaines années? Ou encore, peut-on continuer à développer des services en France à l'heure de l'IA et des chatbots? De tout cela, eh bien, on va parler avec mes invités, Clémentine Collin-Richard, qui incarne la quatrième génération à la tête de Parabool. C'est la célèbre marque de chaussures produite en France, dans l'Isère précisément, depuis 1908. On en parlera aussi avec Hugues Soupary qui s'intéresse lui aussi à la transmission. Il rachète depuis quelques années des marques du patrimoine industriel comme le maroquinier Boinet, la distillerie Brana ou encore les montres Pékinier. Et puis avec Dominique Russo de La Massif, on parlera justement de l'importance de maintenir et de développer des services clients en France. Mais tout d'abord, eh bien, je vais retrouver Olivier Robert. C'est le patron de Sacré Français qui organise ses troisièmes rencontres du Made in France ici à Marseille. Allez, on est passé en extérieur. Nous sommes donc à la friche, la Belle de Mai. Pas de doute avec le Mistral, avec le soleil, on est bien à Marseille. Bonjour Olivier Robert.
2: Bonjour.
1: Vous êtes le fondateur de Sacré Français qui organise ses troisièmes rencontres du Made in France, donc ici à Marseille. Changement de lieu. Pourquoi ce lieu symbolique? C'était un lieu industriel, c'est devenu un lieu culturel. Pourquoi ce choix pour l'édition 2026?
2: Alors, nous avions besoin de place. Déjà, c'était important. Et je souhaitais qu'on soit dans un lieu chargé d'histoire industrielle. Donc, nous sommes dans les anciennes manufactures Seita, l'endroit où ils chargeaient les camions pour partout toute la France.
1: Et alors donc ici, combien de décideurs, combien de personnes pour cette édition 2026?
2: Alors, nous attendons 400 personnes qui arrivent de toute la France. Nous avons des gens qui arrivent de Lille, de Strasbourg. C'est vraiment un événement national qui commence à prendre de l'ampleur.
1: Et on parle de quoi? C'est quoi les thématiques qui émergent chez les acteurs du Made in France en cette fin de printemps 2026?
2: Alors, il y en a une première qui est la France face à nos essentiels. Se nourrir, se loger, se soigner, s'habiller. Savoir comment on peut reprendre notre souveraineté. Ça, c'est un élément fondamental. La réindustrialisation, évidemment. Alors, la réindustrialisation, c'est un mythe, sauf si on dit, est-ce qu'on peut réindustrialiser avec de l'innovation? L'IA, le produit, des innovations auxquelles on n'imagine pas encore. Et aujourd'hui, les entrepreneurs français ont beaucoup d'idées.
1: Alors donc, il y a des ateliers, il y a des conférences, et il y a donc aussi des entreprises du Made in France et du Made in Marseille. Il y a eu une labellisation qui a été créée, je crois, en 2024, fabriquée à Marseille. Et certains sont là pour montrer l'importance, certes, de produire en France, mais de produire aussi dans des grandes métropoles.
2: Exactement. Le label fabriqué à Marseille il y a 2 ans. Il y a un peu plus de 200 labellisés aujourd'hui. Et il y a une quinzaine de représentants qui sont là avec la ville de Marseille, qui est partenaire de l'événement.
1: À cette occasion, à l'occasion de ces rencontres 2026, vous publiez un baromètre avec les chambres de commerce et d'industrie. Qu'est-ce qu'il ressort sur l'état d'esprit des entrepreneurs français?
2: Alors, on a été obligé de le relire 2 fois tellement on était surpris des résultats. Le premier constat, c'est que les entrepreneurs ont la foi, ont le moral et ont l'envie et disent, nous, on est confiants dans l'avenir du Made in France et de l'industrie française.
1: Malgré l'économique, malgré le géopolitique?
2: Exactement. Exactement. Ils ont aussi évoqué le fait que ce n'était pas toujours évident de fabriquer en France, ça c'est sûr, mais ils trouvent des solutions et on connaît des entreprises qui ont trouvé des solutions, par exemple, en produisant en masse, en étant accompagnés financièrement, en produisant en masse et qui ont réussi à faire baisser leurs coûts.
1: On pense à Guillaume Gibaud du slip français, par exemple.
2: Exactement, voilà. Ou à Bioceptile, qui a fabriqué la brosse à dents à moins de 1 euro.
1: Oui, voilà. On est dans les conditions du direct, on est toujours à la friche de mai. Et les enseignements autres de ce baromètre, alors, c'est quoi les difficultés quand même, les freins que rencontrent les entrepreneurs?
2: Alors, il y a 2 gros freins. Il y a le frein au financement. C'est-à-dire l'accompagnement financier est compliqué. Et d'ailleurs, je le disais, nous n'avons pas de banque aujourd'hui ni d'organismes financiers qui viennent et qui ont décidé de venir échanger. Et puis le deuxième, évidemment, c'est les charges, les lois et la lenteur de l'État face à l'industrialisation.
1: Et quels sont les messages que portent les entrepreneurs que vous portez aussi à moins d'un an de la présidentielle ? Laissez-nous faire, c'est un petit peu le mot d'ordre que l'on entend nous dans toutes les délocalisations que l'on fait et sur nos plateaux. Foutez-nous la paix et laissez-nous faire.
2: Alors, c'est exactement ça. Il était écrit « Laissez-nous bosser ». C'était clairement ça. Et effectivement, ils ont plein d'idées, des TVA réduites, ils proposent des choses. Mais le maître mot, c'est « Laissez-nous bosser ».
1: Un mot encore, donc, évidemment, sur Sacré Français. C'est ce que vous avez fondé il y a quelques années. C'est une agence. Quelles sont les principales missions de cette agence qui est donc l'organisateur aussi de ces rencontres du Made in France ?
2: Alors, Sacré Français est une entreprise à mission, déjà. Et notre mission, c'est d'aider les entreprises françaises à réussir avec notre compétence qui est la communication, le marketing et l'achat média. Voilà. Nous avons aussi une deuxième compétence qui est la formation. Nous sommes certifiés Calliope et nous aidons donc les entreprises à se former et à évoluer grâce à nos formations.
1: Un mot encore d'un invité d'honneur, d'un témoin qui sera là dans l'après-midi, c'est Christopher Pratt, le navigateur. Quelle est l'importance de l'avoir ici et quels sont les messages ou les parallèles que vous voulez porter avec les entrepreneurs ?
2: Alors Christopher Pratt tout de suite m'a dit, tu sais, le nautisme, ce que je fais, c'est Made in France. Il y a la French Touch dans le nautisme. Donc, je vais venir en parler. Et puis, le deuxième, c'est de dire comment garder le cap en face aux incertitudes. Et là, il y a un parallèle énorme avec les entrepreneurs.
1: Bon, donc évidemment, c'est un peu loin, mais est-ce qu'une édition 2027 est déjà dans les tuyaux ?
2: À 99,9%, je pense qu'on n'y échappera pas. Et puis en fait, c'est tellement un bonheur de le faire et d'avoir tous ces gens qui sont là que c'est à peu près évident.
1: Un tout dernier mot sur la transmission, qui est un thème important pour cette édition 2026. On en parle avec nos invités dans quelques petits instants. Pourquoi vous avez voulu mettre la transmission parmi les sujets les plus importants ?
2: Parce que dans la transmission, il y a deux axes. Il y a la transmission familiale. J'ai rencontré énormément d'entreprises qui ont des difficultés à transmettre à leur famille. Et donc, certaines l'organisent bien, d'autres pas. Donc ça, c'est un vrai sujet. Et puis surtout, la cession d'entreprise et le rachat d'entreprise, qui n'est pas naturel en France. On a plutôt tendance à créer des entreprises. Et moi, je pense qu'il faut absolument réussir à faire comprendre aux entrepreneurs qu'ils doivent racheter des entreprises plutôt que de les créer, sachant qu'une sur deux d'ici 2030 devait être reprise et que ça va être certainement une catastrophe.
1: C'est gigantesque, voilà, c'est un sujet majeur pour l'économie française.
2: Absolument.
1: Olivier Robert, merci. On va justement beaucoup parler de transmission avec mes deux prochains invités dans un instant. Il y aura Clémentine Collin-Richard de la marque Paraboot, mais aussi Hugues Soupary qui reprend de très nombreuses marques du patrimoine industriel français. Et on va donc en effet parler de transmission d'entreprise avec les deux invités qui m'ont rejoint ici à l'intérieur. On est à nouveau à l'intérieur de la friche La Belle de Mai. Bonjour Clémentine Collin-Richard.
3: Bonjour Jérôme.
1: Vous êtes l'administratrice de la société Richard Pontvert qui englobe notamment les célèbres marques Paraboot, Paraboot Pro et Galibier. On en reparle dans un petit instant. Je vous présente également Hugues Soupary. Bonjour.
4: Bonjour.
1: Vous êtes à la tête alors plus spécifiquement de l'entreprise, du groupement Maison et Manufacture qui regroupe quelques belles marques du patrimoine industriel. Lesquelles ?
4: Tout à fait. Péquinier, Maison Brana et Maison Boinet. Donc Péquinier qui fait des montres, Maison Brana qui est une distillerie au Pays Basque et Maison Boinet qui fabrique des ceintures et de la petite maroquinerie.
1: On reparlera de toutes ces belles entreprises dans un petit instant. Je vous redonne le micro, Clémentine, pour parler donc de cette entreprise Paraboot. Elle a été créée en 1908 par vos arrière-grands-parents. Je crois qu'ensuite il y a eu votre grand-père Julien, votre père Michel, et donc vous incarnez vous la quatrième génération. Avec il y a votre frère et votre sœur aussi au sein
3: Exactement.
1: De l'entreprise.
3: L'entreprise familiale. Tout à fait.
1: Et alors ces transmissions, donc en 118 ans, elles se sont faites de manière naturelle, simple, ou c'est plus compliqué que cela ?
3: Alors, déjà, il a fallu un créateur. Donc, je remercie quand même mes arrière-grands-parents d'avoir pris le manche. Alors, autant Rémi
1: et Julienne,
3: et Julienne qui portent quand même le deux noms aujourd'hui sur notre entreprise. Donc, c'est une certaine fierté. Après, je pense qu'à l'origine, on ne se posait pas la question. Hein. C'était vraiment de père en fils. Donc, mon grand-père Julien. Et puis, ça s'est repassé avec mon père. Je pense que cette passation a été une transmission un peu différente. Il faut se remettre dans le contexte. Des 70, 80, ces chocs pétroliers, ces dévaluations du dollar et du yen, c'est l'arrivée aussi des socialistes au pouvoir avec une redéfinition du code de travail et il fallait, c'est la fin des 30 glorieuses, donc quand même aussi un certain nombre de banques qui coupent les vivres et là, ça ne s'inventait pas d'être un chef d'entreprise et mon père est le premier à avoir fait des études Donc la transmission était peut-être logique de père en fils, mais je pense que les compétences qu'avait développé mon père en allant à l'école, à l'ESSEC en particulier, ouais, étaient nécessaires pour un chef d'entreprise. Et écoutez, concernant la quatrième génération, alors la transmission patrimoniale est faite. On est très impliqués, nous, aujourd'hui, dans le conseil d'administration, la quatrième génération au complet. Quelle en sera la suite? Nous, on a fait déjà un premier pas, c'est qu'on a décidé que l'opérationnel, c'est pas nous qui l'assumerions. On a embauché pour ça, il y a un peu plus de 7 ans maintenant, un directeur général, Eric Forestier, à qui on a confié ce quotidien.
1: Et parce que vous ne vous sentiez pas les épaules pour le faire, vous aviez le patrimoine, vous aviez les gènes, mais peut-être pas l'opérationnel. Comment ça s'est passé dans votre esprit, la fratrie qui est donc la quatrième génération?
3: Alors, je ne sais pas si on a un parcours aussi simple de la décision. Moi, j'ai travaillé plus de 17 ans dans le groupe, mon oui. frère aussi, ma sœur jamais. Ce qui nous a beaucoup réunis, c'est ce patrimoine familial dont vous parlez, mais c'est aussi l'histoire de la famille et malheureusement un coup qui nous est arrivé avec papa qui a eu un grave accident il y a 13 ans, qui a été mis en dehors de la gouvernance, qui heureusement pour nous est toujours là. Et donc en fait, on a dû prendre le manche. Voilà, on a dû prendre le manche, on a dû prendre des décisions, mais rapidement on s'est rendu compte que si ça nous animait, cette transmission, cette pérennisation de l'entreprise, c'était pas forcément d'avoir les deux mains dans le cambouis, que le côté aussi macro, prendre de la hauteur et décider sur les 3, 5, 10 ans, 20 ans prochains, était plus qu'intéressant pour nous.
1: Est-ce que la vente à un tiers, à un groupe autre, elle s'est posée ou est-ce que ça a été une nécessité presque morale de reprendre pour vous, votre frère et votre sœur, cette entreprise?
3: Alors, je vous remercie Jérôme, parce que c'était une question qui est épineuse, hein, souvent dans les entreprises familiales, particulièrement dans la nôtre. Mon père a été sollicité à quelques reprises. Il a toujours écarté et il nous a toujours dit « moi, c'est pas ce que je souhaite faire ». Et donc, il est encore avec nous aujourd'hui. Il est président du conseil d'administration et on respecte cette décision. Et donc, pour l'instant, en tout cas, voilà, on est d'accord pour pas vendre, pour continuer. Après, j'ai pas créé, j'ai hérité. C'est pas toujours le plus facile. Et moi, mon bâton de maréchal, c'est de transmettre. Alors, à ma famille, ça serait super et pour des années encore. Mais si à un moment donné, on doit être conscient qu'on est dépassé ou que ça ne nous amuse plus ou qu'on n'a pas les compétences. Je dois m'assurer que la pérennité de l'entreprise passe avant tout. Donc ça sera peut-être avec la famille Richard, je le souhaite, mais peut-être dans d'autres circonstances.
1: On reparlera des chiffres clés et de la production. On rappelle que c'est en Isère. Je crois qu'on l'a pas dit, c'est en Isère. On en reparle dans un petit instant. Hugues, je vous redonne le micro. Donc là, vous, on n'est pas dans la transmission familiale, on est dans de la reprise. Pourquoi ces reprises? Dans quel secteur vous avez voulu le faire? Et surtout, est-ce que c'était des entreprises qui étaient en difficulté ou pas? Quelle était votre mission quand vous les avez reprises en 2021 et 2023?
4: Alors la mission de Maison et Manufacture, c'est justement d'assurer une transmission d'entreprises qui n'ont pas de transmission familiale ou qui n'ont pas de transmission tout simplement dans des groupes industriels, parce que ce sont des entreprises qui sont peut-être un petit peu trop petites, qui n'ont pas encore fait le chemin vers le fait d'être une entreprise désirable. Et donc l'idée, c'est de reprendre des petites entreprises qui ont des belles marques, qui ont une vraie histoire, qui ont un vrai savoir-faire en France, donc qui créent, qui fabriquent en France. Et donc on s'est restreint chez Maison et Manufacture à deux thématiques, qui est ce qui se consomme ou ce qui se porte. Et donc on a cherché des entreprises dans ces thèmes-là. Pourquoi? Parce que moi j'ai un passé industriel dans le B2B et dans le gouvernement.
1: Hologramme.
4: Voilà. Et que j'avais envie d'avoir affaire à des vrais gens, d'avoir affaire à des gens qui ont des passions pour leur métier. Et c'est ça qui m'animait en créant le groupe Maison Manufacture.
1: Et c'est pour vous une deuxième carrière presque après ces 25 ans passés chez Hologramme devenu Souris. Voilà. Est-ce que c'était une deuxième carrière? Et peut-être le besoin de remettre un peu de sens, comme vous le disiez, avec des gens qui produisent vraiment avec cette aventure Maison et Manufacture.
4: Alors, il y avait déjà beaucoup de sens chez Souris.
1: Évidemment.
4: Parce qu'en fait, on fabriquait en France. On était parmi les seules entreprises en France à créer des produits de masse qui étaient vendus aux Chinois.
1: Ouais.
4: Donc c'est quand même
1: période, ça semble super bien.
4: C'est super bien et c'était donc une vraie entreprise, des vrais gens. Bon, sauf que on s'adressait à des gouvernements, on s'adressait, nos clients étaient soit des grands groupes, soit des gouvernements. Et donc j'avais envie de retrouver un petit peu plus de sens en fait dans l'activité commerciale et dans la relation avec le client. C'est ça qui m'a animé. Et donc c'est pour ça qu'on a choisi des thématiques très simples, après avoir été dans la high-tech, rester dans des choses qui se portent, qui se consomment, C'est très simple, c'est facile à comprendre comme métier.
1: Et qu'est-ce que vous apportez à ces maisons? C'est quoi? C'est du savoir-faire en termes de marketing, de force de vente, d'export? C'est quoi votre, les missions que vous vous fixez et quel est le bilan que vous en faites 3 ou 5 ans après les reprises?
4: Alors ce qu'on amène au niveau donc du petit groupe de personnes qui est au niveau maison et manufacture, parce qu'en fait le gros du travail est fait dans chacune des maisons, mais disons le groupe aide justement sur le plan financier, déjà par un apport
1: de 20 millions d'euros, je crois.
4: En tout, entre le rachat des maisons et les investissements qui ont été faits, on est à peu près sur une vingtaine de millions d'euros sur l'ensemble des trois maisons. Sur le refinancement derrière, on est aux alentours d'une dizaine de millions. Et donc le groupe amène du savoir-faire au niveau financier, au niveau juridique, au niveau innovation, au niveau stratégie et au niveau marketing. Voilà, c'est ça les fonctions qui sont regroupées, qui sont mutualisées sur les trois maisons. Alors le bilan, c'est encore jeune, puisque les trois maisons sont dans le groupe depuis 3 ans à peu près, 4 ans pour Pékinier. Et donc on est à des niveaux en fait de maturité un petit peu différents. Ça a aussi dépendu du niveau de maturité des maisons dans lesquelles on est rentré. Chez Pékinier, on est en croissance très significative depuis un an et demi maintenant. L'année dernière, on a fait 25% de croissance. Là, cette année, notre budget, c'est 50% de croissance. On est dans le budget à mi-année, ce qui est pas mal.
1: C'est pas mal.
4: Surtout dans un marché qui est le marché de la montre de luxe, qui est quand même un marché en récession aujourd'hui. Chez Brana, on est là en phase en ce moment de redéfinition des produits. On a développé 3 nouveaux produits, on a changé complètement l'image de marque, mais on tient à garder l'ADN. Ce qui est vraiment important chez Maison et Manufacture, c'est de garder l'ADN des maisons, qui n'est pas toujours ce que la maison est devenue. Parce que parfois, comme vous le disiez, au début d'une maison, il y a toujours un entrepreneur, il y a toujours un créateur. Et donc, toute une période de ces maisons un peu traditionnelles, ça a été une période de créativité, une période d'innovation, qui parfois ont été perdues au fur et à mesure, parce que c'est devenu des maisons traditionnelles, ce qui n'était pas au début. Et donc, nous, on essaye de redonner, si vous voulez, le côté innovation, création, prise de risque, qui avait été perdu au fur et à mesure dans ces maisons.
1: Les chiffres clés, Clémentine, vous redonne le micro du côté de Richard Pontvert et des marques Paraboot. Combien de chiffres d'affaires, combien de salariés?
3: Eh bien, écoutez, on vient de passer un premier cap des 30 millions d'euros. Donc on est vraiment très fiers de toute l'équipe, dont c'est 150 personnes sur le site de production, dont une centaine en fabrication, mais bien sûr aussi 60 personnes dans nos réseaux de boutiques. On a une trentaine de boutiques en France, sans compter à travers le monde.
1: 120 000 paires de chaussures produites chaque année.
3: Oui, ça c'est notre fierté.
1: Et d'export.
3: Voilà, ça c'est notre fierté de produire 120 000 paires de chaussures cousues norvégiennes dans notre atelier en Isère.
1: Il
3: y a un peu plus de 10 ans. Alors 80% de nos collections sont françaises, le reste soit parce que les savoir-faire n'existent plus malheureusement, donc c'est l'été, on est à Marseille, je vais pouvoir parler de la chaussure bateau, de le mocassin été, voilà, c'est des coûts humains, aujourd'hui c'est plutôt en Italie, en Espagne, au Portugal, donc on travaille avec des partenaires de longue date là-bas. Et sur l'export, écoutez, oui, on a toujours une grosse proportion à l'export, mais qui s'accélère depuis la Covid, où tout le monde cherche un produit avec un ADN fort. Mon arrière-grand-père, c'était une chaussure égale une vie, donc on est connu pour durer 10 ans, 20 ans, 30 ans et plus contre bon soin, avec une chaussure qui est réparable.
1: Mais un peu cher, c'est vrai, entre 300 et 600 euros, je crois, la paire, c'est ça ?
3: Oui, on parle d'à peu près de 500 euros en prix moyen. Alors, c'est un investissement. D'ailleurs, beaucoup de nos clients nous parlent de ça. Investissement, mais si vous le divisez par 10 ans, pour faire simple, 50 euros par an pour une paire de chaussures, je pense qu'on a un bon rapport qualité-prix.
1: Il nous reste un peu plus d'une minute. Vous participez tous les deux donc à la table ronde de transmission d'entreprise, préserver les savoir-faire, les emplois et l'avenir des territoires. Les principaux messages que vous allez porter, je commence avec vous, Hugues.
4: Alors moi, j'ai un message qui me paraît important, c'est que quand on reprend une entreprise, on reprend essentiellement des collaborateurs. Ouais. Et si les entreprises sont à un certain niveau de stagnation, c'est que probablement, on n'a pas toujours les collaborateurs qui sont les bons à la bonne place. Et donc, je pense qu'il serait très important qu'il y ait une espèce de moratoire quand on reprend une entreprise au niveau des collaborateurs, qu'on puisse dire à l'État, voilà, nous, on s'engage à ne pas détruire d'emplois. On s'engage même à créer des emplois. Mais laissez-nous tranquilles, laissez-nous jouer sur qui on garde, qui on ne garde pas, qui on embauche pendant 3 ans sans payer systématiquement des pénalités considérables quand on veut se séparer d'un collaborateur qui fonctionne
1: bien. Laissez-nous travailler, on vient d'en parler avec Olivier Robert. Je crois que c'est un leitmotiv des entrepreneurs. En quelques secondes, Clémentine, Colin, Richard, sur les messages que vous portez à cette table ronde sur les transmissions d'entreprise.
3: Alors, nous, sur la transmission, et je vais rejoindre un peu ce que dit Hugues, c'est qu'en fait, nous, c'est une famille. On parle de la famille Paraboot, et ce n'est pas tant les actionnaires, c'est les collaborateurs, c'est les clients, c'est les fournisseurs. Et en fait, on est responsable d'un écosystème, et donc la transmission va aussi par la pérennisation, un, de l'entreprise, mais deux, de cet écosystème. Et ça, pour moi, c'est une vraie dépendance. Et la variable d'ajustement, par contre, chez nous, elle ne peut pas se faire à travers la masse salariale.
1: Ouais, je comprends. Merci beaucoup pour vos témoignages. Merci beaucoup, Clémentine. Merci beaucoup, Hugues. On va poursuivre cette émission avec une autre thématique qui est à l'honneur lors de ces rencontres du Made in France ici à Marseille. C'est celle de la France des services. Je retrouve Dominique Russo de La Massif pour nous en parler. On termine en effet cette émission avec Dominique Russo. Bonjour.
5: Bonjour Jérôme.
1: Vous êtes directeur expérience sociétaire et client à La Massif. Alors on va parler, puisque c'est vous qui avez co-organisé cette table ronde sur la France des services, on va en parler, mais d'abord les grandes données généralistes de La Massif. Combien de chiffres d'affaires, combien de sociétaires?
5: D'accord. Alors La Massif est une mutuelle d'assurance qui fait partie du secteur de l'économie sociale et solidaire, qui a été créée en 1960 et qui aujourd'hui comprend 6,4 millions de sociétaires pour 12 000 collaborateurs et un chiffre d'affaires qui tangente les 8 milliards d'euros.
1: Alors, dans la table ronde où vous étiez, une des phrases que vous souhaitiez dire, c'était « Les services doivent être ancrés sur notre sol et sont un outil indispensable de la performance et de la souveraineté économique ». Est-ce que c'est dans l'air du temps quand on parle de d'IA et de chatbots ?
5: Oui, absolument. Alors, on vient justement d'aborder le sujet lors de la table ronde précédente que j'ai eu la chance où j'ai eu la chance d'intervenir avec Gilles Attaf, oui, président d'Origine France Garantie, et puis Eric Dadian, président de la FRC. C'est un sujet aujourd'hui qui est clé. Alors lorsqu'on parle d'ancrage territorial, lorsqu'on parle de relation client, avant tout c'est la relation humaine qui est au centre de nos enjeux, puisque aujourd'hui La Massif s'est construite à partir de ces territoires. 2/3 de nos équipes sont en relation client, et lorsqu'on interroge nos sociétaires, le premier message qu'ils nous renvoient, c'est oui pour la technologie, oui pour les évolutions notamment liées à l'intelligence artificielle, mais avant tout nous souhaitons une relation humaine de proximité, parce que la sincérité, la confiance et l'authenticité se font à travers la relation humaine et pas à travers de la technologie. C'est d'ailleurs pour cela, Jérôme, que La Massif vient de publier un manifeste autour de l'IA pour avoir une IA éthique qui soit bien au service de la relation de nos sociétaires par rapport à ces enjeux-là.
1: Quand vous dites que c'est à la demande de vos clients, c'était vraiment le moteur numéro un, parce qu'ils en avaient marre parfois d'avoir des centres d'appel, je ne sais pas si c'était les vôtres ou pas, mais dans d'autres pays, ils voulaient vraiment et de la proximité, de la compréhension. C'est ça qui a été votre moteur dans votre choix stratégique?
5: Oui, absolument. Alors il faut savoir que Massif a eu la chance de faire partie des 10 premières entreprises à avoir la certification marque de garantie relation client France, parce que 100% des emplois sont localisés en France. Et aujourd'hui, c'est un vrai défi, parce qu'il est très facile de délocaliser un service à l'étranger, ouais, y compris dans le monde de l'assurance, hein, où on peut avoir une gestion sinistre qui, ouais, soit gérée à l'extérieur du territoire. Aujourd'hui, nos sociétaires nous renvoient à nouveau ce message. C'est cet ancrage territorial qui permet de contribuer au développement des territoires, qui est aussi facteur de cohésion sociale, et ça c'est important, et ça correspond complètement aux valeurs de La Massif. Donc notre enjeu aujourd'hui, c'est de pouvoir utiliser l'intelligence artificielle pour redonner du temps disponible à nos équipes dans le cadre de cette relation humaine.
1: Parce que vous utilisez, ce n'est pas l'ennemi, l'intelligence artificielle, c'est un outil au service et de vos collaborateurs et de vos sociétaires.
5: Absolument, Jérôme, et je pense que c'est un faux combat que de vouloir opposer la technologie par rapport à l'humain. C'est plutôt la technologie au service de l'humain. Et si cette technologie, notamment l'intelligence artificielle, nous permet d'automatiser certains de nos processus, de pouvoir répondre sur des sollicitations sans grande valeur ajoutée.
1: Lesquelles, par exemple? Sur quel processus, par exemple?
5: Vous pouvez avoir des demandes de renseignements très génériques, avoir l'adresse d'une agence de La Massif. Ça, on peut très bien l'automatiser, puis le faire avec des outils tels que l'intelligence artificielle, ce qui permet de redonner du temps disponible à nos collaborateurs qui passeront beaucoup plus de temps en relation client avec cette relation humaine de proximité.
1: Est-ce qu'à La Massif, vous faites figure d'exception quand vous tenez un tel discours, ou est-ce que c'est un discours qui est en train d'infuser, évidemment, dans le monde monde que vous connaissez le mieux, celui de l'assurance.
5: Oui, alors non, c'est un discours qui est en train de s'infuser et on voit finalement que les perceptions évoluent parce que lorsqu'on parle d'intelligence artificielle, aujourd'hui on n'est pas encore arrivé au grand soir, est-ce qu'il existera un jour ? On est encore plutôt orienté sur des sujets d'expérimentation. Donc aujourd'hui on teste beaucoup et on voit très bien que les discours évoluent et qu'aujourd'hui c'est plutôt ce discours hybride de l'intelligence artificielle, oui, pas à n'importe quel prix, pas à n'importe quelle condition et surtout pour servir la dimension humaine de la relation client et en aucun cas dans une logique d'opposition.
1: On est dans une émission qui s'appelle La France a tout pour réussir. Vous nous avez parlé des territoires. Est-ce que la Massif est présente dans tous les territoires ? Et est-ce qu'il y a des embauches qui vont être faites et notamment dans tous les métiers de la relation client ?
5: Oui, alors absolument. Alors la Massif rayonne avec 450 agences réparties sur l'ensemble du territoire et de nombreux centres relations clients. D'ailleurs, nous avons ici, à quelques minutes, à La Joliette, un centre de relations clients de la Massif qui regroupe une centaine de collaborateurs. Et c'est pour cela que sur le terrain de la relation client, nous avons créé il y a quelques années un CFA, un centre de formation des apprentis internalisé, qui nous permet d'accueillir à peu près 300 alternants tous les ans et qui favorise aussi des politiques de reconversion. Et globalement, la Massif, tous les ans, recrute à peu près 1500 collaborateurs. Donc on voit bien que même avec l'arrivée des technologies, nous avons besoin d'avoir des équipes qui soient en relation directe avec nos sociétaires.
1: Donc la France des services a de l'avenir. La France des services a encore tout pour réussir ?
5: Absolument, c'est encore un secteur d'avenir. Et même si nous avons de nombreux défis à relever, notamment un défi générationnel, puisque aujourd'hui on voit l'arrivée de nouvelles générations. Vous savez Jérôme, aujourd'hui dans les entreprises, y compris à la Massif, cohabitent à peu près 4 générations. On en est là, donc ça pose d'autres défis, notamment managériaux. Mais il faut aussi prendre en compte, écouter ce que nous disent les jeunes générations par rapport à ces enjeux d'équilibre vie privée, vie pro, donc un enjeu d'attractivité. Ouais. Et c'est pour cela que la Massif est à l'écoute régulière de ses collaborateurs, comme elle le fait pour ses sociétaires. Donc oui, c'est un secteur d'avenir et c'est un secteur qui permet aussi de voir de très beaux talents s'épanouir.
1: J'aime qu'on termine sur ces messages d'optimisme. Merci Dominique Rousseau d'avoir été l'invité ici à Marseille de La France a tout pour réussir, spéciale rencontre du Made in France. Merci. Allez, on retrouve le beau soleil marseillais et l'extérieur pour terminer cette émission spéciale consacrée ici aux 3e rencontres du Made in France à Marseille, avec en plus le drapeau tricolore juste derrière moi. 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La semaine prochaine, nouvelle émission spéciale. Nous retournons à Paris, mais nous serons à Vivatech, le grand show annuel de la tech qui se tient depuis 10 ans maintenant. Très bonne journée, très bon week-end et donc à bientôt sur BFM Business.
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1: Le futur a trouvé son rythme de croisière. C'est les pros des cryptos le vendredi. Bienvenue à tous. Nos talents, ils vont nous accompagner cette semaine. Louis Laszlo, directeur technique et produit de Meria. Bonjour Louis.
12: Bonjour Guillaume.
1: Bienvenue. Et Stanislas Barthélémy. Bonjour Stanislas.
13: Bonjour Guillaume.
1: Le président de l'ADAN aussi à nos côtés. Dans un instant, on parcourra les grands actus crypto de la semaine. On vivra aussi SpaceX, bien sûr, sur BFM Business à 15h30. Ratez pas l'ouverture de Wall Street et ses premières cotations de SpaceX. La cloche, peut-être Elon Musk sonnera-t-il la cloche à l'ouverture, à vivre et à suivre, à regarder aussi à la télé en direct sur BFM Business. Xavier Fenot nous rejoint. Bonjour Xavier.
14: Bonjour Guillaume.
1: Associé chez Interactive Trading. Bon, en attendant, vous savez, il y a quelques années, on disait toujours to the moon sur les cryptos, dans l'écosystème crypto. Le Bitcoin n'arrêtait pas de progresser. Puis là, voilà, il y a une forme de rechute depuis maintenant quelques mois. Bitcoin cet après-midi, on en est où? On est à 63 380 dollars. Comment est-ce que vous voyez graphiquement la suite des événements, Xavier?
14: C'est vrai, vous avez raison Guillaume, on est toujours sous pression, même si finalement cette semaine on est plutôt à l'équilibre, on est de retour sur les plus bas de l'année, c'était 60 000 dollars. Alors on a la fête la semaine prochaine avec le premier discours de Kevin Warsh qui sera attendu au tournant, puisque bon, on l'a vu cette semaine, on a une inflation aux États-Unis qui remonte de 3,8 à 4,2%. Le marché anticipe d'ailleurs entre pas de hausse des taux et une hausse des taux d'ici la fin de l'année. En fait, ça a tendu le marché obligataire, les actifs risqués. Mais depuis hier, le message de Trump au sujet d'un accord a priori, bon, on prend toujours des pincettes parce que depuis des semaines, la communication au sujet de l'Iran, ça part un peu dans tous les sens. Ça détend les actifs risqués, les taux, le dollar. Et donc, le Bitcoin essaye de tenir les 60 000 dollars. On a quand même plus de 4 milliards de dollars de retrait sur les ETF adossés au Bitcoin en un mois. Comme si les flux étaient vraiment drivés par les valeurs IA, et vous en avez parlé juste avant, voire peut-être même par SpaceX, qui débute sur le marché tout à l'heure. Donc moins d'intérêt finalement sur le marché crypto au sens large. Alors Bitcoin c'est une chose, mais c'est encore beaucoup plus compliqué sur les altcoins, hein. Même son dauphin l'Ether, on est passé sous les 1700 dollars, contre plus de 2300 dollars il y a un mois, ça fait quand même moins 30%. Alors pour revenir sur Bitcoin, 55 000, 60 000 dollars, c'est pour moi vraiment la grosse zone importante à défendre, parce que si on fait un peu d'analyse technique, c'est le point de passage de la moyenne mobile à 50 périodes en données mensuelles. Pour faire simple, en fait, c'est ce qui matérialise la tendance haussière long terme depuis 2015. Donc, c'est pas n'importe quoi. À chaque fois qu'on est revenu dessus, Bitcoin a réagi, est reparti. A commencé par 2015, on était à 200 dollars, hein, le Bitcoin, Guillaume, en 2015, pour se souvenir, ça fait rêver. Même chose en 2019, on a fait la même chose en 2020-2022, quand Bitcoin est passé de 65 à 15 000 dollars, il a réagi sur cette MM50 mensuelle. Donc voilà pourquoi c'est pas négligeable. C'est déjà effectivement arrivé plusieurs fois ces dernières années que pendant des mois, on se dit que cette fois, ça sera différent, ça repartira pas. Mais dans le cadre d'une stratégie long terme, on est pour moi sur la zone majeure. Et pour avoir des éléments concrets de reprise, de la dynamique, il faudra que Bitcoin repasse 75 000 dollars à moyen terme, 65 000 dollars à court terme. Donc voilà ce que je vais surveiller ces prochains jours et semaines. sous 55 000 dollars, là, ça commencera effectivement à m'inquiéter.
12: Xavier Fenot, Interactive Trading, merci beaucoup, Xavier, de nous avoir accompagné. Alors justement, donc, quel impact sur les cryptos, cet engouement autour de SpaceX et cette introduction? Mais il n'y a pas que SpaceX hein, qui frappe à la porte. Il y aura d'autres introductions à venir dans l'intelligence artificielle. On parle d'Anthropic, bien sûr, d'OpenAI. On accélérera dans, justement, la découverte des différents impacts pour le marché des cryptos également. L'Europe, elle, c'est la tokenisation qu'elle compte accélérer. En tout cas, un des architectes de la réglementation MiCA plaide pour accélérer la tokenisation des marchés européens. La tokenisation peut être même plus importante que le développement de la DeFi. Analyse à suivre de nos pros des cryptos. Et on parlera de Mythos. Vous savez, Mythos, cette nouvelle intelligence artificielle capable de percer les failles de sécurité un peu partout. Alors du coup, est-ce que vous devez adapter vous aussi votre façon d'investir, faire attention davantage aux plateformes crypto, voire ne plus investir sur les plateformes crypto traditionnelles? C'est une question qu'on posera parce que Mythos, manifestement, parvient à percer quasiment tous les secrets, toutes les failles de sécurité. On en parlera. C'est les pros des cryptos pour vous mettre sur l'avant de la vague chaque vendredi, puis tout au long du week-end en podcast et replay.
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12: Avec donc Louis Laszlo et Stanislas Barthélémy. Bonjour messieurs, on est ravis de vous retrouver. SpaceX s'introduit en bourse aujourd'hui, c'est un moment iconique hein, pour les marchés financiers. On en parlait un tout petit peu avant cette émission, mais je vais vous la poser en direct aussi, cette question-là. Voilà. Allez, vous êtes prêts? Vous m'avez dit que vous étiez prêts à y répondre. Si vous aviez le choix là, entre investir dans SpaceX et investir dans le Dogecoin, vous c'est les cryptos, donc c'est le Dogecoin, vous choisiriez quoi? Le Dogecoin ou SpaceX, même si c'est pas de la crypto?
15: SpaceX, évidemment. Ouais, je pense que c'est pareil. SpaceX, évidemment. Peut-être un petit coup pour le perpétuel autour de SpaceX et de son introduction en pré-marché, mais SpaceX.
12: J'hallucine. Vous, c'est les cryptos, c'est pas la bourse. Là, vous dites SpaceX.
15: Mais le terme crypto est assez confusant. Il peut y avoir une infinité de cryptos, mais en réalité, c'est mon avis personnel, il n'y en a que quelques-unes qui ont vraiment un fondamental et un avenir prometteur. D'autres peuvent être des blagues, les blagues peuvent avoir de la valeur. Et après, chacun c'est les goûts et couleurs sur est-ce que Dogecoin qui monte à 50 milliards, est-ce qu'on trouve ça drôle? Moi, un peu moins, mais SpaceX, au moins, il y a une entreprise, de la tangibilité et de l'IP. Ouais, est-ce que ça vaut 2000 milliards? C'est une autre histoire.
12: Là, je vous ai demandé entre Dogecoin et SpaceX, vous choisissez SpaceX. Ok, Bitcoin, SpaceX, vous choisissez quoi?
15: Sans hésiter.
12: Vous choisissez Bitcoin vraiment?
15: Ouais. Bitcoin sans hésiter aussi.
12: Ah ouais.
15: Vous pensez pas biaisé, par contre.
12: Vous pensez pas qu'il y a plus de gains à venir sur SpaceX? On l'attend en hausse de 30% aujourd'hui, si SpaceX, le Bitcoin, il fait plus du tout ça en une seule journée, quoi.
15: Après, c'est pas du tout, comme on le disait, c'est pas du tout la même thèse d'investissement. Dogecoin, on va se rapprocher du casino et du gambling. Bitcoin, on va être sur une thèse d'investissement pour construire un patrimoine et une épargne sur du long terme, protéger une épargne et un patrimoine sur du long terme. SpaceX, on va chercher une exposition au marché, autour du marché de l'IA, du spatial de demain. Et des rendements, potentiellement des dividendes. Mais on n'a pas du tout la même thèse d'investissement et la même stratégie patrimoniale.
16: C'est la limite du tu préfères. En réalité, on va répondre les deux parce qu'on a tous un peu de Nasdaq quelque part et un peu de Bitcoin. Donc on sera exposé aux deux.
12: SpaceX qui s'introduit donc aujourd'hui à vivre en direct sur BFM Business et ce sera un BFM Bourse 100% ou quasi 99% SpaceX aujourd'hui. Est-ce que justement cette introduction en bourse et puis les autres à suivre, OpenAI, etc., toutes ces levées de fonds du marché actions, ça prend de l'argent au marché crypto? Est-ce que c'est autant d'argent qui n'ira pas aux crypto en l'occurrence?
16: Il y a nécessairement un effet d'éviction, c'est-à-dire que et on voit l'impact même médiatique des personnes, on l'a vu aussi sur tous les bandeaux de certaines banques, de certaines fintech, de certains acteurs crypto où on pouvait avoir accès, on va dire, à cette IPO de SpaceX. On le voit aussi sur les volumes qui vont sur les ETF Bitcoin. Il y a probablement un effet d'éviction au profit de SpaceX, qui concerne d'ailleurs pas que la classe d'actifs crypto. Et vous le disiez justement en introduction, derrière, c'est de se dire que ça a été une année un peu particulière au regard des mastodontes qui arrivent aussi, OpenAI, en l'occurrence, et Anthropic. Donc oui, clairement un effet d'éviction. Après, la réalité du jour n'est pas forcément celle du lendemain. Peut-être que l'IA, pour différentes raisons aussi, va se calmer en termes de capitaux et donc de flots d'argent qui vont vers ces entreprises, et que Bitcoin reviendra ou pas d'ailleurs.
12: Oui, c'est beaucoup de manque à gagner pour le marché crypto, tout ce qui va à l'IA, tout ce qui va aller aujourd'hui à SpaceX d'un coup. On parle de 100 milliards de dollars des particuliers investis dans SpaceX là, dès l'introduction.
15: Bah, alors c'est sûr, de toute façon, la taille, le gâteau est toujours le même, et à un moment, il faut le partager entre les différents marchés. Donc il y a forcément un effet de balance et de vase communicante. Donc oui, comme disait Stanislas, temporairement, il va y avoir un regain d'intérêt. La preuve, on est dans BFM Crypto, on va parler au moins, je pense, 10 minutes de SpaceX.
12: On arrête, je promets, on arrête et on vivra l'introduction de tout à l'heure.
15: Donc oui, il y a forcément un impact sur le marché crypto à court terme, puisque les gens qui ont tendance à aller sur des classes d'actifs un peu plus risquées que sur du marché obligataire ou autre, vont arbitrer l'un ou l'autre, ou potentiellement un peu moins d'un pour un peu plus d'autres. Par contre, à long terme, je pense que ça, c'est deux sujets qui ont rien à voir et ça rentrera dans une stratégie patrimoniale globale.
12: ça rentrera dans l'ordre en quelque sorte. Alors on n'arrête pas ici de dire que les tokens vont révolutionner la bourse traditionnelle. SpaceX aussi est une révolution à soi seul. Est-ce qu'on a les deux là? Est-ce qu'on voit des actions tokenisées SpaceX apparaître, des tokens SpaceX
17: en pré-marché, surtout sur des typiquement on parle d'Hyperliquid assez régulièrement ici. SpaceX est en pré-marché, est en pré-IPO depuis tradable sur Hyperliquid depuis plusieurs semaines, et les volumes sont colossaux, et c'est pas le seul. Il y a un certain nombre de prochaines IPO qui sont tradables déjà sur Hyperliquid ou sur des prediction markets.
12: Et c'est bien.
17: Alors, je ne sais pas si c'est bien, mais en tout cas, déjà, ça donne typiquement, il y a beaucoup aujourd'hui de gestionnaires et d'asset managers qui utilisent les pré-marchés crypto ou les prediction markets pour tabler des intérêts de marché. Et prendre la température sur le marché et sur les intérêts d'investisseurs.
16: C'est ce que je veux dire, c'est comme un thermomètre. C'est-à-dire, s'il y a une bourse... Alors, c'est plutôt des perpetuals que des vrais jetons, et j'expliquerai la différence. Mais sur ces perpetuals, comme du dérivé, qui se trade en 24-7, il y a suffisamment de volume pour se dire que c'est un thermomètre, et donc d'avoir quelque part un indicateur, plutôt que de dire à l'aveugle, tiens, quel va être le prix. Pour le coup, il y a une forme de pricing du marché en amont de l'IPO. Alors après, ça peut changer en fonction des volumes, des données qui vont changer. C'est ça qui est intéressant, mais ça, c'est, on va dire, une partie dérivée, c'est les perpetuals. La partie jeton, c'est d'avoir une vraie action chez un conservateur, une institution financière, et derrière, il y a une émission d'un jeton, forme de wrapper, et ce jeton peut circuler sur blockchain. Et après, on peut l'utiliser 24/7 comme collatéral dans des applicatifs de finances décentralisées. Et ça, c'est complètement différent, perpetuals et la partie tokenisation. Mais c'est un wrapper, c'est pas la vraie action qui est tokenisée, c'est une exposition au prix. S'il y a du dividende, ça peut être intégré dans ce wrapper, mais il n'y a pas de droit de vote de gouvernance. Par contre, un jeton qui circule 24/7.
12: Plus fondamentalement maintenant, est-ce qu'il faut être optimiste à nouveau sur les cryptos en se disant qu'on a touché un point bas cette semaine sur le Bitcoin, ou au contraire rester pessimiste? Pour le savoir, il faut peut-être regarder aussi ce que font les baleines avec une baisse des cryptos et notamment du Bitcoin. Est-ce que les baleines en profitent pour racheter ou toujours pas? Est-ce qu'on a des données là-dessus?
17: Il y a pas mal de, on le voit toujours, hein, qu'il y a toujours pas mal de volume, il n'y a pas de désintérêt, hein, il n'y a pas une fuite massive hors des ETF, il y a pas mal de prises de position. Après, bon, comme on le disait, il y a pas mal d'autres sujets globalement sur le marché de l'investissement. La macro est non plus très en attente, la situation géopolitique mondiale. Oui. Et il y a beaucoup, je ne sais pas comment on peut les appeler ça, les cyclistes ou les croyants dans le cycle Bitcoin qui reviennent et qui disent, je vous l'avais dit, le cycle n'est pas mort, on s'approche du bottom comme il a été écrit dans la Bible Bitcoin, et donc on suit juste l'histoire et le schéma. Et est-ce que, si on regarde les graphes, est-ce qu'on sait totalement faux? On verra. S'il rebondit, comme le disait Xavier en introduction, les croyants du cycle avaient raison.
12: Oui, vous vouliez dire un mot, Stanislas, allez-y.
16: C'est quand on analyse aussi les bitcoins qui sont mouvants on-chain, c'est-à-dire les flux, il y a plus de 60% qui ne bougent pas dans l'année. Donc en réalité, je veux dire que le contraposé de l'institutionnel, c'est de dire que c'est des inflows qui, dans le temps, et qui font qu'il y a peut-être un peu moins de mouvement. Donc probablement un peu moins de volatilité aussi.
12: Et par exemple, Michael Saylor, stratégiste, son entreprise, qui a fait du Bitcoin le cœur de sa trésorerie, il avait commencé il y a quelques jours à vendre des Bitcoins. Alors là, quel symbole quand même, la promesse un peu égratignée, en tout cas en première lecture. Est-ce que, profitant de la baisse du Bitcoin, il en a racheté depuis des Bitcoins?
16: Oui, il en a racheté. Et ce qui est assez drôle, c'est qu'il avait déjà exprimé l'idée en testant le marché, en disant probablement qu'on vendrait du Bitcoin. Et finalement, il l'a fait sur 32 bitcoins. C'est plus un symbole de montrer que cette règle n'est pas nécessairement intangible. J'ai vu qu'hier, il avait pris encore la parole pour dire que finalement, il disait de ne jamais vendre ses bitcoins, mais il parlait plutôt au titre d'individu plutôt que d'entreprise. Donc en fait, l'entreprise peut les vendre, là où lui-même, les siens, il va les garder. Ce qui est intéressant, c'est toujours la même chose sur stratégie, c'est la balance entre sa capacité à acheter du bitcoin et derrière la capacité à verser des dividendes sur un produit qu'il avait structuré. Donc le cash qui lui permet de financer les achats de Bitcoin. Mmh. Et donc, c'était un retournement assez intéressant la semaine dernière, c'est qu'une partie de l'écosystème crypto se disait que ça aurait été une bonne nouvelle qu'ils vendent beaucoup de Bitcoin pour qu'il ait suffisamment de cash pour tenir encore longtemps. Ce qui est un renversement total, parce qu'il y a un ou deux mois, on se disait qu'il faut qu'il achète un maximum de Bitcoin pour que Bitcoin continue de monter.
12: Oui. Et donc, vous êtes plutôt convaincu par sa stratégie, le fait qu'il ait vendu des Bitcoins, ok, ça peut abîmer l'image, mais en fait, c'est très pragmatique et plutôt opportuniste.
16: C'est plus pragmatique et donc moins idéologique, mais moi, j'ai toujours un doute, on va dire ontologique, vis-à-vis de cette stratégie et de l'ingénierie financière qui peut faire que cette thèse monodirectionnelle du je mets tous mes œufs dans le même panier Bitcoin et de tenir des cycles qui soient longs ou courts, je suis toujours en doute face à ça et un peu fasciné de voir l'expérimentation. Oui.
12: Mais en vendant des bitcoins, il montre que sa trésorerie peut être liquide, ce qui est un enjeu. Pour intégrer un jour le S&P, par exemple, il faut que cette trésorerie soit liquide.
16: Et à l'inverse, il a une position, une perte non réalisée de 10 milliards. Donc s'il vend moins cher ce qu'il a acheté pour financer les dividendes, ça va être compliqué quand même, logiquement.
17: Alors, ce qui est intéressant de voir, c'est que ça fait 2 ans qu'on dit le jour où Stratégie vend un bitcoin, c'est le signe noir pour Bitcoin et ça sera le signal où, sauf qu'il peut. Au final, il a vendu du Bitcoin et il ne s'est rien passé. Il y a eu un petit décrochage temporaire sur le marché, mais on n'a pas perdu 30% de Bitcoin d'une semaine sur l'autre.
16: Non, mais tout ce qui est excessif est insignifiant.
17: Non, mais c'est
16: après 32 Bitcoin, il faut savoir raison garder. C'était pas grand-chose, c'est plus le symbole. Mais ça veut dire qu'il pourra le faire. Et toute la question, c'était de savoir dans le laps de temps sur la semaine qui s'est écoulée, avec la chute des cours, c'est si oui, il a vendu, et si oui, combien, et s'il a beaucoup vendu, tant mieux. C'est ça qui était assez drôle.
12: Ouais. C'est les pros des cryptos dans 15 minutes et 15 secondes. Décollage de SpaceX sur les marchés financiers, la cloche. Peut-être sonné par Elon Musk en personne. On regardera ça, on suivra ça, ce sera en direct sur BFM Business.
17: D'ailleurs, c'est son fils.
12: Son fils
17: X. Ah, oui. Il emmène partout. Je pense que ça sera encore plus symbolique.
12: Ah, effectivement, ouais.
17: Pour annoncer un rapprochement avec XAI.
12: Oui, bah oui, son fils, c'est vrai que son fils s'appelle X.
17: Ouais.
12: Oui, j'avais pas fait XAI, c'est voilà, SpaceX. Ouais. Bon, c'est lourd à porter quand même comme prénom. C'est court, mais c'est lourd. Le Clarity Act, on reste aux États-Unis. Tiens, on en est où là? On approche de l'échéance de juillet pour l'adoption du Clarity Act. Les choses ont-elles enfin accéléré cette semaine?
16: Ça dépend des positions politiques. C'est très dur de le lire
12: pas
16: et
12: gagné.
16: Ça se ressent derrière dans les marchés prédictifs et polymarket. C'est ce qui est assez intéressant, c'est qu'aujourd'hui, il y a un doute. Et surtout, il y a une fenêtre de tir qui est assez maigre avec derrière des élections de mi-mandat et un potentiel renouvellement d'une partie du Sénat et de savoir qui garde le contrôle. Aujourd'hui, c'est presque un 50-50. Donc, on ne sait pas si ça va être voté. Et ça n'aide pas, quelque part, à donner des nouvelles positives sur le secteur. Ce doute ne profite que très peu à l'accusé.
12: C'est très, très, très important, même pour vous, les acteurs européens, les cryptos, le Clarity Act, c'est un enjeu pour vous aussi?
17: C'est surtout que ça va un peu remettre, on a déjà discuté à plusieurs reprises dans cette émission, ça va remettre un peu la balle au centre, ou en tout cas clarifier un certain nombre de choses.
16: Alors, ça ne devrait pas avoir cette incidence, mais ce qui est intéressant, comme en ce moment, il y a une consultation sur MiCA 2, c'est la Commission européenne qui dit, tiens, on se pose des questions sur MiCA 2, est-ce qu'il faut changer, si oui, quoi? Il y a forcément le contexte outre-Atlantique qui joue. Si le Clarity Act donne un signal clair avec des mesures qui tranchent en faveur soit d'un côté, soit de l'autre, plutôt on va dire pour les crypto-natifs, mécaniquement, les dispositions mentales de nos régulateurs et de l'écosystème changeront parce qu'il faudrait s'adapter à un principe de réalité. Donc, il y a toujours un lien, malheureusement.
17: Et sur le Clarity Act, donc, on parlait de régulateurs, ils ne sont toujours pas d'accord entre eux sur les attributions entre la CFTC et la SEC, sur qui fait quoi, qui intervient à quel moment et sur quel sujet. Et je pense qu'il y a aussi un gros enjeu autour de ça, sur définir la limite de chacun et l'intervention de chacun sur les cryptos, comme sur les marchés actions ou autres produits financiers.
12: Et si le Clarity Act échoue, une sénatrice américaine prévient. Elle avertit, si c'est un échec pour le Clarity Act, eh bien la Chine écrira elle-même les règles de la finance de demain, la Chine plutôt que les États-Unis. C'est crédible, ça?
17: Sur l'IA, j'aurais entendu. Sur les cryptos, aujourd'hui, la Chine est plutôt très, très précautionneuse. Donc, en vrai, je pense qu'on ne parle pas du tout de la même narrative. On pourrait remplacer crypto par IA. Là, je dirais 100% oui. Sur la partie crypto, je pense que ça change. Je pense que c'est de la politique et beaucoup de
12: bruit. Après, le principe de la Chine, c'est qu'on ne la voit pas venir. Hein. Elle nous a surpris dans plein de domaines et puis aujourd'hui, elle est devant.
16: Oui, mais on voit les échanges qui se font, qui sont principalement en dollars. Et donc, il y a un peu les sujets des zones économiques qui transactent entre elles. J'y vois surtout un simplisme politique pour essayer de dire on a une fenêtre de tir pour le faire passer maintenant. Sinon, les Chinois gagnent. C'est entre guillemets une position qui se veut consensuelle en disant on va se mettre d'accord parce que sinon les Chinois gagnent. Ça me paraît être un peu plus complexe que ça.
12: L'Europe, pendant ce temps, hésite, doute, entre l'euro numérique et les stablecoins euro. Un des architectes de la réglementation européenne, MiCA, lui, plaide pour favoriser une tokenisation accélérée. Tokeniser de façon beaucoup plus rapide, aller beaucoup plus vite dans cette tokenisation, plutôt que de passer du temps à vouloir développer une finance décentralisée. Pourquoi cette préconisation en faveur d'une tokenisation plutôt que du développement de la finance durable ?
17: Ce qui est marrant, c'est que la même semaine, il y a Morgan Stanley qui avait fait quelques mois des dépôts bancaires tokenisés qui dit au final, les dépôts tokenisés, ça n'intéresse personne. Donc, c'est marrant que dans la même temporalité, il y ait des gens qui l'ont essayé qui disent que ça ne sert plus à rien. Après, c'est compréhensible d'un point de vue régulateur. réglementer la tokenisation d'actifs qui sont déjà réglementés, qui sont déjà connus, identifiés et simples, c'est mille fois plus simple et mille fois plus abordable et accessible que d'aller essayer de réglementer quelque chose qui échappe à toute règle et tout contrôle avec la DeFi, et quelque chose que pour l'instant, régulateur a poussé le plus loin possible de son scope. Donc c'est compréhensible que c'est plus facile d'aller réglementer quelque chose qui s'apparente à quelque chose qu'on connaît déjà et qui est déjà réglementé, qui est déjà cadré, etc. Donc moi, c'est de cette vision que je le vois.
12: Plus que pour des enjeux stratégiques.
17: Je pense que tokenisation et DeFi ne sont pas à affronter l'un ou l'autre. Ouais. Chacun va servir un certain nombre d'usages différents. Et donc on le verra. Et d'ailleurs, l'avenir nous le dira sur MiCA 2. Est-ce que MiCA 2 va s'intéresser à la DeFi? Est-ce que le MiCA 2 va enterrer la DeFi complètement au profit de la tokenisation? Ça, on ne sait pas. Mais je pense qu'il ne faut pas affronter l'un ou l'autre. Les deux ont un intérêt.
16: Moi, je poursuis le propos, c'est qu'en réalité, c'est toujours pareil. Tokeniser, c'est représenter, que ce soit de manière native ou quelque chose qui existe dans le monde traditionnel, sur une blockchain. Mais ce n'est pas le tout de tokeniser, c'est que derrière, il faut les applicatifs qui suivent. Et les applicatifs peuvent être apportés par la finance décentralisée. Après, on aime ou on n'aime pas ce terme, parce que toute la finance décentralisée n'est pas vraiment décentralisée. Mais c'est le traitement par la programmabilité d'actifs qu'on a représentés de la même manière sous forme de token. Donc je trouve ça un peu dommageable d'opposer les deux, sachant que pour moi, ils se complètent complètement. C'est une tautologie, pardon. Le sujet, c'est plutôt de savoir comment ces applicatifs, qui porte la responsabilité, est-ce que c'est le développeur, est-ce que c'est l'agrégateur, c'est la personne qui donne accès, est-ce que c'est la personne qui va manager les paramètres de risque, qui pourrait demain être un asset manager. C'est plutôt ces sujets-là sur lesquels il faut répondre. Mais opposer les deux, je trouve ça dommage parce qu'on ne peut pas faire l'un sans l'autre.
12: Et j'aurais découvert MiCA 2. Alors, tout le monde va nous dire c'est un MiCA 2, tout ça. Mais c'est vrai en plus, c'est compliqué. Très compliqué. En même temps, il faut réguler. Alors voilà, le chemin de crête, tout le monde essaie de le dessiner, ce chemin de crête, et les Américains aussi, même s'ils y vont à grand-peine. On a compris que Clarity Act, ce n'était pas encore complètement gagné. C'est les pros, les cryptos à retrouver tout au long du week-end. Et lundi, bien sûr, Sandra Gondouin pour le club BFM Crypto. L'IA, l'intelligence artificielle, bouscule tous les secteurs et bouscule peut-être la sécurité de vos cryptos. L'arrivée de Mythos, cette IA qui détecte les failles de sécurité dans quasiment n'importe quel système, l'arrivée de Mythos doit-elle pousser les détenteurs de cryptos à changer leurs habitudes et se protéger encore davantage?
16: Pour ceux qui sont intermédiaires, c'est-à-dire qui consomment de la crypto via des intermédiaires qui ont pignon sur eux et qui sont régulés, c'est plutôt la cybersécurité de l'entreprise qui doit s'adapter, mais au titre individuel, j'identifie pas tellement de problèmes. C'est plus pour ceux qui consomment la crypto et qui l'utilisent eux-mêmes avec leur portefeuille, on appelle les self-hosted wallets, les portefeuilles auto-hébergés, et qui vont interagir avec des protocoles de finances décentralisées pour certains, qui reposent sur des smart contracts. Et c'est là où il faut faire sa due diligence, de vérifier que ces smart contracts ont bien été audités, ou alors qu'ils ne sont pas trop trop complexes ou nouveaux, parce qu'il pourrait y avoir des failles et des risques. Et ce type de modèle LLM, bien entraîné, pourrait identifier pourquoi pas des failles. Donc je pense qu'il ne faut pas surréagir comme on a pu voir une partie de l'écosystème qui dit tiens, avec l'arrivée, ça y est, de Mythos, enfin, c'est fable.
17: Tout est fable, tout est fini.
16: De dire oui, tout est fini, il faut révoquer tous ces accès aux smart contracts, etc. Il faut savoir raison garder, mais c'est sûr qu'il faut intégrer que, on va dire, d'industrialiser des failles, ça ira un peu plus vite.
17: Oui. C'est ça, ça va juste complexifier les attaques, ça va donner plus de puissance et de moyens pour déclencher les attaques. Après, il faut toujours voir, en cyber, il y a toujours un ratio entre opportunité et bénéfice et coût pour les attaquants. Aujourd'hui, je vous défie de passer un peu de temps sur Fable, vous allez voir combien ça coûte. Donc faire un audit de smart contract sur Fable, il faut que ça soit rentable derrière ce que vous allez chercher. Donc il y a ça. Et vraiment, Fable, n'importe quel LLM ou l'IA demain, l'IA ne casse pas des blockchains, elle va casser des intermédiaires ou des acteurs de la chaîne.
12: Voilà.
17: Et avant qu'on parle de ça, comme on pourra parler du quantique, je pense que votre banque, vos réseaux sociaux seront plus à risque que la blockchain.
12: Je voudrais juste vous signaler qu'Anthropic adore donner des noms français à ses applications. Claude, c'est L-A-U-D-E, on n'est pas dans l'anglais, les amis. Et Fable, c'est un mot français aussi. Ils aiment le... Oui. Si nous, Français, on n'est pas capable de le détecter, qui va le faire à... Donc voilà, il y a une culture manifestement francophile chez nos amis d'Anthropic. Et on n'a pas parlé de quantique, mais il y a la question aussi de l'impact qu'aura le quantique sur les cryptos. Tim Draper, un milliardaire américain, n'est pas très inquiet. En tout cas, beaucoup moins pour le Bitcoin que pour les banques. Pour lui, le quantique va davantage poser problème au secteur bancaire qu'aux cryptos et au Bitcoin notamment.
16: Il a raison, la menace du quantique, elle existe sur les blockchains, mais J'ai envie de dire que les blockchains, les principales, sécurisant tellement de valeur, il y a un intérêt à trouver pour les parties qui peuvent être cassées par le quantique une solution. Et donc, on modifierait le code de la blockchain pour éviter les attaques quantiques. J'ai envie de dire que c'est, il y a un intérêt à le faire. S'il y a des centaines de milliards comme sur Bitcoin qui sont valorisés, collectivement, il y a un intérêt à modifier les parties qu'il faut. Là où une grande partie des systèmes d'information traditionnels, dont ceux des banques, repose sur, on va dire, une cryptographie qui, elle, peut être attaquée par le quantique. Alors, Louis est plus technique que moi, mais c'est un peu ma lecture.
17: Mais en fait, tout le monde a le même problème, que ça soit. Oui. Banque, crypto, oui.
12: Et comme on dit, quand tout le monde a le même problème, il n'y a plus de problème pour personne.
17: C'est ouais. ça. Et en plus, les solutions sont déjà là. Là, c'est surtout la façon dont l'implémenter. Et si on regarde les banques, c'est plus complexe parce que c'est des vieux systèmes qui nécessitent de repenser l'architecture globale pour pouvoir introduire ça. Peut-être un moment pour passer à des technologies plus blockchain et plus Web3 que pour abandonner des dinosaures d'il y a 20 ans qui font aujourd'hui tourner un certain nombre de systèmes bancaires. Potentiellement une opportunité aussi technologique. Mm-hmm. Tout repose sur les mêmes technologies de chiffrement. Les mesures pour mitiger ça existent déjà. On parle déjà d'algorithmes de chiffrement résistant au post-quantique depuis plusieurs années. Donc les solutions sont là. Maintenant, il faut les implémenter, gérer le changement sur plusieurs années. Sur Bitcoin, il y a déjà un certain nombre de discussions passionnées dans la communauté sur les différentes façons de le faire, avec rupture, par rupture, avec un fork, pas de fork, etc.

0: que l'aléatoire à l'époque qui était protégé.
1: Les pros des cryptos, à retrouver tout au long du week-end et sur notre chaîne YouTube, bien sûr. Merci à tous les deux. Louis Laszlo, directeur technique et produit de Meria. Merci à Stanislas Barthélémy, le président de l'ADAL. Dans un instant, BFM Bourse, tout au long de l'après-midi, en mode navette spatiale. Un SpaceX, on va vivre dans 4 minutes, 4 secondes précisément, le décollage de SpaceX en bourse et la cloche peut-être sonnée par Elon Musk en personne. On verra si son fils est là aussi. Puis la DG aussi de SpaceX, qu'on va découvrir, la directrice générale. Eh oui, c'est une femme qui est à la tête opérationnelle de SpaceX. Figurez-vous. On va vivre tout ça tout au long de l'après-midi. On se donne rendez-vous dans 2 minutes. À tout de suite.
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1: C'est une journée historique pour la bourse, mais pour l'espace aussi, avec l'introduction de l'espace de SpaceX en bourse dans des dimensions jusqu'ici jamais vues. Le marché va tenter de donner un prix à l'espace à travers l'entreprise spatiale la plus avancée actuellement, celle qui porte le plus d'ambition, mais sans doute aussi le plus de questions. On va vivre la cloche, l'ouverture dans un instant, bien évidemment. 23 banques sont mobilisées pour cette introduction en bourse de SpaceX. C'est un record, 23 banques conseillent. À la tête desquels Goldman Sachs. Ici en France, c'est Société Générale qui est en tête des banques. BFM Bourse donc va se transformer en navette spatiale tout au long de l'après-midi. Dans 5 secondes, 4, 3, 2, 1, c'est le décollage et l'ouverture de Wall Street. En direct. Alors, on n'aura pas forcément tout de suite le prix. On va traquer le premier prix de SpaceX parce qu'il y a tellement d'offres et de demandes sur cette introduction en bourse que l'ajustement des prix risque de prendre un peu de temps, mais c'est parti. Et d'ailleurs, Elon Musk est au siège de SpaceX là, au Texas, autour de ses employés pour célébrer cette introduction en bourse. Première séance avec SpaceX là-bas aux États-Unis. Notre Dream Team est en place pour vous faire vivre tout cela. Bien sûr, Antoine Larigauderie qui sera avec nous en fil rouge jusqu'à 18h. Bonjour Antoine.
9: Bonjour.
1: John Plassard.

0: Il est là, bien sûr, Cité Gestion. Bonjour John, ravi de vous retrouver également.
1: Bonjour Guillaume.
0: Et Rolando Grandi, responsable des investissements d'Itavera, spécialiste de la quête spatiale en bourse. Rolando, bonjour.
2: Bonjour Guillaume.
0: C'est aujourd'hui qu'il fallait que vous veniez nous rejoindre, hein, franchement.
2: Tout à fait. Merci pour l'invitation.
0: Mais quelle journée historique et iconique. On peut être anti-SpaceX, anti-Elon Musk, tout ce qu'on veut, c'est quand même, de par les dimensions de l'opération absolument historique, et de par les enjeux technologiques, voire humains, iconique, Rolando. On est d'accord, c'est un grand jour, a priori, aujourd'hui.
2: Pour moi, c'est l'équivalent de la sortie de l'iPhone pour la thématique Internet et smartphone. C'est l'équivalent de ChatGPT pour la thématique des l'IA. 2026, juin, ça sera SpaceX et le début de l'ère spatiale.
0: Ouais, l'espace fait son entrée en bourse aujourd'hui. On va déjà regarder les grands indices. Antoine, comment ça se traduit sur le S&P, le Dow Jones et le Nasdaq en direct?
3: Une ouverture plutôt partagée. Le Dow Jones est en avance, plus 0,59%, mais le Nasdaq en petite baisse, moins 0,07%, plus 0,14% pour le S&P 500. Nous, le CAC 40 se porte bien, plus 1,7%, 8342 points. Tiens, Société Générale est plus forte hausse de l'indice, plus 5,7%, 73,07 €. Vous l'avez dit, hein, c'est la Banque française la plus active,
0: oui,
3: autour du titre SpaceX.
0: Effectivement, c'est celle qui porte en France majoritairement cette introduction de SpaceX ici sur le marché français, donc auprès des investisseurs. C'est la plus forte hausse du CAC aussi, c'est pas un hasard, Société Générale. Cet après-midi, John, on va en utiliser des expressions incroyables cet après-midi. Vous savez, en bourse, on dit souvent « sky is the limit », là maintenant ça va être « space is the limit », probablement avec SpaceX. Bon, une fois qu'on a dit ça, et au-delà de la poésie, quand on regarde les chiffres, l'ampleur de l'introduction, les souscriptions aussi, les toutes dernières infos et data qui nous parviennent, comment vous regardez cette ouverture et cette introduction SpaceX en bourse aujourd'hui?
1: Avec des yeux assez émerveillés, parce que c'est quelque chose qu'on verra peut-être une fois dans notre vie, hein. Quoique, à chaque fois, il y a une plus grande introduction en bourse qui arrive. On rappelle juste quelques chiffres, hein. Plus grande IPO de l'histoire, avec 75 milliards de dollars qui sont levés. On a eu des demandes jusqu'à hier qui étaient 4 fois le nombre d'actions disponibles. Donc, il y a vraiment de l'appétit pour la demande, malgré tout ce qu'on a entendu sur la valorisation. On va en reparler après. Et aussi une valorisation initiale. Si on en croit les premières indications sur l'ouverture du titre, la valeur devrait dépasser les 2000 milliards de dollars lors de sa première introduction en bourse, lors de sa première cotation. Donc directement, SpaceX viendrait dans le top 10 des plus grandes valeurs, à la plus grande valeur, les plus grandes capitalisations boursières du monde. Aussi assez intéressant de noter pour l'anecdote peut-être, la fortune d'Elon Musk passe du jour au lendemain, si je peux dire, à plus de 1000 milliards de dollars. C'est le premier trillionnaire en dollars de l'histoire. Et donc, c'est assez intéressant parce que ici, on parle souvent de chiffres assez délirants. Ben là, on y est, on est dans le concret, et on se souvient notamment que Elon Musk avait potentiellement la possibilité de toucher ce Graal, ces 1000 milliards de dollars, sur des promesses qu'il faisait simplement sur Tesla. Ben là, sur l'introduction en bourse de SpaceX, il a directement, alors pas tout en liquidité, bien évidemment, mais il a 1000 milliards de dollars. Donc, ça dépasse absolument tout entendement. Tout le monde se focalise sur cette introduction en bourse. Et comme vous l'avez dit, il y a tellement de demandes et tellement d'offres qu'il va être difficile dans les prochaines demi-heures, voire dans les 2 prochaines heures, de fixer un prix sur l'introduction en bourse de SpaceX, qui, normalement, aurait dû sortir à 135 $.
0: Exactement. Antoine, on n'a toujours pas le prix, là. Il y a trop d'offres et de demandes pour que ce soit géré.
4: Compliqué. De toute manière, les seuls prix qui sont à peu près visibles sur les marchés sont le fait de plateformes un petit peu exotiques, on va dire.
0: Oui, on les échange
4: des options et des produits un peu particuliers. Mais alors, si on en croit Kobayashi Leiter, qui est quand même relativement bien informé et qu'on cite assez souvent, donc la mise sur le marché aura lieu très officiellement dans une quinzaine de minutes. Donc, il sera 15h50 et les toutes premières cotations sont sont attendues pour 16 heures. Et des indications donnent à peu près une hausse entre 20 et 30% du titre qui coterait du côté des 170 dollars pour un prix d'un 335. C'est à peu près les seules infos fiables qu'il y a pour le moment.
0: Rolando, vous investissez dans l'espace, dans les valeurs spatiales depuis de nombreuses années. Vous ne vous êtes pas improvisé comme ça, spécialiste de l'espace, parce que SpaceX allait s'introduire en bourse. Ça fait des années que vous nous dites d'ailleurs que ce groupe va s'investir. Bon, maintenant on y est. Vous faites le choix de donner une place importante à SpaceX dans vos portefeuilles spatiaux. Vous vous dites non, il y a tellement d'autres valeurs qu'attention, c'est un trop gros poids. Enfin, quelle place on donne à un mastodonte pareil dans une thématique spatiale qui est relativement étroite hors SpaceX?
2: Bien sûr. Alors, deux points là-dessus. Déjà, la thématique spatiale en bourse, elle est beaucoup plus vaste qu'on ne le pense. Nous, typiquement, dans notre univers d'investissement, on va compter plus de 150 sociétés cotées en bourse. Évidemment, aucune n'est aussi connue que SpaceX, mais il y a de la profondeur. En revanche, quelle place lui donner dans une allocation? Tout dépend de l'appétence au risque. Nous, évidemment, on est des spécialistes du spatial, donc on lui donnera une place des privilèges. Mais je pense que la question la plus importante, c'est dire à quel point on veut miser sur l'avenir. Parce qu'on parlera tout au long de l'émission, mais je pense que SpaceX, c'est véritablement la porte d'entrée vers les astres. C'est une société qui est en situation de monopole. On n'apprécie pas assez cette capacité de monopole qu'ils ont et que finalement, si l'espèce humaine veut s'élargir au-delà de sa frontière terrestre, économiquement et humainement, ça passe par une seule autoroute, c'est l'autoroute SpaceX.
0: Oui, alors voilà, là, allons-y, alors rentrons dans le détail, parce qu'on dit toujours SpaceX, ça perd de l'argent, Donald Trump, Elon Musk dit que le marché adressable de SpaceX atteint 28 000 milliards de dollars. Pourquoi pas 40 000 milliards, enfin, 28 000 milliards, vous y croyez, vous, Rolando?
2: Je pense qu'il faut décortiquer leur marché adressable, parce qu'il y en a plusieurs en réalité. C'est-à-dire que SpaceX a connu une transformation. Ça aussi, il faut l'apprécier. Avant la fusion qu'ils ont eue en début d'année avec la société d'IA d'Elon Musk, SpaceX était une société qui était rentable. Avec les lancements, donc les fusées que vous voyez derrière vous, Guillaume, ces fusées-là, ça générait une activité qui était rentable. Ils investissaient dans le projet Starship, parce que ça, c'est un changement des paradigmes pour la thématique. Et Starship, pour avoir quelques repères, c'est une fusée qui va porter plus de 100 tonnes de capacités pour envoyer des choses dans l'espace, des satellites, etc. Alors qu'aujourd'hui, le Falcon 9, la fusée réutilisable des premières générations de SpaceX, c'est à peine 18 tonnes. Donc, on est 5 fois moins. Donc, ça, c'est déjà un vrai changement des paradigmes. Cette activité-là, elle est bien, elle tourne. Évidemment, la vache à lait était Starlink, parce que là, on est sur une société qui sort des marges d'EBITDA, donc une rentabilité opérationnelle de plus de 60%. Ça, c'est un très beau business. 10 000 satellites en orbite, une situation qui est quasi monopolistique. Oui. Là encore, sur la connectivité satellite.
0: Starlink, en un an et demi, leur nombre de clients a doublé. Et c'est sans doute que le début.
2: Exactement. 10 millions d'utilisateurs aujourd'hui. Nous, on estime d'ici 2030 une multiplication par 10 parce qu'il y a des entreprises, il y a des utilisateurs un peu partout dans plusieurs zones qui vont accéder à Starlink. Et ça, c'est une belle activité. Mais on va dire, je pense que l'introduction en bourse des SpaceX avec ses seules deux activités ne vaut pas un trilliard et demi, deux trilliards comme on le voit actuellement. Ce qui a changé la donne, c'est l'intelligence artificielle. Pour deux raisons. D'abord, parce que XAI ou SpaceX AI, comme on l'appellera désormais, avait déjà des data centers sur Terre qui n'étaient pas utilisés, on va dire, complètement. Et donc, ils ont loué ces capacités à Anthropic et Google, et ne serait-ce qu'en faisant cela, ils viennent de doubler leur chiffre d'affaires. Donc, les 20 milliards pour 2025 vont devenir le double en 2026, et ça continuera ensuite. Donc ça donne du soutien à la valorisation. Mais le point clé, c'est surtout les data centers en orbite. Oui. Donc ça, pour ça, il faut se projeter.
0: Oui, c'est-à-dire que, voilà, on a des activités qui, prises séparément, ont du potentiel, mais quand on les marie, comme tente de le faire Elon Musk à travers SpaceX, on se dit qu'on a là une levure de valorisation à venir.
2: C'est vraiment le mélange des trois. Parce que la fusée toute seule, c'est intéressant, mais il faut avoir des activités en orbite. Les satellites des communications, ils sont intéressants, mais il faut pouvoir les lancer. C'est d'ailleurs la grande difficulté d'Amazon avec son projet Kuiper,
0: qui a explosé,
2: où la fusée navire a explosé. Donc aujourd'hui, il s'est répli vers du ULA, il s'est répli vers du Ariane 6 prochainement, mais eux, ils n'utilisent pas les SpaceX, par exemple.
0: Oui. Et donc, voilà. Pourquoi pas une valorisation? Alors, une valorisation justifiée, du coup, à vos yeux ou pas? Là, on est à 1750 milliards de dollars pour cette première journée. On franchira peut-être même les 2000 milliards de dollars de valeur dès la première séance. Pour vous, c'est un peu de la folie quand même, ou finalement, ça reste assez rationnel?
2: Je pense qu'il y a deux manières de l'approcher.
0: Oui.
2: Soit de se dire, c'est un peu venture capital. Il faut miser sur l'avenir. Il ne faut pas miser sur aujourd'hui. Aujourd'hui, les data centers dans l'espace ne sont pas encore là. La fusée Starship, elle a déjà eu 12 essais, elle n'est pas encore maîtrisée. Elon Musk, il dit que ça sera maîtrisé d'ici la fin de l'année. Mais on le sait, il est très, on va dire, agressif sur ses horizons. Peut-être que ça sera l'année prochaine. Mmh. Ça, c'est quelque chose à avoir en tête. Donc, ce n'est pas libre des risques. En revanche, si l'opportunité se matérialise, c'est une société qui deviendra la plus grande société au monde. Donc, il y a cette optionnalité qu'on peut acheter. Après, c'est la question, est-ce que la prime vaut cette optionnalité? Nous, on pense que oui. Personnellement, on a, par exemple, avec nos modélisations, on estime que SpaceX passe des 20 milliards de dollars de chiffre d'affaires en 2025 à 300 en 2031. Et donc, à 300 milliards de chiffre d'affaires, on peut appliquer, par exemple, un multiple de 10 fois le chiffre d'affaires, assez fréquent dans l'investissement technologique. Vous avez là une société qui pèse 3 trilliards.
0: Oui,
2: donc,
0: oui.
2: On peut rendre tangible ce potentiel.
0: Votre prévision, elle est presque un peu conservatrice, contrairement à celle, par exemple, d'autres acteurs. Evercore, par exemple, imagine 1000 milliards de dollars de revenus pour SpaceX d'ici 2031. Ça ferait une multiplication par 53 en 5 ans. Oui, à côté, vous êtes petit joueur.
2: On est un peu plus conservateur. Ouais. Mais ne serait-ce qu'en étant conservateur, on voit du potentiel. D'où cette optionnalité.
0: C'est le pari d'une centrifugeuse entre différentes activités que, par leurs interactions, finalement, un effet centrifugeuse finisse par apparaître. 1800 milliards quasiment de capitalisation aujourd'hui. John, on vous retrouve à nouveau chez Cité Gestion. Est-ce que, à vos yeux, ça, le pari en vaut la chandelle?
1: C'est une très bonne question. Vous savez, aujourd'hui, on parie pas. C'est très difficile de faire ce qu'on appelle la somme des parties. Où on voit, on additionne l'intelligence artificielle, XAI, qui aujourd'hui perd de l'argent. Vous l'avez dit très justement, Starship potentiellement perd aussi de l'argent. Vous avez les satellites qui ont des contrats à plus long terme. Mais vraiment, c'est sur le potentiel futur. Et ce qu'on oublie aussi de dire, c'est qu'il y a une prime Musk. Vous savez que lorsque tous les analystes essayaient de valoriser Tesla, par exemple, pourtant Tesla faisait, entre guillemets, seulement des voitures, pas du tout. C'était difficile, voire impossible, de comparer Tesla avec Toyota. Évidemment, Tesla vendait moins de voitures, mais Tesla avait la maîtrise de la conduite autonome, avait des contrats avec certains gouvernements, même chinois. Et il y avait cette fameuse prime Musk. On est dans une situation, qu'on le veuille ou non, mais ça vaut de l'argent sur le marché, où on dit « never fight Elon Musk ». Ne combattez pas Elon Musk, parce qu'à la fin, c'est lui qui gagne. C'est comme au casino, c'est toujours le casino qui gagne. Alors ici, on est vraiment dans une situation où, en fait, Elon Musk essaye, tente de nous faire rêver avec cet univers dans l'univers, avec potentiellement la rentrée dans ces prochains trimestres de Tesla dans SpaceX. On en a parlé beaucoup, il y avait des rumeurs là-dessus où on aurait vraiment une verticalisation de son entreprise avec, à un moment ou à un autre, une autonomie, pourquoi pas, dans la puissance de calcul, dans les data centers, effectivement, dans l'univers. On a vu que Jeff Bezos, il n'y a pas très longtemps, avait dit que c'était totalement l'avenir, c'était ces data centers dans l'univers. Et on en a parlé même en début de semaine, Guillaume, vous en souvenez certainement, Elon Musk nous avait rassurés en disant, vous savez, on a déjà la technique pour mettre, d'une certaine manière, ces data centers, ces centres de données dans l'univers. On n'a pas besoin d'avoir de nouvelles techniques. Donc, c'est quelque chose qui va se faire assez rapidement. Et donc, aujourd'hui, les 2000 milliards de dollars de capitalisation boursière, c'est pas la somme des parties, c'est une anticipation d'un certain rêve, d'un certain but. Et on rappelle, et je termine là, on rappelle le document qui a été mis à la disposition de la SEC, le gendarme boursier américain, lors de l'introduction en bourse, dit, c'est une vision jusqu'à mars et au-delà de mars. Et ça veut vraiment tout dire, parce qu'aujourd'hui, si on vous dit que SpaceX vaudra 5 000 milliards de dollars dans 5 ans, personne ne peut dire non aujourd'hui.
0: Oui.
1: Et le contraire, bien évidemment.
0: Et alors, dans un instant, on partira à New York, on rejoindra notre envoyée spéciale sur place, Elisabeth Guedel, qui est à Times Square devant le siège du Nasdaq, là où le Nasdaq, effectivement, SpaceX est en train de s'introduire en bourse. Ce sera dans un instant. Ceux qui nous suivent à la télé, vous apercevez d'ores et déjà des images du siège du Nasdaq, là, en direct depuis New York. Mais justement, en termes de valorisation, une auditrice qui nous... Elle s'appelle Dorothée, voilà, nous a écrit sur le Félix BFM Bourse. John, elle nous demande si SpaceX pourrait un jour devenir la première entreprise à franchir les, allez, pourquoi pas, 10 000 milliards de dollars de capitalisation. Allez, 10 000, 2 000, c'est pas assez.
1: Oui, pourquoi pas. Vous savez, les scénarios les plus optimistes, et on vient vous en donner quelques exemples, oui. Reposent sur Starlink, l'intelligence artificielle, et puis ces fameux data centers spatiaux. Hein. Donc l'économie spatiale, c'est quelque chose de totalement nouveau. Et vous savez que lorsque vous êtes leader d'une économie qui est totalement nouvelle, qui est potentiellement une révolution au même titre que la révolution industrielle de l'intelligence artificielle, eh bien, effectivement, il n'y a plus de limite. Mais bien évidemment, vous savez, lorsqu'on regarde les histoires des IPO, des introductions en bourse, que ce soit des très grandes entreprises comme Visa, Mastercard ou dans ce domaine Facebook, Meta qui est devenu Meta, eh bien l'évolution du titre n'a jamais été linéaire. Et historiquement, dans les premiers jours, voire les premières semaines, le titre était même plus bas que le prix de l'introduction en bourse. Et c'est ça qui est intéressant. Lorsqu'on achète, si vous voulez acheter très concrètement, si vous voulez acheter SpaceX, il ne faut surtout pas l'acheter pour une semaine, pour un mois, voire pour 2 ans. Il faut l'acheter pour 5 ans, voire pour 10 ans, où là, potentiellement, on pourrait arriver sur une valorisation de 10 000 milliards de dollars. Et rappelons une chose, c'est qu'il n'y a pas très longtemps de ça, si on avait dit qu'un seul homme vaudrait plus de 1000 milliards de dollars de fortune personnelle, personne oui. ne l'aurait cru, mais on y est aujourd'hui.
0: La fortune personnelle d'Elon Musk représente 3% du PIB américain, ou le PIB de 125 pays à lui tout seul. C'est encore plus que Rockefeller en 1913. Ouais. On est dans ce type d'époque-là, et on est dans un moment sans doute iconique. Sur place, à New York, elle nous attend devant le siège du Nasdaq, effectivement, là où SpaceX s'introduit aujourd'hui pour la première fois sur le marché américain, là où l'espace prend pour la première fois une telle dimension en bourse. Elisabeth Guedel, notre correspondante sur place à New York. Bonjour Elisabeth, il est 9h47 chez vous à New York. Alors déjà, quelle est l'ambiance? On voit un petit peu derrière vous Times Square et le siège du Nasdaq. Et qu'en disent les Américains, qu'en disent les médias, qu'en dit la presse de cette introduction en bourse?
5: Alors effectivement, devant le Nasdaq, malgré la pluie, malgré la chaleur hein, new-yorkaise, eh bien il y a beaucoup de fans de Elon Musk, je ne sais pas si vous voyez derrière moi, qui sont venus par curiosité, qui ont applaudi quand les écrans du Nasdaq ont montré Elon Musk, la star du jour, beaucoup de policiers aussi et services de sécurité renforcés parce qu'on attendait aussi des manifestants. Alors j'avoue que j'en ai pas vu beaucoup pour le moment. En tout cas, c'est vraiment l'introduction en bourse de tous les superlatifs dans les médias américains. On a la pression un petit peu quand même malgré tout que les médias attendent que ça se passe bien, que les premières cotations et les transactions se passent bien. Tout le monde a en tête le fiasco de l'introduction en bourse de Facebook. C'était il y a 14 ans, mais je peux vous dire qu'à Wall Street, tout le monde s'en souvient et c'était ici au Nasdaq. Il a fallu attendre une demi-heure pour la première cotation, des heures pour savoir si des transactions avaient été exécutées. Enfin, ça avait été vraiment une mauvaise organisation. Donc là, le Nasdaq s'est organisé, a testé tous ses systèmes de transactions pour voir s'ils vont en supporter hein, ces énormes volumes de cette introduction en bourse. Côté la presse, le New York Times insiste sur le fait que SpaceX franchit une étape clé de son histoire, évidemment, on s'en doute, qui renforce les pouvoirs d'Elon Musk. On en a beaucoup parlé. Elon Musk qui va avoir, qui garde 80% de la possibilité de voter. En gros, lui seul peut se limoger, personne d'autre, vraiment un pouvoir. Là, ce qui est souligné notamment par le New York Times. Le Washington Post souligne que Elon Musk était déjà l'homme le plus riche du monde, bien va devenir le premier trillionnaire de la planète. Donc ça, c'est assez rigolo de voir ça dans le Washington Post qui dit qu'il faut quand même qu'il réussisse ses objectifs, hein, ses grandes ambitions. Mmh. Washington Post est détenu par le rival d'Elon Musk dans le domaine de l'espace, Jeff Bezos. Donc voilà, beaucoup d'attentisme. On va voir si ça, on voit que c'est encore en attente la cotation. Ça va être vraiment un test clé pour le Nasdaq.
0: Et effectivement, Antoine, on n'en est toujours pas de cotation en direct là pour l'instant pour SpaceX, hein, malgré l'introduction.
4: Non, ça se voilà. Dans quelques minutes, on aura sans doute des premières indications et les premiers prix seront connus vraiment à 16h. Juste à noter, Virgin Galactic, vous vous souvenez qui avait flambé dans le sillage de ce que tout le monde se met à acheter n'importe quoi avec marqué espace dessus. C'est que Virgin Galactic, c'est un tout petit titre qui est adossé à la compagnie de vol suborbitaux de Richard Branson. Le titre a gagné 44% à l'ouverture et là, il en perd 23%.
0: Pardon? Non, on a ouvert à plus 44 et 20 minutes après, on est à moins 23.
4: Oui, on est à moins 23, oui.
0: Ouais. Ah, est-ce que c'est pas ce qui attend SpaceX, ça, justement, ouvrir à plus, je sais pas combien, et pendant quelques jours, et puis ensuite, moins, encore plus? Est-ce que ce qui arrive à Virgin Galactic aujourd'hui est un apéritif de ce qui arrivera à SpaceX?
2: Non, là, c'est plus une erreur, je pense, des traders retail qui voient un ticker qui s'y ressemble à une lettre près, mais c'était pas la bonne valeur.
0: Vous pensez pas néanmoins qu'il y aura effectivement une forme d'émulation forcément par le haut, parce que les indices vont être obligés un certain nombre d'entre eux d'acheter le titre, les ETF aussi, et puis après, tout le monde se dira, c'est quand même très très cher tout ça, et pchit.
2: C'est possible. On dit souvent qu'un prix d'introduction en bourse, on peut l'acheter deux fois dans la vie d'une entreprise, au jour de l'introduction et quelques jours après. Donc, c'est une possibilité. Je pense que la priorité, c'est de dire est-ce qu'on a envie de détenir, comme d'ailleurs John le remarquait tout à l'heure, sur le long terme. Pour l'investisseur de long terme, je serais plus rassuré. Pour les traders de court terme, tout peut arriver.
0: On salue et on remercie Elisabeth Guedel, notre correspondante à New York, qu'on retrouvera tout au long de BFM Bourse en duplex là-bas depuis le Nasdaq à Times Square. On parlera notamment de la vraie chef de SpaceX, parce qu'il n'y a pas qu'Elon Musk. Hein. Oui, oui, il détient 45% du capital, mais c'est une dame qui dirige SpaceX, Rolando.
2: Oui, Gwyneth, qui est très présente, elle est là à tous les lancements. C'est aussi quelqu'un qui a un contre-pouvoir dans la société. Je trouve que cette gouvernance, d'ailleurs, elle est quand même un peu différente de celle de Tesla et un peu plus appréciée. Malgré la distorsion de droits des votes.
0: Attendez, vous êtes. Non, mais c'est pas possible. Comment ça? Vous allez presque nous faire croire que c'est un exemple de démocratie actionnariale spéciale. Ah, c'est l'inverse. Il sera impossible de limoger, d'évincer Elon Musk de la tête de SpaceX.
2: Oui, mais à l'intérieur, opérationnellement, on voit un peu plus des têtes d'affiche, entre guillemets. Chez Tesla, il n'y a que Elon Musk. On voit moins les autres personnes qui sont derrière. Chez SpaceX, il y a quand même un peu plus Dan Gwinnett qui est là depuis pratiquement les débuts.
0: D'accord, donc sa simple existence est une grande concession de la part d'Elon Musk. C'est déjà un premier pas, pas vers la Lune, sur la Lune, mais voilà, dans SpaceX, c'est important, effectivement. Et donc, on n'a pas un pouvoir aussi, je ne sais pas comment le dire, total que dans Tesla.
2: Peut-être un peu moindre. Après, je pense qu'il faut adorer ou suivre sa vision, et c'est là où il nécessite d'avoir ce contrôle, parce que cette vision des très longs termes, il y a très peu qui peuvent l'acheter aussi.
0: Très intéressant ce que vous nous dites, parce que c'est la différence entre les démocraties européennes ou américaines et la Chine, par exemple, dont on, effectivement, on peut déplorer que ce ne soit pas une démocratie, et en même temps, c'est ce qui lui donne la vision et les moyens du très long terme.
2: C'est un peu ça.
0: John, comment vous voyez le truc? Effectivement, moins de démocratie actionnariale chez SpaceX que dans la plupart des boîtes cotées, mais en même temps, c'est peut-être la condition de la vision très long terme et de l'opérationnel très long terme.
1: Oui, c'est-à-dire qu'on donne carte blanche à Elon Musk. On dit, bah, écoutez, d'une certaine manière, on investit notre argent en faisant confiance à la vision d'un homme qui a eu, comme on sait, plusieurs succès par le passé, a toujours des succès aujourd'hui. Alors, il n'a pas eu son succès voulu en politique, tant mieux peut-être, ça c'est une autre question. Mais ce qui est important de noter, c'est qu'effectivement là, en termes de gouvernance, au-delà du fait qu'il ne peut pas être limogé, il y a aussi une question qui avance aussi, c'est que si Elon Musk, on n'espère pas, mais si Elon Musk devait avoir un problème de santé, on se demande ce qu'il adviendrait de la cotation, de l'évolution du titre en bourse s'il ne dépend que d'une personne. Et ça, c'est très important. Évidemment, on lui souhaite absolument rien, mais c'est un peu différent que dans les autres entreprises. On avait un tout petit peu ça avec Berkshire Hathaway et Warren Buffett à une certaine période, parce que les deux étaient indissociable. On avait Charlie Munger qui était le numéro 2, mais qui était moins sur le devant de la scène. Mais là, c'est absolument total. Donc, c'est vrai qu'aujourd'hui, on donne, lorsqu'on investit sur SpaceX, on donne une espèce de carte blanche à Elon Musk en le croyant totalement sur l'avenir, même s'il y a plein de choses qui n'ont pas encore été faites. On a parlé beaucoup de ces data centers dans l'espace, même si c'est faisable selon ce qu'on nous dit, on n'en a jamais vu. Et ça, c'est assez intéressant. On sait que Grok, par exemple, est en retard. C'est le chatbot d'intelligence artificielle sur Anthropic, sur ChatGPT, et on ne sait pas comment ce retard va être comblé. Et il y a plein d'interrogations aussi. Donc, c'est assez intéressant de voir à ce niveau-là comment une entreprise peut être valorisée autant alors qu'elle dépend seulement d'une personne et des projets d'une personne.
0: SpaceX, c'est le jour J de l'introduction en bourse. C'est une émission spéciale dans BFM Bourse, bien évidemment, consacrée à ce lancement sur les marchés, l'espace qui trouve une nouvelle dimension aussi à travers la bourse. Vous faites partie, Rolando, avec votre fonds, vos fonds chez Itavera, de ces groupes européens qui placent leur argent dans les entreprises américaines. Là, par exemple, SpaceX, en l'occurrence. Et on se plaint tout le temps, ici en Europe, de la fuite des capitaux. Là, on a une entreprise qui, à travers cette incroyable dimension de l'introduction en bourse, va attirer des capitaux européens en masse. Est-ce que cette introduction en bourse ne nous renvoie pas un reflet un peu cruel à nous, Européens, et encore l'occasion de faire fuir les capitaux vers les États-Unis?
2: Je comprends. Je verrai le verre à moitié plein. C'est comment le fait de ces capitaux, de ces marchés, on va dire, libres, nous permettent, nous, depuis Europe aussi, de participer à la création des valeurs qui, parfois, se fait en dehors de nos frontières. Déjà, c'est une bonne chose. Et d'autre part, c'est vrai qu'au moins, ça peut mettre un coup de pied dans la fourmilière pour se dire que dans les nouvelles technologies, l'IA, le quantique, la robotique, le spatial, comme on le voit aujourd'hui, c'est peut-être le moment qu'on se secoue un peu plus fort, parce que les compétences, on a, les talents, on a, des ingénieurs français en Silicon Valley, vous en trouvez pléthore. Donc, je pense que c'est peut-être un moyen de se dire, réveillons-nous, il y a des choses à faire, il y a des nouveaux marchés à conquérir.
0: Antoine.
4: Ça se confirme à quelques minutes de l'ouverture. Maintenant, les premiers signaux, si on fait la moyenne de toutes les plateformes et de tous les futurs, les options qu'on peut quantifier sur SpaceX, on serait sur une ouverture en hausse de 29%. Donc, du côté des $168,50.
0: On aurait la première cotation, a priori, à 16h.
4: Ouais.
0: A priori, hein, voilà, à suivre dans 3 minutes. Voilà, exactement. Alors que Wall Street a bien sûr déjà ouvert, mais pour SpaceX, la première cotation, le premier prix a priori à 16h dans un instant. Quoi d'autre que SpaceX? Allez, en 45 secondes, je ne sais pas, une ou deux valeurs que vous aimeriez nous présenter, ou un ou deux enjeux dont on n'aurait pas encore parlé, Rolando, parce que l'espace, c'est du rêve, c'est vrai, ça nous intéresse tous, quoi.
2: Dans l'espatial, il y a plein de choses, c'est ça qui est intéressant, parce que déjà, il n'y a pas que SpaceX qui va dans l'espace. Pensons à Rocket Lab, société américaine, néo-zélandaise, qui est justement le deuxième derrière SpaceX. Une approche très différente de celle de SpaceX. Je pense aussi à l'observation de la Terre. Tiens, ça c'est intéressant parce que SpaceX n'a pas aujourd'hui des technologies pour observer la Terre depuis l'espace. C'est un marché qu'ils n'ont pas pris. Il y en a plein d'autres sur lesquels ils sont devant. Ça peut-être, c'est un moyen de diversifier dans l'espatial sur d'autres types de sociétés. Et là, vous en trouvez plusieurs comme Planet, Black Sky et Spire qui observent la Terre depuis l'espace pour plein d'applications différentes.
0: Des idées de valeur. Et si l'introduction réussit, ce sera un échec pour l'ESG ou pas? Parce que tout ça, c'est très consommateur de carburant. Enfin, c'est pas très ESG, c'est assez polluant, quoi, tout ce dont on est en train de parler. Est-ce que c'est l'échec de l'ESG? Le succès SpaceX, est-il un crash test pour l'ESG?
2: Je pense qu'il faut l'apprécier sous divers prismes. D'abord, il faut savoir que le combustible est en train d'évoluer. On était avant dans du kérosène, aujourd'hui c'est du méthane, donc du gaz, donc déjà c'est plus propre que le kérosène. La fusée des Blue Origin qui malheureusement a explosé, c'est de l'hydrogène, donc là c'est du très très très, on va dire, propre. Et une fois qu'on est tout là-haut, ces data centers qu'on envoie dans l'espace, ils tourne à l'électricité solaire, à l'énergie solaire, et non pas du gaz ou d'autres comme sur Terre. Donc ces data centers dans l'espace, c'est peut-être très ESG justement.
0: Et pour lutter contre le réchauffement, il faut bien des satellites qui cartographient le climat, et voilà, et ça se fait aussi depuis l'espace. Merci beaucoup Rolando Grandi de nous avoir accompagnés. On vous retrouvera lundi aussi pour à nouveau parler de SpaceX. Rolando Grandi pour Itavera. On salue depuis Cité Gestion John Plassard qui nous accompagnait. La Terre est le berceau de l'humanité, mais nul n'est destiné à rester dans son berceau tout au long de sa vie. Cette phrase du père de l'astronomie moderne dont on continuera de parler, qui inspire bien sûr Elon Musk. Les premières cotations SpaceX seront à suivre dans 2 minutes sur BFM Business. A tout de suite.
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0: BFM Bourse, une planète B comme bourse pour votre argent. C'est une spéciale SpaceX cet après-midi. Ça y est, SpaceX fait ses premiers pas à Wall Street. On va en parler, on va regarder la tendance générale aussi, parce qu'il n'y a pas que SpaceX non plus. Antoine est avec nous, en fil rouge. Antoine Larigauderie, rebonjour Antoine.
15: Rebonjour.
0: Votre mot du jour. D'accord.
15: Espace. Pour faire de l'espace pour SpaceX. Le Nasdaq baisse de 0,57%, tiens d'ailleurs en ce moment. Plus 0,09% pour le Dow Jones. Le S&P 500 plus 0,02%. On attend donc toujours les premières cotations de SpaceX. Pour l'instant, on n'a pas de prix à l'affichage. Non, je vérifie là à l'instant en temps réel avec vous. $135 comme mise à prix. Les premières indications hors marché donnaient quand même du plus 29%. Avec un titre qui devrait ouvrir du côté des $168.
0: C'est ça, il y a tellement de demandes et d'offres sur ce titre qu'on n'a toujours pas la fixation définitive du prix là. Mais on l'attend, bien sûr, on est extrêmement curieux, mobilisé. On gardera dans les yeux tous les espoirs autour de SpaceX quand même, avec cette hausse attendue de quasiment 30% aujourd'hui, un marché adressable SpaceX de 28 000 milliards de dollars, selon Elon Musk en tout cas. Comment rendre tout cela tangible? On va vous mettre face à vous-même d'ailleurs, si vous voulez investir dans SpaceX. Vous vous mettez quand même entre les d'un seul homme, hein, le poids d'Elon Musk au sein de SpaceX. Mais ceux qui choisiront de ne pas y investir devront aussi justifier leur position, parce que SpaceX, ce sera la plus grande centrifugeuse à valeur du monde, sans doute. Des lanceurs spatiaux, des essaims de satellites avec Starlink, des data centers en orbite, de l'intelligence artificielle. Imaginez si tout cela finit par bel et bien interagir. Ceux qui décident de ne pas y investir aujourd'hui devront sans doute demain rendre des comptes si tout cela fonctionne. Mais ça reste un pari. Alors nos experts vont croiser le fer, comme on dit, on aura le feu et la glace, des avis à fond pour SpaceX tout à l'heure, et des avis résolument contre. On aura les deux et on les confrontera, ils argumenteront. On sera aussi à New York, on rejoindra sur place devant le Nasdaq notre correspondante Elisabeth Guedel. On sera pratique, des valeurs pour investir dans l'espace au-delà de SpaceX, les meilleurs ETF dans l'espace aussi. Et puis il n'y a pas que SpaceX, on suit aussi la géopolitique bien sûr et le Moyen-Orient. Donald Trump maintient qu'un accord de paix est dealé, ça y est, avec l'Iran, ce que l'Iran ne confirme toujours pas. En tout cas, on a des indices qui progressent. Le CAC 40 gagne aujourd'hui 1,5% à 8324 points en ce moment, notre indice CAC 40. C'est l'IPO de SpaceX en direct, un décollage sous vos yeux jusqu'à 18h. BFM Bourse, bienvenue à tous.
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0: Alors dans cette demi-heure, vous allez découvrir aussi la face cachée de l'espace. La face cachée de l'espace en bourse, parce qu'on parle que de SpaceX qui prend toute la lumière, mais il y a l'autre côté. Et dans l'ombre de SpaceX, il y a plein d'autres valeurs. On en parlera notamment tout à l'heure dans Valeurs Ajoutées avec Thibaut François qui nous rejoindra pour Fastea Capital. Elle vient de nous rejoindre également à l'instant, Valentine de Maison, directrice générale de Mon Petit Placement. Bonjour Valentine.
16: Bonjour.
0: Bienvenue, on parlera du potentiel de tout cela. Et essayez de distinguer le rêve de la réalité. Vous savez, c'est comme au réveil le matin, vous venez de vous réveiller, vous sortez tout juste d'un rêve, vous n'êtes pas sûr, c'est la réalité là dans laquelle je suis ou je suis encore dans le rêve. SpaceX, c'est la question qu'on se pose. L'investisseur qui choisit d'y mettre un pied ou son argent, il vit de rêve ou de réalité? C'est une question qu'on se posera. Antoine, au-delà de SpaceX, la tendance globale des marchés, on est bien, on est en hausse, le CAC 40 gagne 1,5% cet après-midi.
4: Oui, c'est surtout l'Europe qui en profite, hein, plus 1,47, on est à 8321 points pour l'indice vedette de la Bourse de Paris, plus 1,18 pour l'Euronext Tech Leaders, qui est légèrement en retrait, ça nous donne un Eurostock 50 en progression d'1,6%, la plus forte hausse du CAC 40 pour l'instant, elle est pour ArcelorMittal, qui gagne 5,14% à 60,16€. Société Générale, qui est la banque la plus exposée à l'introduction de SpaceX en France, est en train de gagner 5% à 72,55€. BNP Paribas plus 4,25 à 95,85€.
0: Il faut dire que la hausse de taux de la BCE, c'est pas mal hein, pour le secteur bancaire. Ça aide aussi tout le secteur. Hein. Ça, d'autant qu'on se dit dans le marché qu'il y aura peut-être d'autres hausses à venir. Alors voilà, ça peut jouer.
4: Ouais, je ne sais pas ce qu'ils faisaient en fin d'après-midi hier, parce que c'était quand même hier, à la mi-journée, hein, la hausse de taux de la BCE. Vrai, enfin, certaines choses mettent du temps à décompter. On est d'accord. Dassault Systèmes, plus forte baisse du CAC 40 à moins 5,4%, 17,22€. Ça ne va toujours pas très très bien pour le secteur des logiciels et affiliés, les fameux disruptés par l'IA. Et puis, le pétrole Brent est repassé sous les 90$, 89,29. Et ça, évidemment, naturellement, ça pèse sur Total Energy, qui recule de 2,12% à 76,35.
0: Thierry Gauthier est avec nous pour GSD Gestion. Bonjour Thierry.
17: Bonjour Guillaume.
0: On est ravis de vous retrouver. Les premiers pas de SpaceX en bourse, on les vit, ça y est, donc New York Code depuis maintenant 36 minutes, une séance où il ne se passe pas grand-chose en fait. Quand on regarde les indices, le S&P gagne 0,1%, ouais, c'est très poussif, hein, et le Nasdaq ne fait rien. On n'a toujours pas le prix de SpaceX. Comment est-ce que techniquement d'ailleurs on peut expliquer le fait que oui, SpaceX fait ses premiers pas, mais le prix n'apparaît toujours pas? Quelle est l'explication de ça, Thierry?
17: Il y a peut-être des suspensions à la hausse, liées à... aux autorités de marché pour que tous les ordres soient rentrés dans la machine. Peut-être que c'est une opération historique, donc peut-être que c'est aussi historique sur le nombre et le volume d'ordres qui arrivent. En tout cas, sur le marché green hier soir, ça valait déjà à $160, donc on imagine que ça va bien ouvrir en hausse de 15 ou 20% quand ça va côté.
0: Certains disent quand il y a un pic d'IPO, un pic d'introduction en bourse, et c'est que le début, hein, puisque derrière on aura Anthropic, OpenAI, c'est signe que les marchés sont au sommet et qu'ils vont plonger. On l'a vu, c'est vrai, dans l'histoire. Vous regardez ça comment? Vous regardez ça comme une coïncidence ou effectivement le signe que les marchés sont peut-être au plus haut?
17: Ah, c'est vrai que quand il y a beaucoup d'offres de titres et puis des entrepreneurs qui viennent mettre en avant leurs actions pour les vendre, et ben c'est parce que eux-mêmes ils estiment qu'elles sont bien valorisées. Donc c'est vrai que c'est un premier signe, un peu voilà comme les insiders, quand vous avez des patrons de sociétés qui vendent leurs titres ou qui viennent les amener en bourse pour les vendre au grand public ou à des institutionnels, et ben c'est certain que c'est un signe que en tout cas c'est au moins correctement valorisé.
0: Comment investir dans l'espace au-delà de SpaceX? On a des valeurs, on a des acteurs de l'espace également ici en Europe. Alors comme ça, juste par curiosité, on va regarder, on va jeter un œil à Eutelsat. C'est en baisse, Eutelsat, notre champion français de 2%. Il y a SES aussi, toujours dans les satellites, qui est en baisse aussi. Vous voyez des valeurs spatiales européennes attirantes ou décidément, c'est pas ici que ça se passe, Thierry?
17: Non, SES Global ou Eutelsat, on n'est pas acheteur sur ces dossiers-là. Ça serait des comparables éventuellement de Starlink, hein, qui est une des parties de SpaceX. Il y a ArianeSpace aussi qui est sur le sujet des lanceurs, mais voilà, avec une technologie beaucoup moins aboutie que les Falcon 9 et les Falcon Heavy de SpaceX. Et puis ArianeSpace, c'est une toute petite partie seulement d'une joint venture entre Airbus et Safran. Donc il n'y a pas moyen de s'exposer à l'espace en allant sur d'autres véhicules.
0: Et quitte à y aller, vous seriez prêt à investir dans SpaceX? Du coup, autant aller directement droit au but, quoi. SpaceX ou pas? Quand vous voyez un ovni face à vous, vous prenez peur, vous fuyez, ou au contraire, vous avez envie d'aller à la rencontre de l'objet?
17: Bah, pas à ce prix-là. Nous, à ce prix-là, on n'est pas acheteur. 1750 milliards de valo sur un dossier qui donc se paye plus de 100 fois le chiffre d'affaires, qui ne fait pas encore profit, qui va avoir des dépenses d'investissement pharaoniques à mener. une dépendance à un gros client unique qui est l'État américain qui doit peser plus de 20% du chiffre d'affaires. Oui. Une dépendance aussi des fournisseurs uniques comme Nvidia pour les puces. C'est beaucoup, beaucoup de warning, une dépendance aussi à un homme clé, hein, qui est Elon Musk. Voilà, il fait tout, c'est un génie, c'est un inventeur, mais toute la valorisation de la société repose en grande partie sur lui. C'est compliqué pour nous d'acheter de façon sereine. Alors voilà, on achète le rêve, on achète Elon Musk. Et puis si ça marche, on se dit qu'on peut pas en être, on ne peut pas ne pas en être.
0: Mais c'est ça.
17: Donc tout le monde y va quand même, mais nous sur ce niveau-là, on n'y va pas. On attend et on espère qu'il y aura une petite baisse dans les mois à venir.
0: Mais ce que vous venez de dire souligne quand même, c'est vrai, l'inconfort dans lequel sont les gérants aujourd'hui, parce que investir dans SpaceX, ça mérite des explications. On imagine que les clients vont demander des explications. Attendez, pourquoi vous avez mis SpaceX? C'est Elon Musk, c'est hyper spéculatif. Mais on imagine que si l'histoire SpaceX fonctionne, les gérants qui auront choisi de ne pas y investir devront aussi justifier plus tard. Ça va être compliqué, c'est très inconfortable comme situation quand même, Thierry.
17: Bah c'est ça, donc faut rester sur ses convictions, ouais. Ses modèles de valorisation, et puis ses risques, ses faiblesses qu'il y a sur chacun des dossiers. Et pour nous, à ce prix-là, voilà, il y a plus de risques d'opportunités, ouais. Même si le rêve, on a envie d'y croire. Et puis ça remet pas en question les grandes qualités d'inventeur, de génie d'Elon Musk. On n'est pas acheteur.
0: Question d'un auditeur, il s'appelle Claude, il nous écrit sur le Félix BFM Bourg. Je vous lis sa question. SpaceX aura-t-elle une influence sur le cours de Rolls-Royce Holdings, dont les moteurs, bah oui, il faut des moteurs. Est-ce que Rolls-Royce peut profiter de SpaceX en bourse? C'est la question de cet auditeur.
17: Non, alors pour nous, il n'y a pas d'accord entre Rolls-Royce et SpaceX, hein, puisqu'ils fabriquent eux-mêmes leur moteur, avec une filiale dont j'ai oublié le nom, mais voilà. Et puis Rolls-Royce, c'est un titre qui a déjà triplé ou quadruplé là depuis 18 mois, donc on n'est pas acheteur non plus sur ce titre-là.
0: Allez, au-delà de SpaceX, on se rebranchera à SpaceX dans un instant, bien sûr. On retrouvera aussi Elisabeth Guedel, notre correspondante à New York, devant le siège du Nasdaq dans une poignée de secondes. Mais avant ça, un mot sur Exail, parce qu'on est surpris, le titre Exail dans le secteur de la défense perd aujourd'hui 17%. C'est une des stars du secteur de la défense depuis quelques mois, Exail, et aujourd'hui moins 17%. Que se passe-t-il, Thierry ?
17: Eh ben, il y a eu un désaccord hier soir avec un des actionnaires très importants de Exail Holding, hein, qui possède 32% de Exail Holding. Et Exail Holding est détenu par Exail Technologies. Et donc, Exail Technologies doit trouver une solution pour d'ici septembre sortir cet actionnaire, hein, c'est dans leur pacte d'associés. Et puis évidemment ils sont pas d'accord sur la valorisation. Il y en a un qui veut valoriser un peu plus d'un milliard la société, quand l'autre est plutôt autour de 700 millions. Donc voilà, il y a 300 millions d'euros d'écart de valorisation entre les deux. Et ben écoutez, c'est rigolo parce que ces 300 millions d'euros d'écart là, c'est exactement les 20% de baisse du titre Exail aujourd'hui. Donc le marché serait-il efficient? C'est une question qu'on peut se poser, mais en tout cas voilà, c'est la raison de la baisse du titre aujourd'hui.
0: Thierry Gauthier, GSD Gestion, merci beaucoup Thierry de nous avoir accompagnés en cette journée très particulière, historique pour le marché américain, mais pour les marchés au global, hein. Le Nasdaq gagne 0,04%, quasi stable, donc le S&P fait pas grand chose non plus, et SpaceX, on attend toujours de connaître le prix de SpaceX, le prix de l'espace en bourse, ou de la plus grosse valeur spatiale cotée. Il y a tellement d'ordres à l'achat et à la vente, tellement de demandes et d'offres sur cette valeur que pour l'instant le prix n'arrive toujours pas à s'ajuster. C'est pas exceptionnel, hein. C'est un grand classique sur les grandes IPO. On n'est pas surpris, pour tout vous dire, on s'y attendait. On se disait voilà, on va démarrer BFM Bourse avec l'ouverture de Wall Street et peut-être SpaceX, mais pas sûr. Eh ben oui. On doit attendre pour avoir le prix réel de SpaceX. Ça durera peut-être quelques minutes encore, voire quelques heures. En tout cas, le prix de l'action sur l'introduction a été fixé à $135, ce qui valorise SpaceX à $1760. Incroyable quand même, c'est la plus grosse IPO de l'histoire. Valentine Demaison est avec nous donc pour en parler. Valentine, c'est une journée historique. Directrice générale de Mon Petit Placement. Pourquoi SpaceX choisit-il d'entrer en bourse maintenant, d'ailleurs? C'est une question qu'on ne s'est pas encore posée.
16: Oui, et ben c'est une parfaite combinaison entre à la fois un stade de maturité financière et un timing de marché. Il faut savoir que pendant longtemps, SpaceX disait ne pas avoir besoin des marchés financiers pour soutenir sa croissance. Et puis finalement, ce qui a rebattu les cartes, c'est cette filiale XAI, donc la partie intelligence artificielle du groupe, qui est très consommatrice d'investissements, et notamment d'investissements en infrastructures. On le sait, aujourd'hui, SpaceX, c'est 60 milliards milliards de dettes. Et donc, cette croissance, maintenant, elle doit être financée. Et c'est par les marchés financiers qu'on va chercher à le faire. Et je vous disais, une fenêtre de marché aussi très favorable, puisqu'on a des investisseurs qui sont à la recherche d'actifs avec un fort potentiel de croissance. Et en plus, quand même, une visibilité de la thématique spatiale qui est en hausse depuis quelques mois, il faut bien le dire. Donc, c'était le bon moment aussi pour SpaceX.
0: Oui, et puis l'anniversaire de Donald Trump dans deux jours, tout ça. Et là, voilà, il y a la grande histoire dans la petite histoire. C'est la plus grosse IPO de l'histoire. Qu'est-ce que ça représente vraiment? Est-ce qu'on peut redonner l'échelle des choses aujourd'hui?
16: Oui, oui, bah c'est deux fois le record précédent, donc qui était tenu par Saudi Aramco en 2019. Je le rappelle, mais je crois qu'on en a largement parlé, c'est 1750 milliards de valorisation espérée, 75 milliards levés dans, dans cette levée, dans cette IPO.
0: Les particuliers à eux seuls auraient pu assurer la totalité de cette levée de fonds, c'est dingue.
16: Oui.
0: L'engouement auprès des particuliers SpaceX, ouais. Antoine.
4: Message du Nasdaq, SpaceX pour l'instant reste en statut de pre-launch. Donc, c'est marrant, ça ressemble vraiment au lancement d'une fusée. Il n'y a pas d'autre mot.
0: C'est les mêmes termes.
4: Pour l'instant, on
0: ne
4: lance pas encore. On a les moteurs chauds, on est prêt à décoller, mais on reste en réserve.
16: Ouais. Donc oui, au-delà des chiffres, ce qu'on regarde aussi, nous, c'est vraiment le signal que ça émet au marché. Ça nous fait aussi un petit peu penser à l'introduction en bourse de Netscape en 1995. Alors, ça remonte un peu, mais c'était vraiment une grosse introduction en bourse qui avait mis la lumière sur le secteur de l'Internet. Et donc, c'est vrai que SpaceX, c'est aussi le fleuron, la star qui permet de mettre un petit peu le regard des investisseurs sur cette thématique spatiale, puisque on le disait, il y a aussi plein d'autres sociétés dans cet écosystème. Qui nécessite aussi des investissements.
0: Et on va en parler de ces autres sociétés dans un instant, parce que l'espace, c'est large aussi en bourse. Elisabeth Guedel est avec nous également, notre correspondante sur place à New York, là où ça se passe quand même aujourd'hui, il faut qu'on y soit. L'espace, c'est quelle adresse? C'est Wall Street, c'est là-bas l'adresse de l'espace, là désormais en bourse. Elisabeth, on vous retrouve donc devant le Nasdaq où SpaceX s'introduit aujourd'hui. Alors on parle toujours d'Elon Musk, mais en réalité, la direction opérationnelle de SpaceX, c'est une femme qui pilote opérationnellement ce groupe, Elisabeth.
18: Eh oui, toujours, on dit toujours, derrière un homme, il y a toujours une femme, même devant, puisque Gwynne Shotwell, c'est vraiment la numéro 2 de SpaceX, c'est vraiment l'indispensable du groupe. Alors, personne ne la connaît, côté public. En revanche, dans le domaine aérospatial, tout le monde la connaît. Ça fait plus de 20 ans qu'elle est dans l'ombre d'Elon Musk. C'est cette femme de 62 ans. Elle comprend Elon Musk. Elle a réussi à être fidèle, de rester dans son cercle. Elle est même surnommée la survivante, tellement c'est rare qu'Elon Musk reste en relation avec une même personne aussi longtemps. Elle est rentrée chez SpaceX en 2002. À l'époque, il faut imaginer, SpaceX était une petite start-up de 10 employés. Elle a réussi à grimper dans la direction. Elle a même évité la faillite au groupe. C'était en 2008. Je ne sais pas si vous vous souvenez. Il y avait explosion sur explosion des lanceurs d'Elon Musk. Il avait réussi un lancement et donc elle a rebondi dessus pour décrocher un contrat avec la NASA $1,5 milliard, un contrat de ravitaillement de la Station Spatiale Internationale. Donc elle est vraiment indispensable. On la surnomme aussi la glue, la colle, tellement elle est indispensable dans la cohésion de la stratégie du groupe. Elle comprend toutes les idées les plus folles d'Elon Musk. Elon Musk, il la rémunère bien. Elle est payée en actions et en stock option, mais elle a reçu $86 millions l'an dernier. Eh bien là, si l'introduction en bourse fonctionne, marche bien, elle pourrait peser $3 milliards, Gwynne Shotwell.
0: Effectivement, un nom qu'on va apprendre à découvrir aussi sur les marchés. Elle a réussi à trouver des clients pour SpaceX au moment où personne ne connaissait l'entreprise. En 2002, pas grand monde ne connaissait non plus Elon Musk. Valentine, c'est girl power. Non, mais vraiment, derrière un homme, il y a toujours une femme. Là, on en a la preuve. On parle toujours d'Elon Musk, mais c'est elle qui... en grande partie aussi a fait SpaceX.
16: Surtout dans une industrie spatiale où on pourrait avoir tendance à croire que c'est très masculin. Donc oui, c'est vraiment le genre de profil que nous, on aime, qu'on regarde et qui nous inspire évidemment.
0: Ça donne, voilà, une femme aux commandes, ça donne une vague dimension ESG aussi à tout ça, parce qu'il y a des enjeux actionnariaux quand même. On se demande, est-ce qu'il y a de la démocratie actionnariale chez SpaceX? C'est pas complètement sûr. Mais bon, voilà, quand même un peu plus que chez Tesla. On en parlait tout à l'heure avec Rolando Grandi qui nous a soutenu, oui, que quand même SpaceX, c'est un peu plus démocratique pour les actionnaires que Tesla. Bon, Voilà, toute chose étant égale par ailleurs. Toujours pareil, hein, quand on se regarde, on se fait peur, mais quand on se compare, on se rassure un peu. Elisabeth, on vous retrouvera à New York, bien sûr, devant le Nasdaq. Tout à l'heure, vous nous accompagnez en fil rouge tout au long de l'émission. Alors, non seulement, Elisabeth, vous nous raconterez l'ambiance, hein, on voit les images derrière vous, la foule, mais surtout aussi les enjeux politiques, parce qu'à quelques mois des midterms, on imagine, et à deux jours de l'anniversaire de Donald Trump, que cette introduction en bourse de SpaceX porte aussi des enjeux politiques. Vous nous raconterez tout cela depuis New York. À tout à l'heure, Elisabeth. Bon, on entend Valentine beaucoup parler de SpaceX, mais donc l'industrie spatiale, c'est pas que SpaceX. Il faudrait pas que l'arbre cache la forêt. Il y a plein d'autres valeurs dans lesquelles, avec vos experts, chez Mon Petit Placement, vous investissez depuis bien longtemps. Est-ce qu'on peut présenter la surface de cette industrie spatiale en bourse?
16: Oui, bien sûr, SpaceX, c'est la star, mais on a quatre grandes familles dans l'écosystème spatial. Il y a déjà évidemment tout ce qui se passe dans l'espace, donc les fusées, les satellites, l'exploration spatiale. On a tout ce qui va se passer aussi entre la Terre et l'espace, donc on pense aux télécommunications satellitaires, à l'imagerie aussi de plus en plus. On a toutes les entreprises qui, depuis la Terre, profitent des données de l'espace, évidemment. Et puis, on a toutes les technologies transverses, donc l'IA embarquée, la cybersécurité, le cloud, la robotique. Donc finalement, l'écosystème spatial, il est très large et en fait, il nous expose à des secteurs auxquels on ne penserait pas. Le GPS dans votre voiture, la météo quand vous regardez quel temps il va faire ce week-end, et même les cartes bleues, finalement, sont liées à l'espace. Donc oui, c'est très profond.
0: Les cartes bancaires dépendent des infrastructures spatiales.
16: Exactement.
0: On n'aurait pas notre mode de vie, notre niveau de développement actuel sans l'espace. Et on ne s'en rend pas compte, évidemment, on ne vit pas dans l'espace, mais il est déjà là en nous. Pour un investisseur particulier qui veut profiter de cet engouement, comment on fait? C'est quoi la recette, le mode d'emploi, les bons conseils et puis aussi les trucs dont il faut se méfier avant d'investir dans l'espace?
16: Oui, alors pour le coup, on ne va pas se mentir, je pense qu'aujourd'hui, pour nos investisseurs français, ça va être très compliqué d'obtenir des actions de SpaceX. Oui. Bon, évidemment, déjà, on en a parlé parce qu'il y a une surdemande très forte, donc il y a beaucoup plus de demandes d'achat que d'actions qui ont été émises. On le voit, ils n'arrivent même pas encore à fixer le prix. Et malgré le fait que l'entreprise a choisi de réserver 30% de cette levée à des investisseurs particuliers, c'est quand même plutôt sur les plateformes américaines que ça va se passer, donc il faudra être un petit peu patient pour nos investisseurs français. Après, on le disait tout à l'heure, avec le niveau de valorisation qui est celui de cette introduction en bourse, ça représente quand même 70 à 80 fois le chiffre d'affaires annuel, donc on pourrait aussi se poser la question, est-ce que c'est vraiment aujourd'hui qu'il faudrait acheter des actions SpaceX? Donc du coup, si on est plutôt à la recherche d'une exposition à la thématique spatiale au sens large, nous on a tendance soit à proposer d'autres actions, on en a parlé, EcoStar, Rocket Labs, soit même, en fait, des fonds diversifiés, comme celui de Rolando que vous avez reçu tout à l'heure. Ouais. Le fonds Itavera Space, par exemple, va vraiment aller chercher une diversification sur toute la thématique spatiale et permettre à des investisseurs de ne pas avoir besoin de faire du stock picking et du trading haute fréquence tout en profitant du secteur.
0: Mais
16: comme toujours.
0: Oui, comme toujours.
16: 5-10% max de son patrimoine.
0: Exactement, c'est la question que j'allais vous poser, vous m'avez devancé. Effectivement, quelle part de son patrimoine dédié à l'espace, 5-10%, c'est déjà pas mal.
16: C'est déjà pas mal,
0: oui.
16: C'est pour les convaincus.
0: Exactement, et j'ai envie de prendre les investisseurs qui croient à fond dans SpaceX à rebrousse-poil. Ceux d'entre vous qui choisissez de mettre plein de SpaceX en portefeuille ou avec du levier et tout, mais si vous y croyez vraiment, à quoi bon? Vous mettez à peine 5% de votre portefeuille. Si vous pensez que ça va exploser, 5% de votre portefeuille, ça va être pas mal déjà. Je trouve qu'il y a beaucoup de paradoxes quand on est un investisseur optimiste à vouloir faire du levier, alors que si on est vraiment optimiste, il n'y a pas besoin de levier. Enfin, moi, je le vois comme ça. Mais après, c'est peut-être une vision un peu conservatrice. Si on prenait un angle un peu plus critique, voilà, aussi, sur cette IPO, quand même, son ampleur et la valorisation, qu'est-ce qu'on se dirait, là? Est-ce que, effectivement, c'est un peu irrationnel de voir une telle valorisation? Est-ce que vous voyez quand même suffisamment d'arguments pour la justifier? Comment vous regardez ce qui se passe, là? Est-ce qu'investir au prix actuel vous semble vraiment, en termes de timing, la meilleure idée?
16: Bon, c'est vrai qu'à ce sujet de la valorisation, hein, on sait que derrière cette valorisation très importante, c'est la thèse IA qui prône. On le voit depuis le début de l'année, toutes les valeurs autour de l'IA, on profite de ce niveau de valorisation. Donc finalement, on achète derrière SpaceX une promesse IA dans un emballage spatial. Donc il faut voir toutes les questions que ça pose, et c'est plus large que sur le domaine spatial, de cette surconcentration un petit peu sur toute la thématique IA. IA. Ensuite, il y a un sujet technique que vous avez un petit peu abordé tout à l'heure, c'est la gestion passive. SpaceX va intégrer le Nasdaq. Par définition, du coup, des centaines de milliards d'ETF vont venir à l'achat sur la valeur SpaceX. Ça va créer une demande qui forcément va faire gonfler le prix en étant complètement décorrélé des fondamentaux de l'entreprise.
0: Donc, exactement. Un ETF, il se fiche de la valorisation, il réplique un indice.
16: Exactement.
0: Voilà. Donc, c'est ce qui décorrèle de plus en plus les marchés de la valorisation et voilà, ce qui fait qu'on se demande de plus en plus, mais où vont les marchés ? Mais c'est l'impact aussi des ETF.
16: Donc voilà, techniquement, cette gestion passive, le fait que SpaceX rentre très vite dans le Nasdaq et le fait que les ETF Nasdaq sont parmi les plus capitalisés, va créer une demande artificielle qui questionne sur les fondamentaux économiques de la société. Il y a le sujet de la gouvernance aussi, vous en avez parlé, Elon Musk qui va conserver 79% du pouvoir de vote dans cette société. C'est une personnalité qu'on connaît imprévisible, donc qui là aussi pourrait nous surprendre. Et enfin, il y a quand même un changement de posture chez SpaceX, je vous le disais, qui nous a pendant longtemps dit « je n'ai pas besoin des marchés financiers ». Bon, aujourd'hui, on a 60 milliards de dettes, on cherche à lever 75 milliards. Finalement, les marchés financiers viennent financer ce que, à mon avis, les investisseurs privés ne pouvaient plus absorber seuls.
0: Et exactement. Et l'un de nos experts nous disait tout à l'heure, c'est on met du venture capital dans la bourse. Là. C'est un pari sur l'avenir, mais l'avenir lointain tel que c'est du venture capital qu'on est en train de mettre dans la bourse. Et du private equity aussi, des logiques de private equity dans le marché traditionnel. Vous restez avec nous cet après-midi. Dans quelques minutes, on continuera d'explorer la tech hein, jusqu'à ses confins et l'espace dans Tech Stocks, bien sûr. Mais Thibaut François nous rejoint à son tour parce qu'il a trouvé, lui, il a trouvé, Thibaut, une idée de valeur européenne pour investir dans l'espace. Bonjour Thibaut. Fastea Capital.
19: Bonjour Guillaume.
0: Vous êtes dans votre navette spatiale, Thibaut, on l'entend, le son est bizarre. Vous nous entendez bien ou pas ?
19: Je vous entends très bien, mais je suis en plein espace là, actuellement.
0: Bon, bah, je ne sais pas si on vous envie ou si vous envie. Oui, il y a du vent dans l'espace, dites donc. Thibaut, donc vous avez trouvé une valeur européenne pour investir dans l'espace, alors là, il faut nous la présenter.
19: Bah écoutez, l'objectif c'est de vous présenter Eutelsat, effectivement des opérateurs européens, il n'y en a pas beaucoup, hein.

0: énormément d'augmentation de capital et énormément de financement sur les dernières semaines et sur les derniers mois. Et aujourd'hui, Telstat, l'objectif, c'est de savoir s'ils sont capables de pouvoir durer dans les prochaines années. C'est vrai que sur les dernières publications et en tout cas sur les dernières années, ils n'ont pas montré d'un point de vue opérationnel que ça se passait super bien. Mais effectivement, on pense entre guillemets en Europe que la souveraineté européenne va sortir. On va dire c'est une thématique en tout cas qui va sortir sur les prochaines années. Et aujourd'hui, Telstat fait partie des acteurs qui pourraient sortir par le haut d'un point de vue souveraineté opérationnelle. Le financement a été fait. La transformation opérationnelle n'est pas encore faite, mais ils sont en train de passer entre guillemets d'un modèle qui était très consommateur en termes de cash et de retrouver un EBITDA qui soit favorable. Donc aujourd'hui, Telstat fait partie des sujets européens qui pourraient sortir par le haut de cette transformation opérationnelle.
1: Vous misez aussi sur Telstat parce que vous dites que les États dans cette course à l'espace, les États européens vont devoir finir par y investir aussi de plus en plus d'argent. On voit de plus en plus d'investissements dans la transition énergétique, bien sûr, peu à peu dans l'intelligence artificielle. Vous dites que vous pensez que l'espace et un groupe comme Telstat aussi en profitera. Ça fait partie des arguments en faveur là.
0: Bah écoutez, oui, forcément, on pense que ça devrait bien se passer. Si vous voulez, d'un point de vue opérationnel, Telstat a plein de choses à montrer. Ils ont été en difficulté ces dernières années. Ils n'ont pas réussi à rentabiliser leurs investissements sur les dernières années. Mais en tout cas, le financement opérationnel a été réalisé. Ça, c'est plutôt bien. Ils ont réussi à lever de la dette. Ils ont réussi à faire une augmentation de capital extrêmement importante sur le dossier. Donc, d'un point de vue opérationnel, en tout cas d'un point de vue financier, ça se passe bien mieux. D'un point de vue opérationnel, il va falloir transformer. Mais la question centrale derrière, c'est est-ce que les acteurs européens vont continuer à miser sur la souveraineté opérationnelle et sur la souveraineté européenne? Et ça, c'est vraiment la question qui est extrêmement importante sur le dossier Telstat.
1: Telstat, donc, à suivre. Alors, même si le titre recule, ben oui, aujourd'hui, moins 2,6%. Merci beaucoup, Thibaut. Oui, on aura trouvé une valeur européenne. Il y a aussi SES qui est coté, qui est dans l'espace, mais bon, voilà, qui est en train de vivre aussi une séance assez compliquée comme Telstat. Valentine, mon petit placement, vos clients, là, les particuliers, vous êtes vraiment au contact du retail français. Vous les sentez chauds sur SpaceX ou au contraire, pour le retail français, l'investisseur français, bon, c'est un truc un peu fou, un peu musquien et on évite.
2: Eh ben c'est ça. On voit qu'il y a un vrai intérêt pour la thématique spatiale globale et notamment comment ça peut changer notre vie sur Terre. En revanche, pour SpaceX en particulier, on tombe vite dans le débat pour ou contre Elon Musk. Donc globalement, on a à la fois des investisseurs qui sont convaincus et des investisseurs qui sont très réfractaires et c'est souvent lié à la personnalité d'Elon Musk.
1: Effectivement, merci beaucoup de nous avoir accompagnés aujourd'hui sur BFM Business dans cette spéciale. Valentine de Maison, directrice générale de Mon Petit Placement. Bon retour Valentine. Le CAC 40 est en hausse d'1,5% parce que parallèlement il y a juste une petite actualité géopolitique. Hein. Bon, Donald Trump annonce qu'il y a un deal avec l'Iran, mais c'est la 39e fois qu'il l'annonce. Mais c'est statistique, hein, c'est pas un chiffre. 39e fois qu'il annonce un deal avec l'Iran. Il y a une comptabilité très précise des annonces de Donald Trump en la matière. L'Iran, pour la 39e fois, ne confirme pas cet accord. Mais enfin, le CAC 40 gagne 1,5%. On s'en parle dans un instant et on remonte dans la navette spatiale pour parler de SpaceX. En suivant le prix aussi, on n'a toujours pas de prix pour SpaceX, mais c'est normal. Hein. Il y a tellement de volume à l'achat, à la vente, d'ordre face à l'offre que c'est très compliqué d'ajuster très précisément au millimètre le prix. On voit que les opérateurs boursiers sont en train de galérer là. Et on suit ça et on traque tout cela au cœur de BFM Bourse. À tout de suite.
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4: C'est une journée historique pour la bourse, mais pour l'espace aussi. Eh oui, avec l'introduction en bourse de l'espace, en tout cas de la plus grosse valeur spatiale jamais cotée. Édition spéciale de BFM Bourse, bien sûr, et de Tech Stocks, 100% consacrée à ce décollage boursier. Est-ce qu'il faut attraper la fusée en vol ou éviter d'aller s'y brûler les doigts? Nos experts tech vont répondre. C'est notre promesse Tech Stocks. Christophe Pouchois est avec nous, la financière de l'échiquier. Bonjour Christophe.
5: Bonjour Guillaume.
4: Stéphane Déo aussi pour Eleva Capital. Bonjour Stéphane. On est ravis de vous retrouver.
6: Bonjour Guillaume.
4: Et alors le loup dans la bergerie dans quelques minutes. Je sais que vous aimez bien investir valeur par valeur, faire du stock picking, la gestion active. On aura un représentant des ETF dans quelques minutes avec nous sur ce plateau. Ah oui, vous avez pas prévenu, voilà, mais ça fait partie aussi du marché des ETF. Comment investir dans l'espace? Ah oui, ça se crispe là l'ambiance. Comment investir dans l'espace aussi à travers les ETF? Mais il faut tout pour faire un monde et on essaiera de répondre à cette question.
7: Avec un ETF espace.
4: Oui, aussi. Peut-être. Ça peut être utile déjà. Exactement. Commencez par le début. Elon Musk remet du rêve dans la bourse. Non, mais déjà, on peut saluer ça. On attend toujours le prix, d'ailleurs, Antoine, de ce titre SpaceX. On l'a toujours pas.
7: Oui, pour l'instant, il est sur. Ouais, il est sur notre, en tout cas sur notre système d'info. Il a plippé à 135. Ça, c'est bon. Il est toujours en stand-by du Nasdaq, mais les premières indications donnaient du 170$, peut-être même un peu plus, donc une hausse de 30% à peu près, si on fait la moyenne de tout ce qui a été un petit peu noté sur les plateformes alternatives.
4: Oui, vous confirmez, Christophe, c'est ce que vous voyez
5: en
4: passer
5: fait,
4: là.
5: En fait, pour vos auditeurs qui ne sont peut-être pas familiers avec le process, en fait, il y a d'abord une phase de construction d'un carnet d'ordre pour une IPO. Tous les investisseurs institutionnels ou particuliers qui veulent participer donnent leurs ordres. Il y a une fourchette de prix qui est définie progressivement pendant l'IPO. Là, depuis le départ, on savait que c'était 135$ et le prix n'a jamais changé. Et donc, aujourd'hui, les investisseurs qui ont réussi à avoir des titres dans le cadre de l'IPO, et nous, on est ravis parce que c'est aussi notre cas, ont eu une allocation sur un prix de 135$. Et en fait, ensuite, il y a un processus d'auction donc, qui commence à partir de 15h30, où là, tous les ordres d'achat, de vente sont reçus par les teneurs de livres en fait, de l'opération, qui appliquent un phénomène de stabilisation pour arriver au final au prix d'ouverture de l'introduction en bourse. Les fourchettes étaient 170-175, et là, on vient de recevoir un update en disant qu'on serait proche de 174.
4: D'accord, mais on ne sait pas encore complètement. Voilà,
5: c'est pas encore complètement.
4: Mais pourquoi ça ne se fait pas en une fraction de seconde? On est en 2026 quand même, on est à l'époque de SpaceX et ça prend encore tout ce temps.
5: Alors, en fait, la difficulté, c'est que les teneurs de livres, donc ceux qui font l'opération d'introduction en bourse, veulent éviter de trop fortes fluctuations du titre au moment de l'ouverture du titre. Ah oui. Et donc, il y a tout un phénomène de stabilisation qui existe, qui est fait en ce moment par Morgan Stanley, qui vise en fait à s'assurer qu'il n'y ait pas un déséquilibre trop fort au lancement même de l'opération, donc au moment de l'ouverture de prix. Une fois que le titre aura ouvert, là, on aura peut-être davantage de volatilité. Mais le stabilisateur sera encore là pour faire attention aux soubresauts.
4: Ouais. On connaissait l'adage boursier « Sky is the limit ». Maintenant, ce sera « Space is the limit hein. ». Clairement, c'est ça la mentalité Elon Musk. Vous pensez qu'avec SpaceX, justement, les marchés vont monter beaucoup plus haut ou qu'au contraire, SpaceX va nous montrer les limites de l'espace ?
5: En fait, on aura sûrement un impact sur le marché en termes de sentiment de l'introduction en bourse de SpaceX. Donc, évidemment, comme pour toute introduction en bourse, on espère en fait que ça se passe bien pour la société, pour les investisseurs qui ont participé dans l'opération. Mais après, vu la taille de cette opération, on parle quand même maintenant de plus de 2 trillions, 2 000 milliards de dollars de capitalisation.
4: On devrait les franchir dès la première séance, dès aujourd'hui. Ça,
5: donc là, oui, si j'en crois les mathématiques, si on est à 25% au-dessus du prix d'introduction, on devrait être au-delà des 2 000 milliards de dollars. Wow. Donc, on est sur un niveau de capitalisation très élevé. C'est proche, en fait, de la taille de Tesla ou d'autres, en fait, en bourse. Et donc, là, il y aura un impact sur le marché si cette opération se passe mal. Pour une raison déjà assez simple, c'est que derrière SpaceX, on attend 2 très grosses introductions en bourse cette année, celle d'Anthropic et celle d'OpenAI. Et en fait, l'évolution de cette introduction en bourse va dicter ensuite ce qui va se passer dans le marché, notamment pour ces 2 grosses introductions en bourse, mais ça aura sûrement une répercussion sur les autres acteurs de la tech également.
4: Certains acteurs nous disent que SpaceX aura beau faire partie d'un coup des plus grandes capitalisations mondiales, ce sera une des valeurs américaines les moins suivies par les grandes banques. Pourquoi ? Parce qu'elles sont toutes banques conseil de SpaceX. Il y a 23 banques américaines embarquées dans l'opération SpaceX là, qui pourront pas délivrer de conseils à l'achat ou à la vente. Vous savez, on dit souvent Goldman Sachs est à l'achat sur telle valeur, relève son opinion et tout. Elles pourront pas jouer à ça sur SpaceX.
5: Pendant 40 jours.
4: D'accord.
5: En fait, la règle, c'est que si vous êtes un teneur de livres, que vous participez, quel que soit votre rôle majeur ou mineur dans l'opération, vous n'avez pas le droit de publier de la recherche, et je crois que c'est 40 jours. Par contre, il y a des maisons qui n'ont pas été retenues pour l'introduction en bourse, comme Jefferies, comme d'autres, en fait, qui vont pouvoir en fait, émettre une opinion. Et certains des fournisseurs avec qui on travaille, nous, ont déjà en fait, donné une recommandation et un objectif de cours sur SpaceX.
4: Alors, Morgan Stanley a mis ses ascenseurs et ses tourniquets à son siège social de New York aux couleurs de SpaceX. Goldman Sachs a installé une fusée dans son hall d'accueil. Hein, on fait les choses en toute simplicité. Bank of America, la nuit, a transformé son siège en rampe de lancement de fusée avec un show lumineux qui nous fait confondre son immeuble avec une rampe de lancement de fusée. Voilà. Stéphane, on vous retrouve. Stéphane Déo pour Eleva Capital. Vous faites partie de ceux qui ont la foi. Enfin, ça relève de la foi, l'investissement dans SpaceX aujourd'hui, ou c'est de l'investissement vraiment rationnel ?
6: Ouais, je pense qu'il y a deux choses à garder à l'esprit. Le premier point, c'est, comme vous l'avez dit, la demande pour le papier a été absolument phénoménale. Ils émettent à peu près 75 milliards. Les indications qu'on a eues, c'est que le retail, c'est-à-dire les particuliers américains, ont demandé 90 milliards. Donc il y a une chose qui est, alors il ne faut jamais dire sûr avec la bourse, mais qui est très très probable, c'est qu'effectivement vous ayez une augmentation très forte sur les premières heures de cotation. Donc ça, c'est vraiment du très court terme. Ensuite, SpaceX va être inclus dans les indices. Et donc, tous les, ben, vous parliez des ETF, tous ces gens qui investissent mécaniquement vont être obligés d'en racheter. Ça, c'est dans 15 jours, normalement. Donc, vous voyez, il y a une énorme demande insatisfaite de papier qui va arriver et qui va soutenir le cours. Donc ça, à court terme, c'est quasiment sûr. Pareil, il ne faut jamais dire jamais hein, avec la bourse, mais il y a vraiment une énorme demande qui va arriver. Après, la question, c'est plus à long terme, est-ce que le business model est viable ? Moi, j'ai plutôt tendance à faire partie des optimistes. Je vais juste vous donner un chiffre. Il y a 10 ans, pour envoyer un kilo dans l'espace, ça coûtait 20 000 dollars. Avec SpaceX, ça coûte 2 000 dollars. Donc, ce n'est plus du tout le même animal. Ça rend beaucoup de business models viables. Il y a toute une constellation, c'est le cas de le dire, de petites entreprises, enfin pas si petites que ça d'ailleurs, qui se créent pour exploiter des business models dans l'espace. Et donc on peut très bien imaginer que les valorisations qui paraissent complètement anormales à l'heure actuelle, parce que le chiffre d'affaires de SpaceX est de 15 milliards seulement, où il était entre 15 et 18 l'année dernière, ce chiffre d'affaires peut exploser dans les années qui viennent. Mais vous voyez, il y a deux temporalités. Il y a le court terme avec des demandes qui ont été insatisfaites parce qu'il y a beaucoup de personnes qui n'ont pas été servies assez, les Européens en particulier. Les indications qu'on a eues, c'est qu'il y a uniquement 10% du papier qui a été alloué aux internationaux. Et puis après, vous avez une question plus de long terme qui est est-ce que ce business model est viable ? Et moi, je pense qu'on peut être raisonnablement optimiste sur
4: oui,
6: ce...
4: Oui, mais à quelle échéance ? À échéance de 300 ans ? Pour dans 300 ans, oui, le cours arrivera à son juste prix ou pour dans 3 ans ?
6: Non, je vais vous donner juste un exemple. Vous parliez des grandes banques d'affaires qui ne peuvent pas donner de recommandations. C'était effectivement un problème parce que depuis 2-3 mois, on leur pose des questions. Ils voulaient répondre quasiment à rien. Mais Goldman dit, par exemple, qu'en 2030, vous auriez 300 milliards de chiffre d'affaires. Donc, vous faites x20 d'ici à 2030. 300 milliards. On compare souvent SpaceX à Tesla. Je pense qu'il y a une grosse différence. C'est que Tesla, c'est des voitures, des producteurs de voitures, vous en avez des dizaines dans le monde. Des lanceurs de roquettes, il n'y en a pas beaucoup. Donc, les marges ne seront pas du tout les mêmes. Donc, si vous avez effectivement 300 milliards, alors Elon Musk donne des chiffres beaucoup plus élevés, mais bon, il a toujours tendance un petit peu à gonfler les chiffres. 300 milliards de chiffre d'affaires, si vous avez des profits qui représentent un tiers du chiffre d'affaires, ce qui n'est pas du tout aberrant parce que les marges seront certainement très élevées. Vous voyez, vous faites 100 milliards de chiffre d'affaires, vous êtes valorisé 15 fois, ce n'est pas du tout excessif. Pour moi, ça ressemble beaucoup à Nvidia. Vous savez, il y a 3-4 ans, tout le monde me disait Nvidia, c'est une bulle, les valorisations sont absurdes, etc., etc. Et en fait, non, le marché faisait le pari que les bénéfices d'Nvidia allaient progresser très, très vite. Et ça a été le cas. Et donc, les valorisations d'Nvidia, maintenant, sont tout à fait raisonnables.
4: Christophe, vous n'êtes pas prononcé encore pour nous dire si vous étiez optimiste, justement, sur le potentiel de SpaceX ou si le titre était beaucoup, beaucoup, beaucoup trop cher. Pour vous, c'est un Tesla, un profil à la Tesla en bourse ou plutôt un profil type Nvidia ?
5: En fait, ce qu'on observe, nous, c'est que la création de revenus chez SpaceX est quand même assez rapide. Il faut quand même rappeler quelque chose qui est important. Quand on regarde le chiffre d'affaires de Tesla, il y a toute une partie du chiffre d'affaires qui n'est pas affichée. C'est-à-dire que l'activité lanceur, c'est-à-dire quand ils lancent une fusée pour la constellation Starlink, ils ne facturent pas de chiffre d'affaires. Ils n'ont pas le droit de facturer la division d'à côté. Donc en fait, le chiffre d'affaires de la partie lanceur, elle est artificiellement basse parce qu'une très large majorité des lancements sont faits pour Starlink. Lorsqu'on aura un déploiement de satellites data center en orbite, ça sera exactement la même chose. Tous les lancements pour cette activité qui sera interne à SpaceX ne sera pas reconnu en chiffre d'affaires dans la partie lancement. Wow. C'est un phénomène assez compliqué de capitalisation des coûts dans la division qui a bénéficié du lancement, donc Starlink pour le moment, dans le futur, les data centers dans l'espace. Donc c'est aussi difficile de bien mesurer la création de chiffre d'affaires chez SpaceX. Je vais donner aussi un autre chiffre, c'est 11 milliards. 11 milliards, c'est la taille du contrat annuel que SpaceX a signé vendredi dernier de manière très opportune avec son actionnaire minoritaire Alphabet, qui du coup ajoute 11 milliards de chiffre d'affaires cette année pour SpaceX. Et donc les estimations que nous on regarde, c'est potentiellement un chiffre d'affaires dès cette année qui pourrait être entre 30 et 40 milliards de dollars. Donc là, on n'est plus du tout sur le même niveau de valorisation que ce que l'on voit en regardant les chiffres 2025. Et si on en croit les perspectives de croissance que l'on va observer en fait dans les années à venir, c'est vrai que, comme Stéphane le disait, la valorisation doit être réfléchie en termes plus faibles.
4: Oui, et là, on ne parle que des lanceurs et de Starlink. Alors oui, il y a cet accord avec Google. Il y a Anthropic aussi qui a signé un accord et qui va rapporter, je ne sais pas combien, un milliard ou plus chaque année à SpaceX.
5: En fait, ce qui est important, c'est que SpaceX a eu énormément de coûts sur la partie xAI, donc cette activité IA créée par Elon Musk, qu'ils ont fusionné dans SpaceX cette année. Donc, a eu beaucoup de coûts pour créer des data centers de taille massive, Colossus 1, Colossus 2. Et en fait, une grosse partie de ces data centers étaient censés permettre le fonctionnement de leur modèle Grok. Sauf que Grok est aujourd'hui moins utilisé, donc ils ont toute une puissance de calcul disponible qu'ils sont déjà en train d'amortir, c'est-à-dire qu'ils ont déjà des coûts de dépréciation, mais ils n'avaient pas de revenus vraiment en face. Là, en louant à Anthropic, en louant à Alphabet leur puissance de calcul disponible, ils créent instantanément du chiffre d'affaires qui permet d'amortir ces charges de dépréciation et les coûts qu'ils ont eus.
4: Mais quand même, quand Elon Musk dit « notre marché adressable, c'est 28 000 milliards de dollars », 28 1000 milliards de dollars. Alors, en intégrant les data centers dans l'espace, hein, l'IA spatiale et tout, en imaginant que toutes ces briques qui composent SpaceX interagissent de plus en plus entre elles et créent une grande centrifugeuse spatiale. Hein, c'est un peu ça, un univers dans l'univers, quoi, SpaceX. Un univers à soi seul, tout un écosystème. 28 000 milliards de dollars de marché adressable. C'est fantaisiste.
5: On avait eu l'occasion d'en discuter sur ces 28 000 milliards. Oui. En fait, il y en a à peu près 340 sur la partie lancement. Donc, ce n'est pas beaucoup, 340 milliards sur 28 500.
4: Ah non.
5: La partie connectivity, c'est à peu près 1600 milliards. Donc, là aussi, c'est à peine 5%. Et donc, l'opportunité qui est estimée, globale, à moyen terme, on parle peut-être de 2040-2050, c'est 23 milliards, voire même plus, en fait, sur la partie IA. Une partie, c'est l'infrastructure IA. Donc, les data centers sur Terre, ça, ils ont déjà commencé à les créer. Ensuite, il y aura les data centers dans l'espace. Et là, il y a des prévisions du management. Je ne sais pas si vous l'avez entendu, mais souvent, on donne les chiffres, les indiscrets, mais en fait, on a en fait des rumeurs comme quoi Elon Musk viserait d'avoir 80 ou à 100 gigawatts minimum dans l'espace de capacité de calcul, ce qui est énorme.
4: On ne se rend pas trop compte, ça représente quoi, 80 à 100 gigawatts?
5: Sur l'année dernière, sur l'année écoulée, là, Oracle a déployé 1 gigawatt sur Terre. Voilà. Donc Microsoft dit qu'ils peuvent ajouter 1 gigawatt par trimestre.
4: Et donc là, mais il dit pas n'importe quoi, Elon Musk. De même, il dit qu'il y aura 1 million d'humains dans quelques années sur Mars. Enfin, est-ce qu'on est obligé de le croire? C'est tellement énorme qu'on est obligé de le croire.
5: Tout repose sur Starship. Donc il faut d'abord arriver à développer la troisième version de Starship, puis la quatrième version qui devrait monter à 200 tonnes. Après, peut-être qu'on aura des fusées de plus en plus grosses également. C'est le prérequis pour que tout ce cas d'investissement fonctionne.
4: Stéphane, alors on vous retrouve, toujours pas de prix hein, pour SpaceX, on suit, on traque, hein, pour vous qui nous suivez en direct, il est 16h47, toujours pas de prix, voilà, à l'instant, il y a tellement d'offres, tellement de demandes, surtout autour de SpaceX, qu'il est très compliqué d'ajuster, vous nous avez expliqué les mécanismes parfaitement il y a quelques instants, Christophe, on suit tout cela, et dès que le premier prix de SpaceX apparaîtra, on vous en fera part, Antoine.
7: Juste à noter que le titre Tesla, qui était plutôt orienté en hausse hein, depuis le début de la séance, vient de passer dans le rouge, il perd en ce moment 1,6%, 392,74€, alors il n'y a pas de lien explicite et direct entre les deux mouvements et l'attente de la première cotation de SpaceX. Mais enfin, voilà, ça se donne entre la poire et le fromage.
4: Et vous nous disiez, Virgin Galactic, alors, on est dans l'espace aussi, avait ouvert en hausse de 40%.
7: Oui, de 40%, et là, il en perd tout autant. Donc, mais c'est un titre archi-volatile, c'est une penny stock.
4: Allez-y, Christophe. Non, allez-y.
5: Juste un petit mot sur Tesla et sur la performance. Tout à l'heure, je vous en avais parlé, je crois, de Telsat ou de SES.
4: Oui, Telsat et SES reculent.
5: Les valeurs spatiales aujourd'hui baissent fortement. Et en fait, ce qui est commun entre tous ces titres-là, c'est leurs investisseurs. Je pense qu'il y a beaucoup d'investisseurs particuliers qui sont aussi peut-être en train d'arbitrer certains de leurs titres spatiaux pour acheter, se positionner dans cette enchère pour acheter des titres SpaceX, ce n'est pas à exclure. Peut-être que d'autres aussi attendaient une hausse du titre beaucoup plus forte. On se serait dit peut-être qu'on aurait pu attendre une hausse de 50, 100% du titre de SpaceX. Donc certains sont un petit peu déçus sur sur la hausse attendue pour le moment.
4: Oh bah oui, seulement 30% de hausse attendue. Oh, c'est tellement triste. Est-ce que c'est un crash test aussi pour l'ESG, Stéphane? Parce que SpaceX, c'est de l'espace. Il faut quand même beaucoup d'énergie pour tout ça. C'est pas forcément très bon pour lutter contre le réchauffement climatique. Alors voilà, là on est en train de confronter deux logiques. On a passé des années à mettre en avant l'ESG, puis maintenant c'est l'hypercroissance, la tech et l'innovation. Est-ce que si cette introduction en bourse de SpaceX est un succès, ce sera pour l'ESG un camouflet?
6: Non, je ne pense pas. Vous parliez de 80 gigas. Alors pour vous donner un ordre de grandeur, le parc nucléaire français c'est 65 gigawatts, si mes souvenirs sont bons. Donc il veut envoyer dans l'espace plus que l'équivalent du parc nucléaire français. Au contraire, la raison pour laquelle les data centers dans l'espace sont plausibles ou crédibles dans un avenir pas très lointain, c'est-à-dire à horizon de 4-5 ans, c'est aussi que ça consomme beaucoup, beaucoup moins d'énergie. Les deux tiers de l'énergie d'un data center, c'est le refroidissement. C'est les frigos pour refroidir les puces. Donc en fait, quand vous êtes dans l'espace, ça se refroidit par radiation, et donc ça permet en fait, de consommer beaucoup moins d'énergie. Donc, paradoxalement, moi, je ne vois pas d'ambiguïté avec l'ESG. C'est plutôt quelque chose qui va réduire la consommation sur Terre, donc réduire l'empreinte carbone. Donc, de ce point de vue-là, au moins, alors après, il y a beaucoup d'autres aspects, évidemment, mais de ce point de vue-là, au moins, je ne vois pas l'incohérence avec la partie ESG.
4: Vous nous direz dans un instant, l'un et l'autre, quel pourcentage de son portefeuille les particuliers peuvent mettre sur l'espace en général et pourquoi pas SpaceX. Juste pour vous signaler aussi qu'on a des premiers objectifs de cours quand même fixés sur SpaceX. C'est Berenberg qui vise 166 $. Voilà, 166 $, 170 $ sur ce titre SpaceX. Voilà, dont on attend toujours de voir le prix. Il ne s'affiche pas encore. Alors évidemment, l'espace, c'est des valeurs, c'est de la gestion active et ça peut être aussi de l'investissement à travers des ETF. Et là, on fait entrer le taureau dans l'arène, messieurs, parce que vous adorez investir à travers les valeurs, mais les ETF aussi, ça permet d'investir dans l'espace. Thierry de Cherizé nous rejoint. Bonjour Thierry.
8: Bonjour.
4: Bienvenue, responsable de la distribution ETF pour Invesco. Alors tout à l'heure, je vous demanderai d'ailleurs si investir dans l'espace à travers les ETF, c'est une bonne façon de le faire en se bouchant le nez. Je vous poserai la question. Je vous laisse vous y préparer, mais d'abord, priorité au direct, Antoine.
7: 172 $, ça y est, ça commence à coter pour le titre SpaceX qui fait ses premières cotations là depuis quelques secondes. Donc c'est une hausse de plus de 30% avec un prix d'appel à 135 $.
4: Donc 172 $ SpaceX.
7: 172, c'est le premier coup, oui.
4: Christophe, première réaction.
5: Et c'est déjà une bonne nouvelle que le cours soit au-dessus du prix d'introduction en bourse. C'est oui, généralement c'est la première chose qu'on regarde. Il y a eu énormément de doutes sur cette introduction en bourse. On a beaucoup parlé encore récemment sur ce plateau de la valorisation. Donc déjà, c'est une bonne nouvelle. Ça montre en fait qu'il y a un engouement des investisseurs aussi bien individuels que institutionnels pour cette opération.
4: Stéphane, première réaction donc à ce prix. Ça y est, on a le prix de SpaceX sous nos yeux en live et en direct. 172 $ alors qu'il était fixé à 135. C'est une hausse de 30%.
6: Ben, c'est très bien, nous on a été servis alors, comme des Européens, c'est-à-dire pas énormément malheureusement, mais oui, on s'attendait, enfin les prévisions il y a quelques jours c'était entre 30 et 50%, alors il y a quelques jours c'était très très fou, donc les 30% ben, c'est très très bien, oui. Ça veut dire qu'il y a un vrai engouement.
4: On continue de suivre tout ça, bien sûr, Antoine Trac, toutes les dernières infos, les dernières datas autour de SpaceX, dans lequel bah, vous pouvez aussi investir. Encore une fois, franchement, on ne conseille pas spécialement d'y investir, on ne déconseille pas non plus. Mais il y a plein de façons de le faire si vous voulez vous lancer, et notamment les ETF. Donc Thibault de Cherizé est avec nous. Ça marche historiquement l'espace dans les ETF ou c'est plutôt un bide?
8: Oui, les ETF dans l'espace ou plutôt l'espace dans les ETF. Ouais. Ça marche, en tout cas depuis le début de l'année. Quand on regarde les performances absolues, on est sur du plus 30, plus 50% suivant les ETF. Donc ça, c'est très important de regarder à l'intérieur. Mais donc, des performances dynamiques. Bon, il faut bien comprendre que c'est quand même un secteur jeune où on a beaucoup d'entreprises en phase d'investissement, donc une forte volatilité et un cycle assez irrégulier. Des phases d'accélération, des phases de consolidation. Mmh. Et bon, effectivement, c'est là où les ETF peuvent jouer un rôle en captant une performance globale plutôt que d'être sur un secteur, oui, sur un acteur particulier.
4: Mais alors maintenant, enfin, c'est le paquebot dans la piscine, là, quand même. C'est le paquebot qui arrive dans la piscine, ce titre SpaceX. Est-ce qu'il va prendre toute la place dans les ETF espace?
8: Il peut prendre toute la place parce que, déjà, il faut relativiser. On a affaire à une introduction, comme vous la traitez, formidable et assez phénoménal, mais ça a déjà existé, d'abord, d'une part, et d'autre part, vous avez des règles très propres et très fixes, des indices qui permettent d'avoir une limitation des poids qui sont régulés à l'avance et une mise dans les indices progressive. Donc Nasdaq va le faire dans les jours qui suivent, mais pour vous donner un ordre d'idée, dans l'indice Nasdaq, ça va représenter à peu près 1% du poids de l'indice. Donc des choses tout à fait gérables.
4: Oui, et investir dans les ETF espace, est-ce que c'est une façon de se décorréler de des enjeux terrestres, quoi, la géopolitique, nos bas enjeux, quoi. Est-ce que c'est une façon de regarder au-delà, de prendre un peu de hauteur, ou au contraire, ça reste corrélé aussi au reste?
8: Ça reste corrélé aux valorisations de marché, de toute façon. Ouais. Simplement, l'ETF va vous permettre de lisser les risques. On est sur une thématique où il y a une diversité des acteurs extrêmement importante, entre des jeunes start-up innovantes et des acteurs établis depuis long terme. Si on pense au secteur de la défense, par exemple, qui sont intégrés dans ces ETF d'espace. Mmh. Donc, ça va vous permettre de lisser vos risques avec un ETF. Évidemment, plus vous choisirez un ETF avec un indice resserré, plus vous allez avoir peu de valeur, mm-hmm, et plus vous allez choisir un indice assez large, et plus votre risque sera réparti suivant tous les acteurs.
4: Mais un investisseur qui choisit aujourd'hui, en écoutant cette spéciale SpaceX, en regardant les premiers pas de SpaceX en bourse, un investisseur qui choisira d'y aller à travers les ETF, est-ce que c'est une façon pour lui de se dire « oui, j'y vais, mais je me bouche le nez ». J'y vais, mais j'ai peur, comme une célèbre réplique dans un film.
8: C'est une façon de participer à la croissance du secteur sans mettre tous ses œufs sur SpaceX. Et puis attention, pour ceux qui nous écoutent, SpaceX ne sera pas inclus dans tous les ETF d'espace immédiatement. Ça va prendre quelques semaines, quelques mois. Dans certains gros indices, ils vont être intégrés d'ici quelques jours. D'autres, comme le S&P, pas avant un an. Donc il y a différentes règles indicielles qu'il faut avoir à l'esprit aussi.
4: Christophe, le poids de SpaceX, on est en train d'en parler, là, c'est un paquebot qui arrive dans la piscine, compliqué. Mais il n'y a pas que SpaceX, il y a d'autres valeurs pour investir dans l'espace. C'est quoi vos chouchous là, en ce moment à la financière de l'échiquier au-delà de SpaceX ?
5: Alors, j'ai pas trop le droit de donner des recommandations.
4: Non, aucune recommandation.
5: Mais je peux vous parler en fait des titres, alors y compris qui existent dans des deux ETF, mais qui sont aussi des points importants en fait dans nos positions. Donc évidemment, on s'intéresse beaucoup, nous, à toute l'activité de lanceurs, donc les lanceurs de fusées, évidemment, il y a Rocket Lab, il y a Firefly aux US, il y a Avio aussi en Europe, faut pas oublier, on a un petit lanceur en Europe, filiale de Leonardo, disons filiale. Leonardo étant l'actionnaire minoritaire, donc on a des pure players sur les lanceurs de fusées.
4: Avio, c'est coté en bourse, c'est une valeur.
5: Coté en Italie.
4: Ah, d'accord.
5: Une petite capitale.
4: Ils sont forts les Italiens, non mais ils sont très forts dans plein de domaines quand même.
5: Et donc il y a des fabricants de satellites, donc on en Europe, on en a aussi beaucoup en Amérique du Nord, nous on a beaucoup d'opérateurs de satellites au Japon aussi dans notre fonds. La défense spatiale est aussi une partie importante. C'est vrai que plus récemment, il y a eu des performances qui ont été peut-être un petit peu plus difficiles aux États-Unis. Il y a eu pas mal de profits sur la défense. On attend les démocrates qui vont sûrement reprendre le contrôle de la Chambre des représentants en novembre. Mais sur le spatial, il y a beaucoup de sociétés, surtout de petites et moyennes capitalisations, qui sont très intéressantes. Elles sont en train de grossir très vite. Et donc, c'est des sociétés que vous pouvez retrouver dans notre fonds, Space, et aussi dans certains ETF.
4: Stéphane, est-ce qu'il y a là-dessus, sur cette thématique spatiale, sur SpaceX, sur les autres valeurs au-delà de SpaceX, des points que vous voulez ajouter avant de rendre l'antenne et d'entrer dans un instant dans la dernière demi-heure de cette séance en Europe ?
6: Je vais me répéter, je vous en avais déjà parlé, nous on aime beaucoup Planet Lab, c'est de l'imagerie spatiale. En fait, ils ont une banque de données d'images qui est absolument énorme et ils font ça depuis plusieurs années. Donc en fait, ils ajoutent une couche d'IA pour analyser toutes ces images. Il n'y a pas d'équivalent et plus on attend, plus la banque de données est importante et donc ils vont être extrêmement difficiles à déloger. C'est une société en pleine croissance, nous on aime beaucoup. Donc Planet Lab.
4: Planet Lab, donc voilà, parmi ces valeurs, cette constellation, on va le dire comme ça, cette galaxie de valeurs investissables dans l'espace. Sur bfmbourse.com, un article consacré aussi quand même aux enjeux de gouvernance, parce que SpaceX, c'est tout sauf un exemple de démocratie actionnariale, et ça pourrait inspirer les prochaines IPO, celles d'Anthropic et d'OpenAI, toutes ces entreprises avec une superstar à leur tête, vous savez, un homme au grand charisme type Elon Musk. Et bien, est-ce qu'on pourrait avoir le même déni de démocratie pour les prochaines IPO? SpaceX, déjà, c'est compliqué pour les actionnaires, ils ont le droit de financer SpaceX, il n'y a pas de problème, mais contester la stratégie, c'est plus compliqué. Elon Musk ne pourra pas être évincé ni limogé. Il a plus de 80% des droits de vote. Très compliqué. L'article est disponible sur bfmbourse.com. Antoine.
9: Oui.
4: On est ensemble. Dans un instant, on entrera dans la dernière demi-heure de cette séance.
9: Oui, voilà. On est toujours dans l'attente des premières cotations de SpaceX. Il y a beaucoup d'informations qui partent un petit peu très très vite. Et effectivement, on est plutôt du côté des $166 maintenant en pré-ouverture, parce que le titre cash, lui, n'a toujours pas commencé les cotations.
4: Très bien. Ouais. Merci beaucoup à toute la team. Stéphane Déo, Léva Capital, Christophe Pouchois, la financière de l'échiquier.
5: Merci, Guillaume.
4: Avec nous aussi. Ça va, Christophe? On a à peu près tout dit, vous voulez
5: 166, voilà, je retiens. J'aurais préféré 175, mais...
4: Mais on est en pré-ouvre encore, on est en pré-ouverture, là. Les choses s'affichent, mais encore en pré-ouverture pour l'instant. Dans un instant, on entre dans la dernière demi-heure de cette émission et de cette séance. Un grand merci aussi à Thibaut de Cherizet pour Invesco qui nous accompagnait sur la partie ETF. Le CAC, lui, gagne 1,8%. Oui, parce qu'on l'oublierait presque, mais Donald Trump nous annonce à nouveau un accord de paix avec l'Iran pour la 39e fois. Il y a une comptabilité très précise des annonces de Donald Trump et c'est la 39e fois qu'il annonce un accord avec l'Iran. C'est aussi la 39e fois que l'Iran dit ne pas avoir signé cet accord. Bon, le CAC gagne quand même 1,8%. On s'en parle dans un instant. À tout de suite sur BFM Business.
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4: 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Bienvenue à tous, c'est une spéciale SpaceX, bien sûr, parce que ça y est, SpaceX fait ses premiers pas sur le marché américain. C'est la première séance incluant SpaceX aux États-Unis. Antoine Larigaudry est avec nous en fil rouge. Rebonjour Antoine.
7: Rebonjour Guillaume.
4: Séance iconique, votre mot du jour.
7: Est-ce qu'il y a besoin d'un mot à part espace SpaceX qui n'a toujours pas commencé les cotations au Nasdaq, donc prix d'intro 135 $. Si on fait la compilation de tout ce qui peut apparaître en termes de produits financiers et d'options sur les plateformes alternatives, on arriverait à des cours aux alentours des 162. On était monté jusqu'à 174 il y a un petit peu plus d'une heure, donc ça baisse un petit peu, mais on serait sur une hausse de 20 à 30% à l'ouverture qu'on attend toujours.
4: Effectivement, on attend toujours de connaître le prix spécifique. Il y a tellement d'ordres à l'achat et à la vente que ben voilà, le prix a du mal à s'ajuster. On s'y attendait, hein, on n'est pas déçus. Et les opérateurs boursiers américains sont en train de ramer là, pour fixer ce fameux prix avec Morgan Stanley, JP Morgan qui sont dessus aussi, nous disait tout à l'heure Christophe Pouchois. On gardera tout au long de cet après-midi jusqu'à 18h et même au-delà sur BFM Business, on gardera dans les yeux tous ces espoirs autour de SpaceX. On entend parler d'un marché adressable de 28 000 milliards de dollars. C'est le chiffre annoncé par Elon Musk. Faut pas les confondre quand même, Donald Trump et Elon Musk, ça fait deux fois que je me plante. Ben, on va vous mettre face à vous-même si vous choisissez d'investir dans SpaceX. Est-ce que vous ne mettez pas entre les mains d'un seul homme, à savoir Elon Musk? Il y a quand même une gouvernance sacrément resserrée autour d'Elon Musk. Et puis si vous choisissez de ne pas y investir, on vous mettra aussi au défi avec nos experts dans un instant, parce que si vous n'y investissez pas, vous passez peut-être à côté d'un immense potentiel de hausse. SpaceX, ce sont des lanceurs spatiaux, des essaims satellites avec Starlink, mais aussi des data centers en orbite, c'est la promesse, et de l'intelligence artificielle. Imaginez si tout cela finit par interagir. Et ceux qui décident aujourd'hui de ne pas y investir risquent demain de s'en mordre les doigts et seront questionnés par leurs clients. C'est vraiment, vraiment une position inconfortable que vivent pas mal de gérants en ce moment. On va battre le fer sur cette question et vous apporter des arguments à la fois en faveur et contre. Vous ferez votre propre avis sur SpaceX. On vous apportera des clés aussi opérationnelles pour investir dans l'espace. C'est l'IPO de SpaceX en direct sur BFM Business et une spéciale de BFM Bourse jusqu'à 18h.
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4: Le club est ouvert et dans cette nouvelle demi-heure, on va confronter le feu et la glace. La glace, il n'aime pas trop cette introduction en bourse de SpaceX. La glace, c'est Laurent Choderge. Bonjour Laurent.
13: Bonjour Guillaume.
4: Membre du comité d'investissement de BDL Capital Management. La glace à ma gauche. Le feu, SpaceX, il aime bien, il y croit, il a envie d'y croire en tout cas. Le feu, c'est Jean-Edouin Réa. Bonsoir Jean-Edouin.
14: Bonsoir Guillaume.
4: Asset Management. Entre la glace et le feu, l'eau. Il apportera un avis peut-être plus mitigé. Vincent Lecartier pour WeSave. Bonsoir Vincent.
15: Bonsoir Guillaume.
4: La glace, l'eau et le feu, on va confronter vos points de vue. Et à New York, elle est avec nous en direct, notre correspondante sur place. Il faut bien sûr commencer par là où ça se passe. Et l'espace, c'est à Wall Street que ça se passe désormais. Donc devant le siège du Nasdaq, là où SpaceX s'introduit aujourd'hui. Elisabeth, on vous retrouve. Alors quelle est l'ambiance? Là, on voit les images derrière vous. D'abord, le soleil est réapparu. Il pleuvait tout à l'heure. Il y a toujours du monde. Et une ambiance sans doute intéressante à vivre au cœur de ces enjeux. SpaceX qui fait ses premiers pas sur le marché. Elisabeth.
16: Oui, il y a beaucoup d'attentes là devant le Nasdaq. Alors quand les premières images d'Elon Musk sont apparues à l'ouverture de la bourse sur les écrans du Nasdaq, vous voyez derrière moi, il y a eu des applaudissements, il y a eu des vrais fans. Hein. J'en ai rencontré qui m'ont dit « Ah bah oui, c'est formidable ce qu'il fait, c'est absolument impensable, c'est un génie ». Donc il y a eu plus des pro-Musk que des anti-Musk, puisqu'on attendait quelques manifestations, mais franchement, on n'a pas vu grand-chose. C'est vrai qu'il y a beaucoup de police également. Donc il y a un sentiment d'attente quand même ici, voir les premières cotations évidemment.
4: Oui, bien sûr. Et la presse qui en parle, les médias également. C'est, voilà, dans la façon d'en parler, les Américains, ils sont friands, évidemment, d'aventure. Nous, on est un peu frileux. On se dit, est-ce que tout ça relève pas un peu de la religion? Aux États-Unis, est-ce qu'au contraire, le discours est positif autour de l'introduction de SpaceX? Elisabeth, qui ne nous entend plus. Vous voyez, on arrive à faire... des constellations de satellites dans l'espace, introduire SpaceX sur les marchés, mais parfois on perd le son avec nos correspondants.
7: Oui, le temps juste de faire une réflexion. Est-ce qu'on peut aussi considérer SpaceX ni comme feu, ni comme glace, ni comme pour, ni comme contre, mais juste comme quelque chose d'intéressant à étudier? Et enfin, on a l'impression, on nous présente le truc, et ça fait quand même pas mal de semaines qu'on en parle, comme une espèce de combat acharné entre des gens qui sont farouchement contre Elon Musk et contre SpaceX, et des gens qui sont farouchement en train de penser que c'est un génie. Je veux dire, au milieu de tout ça, il y a juste des gens qui font leur quotidien autour des fondamentaux, de l'offre et de la demande, du business model, de la profitabilité, etc. C'est assez crispant de passablement de se sentir... en train d'exiger de nous qu'on ait un avis tranché, si vous voulez.
4: Vous n'en avez pas, vous, en tout cas. Laurent, est-ce que vous avez un avis tranché sur SpaceX?
13: Je suis d'accord avec Antoine, en fait, sur l'idée qu'à la fin, c'est un cas intéressant, quoi qu'il arrive, et je pense qu'il sera dans les livres d'histoire, parce qu'il casse tous les codes de ce qu'on a déjà connu en finance, en termes d'organiser le marché pour pouvoir lever autant d'argent à une telle valorisation. Et donc, moi, je pense que Elon Musk est un génie absolu. C'est un génie industriel, on savait déjà, et aujourd'hui, ça montre que c'est un génie financier. La vraie question, c'est est-ce que SpaceX est un bon investissement? On va probablement acheter, pour ceux qui veulent acheter, 30% au-dessus du cours d'émission, puisqu'elle va monter tout de suite.
4: On attend une hausse de 30%,
13: voilà. Donc, quand vous allez acheter, vous, par exemple, Guillaume, ça sera 30% plus élevé que le prix d'IPO. Oui. Et la question, c'est est-ce que vous allez gagner de l'argent à ce prix-là? Et moi, ma réponse, c'est que je pense que la probabilité que vous n'en gagnez pas sur les 10 prochaines années est assez élevée. Si on regarde ce qu'avait fait Amazon à l'époque, ça avait mis beaucoup de temps à récupérer votre somme de départ, alors même qu'Amazon est probablement la plus belle histoire de croissance des 20-25 dernières années. Donc, je pense qu'à 95 fois le chiffre d'affaires, c'est difficile d'être assuré de gagner beaucoup d'argent.
4: Oui, donc vous assumez de la glace sur ce plateau.
13: Oui, je ferai la
4: glace.
13: Voilà,
4: on a trouvé la glace. Est-ce qu'on a trouvé le feu? Jean-Edouin, est-ce que vous, au contraire, vous êtes plus optimiste sur le potentiel de SpaceX? Ou, ben, comme Antoine, à l'instant, vous dites que ce n'est pas une question d'être optimiste, de croire ou pas y croire, il faut juste analyser, regarder les chiffres.
14: Il faut toujours analyser, regarder les chiffres. Le processus de créer une IPO, c'est vraiment, pendant un moment très très court, une telle négociation de l'offre et de la demande, je ne sais pas, j'ai pas d'avis sur ce que ça vaut aujourd'hui. Mais si je me projette dans 10 ans, j'imagine un monde qui ressemble à une sorte de Matrix. On a 50% des véhicules qui sont autonomes. On a des robots humanoïdes absolument partout, peut-être 10 millions. On a peut-être 200, 250 millions de gens qui se connectent en téléphonie et Internet par l'espace. Il y a de l'IA dans tous ces objets connectés et vous avez devant vous une société qui est capable d'être totalement verticale, sur tous les éléments de cet avenir. Elle a un immense réseau social qui est X, elle a des modèles de frontières, elle a Grok et elle récupère Cursor pour rentrer dans le marché agentique. Elle a de la capacité de calcul terrestre énorme, plus d'un gigawatt, et puis probablement elle va monter jusqu'à 10 avant de mettre tout le reste dans l'espace. Elle a les lanceurs, c'est très important, 80% du marché de tous les lanceurs, de toute la tonne de matériel qui va dans l'espace passe par eux. Elle a Starlink, donc on a dit les abonnés, puis elle aura bientôt TerraFab pour faire des semi-conducteurs. En fait, c'est incroyable, si vous voulez. Donc c'est difficile de parier contre ce type. C'est même impossible. Je crois que entre le coût du capital habituel qu'on apprend à l'université et le coût du capital d'Elon Musk, il y a une énorme différence. Il arrive à lever l'argent qu'il veut, quand il veut. Son coût du capital est peut-être proche de zéro. Et donc, la valeur financière de ce qu'il crée, moi, je suis assez optimiste quand même. Et je pense qu'il faut accepter. Tout ce qu'il a fait est toujours un peu surévalué, même très surévalué par rapport à ce qu'on apprend à l'école. Mais ça délivre dans les marchés. Voilà.
4: Oui. Il est quasiment impossible de parier contre, vient de nous dire Jean-Edouin. Laurent, là, vous êtes mis au défi.
13: On a trouvé un apôtre réel d'Elon Musk, qu'on peut parier contre. Mais l'argumentaire témoigne en fait de ce qui se passe. C'est-à-dire que tout le monde est d'accord que rationnellement, la valorisation n'a pas beaucoup de sens, en tout cas dans les multiples classiques. Donc, il faut acheter du rêve et il faut acheter Elon Musk et son aura et son track record. Et à la fin, pourquoi pas? C'est un exercice de foi. La seule chose que je dis, c'est que les capitaux que les gens nous donnent chez BDL, ils ne nous les donnent pas sur la base de la foi, mais sur la base des calculs rationnels d'investissement. Et donc, il y a plusieurs critères qui, malheureusement, ne correspondent pas à ce qu'on fait.
4: Oui, 28 000 milliards de dollars de marché adressable, dit Elon Musk. Bon, c'est tellement compliqué de vérifier un chiffre pareil. Vous dites, ça relève de la foi. Dans un instant, Vincent, vous trancherez. Vous nous direz en tout cas comment vous vous positionnez. Mais est-ce que vous faites preuve de foi quand même, d'une certaine façon, Jean-Edouin, en disant qu'on aurait tort de parier contre SpaceX en bourse?
14: C'est pas que de la foi. Les chiffres, vous savez, une valeur de croissance qui fait 60% de croissance annuelle, c'est très très difficile à valoriser. Dans le monde du venture capital jusqu'à la bourse, c'est très difficile. Il y avait beaucoup de gens qui pensaient que Google était surévalué à son IPO. Pareil sur Amazon, pareil sur Facebook. Et d'ailleurs, Facebook, ça a perdu, je crois, 40% dans les mois qui ont suivi. Donc, rien n'est garanti. Mais moi, si je regarde certaines estimations que j'ai pu travailler un peu, sur 2028, on est à peu près à 40 fois l'EBITDA. C'est cher, mais c'est pas complètement dingue si je regarde tout le secteur de l'espace. Sur 2030, on est à 17 fois. Et sur 2035, donc dans 10 ans, on est à 3,5 fois. Mais ça, c'est le débat des valeurs de croissance. C'est beaucoup plus facile de valoriser une société qui fait 10% de croissance qu'une société qui en fait 60. Parce que si vous ratez une année à 60%, si vous faites 30, la valo, elle s'effondre. En revanche, si vous allez plus vite, et SpaceX, malgré tout, les estimations que j'ai regardées d'il y a 2 ans, elles sont toutes fausses. C'était largement meilleur que prévu. Donc, c'est pas des chiffres que j'ai jamais vus dans les marchés. Hein, c'est faux. J'ai vu pire. Je soutiens énormément Rocket Lab, mais la valorisation autour de 70 milliards, elle est à plus de 100 fois l'EBITDA.
4: Oui, alors là, c'est très intéressant, vraiment, parce qu'on a deux avis, pas tranchés, c'est pas ça, curieux, mais du coup, qui voient le même objet de deux angles, sous deux angles différents. Vincent Lecartier, WeSave, plutôt du côté des sceptiques ou plutôt de ceux qui veulent laisser une chance au produit? SpaceX en bourse, vous y croyez ou pas?
15: Alors, j'ai la chance de pas être investisseur sur les titres en direct, mais sur les ETF. Donc, c'est un peu plus facile pour moi de faire la synthèse entre les deux positions. Donc, moi, je regarde les flux. Ce que je vois, c'est que un tiers de l'IPO a été réservé aux particuliers, 2/3 pour les institutionnels. Que sur les 2/3 en question, il y en a 70% qui sont affectés à des investisseurs long only. Autrement dit, des gens qui vont garder les titres. Pour que le titre baisse, il faut qu'il y ait des vendeurs. Pour vendre, il faut posséder le titre. Sauf à pouvoir faire du prêt-emprunt. si vous voulez shorter le titre, donc vendre à découvert, il faut au préalable avoir emprunté le titre. Dans la mesure où vous avez une partie très importante des titres qui sont bloqués soit auprès des particuliers, soit auprès d'investisseurs long only qui n'ont pas forcément envie de voir le titre s'effondrer immédiatement, donc de prêter les titres pour donner la chance à d'autres de faire baisser le titre. Donc je pense que l'essentiel des titres qui sont aujourd'hui disponibles ne seront plus disponibles pour de la vente. Donc ça va être très compliqué déjà, je pense, d'avoir une pression vendeuse significative. Deuxième chose, vous avez un certain nombre de lock-up hein, qui sont en place pour les prochains titres qui seront mis à disposition du public. Ça tombe assez bien parce qu'en fait, les entrées dans les ETF de SpaceX vont à peu près correspondre au même timing que la libération des lock-up. Oui. Autrement dit, on aura des flux qui vont se neutraliser entre la montée en puissance de SpaceX dans les ETF et en face de ça, les flux vendeurs. De plus, le fait d'avoir des titres additionnels qui se mettent sur le marché, ça permet en fait de gonfler mécaniquement le flottant ou la capitalisation, le flottant en tout cas, du titre. Et c'est un des critères qui est retenu par la plupart des émetteurs d'ETF pour le poids qui est finalement retenu dans l'ETF. Alors quand je regarde, toujours du point de vue des ETF, bah, ça va rentrer dans les télécoms, l'espace, l'intelligence artificielle, les valeurs de croissance, le Nasdaq, et dans un an, dans le S&P 500. Donc, quand je vois tous ces ETF qui vont être créés, et j'en oublie certainement, quand je vois tous ces ETF qui vont mécaniquement devoir acheter, plus les particuliers qui ont plus que souscrit intégralement l'introduction en bourse, j'ai du mal à imaginer que ça se passe mal.
4: Laurent, est-ce que vous commencez à trouver la foi là, dans SpaceX avec ces arguments ?
13: Non, mais je trouve que c'est, l'argumentaire est très bon et c'est exactement ce qui a été orchestré pour pouvoir justifier une telle valorisation. C'est-à-dire que je pense qu'on est tous d'accord que sur la base des chiffres actuels, et même ceux qui sont les plus optimistes, justifient plutôt, on l'a vu, sur des hypothèses à 10 ans. Donc sur la base des chiffres actuels, c'est plus compliqué. Donc ce qui se passe, parce que vous voulez quand même mettre 1800 milliards en bourse, il va falloir trouver des acheteurs qui sont insensibles au prix, justement. Il y a deux types d'acheteurs. Il y a trois acheteurs. Il y a les institutionnels dont on a parlé, qui eux font attention à la valorisation. Et il y a deux autres types d'acheteurs possibles. C'est les particuliers et la gestion passive. Et c'est ces deux acheteurs qui sont insensibles au prix. Parce que le particulier, encore plus que monsieur, achète lui que du rêve pour le coup parce qu'il ne sait pas faire de valorisation.
4: Ah oui.
13: Et ensuite, la gestion passive, par définition,
4: se fiche de la valorisation.
13: Ouais. Donc
4: c'est tout the moon, quoi. On y va.
13: Donc,
4: toujours plus haut.
13: Le retail, vous avez fait tout ce qu'il fallait. Vous avez sûrement reçu d'emails le week-end pour pouvoir souscrire, etc. Et la gestion passive, vous avez fait tout ce qu'il fallait aussi en accélérant la rentrée dans les indices, notamment le Nasdaq 100, le Russell. De telle façon, comme vous le disiez, il y ait ce flux acheteur aussi. Donc, ça va fonctionner exactement comme on le dit. Ça va monter à l'ouverture probablement. Ça va pas être si facile que ça baisse pour les raisons que vous avez données. Mais on voit bien que dans tous les cas, on est en train de parler soit d'artifice, soit de rêve à 5-10 ans, plutôt que de parler sur la valorisation fondamentale, parce que là, on voit bien que tout le monde a un peu de mal.
4: On poursuit nos échanges dans un instant. Bien sûr, on retourne à New York sur place, à Times Square, devant le siège du Nasdaq. On rejoint notre correspondante Elisabeth Guedel. Elisabeth, donc, alors d'abord, le soleil est revenu. C'est vrai, tout à l'heure, vous étiez avec nous en direct sous la pluie. Il fait toujours très chaud. C'est une chaleur très humide, souvent, l'été au mois de New York. Dans la presse, dans les médias américains, quelle est la tonalité vis-à-vis de cette introduction en bourse ? Est-ce que les débats qu'on a aujourd'hui en plateau sont les mêmes aux États-Unis ?
16: Oui, est-ce que c'est la fièvre hein, sur place ? Écoutez, évidemment, tous les médias parlent au superlatif de cette introduction en bourse. On ne peut pas faire autrement. Mais on sent quand même qu'il y a certaines inquiétudes. Déjà, on attend de voir si cette introduction en bourse va bien se passer. Ça, c'est ce que souligne le Washington Post. Et pour ça, il faudrait qu'Elon Musk aussi atteigne ses résultats, ses objectifs, notamment d'envoyer l'humain sur Mars. Donc, pour que ça se passe bien, cette introduction en bourse, ce n'est pas seulement aujourd'hui, c'est dans de plusieurs semaines, plusieurs mois, plusieurs années. Vous en parlez abondamment sur le plateau. Donc, il faut savoir d'ailleurs que le Washington Post est détenu par un des concurrents d'Elon Musk, Jeff Bezos, le fondateur de Blue Origin et d'Amazon. C'est aussi, les médias soulignent beaucoup la valeur de test de cette introduction en bourse. Pour le New York Times, c'est un test sur l'influence d'Elon Musk qui va voir ses pouvoirs renforcés. Test aussi sur la confiance qu'a le public dans sa vision d'entrepreneur, dans sa vision de l'avenir de l'humanité. Et puis le Wall Street Journal, qui fait évidemment le tour de toutes les questions sur cette introduction en bourse, parle aussi d'un test pour les marchés, de l'appétit des investisseurs pour ces méga introductions en bourse, puisqu'on attend d'ici la fin de l'année l'introduction en bourse d'OpenAI et de Anthropic. Donc oui. Il y a beaucoup de méga introductions en bourse qui s'annoncent. Donc voilà, il y a quand même une certaine attente et d'attendre voir si vraiment oui. ça se passe bien aujourd'hui et dans les prochaines semaines pour cette action SpaceX.
4: Vous restez avec nous, Elisabeth, parce qu'on parlera aussi des enjeux de cette introduction en bourse pour Donald Trump, qui fêtera son anniversaire dans deux jours. Dans une poignée de secondes, on va vous retrouver à New York. Est-ce que ce qui se passe, qui joue sur cette introduction en bourse, en effet, conditionnera le succès, l'appétit, les choix de gouvernance même des prochaines, Anthropic à suivre, OpenAI, peut-être même Perplexity, on en entend parler maintenant aussi pour 2028. Est-ce que là, c'est une forme de benchmark qui est en train d'apparaître pour les futures introductions, les grandes introductions à venir, Vincent ?
15: Ça améliore la confiance dans le fait que la bourse fonctionne bien, que les introductions en bourse sont une manière de faire de l'argent vite fait. Et par les temps qui courent aux États-Unis, pour beaucoup de particuliers qui peuvent avoir des problématiques de pouvoir d'achat, l'idée de faire de l'argent vite fait, c'est pas forcément quelque chose de désagréable. Donc oui, je pense qu'effectivement, c'est un bon signal. On sait très bien de toute façon que la bourse, il y a un effet patrimonial très important aux États-Unis et c'est un sujet très important. C'est pas pour rien si les grandes banques d'affaires poussent autant ce dossier-là. C'est parce qu'elles savent très bien que derrière, elles ont des enjeux importants avec les prochaines introductions en bourse, mais aussi le fait que globalement, elles continuent de toucher des fees régulièrement sur le fait que les petits particuliers tournent régulièrement leur portefeuille, vendent du Bitcoin pour acheter du SpaceX, etc.
4: Et une façon, vous l'avez très très bien dit en deux, trois mots, une façon de faire de l'argent vite fait, disiez-vous. Oui, oui, non, mais c'est vrai, face à l'inflation, c'est vrai, sur le marché du crédit, les consommateurs américains sont vraiment étranglés en ce moment, donc ça permet de se faire de l'argent vite fait également. Elisabeth, on vous retrouve à nouveau à New York. C'est vrai qu'il y a un enjeu politique en cette période d'inflation, de doute sur la politique aussi menée par Donald Trump. Est-ce qu'il est en train de jouer son avenir à quelques mois des midterms aussi à travers cette introduction en bourse, Donald Trump ?
16: On sait que Donald Trump adore les succès boursiers. Il faut savoir qu'il a toujours la télévision allumée sur CNBC, la chaîne financière ici. Les succès, surtout quand il peut en tirer profit. Et c'est vrai, on en parlait. Si ça se passe bien pour SpaceX, ça sera un bon signal pour un autre secteur, l'intelligence artificielle, avec OpenAI et Anthropic, on vient de le dire, d'autres introductions en bourse. Et donc, pour Donald Trump, qui pousse énormément pour ce secteur de l'intelligence artificielle, ce sera toujours positif de montrer combien il a encouragé l'innovation, le business aux États-Unis. Ce sera plus, évidemment un point important pour lui à souligner pendant la campagne des midterms, puisqu'il est un peu empêtré avec l'histoire avec la guerre en Iran et aussi l'inflation, hein, 4,2% enregistrée le mois dernier. Elle s'est accélérée et les Américains n'aiment pas ça. Ils pourraient leur faire payer les Républicains, le parti de Donald Trump, dans les urnes au mois de novembre. Donc c'est certain que si ça se passe bien, Donald Trump va en tirer profit, même si ses relations ont été un peu orageuses avec Elon Musk. Ils ont été extrêmement proches, puis après se sont séparés après qu'Elon Musk a travaillé pour l'administration. Oui. Mais il y a quelques jours, Donald Trump disait que Musk avait eu un mauvais passage, mais qu'ils sont très bons amis. Donc on sent effectivement qu'il va y avoir. Donald Trump va tirer profit de cette introduction.
4: Elisabeth Guedel, merci beaucoup, Elisabeth Guedel, notre correspondante à New York, devant le siège du Nasdaq. Si vous cherchez l'adresse de l'espace en bourse, c'est Wall Street, c'est devant le Nasdaq, et c'est là que vous nous accompagnez en fil rouge au cœur de BFM Bourse. Wall Street qui est en hausse, hein, le Nasdaq, justement, on en parlait, gagne 0,7%, et on attend toujours à 17h24, 11h24 à New York, en direct, on attend toujours le prix de SpaceX. Il y a tellement d'ordres dans un sens et dans un autre, et tellement de volume autour de cette opération, que pour l'instant, les opérateurs boursiers peinent à fixer précisément un prix. On attend, on suit tout cela, et on le traque avec Antoine. Jean-Edouine, on vous retrouve à nouveau. Jean-Edouine, on le disait, vous êtes le feu, là, vous y croyez plutôt à SpaceX et son avenir boursier. Est-ce que néanmoins, en termes de démocratie actionnariale, vous reconnaîtrez qu'on peut faire mieux ?
14: Ah oui, ça, c'est sûr qu'on peut faire mieux, mais dans toutes les boîtes de tech, de toute façon, c'est un peu comme dans les médias historiquement, en remontant à des périodes comme Murdoch et Hearst, très très loin dans le siècle dernier, les droits de vote sont pas purement démocratiques. Zuckerberg contrôle Meta, les fondateurs de Google, Brin et Page, contrôlent Google. Et Bon, là, c'est la même chose avec SpaceX. Et moi, je pense même qu'il va fusionner avec Tesla d'ici un an, parce que tout ça n'a plus vraiment de raison d'être deux entreprises. Mais je vais quand même rajouter, si je peux, une petite anecdote, parce que on est dans un nouveau paradigme, et je sais que c'est tellement risqué de parler comme ça devant les marchés, on a déjà vu ça tellement de fois. Mais Anthropic a mis 4 ans à passer de 0 à 50 milliards de chiffre d'affaires. Ça n'est jamais arrivé. Microsoft et Apple ont mis 30 ans à y arriver. Et toutes les GAFA, elles ont mis plus de 10 ans, 15 ans, 20 ans. Donc, il se passe quelque chose. Il y a un transfert de valeur vers ce business de l'IA. Et SpaceX, aujourd'hui, c'est une boîte d'IA. Ils ont fait, que je ne dise pas de bêtises, 18 ou 19 milliards de chiffre d'affaires l'année dernière. Ils vont faire 56 milliards l'année prochaine. Donc, ils multiplient par 3. Toute cette différence, c'est l'IA. Il y a Starlink, certainement, hein, c'est très important, mais c'est complètement offusqué par les signatures de contrats qu'ils font dans l'IA. Les data centers qu'il a réussi à construire et qu'il n'a pas tout à fait rempli avec Grok, qui est un modèle pour l'instant inférieur, il a reloué tout ça in extremis, certes, mais

0: C'est sûr qu'il faut croire à beaucoup de choses.
1: Oui.
0: Mais on ne peut pas nier que si quelqu'un réussit à faire des projets d'envergure gouvernementale, d'envergure nationale, à une échelle privée, avec une armée d'ingénieurs et d'exécutants qui sont hors normes, c'est lui. Donc c'est très difficile d'être... Berish.
1: Oui, mais en même temps, pourvu qu'Elon Musk est pas mal au vent, qu'il se casse pas une jambe, parce que tout dépend
0: de
1: Elon Musk, quoi. Oui.
0: Le risque, l'assurance sur sa vie, je pense que personne ne la prend. Hein.
1: Oui, c'est fou. Il détient 82% des droits de vote. Il sera impossible d'évincer ou de limoger Elon Musk. Strictement impossible. Si vous êtes actionnaire de SpaceX, vous avez le droit de financer le groupe, mais pas de contester la stratégie. Il est irrévocable, impossible à limoger. Ok. Mais est-ce que c'est le prix à payer quelque part aussi pour la vision long terme? Parce que c'est vrai, c'est la même différence qu'entre nos démocraties et la Chine. Dire nos démocraties, d'un point de vue moral et politique, c'est peut-être plus vertueux que la Chine. Mais pour préparer le très long terme, on sent bien que la Chine, c'est plus efficient et efficace. Est-ce que dans les entreprises, c'est pas un peu pareil? Est-ce que ce manque de démocratie actionnariale est peut-être le gage, justement, du très long terme et de choix, de stratégie peut-être plus profonde, plus structurelle, amenée à durer, plus que si on avait un modèle de vertu actionnariale? Laurent?
2: Non, mais là-dessus, je suis d'accord.
1: C'est-à-dire il va pouvoir tenir son cap, sa stratégie est restée.
2: Si vous me donnez le choix de parier sur un seul businessman sur les 10 prochaines années, je pense que je prendrai Elon Musk. Après, quand vous me dites combien ça coûte de payer, de faire ce pari-là, c'est là où je dis, je ne ferai pas ça peut-être aujourd'hui, il y aura peut-être des occasions d'acheter ce droit-là sur Elon Musk moins cher. C'est ça notre propos. Et nous, quand on réfléchit à ce que c'est qu'un bon investissement, si vous donnez un peu la définition, pour nous, c'est à la fois avoir beaucoup de chance que vos raisonnements soient vrais et très peu de chance de perdre beaucoup d'argent si vous avez tort. Et là, je pense que c'est inversé. C'est-à-dire que c'est la probabilité que ça fonctionne, tout est possible. Hein, on l'a dit, on a expliqué pourquoi ce serait possible. Mmh. Il y a une différence entre probable et possible. Et par contre, si ça ne marche pas, là, vous pouvez vraiment perdre beaucoup d'argent. Donc, c'est pour ça que le risk-reward pour nous sera peut-être plus intéressant à d'autres moments.
1: Est-ce que ce qui ira à SpaceX n'ira plus au reste, quoi? Est-ce que SpaceX, les capitaux qui iront sur SpaceX, quelque part, n'iront plus au reste de la tech? Est-ce que vous imaginez que c'est une forme de paquebot dans une piscine là, qui arrive dans le marché? Est-ce que c'est trop gros pour le marché? Avec en plus derrière l'introduction en bourse attendue d'Anthropic, les levées de capitaux d'Alphabet aussi, 85 milliards de dollars. Est-ce que c'est trop d'un coup, Vincent?
3: Alors, de toute façon, il y a une forme de création de valeur. On voit bien, par exemple, que les valeurs de l'aéronautique spatiale ont flambé depuis le début de l'année. Donc, il y a eu de la création de valeur. Donc, d'une certaine manière, il y a un recyclage de cette création de valeur sur les autres titres vers SpaceX. Si effectivement la bourse continue d'apprécier cette thématique, si derrière ça facilite l'introduction en bourse d'Anthropic, d'OpenAI, il est clair qu'on va continuer d'avoir un gâteau qui va gonfler et donc on va pouvoir faire de la rotation, on va pouvoir faire des tas de choses qui se portent très bien. Ça veut dire aussi que... si vous croyez derrière, pour moi, le pari de SpaceX, vous avez un pari gain de productivité et intelligence artificielle. Les gains de productivité, vous pouvez très bien aussi les décliner sur l'ensemble de la chaîne que va essayer de déployer SpaceX au niveau industriel. Il y a des tas d'endroits sur lesquels soit la société elle-même, soit tous ses fournisseurs vont pouvoir essayer d'apporter de la valeur ajoutée. Donc le pari sur le chiffre d'affaires, c'est une chose. Le pari sur la rentabilité de la société, c'en est une autre. De mon point de vue, il y a quand même une certaine possibilité, probabilité, qu'au bout du compte, peut-être que le chiffre d'affaires sera un peu décevant par rapport aux ambitions, mais peut-être qu'au final, en termes de rentabilité, on sera parvenu à optimiser les choses et au final, le pari SpaceX pourrait être un bon pari.
1: Alors là, oui, je suis surpris. En fait, vous... Plutôt un biais positif sur SpaceX. Prudent, mais plutôt positif. Vous laissez sa chance au
3: premier. J'ai un biais positif croissance, j'ai un biais positif techno, parce que de mon point de vue, de toute façon, l'évolution de nos sociétés va de plus en plus dans ce sens-là.
1: Et c'est de la fuite des capitaux encore supplémentaires à venir ou pas? Parce que tout cet argent-là, il viendra aussi du reste du monde, y compris de l'Europe, y compris de la France. On a déjà très très peu d'introductions en bourse ici en Europe et en France. Quand il y en a, elles sont rarement très ouvertes aux particuliers. Là, SpaceX est ouvert au monde entier et aux particuliers. C'est des fuites de capitaux encore à venir vers les entreprises américaines?
3: Si l'État fait une commande auprès de...

0: SpaceX, est-ce que c'est une fuite de capitaux ou est-ce que c'est un investissement? Est-ce que plus tard, il n'aura pas un retour sur investissement via la fiscalité? Moi, je fais plutôt partie de ceux qui pensent que c'est une bonne chose de voir ce type de projet se développer. Alors, est-ce que ça sera le seul qui fonctionnera? C'est pas certain. Et j'espère qu'il y aura de la concurrence à l'égard de SpaceX. Mais ma conviction, c'est en tout cas que ces projets-là vont se développer et qu'au final, il y aura probablement des bénéfices à en tirer et donc de la fiscalité pour les États.
1: Laurent, là-dessus ?
2: Non, mais moi, je reviens sur un point avant, et parce qu'on a quand même des auditeurs qui nous écoutent et qui veulent faire de l'argent soit vite fait, soit à moyen ou long terme. Et je pense qu'il y a un point très important, et ce n'est pas que SpaceX en général, il ne faut pas confondre croissance et performance boursière. Parce que l'histoire est peuplée de valeurs de croissance qui n'ont pas réussi. Et un des exemples les plus fameux, c'est l'industrie des compagnies aériennes, qui a probablement la plus de croissance sur les 100 dernières années. Le premier avion, il vole dans les années 1915. Et vous avez 10% de croissance par an pendant 90 ans. La pire industrie pour l'actionnaire sur les 100 dernières années, c'est les compagnies aériennes. L'industrie est peuplée de faillites parce qu'il n'y avait pas de pricing power. Donc, ce n'est pas du tout le cas de SpaceX, qui est une entreprise exceptionnelle. Mais pour nos auditeurs, je dis juste, faites attention à ne pas confondre croissance et performance boursière, parce que parfois, ça ne va pas ensemble.
0: L'avantage de SpaceX, c'est que la société est en situation de quasi-monopole. Donc, ça change tout en termes de marge.
1: Grande différence avec Tesla, par exemple.
0: Voilà, en termes de confort, je pense que c'est beaucoup plus facile d'investir sur ce dossier plutôt que sur Tesla.
1: Oui, Jean-Edouine, pour vous, SpaceX, boursièrement, c'est plus proche d'un Tesla ou plus proche d'un Nvidia, dont on disait il y a quelques années, mais ça vaut beaucoup trop cher. Et aujourd'hui, c'est une des grandes techs américaines dont on dit qu'elles ne sont pas trop chères.
3: Non, je la mettrais plutôt proche d'un Google. C'est la verticalité de l'intégration de tous les métiers. Et encore une fois, je pense que c'est une boîte d'IA, c'est pas vraiment une boîte d'espace à partir de maintenant. Sinon, je rejoins le problème de la valo. Si vous valorisez que les lanceurs et l'activité de l'espace, on peut quand même souligner que 75% des lancements de fusées sont pour, on va dire, un client interne, pour lui-même, pour les satellites de Starlink. Donc, d'une certaine manière, elle n'est pas valorisée uniquement sur l'économie de ses clients. Elle est valorisée sur le déploiement de la constellation et le chiffre d'affaires de Starlink. Mais c'est petit, Starlink, à l'échelle de la CAPI. Ce qui est énorme, c'est de devenir le plus gros fournisseur de calcul IA. Et l'équation qui compte, c'est IA égale énergie. Aujourd'hui, il y a pénurie d'électricité pour construire ces centres de données. Ils sont en retard et il y a de l'inflation dans l'IA. C'était pas prévu et c'est ce qu'on a remarqué récemment. C'est pour ça qu'il y a eu des moratoires chez Microsoft, par exemple. On a décidé qu'au 30 juin, il n'y aura pas de cloud code en interne. Tous ces enjeux énergétiques sont majeurs et la solution pour que l'IA devienne ce qu'elle a promis d'être, c'est de l'envoyer dans l'espace. En plus, d'un point de vue environnemental, c'est très important. Oui. Donc, c'est high risk, high return. Le premier arrivé gagne vraiment un gros gâteau.
1: Et d'ailleurs, c'est une question aussi pour les introductions en bourse. Est-ce que si ça cartonne trop sur SpaceX, du coup, ce sera plus compliqué pour les suivantes, pour Anthropic et compagnie? Bon, on pourrait comme ça débattre pendant 1000 ans. D'un mot, d'un seul, Vincent, lequel des deux aura le plus de mal à justifier sa position auprès de ses clients? Laurent qui veut pas de SpaceX ou plutôt Jean-Edouine qui en veut? Qui prend le plus de risques, là, d'après vous?
0: Je pense que c'est Jean-Edouine à court terme.
1: Ah, c'est une bonne réponse, ça. Antoine, dans 3 minutes, on saura, c'est ça?
4: Dans 2 minutes 30, même moins. Là, a priori, le titre SpaceX va officiellement coter. 2 minutes 15 maintenant, très voilà. Exactement.
1: Bon, on ne va pas perdre de temps, on laisse passer la pub. Merci à nos experts ce soir. Laurent Chauderge qui était avec nous. Ben voilà, la glace, mais avec des nuances bien évidemment, sur notre plateau. Merci beaucoup Laurent pour BDL Capital. Merci à Jean-Edouine Réa. Le feu, il y croit à SpaceX, Sony AM. Le feu, Sony, ça tombe très bien. Et vous, Vincent Lecartier, We Save. Entre les deux, mais plutôt côté du feu. Hein, vous y croyez plutôt gentiment. Dans un instant, sans la clôture, et donc a priori on devrait avoir le prix de SpaceX en direct. À tout de suite.
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1: Avec Antoine, rebonsoir Antoine.
4: Bonsoir Guillaume.
1: Et pendant ce temps, on parle beaucoup de SpaceX, pendant ce temps, le CAC nous fait une belle fusée ce soir.
4: Et une belle hausse, hein, plus 1,8%, on termine à 8350 points du côté de l'indice parisien, plus 1,9% pour l'Euronext Tech Leaders. L'Eurostox 50 lui gagne 2,16, plus 1,76 pour Francfort et plus 2,49 pour l'indice IBEX à Madrid. La plus forte hausse du CAC 40, tiens, Société Générale, plus 6,15% à 73,40 €. Ben oui, mais il y a un rapport avec SpaceX. C'est que c'est la banque française la plus exposée à la vente des actions SpaceX. ArcelorMittal gagne 5,9% à 60,60 €. Accor, plus 5,6% à 47,39 €. BNP Paribas, plus 5,17% à 96,69 €. Tendance positive pendant toute la journée. Dassault Systèmes perd 5,5% à 17,21 €. Total Energy, ben oui, parce que le baril de Brent a largement corrigé. On est désormais bien loin sous les 90 $, à 86,97 €, très exactement. Total Energy dans le sillage perd 2% à 76,38 €. À noter les deux plus forts mouvements sur le SBF 120 quand même. Eramet qui gagne 11% à 55,15 €. Exel Technology perd 16,2% à 100,60 €. Et puis je regarde à nouveau sur mes tablettes, mais toujours pas de signe de cotation pour SpaceX. On attend toujours.
1: Mais oui,
4: Gilles Santacreux pourra peut-être nous éclairer sur les chiffres des volumes à Paris qui étaient apparemment très très copieux. Là, je ne les ai pas, malheureusement, ça fait plip. Si, 5,3 milliards.
1: Ah, c'est pas mal, effectivement.
4: Ouais,
1: Gilles, grosse séance du coup, on parle tout le temps de SpaceX, on va continuer dans un instant, mais grosse séance aussi ici en Europe et à la Bourse de Paris, le CAC gagne 1,8%.
13: Tout à fait, et on a des signaux techniques très intéressants. On attendait une rupture de la zone des 8300 points. Cette zone, elle a été cassée sur gap haussier dès ce matin. Le gap n'a jamais été comblé. Chose à préciser, si on réintègre les dividendes, eh bien, le CAC 40 à son plus haut n'était plus qu'à 0,5% de son record. Sur l'Eurostock 50, d'ailleurs, je crois que l'on a battu le record. Donc, on a un nouveau plus haut historique, ce qui indique que finalement, les indices européens, le DAX est un peu plus loin, mais les indices européens se portent plutôt bien dans ce marché, là où les indices américains en sont encore loin. Donc, on a des signaux assez positifs. Je dirais que maintenant, tant que l'on reste au-dessus de cette zone des 8300, 8250, eh bien, ça restera positif. D'accord. On va quand même regarder ce qui va se passer ce week-end, notamment par rapport à cet accord de paix qui n'a pas été confirmé par l'Iran, puisqu'on peut tout de même avoir encore des retournements de situation.
1: Ah oui, c'est le 39e accord de paix annoncé par Donald Trump avec l'Iran. C'est la 39e fois, mais il y a une comptabilité très, très précise et sérieuse. Hein. 39e fois qu'il annonce donc un accord de paix avec l'Iran, et c'est aussi la 39e fois que l'Iran dit n'avoir pas dealé ni signé. Alors voilà, on en est là, mais le marché, pour la 20e fois sans doute, il veut y croire. Le CAC 40 gagne 1,8%. On va refaire la séance avec tous nos experts, on est ensemble et on va revenir à SpaceX. Voir où on en est là sur l'introduction en bourse de SpaceX aux États-Unis. C'est parti.
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1: Avec, ils sont là, Stéphanie Mauger, gérante privée pour la financière du ZES. Bonsoir Stéphanie.
14: Bonsoir.
1: Bienvenue. Et Aymeric Blond pour Taylor AM. Bonsoir Aymeric. Bonsoir. Bienvenue également. Toujours pas de prix. Hein. Alors on regarde les médias américains aussi, qui nous parlent d'un prix indicatif, donc indicatif de $150. On était à 155 il y a 10 minutes, là on serait à seulement 150. Qui est bien, hein, c'est une hausse quand même hein, pour l'ouverture de SpaceX, mais une hausse qui semble vouloir être un peu moins spectaculaire que ce qu'on imaginait au tout début, plus 30. Là on serait peut-être plus sur du plus 20, bon, ce qui reste quand même confortable, ça n'est qu'un prix indicatif, on n'a pas encore le prix réel, parce qu'il y a tellement d'ordres à la vente et à l'achat que les opérateurs ont bien du mal à suivre et à ajuster le prix. Comment vous la regardez cette introduction en bourse de SpaceX, Stéphanie ?
14: Ah ben on rêve, je pense qu'on parle, il y a les pros et les contre, les pros Elon Musk et les contre Elon Musk. Néanmoins, on peut revenir à des rationnels hein, sur des chiffres qui sont fous. En fait, on a une valorisation qui est folle, on a un flottant qui est mis sur le marché qui est tout petit et on a des chiffres d'affaires qui sont colossaux mais des pertes qui sont colossales. Donc si on regarde le rationnel de l'investissement pour nous les gérants, clairement c'est compliqué à justifier aujourd'hui. Encore faut-il croire voilà, aux prévisions de croissance des chiffres à venir.
1: Mais Nvidia, il y a 5-6 ans, vous auriez tenu le même discours.
14: On est d'accord, on est d'accord.
1: Aymeric ouais. C'est facile de poser les questions et de porter la critique. Hein. Je suis d'accord, je préfère être à la place qu'à la vôtre. C'est facile du tout.
15: C'est vrai qu'à posteriori, on est bien meilleur, j'ai remarqué.
1: Oui, aussi, oui.
15: Stéphanie.
14: C'est ça.
15: Mais moi, j'irais encore plus loin que le rêve, je dirais le fantasme. Mais c'est ce que vend Elon Musk depuis, pas depuis PayPal, mais depuis Tesla. Depuis qu'il a commencé avec son roadster Tesla, on est dans le domaine du fantasme où effectivement on vend de la voiture connectée à outrance, des fonctions autopilote de rang 5, on vend l'automatisation à 100% des usines, on vend des gigafactories, on vend plein de choses comme ça. Mais toujours avec, il faut garder en tête que ça reste quand même la galaxie Musk, c'est quand même plus de, je disais un truc, c'était 70 milliards de pertes. Cumulé. Effectivement, tout au long de l'historique de du mythe Musk. Donc, avec SolarCity, Tesla, SpaceX, X,
1: XAI. Il y a aussi, on l'avait oublié, on en a parlé hier, Antoine, The Boring Company, c'est ça ?
15: Voilà, Boring Company.
1: Boring Company,
4: on en parle plus.
14: Tout ça, c'est son rêve global. En fait, ça, c'est d'aller pouvoir coloniser Mars. Donc, toutes ces technologies, que ce soit la voiture électrique, les tunnels, etc., les fusées, l'idée, c'est d'aller mettre l'homme sur Mars. Hein,
1: si vous aviez le choix, vous deviez, par exemple, choisir entre aller sur Mars et mettre tout votre portefeuille d'investissement en SpaceX. Vous choisissez quoi ? Ça va ensemble, ça va ensemble.
14: Il y a d'autres choix.
1: Il y a d'autres choix possibles. Bon, alors justement, d'autres choix. Comment on investit dans l'espace au-delà de SpaceX ? Est-ce qu'il y a une face cachée de l'espace là ? Parce que SpaceX prend toute la lumière. De l'autre côté, est-ce que vous voyez d'autres valeurs ? Pourquoi pas ici, d'ailleurs, en Europe ? Aymeric ?
15: Je pense que c'est un petit peu comme on a dans l'IA. Effectivement, l'IA américaine prend tout l'espace. Mais derrière, il y a toute la partie infrastructure avec plein d'acteurs qui sont cotés en bourse en Europe et aux US. Et en Europe, on peut penser sur l'aérospatial, on peut penser à des gens comme Thales, on peut penser à des gens comme Avio qui font effectivement les moteurs de fusée. On peut penser à des
1: Avio,
15: gens comme...
1: Oui, on a des groupes européens qui font les moteurs de fusée. C'est un groupe italien, Avio.
15: Oui, absolument. STM aussi, dans la gestion de puissance et dans effectivement la radiofréquence.
1: Vous allez bientôt me sortir chez General Electric et Legrand, là, je le vois venir.
15: Non.
14: D'accord. Non, mais Airbus et Safran, par exemple, quand même aussi. Et après, évidemment, il y a Eutelsat sur ce secteur de l'espace, mais qui n'est quand même pas un acteur qui fait rêver, quoi. C'est aujourd'hui, ça a été très volatile parce que ça a été associé à l'idée de l'espace, mais c'est un bilan qui est lourd. Il y a la thématique de la souveraineté, donc on peut aussi se dire que si les Européens se réveillent et qu'on a besoin d'un acteur souverain, Eutelsat est quand même là.
1: Oui, quand vous voyez un ovni boursier, quand vous voyez un ovni tout court, vous avez peur ou vous avez envie d'y aller, d'aller à leur rencontre là? C'est la question qui se pose avec SpaceX. Vous avez envie d'y aller dans SpaceX, d'y investir ou ça vous fait peur et vous préférez tourner le dos?
14: On continue de suivre tout ça. On va avoir beaucoup de retours de papier parce que dans toutes ces introductions en bourse, il y a eu en amont de l'introduction en bourse pas mal de levées de fonds en pré-IPO avec du coup des gens qui ont des clauses de lock-up, que ce soit les salariés ou ces investisseurs et qui vont devoir attendre une certaine durée. Alors la plupart du temps, c'est 6 mois. Donc, on pourrait avoir un retour de papier assez massif sur une période.
1: Oui, mais au moment où beaucoup d'ETF et d'indices devront intégrer SpaceX, c'est ce que nous disait Vincent Lecartier, il nous disait on pourrait avoir un retour de papier, mais au moment justement où parallèlement, les ETF et les indices devront intégrer SpaceX. Donc, tout ça pourrait se compenser.
15: Pas gagné. Ça reste contenu, parce qu'il y a 4% de flottant. Effectivement, ça va être difficile de placer...
1: La Terre est le berceau de l'humanité, mais nul n'est destiné à rester dans son berceau tout au long de sa vie. C'est la phrase du père de l'astronomie moderne. Voilà. Nul n'est destiné à rester dans son berceau tout au long de sa vie. La Terre est le berceau. Mais l'idée est d'aller au-delà. Voilà. Et c'est sans doute ce qui motive aussi Elon Musk. Ça n'empêche pas le CAC 40 de regarder aussi d'autres considérations. Alors, dans le secteur de la défense, aujourd'hui, on a quand même une grosse déception à Paris. On n'a pas très bien compris. Enfin, vous aussi, je sais que vous avez compris pourquoi. Le titre Exel avait perdu 16%, un des chouchous du marché. Moins 16. Pourquoi, Stéphanie?
14: Alors, on a une structure de la dette sur Exel qui est lourde. Exel avait fait une grosse acquisition, Exblue. Il y avait un fonds au moment dans cette société qu'ils avaient acquis, qui était ICG. Et tout d'un coup, ICG s'est réveillé en disant « En fait, moi, je vais vouloir exercer le remboursement de ce à quoi j'ai droit à un prix qui est plutôt basé sur le cours de bourse, qui a fait une très belle performance, versus... » qu'il y a dans le contrat. Alors, ça va être une négociation, à mon avis, de techniciens, de banques d'affaires, mais il y a quand même un delta de 380 millions, en gros, entre ce que Exail est prêt à rembourser ICG et puis ce que réclame ICG. Donc, le marché anticipe sans doute une augmentation de capital, donc ça déstabilise un peu, surtout sur un titre qui a très très bien performé, mais qui reste avec des fondamentaux très solides, un carnet de commandes extrêmement rempli dans toutes ces thématiques des drones sous-marins, notamment, qui vont permettre de déminer ce fameux détroit d'Ormuz, notamment lorsqu'on aura finalisé notre cet accord de paix.
1: Quand vous entendez ce son, ça veut dire qu'il se passe un truc. On est ensemble en direct, 17h49 ici à Paris, mais 11h49 à New York. C'est à New York qu'il se passe un truc en direct. Ça y est, Antoine, on l'a, le prix.
4: Oui, ça y est. Nul n'est censé rester dans son berceau toute sa vie, vous disiez. Enfin, ça y est. Plus 18,3% pour le titre SpaceX, qui signe sa première cotation à 159,95 euros, donc pour un prix d'introduction de 135. On est allé beaucoup plus haut en avant-marché, mais voilà, les prix se sont stabilisés avec quand même une très très belle performance, plus 18,5%.
1: Ça y est, on a le prix, on a SpaceX coté en bourse, ça y est, ils ont enfin trouvé la solution quand même face à tant d'ordres à l'achat. 162 $ donc, en hausse de 19,5% ce titre SpaceX. Non, c'est un peu décevant quand même. On entendait parler de plus 30, plus 35. Hier, Geoffrey Wafka pour Ori Gestion nous disait si ça ne fait pas plus 30, ce sera une petite déception. C'est une petite déception un peu quand même ou pas là, Aymeric? Plus 19, c'est bien bien sûr. Mais...
4: Attends 2 secondes que ça décante, on va peut-être pas tarder.
15: Oui, le carnet est encore jeune, ça c'est clair. Mais
4: on est déjà à 160 là.
15: Non, je pense, il faut pas oublier que l'opération a été sursouscrite 4 fois. Donc, effectivement, c'est quand même pas mal. Ça peut donner un peu de mou pour encore que ça progresse. Parce que effectivement, il y aura beaucoup d'insatisfaits. Il y a des gens qui sont en train de construire des positions parce qu'ils ont des fonds ou des indices à construire. Et il va falloir construire ces positions. Ça prendra un peu de temps.
1: Et les Européens, notamment, les Européens ont été très peu servis sur cette introduction en bourse. Très, très peu.
15: Oui. Oui, c'est un peu normal.
1: Donc ils viendront peut-être après, mais voilà.
15: Donc voilà, ça peut être la deuxième vague d'achat. Après, il y a la troisième vague, c'est les gens qui commencent à faire les comptes et voir effectivement si ce qu'on a en portefeuille est qualitatif ou pas. Stéphanie évoquait les valorisations et puis la partie est-ce qu'on gagne ou perd de l'argent. Ça reste un groupe qui perd massivement de l'argent et les pertes vont s'amplifier puisque les plans de CAPEX programmés sont extrêmement importants.
14: Et on a bien vu que dans l'IA, c'est quand même ça qui est le retour à la réalité. Ça a été, il y a eu une coupure nette entre les sociétés qui font des pertes et puis celles qui gagnent de l'argent. Donc est-ce que SpaceX va se retrouver un jour face au mur des réalités dans l'appréciation des gens qui achètent ces actions?
1: On a le prix de SpaceX, ça y est, enfin, après un peu plus de 2 heures d'attente, 2 heures et 20 minutes d'attente, on l'a. On cote 157,85 $ SpaceX en ce moment, 157,59 $ précisément, pour un titre qui avait été introduit à 135, ça fait une hausse de 17% à l'instant, plus 17% donc SpaceX. C'est bien, hein, plus 17, c'est l'introduction en bourse réussie,
15: oui.
1: Mais c'est pas plus 30 hein, quand même. Alors ça laisse peut-être un peu de marge et de place pour la suite. Vous me regardez comme si j'étais très exigeant, on parle de SpaceX, Aymeric, on parle de SpaceX.
15: Oui, mais
1: on peut pas ne pas être exigeant avec SpaceX quand même.
15: Moi, on m'a toujours traité de rêveur pendant ma scolarité, mais maintenant, j'ai été un peu rappelé aux réalités en tant que gérant, et effectivement, j'ai des considérations de performance et puis de clientèle qui viennent me rappeler constamment pourquoi j'investis dans quelque chose.
1: Oui. Mais est-ce qu'on peut face à un ovni comme SpaceX, à un homme comme Elon Musk, garder les bons vieux réflexes d'investir comme un bon vieux père de famille ou une mère de famille? Est-ce que ça marche face à SpaceX ou est-ce que c'est pas un rond dans un carré en l'occurrence?
14: Mais c'est notre job, on est obligé d'adapter le portefeuille de nos clients à leur profil de risque. Donc il y a des clients qui seront prêts à prendre ce risque et puis d'autres pour lesquels on ne peut pas se le permettre.
1: Oui, oui. Tout à l'heure, dans les pros des cryptos, je demandais des acteurs des cryptos, hein, ils savent ce que c'est que la volatilité, prendre du risque et tout, je leur demandais ce qu'ils privilégient entre SpaceX, le titre SpaceX en bourse, hein, c'est pas leur culture, et le Dogecoin, vous savez, le coin, la crypto portée par Elon Musk. Les deux, c'est Elon Musk, hein, SpaceX et Dogecoin, ouais. Et ils m'ont dit, non, mais sans hésiter, SpaceX, alors qu'ils viennent de la crypto, voilà. Alors c'est peut-être mauvais signe du coup pour SpaceX, je ne sais pas. En tout cas, ce soir, le CAC 40 gagne 1,8%. Un mot au-delà de la séance du jour sur le mondial de foot aussi, pour terminer sur un tout petit peu de légèreté, parce que ça a démarré, ça y est. Est-ce qu'il y a des valeurs qui pourraient en profiter? C'est une question que nous a envoyée une auditrice, Dorothée, hier. Est-ce que, oui, le mondial peut avoir un impact sur certaines valeurs, Stéphanie?
14: Bien sûr, oui. Tous les équipements, l'équipementier phare, c'est Adidas, hein, donc qui est l'équipementier qui équipe le plus des fédérations. Donc ça, en plus, c'est une valeur qui est plutôt pas chère comparée à Nike, qui ça se paye 16 fois, quand Nike, c'est plutôt au-dessus de 20. Donc on peut se dire que Adidas va avoir un bon effet Coupe du Monde. On sait que c'est un moment de convivialité, donc toutes les valeurs aussi en lien avec l'apéro, les boissons pourraient bénéficier de tout ça, même si l'alcool évidemment est à consommer avec modération, mais tous ces acteurs, Heineken, AB InBev, etc., ont développé aussi tout ce qui est les bières sans alcool, donc ils sont créatifs, et puis c'est vrai que je pense que tous les paris sportifs, faut pas oublier non plus que ça va être sans doute une période, et d'ailleurs on le rappelle, il faut jouer avec modération, mais les betclics, etc., pourront peut-être bénéficier de...
1: Quelques idées, 30 secondes, pareil, sur les gagnants du mondial, d'après vous, en bourse, hein, bien sûr, Aymeric, en bourse.
15: Rien à rajouter à ce qu'a dit Stéphanie. Par contre, je vais rajouter peut-être dans l'électronique, je pense les télés. C'est souvent un moment pour actualiser sa télé et monter en gamme. Donc effectivement, c'est souvent
1: C'est le moment où on change sa télé.
15: Exactement.
1: Oui, c'est vrai. Oui, tout à fait. Merci à tous les deux de nous avoir accompagnés ce soir. Aymeric Blond, Taylor AM, et Stéphanie Mauger, gérante privée pour Financière du ZES. Ouais, ça passe vite à chaque fois, mais là encore plus vite quand l'actualité nous propulse. C'est le cas de SpaceX. Donc on a un prix, ça y est, en hausse de 25%. Vous avez eu raison de me dire qu'il fallait pas trop être plus 25, là on est presque à plus 30. Donc ce titre SpaceX à 166,44 $ pour ses premiers pas en bourse. Il en sera aussi question dans un instant dans Les Experts sans frontières avec Mathieu Jolivet. Merci à tous, bon week-end, merci Antoine. On a vécu ensemble cette introduction en bourse historique et iconique. Le CAC 40 lui termine à plus 1,8%. Bonne soirée à tous.
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24: Bonjour et bienvenue, très heureux de vous retrouver dans les Experts sans frontières. Aujourd'hui, ils nous viennent tous des États-Unis pour comprendre ce qu'il se passe derrière la plus grande introduction en bourse de l'histoire. C'est SpaceX et derrière SpaceX, c'est Elon Musk. Son message aux investisseurs est vertigineux. Ce qu'il vend, c'est la colonisation de la planète Mars. C'est de capter depuis l'espace la lumière du soleil pour une énergie abondante. C'est quelque part la recherche de la vérité. En fait, cet IPO, c'est un projet civilisationnel qui est détaillé dans un prospectus de plus de 400 pages. Donc autour de moi, des experts sans frontières qui connaissent tous les États-Unis comme leur poche. Faut-il prendre Elon Musk au sérieux ? Si oui, la géopolitique terrestre devient-elle has-been ? Les nouvelles frontières deviennent-elles spatiales ? Rentrons-nous vraiment dans une nouvelle ère d'abondance grâce à Musk qui, pour nous, défriche l'univers ? Autant de questions souveraines, économiques, philosophiques et bien sûr géopolitiques. Les experts sans frontières, c'est parti, mais avant, le journal de Stéphanie Collo.
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14: Et on commence donc avec les débuts de SpaceX sur les marchés, l'IPO de tous les records avec une action fixée à 159 dollars au départ. Mais Antoine Arrigaudry, ça décolle déjà.
4: Oui, on est en hausse de 20,2% très exactement. Le titre cote à 162,76 € avec un prix d'introduction initial à 135.
14: Et on retrouve tout de suite Elisabeth Guedel, notre correspondante à New York. Elisabeth, vous avez suivi les premiers pas de SpaceX au Nasdaq. Comment ça se passe actuellement ?
25: En
0: Écoutez, on a entendu des applaudissements hein, ici devant le Nasdaq à Times Square, juste au moment des toutes premières transactions. C'était à 11h47 précise. Quelques applaudissements depuis ce matin. Il y a pas mal de fans d'Elon Musk qui attendent ce moment et qui peuvent suivre maintenant le cours de l'action devant le Nasdaq. Alors, c'est vrai que ça a été un prix de l'action supérieur à son prix d'introduction. Juste avant, justement, les premières transactions, on avait entendu dans les commentaires les analystes qui revoyaient à la hausse le prix de l'action. On a entendu 165, 190, même plus de 220. Donc, on verra ce que ça donnera. Là, effectivement, pour le moment, c'est à 163 dollars. On s'attend évidemment à ce que ça soit en yo-yo. C'était attendu à ce que ça soit même au-dessus, tant la demande avait été importante. Maintenant, ça va être en yo-yo dans les prochains mois, prochains jours, même prochains mois. Hein, c'est ce que la presse américaine soulève. Il y a d'abord parce que des investisseurs vont peut-être revendre leurs actions, des investisseurs actuels, et puis des actions vont être plus négociables, vont être remises sur le marché, alors que le premier jour, ils ne pouvaient pas être vendus. Donc ça, on va attendre, on s'attend à ce que l'action rebaisse. C'est un yo-yo un peu classique, mais évidemment, le pari pour Elon Musk, eh bien, c'est de poursuivre la réussite de cette introduction en bourse. Pour ça, il va falloir qu'il atteigne ses objectifs très vite. Hein, c'est ce que souligne aussi la presse financière ici aux États-Unis, qu'il il transforme toutes ses promesses avec des réussites petit à petit vers, pourquoi pas, l'humain sur la planète rouge.
14: Merci Elisabeth Guedel en direct depuis New York devant le Nasdaq. L'autre info majeure, c'est ce nouvel espoir d'un accord de paix imminent peut-être entre Téhéran et Washington. Le protocole d'accord prévoirait une levée des sanctions américaines, dont les sanctions financières et la fin du blocus des ports. Il précise aussi que des pourparlers doivent être ouverts sur le nucléaire iranien dans les 60 jours qui suivront la signature de l'accord. Il pourrait être paraphé dans le week-end à Genève. Donc, à la veille du G7 qui se tient à partir de lundi à Évian, le G7 présidé par la France après le Canada. Le passage de relais se fait en ce moment à l'Élysée entre Marc Carnet et Emmanuel Macron. Le sommet sera, dit-on, axé sur l'économie avec des textes attendus sur les déséquilibres commerciaux, les minerais critiques et la prévention des chocs sur les marchés de l'énergie. L'Égypte, l'Arabie Saoudite, les Émirats Arabes Unis et le Qatar seront associés aux discussions mardi. Et après ce G7, Emmanuel Macron recevra aussi Giorgia Meloni le 25 juin à Antibes. Ce sera le premier sommet bilatéral dont l'objectif est de réchauffer les relations entre les deux dirigeants et d'approfondir la coopération dans plusieurs secteurs stratégiques. Dans l'actualité, des entreprises, un fonds américain pourrait entrer au capital d'Eramet. Selon le FT, Orion CMC envisage d'acquérir tout ou partie des 37% détenus par la famille Duval, première actionnaire du groupe. La verrerie Duralex va arrêter sa production pour au moins 15 jours, espérant ainsi protéger sa trésorerie et baisser les charges. Reprise en 2024 par ses salariés en coopérative, l'entreprise est placée en redressement judiciaire depuis le début du mois. Pour ce qui est de Fibre Excellence, dernier groupe de fabrication de pâte à papier en France, l'unique offre de reprise ne représente pas le sérieux nécessaire selon l'entourage du ministre de l'Industrie. L'entreprise est en redressement judiciaire. Et puis dans le secteur des assurances, la fédération professionnelle et les syndicats s'entendent sur des hausses de minima salariaux. Ils seront revalorisés de 0,4 à 2% selon les types de postes. 18h04, les marchés.
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14: Les marchés avec Antoine Larigauderi. Bonsoir Antoine.
3: Bonsoir Stéphanie, bonsoir Mathieu.
14: Et le CAC termine en nette hausse ce soir.
3: Eh oui, plus 1,83%, 8350 points. Des investisseurs de bonne humeur qui anticipaient cette introduction en fanfare de SpaceX qui reste le gros événement de la journée. Évidemment, à noter les volumes d'échanges qui étaient particulièrement élevés à 5,3 milliards d'euros d'actions négociées. Et sur le CAC 40, mais c'est pas un hasard. Société Générale signe la plus forte hausse, plus 6,15% à 73,40 euros. C'était en effet la banque française qui était la plus exposée à la vente de titres SpaceX. Donc le titre profite un petit peu de ce buzz ponctuel, mais on a BNP Paribas qui était bien orienté aussi, plus 5,2% à 96,69 €. ArcelorMittal plus 5,9% à 60,60 €. Très bonne journée pour le secteur de la métallurgie, des minéraux aussi. Eramet gagne 11% à 55,15 €. Plus forte baisse du SBF 120 en revanche, c'est Exel Technologies avec des fortes prises de profit, moins 16% à 100,60 €. Et Dassault Systèmes perd 5,5% à 17,21 €. Total Energy recule de 2% à 76,38 € avec la baisse des cours du brut, hein, puisqu'on n'est plus qu'à 86,70 $ pour le baril de Brent de Mer du Nord. Le CAC plus 1,83, 8350 points en clôture.
6: Merci beaucoup Antoine, bon week-end.
3: Bon week-end Mathieu.
6: Et tout de suite, les experts sans frontières.
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0: SpaceX souhaite pouvoir vous emmener sur la Lune, sur Mars et à terme encore plus loin. Et je suis convaincu qu'avec l'incroyable équipe dont nous disposons ici chez SpaceX, nous y parviendrons pour vous. Thank you there.
6: Bienvenue dans les Experts sans frontières. Vous venez d'entendre Elon Musk qui s'exprimait au Nasdaq pour la plus grosse introduction en bourse de l'histoire, l'introduction en bourse de SpaceX. Et peut-être que notre émission Les Experts sans frontières n'a jamais aussi bien porté son nom. Aujourd'hui, nous restons aux États-Unis avec mes invités, Inziad. Bonsoir.
1: Bonsoir.
6: Très heureux de vous retrouver dans cette équipe des Experts sans frontières. Vous êtes analyste géopolitique, spécialiste des États-Unis. Vous avez notamment, au début de votre carrière, travaillé sur la fin du mandat de l'administration d'Obama au sein du département d'énergie. Et voilà, les États-Unis, vous les connaissez un peu comme votre poche.
1: Un petit peu. J'ai eu l'occasion et j'ai eu la chance de travailler avec un proche d'Obama qui a participé à sa campagne dans l'Ohio notamment, et puis après qui s'est engagé dans son administration dans le département de l'énergie.
6: Et en face de vous, Romuald Sciorra, que je vous présente presque pas, puisque c'est un habitué des Experts sans frontières, franco-américain, chercheur associé à l'IRIS, directeur de l'Observatoire politique et géostratégique des États-Unis. Vous êtes auteur de nombreux ouvrages. Récemment, on a cité la BD America 250, une histoire graphique des États-Unis, et puis apparaître Lettre ouverte à Trump d'un Américain de papier, qui va sortir au mois de septembre. Hein. Bonsoir,
2: Romuald. Mi-septembre.
6: Mi-septembre, voilà. Bienvenue. Vous venez d'entendre donc Elon Musk. Vraiment, c'est pour ça qu'on va essayer de... Je suis content de vous avoir tous les deux. Parce que là, je veux comprendre ce qui se passe dans la tête d'Elon Musk et ce que cette IPO géante nous dit aujourd'hui de la course à l'IA, nous dit du rapport de la tech à l'état de droit, aux démocraties, ce que ça nous dit de la société américaine aussi. Il y a énormément de questions à poser. Peut-être, pour commencer, Inziad, quelle est, vous, votre impression quand vous entendez le pitch de l'homme le plus riche du monde qui a fait un document de 400 pages pour vendre aux investisseurs un projet civilisationnel? C'est vertigineux. Hein.
1: C'est vertigineux. On est en fait dans la personnalité de Elon Musk, qui est une personnalité en fait très incarnée américaine. C'est quelqu'un qui, ben en fait, lui-même est le petit-fils d'un homme qui est né aux États-Unis, qui a aimé voyager avec ses enfants dans le monde entier, avec son petit avion. C'est quelqu'un qui voulait construire le monde et avoir un impact sur le monde entier. Donc Elon Musk, il représente à la fois cette folie des grandeurs américaines, la folie des grandeurs dans sa famille, surtout du côté de sa mère, de ces gens qui pensaient que rien n'était impossible et qu'ils étaient capables d'aller décrocher la Lune si ils le voulaient et si on le leur demandait. Donc Elon Musk, avec ce pitch qui ne connaît pas de limites, c'est quelqu'un qui est fidèle à lui-même et qui pense qu'il est capable de tout faire, que SpaceX est capable de tout faire, en fait que les États-Unis sont capables de tout faire. Donc on est sur un projet de civilisation et sur un projet aussi qui est paradoxalement qui va porter l'humanité autre part. L'objectif de SpaceX, c'est de faire en sorte que l'humanité soit une espèce qui ne soit pas seulement sur Terre mais aussi sur d'autres planètes.
6: Alors justement, je vous ai sorti plusieurs extraits que j'aimerais commenter et bénéficier de vos analyses dans ce prospectus d'introduction en bourse qui fait plus de 400 pages. Je vous cite notamment la mission de SpaceX, hein, qui est écrite en préambule de ce document, qui nous dit que c'est construire les systèmes et les technologies nécessaires pour rendre la vie multiplanétaire, comprendre la véritable nature de l'univers et étendre la lumière de la conscience jusqu'aux étoiles. Romuald, là, il y a un caractère quasi messianique dans le message aux investisseurs.
2: Oui, c'est un homme qui, de toute façon, croit sincèrement être porteur d'une mission. Je me permets juste de revenir brièvement sur quelque chose d'assez ironique. Personne, aujourd'hui, ne représente le rêve américain, n'incarne le rêve américain autant qu'Elon Musk. Un homme parti de rien, devenu la première fortune mondiale, un entrepreneur, un homme encore jeune, dynamique. Et pourtant, alors que les Américains, pendant des décennies, voire pendant deux siècles, ont admiré les self-made men, ces grands entrepreneurs, détestent Elon Musk. C'est une des personnalités les plus impopulaires des États-Unis. Et ça, ça nous dit quelque chose de l'Amérique d'aujourd'hui. L'homme qui incarne le rêve américain, peut-être l'une des deux, trois personnes qui l'incarne le plus dans toute l'histoire des États-Unis est aujourd'hui impopulaire. Maintenant, pour répondre à votre question...
6: Et juste pour rester là-dessus, Jeff Bezos aussi impopulaire ou pas? Parce que je dis Jeff Bezos, c'est aussi quelqu'un qui a eu une enfance très compliquée,
2: oui, mais
6: qui s'est fait tout seul.
2: Oui, mais il n'incarne pas de la même manière. C'est un self-made man aussi. Il a réussi, mais il n'est pas en train de changer le monde. Quand je dis que Elon Musk est un véritable génie et c'est quelqu'un que l'on peut trouver détestable, mais c'est un véritable visionnaire et qu'il incarne le rêve américain, il l'incarne aussi bien dans la réussite matérielle que dans la réussite intellectuelle, que de par son impact politique, on l'a vu. Et il est honni d'une grande partie des Américains, alors que Jeff Bezos n'est pas apprécié. Les milliardaires ne sont plus appréciés comme ils l'étaient autrefois. Être millionnaire demeure sans doute le rêve de tout un chacun, mais on en parle beaucoup moins et on garde ses rêves en sourdine. Et juste donc pour répondre à votre question, l'obsession est évidemment de sauver l'humanité, mais la problématique, il n'a pas tort, c'est que deux choses. Il a très bien compris que l'intelligence artificielle, à terme, pouvait représenter un danger pour l'espèce humaine. Si on veut dominer l'intelligence artificielle, si l'espèce humaine veut la dominer, l'espèce humaine doit donc s'augmenter. Et donc, la révolution de l'IA doit être jumelée avec la révolution du transhumanisme. Et c'est cela tout le projet de Musk. Et après cette révolution, l'homme transformé pourra enfin atteindre les étoiles. Donc c'est tout un projet visionnaire, mais un projet qui, au-delà de l'aspect intelligence artificielle et SpaceX, peut être un projet qui provoque une rupture ontologique au sein de notre espèce.
6: Une rupture ontologique, puisque si on tire le fil de ce que vous nous dites là, Romuald, ça veut dire qu'en gros, demain, l'humanité sera composée de ceux qui sont pucés et de ceux qui ne sont pas pucés. Et c'est peut-être ça la fracture civilisationnelle la plus importante qui nous guette. En tout cas, c'est, si je tire le fil de ces théories transhumanistes.
2: Tout à fait. Si il me permet de continuer à monologuer un petit moment, effectivement...
6: Allez-y, on dort entre nous jusqu'à 19h. On a le droit de monologuer, franchement.
1: C'est bien de monologuer.
6: Et puis déjà, je vous écoute avec grand plaisir tous les deux.
2: Les 10 dernières minutes, les 5 dernières minutes,
1: j'ai promis. Je sens que c'est pas mal.
2: Trêve de plaisanterie. Écoutez, voyons les choses telles qu'elles sont. Ce n'est pas de la science-fiction, le transhumanisme. On en parle très peu parce que vous savez, les gens se réveillent quand les choses sont là. Hein. On a commencé vraiment à parler de l'intelligence artificielle au moment où ChatGPT a été rendu public. Le transhumanisme est là. Elon Musk a lui-même procédé à des expériences de puces sur des humains qui sont parfaitement fonctionnelles. D'ici quelques années, 2033-2035, selon les pronostics, les premières puces à augmentation cognitive seront en vente. Je n'ai rien contre cette technologie. Si demain vous me dites, on vous met une puce Romuald pour vous rendre plus intelligent, je signe tout de suite. Le problème n'est pas la technologie, mais ce que l'on va en faire dans un pays comme le mien, ultra-capitaliste, où on laisse des gamins de 5 ans crever parce que les parents n'ont pas une carte bancaire pour leur payer une chambre d'hôpital. Bref, ça seront évidemment les plus riches qui auront accès à cette technologie. Et donc, nous allons effectivement, après quelques années, nous retrouver avec une élite augmentée, donc une inégalité sans précédent qui va aller croissante au sein des États, mais également au niveau géopolitique, puisque certaines nations n'auront pas accès à cette technologie.
6: C'est vertigineux. En même temps, voilà, c'est un fil que vous tirez, mais parce que c'est Elon Musk qui nous amène là, dans le sillage de cette introduction en bourse de SpaceX, la plus grande de l'histoire. Inzian, j'aimerais... Très intéressant ce que vous nous disiez juste avant, en disant que le projet civilisationnel d'Elon Musk est quelque chose qui va au-delà des États-Unis. Là, en fait, on touche à la question de la souveraineté. Est-ce que Elon Musk, dans son projet, dit que finalement maintenant, faut arrêter de réfléchir en frontières terrestres. La nouvelle frontière, c'est l'espace. Et que donc finalement, les souverainetés nationales et la géopolitique terrestre telle qu'on la connaît jusqu'à aujourd'hui, il la ringardise, ça devient has-been.
1: Je pense qu'il espère la ringardiser comme beaucoup de grands esprits de la tech, comme beaucoup de grands esprits d'innovation qui ont essayé bien avant lui, hein, même depuis le 19e siècle, des gens qui ont pensé, même Internet, c'est le principe d'Internet, c'est de dire qu'on a une communauté internationale qui est libre et qui peut enfin couper ces terribles rênes que met autour de nous le gouvernement. C'est un idéal libertarien, c'est un idéal de pouvoir vivre dans un monde sans ces règles gouvernementales qui sont extrêmement strictes. Mais la réalité, elle est un petit peu différente. Pour une première raison, d'abord parce que ces organisations, et c'est le cas de Elon Musk et de SpaceX, évoluent dans un contexte gouvernemental. C'est quand même une organisation américaine qui doit composer avec les États-Unis. Et Elon Musk est un citoyen américain qui doit aussi composer avec les États-Unis et leurs lois. On ne peut pas parler de système technologique qui va au-delà du politique.
6: Vous avez raison de nous ramener sur Terre, là, parce que je m'emballais peut-être un peu avec mes histoires de géopolitique terrestre qui deviennent has-been. Il y a moins d'une heure, la numéro 2 de SpaceX disait publiquement ou rappelait que SpaceX, je la cite, est une entreprise patriote et que l'entreprise soutiendra toujours le gouvernement américain. Donc là, on est bien totalement sûr dans ce que vous êtes en train de nous rappeler.
1: Non, il faut vraiment comprendre c'est ça le grand paradoxe en fait de la vision numérique technologique des grands esprits de la tech américain. C'est oui, on veut un monde libre, mais selon les règles des États-Unis. Alors, en fait, dans le côté très pratique de la chose, depuis 2001 et les efforts qui ont été mis en place par les États-Unis et par les administrations américaines pour combattre le terrorisme, et à partir du moment où vous êtes une entreprise américaine, vous avez des opérations aux États-Unis, même parfois des entreprises qui ne sont pas américaines, mais qui dépendent du dollar, qui dépendent des États-Unis pour certaines infrastructures, notamment pour leurs échanges et pour Internet et pour l'aspect numérique et technologique, sont obligées de suivre ce que disent les États-Unis, sont obligées d'une certaine manière. En fait, il y a une expression, je pense, qui est très vraie, l'épée et le cèdre à la toge, et en fait, la tech, le numérique, le cède toujours à la toge, il cédera toujours à la toge. Et sur la question géopolitique, il y a une expression, moi, que je trouve très, très juste, c'est Robert Kaplan qui l'a décrite dans un livre qui dit que, en fait, la géographie est en train de reprendre sa revanche. On a pensé, après la fin de la guerre froide, que, bon, avec Internet, avec le capitalisme conquérant, avec ce nouveau monde libre, la chute de l'URSS, que en fait ce serait une fin de l'histoire avec un homme nouveau, un homme moderne, technologique, parfait, et que en fait il n'y aurait plus de géographie, il n'y aurait plus de contraintes géographiques, géopolitiques. Eh bien non, Robert Kaplan dit il y a toujours et il y aura toujours des contraintes géographiques.
6: Parce que le blocage d'Hormuz nous rappelle exactement ce que vous nous dites là. Hein.
1: Mais même pendant la guerre en Irak, les opérations les plus avancées technologiquement par les engins les plus avancés technologiquement des Américains ne pouvaient pas décoller lorsqu'il y avait une tempête de sable. Et puis voilà, c'est plié et on ne peut pas faire la guerre lorsque la météo n'est pas au bon point. Donc il y a un moment où je pense qu'il faut aussi, et c'est pour ça que je parle de folie des grandeurs, il faut aussi se rappeler dans ces projets qu'il y a quelque chose qui s'appelle la vie, quelque chose qui s'appelle la nature, que nous n'avons toujours pas réussi à comprendre malgré beaucoup d'efforts et beaucoup d'intelligence humaine, et que finalement peut-être qu'il y a un moment où on touche du doigt la petite limite, et la géographie, surtout la géopolitique, nous rappelle attention, vous pouvez être une grande puissance, la plus grande au monde, mais malgré tout dépendre des éléments.
6: Et il y a quelque chose qui s'appelle aussi le soleil, parce que dans son projet civilisationnel, et ça c'est écrit noir sur blanc, il y a plusieurs pages là-dessus, un de ses objectifs à Elon Musk, c'est d'aller capturer depuis l'espace la lumière du soleil pour essayer d'offrir à l'humanité une énergie abondante. Et c'est même une ambition, j'aimerais vous faire écouter Elon Musk, une ambition qui va plus loin que la Lune ou Mars. C'est une ambition qui est même galactique. Écoutez-le.
3: So, in order to start to make some progress, Pour commencer à faire des progrès à petite échelle, nous devons commencer à lancer des satellites en orbite autour de la Terre afin de capter l'énergie solaire. Cela nous éviterait d'avoir à construire d'énormes centrales électriques sur Terre, et le refroidissement est en réalité beaucoup plus facile dans l'espace que sur notre planète. Il suffit de dissiper la chaleur dans le vide.
4: You can just radiate to the vacuum.
3: Ce que nous proposons ici et ce que nous avons l'intention de faire, c'est d'essayer de gravir l'échelle de Kardashev pour devenir en quelque sorte une civilisation respectable.
5: L'échelle de Kardashev, je vais être franc avec vous, j'ai découvert ça en écoutant Elon Musk et l'échelle de Kardashev, ça veut dire qu'en gros on commence à raisonner
6: au niveau. En gros, on commence à raisonner au niveau planétaire, ensuite on raisonne au niveau stellaire, au niveau d'une étoile, et ensuite au niveau galactique. Mais finalement, ce que je veux dire, c'est que ce raisonnement-là, je le trouve fascinant. Vous qui connaissez bien cette culture américaine, est-ce que seuls les Américains peuvent avoir cette capacité de projection et d'innovation aussi vaste, aussi forte ?
1: Il y a une vraie culture américaine.
6: Parce que là, on parle de Mars, mais il est déjà sur les galaxies encore plus loin,
1: lointaines. Pour moi, vraiment, Elon Musk, il représente cet esprit. En fait, c'est un esprit de conquête et d'aventure anglo-saxon et précisément anglo-protestant. Et lorsqu'on remonte le fil de l'histoire, vous regardez, lorsque les Anglais voulaient conquérir les mers, alors parce que ce sont des marchands, ce sont des hommes qui partaient à l'aventure naviguer les mers, c'est le même état d'esprit, c'est le même principe. C'est partir sur des espaces qui sont non connus, non découverts, non exploités, et les exploiter, les découvrir, et faire quelque chose qui va nous permettre d'être riches, d'être prospères. Donc c'est cette culture anglo-protestante qui a été héritée par les pères des Américains, c'est-à-dire les Anglais, et aujourd'hui on a toujours cette culture-là chez quelqu'un comme Elon Musk. Et l'innovation, si on arrive

0: avec des gens comme Fred Terman, avec Hewlett et Packard, c'est devenu l'endroit où toute l'innovation du monde se fait. Alors aujourd'hui, il y a des endroits qui sont en train de vraiment de se développer, que ce soit en Israël, que ce soit en Chine, mais il n'empêche qu'il y a une vraie culture exploratoire dans l'ADN des États-Unis. Ils l'ont depuis le début parce qu'en fait, ils l'ont prise eux-mêmes de leurs pères qui sont les Anglais.
1: Passionnant. Hein. Restez avec nous, on va marquer une courte pause et après j'aimerais revenir avec vous quand même sur ces seigneurs de la tech qui, j'ai l'impression, commencent à agacer une partie de la base MAGA. Hein. J'aimerais comprendre ça peut-être avec vous, Romuald Sciorra, après une courte pause dans Les Experts sans frontières. À tout de suite.
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1: Bienvenue si vous nous retrouvez dans Les Experts sans frontières. Je rembobine un tout petit peu parce qu'on continue à débattre pendant la pause de ce sujet vertigineux de cette IPO de SpaceX, ce que ça nous dit de l'avenir de l'humanité, puisque c'est ce projet civilisationnel qui est inscrit dans un document technique, un prospectus, un message aux investisseurs de 400 pages, alors que c'est vraiment de la

0: philosophie et de l'avenir de l'humanité dont il est question. Romuald, vous vouliez réagir là-dessus sur un point. On écoutait Elon Musk tout à l'heure, et le fait que ce soit un homme seul et une entreprise privée qui, quelque part, propose de défricher quelque chose d'énorme pour l'humanité, ça soulève des questions.
1: Cela soulève beaucoup de questions d'ordre civilisationnel. Elon Musk a tout à fait raison avec ses panneaux solaires, là n'est pas le problème. La question est, nous sommes dans une civilisation qui repose sur les fondamentaux de la Révolution américaine de 1776 et, grosso modo, de la Révolution française de 1789. Nous œuvrons pour la collectivité. Depuis 250 ans, que nous soyons de gauche ou de droite, nous sommes tous dans ce même cercle, cercle de la raison, pour reprendre une formule célèbre, et c'est l'intérêt commun qui prime. Certains pensent qu'il faudrait plus pencher à gauche, d'autres à droite, mais nous travaillons tous ensemble, parfois les uns contre les autres, dans l'intérêt collectif. Là, c'est très différent. Depuis les années 80, les choses ont changé. Mais rappelez-vous, il n'était pas encore né, mais quand on était gamin, c'était la NASA qui s'occupait des programmes spatiaux. Jamais cela ne serait venu à l'esprit d'un président américain, Carter ou même Reagan, de déléguer la puissance américaine à un individu. Et là, ce n'est plus la puissance américaine qui est déléguée à un individu. C'est l'avenir de notre civilisation et l'avenir de l'humanité. Nous sommes en train de déléguer à un homme, tout aussi génial soit-il, même si cet homme parfois a tendance à saluer à la romaine avec, ou à la nazie, je ne sais pas trop, on est en train de lui déléguer notre futur. C'est dans les mains de cet homme que va dépendre l'énergie solaire, le transhumanisme, sans aucune régulation. Dans un monde où le multilatéralisme est moribond, où l'ONU est une naine politique et ne se relèvera jamais où elle est tombée, c'est un homme qui est en train de disposer de notre futur. Rappelez-vous, durant la guerre en Ukraine, avec son satellite, il pouvait, s'il le souhaitait, quasiment faire perdre l'Ukraine du jour au lendemain. On a délégué à un système privé le futur de l'humanité et donc nous avons oublié les fondamentaux de
0: la civilisation. Vous avez raison de rappeler l'Ukraine. J'ai ce flash où le gouvernement, le ministre de la Défense ukrainien avait envoyé à Elon Musk une liste des entreprises qui pouvaient recevoir Starlink. Et en gros, c'est Elon Musk qui avait le bouton pour accorder Starlink aux entreprises. Et bref, voilà, donc effectivement, c'est une personne... Ça vous fait réagir peut-être, Inzian, est-ce que vous avez l'impression que les seigneurs... Pour reprendre ce que nous explique Romuald Sciorra, je rappelle, vous avez travaillé notamment dans l'administration Obama sur sa dernière année au département de l'énergie, vous connaissez bien la culture américaine. Est-ce que les seigneurs de la tech, dont Elon Musk est peut-être une des principales figures de proue, sont en train d'enterrer l'esprit des pères fondateurs?
2: Moi, je pense, en fait, c'est... Il y a deux dynamiques, mais pour moi, le fin mot de l'histoire, c'est que le politique l'emporte toujours, jusqu'à maintenant. Et en fait, on l'a vraiment bien vu dans la façon dont les administrations américaines, qu'elles soient démocrates ou républicaines, ont réussi à faire plier des acteurs privés sur des causes et des questions qui étaient considérées comme des causes de sécurité nationale. Vous avez des entreprises, parfois qui ne sont même pas, comme je l'ai dit tout à l'heure, américaines, qui ont été obligées de céder face aux politiques. Donc il y a effectivement une forme de prise de pouvoir, une forme de prise d'influence de ces entreprises. Mais on parle de Musk et de SpaceX, mais on peut aussi parler de Zuckerberg et de Meta. On peut aussi parler de Bezos et d'Amazon. Ce sont des géants, ils sont immenses. Mais en même temps, ils ont toujours intérêt à collaborer avec l'administration parce qu'il n'empêche que le monopole de la violence légitime, il appartient toujours au pouvoir américain et à l'administration américaine. Et moi, je pense vraiment que l'administration américaine est extrêmement puissante, beaucoup plus puissante qu'on ne se l'imagine. Et aujourd'hui, si vous êtes une entreprise américaine de la tech, que vous avez vos data centers aux États-Unis et que les États-Unis vous disent que pour des raisons de sécurité nationale, vous devez partager un certain nombre d'informations, vous ne pouvez pas dire non.
1: Je ne suis pas d'accord.
2: Vous ne pouvez pas dire non. Alors attendez, je termine. Vous ne pouvez pas dire non. Et c'est le principe d'Edward Snowden. C'est le principe de cette, après 2001, de cette décision de la part des États-Unis de dire il faut que le privé collabore pour la sécurité nationale. Et on a des exemples d'entreprises qui ont été obligées de collaborer, que ce soit dans le domaine des finances ou alors que ce soit dans le domaine de la tech.
0: Donc, une administration qui est aussi capable d'invisibiliser n'importe quel individu, n'importe quand, partout sur Terre. Là, j'ai en tête l'exemple du juge Guillou à la Cour pénale internationale.
1: Oui, mais ça fonctionne pas pour Elon Musk, et où je pense que ça permet de contredire Inde. Oui, sur le principe, tu as tout à fait raison, bien évidemment, mais qu'est un principe face à un État fédéral entré en déliquescence? Si on se projette sur le très moyen terme, bien évidemment, Inde a tout à fait raison, mais si on se projette sur 5 ans, 10 ans, 15 ans, 20 ans, non. Non, le secteur privé aujourd'hui commence à dominer le paysage politique. Malheureusement, je ne crois plus en la puissance du politique. Nos démocraties sont faibles. L'État fédéral, je l'ai dit, est entré en déliquescence aux États-Unis. Et comment, dans 20 ans, un État fédéral si fragile, dans un pays si polarisé, dans un pays non pas proche d'une guerre civile, je ne crois pas au scénario d'une guerre civile américaine, mais de fracture sans précédent dans son histoire depuis la guerre de sécession, comment un État comme celui-ci pourrait-il aller à l'encontre d'une puissance nommée Elon Musk ou quelqu'un d'autre, telle qu'elle sera d'ici 20-30 ans? Malheureusement, je crains que le politique, comme l'État, ne puisse plus, à moyen terme, aller à l'encontre des vélités.
0: J'aimerais quand même vous faire écouter, parce que là, on parle aussi du rapport d'Elon Musk à l'administration américaine, l'administration fédérale, pour comprendre ou se rappeler qui il est là-dessus. Écoutez en tout cas Elon Musk, c'était début 2025, il participait à la grand-messe du Parti conservateur qui est la CPAC, et il était sur scène avec le président argentin Javier Milei. Regardez cette séquence.
1: Imaginez s'il est demain face à un micro.
3: This is the chainsaw for bureaucracy.
0: Donc voilà, là vous êtes en train de voir et d'entendre Elon Musk sur scène à une conférence de la CPAC qui brandit la tronçonneuse de Javier Milei pour dire qu'il va tronçonner l'administration et les services fédéraux. Là-dessus, Inde, d'ailleurs, ça a fait un peu pchit son projet du Doge à l'époque.
2: Ça fait pchit parce qu'il y a un patron à la Maison-Blanche qui a décidé que Donald Trump, que Elon Musk n'avait plus sa place à côté de lui. Et par rapport à ce que disait Robin, parce que je pense que c'est très très important, il y a en fait aujourd'hui un système qui fait que les entreprises américaines sont dépendantes de ce qui se passe dans les administrations américaines. L'administration américaine, si l'administration américaine décide d'imposer des sanctions sur une entreprise, même si elle est étrangère, du jour au lendemain, cette entreprise s'écroule. Elle n'a plus accès au dollar. Alors, vous imaginez, lorsque vous êtes une entreprise américaine, on a des exemples. AT&T, qui est un des plus grands réseaux de télécommunications aux États-Unis, a été obligé de céder sur des choses qui étaient essentielles. Des banques américaines ont été obligées de céder sur des choses qui étaient essentielles pour elles, en termes de vie privée, en termes de protection des données. Mmh. Donc, moi, je pense que, oui, il y a
0: SpaceX n'est pas plus fort que la Maison-Blanche.
2: Non.
1: Pour l'instant.
0: D'accord.
2: Je termine. SpaceX n'est pas du tout plus fort que la Maison-Blanche. Et en fait, tant que les États-Unis... SpaceX existe tel qu'il existe aujourd'hui parce qu'il y a une Maison-Blanche forte. C'est ça aussi qu'il faut comprendre. C'est que si vous êtes dans un système gouvernemental qui est fort, qui met des sommes incroyables sur la défense, qui met des sommes incroyables sur l'innovation R&D, vous pouvez vraiment être un géant et c'est ce qui se passe aujourd'hui en Chine.
0: Il y a des signes d'allégeance à montrer.
2: Et simplement, le dernier exemple, gardez en tête ce qui s'est passé il y a quelques années, je crois que c'était en 2022 ou 2023, lorsque je crois que c'était la fille du CEO de Huawei qui se fait arrêter au Canada. À l'époque, ça avait fait un scandale, parce qu'en fait, l'administration américaine avait dit « Huawei ne peut pas faire ce que nous avons réussi à faire, c'est-à-dire instrumentaliser une partie de l'économie mondiale et une partie des services financiers mondiaux pour construire une vraie puissance nationale chinoise. C'est ce que les entreprises américaines ont fait. Alors, je ne dis pas que ça a été fait exprès, ça s'est fait petit à petit, mais le politique et le privé ont réussi à évoluer ensemble, à collaborer pour faire la puissance américaine et finalement, ils ont besoin l'un de l'autre.
0: Je vois le Romuald qui bout en face de vous. Il a envie de répondre.
1: Oui, c'est très intelligemment expliqué et sur le très court terme, l'Inde a tout à fait raison, mais c'est un petit peu bisounours sur le moyen et le long terme. Si, c'est bisounours. On parle d'Elon Musk, on parle de quelqu'un qui potentiellement, je ne parle même pas de SpaceX, qui oui, existe grâce à la puissance américaine, ça je suis d'accord, mais je parle de quelqu'un qui, d'ici 5, 10, 15 ans, sera à la tête d'un réseau de satellites. D'où dépendra l'énergie solaire qui sera importée aux États-Unis et sur Terre. Rappelons-nous la guerre en Ukraine. Cet homme ne cédera pas lorsqu'il aura, lui, le pouvoir d'appuyer sur un bouton.
2: Alors pourquoi est-ce qu'il est parti de la maison
1: blanche ? Je vais faire comme toi, je veux terminer, laisse-moi terminer. Mm-hmm. Comment cet homme réagira-t-il si dans 5 ans, dans 10 ans, dans 15 ans, il est face à une présidente, Alexandria Ocasio-Cortez, la gauche du Parti démocrate ? Ou un Bernie Sanders, ou quelqu'un comme Mandani, le maire de New York. Vous croyez vraiment que cet homme, qui aura le pouvoir de stopper des satellites dont dépendra l'humanité, et donc les États-Unis, cédera avec des pressions financières, je termine, avec des pressions financières venues de la Maison-Blanche? Non, nous assisterons, peut-être qu'à terme il cédera, mais je ne crois pas, nous assisterons à une guerre sans précédent entre un pouvoir privé auquel nous aurons délégué des prérogatives sans pareil dans l'histoire de l'humanité, et un pouvoir politique et démocratique qui s'affaiblit d'année en année. Ton scénario est juste sur le court terme, à long terme...
0: Je vais faire mon bisounours peut-être à mon tour, mais est-ce que finalement Elon Musk ne va pas se faire rattraper par un droit spatial qu'il faut réécrire à vitesse grand V parce qu'il va bien plus vite que nous tous?
1: Régulé par qui ? Par l'ONU ?
0: Mais, hein ?
1: Régulé par qui ? Par l'ONU, ça n'existe plus. Le multilatéralisme, c'est mort.
0: J'imagine un droit spatial qui sera régulé par les nouveaux empereurs.
1: Non, allez, je crois. Malheureusement...
0: Xi Jinping, Donald Trump, vous avez effectivement un monde hémisphérique qui est en train d'émerger.
1: Elon Musk, oui, mais un autre Elon Musk.
0: Peut-être que le seul sujet sur lequel les nouveaux empereurs arriveront à s'accorder, c'est le droit spatial et ne pas le déléguer à un seul homme.
1: Alors, il le faudrait, oui, bien sûr, mais vous avez tout à fait raison. Bien sûr, ça serait la seule solution, mais il faudrait pour cela qu'il y ait une concertation entre les nouveaux empereurs. Pour l'instant, je ne la vois pas venir.
2: Alors, simplement, j'aimerais bien réagir. Non, mais je espérer que des gens comme Elon Musk, comme Jeff Bezos, comme peu importe l'homme d'affaires dont on parle, peu importe Mark Zuckerberg, d'ailleurs on peut même argumenter que Mark Zuckerberg aujourd'hui a plus d'influence que quelqu'un comme Elon Musk du fait en fait de la masse d'utilisateurs qu'il contrôle. Penser que ces gens-là vont pouvoir faire face à des Xi Jinping, à des Donald Trump, pouvoir faire face à des Vladimir Poutine, alors on n'est même plus sur du niveau du bisounours, là on est sur du niveau de la science-fiction.
1: Si vous pensez, Romuald, je parle dans 10, 20, 30 ans.
2: Donc, pensez honnêtement que des chefs d'entreprise, peu importe à quel point ils sont puissants, ils sont grands, ils contrôlent des choses et des innovations majeures, je pense notamment à quelqu'un comme Mark Zuckerberg, qui vont pouvoir prendre la place de quelqu'un qui contrôle tout, c'est-à-dire lorsque vous avez la puissance américaine, c'est un pays qui a mis en place un empire mondial. Vous ne pouvez pas aujourd'hui traiter, lorsque vous êtes une entreprise, sans... Alors, évidemment, lorsque vous êtes sanctionné, c'est un petit peu plus compliqué, sans que les États-Unis vous aient validé. On est sur des personnes qui ont du pouvoir, qui ont du pouvoir de négociation, qui sont capables de se faire entendre, qui peuvent avoir de la place, qui peuvent avoir du emploi, mais il y a un moment... Et c'est ce qui s'est passé entre Trump et Musk, où il y a quelqu'un qui tape du poing sur la table et qui dit « Moi, j'ai derrière moi tout un État. » Et cet État, il a, en termes de défense, 1000 milliards de dollars d'investissement.
0: Est-ce que finalement, ce qui peut éventuellement un jour arrêter ou freiner ou pas, je ne sais pas, vous me direz, mais des personnes comme Elon Musk ou ces nouveaux seigneurs de la tech, techno-libertariens, c'est pas l'émergence d'un... Et là, on commence à avoir des signaux, des premiers signaux d'un populisme anti-tech aux États-Unis. Je ne sais pas si vous avez vu, il y a deux ou trois semaines, l'ancien idéologue en chef de Donald Trump, Steve Bannon, a signé une tribune, ils étaient une soixantaine, et il est en train de faire émerger une nouvelle doctrine qui est « humans first ». En gros, le populisme, selon Steve Bannon, ce n'est plus le peuple contre les élites, mais l'homme contre les machines. Et il est en train d'essayer de... Voilà. Et lui, c'est quelqu'un qui a été visionnaire sur l'America First pour Donald Trump. Il pense que c'est ça qui va être déterminant en 2028, par exemple. Donc, est-ce que ce n'est pas ce nouveau populisme qui pourra peut-être freiner ou arrêter Elon Musk?
2: Ça peut jouer un rôle. Moi, je pense de toute façon que les politiques seront toujours jaloux de leur pouvoir. Et ça a toujours été le cas. Vous n'allez jamais avoir un politique qui va accepter qu'il y ait... Et Donald Trump ne l'a pas accepté, qu'il y ait un homme qui fasse sa loi autour de lui, surtout qu'il est élu et qu'il pense que c'est le plus puissant au monde. Sur le populisme, oui, je pense que le retour à une vision de la démocratie, ce qui est paradoxal, c'est une vision qui est partagée par Elon Musk. Il l'a dit plusieurs fois, pour lui, la démocratie, c'est la volonté du peuple. C'est-à-dire, le peuple, c'est une vision assez directe de la démocratie. C'est assez bizarre de dire d'utiliser ces deux mots ensemble, mais pour Elon Musk aussi, c'est cette vision-là. Et si on a, et c'est ce que semble... J'ai pas de boule de cristal, c'est très dur de parler d'avenir, mais en tout cas, ce que semblent nous dire les élections d'une année à l'autre et d'un cycle électoral à l'autre, c'est qu'effectivement, il y a un ras-le-bol de la part d'une grande partie de la population, et c'est sur ce ras-le-bol que surfe une grande partie de la base conservatrice d'aujourd'hui. Donc effectivement, si demain on a une forme de mise en chaîne, vous savez, dans l'Athènes antique, on ostracisait les hommes qui avaient trop de pouvoir, parce qu'on estimait qu'il y a un moment où c'était pas possible dans une démocratie d'avoir des figures qui avaient trop de pouvoir, eh bien oui, peut-être qu'il y a un moment où on va arriver à un politique qui va reprendre encore plus de droits et qui va essayer d'affaiblir ces sociétés-là. Et c'est ce qu'en partie veulent faire beaucoup de sénateurs, et que ce soit républicains ou démocrates, en disant attention, la tech, surtout la tech américaine, elle est toujours soumise aux droits américains.
0: Et derrière, l'autre sujet qui est un peu qui est parallèle à celui-là, c'est celui de la juste répartition des richesses. On voit bien qu'on a peut-être la plus grande allocation de capital de l'histoire de l'humanité dans le sillage de ces investissements tech. Et qui en bénéficie, qui en profite? Ça aussi, ça peut créer, faire monter des colères populaires et freiner les ambitions de ces seigneurs de la tech,
1: oui, Romuald. Tout à fait. Là, je rejoins ce qu'elle vient de dire, Inde, tout à fait. Nous sommes aux États-Unis, rappelons-le, dans le pays où il y a le plus d'inégalités parmi l'ensemble des pays de l'OCDE. Nous avons aux États-Unis le système de l'éducation le plus fragile, le plus inégalitaire également des pays de l'OCDE. Donc, évidemment...
0: 1% des plus riches capte un tiers de la richesse.
1: Cela va créer une réaction. Mais s'il n'y a pas cette concertation des empereurs dont vous parliez, Mathieu, ou une forme de régulation au niveau international, tout cela ne fera que freiner le processus dans lequel, qui a déjà été enclenché et dans lequel nous sommes aujourd'hui. Mais oui, cela va freiner, oui, il y aura une réaction, et oui, il faudrait une régulation, mais pour l'instant, je ne la vois malheureusement pas venir.
0: Il nous reste quelques minutes, en tout cas, ces géants de la tech, beaucoup d'entre eux, alors peut-être pas Elon Musk, parce que je crois qu'il a même une procédure judiciaire contre lui en France, mais à Évian, ils seront tous réunis la semaine prochaine au G7. Ils participeront à un déjeuner avec les dirigeants du G7. Trump, normalement, devrait y participer jusqu'au bout, si tout va bien. Qu'est-ce que vous guettez, vous, à cette réunion du G7, Romuald?
1: Écoutez, Emmanuel Macron a voulu que l'un des thèmes principaux soit justement la régulation de l'intelligence artificielle. Donc peut-être qu'il y aura un embryon de concertation, celle dont vous parliez, celle des nouveaux empereurs. Écoutez, je guette comme tout le monde l'humeur de Donald Trump. Vous savez, le G7 a été créé pour être un club informel dans les années 70. On s'y retrouvait en jean, basket, sans cravate, autour de la piscine, pour justement permettre aux chefs d'État de parler un petit peu en copain. Il n'y avait pas vraiment
0: d'image de Giscard avec Ford au bord d'une piscine.
1: Il n'y avait pas véritablement d'agenda. Il y en avait un, évidemment, mais c'était quand même assez souple. Ça s'est beaucoup transformé, mais aujourd'hui, avec Donald Trump, on n'est plus du tout dans le même cadre. Là, il y a un agenda qui est très, très clair. Tout a été préparé à l'avance. L'objectif est de ne pas froisser le nouvel empereur d'Occident, c'est-à-dire Donald Trump, et de tout faire pour qu'il ne quitte pas avant son terme cette réunion.
0: C'est complètement fou, en fait, à entendre Inzian. Ce que je veux dire, c'est qu'on est là, on a un, je sais qu'en ce moment, il y a une activité diplomatique intense à l'Élysée pour essayer de savoir comment ne surtout pas froisser Donald Trump et faire en sorte qu'il reste jusqu'au bout. On en est là.
2: Oui, on en est là. Et en fait, c'est l'exemple parfait, l'illustration parfaite, la preuve encore que la puissance américaine a un sens et a toujours un sens, que les États-Unis ont réussi à construire, notamment après la Deuxième Guerre mondiale, une force, une hégémonie qui aujourd'hui n'a pas encore d'égal, en tout cas pour l'instant, et qui arrive à se faire respecter. Lorsque les gens ne veulent pas froisser Donald Trump, en fait, ils ne veulent pas froisser Donald Trump qui est à la tête des États-Unis. Et si Donald Trump, demain, il décide que vous l'avez froissé et donc que vous n'êtes pas sympa avec lui, il peut vous augmenter les taxes et puis vous pouvez vous retrouver avec une crise politique chez vous parce que Donald Trump l'a décidé. Lorsqu'on parle de nouveaux empereurs, moi je parlerais plutôt de nouveaux politiques qui, comme Donald Trump, comme Xi Jinping, comme Vladimir Poutine, en fait sont une petite redite du passé, mais avec un petit 2.0, qui sont à la fois des gens qui sont d'une autre génération, qui ont vécu d'autres temps, un petit peu différents de ceux qu'on connaît aujourd'hui, et surtout qui sont construits dans le pouvoir, qui sont construits dans cette capacité à en fait obtenir ce qu'ils veulent. Et donc c'est pour ça que, pour moi, vraiment penser qu'on rentre dans une ère où on va mettre ces politiques de côté et avoir des gentils petits gens comme Elon Musk qui vont venir et faire leurs lois, ils ne pèsent rien, à mon humble avis, face à des personnes qui ont ce type de pouvoir-là. Donc effectivement, on se retrouve
0: Qu'est-ce qui permet l'émergence de ces nouveaux empereurs de cette époque ? Est-ce que quelque part, cette période algorithmique des réseaux sociaux, etc., sans rentrer dans les grands mots, mais c'est vrai que cette banalisation du mal, qui est vraiment quelque chose qui est dû aux réseaux sociaux, qui n'existait pas avant, est-ce que ça ne crée pas un terreau fertile pour laisser justement de la nature humaine s'exprimer et les plus forts émerger.
1: Bien évidemment, mais aussi, ne l'oublions pas, hein, en deux mots, nous sommes dans la fin d'un cycle, le cycle de ce que j'appelle le cycle de l'humanisme, qui a débuté à la Renaissance avec les grandes valeurs humanistes, théorisées au siècle des Lumières par les philosophes, mises en pratique au siècle des démocraties naissantes, 19e, 20e siècle, et apnées en 45, création du système multilatéral, ONU, droits de l'homme, Déclaration universelle des droits humains, des droits de la femme, etc. Aujourd'hui, malheureusement, les populations occidentales croient de moins en moins en ces valeurs. 40% des jeunes États-Unis ne pensent pas que la démocratie est une fin en soi. 30% en Europe, ou 25%, vérifiez les chiffres pour l'Europe. On en est malheureusement là. Et donc, effectivement, avec aujourd'hui les réseaux sociaux, tous ces nouveaux médias, eh bien oui, les populations occidentales et encore plus celles de ce que l'on appelle un peu facilement le Sud global, sont de plus en plus séduites par des modèles autoritaires ou les modèles alternatifs russes ou chinois.
2: Et on peut, simplement, je pense en fait c'est aussi un retour au réel. On parlait tout à l'heure de la géopolitique, de la géographie. Il y a un moment où l'humain, avec toute son innovation et toute sa capacité de création, se retrouve face au réel. Le mur du réel, c'est que lorsque vous êtes dans une situation où les règles se détruisent et se délitent, c'est le plus fort qui revient, donc avec des figures comme ce qu'on voit en Chine, en Russie et aux États-Unis.
0: En tout cas, merci de nous avoir ramené au réel pour essayer de décortiquer ensemble cette introduction en bourse qui, elle, est stratosphérique hein, de SpaceX. On termine avec votre carte blanche. Inzian, vous avez choisi un article du quotidien américain d'Austin, Statesman, justement sur les projets d'Elon Musk là-bas.
2: Oui, absolument. Sur les projets d'Elon Musk à Austin. Alors, ça fait un moment que Elon Musk est amoureux d'Austin parce qu'il déteste la Californie maintenant. C'est beaucoup trop progressiste.
0: Je crois que vous connaissez bien Austin aussi.
2: Un petit peu, parce que j'y ai vécu. Austin, en fait, il y a un ancien gouverneur du Texas qui disait que c'est la myrtille dans la soupe rouge, de la soupe de tomates, parce que, en fait, c'est le seul petit îlot qui vote démocrate dans la grande marmite qui vote toujours républicain. Et effectivement, on a cet article qui date d'il y a quelques heures et qui décrit les travaux qui sont en cours près de la Gigafactory Texas, qui est à Austin, alors un petit peu en dehors d'Austin, mais on dit quand même que ça fait partie d'Austin. Et l'objectif de Elon Musk et de Tesla, c'est de pouvoir créer des robots Optimus de nouvelle génération. On est déjà à la troisième génération et ce sont des robots humanoïdes qui montrent que Tesla est en train de passer de constructeur de voitures à constructeur de robots humanoïdes.
0: Allez, on termine avec Romuald Sciorra, votre carte blanche dans le New York Times autour des travaux du bassin réfléchissant à Washington.
1: Reflecting Pool, oui, c'est... fait ce choix avec un petit peu d'humour, mais on passe notre temps à critiquer Trump, et moi le premier. Pour une fois, je trouve qu'il a raison, tout le monde lui en veut, de l'argent dépensé pour avoir lavé, nettoyé ce bassin. Écoutez, ça sentait très mauvais, c'était vraiment hideux. Maintenant, on a une reflecting pool parfaite, merveilleuse, qui brille de plein feu. Donc, je trouve que pour une fois, Donald Trump a bien fait.
0: Merci beaucoup, Melchiora. Merci à vous deux pour vos analyses passionnantes autour de cette introduction en bourse du siècle, de la vision d'Elon Musk. On est allé bien loin dans les étoiles grâce à vous. Romuald Sciorra, je rappelle, vous êtes chercheur associé à l'IRIS, directeur de l'Observatoire politique et géostratégique des États-Unis. Et apparaître lettre ouverte à Trump d'un Américain de papier, ce sera publié mi-septembre. Et puis Inzian, analyste géopolitique, spécialiste des États-Unis, qui a travaillé pendant la dernière année au département de l'énergie sous l'administration Obama. Vous êtes la bienvenue quand vous voulez dans les Experts sans frontières. Très bon week-end à tous et on se retrouve la semaine prochaine dans les Experts sans frontières et tout de suite le journal de Stéphane Nicolo.
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2: Soyez les bienvenus dans le 19h écho, 30 minutes de concentré d'actualité économique. Et à la une de ce vendredi 12 juin, c'est un décollage en fanfare pour SpaceX. L'action décolle de plus de 20% dès les premiers instants de cotation. Elon Musk devient au passage le premier billionnaire du monde grâce à cette IPO de tous les records. Vous l'entendrez dans un instant et on ira au Nasdaq retrouver notre correspondante sur place dès le début du journal. On ira aussi à Washington après ce nouvel espoir d'un accord de paix entre Téhéran et Washington. Un protocole d'accord a été annoncé par Donald Trump aujourd'hui. Il pourrait être paraphé ce dimanche à Genève, donc juste avant le sommet du G7 qui commence lundi prochain à Évian sous présidence française. Les plus grandes puissances mondiales se réunissent pour deux jours de discussion. Un sommet qui sera, nous dit-on, axé sur l'économie, les enjeux avec Hugo Babet en direct depuis l'Élysée.
3: SpaceX souhaite pouvoir vous emmener sur la Lune, sur Mars et à terme encore plus loin. Et je suis convaincu qu'avec l'incroyable équipe dont nous disposons ici chez SpaceX, nous y parviendrons pour vous. Thank you there.
2: Voilà les premiers mots d'Elon Musk qui veut nous emmener sur la Lune, sur Mars et même au-delà. Ses premiers mots juste avant l'introduction en bourse de SpaceX, l'IPO de tous les records avec une action fixée à $135 mais qui ne cesse de progresser depuis. On retrouve Elisabeth Guedel, notre correspondante à New York. Elisabeth, vous suivez les premiers pas de SpaceX au Nasdaq. Comment ça se passe?
8: Écoutez, c'est une action, vous l'avez dit, qui ne cesse de grimper, qui maintenant est à plus de $170 pour une introduction à prix d'action au départ $135, mais qui a été introduit à $150. Donc ça a bondi dans les premiers échanges de 18%. Ça valorise l'entreprise à plus de $2 000 milliards, des chiffres vertigineux. Vous allez entendre beaucoup dans les médias américains parler de Musk comme l'homme qui va aller plus de $1 000 milliards, le premier trillionnaire de la planète, Elon Musk, donc, qui a relevé son pari, celui de convaincre les investisseurs de lui faire confiance, de croire en sa vision, même dans ses projets les plus fous, jusqu'à emmener l'homme sur la planète Mars, alors qu'il y a quand même beaucoup de questions qui se posent sur la valeur réelle de son entreprise, une entreprise qui est déficitaire, qui a un chiffre d'affaires de moins de $19 milliards, donc c'est une valorisation de plus de 100 fois ce chiffre d'affaires. Donc beaucoup de questions, mais en tout cas aujourd'hui c'est l'homme du jour. D'ailleurs dans les tout premiers échanges, on a entendu ici devant le Nasdaq des applaudissements. Vous savez, les Américains aiment bien les gens qui réussissent, et Elon Musk, malgré toutes les controverses, notamment lorsqu'il a participé à l'administration de Donald Trump, eh bien, est quand même considéré ici comme une star, un génie, un peu fou, très fou même, mais un génie. Et donc il y a eu des applaudissements ici au tout début des échanges de l'action SpaceX.
2: Elisabeth Guedel en direct depuis le Nasdaq. On continue à parler de cette IPO de tous les superlatifs avec Alexandre Baradez. Bonsoir, vous êtes bonsoir, chef analyste chez IG France. Pour vous, en salle des marchés, comment ça s'est passé cette IPO de SpaceX?
22: Alors c'est surtout l'attente qui était vraiment, je veux dire, presque intéressante. Hein. C'est-à-dire que vous savez qu'il y a eu l'IPO officielle et puis les brokers dont IG fait partie, l'entreprise pour laquelle je travaille, proposait à certains types de clients du pré-IPO. C'est-à-dire que certains clients pouvaient se positionner en anticipant ce que serait la valeur globale en bourse de l'entreprise après l'introduction. Donc c'est vrai que c'est toute la partie qui est en amont qui était vraiment intéressante. Et puis c'est vrai que le jour J, bien, on regarde, on observe, on voit qu'effectivement, votre correspondante l'a bien annoncé, 135 prix fixé, ça ouvre à 150, ça évolue encore un peu au-dessus, donc on est plus de 20% dessus, donc ça donne une market cap, donc une valorisation boursière de plus de $2 000 milliards. À ce niveau de valorisation, si l'entreprise devait rentrer tout de suite dans le Nasdaq 100, qui est l'indice vedette des valeurs technologiques américaines, eh bien, elle se trouverait désormais à la cinquième ou sixième place du Nasdaq, mais entourée d'entreprises toutes archi-rentables. Il y aurait à ses côtés Apple, Alphabet, il y aurait Meta, il y aurait les Broadcom, voilà, que des entreprises extrêmement rentables.
2: Et c'est bien ça le problème, question... Alexandre Baradez, parce qu'à l'heure actuelle, SpaceX n'est pas rentable.
22: Alors, c'est pas rare pour une entreprise de rentrer en bourse, n'étant pas rentable. Des entreprises comme Uber, par exemple, ou même Tesla à l'époque, n'étaient pas rentables. Mais ce qui est beaucoup plus rare, c'est de rentrer en bourse non rentable avec une telle valorisation où, effectivement, si vous rentrez dans le Nasdaq à ces niveaux de valorisation, ce qu'on disait à l'instant, vous êtes entouré de stars historiques du Nasdaq avec des Nvidia juste au-dessus, quelques crans au-dessus de votre tête. Alors que vous l'avez bien dit, les entreprises ne gagnent pas d'argent. Et elles ne gagnent pas d'argent pourquoi ? Parce que c'est la division intelligence artificielle, c'est la partie XAI. Quand vous regardez les comptes de SpaceX, si vous enlevez la partie intelligence artificielle, la connectivité, c'est-à-dire Starlink, et puis la partie spatiale pure, les lanceurs, et puis les contrats avec la NASA, ça c'est rentable. Mais comme l'entreprise a intégré XAI il y a quelques temps, et que c'est XAI qui dépense le plus au sein de SpaceX, je rappelle que pour 2026, donc l'année en cours, trois quarts de l'investissement qui est prévu au sein de SpaceX va se faire sur XAI, c'est-à-dire sur l'intelligence artificielle. Et seulement un quart sur les deux autres divisions. Donc, en fait, les investisseurs, effectivement, ce que vous montrez à l'écran au moment où je vous parle, des fusées, des lanceurs, ça, c'est ce qui est, c'est dans le contrat de vente, en quelque sorte, le produit de vente proposé par Elon Musk. Mais la réalité, aujourd'hui, en tout cas, de SpaceX, c'est une entreprise qui dépense trois quarts de ses dépenses purement focalisée sur l'intelligence artificielle. Donc, vous achetez aujourd'hui surtout une entreprise de l'IA qui est confrontée à une concurrence qui est absolument féroce avec des Alphabet qui dépensent non pas 30 milliards sur l'IA, qui dépensent 180 à 190 milliards sur l'IA.
2: Le titre prend déjà 20%, un peu plus d'une heure après ses premiers instants de cotation. Est-ce qu'on peut d'ores et déjà dire que c'est une IPO réussie là ?
22: Oui, les premières heures, c'est réussi. Encore une fois, en tant qu'investisseur, ce que les gens regardent, et même ce que les clients actifs, qui sont nos clients, regardent aussi, c'est dans les prochains jours ce qui va se passer. Est-ce qu'on arrive à tenir effectivement une telle valorisation, encore une fois, quand vous êtes entouré d'entreprises toutes plus rentables les unes que les autres au sein du Nasdaq. Donc, je pense qu'encore une fois, c'est un titre comme l'a été Tesla, en fait. Là-dessus, je pense qu'il n'y a aucune illusion à se faire, en tout cas, aucun suspense là-dessus. C'est que, comme Tesla, c'est un cours de bourse, je pense, qui va varier tout le temps et beaucoup. Alors, parfois une très belle performance, parfois aussi une très grosse correction, comme on a pu le voir sous Tesla, parce que c'est lié à la personnalité d'Elon Musk, c'est lié à sa façon aussi de gérer les entreprises. On rappelle qu'il n'y a qu'une fraction du capital qui est en bourse, c'est quelques pourcents simplement, et que Elon Musk garde 85% des droits de vote. Donc, ça veut dire que, comme il l'a fait pour Tesla, il faut s'attendre parfois à des décisions assez radicales, des annonces parfois très surprenantes. Donc, c'est de toute évidence un cours de bourse qui va beaucoup bouger dans les semaines et dans les mois à venir.
2: Beaucoup de yo-yo à attendre, effectivement. Dernière question, quel impact sur le secteur, sachant que OpenAI et Anthropic ont aussi l'ambition de s'introduire en bourse? Est-ce que ça va se faire au détriment de ces deux entreprises, ou est-ce qu'il y en aura pour tout le monde finalement?
22: Alors, à très court terme, il y a quand même un petit enjeu, parce qu'effectivement, 2000 milliards de market cap pour SpaceX. On considère que les deux autres, OpenAI et Anthropic, de manière commune, ça fera aussi à peu près 2000 milliards. Donc, 4000 milliards que le Nasdaq 100 va devoir digérer, que les investisseurs vont devoir digérer. Le Nasdaq 100, je vous rappelle, qui pèse un peu plus de 30 000 milliards de dollars. Donc, c'est quand même un peu plus de 10 à 15% de la taille totale du Nasdaq 100 qui va être focalisé sur ces trois grosses entreprises. Donc, on l'a vu ces derniers jours, par exemple, il y a un peu de place qui a été faite parce que les investisseurs qui étaient déjà très exposés aux entreprises Nvidia, Meta ou d'autres ont un peu allégé leur position sur ces valeurs-là pour avoir la liquidité à placer sur SpaceX. Donc, ce sera aussi probablement le cas pour OpenAI et pour Anthropic. Donc, à court terme, il y a un petit effet d'embouteillage quand même qu'il ne faut pas négliger, mais à long terme, en revanche, c'est très bien dans les très grosses entreprises qui rentrent dans les indices. On aimerait, nous, en Europe, avoir des entreprises aussi incroyables ce côté sur les places parisiennes ou européenne.
2: C'est le moins qu'on puisse dire. Merci beaucoup Alexandre Baradez. Je rappelle que vous êtes chef analyste chez IG France. Dans le sud du Texas, Elon Musk a construit une ville entière. Elle s'appelle Starbase et c'est d'ici que décollent ces fusées SpaceX. Mais le développement du centre spatial n'apporte pas que des bienfaits. Les infrastructures industrielles perturbent la faune locale mais aussi l'habitat. Alexandra Pagé.
0: Aux abords de la plage de Boca Chica, mince bande côtière coincée entre les États-Unis et le Mexique, le pas de tir de SpaceX. au cœur même de la réserve naturelle de la vallée du Bas Rio Grande. C'est l'un des écosystèmes les plus riches et les plus fragiles du continent. Et il est menacé, selon Becca Hinojosa, cofondatrice du réseau de justice environnementale du sud du Texas.
4: Elon Musk est l'homme le plus riche de la planète et il détruit une pauvre communauté latino-inconnue, l'une des plus pauvres du pays. Et sa société va recevoir plus d'argent, déverser plus de pollution sur nos plages. L'introduction en bourse de SpaceX signifie une plus grande catastrophe environnementale.
0: Les ondes des lancements fissurent les plafonds et font s'affaisser les fondations. Mais Starbase est aussi une aubaine économique. Un rapport publié en mars par la Greater Brownsville Economic Development Corporation indique que la base stellaire a généré 100 millions de dollars de recettes touristiques au cours de l'année écoulée et créé 5000 emplois. Les stock options font partie de la rémunération, y compris de celle des soudeurs, et pourraient valoir des centaines de milliers de dollars après l'introduction en bourse.
2: Le business d'Elon Musk qui divise aussi au sein de l'électorat de Donald Trump. On en parle dans la chronique internationale de Mathieu Jolivet. L'histoire de la spectaculaire IPO de SpaceX, c'est aussi celle de la droite tech libertarienne qui est un puissant courant de la sphère MAGA de Donald Trump, Mathieu.
5: Oui, avec évidemment Elon Musk en figure de proue, mais aussi le fondateur de Palantir, Peter Thiel, ou encore d'autres noms moins connus du grand public, mais hyper influents auprès de Donald Trump, comme Mark Anderson, ou encore David Sachs, son conseiller tech à la Maison Blanche, surnommé le tsar de l'IA. En fait, tous ces seigneurs de la tech, ils ont fait une sorte de pacte avec Donald Trump. En gros, tu nous dérégules totalement l'environnement, et nous, on t'aide à devenir le maître de l'IA, et donc le maître du monde. Et voilà comment ces milliardaires techno-libertariens se sont retrouvés dans la sphère MAGA avec des électeurs ruraux et populistes au profil très éloigné de la Silicon Valley. Mais jusqu'ici, ils se sont tous retrouvés, en particulier autour de la détestation des élites progressistes de la côte est des États-Unis.
2: Mais la course à l'IA, Mathieu, commence à fracturer cet électorat MAGA.
5: Oui, un malaise monte notamment autour des data centers, hein, ces méga fermes technologiques qui s'installent dans les champs. Ça passe assez mal auprès d'une partie de l'électorat trumpiste. Hein. Par exemple, à Sand Springs, en Oklahoma, une région profondément républicaine, les habitants se sont rebellés contre un projet de méga data center de Google dans leur champ. Et ces rébellions, eh bien, elles pourraient toucher tous les comtés républicains, prévient le Washington Post. On voit même émerger un nouveau concept, celui de Wired Belt, la ceinture connectée, un peu comme la Rust Belt, hein, qui désigne cette ceinture géographique aux États-Unis où toutes les usines ont fermé et qui sont un terreau du Trumpisme. En fait, cette Wire Belt, elle désigne les États américains les plus connectés, là où il y a le plus de puissance de calcul, là où l'IA percutera peut-être le plus fort les emplois. Cette Wire Belt, elle traverse des États clés de Donald Trump comme l'Arizona, le Texas ou l'Ohio.
2: On voit la fracture que ça peut provoquer effectivement dans l'électorat trumpiste. L'ancien conseiller de Trump, Steve Bannon, très influent dans la sphère MAGA, l'a bien senti justement.
5: Steve Bannon, hein, c'est lui l'auteur de la doctrine America First qui a porté Donald Trump à la Maison Blanche lors de son premier mandat. Eh bien, Steve Bannon est en train de faire monter une nouvelle doctrine qui s'appelle Humans First. Hein. L'idée, c'est que le populisme ne repose plus sur un clivage du peuple contre les élites, mais des hommes contre les machines. Il invente en fait un nouveau populisme tech qui selon lui va être déterminant pour les futures élections de midterms au mois de novembre et même pour la présidentielle aux États-Unis en 2028. Et il a dans son viseur, Steve Bannon, toute cette frange tech de la sphère MAGA dont fait partie Elon Musk et qui ne jure eux que par l'IA, que par la puissance de calcul et bien sûr par la dérégulation.
2: La chronique internationale de Mathieu Jolivet a retrouvé tous les soirs dans le 19h écho. Et alors que tous les regards sont tournés vers SpaceX, en Europe, on essaie de rester dans la course. Le CNES veut moderniser la sécurité des lancements à Kourou. Safran Space va développer un système embarqué capable de détecter si une fusée sort de sa trajectoire et si nécessaire de déclencher sa destruction en vol, un outil clé pour augmenter les cadences de lancement. Jean-Baptiste Huet.
6: Depuis les origines du site de Kourou, la sécurité des lancements repose sur un principe immuable, c'est le sol qui décide. Des équipements fixes installés sur la base surveillent en permanence la trajectoire de chaque fusée. Si elle dévie et devient dangereuse, des opérateurs au sol peuvent ordonner la destruction du lanceur. Ce système a fait ses preuves, mais il a ses limites. Il mobilise des infrastructures lourdes, du personnel, ce qui réduit mécaniquement les fenêtres de tir. Et surtout, il n'est pas conçu pour absorber une montée en cadence brutale, ni pour s'adapter facilement à des lanceurs de nouvelle génération, notamment réutilisables. C'est précisément ce verrou que le CNES cherche à lever. Son conseil d'administration vient d'approuver le lancement d'un nouveau programme baptisé UDS pour Unité de Décision Sauvegarde, confié à Safran Space. À partir de 2030, Kourou doit être capable de basculer vers une sauvegarde entièrement autonome. Ce que cela change concrètement, c'est la disponibilité de la base et sa capacité à enchaîner les tirs plus rapidement. Une obligation à l'heure où SpaceX impose un rythme que l'Europe peine à suivre.
2: Et en Europe, justement, on regarde cet IPO avec attention, en pleine course à la souveraineté économique. L'Europe, l'espace a une carte à jouer hein, pour les 27. C'est ce qu'a déclaré Alain Forêt, le directeur des systèmes spatiaux chez Airbus, au micro de Jean-Baptiste Huet et Michel Cabirol.
7: Je le regarde d'un point de vue européen quand on veut parler de souveraineté. Ça montre l'importance du spatial qui nous entoure. Le spatial pour nous protéger. Toutes les conduites d'opérations militaires, on a besoin de satellites. Le spatial également, les assets spatiaux sont aujourd'hui potentiellement des victimes de certaines attaques, donc il faut les protéger également. Le spatial, c'est important parce que tous les jours, quand vous naviguez avec Galileo, vous utilisez sans le savoir les satellites. Et quand on veut comprendre notre environnement, les climats, on a besoin des satellites. Donc pour moi, ça montre l'importance du secteur spatial.
2: Un entretien à retrouver en intégralité sur notre site bfmbusiness.com. C'était dans l'émission Air et Défense, présentée par Jean-Baptiste Huet et Michel Cabirol. 19h17, les marchés. Avec Antoine Larigauderie, le CAC termine en nette hausse ce soir.
9: Eh oui, plus 1,83%, 8350 points. Des investisseurs de bonne humeur qui anticipaient cette introduction en fanfare de SpaceX qui reste le gros événement de la journée. Évidemment, à noter les volumes d'échanges qui étaient particulièrement élevés à 5,3 milliards d'euros d'actions négociées. Et sur le CAC 40, mais c'est pas un hasard. Société Générale signe la plus forte hausse, plus 6,15% à 73,40 €. C'était en effet la banque française qui était la plus exposée à la vente de titres SpaceX. Donc le titre profite un petit peu de ce buzz ponctuel, mais on a BNP Paribas qui était bien orienté aussi, plus 5,2% à 96,69 €. ArcelorMittal, plus 5,9% à 60,60 €. Très bonne journée pour le secteur de la métallurgie, des minéraux aussi. Eramet gagne 11% à 55,15 €. Plus forte baisse du SBF 120, en revanche, c'est Exel Technologies avec des fortes prises de profit, moins 16% à 100,60 €. Et Dassault Systèmes perd 5,5% à 17,21 €. Total Energy recule de 2% à 76,38 € avec la baisse des cours du brut, hein, puisqu'on n'est plus qu'à 86,70 $ pour le baril de Brent de Mer du Nord. Le CAC plus 1,83, 8350 points en clôture.
2: Et du côté des marchés américains, on évolue dans le vert, plus 0,78% pour le Dow Jones. Le Nasdaq gagne 0,35%. Le Nasdaq où l'action SpaceX continue de décoller largement, plus 28% pour le titre SpaceX à 174 $. L'autre information majeure de ce vendredi, c'est ce nouvel espoir d'un accord de paix imminent entre Téhéran et Washington. Un protocole d'accord a été annoncé par Donald Trump aujourd'hui. Il pourrait être paraphé ce dimanche à Genève. On retrouve Axel Monnier à Washington. Axel, un accord sur un texte de paix a été atteint selon le Premier ministre pakistanais.
10: Oui, effectivement. Alors, c'est la 39e fois même, d'après un décompte de la chaîne CNN, que Donald Trump annonce un accord imminent. Alors, pourquoi faudrait-il le croire plus cette fois-ci que les autres? Eh bien, tout simplement parce qu'il n'est plus le seul à le dire. D'abord, son vice-président a parlé d'un accord, je cite, qui a le potentiel de refaçonner la région et de mener à une paix durable. J.D. Vance, qui était justement dans l'équipe de négociateurs, qui s'était rendu à Islamabad il y a 2 mois et qui s'exprime assez rarement sur le sujet. Ensuite, l'Iran également également, par la voix de son ministre des Affaires étrangères, a estimé que la paix était plus proche que jamais. Et en effet, surtout beaucoup plus neutre et peut-être beaucoup plus sûr comme source, le Premier ministre du Pakistan, qui estime qu'un texte final a été agréé par les deux parties et qu'il reste désormais les toutes dernières étapes pour finaliser ce projet d'accord. Alors, évidemment, il y a l'enthousiasme général, mais il faut rester prudent parce qu'il y a des antagonismes et des points d'achoppement qui restent forts entre les deux pays. Ensuite, parce qu'il y a quelques heures encore, les deux pays étaient encore dans les hostilités avec des frappes de part et d'autre. Mais Donald Trump vient de l'annoncer à l'instant au site Axios. Il espère signer cet accord cette fin de semaine ou maximum lundi.
2: Merci beaucoup Axel Monnier en direct de Washington. Ce texte donc pour être paraphé juste avant le G7 qui se tient à partir de lundi à Évian, le G7 présidé par la France après le Canada. Emmanuel Macron et Mac Carney sont à l'Élysée en ce moment pour préparer les réunions. On retrouve Hugo Babet justement en direct de l'Élysée pour une forme de passage de flambeau entre les deux chefs d'État, Hugo.
11: Oui Stéphanie, l'objectif de cette réunion c'est de tirer les conclusions de la présidence canadienne du G7 l'an dernier pour préparer celui d'Évian qui commence lundi sous présidence française. Emmanuel Macron et Marc Carney veulent afficher ce soir leur alliance pour obtenir des gages du président américain Donald Trump sur la guerre en Ukraine, celle au Moyen-Orient, l'objectif de réouverture du détroit d'Ormuz, les relations commerciales, économiques sur les terres rares, l'intelligence artificielle et le numérique. Écoutez les dirigeants français puis canadiens.
12: Nous croyons tous deux à un libre-échange fondé sur les règles au profit de tous, sur le refus des logiques de coercition économique.
13: Au Canada et en France, nous partageons beaucoup les mêmes valeurs. Nous sommes plus que des alliés. Nous faisons partie de la même famille. Et dans le monde le plus dangereux et plus divisé, cette relation est plus importante que jamais.
11: Emmanuel Macron se rendra dimanche à Nice pour un entretien cette fois avec le Premier ministre indien Narendra Modi. Une rencontre prévue à l'occasion du Bharat Innovate, un sommet qui réunit là-bas entreprises européennes et 120 start-up indiennes. À l'Élysée, on nous l'assure, le G7 qui commence lundi sera très économique avec des textes attendus sur les déséquilibres commerciaux, les minerais critiques, la protection des mineurs sur les réseaux sociaux et la prévention des chocs sur les différents marchés de l'énergie.
2: Hugo Babet en direct de l'Élysée. Et après ce G7, Emmanuel Macron recevra aussi Giorgia Meloni. Ce sera le 25 juin à Antibes. Ce sera leur premier sommet bilatéral dont l'objectif est de réchauffer les relations entre les deux dirigeants et d'approfondir la coopération dans plusieurs secteurs stratégiques. Dans le reste de l'actualité, le plus grand programme de l'éolien en mer en Europe est lancé aujourd'hui au large des côtes françaises. 10 projets sont concernés, de Fécamp à Fos en passant par la Bretagne, pour une puissance cumulée de 10 gigawatts, l'équivalent de la puissance de 6 EPR. Il doit encore convaincre les candidats dans un contexte difficile pour la filière, Nathan Cocampo.
3: 3 projets au large des côtes normandes, 2 en Bretagne, 1 à Oléron et 4 autres dans la Méditerranée. Des centaines d'éoliennes flottantes ou posées vont bientôt émerger sur l'ensemble de notre façade maritime. L'idée est d'atteindre les 15 gigawatts de puissance installée à l'horizon 2035 contre 2 gigawatts de capacité installée aujourd'hui. C'est l'objectif de la 3e programmation pluriannuelle de l'énergie publiée en février. L'État veut aller vite et attribuer ces 10 projets en février prochain, juste avant la présidentielle. Pour attirer les candidats, le gouvernement vise un prix de référence pour la vente de l'électricité produite autour des 100 euros du mégawattheure sur une durée de 25 ans, comme pour les futurs réacteurs nucléaires. Un niveau bien supérieur au dernier appel d'offres remporté l'an dernier, à 66 euros du mégawattheure. Des primes de maintenance ont aussi été ajoutées, ainsi que des critères qui limitent les composants chinois pour favoriser les acteurs européens. On doit accélérer, dit Bercy, alors que les énergéticiens freinent leurs investissements depuis plusieurs années, faute d'une stratégie énergétique claire du gouvernement. L'exemple de Centre-Manche 2 avec le retrait en dernière minute de l'allemand RWE, partenaire de Total Energy, ou encore l'absence de candidats l'an dernier pour un projet au large d'Oléron, n'ont pas de quoi rassurer les acteurs.
2: Dans l'actualité, des entreprises, un fonds américain pourrait entrer au capital d'Eramet. Selon le Financial Times, Orion CMC envisage d'acquérir tout ou partie des 37% du capital détenu par la famille Duval, première actionnaire du groupe. La verrerie Duralex va arrêter sa production pour au moins 15 jours, espérant ainsi protéger la trésorerie et baisser les charges. Reprise en 2024 par les salariés en coopérative, l'entreprise est placée en redressement judiciaire depuis le début du mois. Et pour ce qui est de Fibre Excellence, dernier groupe de fabrication de pâte à papier en France, l'unique offre de reprise ne présente pas le sérieux nécessaire. Selon l'entourage du ministre de l'Industrie, l'entreprise est en redressement judiciaire et emploie 670 salariés. Les maisons d'édition sont vent debout contre la région Île-de-France. À cause des restrictions budgétaires, la région a voulu s'attaquer au marché juteux des livres scolaires qui pèsent tout de même près de 3 milliards d'euros de chiffre d'affaires. Mais le tribunal administratif a tranché et condamné la région qui doit maintenant faire machine arrière. Astrid Olivier avec Ludwig Pommier.
14: La région Île-de-France cherchait un moyen de soulager ses dépenses. Elle a donc créé l'an passé des manuels scolaires numériques gratuits. Résultat, les éditeurs ont vu leurs ventes baisser de 70 à 80% en Île-de-France. Ils ont alors porté plainte pour concurrence déloyale puisque la région qui achète les livres devient juge et partie, selon Delphine Dourlet, présidente de l'Association des éditeurs d'éducation.
15: À la rentrée 2025, les enseignants avait le choix entre une cinquantaine de manuels libres et il y avait à peu près 800 manuels des éditeurs scolaires. La région a, en parallèle, baissé drastiquement de 75% les budgets alloués à l'acquisition des licences des éditeurs scolaires. Et donc, forcément, on a vendu beaucoup moins de manuels scolaires.
14: La région qui a fait appel de la décision du tribunal assure que les trois quarts des manuels des maisons d'édition ne sont jamais ouverts par les élèves et qu'ils ne répondent pas toujours aux besoins des lycéens en situation de handicap, ce que démentent les éditeurs.
15: Nous travaillons avec des équipes d'auteurs qui sont tous enseignants de terrain, ce qui n'est pas le cas de la région Île-de-France, qui sont faits très très rapidement, parfois avec de l'IA.
14: Avec la décision du tribunal, les manuels de la région devront être supprimés à la rentrée prochaine. Pour la région, les montants investis seront perdus et elle devra en plus racheter des manuels numériques aux 250 000 lycéens franciliens.
2: Le clic du jour avec cet article sur les conséquences de l'usage de l'IA sur l'emploi. Seulement 10% des Français craignent d'être remplacés par l'intelligence artificielle et 10% pensent qu'elle aura un impact positif sur leur emploi selon le rapport annuel produit par ADP. Plus globalement, l'Europe est la région où les salariés sont les moins optimistes vis-à-vis de l'IA, derrière le Moyen-Orient, l'Amérique latine, l'Asie-Pacifique et l'Amérique du Nord. Tous les détails à retrouver sur notre site bfmbusiness.com. Lundi, Laure Clauzier reçoit à 7h45 Antoine Saint-Oyant.

0: Bienvenue dans Trajectoire, la chronique des entrepreneurs. Aujourd'hui, je reçois Frédéric Attia, CEO de Columbus, une deep tech française pionnière en informatique quantique. Bonjour Frédéric.
1: Bonjour Karine, merci de me recevoir.
0: Racontez-moi la genèse de Columbus sur ce marché.
1: Alors, on parle beaucoup d'intelligence artificielle, mais derrière l'intelligence artificielle, il y a un mur, c'est la puissance de calcul et la mémoire. C'est là que le quantique arrive. Un ordinateur traditionnel, il calcule d'une façon séquencée. Un ordinateur quantique, il calcule en parallèle, en superposition. Donc c'est une vraie révolution. On parle de calculs qui peuvent durer 2 milliards d'années avec nos puces le temps d'un week-end. C'est ça l'enjeu. Voilà, c'est là que le quantique arrive. Et on a réussi à créer des puces hybrides qui mélangent plusieurs technologies et qui règlent tous ces freins.
0: Alors concrètement, comment fonctionnent ces fameuses puces quantiques hybrides? Et surtout, quels problèmes résolvent-elles?
1: Alors, faire marcher un ordinateur quantique, c'est comme si vous aviez des milliards de toupies à synchroniser sur une table qui tremble tout le temps. Donc, c'est pas facile. Et donc, nous, on a réussi, en fait, à trouver une technologie qui mélange le meilleur de plusieurs mondes et qui fait en sorte qu'on puisse ne pas faire un ordinateur quantique sans faire un plat de spaghettis, j'allais dire, cryogénique de 3 étages.
0: Quels sont les prochains défis pour votre société dans les prochaines années ?
1: On a déjà signé contrat avec le CEA, avec Quantum Machine, etc. Le challenge, c'est d'aller beaucoup plus loin. On pense qu'en Europe, on a tous les cartes à jouer, que les jeux ne sont pas faits. Et le vrai défi, ça va être d'aller vite, d'industrialiser vite. Et sincèrement, 5 ans en quantique, c'est une ère géologique. Mais on pense qu'une start-up comme nous peut encore naître en France. Un champion du quantique peut naître en France.
0: Merci Frédéric Attia d'être venu nous parler de Columbus dans Trajectoire.
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12: Bonjour à tous, bienvenue dans la semaine de Culturia. Comme chaque week-end, on vous fait un petit résumé du meilleur de l'actualité intelligence artificielle de ces derniers jours.
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13: Anthropique veut appuyer sur pause. Ils mettent en garde contre un risque de perte de contrôle de l'intelligence artificielle. Anthony Morel, c'est quand même assez étonnant.
12: Oui, c'est ça. Alors, c'est l'un des cofondateurs d'Anthropique qui résume bien la situation. Il dit, voilà, le secteur de l'IA, aujourd'hui, il a une pédale d'accélérateur, mais il n'a pas de pédale de frein. Et ça, ça pose un problème. Et c'est vrai qu'on le constate semaine après semaine. On est dans une course effrénée à l'innovation, avec des modèles qui sont toujours plus puissants, toujours plus performants, mais qui posent des questions auxquelles on n'a toujours pas les réponses sur les conséquences sociales, éthiques, environnementales. On en a eu des exemples il y a encore quelques jours, où on a eu par exemple les grands groupes technologiques, des grands groupes d'IA, qui ont alerté les politiques sur le risque de développement d'armes biologiques grâce aux avancées ou à cause des avancées en matière d'intelligence artificielle.

0: artificielle. Et pour autant, alors on en a un petit peu parlé, mais on continue d'avancer, on continue d'accélérer sans vraiment se poser de questions. Et Anthropic dit ça va aller encore plus loin que ça. Il y a un risque de perte de contrôle. Qu'est-ce qu'ils entendent par là? Eh bien, ils disent qu'ils observent en interne sur les modèles qu'ils entraînent, alors ce qu'ils appellent une auto-amélioration récursive, c'est-à-dire en gros l'idée que demain, eh bien, les modèles d'IA pourraient créer, concevoir eux-mêmes leurs successeurs qui seraient toujours plus puissants, toujours plus performants, qui seraient capables de s'auto-améliorer et en fait, il n'y aurait quasiment plus d'intervention humaine. Et ça, ça va nous faire entrer dans l'inconnu. C'est-à-dire que c'est à la fois de manière géniale, on peut imaginer des IA qui seraient capables de s'auto-améliorer, d'inventer des nouveaux types de traitements, des nouveaux types de médicaments, des nouveaux types de matériaux, mais ça peut être aussi des IA qui vont développer des stratégies ou prendre des décisions qu'on ne maîtrise pas. Le risque, c'est pas que l'IA devienne méchante, l'IA va pas devenir méchante, mais le risque c'est qu'elle devienne tellement compétente que nous les humains ne soyons plus capables de comprendre comment elle raisonne. Et face à ça, eh bien Anthropic dit il faut qu'on mette en place une coordination mondiale, la possibilité d'appuyer sur le bouton pause. Il s'inspire un peu des traités de non-prolifération pour le nucléaire. En gros, c'est un petit peu l'idée que il faut pas qu'il y ait un acteur qui puisse continuer à accélérer pendant que les autres acceptent le principe commun de mettre le pied sur la pédale de frein.
1: Mais ça rappelle quand même ce que disait Musk il y a quoi 18 mois, 2 ans, et on lui disait c'est parce que tu veux faire du business. Ouais.
0: Et c'était vrai d'ailleurs.
1: Oui, mais là justement, il y a toujours cette question derrière. C'est réaliste de dire on appuie sur pause.
0: Pardon, c'est complètement utopique à mon sens. C'est-à-dire, ça part d'un bon sentiment, mais ça semble complètement, enfin très très compliqué. D'abord, de mettre d'accord des puissances comme les États-Unis et la Chine, de s'arrêter en même temps et de dire allez, on appuie, on fait pouce, on appuie sur le bouton pause. Ça paraît très compliqué aussi à mettre en place parce qu'on va pas demander à des centaines d'entreprises privées et je veux dire, prouver qu'elles sont en train d'arrêter effectivement les développements de l'IA, parce que autant sur le nucléaire, ça se voit, c'est-à-dire vous avez des cartes, des images satellites, on peut voir quand même qu'il y a des développements, autant l'IA, vous faites ça discrètement sur des serveurs, personne s'en rendra compte de toute façon. Et puis vous avez raison de dire qu'il y a une forme d'hypocrisie. Elon Musk avait dit à un moment non mais arrêtons pendant 6 mois, il y avait une lettre
1: qui
0: avait
1: été signée,
0: et ben c'est ça en fait, on s'est rendu compte après qu'il était au même moment en train de créer sa propre entreprise dans l'IA et d'acheter des milliers de processeurs pour développer ses propres modèles. Donc il y a une forme d'hypocrisie.
1: Et est-ce que c'est encore Anthropic qui fait le gentil de l'IA ?
0: Bah, y a un peu ça, c'est-à-dire qu'ils ont vraiment cette réputation. Alors on dit qu'ils font du marketing de la peur, c'est-à-dire qu'en gros ils ont cette réputation d'un laboratoire prudent, focalisé sur la sécurité, et en même temps ils développent les modèles les plus puissants du marché. On se souvient de Mythos, alors même s'ils l'ont pas mis sur le marché, mais c'est un peu comme s'ils étaient en train de construire une voiture capable de rouler à 500 km/h, et ils disent attention, hein, il faut pas la mettre sur la route, c'est très très dangereux. Donc il y a ce côté. Alors après, on peut pas les taxer de manque de cohérence, puisque le patron d'Anthropic a toujours eu cette notion d'IA qui devait être alignée, comme il dit, et de constitution qui doit en fait présider à toutes les décisions prises par l'intelligence artificielle et à toutes les réponses qu'elle nous donne.
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1: Anthony Morel, hier s'ouvrait la WWDC, la grande conférence annuelle d'Apple dédiée non pas aux nouveaux iPhones, mais à la partie logicielle, avec un très gros enjeu pour l'entreprise, rattraper son retard dans l'IA. Est-ce que c'est réussi ?
0: Alors, il y avait un petit côté retour vers le futur. C'est-à-dire que moi, sur cette keynote, j'ai eu l'impression d'être à la WWDC, mais non pas 2026, mais 2024, quand Apple nous a promis pour la première fois la révolution de l'intelligence artificielle, une refonte totale de Siri, son assistant vocal. On allait voir ce qu'on allait voir, sauf qu'en fait, on n'a rien vu du tout depuis. Et donc là, 2026 rebelote, ils nous repromettent une refonte de Siri, mais cette fois-ci, c'est sérieux et ça va vraiment arriver assez rapidement, a priori. Alors, avec des choses intéressantes. Donc, il y a revue de fond en comble, un assistant vocal qui va être beaucoup plus fluide dans les interactions qu'on va avoir avec lui, donc y compris quand on bafouille, quand on se reprend. Ça, c'était quand même une mise à jour assez nécessaire, qui va surtout pouvoir s'appuyer, et ça, c'est la force d'Apple, sur toutes les informations qui se trouvent à l'intérieur du téléphone. C'est-à-dire qu'il peut s'appuyer sur les SMS, sur mon agenda, sur les photos pour me donner des réponses plus personnalisées. Donc, si je suis en train de discuter avec un ami d'un concert que j'attends beaucoup, eh ben, l'IA, de manière très proactive, elle va, dans l'agenda, me mettre un petit rappel au moment où on peut réserver les places de concert, me proposer un trajet pour aller chercher mon ami sur le chemin de la salle de spectacle. Donc, il y a vraiment cette notion d'IA agentique plus l'IA qui se contente de répondre aux questions, mais qui va être proactive et qui va réaliser des tâches pour moi. Des petites fonctionnalités rigolotes aussi. Il y a un truc qui a été montré qui était assez marrant, c'est une fonctionnalité pour l'addition au restaurant, pour éviter le sketch de Muriel Robin. Donc vous prenez en photo l'addition et vous dites voilà, il faut la diviser en quatre. Bon, Eva, elle a pris qu'une salade, donc elle va payer un petit peu moins cher. Moi, je vais prendre en charge les apéros.
1: Un tricount, quoi.
0: Oui, mais sauf que là, vous le dites et en fait, l'IA va faire le partage et va envoyer instantanément à tous les convives une demande de paiement. Voilà, c'est des petites choses intéressantes.
1: C'est mignon, mais ça ressemble quand même à ce que font tous les autres, non?
0: Alors oui, au risque de sembler peut-être un petit peu blasé, c'est-à-dire que ces innovations, elles auraient eu un effet waouh il y a encore 2 ans, 1 an, peut-être même 6 mois, mais aujourd'hui, c'est vrai que c'est des technos qui se sont un peu banalisés. Donc en gros, là, Apple, ils rattrapent le retard qu'ils avaient, mais pas grand-chose de plus. J'allais dire, c'est déjà pas mal, parce qu'il faut voir le chemin de croix que l'IA a représenté pour Apple ces dernières années. Il faut voir d'où ils viennent. On apprenait quand même il y a quelques semaines qu'ils ont envoyé leurs ingénieurs Siri en bootcamp, c'est-à-dire en stage à marche forcée pour rattraper leur retard en intelligence artificielle. On sait aussi qu'ils ont dû faire appel au grand ennemi, à Google, pour pouvoir entraîner leur modèle d'IA. Alors, j'entre pas dans les détails, mais en gros, Gemini a servi entre guillemets de professeur aux IA d'Apple qu'on retrouve aujourd'hui dans les iPhones. Donc vraiment, l'enjeu pour eux, c'était de délivrer un produit fonctionnel, de sortir du mode gestion de crise sur l'intelligence artificielle. On les avait aussi accusés de publicité mensongère. Alors, il y a un truc qui a été remarqué d'ailleurs par certains observateurs pendant cette keynote, c'est que en fait, on voit les ingénieurs et les hauts responsables d'Apple manipuler les téléphones directement et dire voilà, quand je fais ça, ça fait ça. Et il y a une caméra qui est fixée sur le téléphone et qui montre effectivement l'effet réel. C'est-à-dire qu'on n'est pas dans des vidéos très léchées et un peu trop belles pour être vraies. On est sur du vrai en fait, parce que la dernière fois, ils avaient fait une démonstration incroyable. Ils ont été accusés de publicité mensongère, ça leur a coûté quand même 250 millions de dollars en class action derrière.
1: Bon, et c'est aussi la dernière grande réunion de Tim Cook.
0: Oui, c'est ça, en tout cas pour la dernière keynote, puisque en septembre, ce sera les nouveaux iPhones, et là, ce sera John Ternus, le nouveau patron qui aura pris le relais. Alors, c'était assez émouvant d'ailleurs, Tim Cook. Alors, il est resté très très sobre, mais bon, il a fait un petit bilan quand même. Il va rester dans le groupe, évidemment, notamment pour toute la partie diplomatique, les relations avec Donald Trump, etc. Mais clairement, il va être un petit peu moins dans la lumière, et John Ternus, qui est un homme de produit, qui est un ingénieur de formation, ça va être à lui d'inventer le futur d'Apple, donc de reprendre le bébé, l'intelligence artificielle, et de réussir ce chapitre-là, et puis de prévoir la suite, les 20 ans de l'iPhone, notamment l'an prochain, et puis l'après-iPhone éventuellement, puisqu'on sait qu'Apple travaille sur de nouveaux types d'objets connectés, notamment des lunettes.
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1: Anthony, vous allez nous mettre au chômage aujourd'hui, puisque vous nous dites qu'il est désormais possible de créer des émissions de radio et des podcasts sans humain, juste avec de l'IA.
0: Oui, c'est ça. Bon, j'espère qu'on a encore quelques années devant nous quand même, mais
1: peut-être
0: effectivement...
1: Peut-être quelques jours,
0: parce qu'effectivement, c'est des nouvelles fonctionnalités, une nouvelle tendance qui est en train d'arriver. Les podcasts sur mesure, générés par l'intelligence artificielle en fonction de mes goûts, de mon humeur du moment, enfin de ce que j'ai envie d'avoir de manière hyper personnalisée. Il y a Amazon qui vient de lancer cette fonctionnalité aux États-Unis avec Alexa+. Il y a Spotify également qui a lancé une fonctionnalité qui s'appelle Personal Podcast. Le principe, c'est qu'on va pouvoir demander à l'intelligence artificielle de fabriquer un contenu audio, alors aussi bien sur un sujet d'actu que sur un débat de société, que sur, je sais pas, les guerres napoléoniennes, peu importe, et tout est complètement paramétrable. Donc on va avoir 2 intervenants qui discutent, on a l'impression, comme si c'était une vraie émission de radio ou comme un vrai podcast, que ce sont des humains, mais en fait ce sont des voix synthétiques. On peut choisir la voix, on peut pas encore cloner celle de ses présentateurs ou éditorialistes préférés, peut-être que ça arrivera un jour, qui sait. On va pouvoir choisir évidemment la thématique, on va pouvoir choisir est-ce que c'est plutôt un débat, est-ce que c'est plutôt un contenu pédagogique. On va pouvoir aussi paramétrer la durée. Alors ça, c'est très pratique. Je vais faire un footing d'une heure. Il faut qu'à la fin de mon footing, le podcast soit terminé. Génial, je trouve, pour par exemple réviser les cours, ça va être intéressant par exemple pour les étudiants ou pour les lycéens. Voilà, raconte-moi en une heure la Seconde Guerre mondiale avec les grandes étapes, les grandes dates, etc. Intéressant aussi pour préparer un voyage, par exemple fais-moi une visite vocale de Tokyo parce que je dois y aller dans quelques semaines. On peut aussi imaginer des histoires racontées aux enfants de manière très personnalisée comme ça. Donc il y a des cas d'usage qui me semblent assez intéressants, même si effectivement ça pourrait être dangereux pour nous.
1: Oui, mais c'est pas grave, qu'on donne notre corps à la science.
0: Oui, c'est ça.
1: On n'est qu'un dommage collatéral. Mais ça intéresse les gens d'écouter des contenus non humains?
0: Alors, je vais peut-être essayer de nous rassurer et de me rassurer moi-même. Je pense que ça dépend du type de contenu. Je pense que typiquement, sur une émission comme on l'a fait aujourd'hui, avec des débats, des éditos, là, on a envie d'avoir de l'humain. On a encore
1: envie.
0: Puis
1: on est si drôle.
0: Oui, voilà, parce que voilà, vous n'avez pas les petites blagues sinon. L'IA ne fait pas encore ça. Elle est très mauvaise en termes d'humour.
1: C'est tout ce qui nous reste, vous savez.
0: Non, et puis c'est, pardon, les engueulades. Enfin, il y a des trucs quand même qui. C'est pour ça aussi que les gens écoutent. Et je pense que ça restera. En revanche, pour tout ce qui est contenu plus pédagogique, par exemple, là, ça peut très très bien fonctionner, l'intelligence artificielle. L'autre question fondamentale que ça pose, à mon sens, c'est est-ce que demain, on aura encore une culture commune et des référentiels communs. C'est-à-dire que demain, qu'est-ce qu'on se racontera à la machine à café quand on aura tous nos contenus hyper personnalisés? Il y a un autre outil qui s'est lancé aux États-Unis, une plateforme qui s'appelle Showrunner. Là, pour le coup, c'est pas pour les podcasts, c'est pour les séries, mais c'est le même principe où on peut se fabriquer des séries et des dessins animés à la demande. Et donc aujourd'hui, quand vous arrivez à la machine à café, ah, t'as vu le dernier épisode de Game of Thrones?
1: Non, vous avez pas le bon épisode en fait.
0: Bah c'est ça. Là, on a pu se créer son propre épisode. Ah bah non, là le personnage, il me plaît pas trop. Je voudrais qu'il meure. Et puis celui-ci, il est mort. Non, j'aimerais mieux qu'il reste vivant. Bah oui, mais alors, à la fin, qu'est-ce qu'on se raconte, quoi? Qu'est-ce qui nous reste comme référence commune?
1: Ouais,
0: ça va être une vraie question dans les années qui
1: viennent. Vous êtes déjà bien coincé dans votre algorithme en pensant que tout le monde est d'accord avec vous. Là, vous êtes vraiment dans votre silo, quoi.
0: C'est vrai. Je pense qu'on va renforcer encore les bulles informationnelles, les bulles, les échos, comme on appelle ça, les chambres d'écho qu'on a déjà avec les réseaux sociaux et qui vont là être encore renforcés parce que, évidemment, on va, je sais pas, sur un débat d'actualité, est-ce que l'IA va nous mettre tous au chômage, pour reprendre cette thématique-là? Eh ben, je vais pouvoir me créer 10 podcasts qui vont dans un sens ou dans un autre. Et évidemment, ça va avoir une influence sur la manière dont je réfléchis ensuite. Donc, il y a un vrai sujet. C'est vrai que pendant des années, les podcasts nous recommandaient des contenus. Maintenant, les algorithmes, nous recommandaient des contenus. Maintenant, les algorithmes vont carrément fabriquer les contenus en fonction de nos demandes et de nos goûts.
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1: Anthony Morel, Coupe du Monde la plus technologique de l'histoire, car il va y en avoir pour tous les goûts, pour les arbitres, pour les spectateurs, pour les joueurs. Qu'est-ce que ça va changer, cette IA, à tous les étages?
0: Alors, trois choses. Plus d'immersion pour les spectateurs, ça va permettre aussi d'accélérer le jeu et d'éviter les erreurs d'arbitrage. Gros enjeu également. Je vais vous donner quelques exemples concrets. Le premier, ce sont les jumeaux numériques, c'est-à-dire que les joueurs, tous les joueurs vont être clonés numériquement, si l'on peut dire. Ils vont passer dans une grosse machine équipée de dizaines de caméras qui vont les scanner sous toutes les coutures et qui vont générer un clone, j'allais dire quasiment aux cheveux près, qui va permettre notamment dans les situations un peu litigieuses, de reconstituer l'action de manière hyper réaliste. Donc on va avoir la tête, l'épaule, le pied du joueur, mais au centimètre près, et donc on va pouvoir prendre des décisions d'arbitrage plus efficaces, par exemple s'il y a un hors-jeu un peu limite. La deuxième chose, ce sont les nouveaux types de caméras. Alors ça, c'est extraordinaire. On va avoir, par exemple, des caméras intégrés directement au t-shirt des arbitres. Ils ont des caméras. Alors, c'est toutes petites caméras. Elles font 14
1: grammes. Mais ça bouge, hein, ça. Alors,
0: Jusqu'ici, ça bougeait parce que ça a déjà été testé l'an dernier lors de la Coupe du Monde des clubs. Mais effectivement, il y a l'effet un peu shaky cam.
1: Bah oui.
0: Et voilà. Alors là, l'intelligence artificielle, à quoi est-ce qu'elle va servir? Alors, c'est ce qu'a mis au point Lenovo. Ils ont un gros partenariat technologique avec la FIFA. Eh bien, ça va être justement d'empêcher les tremblements. Et donc, on a une vue à la première personne, comme si on était sur le terrain. On est vraiment au cœur de l'action. Mais pour le coup, ça ne bouge plus du tout. Ça va permettre à la fois d'être plus immergé dans le jeu et puis peut-être aussi de mieux comprendre les décisions arbitrales. D'ailleurs, elles ont été conçues pour ça. À la base, c'était pour entraîner les arbitres, mais maintenant, ça va faire partie du spectacle et du divertissement.
1: Ballon ultra connecté aussi?
0: Ballon ultra connecté. Alors ça, c'est pas la première fois, mais il a encore été amélioré. Vous avez plein de capteurs à l'intérieur qui vont être capables d'analyser 500 fois par seconde la rotation, la position sur le terrain, et on va s'en servir là encore pour récolter de la data, pour permettre d'améliorer la détection des hors-jeux de manière hyper précise. Et savoir aussi qui a touché le ballon en dernier, est-ce qu'on l'a touché avec la main ou avec le pied, ça peut être intéressant également. L'attribution des buts précises quand il y a un doute. Donc voilà, il y a énormément de choses qui vont être réalisées grâce à ces technologies intégrées dans les ballons.
1: L'objectif, c'est que ça soit sympa à regarder.
0: Oui, c'est ça. Plus les diffuseurs proposent donc de vues, de statistiques, d'expériences immersives, plus ils peuvent attirer des spectateurs, valoriser des droits qui se chiffrent en milliards d'euros. Ça fait partie évidemment des enjeux derrière l'intégration de toutes ces technologies intelligence artificielle, jumeaux numériques et modélisation 3D.
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0: Voilà, c'est tout pour cette semaine de Culture IA. Merci de nous avoir suivis. On se retrouve dès lundi matin dans Good Morning Business. D'ici là, restez connectés.
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1: Notre invité, c'est Georges Naon. Bonjour, vous êtes consultant sur les technologies numériques. Vous êtes également l'ancien directeur général d'Orange Silicon Valley. C'était la filiale d'Orange qui a fermé ses portes depuis. Là-bas, vous avez été à San Francisco pendant 15 ans autour des années 2000-2020. Comment vous regardez aujourd'hui cette IPO, toute cette euphorie autour de SpaceX? Est-ce que ça vous rappelle les années 2000 ou est-ce que ça n'a rien à voir?
3: Alors, ça rappelle beaucoup le démarrage d'Internet dans les années 2000 avec l'entrée en bourse, l'introduction en bourse de Netscape, l'euphorie qui a présidé et le caractère populaire de l'actionnariat à ce moment-là qu'on ne voyait pas beaucoup avant cela. C'était accessible à madame et monsieur tout le monde. Et donc, ça a été une énorme croissance qui s'est bien sûr ensuite, comme on le sait, traduit par une bulle qui a éclaté pour ensuite donner lieu à une économie Internet plus stable. Et je trouve que ce qui se passe en ce moment rappelle beaucoup l'excentricité qu'il y a pu y avoir au début du web d'Internet et presque d'ailleurs aussi un peu équivalent à l'arrivée du mobile Internet.
1: Oui.
3: Quand le mobile est arrivé et qui a transformé complètement l'économie Internet, on a vu des choses analogues et la vidéo sur Internet aussi a été un moment spectaculaire avec Netflix et des sociétés de ce genre. Et en fait, aujourd'hui, il y a aussi des héros derrière toutes ces choses. Et il y a aujourd'hui un héros qui est Elon Musk, comme il y en a eu dans le passé avec les créateurs de Google, les créateurs le créateur de Microsoft, ce genre de choses.
1: Oui, mais il y a des gens qui ont perdu des billes sur la crise Internet, sur l'éclatement de la bulle. Quand on a connu cette époque-là comme vous, aujourd'hui on se dit, attention, n'y allez pas, ça sent la bulle, ça va exploser, ou on a quand même envie de faire partie de l'aventure et vous avez envie de faire partie des 30%, des 4% qui vont acheter des actions SpaceX?
3: Alors, ce qui est nouveau aujourd'hui et qui me fait penser que c'est quelque chose de différent, comme on dit dans la Silicon Valley, aujourd'hui et maintenant c'est différent, c'est qu'on a affaire ici à une entreprise qui est déjà installée, qui rentre en bourse avec un agglomérat d'activités, dont les activités d'IA, justement. Mais quand même, c'est du solide. Hein. C'est une société d'infrastructure qui lance des fusées, qui met des satellites en orbite, qui récupère ces fusées.
1: Mais qui perd de l'argent.
3: Non, cette partie-là ne perd pas d'argent. La partie
1: Starlink gagne de l'argent, le reste...
3: Ce qui perd de l'argent, c'est toute l'activité IA, y compris la partie infrastructure de l'IA avec l'énorme data center Colossus. Mais c'est en train de changer. C'est-à-dire que une partie du problème actuel, c'est que Elon Musk a été obligé de s'endetter pour financer, combler un peu les problèmes qu'il avait avec l'IA. Et donc, une partie de cette introduction en bourse sert à ça, sert à payer la dette de 20 milliards qui va arriver à échéance dans un an, je crois, quelque chose de ce genre. Donc, ce qui se passe, c'est qu'aujourd'hui, vous avez une entreprise très bien installée. Bon, c'est du solide. Bon, Tesla n'est pas dedans, mais on a vu...
1: Mais ce n'est pas une start-up.
3: On a vu ce qu'il a pu faire dans le marché dur, quoi, par opposition au software. Mais le software est immense dans son activité, notamment avec les véhicules intelligents, avec les fusées, les satellites. Ce qui est très important, c'est de voir qu'il se positionne de façon unique comme l'entrepreneur qui est en train de miser sur le spatial pour l'IA avec les data
1: centers dans le spatial.
3: Voilà, les data centers dans... Et il y a toute une architecture, scientifique et matérielle, puisqu'il est en train de faire avec sa société Terafab qui fait des puces. Il est en train de développer des puces IA spéciales pour qu'elles résistent au rayonnement quand elles seront mises dans les data centers en orbite. Donc, c'est quelque chose de tout nouveau.
1: Comment vous jugez ça, vous, sur le plan industriel? Vous dites... parce que moi, j'ai entendu tout et son contraire sur ce plateau, entre ceux qui croient que c'est possible, ceux qui disent que ça n'est pas possible, c'est trop complexe dans l'espace. Vous vous situez où?
3: Moi, je pense qu'il faut regarder l'échelle de temps. Je crois que tout ça est possible et tout ça est faisable s'il a assez de souffle, assez d'argent, et c'est bien parti pour, parce qu'on prédit quand même que son introduction en bourse va avoir du succès.
1: Il y a du monde.
3: Alors, la première partie, celle qui est la plus tangible, c'est l'IA dans l'espace. L'IA dans les data centers qui seront en orbite. C'est très intéressant. Personne ne croyait, quand il a lancé son activité de satellite de télécommunication, qu'il aurait un tel succès. Non seulement il a un succès avec le monde d'entreprise, puisque bon, il travaille avec des clients entreprises, mais de plus en plus, il envisage de s'adresser directement au grand public avec les téléphones mobiles que nous avons, à faire du qu'on appelle du direct to cell, donc directement vers le cellulaire. Et donc je pense qu'on n'a pas encore vu le début de ce qu'il est capable de mettre en œuvre. On pensait pas qu'il y arriverait et il y est arrivé. De même qu'il n'y a pas vraiment de concurrent aujourd'hui pour son activité satellite télécommunication. Il y a Jeff Bezos qui a hélas fait exploser sa première fusée, mais il va y aller. Donc il aura un concurrent. Mais ailleurs dans la planète, sur la planète, en dehors des rumeurs sur les Chinois qui seraient en train de préparer le lancement d'une constellation, il n'a pas de concurrent. Donc moi je crois que au minimum, ne pas sous-estimer l'individu, sous-estimer ce qu'il a déjà accompli, qui est énorme, et surtout il ouvre de nouveaux chantiers avec cette histoire de puces pour l'espace anti-rayonnement. Nvidia par exemple, le roi, la reine des puces IA, n'est pas du tout en ce moment là-dedans. Bon, ils vont peut-être y aller si l'opportunité est suffisamment importante.
1: Et Mars ?
3: Mars est un peu moins, c'est un peu moins connecté à l'environnement technologique numérique.
1: C'est plus son projet personnel.
3: C'est plus un projet personnel, un peu humaniste, un peu en rupture avec l'establishment. Enfin, il est.
1: Mais il en parle dans son document d'introduction en bourse. Donc ça fait partie du projet.
3: C'est exact. Bon, une partie sera financée, notamment par tout le travail qui aura été fait pour l'orbital, en fait, tout ce qu'il est en train de faire pour le numérique orbital. Appelons-le comme ça, qui va servir tout le monde. Il a y compris à travers son réseau internet de satellites, de télécommunications. Donc il intègre tout. Moi, je vois là-dedans d'ores et déjà une formidable intégration verticale. Oui. Qui est spectaculaire en fait. Tout le monde essaie d'y aller. Regardez que Google et Anthropic viennent de passer des énormes contrats avec Elon Musk et son data center gigantesque, le Colossus, alors que franchement on imaginait que Google était, et ils sont les leaders mondiaux dans le data center, mais ils ont quand même besoin de plus de capacités et ils ne sont pas sûrs de pouvoir la créer en temps et heure.
1: Ils ont besoin de lui.
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1: Eva Jacot, il y a du nouveau dans la restauration collective. Depuis un an, Sodexo teste de nouvelles solutions dans son siège. Avant de les déployer au sein des entreprises, à quoi va ressembler la cantine du futur ?
4: Eh bien, vous pourriez avoir une cuisine complètement autonome ou alors voir des chefs robots, une alimentation aussi très futuriste. Tous ces sujets, effectivement, sont à l'étude dans un laboratoire grandeur nature de Sodexo. Il est situé dans son siège, à Issy-les-Moulineaux. Sodexo Lab teste depuis un an et vraiment en conditions du réel plusieurs machines, plusieurs innovations pour répondre aux nouvelles tendances de consommation, donc l'hyper-personnalisation, l'hybridation des lieux, une alimentation plus saine, plus responsable, plus locale aussi. Alors parmi les innovations, il y a par exemple une machine capable de produire de l'eau potable à partir de l'air ambiant. C'est développé par une start-up franco-tunisienne qui a été repérée au CES de Las Vegas. Je vois Anthony qui acquiesce.
5: Oui, on les connaît, mais je me demande s'ils ne sont pas venus nous voir en pitch même cette entreprise. En tout cas, je les connais.
1: Non, mais c'est ça l'avenir de la cantine, c'est de l'air ambiant transformé en eau.
5: Mais c'est de l'eau, où ça change rien pour vous buvez de l'eau, c'est une fontaine à eau, c'est tout.
4: Oui, mais en tout cas, c'est utile dans des zones où l'eau vient à manquer, par exemple. Et puis, toujours pour les salariés qui déjeunent sur place, vous avez aussi une machine, un système de filtration de l'air à base d'algues qui réduit le CO2, limite les odeurs, capture une partie des particules et des virus présents dans l'air. Il faut imaginer quand vous êtes 100 salariés à manger dans une cantine, que tout le monde fait chauffer son tupperware en plastique au micro-ondes. Voilà, ça peut être utile. L'objectif ici, c'est d'aider les entreprises à faire revenir les collaborateurs sur site en améliorant leur bien-être.
1: Vous me racontez ça comme tout un monde que je ne connais pas, mais ni vous, puisque nous, enfin moi je déjeune à 9h.
5: C'est vrai que la cantine, c'est un monde.
1: Mais apparemment, effectivement, il y a plein de gens qui vont à la cantine. L'objectif, c'est quand même de faire revenir les gens au bureau, parce que la cantine, ça attire. Est-ce qu'il y a des mouvements également dans l'assiette ?
4: Oui, forcément, il y a quelques petites choses qui sont déjà testées, notamment autour du café. Aujourd'hui, ils testent tout ce qui est des alternatives au café qu'on a nous déjà goûté, par exemple, avec du lupin, pain ou encore du pois chiche torréfié. On trouve aussi des chocolats chauds où le cacao est remplacé par de la farine issue de brisures de malt, ou même de la farine de pois qui est utilisée pour remplacer l'œuf, et ça c'est pour plutôt les personnes allergiques. Et puis autre tendance aussi qui fonctionne beaucoup, c'est tout ce qui est boisson fonctionnelle qu'on va venir personnaliser en fonction de chacun. Vous allez avoir comme des sachets de thé en fait qui vous permettent d'avoir une eau ou une boisson, un jus avec plus de protéines ou encore de la spiruline.
1: Il n'y a plus moyen d'avoir un café.
5: Non mais j'étais pas prêt pour le thé aux protéines, j'avoue.
4: Ouais, ou des électrolytes pour ceux qui vont courir entre midi et deux. Comme
1: non mais il n'y a plus moyen d'avoir un café. Vous allez à la cafette, plus personne ne prend un café.
4: On cherche des alternatives un peu plus responsables.
1: S'ennuie un peu. Est-ce qu'on pourra bientôt voir des cantines 100% autonomes?
4: Alors en France, on en est vraiment aux expérimentations. Par contre, dans d'autres pays, ça progresse. On voit par exemple en Allemagne un restaurant autonome qui est actuellement testé avec un robot cuisinier qui va suivre la recette qui a été laissée par le chef. Donc le chef n'est plus en cuisine, mais le robot, avec des bols qu'il a devant soi, comme des grands wok qui sont connectés entre eux, va pouvoir faire cuire les bons aliments en bon moment, pouvoir en fait faire un plat chaud au moment où un salarié l'aura commandé sur son smartphone.
1: À 9h par exemple, le matin.
4: Vous pourriez avoir un plat chaud fait minute en fait finalement. Ça, ce serait très utile.
1: J'écoute.
5: Pour que ce soit un robot ou pas, c'est le plat chaud qui compte.
1: Exactement.
4: Ce travail, finalement, il est quand même très nécessaire pour Sodexo qui est en pleine année de transition. Le groupe fait face à un ralentissement de son activité au premier trimestre, notamment aux États-Unis, qui est son premier marché, et qui a dû donc revoir à la baisse ses objectifs pour 2026. Son nouveau patron, d'ailleurs, Thierry Delaporte, est arrivé en novembre dernier. Il doit présenter sa feuille de route mi-juillet pour relancer la croissance, améliorer la rentabilité. Et ça, ça passe par l'innovation.
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22: Oui, je sais, c'est sûr, maintenant, vous ne serez jamais aussi riche qu'Elon Musk, mais moi, j'ai trois bonnes nouvelles. C'est votre argent, c'est votre week-end et c'est une émission exceptionnelle. Exceptionnelle parce qu'on va revenir sur les événements majeurs, quelle semaine encore, qui ont marqué la semaine sur l'économie, la finance, les marchés, votre argent. Sommaire aujourd'hui, le mot de la semaine qui m'a rendu furieux depuis jeudi, BCE, la question macro à l'économie de Trump. Alors lui, il part en sucette, hein, mais l'économie américaine parvient-elle à... Comment fait-elle pour résister au chaos ? Ben oui. Le chiffre de la semaine, enfin. Enfin, un chiffre. 67,6 ans. Et c'est pas en 2070, comme dit le comité d'orientation des retraites. C'est maintenant qu'il faut travailler 67,6 ans pour toucher sa retraite. Mais vous le savez maintenant, et puis en deuxième partie de l'émission, évidemment, tout ça, vous le savez, on va parler de la bourse, on va parler de cette introduction complètement dingue de SpaceX, hein. C'est fou, fou, fou. Est-ce que c'est une bulle ? On va se poser quand même la question, ça ne veut pas dire qu'elle va exploser, mais est-ce qu'on a toutes les caractéristiques d'une bulle, le top ou le flop, le top 3 des gérants, les actions à acheter ou vendre ? Mais vous le savez maintenant... Pour une émission exceptionnelle, il faut des invités exceptionnels. J'ai donc le plaisir de vous présenter notre Jedi de l'économie et de la finance. Elle explique avec talent tous les mécanismes de l'économie mondiale. Anna Boeta, merci d'être venue. Vous êtes directrice de la recherche macroéconomique d'Allianz Red. Oui. Quelle période ? Non ?
23: Quelle période ? Quelle période ? Oui, oui, oui. Il faut être économiste de nos jours, oui.
22: Ah bon ? Pourquoi c'est un bon métier, ça ?
23: Bah, pour essayer de comprendre le monde d'aujourd'hui, de demain.
22: Mais j'ai l'impression que les économistes, c'est justement ceux qui n'arrivent pas à le comprendre. Mais je me trompe ou pas ?
23: Ben, on essaie toujours de prendre le pragmatisme et on a bien compris sur les dernières années que le pragmatisme ne gagne pas.
22: Ça fonctionne pas très bien.
23: Donc c'est vrai qu'en ce moment, effectivement, depuis la dernière semaine, on est un peu bousculé. On se dit peut-être qu'en fait, le détroit d'Ormuz ne va pas ouvrir d'ici août, en fait. Et voilà, ça va être le monde de demain.
22: Bon, c'est la 39e fois qu'il nous dit que c'est bon, on va avoir un deal.
23: Effectivement, c'est la 39e fois.
22: Il a fini à un cheveu de la première place de notre palmarès de gérant en 2025. Frédéric Rosier, est-ce qu'il sera sur le podium aujourd'hui ? Je rappelle que vous êtes gérant chez Mirabeau France, bravo en tout cas. Les valeurs moyennes n'ont aucun secret pour lui, vous le connaissez sur BFM, il a son rond de serviette. Eric Lewin, vous êtes stratégiste action chez Bourse Direct et vous êtes venu avec un Uber.
24: Non, un G7.
22: Un G7 ?
24: Un G7, ah ouais. G7 à faire.
22: À vos frais ?
24: Mais bien sûr, à mes frais. Qu'est-ce que vous croyez, Marc ? Vous croyez que j'utilise BFM pour gagner de l'argent ?
22: Je vais
24: bénévoles tous ici.
22: Je vais paraphraser Serge Lama, c'est notre ami et c'est notre maître. Dès qu'il apparaît, nous savons tout de suite que c'est lui qui va nous apprendre à être ce que nous sommes.
25: Waouh !
22: Emmanuel c'est bon. Lechypre.
23: C'est bon.
22: Je suis allé loin, là.
25: Il va falloir que je sois bon. Hein. Pour mériter cette entrée en matière.
22: J'aime bien cette chanson.
25: Ah, j'adore cette chanson.
22: Non, mais Eric va me dire, c'est encore ringard, vous mettez que des
25: Serge
22: trucs.
25: Serge Lama.
24: Ouais. Non, c'est beau, les ballons rouges.
22: Ah bon, quand même,
24: mais d'habitude. Non, mais les ballons rouges.
22: D'habitude.
24: Bon, non, allez. Ça dépend quand c'est Georgette Le Maire, c'est ringard, Serge Lama.
25: Est-ce que tu as eu des ballons rouges quand t'étais gosse dans ton quartier?
22: De chez Berlouti. Allez, on démarre avec un mot affreux, BCE. God Save the Queen, je ne sais pas si on peut dire ça. La reine Christine a décidé de remonter les taux de 0,25. Tu arrêtes tout à fait juste. Cette décision a été prise à l'unanimité, à la peur de l'inflation, alors que nous avons qu'une baisse des prix de l'énergie due à la guerre en Iran, qu'on lui a déjà expliqué que la hausse des taux n'allait pas ouvrir le détroit d'Ormuz, que la croissance de la zone euro est négative. Moi, ça m'a énervé. Et vous, Anna Boeta ?
23: Bah, en fait, ça nous a pas. Est-ce que ça nous a énervé ? Peut-être, parce qu'en fait, en réalité, ils vont devoir baisser les taux en 2027. Mais on sait que c'était une hausse des taux qui était un peu une hausse de l'assurance. Une hausse qui voulait montrer que la BCE sait apprendre de ses erreurs du passé.
22: C'est ça que j'arrive pas à comprendre.
23: Au marché, parce qu'en fait, tout le monde avait peur d'un mouvement un peu triché où on va augmenter les taux un peu trop tard, quand l'économie est davantage plus bas que ce qu'elle est aujourd'hui.
22: Bah, c'est pas un mouvement triché, ça. C'est un mouvement aussi, Christine. Christine Lagarde. Elle l'a fait, elle a monté les taux trop tard après l'Ukraine. Elle l'a fait trop haut et trop longtemps.
23: Après, il faut voir aussi leurs prévisions. Aujourd'hui, effectivement, ils ont des prévisions du prix du pétrole et prix du gaz qui sont quand même 10% plus élevées en fin 2026 et même en 2027 que les économistes. Donc, ils sont quand même plus sur la réserve et sur le fait que, oui, effectivement, mais... aujourd'hui, l'inflation énergétique est là.
22: Voilà, l'inflation énergétique, en remontant les taux d'intérêt.
23: C'est quand même face à des de la hausse.
22: Je comprends. Face à des entreprises qui sont déjà dans la difficulté, face à une incertitude, face à des prévisions économiques, la Banque mondiale a révisé ses prévisions économiques, elle dit même qu'on pourrait diviser par deux la croissance si le conflit durait. Et en sachant très bien qu'en montant les taux d'intérêt, vous ne faites pas baisser le prix du pétrole.
23: Donc, non, mais on ancre un petit peu plus les attentes d'inflation si jamais les entreprises vont plus loin dans leur désir d'augmenter les prix. Parce qu'aujourd'hui, quand on regarde toutes les enquêtes, la plupart des secteurs, en plus ceux qui sont très intensifs en énergie, comme la chimie par exemple, veulent augmenter les prix bien fortement. Et c'est pareil dans les enquêtes de PMI, des acheteurs. Donc en fait, c'est vrai qu'il y a une volonté des entreprises d'aujourd'hui de pouvoir passer ces hausses des coûts intrants.
22: Mais après, il y a quand même... Elles en ont peut-être besoin. Elles en ont besoin pour restaurer leur marge, pour survivre.
23: C'est là où on se rappelle de 2022. Et ils se rappellent de 2022. Ouais. Et aujourd'hui,
22: mais on n'est pas du tout dans le même contexte qu'en 2022. On sortait du Covid. Il y avait cette inflation par la demande. Il y avait une demande qui était très forte. On n'a rien de tout ça.
23: Elle est quand même résiliente aujourd'hui en zone euro. Si on est en Irlande, au premier trimestre, on avait une croissance de 0,3. Donc, elle n'était pas négative. Bon, elle était faible. Mais je pense aussi qu'il faut se dire combien les États absorbent aujourd'hui sur cette inflation énergétique. Ouais. Aujourd'hui, si on se dit que l'inflation a augmenté de 1,5 point depuis janvier, c'est à peu près 30%. 0,5 point est absorbé effectivement par les gouvernements. Mais c'est bien moins que ce que c'était le cas dans le passé. Donc effectivement, je pense que c'est une à deux hausses, pas plus, avec le risque effectivement qu'on a, comme on a vu sur la courbe des taux depuis hier, le 5 ans baisse.
22: Bah, évidemment.
23: Parce que tout le monde price la baisse. Bah,
22: surtout que,
23: une fois que.
22: Bah oui, surtout que dès que les taux, le cours du pétrole a baissé, comme il a baissé jeudi et vendredi, les taux rebaissent. Emmanuel Le Chip, moi, ça me rend dingue.
25: Alors, pour se consoler, on peut dire que.
22: Il faut dire que c'est la seule grande banque centrale pour l'instant. Hein,
25: c'est une bêtise, non. Mais c'est une petite bêtise.
22: Non, mais.
25: Par rapport à 2022, en fait, il y a plusieurs aspects. Par rapport à 2022, on se dit que définitivement, ils n'ont rien appris.
22: C'est ça. Ok, d'accord.
25: Qu'en fait, en 2022, on avait. Et encore, en 2022, il y avait deux excuses. La première, c'était on était quand même dans une phase de réaccélération de la croissance. Et deux, on n'avait pas vu d'inflation depuis les années 70. Donc tous les gens qui étaient aujourd'hui aux manettes, que ce soit les gouvernants, les traders dans les salles de marché, les banquiers centraux, on peut leur donner l'excuse de n'avoir jamais su ce que c'était que l'inflation et donc d'utiliser les vieilles recettes. Oui. Bon voilà, là aujourd'hui, il n'y a pas cet argument. On est plutôt en phase de décélération. On a un choc pétrolier dont il faut quand même arrêter
22: De délirer.
25: Faire des montagnes.
22: Ah, et surtout, on n'a pas de choc de gaz.
25: Attendez, Détroit d'Hormuz fermé. Le pétrole à $90 le baril, mais combien 86. De fois on a eu du pétrole à $90 le baril sans avoir aucune fermeture du détroit d'Hormuz.
22: Ça veut dire que quand il va rouvrir, les cours vont s'effondrer.
25: Mais parce que 60. Déjà avant
22: mais oui, bien sûr,
25: là, on était sur un marché qui était structurellement
22: déséquilibré,
25: en surproduction.
22: Bien sûr.
25: Bon, donc oui, c'est une bêtise. J'achète un peu l'idée, et c'est la seule que j'achète, qui est que dès l'instant où... Non, mais sur la baisse des taux, sur l'idée de jouer sur les taux longs pour éviter que les États qui prennent à leur charge une partie de cette inflation soient trop déséquilibrés et que la charge de la dette augmente trop, c'est à peu près le seul argument qu'on peut évoquer. Allez, on peut se dire, si ça fait monter un peu l'euro, on achètera quand même notre pétrole un peu moins cher. Bon, voilà. Mais c'est vrai que c'est un signal qui inquiétant parce qu'il montre qu'on n'a retenu aucune des leçons.
22: Aucune des leçons. Et là où je ne suis pas tout à fait d'accord avec vous, Emmanuel, et Eric, c'est que pour les entreprises, c'est pas neutre. C'est-à-dire, on se dit ici, sur les plateaux, on est là, c'est tranquille. Oui,
25: 0,25,
22: c'est pas très grave, mais quand même, pour une entreprise, il y a quand même tout.
0: Déjà, sur la France, il y a très peu de perspectives parce qu'on sait pas où on va être, par quel sein on va être mangé en 2027.
24: En plus, les taux qui augmentent avec une demande qui snack, c'est pas une bonne idée.
22: Parce que 0,25, ça affecte tout de suite toutes les entreprises qui empruntent à taux variable.
24: Surtout les petites PME qui voient de plus en plus leur crédit augmenter. Et puis, non, mais ils ont fait en 2008 une erreur, ils ont fait en 2011. Moi, j'ai relu un peu l'actualité économique. Greenspan, en 90, quand il y a eu la fameuse guerre Irak-Koweït, le prix du baril était passé de 20 à 40 dollars. Qu'est-ce qu'il avait fait, l'ami Greenspan? Il avait baissé ses taux. Donc, nous, on est la seule banque à faire complètement l'inverse, comme si la hausse du pétrole était durable. Donc c'est un suicide, et c'est un suicide pour toutes les PME, et notamment les PME.
25: Alors il y a un progrès. Notez bien, il y a un progrès. On ne nous parle pas des effets de second tour sur les salaires.
24: Bah heureusement. Il y a rien sur les salaires là. Il y a rien.
0: Frédéric, ça vous inspire quoi, vous, par rapport à vos...
1: Elle est dans son mandat, je suis désolé, mais elle est dans son mandat, donc peut-être qu'il faut tout revoir et changer le mandat, c'est-à-dire adapter un mandat plus proche de celui de la Fed que celui de la BCE actuelle. Donc elle réagit, je ne vais pas dire bêtement, mais data dépendant de la seule chose que finalement la BCE regarde. Voilà, donc est-ce que c'est critiquable? Oui, c'est critiquable sur le fond, parce qu'effectivement... on a un scénario de stagflation qui s'installe en Europe, c'est la réalité.
0: Mais même pas de stagflation, parce que l'inflation, elle est pas durable. On a un scénario de stagnation, voire de récession.
23: Oui, mais le pic peut être au quatrième trimestre.
1: Oui, c'est ça. Après, le forward sur le pétrole, au moment où on se parle, dans 6 mois, il est en dessous de 80 dollars. Et je pense, et sans compter la journée d'hier, la nuit d'hier, où on a, je pense, un forward qui doit être à 70 dollars. 70 dollars aujourd'hui avec un euro-dollar à 1,20 ou à 1,15, c'est l'équivalent de ce qu'on a connu il y a une dizaine d'années. Donc on est vraiment dans une forme de norme, on n'est pas dans l'excès non plus sur ces niveaux de
0: Alors justement, on va parler de la Fed indirectement, parce que bon, on a regardé quand même les chiffres, alors on a eu les chiffres de la semaine dernière sur l'emploi, on voit que l'économie américaine, on va en parler tout de suite, elle résiste, l'Amérique c'est vraiment l'Amérique, l'emploi...
24: C'est pas mal.
0: Ah quand même, l'emploi se dégrade en Europe, il se dégrade en France, et puis aux États-Unis ça va plutôt pas mal. Quel est le secret de leur performance? Est-ce que c'est uniquement ce qu'on entend beaucoup quand même, et on va en reparler tout à l'heure avec SpaceX, est-ce que c'est la bulle IA et rien que ça?
23: Non, parce que l'IA, c'est un tiers de la croissance.
0: On dit deux tiers. C'est-à-dire, on dit un tiers par l'investissement direct et un tiers par l'effet richesse.
23: Oui, il y a l'effet richesse, mais c'est là où c'est intéressant, parce que l'effet richesse, ça fait que le taux d'épargne des ménages américains, aujourd'hui, il est à 2,6% du revenu disponible brut. Et c'est au plus bas depuis 2008. On était à 3,6% l'année dernière. Alors qu'en Europe, on n'a pas cet effet de richesse qui nous pousse à consommer. Donc effectivement, la résilience de la consommation américaine aujourd'hui est liée, mais il ne faut pas oublier qu'avec une inflation au-dessus de 3, maintenant la croissance des salaires, elle est négative. Et on a un niveau d'épargne qui est au plus bas. Donc effectivement, il faut que tout cet effet de richesse y tienne pour que ça continue. Parce que l'emploi...
0: Qu'est-ce qui alimente cette machine, en fait? On dit c'est l'IA, on dit c'est, public, 10 pour, le c'est les 10% des ménages les plus riches.
23: Ils ont quand même 1% du PIB de plus de déficit public. Donc en fait, ils ne font pas de l'austérité. C'est une politique budgétaire accommodante.
0: C'est ça qui booste la...
25: Effectivement... Il y a les trois piliers, c'est-à-dire vous avez quand même le pilier technologique, et on voit bien, et on avait eu la même chose au moment d'Internet, c'est qu'on voyait bien finalement que les pays qui en tiraient le plus de bénéfices sur la croissance, c'était à la fois les pays producteurs et utilisateurs. Rappelez-vous, Internet, il y avait la moitié des gains qui venaient de la Silicon Valley et l'autre moitié des gains qui venaient essentiellement de l'utilisation d'Internet dans deux grands secteurs qui étaient la distribution et la finance. Ça, c'était vraiment... Donc là, aujourd'hui, ils sont encore producteurs et utilisateurs. Et ce qui est fascinant, c'est de voir comment se transforme ce qui reste quand même, ce que moi j'appelle l'éternelle économie émergente, qui est l'effet de richesse, bien sûr, ça joue aussi, et trois, effectivement, la politique budgétaire qui est quand même extrêmement stimulante. Le seul secteur qui va pas très bien aujourd'hui aux États-Unis, c'est l'immobilier résidentiel.
0: Toujours.
25: Qui est vraiment pas bien. Et puis, tous ces bons chiffres, n'oublions jamais qu'aux États-Unis, la moyenne cache des faiblesses liées aux énormes écarts, en fait, de situation entre les plus riches, les plus pauvres. Quand vous voyez que vous remplissez quand même, je suis désolé, vous remplissez le Madison Square Garden pour un match de basket avec des places à 15 000 dollars, je sais pas si en France vous remplissez beaucoup de stades avec des places à 15 000 euros. Voilà. Vous avez des niveaux des poches de pauvreté, de précarité, etc. Donc oui, ces écarts aux moyennes, c'est une des faiblesses de l'économie américaine, mais c'est une économie résiliente, effectivement, qui a des moteurs de croissance aujourd'hui.
23: Le crédit repart.
22: Eric ?
2: Non, mais il y a deux effets. Il y a l'effet de richesse dont on parlait, 31% de hausse sur le Nasdaq en un an. Évidemment, les Américains s'enrichissent. Et puis, il y a les énormes capex des grosses boîtes américaines, des GAFAM, oui. Plus de 700 milliards cette année. Donc, oui, tout ça, soutient l'économie. On a de plus en plus une économie en K. Mmh. Et il ne faudrait pas que les marchés américains déraillent, parce que moi, je pense que dans ces cas-là, on pourrait franchement glisser assez vite dans une croissance zéro, voire une récession, parce que tout est lié à l'IA pour l'instant. J'ai rarement
22: Non,
2: vu.
22: C'est pas ce que dit...
2: Mais moi, c'est ce que je pense.
22: C'est pas ce que dit Anna.
2: Ben, la consommation des ménages trixo sensu, c'est un peu moyen, puisque le pouvoir d'achat des ménages en un an a baissé de 0,6%. Oui, donc, ce qui tire, c'est l'investissement et la consommation des gens riches. Si ce moteur se grippe avec une chute des marchés, je pense qu'il y aura un gros pet sur l'économie américaine.
23: Non, mais il y a quand même 60% des ménages américains qui détiennent des actions.
2: Oui, c'est ça. Bah oui, c'est l'effet richesse, le fameux effet richesse.
1: Juste, je vais mettre un bémol sur l'emploi, parce qu'on s'est tous emballés sur les 177 000 créations d'emplois.
22: Et les révisions des mois précédents, c'était pas mal. Hein.
1: Mais la réalité sur le dernier chiffre de l'emploi, en gros, il y en a 60 000 qui sont sur l'hospitality, qui est dû aussi à des embauches sur la Coupe du Monde. Bah ouais. Il y a 50 000 qui sont sur des emplois gouvernementaux, locaux. Et finalement, lorsqu'on regarde la part industrielle et la finance, moins 22 000 sur la partie finance. Donc,
22: vous nous dites quoi ? Vous nous dites qu'en fait, c'est un écran de fumée et que l'économie n'est pas... Mais les chiffres de croissance sont pas mal.
1: Les chiffres sont de croissance, mais effectivement, il y a l'investissement qui est là aussi pour soutenir tout ça. Mais attention de ne pas présumer de ce qui va se passer sur l'emploi. Il y a un effet de saisonnalité qui est présent, qui a impacté considérablement ces chiffres-là. On verra à la sortie de l'été si on est sur la même dynamique.
25: La dépense moyenne estimée par touriste Emmanuel. Qui va aller assister à la Coupe du Monde, c'est quand même 5 000 $. Ouais. Donc ça fait quand même un effet d'entraînement.
22: Je vois pas que c'est élevé par rapport aux autres mondiaux.
25: Ah oui, c'est beaucoup.
2: Parce que les places sont multipliées par deux par rapport à il y a 4 ans.
25: Et donc ça aussi, ça va avoir...
22: Ça va alimenter la machine.
25: Bien sûr.
23: Et puis je voulais revenir sur la tendance de l'emploi qui est effectivement sur les trois derniers... Donc c'est vrai que mai, c'était pas encourageant, mais les trois derniers mois, ce que le garde a fait, c'est pas mal. Donc ça va retarder cette hausse de taux de la Fed. Si le détroit d'Ormuz est encore fermé après septembre et que l'inflation continue d'accélérer, bah là, les marchés commencent déjà à pricer une hausse en décembre.
22: Oui. Et vous pricez ça aussi ?
23: Oui, mais en septembre, un peu plus tôt.
22: Vous pensez qu'il y aura une hausse des taux ?
23: Une hausse, oui.
22: Ouais. Eh ben dis donc. Allez, on passe tout de suite. J'avais envie de passer un peu de temps avec vous sur ce chiffre-là qui m'a frappé, 67,6. Je l'attendais depuis longtemps, ce chiffre. On l'a maintenant. C'était pourtant simple de le calculer, une règle de 3.
2: Maintenant, c'est Daniel Guichard.
25: Ah oui.
22: Bah oui.
25: La totale.
22: Bah oui.
2: Mon vieux.
22: Le rapport actif-inactif, la durée de la vie à la retraite. Il y avait juste un petit calcul d'arithmétique à faire, une règle de 3 pour les enfants. Et ça y est, on sait, on va devoir travailler jusqu'à 67,6 ans. Mais le comité d'orientation des retraites n'a pas eu le courage d'aller jusqu'au bout de la vérité. Il nous a fait croire que c'était l'âge de la retraite nécessaire en 2070, alors qu'on doit dès aujourd'hui travailler jusqu'à 67,6 ans parce que nos comptes sont dans le rouge. Ça vous a fait quoi d'entendre ce chiffre ? Moi, ça m'a fait quelque chose. Vous,
25: alors, moi,
22: Emmanuel Lechip ?
25: Non, moi je trouve que ce rapport, il est pas très alarmiste en fait. Attendez, déjà 67,6 ans, c'est si vous jouez uniquement sur l'âge de départ à la retraite pour rééquilibrer le déficit qui atteindrait 2,4 points de PIB en 2070. Après, il vous dit, bon, c'est surtout à partir de 2045 que la situation peut devenir critique. Et là, vous vous dites, bah, ça nous laisse quand même 20 ans pour essayer de trouver une solution qu'on n'a pas vraiment trouvée depuis 40, hein, à vrai dire. Depuis le livre blanc de Rocard en 91, finalement, on n'a pas tant que ça. On a avancé un peu quand même, mais on n'a pas avancé tant que ça. Moi, là où je suis mal à l'aise maintenant avec ce genre de travaux, c'est que c'est des travaux qui ne tiennent pas compte finalement des changements du monde dans lequel on est. Ouais. C'est-à-dire, d'abord,
22: est-ce qu'il y aura du travail pour les gens à 67 ans ?
25: D'abord, le vrai sujet.
22: Est-ce qu'il y aura du travail ?
25: Le vrai sujet, c'est la quantité de travail.
22: Bien sûr.
25: Donc déjà, mettons davantage de gens au travail avant de penser à repousser l'âge. En gros, dire, il y a déjà tous les bourricots qui bossent, qui ne sont pas assez nombreux. Si en plus, vous leur chargez la barque en leur disant « tu vas bosser encore plus longtemps », non, il faut se débrouiller pour faire travailler beaucoup plus de gens. De la technologie, ouais. Vous l'avez dit. Enfin, qu'est-ce qu'on sait de
22: l'impact de l'IA sur le monde du travail
25: et donc sur la productivité et sur tout ça. Donc je pense que c'est une bonne guideline, c'est bien d'avoir retenu ce chiffre. C'est effectivement assez juste de dire qu'il faudrait s'en rapprocher quand même
22: un peu avant
25: qu'il arrive, parce que comme on ne sait pas ce qui nous attend, c'est quand même la sagesse d'aller vers de tendre vers ce chiffre. Mais je trouve que l'exercice devient un peu désuet quand même.
22: Anna, quand on se projette hein, avec la démographie, bon, baisse des naissances, allongement de la durée de la vie, augmentation des décès, les perspectives, effectivement, comme disait Emmanuel sur l'IA et autres, les déficits, vous parliez tout à l'heure du déficit public aux États-Unis. C'est vous qui êtes économiste, vous dites là, on est sur une bombe, quoi. Je veux dire, c'est...
23: On est sur une bombe.
22: Comment résout ce truc-là ? Parce que c'est pas en disant aux gens on va travailler jusqu'à 67 ans, c'est déjà quelque chose, mais ça suffira ?
23: Bah, je pense qu'effectivement, le chiffre peut se s'avérer beaucoup plus élevé en fonction des générations. Parce qu'il faut quand même voir, les générations, avec le temps, ont perdu en patrimoine financier. Et aujourd'hui, c'est vrai
22: c'est-à-dire
23: que, par exemple, tout ce qui est baby boomers, ils ont quand même à peu près 20% de plus de patrimoine financier que ceux qui sont aujourd'hui les Gen Z.
22: À âge équivalent, vous voulez dire ou...
23: Oui, à âge équivalent. Et donc, ça veut dire qu'effectivement, avec le changement démographique qui dit que sur 100 personnes qui travaillent aujourd'hui, qui vont travailler en 2050, de 16 à 64 ans, sur 100 personnes, 26 personnes, ils vont devoir financer 26 personnes à la retraite. Aujourd'hui, le ratio, il est 100 pour 16. Et donc, c'est vrai qu'il y a 60% d'une charge démographique qui augmente sur un patrimoine financier qui baisse.
22: Ok, mais donc, comment on fait donc la question?
23: Donc, du coup, ça veut dire qu'en fait, pour compenser, déjà, il faut épargner plus pour les générations d'après, donc il faut encore pouvoir épargner. Même si on épargne plus, on ne sait pas exactement quel est le rendement de notre épargne. Donc, si on prend, je ne sais pas, 3% en moyenne sur les 25 années à venir, ça veut dire que quelqu'un comme moi, qui est génération millennials, devrait avoir un âge de départ à la retraite après 70 ans. Et en plus, il faut déjà aujourd'hui réfléchir sur le fait que les retraites, c'est quand même assez généreux en France et ils sont indexés à l'inflation. Et en fait, la France, c'est parmi les seuls pays où le patrimoine financier des retraités
22: continue à augmenter. Comment on explique ça ?
23: Bah parce que il y a les effets du passé, il y a les effets de richesse du passé. Aujourd'hui, moi, j'aurai moins d'effets de richesse à venir puisque le marché immobilier est moins fort, parce que la croissance est plus faible.
22: Vous savez pas ce que ce sera le marché immobilier au moment où vous serez à la retraite.
23: Déjà sur les 10 dernières années, j'ai pas bénéficié.
25: Si, on peut le savoir.
22: Pourquoi ?
25: Et parce que vous avez, moi, je suis convaincu qu'on va vers, on va avoir un âge d'or de l'épargne qui va se diriger vers les marchés financiers, qui va être terrible. Qu'est-ce qui se passe ? À partir de 2037, la population va diminuer.
22: Ok.
25: Dans un pays dans lequel la population diminue, la pression démographique sur le logement, elle est beaucoup plus faible. Regardez au Japon.
22: En quoi c'est un âge d'or ? Ça va être la catastrophe.
25: Parce que, qu'est-ce qui va se passer quand vous allez vous retrouver avec un marché de l'immobilier qui va progressivement se rééquilibrer et peut-être même devenir excédentaire en stock de logement ? Le prix de l'immobilier, ça va baisser.
24: Non, sauf s'il y a des étrangers qui viennent en France.
25: Donc, si vous voulez financer votre retraite, qu'est-ce que vous allez faire ? Vous n'allez plus vous dire, je m'achète mon appart et je le revendrai deux fois plus cher à la retraite. Donc, votre épargne, vous allez aller la placer où ? Alors, d'abord, vous vous logerez pour moins cher. Ça, c'est quand même un point positif. Et deux, pour préparer votre retraite, votre épargne, vous la mettrez où ? Vous la mettrez pas dans l'immobilier.
22: À condition de gagner de l'argent.
23: Parce qu'on sait que les Français ne sont pas les plus forts à constituer un patrimoine financier dans des actions, des obligations. Les Allemands, un peu plus. Mais les Français sont soit l'immobilier, soit le livret A.
25: Mais vous verrez que c'est l'immobilier,
23: ça cesse. Et donc, il faut aussi changer le système éducationnel pour que les jeunes d'aujourd'hui aient une culture financière et une éducation financière pour construire le patrimoine de demain.
22: Éric Lewin, vous qui êtes déjà retraité.
24: Il faut mettre tous les gens au travail. J'ai regardé que les 65-74 ans, en France, ils sont 5% à bosser. Alors que, par exemple, un pays comme la Corée...
22: Regardez même les 59-64, c'est déjà catastrophique.
24: Un pays comme la Corée, qui a des gros problèmes, puisqu'ils ont un actif... Il y a un actif pour 1,2 actifs pour
22: un
24: retraité.
22: Et un taux de fécondité le plus bas du monde.
24: C'est un taux de fécondité. Ils en ont 40% qui travaillent entre 65 et 74 ans. Donc, comment voulez-vous que, si on ne met pas les gens qui travaillent, comment voulez-vous, avec un taux de participation de l'emploi qui est à 70%, alors qu'il est à 77% en Allemagne et 75% en moyenne dans les pays de la zone euro, comment voulez-vous que le pays s'en sorte ? Il faut mettre
22: les
24: gens à bosser.
22: Mais alors, vous qui êtes un homme politique, que font les politiques ?
24: Eh ben, c'est
22: quand on regarde, les programmes, franchement, c'est à pleurer.
24: L'homme politique qui dit demain la retraite à 70 ans, comme au Danemark en 2040, on baisse de 25% les dépenses sociales, il fait 2% aux élections. Donc personne n'a le courage de prendre les réformes.
22: Et donc on ne va pas avoir de réformes, donc on va dans le mur. C'est quoi votre...
24: Mon sentiment, c'est tant qu'on n'est pas attaqué par les grands fonds d'investissement sur la dette française qui vont faire comprendre qu'on fait n'importe quoi...
22: C'est un moment que je l'avais
24: annoncé.
22: Ça ne s'est jamais arrivé, je l'ai dit.
24: Donc,
22: moi,
2: donc il se passe rien. Donc on va aller dans le mur tant qu'il n'y a pas les grands fonds qui vont vendre la dette française, tant qu'il n'y a pas une attaque sur la dette française.
25: On ne va pas aller dans le mur, on va aller jusqu'au pied du mur.
0: Okay.
25: Et là, au pied du mur, quand on s'apercevra qu'il va y avoir une génération qui va arriver, et massivement, quand vous regardez les prévisions sur le nombre de plus de 80 ans, qui va exploser, ça se compte en millions.
0: Bien sûr.
25: Donc il va bien falloir, et là, il faut faire confiance à la plasticité de l'économie, à l'inventivité. Il va y avoir plein de nouveaux métiers, plein de nouveaux business. Vous aurez des tas de vieux en bonne santé et qui s'occuperont des plus vieux en mauvaise santé, parce que ça va. Non, moi je suis pas du tout.
0: Ça fait rêver votre truc.
25: Ah bah non, ça fait pas rêver, mais c'est la vraie vie. Il y a un moment où quand vous pouvez plus.
0: Frédéric, vous qui êtes bien obligé d'être loin de l'EHPAD, contrairement à nous, qu'est-ce que vous pensez de tout ça?
1: Moi, je suis
0: vous économisez?
1: Non, mais je suis foudrage parce que la solution, c'est pas forcément l'âge, c'est la capitalisation. Moi, quand je vois ce qui se passe en Norvège avec un fonds souverain qui est capable de sécuriser, parce que la dynamique de la natalité en Norvège, honnêtement, on le sait très bien, c'est pas un pays du Sud.
0: Non.
1: Eux, ils ont sécurisé leur retraite sur les 25 années qui viennent. Pourquoi ? Parce qu'ils ont un fonds souverain aujourd'hui qui gagne des milliards et des milliards.
25: Mais c'est pas un bon exemple. La Norvège, ils sont
0: quelques secondes.
25: Ils sont assis sur un mat.
1: Mais c'est pas ça. Nous, on a de l'épargne. On a de l'épargne simple on a aussi.
0: Elle est mal orientée.
1: Elle est mal orientée. Donc la question, c'est. Il suffit simplement de mettre une touche de capitalisation, on sécurise nos entreprises, on permet...
0: Mais elle existe quand même, la touche de capitalisation. Quand on a un PER, c'est de la capitalisation.
1: Oui, mais ça, c'est personnel. Mais le financement des retraites globales, c'est quand même... On arrêtera comme ça de gueuler finalement sur les dividendes de Total, puisqu'ils reviendront à la communauté par le biais de la capitalisation.
0: Amen. On se retrouve en deuxième partie de l'émission. On va parler de SpaceX, on va parler de la bourse, on va parler du top 3 des gérants. Et Frédéric se demande s'il est sur le podium du top ou du flop.
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13: Quelle équipe aujourd'hui quand on a Emmanuel Le Chypre et Eric Lewin assis l'un à côté de l'autre qui n'arrêtent pas de parler. Alors pendant l'émission, pendant que les autres parlent, c'est vraiment les deux, ils sont incorrigibles. Je me demande comment ils étaient à l'école. Heureusement qu'on a Frédéric Rosier et Anna Boata qui sont très sérieux. Bravo les deux. Hein.
14: Merci.
13: Alors, voilà, on a deux cancres et on a deux bons élèves.
14: Mais d'abord, en plus, il n'a même pas de notes, Frédéric Rosier. Il parle sans notes. C'est le talent pur.
13: Allez, généralement, quand Emmanuel a des notes, c'est les courses pour le week-end. Alors, ne pas oublier les foies de volaille.
15: Soit les courses, soit
13: la rosette. Et la rosette et le petit bout d'andouillette. Allez, on passe tout de suite au marché. Évidemment, cette semaine, on a eu une belle remontée après Donald Trump qui, pour la 39e fois, a annoncé qu'on allait avoir un deal avant le G7. Je vous rappelle qu'il y a le G7 à Évian la semaine prochaine. Et donc, il voudrait avoir un deal avant. Les Iraniens ont évidemment dit qu'ils étaient au courant de rien, donc on a l'impression que tout recommence comme d'habitude, mais c'est pas grave, les marchés ont aimé, ils ont monté de 2%. Depuis le début de l'année, bon, on a toujours des actions européennes qui sont très en
14: surtout
13: retard.
14: Surtout Paris, hein.
13: Très en retard. Bon, l'Eurostock, c'est pas terrible non plus. Hein. Et par contre, on a les actions américaines qui continuent, le Nasdaq. Avant de parler de tout ça, je voudrais qu'on parle de SpaceX. Ça y est, c'est fait. 75 milliards de dollars levés sans difficulté avec la clôture de l'opération jeudi, première cotation vendredi. On parle peut-être même de 88 milliards de dollars levés si on active la clause de surallocation. Une valorisation de 1800 milliards de dollars. Je sais pas, ça vous inspire quoi, Frédéric, au-delà de... J'arrive même plus à avoir une opinion sur le sujet, en fait.
16: Alors, moi, c'est le sujet, c'est le dossier Elon Musk qu'il faudrait ouvrir là-dessus. Mmh. Parce que Elon Musk, en réalité, c'est le roi du storytelling. C'est quelqu'un qui... C'est pas un grand financier, Elon Musk. C'est un visionnaire, c'est tout ce que vous voulez. Vous savez quel est le résultat net d'Elon Musk depuis qu'il est dirigeant d'entreprise, en cumulé?

0: depuis 30 ans.
1: Non.
0: Cet homme-là, 15 milliards net. C'est-à-dire qu'en 30 ans de carrière à la tête de boîte, hein, en passant par PayPal et autres, jusqu'à aujourd'hui, entre ce qu'il a investi, ce qu'il a dépensé et autres, c'est 15 milliards. C'est en gros...
2: Oui, il a créé de la valeur. Regardez la valeur de Tesla.
0: Oui, mais il n'a pas créé, si vous voulez, du revenu. C'est-à-dire que...
2: OK.
0: Oui, mais c'est de la valeur. Mais beaucoup derrière dans... Vous voyez,
2: non, mais le Tesla, par exemple, je comprends ce que vous dites, on va revenir à... Mais Tesla, ça fait un moment que ça dure.
0: Oui.
2: Et donc, le storytelling, au bout d'un moment, ça s'effondre. Tesla s'est effondré, puis il est reparti. Oui. Donc, ça vaut quand même...
0: Oui, alors, boursièrement parlant, c'est pas l'automobile aujourd'hui que vous payez dans Tesla.
2: Oui.
0: C'est l'histoire d'après. Ouais. C'est les robots, c'est des choses qui sont dans la promesse. Sur SpaceX, c'est pas sur ce qui se passe actuellement, c'est sur la promesse, jusqu'à dire 1 million d'humains sur Mars. Donc on est dans, quelque part, cette volonté à chaque fois d'écrire l'histoire, mais ne pas acheter le pur financier. Parce que pur financier, 15 milliards en 30 ans, juste Arnaud...
2: Ok, d'accord. Un ami de la famille vient vous voir en sachant que vous êtes financier, en vous disant, est-ce que j'achète du SpaceX? Parce que je rappelle que c'était accessible à travers tous les brokers.
3: Qui ont fait même un gros ramdam, les brokers.
0: Même nous, chez Mirabeau, on est actionnaire de la première heure. C'est-à-dire qu'on est actionnaire de quasiment depuis 2 ans et demi.
2: Donc qu'est-ce que vous leur dites? L'ami vous dit, qu'est-ce que je fais? Je souscris à l'IPO?
0: Je n'achète pas sur la partie financière, mais j'achète l'histoire, j'achète le momentum, j'achète autre chose. Mais je ne veux pas acheter, honnêtement, sur les fondamentaux, le titre.
2: Oui, vous l'achetez quand même.
0: Mais oui, parce qu'eux, on a acheté. Après, regardez juste, je vais finir avec ça.
2: Allez-y.
0: Elon Musk, c'est la définition pour moi de l'homme clé. D'accord? Dans les entreprises. Que vaut SpaceX sans Elon Musk? Que vaut cette société? Regardez, Warren Buffett prend sa retraite à 94 ans, le Berkshire. 20% de baisse, d'accord? Alors que les actifs sont cotés. Pourquoi? Parce qu'on estime que Warren Buffett, c'est l'image et c'est l'incarnation d'un investisseur.
2: Vous dites qu'il y a trop de dépendance par rapport à un homme.
0: Oui, et en plus, la société n'est pas auditée, hein, vous le savez, hein, parce qu'elle est contrôlée à 100% par Elon Musk. Donc, vous allez confier finalement une société, si demain il arrive quoi que ce soit à Elon Musk, je ne suis pas sûr que l'entreprise ne soit pas démantelée derrière.
2: Ouais, on se disait ça avec Steve Jobs.
0: Voilà. Non, parce qu'il y a il y avait du produit, il y avait de la rentabilité
2: Franchement, moi, quand Steve Jobs est parti, il est mort, je me suis dit, c'est fini, quoi, la boîte, elle est au tapis, et puis finalement...
0: Non, il y avait de l'activité, il y avait un écosystème qui existait, il y avait quand même autre chose.
2: Anna, vous vouliez dire quelque chose?
4: Oui, je ne me prononce pas forcément sur SpaceX en particulier, mais je pense quand même qu'il y a une question de timing, parce qu'on a regardé justement aussi chez nous, chez Allianz, l'histoire des IPO technologiques. Ouais. Et c'est vrai que sur 15 ans, statistiquement parlant, il y a toujours une correction à un moment donné.
2: Donc, les chiffres sont dingues d'ailleurs. Ouais. Alors derrière, ça remonte, mais ça fait moins 50 la première année à peu près.
4: Oui, voilà. Et donc ça veut dire qu'effectivement, en moyenne, il y aura une correction de 10% sur les 12 prochains mois.
2: Oui, mais
4: donc, le timing.
2: Si vous aviez du Google du premier jour, vous étiez content.
3: Non, mais écoutez, tout le monde critique SpaceX, mais tout le monde en a. La valorisation est dingue. Je vous rappelle qu'en
2: tout le monde en a.
3: Tout le monde critique. Tout le monde en met un petit peu dans son portefeuille. C'est marrant parce qu'en début d'année, ça valait 850 milliards de valo. Maintenant, ça vaut 1750. Je voudrais qu'on m'explique qu'en 6 mois, ça peut être x2.
2: Ça
3: vaut 112 fois le chiffre d'affaires. Ça a perdu 5 milliards. Donc, franchement, qu'on m'explique pourquoi on en est là. Et puis, franchement, la somme.
2: Mais vous dites tout le monde en a.
3: Mais parce que, si vous voulez, à court terme, on fait un coût financier comme dans les années 2000 où tout le monde souscrivait à toutes les IPO. Mais il faut sortir très, très vite de ce dossier. Parce qu'on croit en Elon Musk, on en achète, mais il faut vendre très vite. C'est vrai que c'est survalorisé. C'est complètement survalorisé. Il y a très peu de cas d'école comme ça d'une boîte aussi chère. 120 fois chiffre d'affaires pour une IPO. Franchement, Fred, toi qui fais de la bourse depuis 45 ans, trouve-moi une boîte comme ça.
2: Moi, j'ai essayé de regarder, parce qu'évidemment, la référence, c'est pas tellement la bulle de l'Internet, mais la bulle des télécoms. Moi, j'ai l'impression qu'en ce moment, on a tout, si on fait une checklist de tout ce qui fait une bulle, on a une bulle, ce qui ne dit pas qu'elle va exploser. On a une bulle, c'est-à-dire ce délire des particuliers, valoriser des sociétés qui perdent de l'argent, ces flux spéculatifs qui passent du Bitcoin à l'or pour aller sur SpaceX.
3: Juste sur le spatial.
2: Est-ce qu'on a une bulle d'abord?
3: Sur le spatial, oui, il y a une bulle.
2: La bourse.
3: Sur la bourse en général.
2: Sur l'IA.
3: Quand vous regardez, par exemple, depuis le début de l'année, Microsoft moins 15, Meta moins 10, donc les valeurs, les GAFAM, il n'y a pas de bulle puisqu'il y a des consolidations. Maintenant, c'est vrai que sur l'IA, tout le monde a envie d'en avoir.
2: semi-conducteurs.
3: On l'a eu ça sur les semi-conducteurs. Vous avez une boîte, par exemple, qui s'appelle Soitec à Paris, dans le photonique, qui perd encore de l'argent, qui a gagné 300% depuis le début de l'année, parce que dès que vous prononcez le mot IA, il y a une bulle. Donc c'est vrai, on l'a vu pour Schneider et Legrand, qui étaient des boîtes énergétiques, qui sont devenues maintenant des boîtes de data center, parce qu'elles font 20% de leur chiffre d'affaires dans les data centers, et qui se payent 30 fois les bénéfices. Sur cet ensemble, il y a une bulle. Maintenant, je ne crois pas que sur le Nasdaq, en général, il y a une bulle. C'est-à-dire que je pense que ces valeurs peuvent baisser. On a déjà vu que l'indice SOX des semi-conducteurs a baissé de 10%, mais je ne crois pas qu'il y a une bulle qui va s'effondrer comme en 2000, où tout montait avec souvent des modèles de valorisation extrêmement chers.
2: Donc vous dites pas bulle, bulle sectorielle, mais pas la bulle générale sur les marchés. Frédéric, vous dites bulle ou pas bulle ?
0: Quand SpaceX pèse plus lourd que les 10 sociétés les plus importantes de l'aérospatiale avec du business aérospatial, on peut estimer qu'elle ne fait que 20 milliards de chiffre d'affaires.
2: Vous dites,
0: on n'en est pas loin. Je veux dire,
2: ça, c'est pas une bulle, ça y ressemble.
0: Ça sent un peu.
3: Mais sectoriel.
0: Ça sent quand même un peu à l'AOL Time Warner pour ceux qui ont un peu de mémoire.
2: Voilà, bien sûr.
0: C'est-à-dire, c'est la méga opération qui, mine de rien, a enclenché un.
2: Là où je suis pas d'accord avec Eric, c'est que j'entends ce que vous dites, Eric, mais si cette bulle sur ce secteur explose, on sait qu'il y a toujours un effet de ruissellement sur le reste.
3: On peut consolider. Vous savez où il peut y avoir un problème ? Il peut y avoir un effet d'éviction. Parce que Anthropic, OpenAI et SpaceX bien qui sûr. Vient en bourse, ça fait 300 milliards de levée de fonds, et là il peut y avoir un effet d'éviction. C'est-à-dire qu'un gérant de fonds qui a par exemple du Nvidia, du Meta ou de l'Amazon peut vendre pour racheter.
2: C'est ce qui s'est passé, c'est une des explications de la baisse de l'or quand même.
3: Bah oui, mais c'est
2: une des explications de la baisse des cryptos.
3: Bien sûr, donc s'il y a l'effet d'éviction qui peut avoir lieu, et là c'est vrai que ça peut non pas s'effondrer, mais on peut avoir une consolidation de 20%.
2: Emmanuel, quand vous regardez ça avec vos yeux d'économiste,
1: Les leçons de l'histoire, elles sont quand même imparables. C'est-à-dire qu'à chaque fois que vous avez cette combinaison d'innovation technologique qui ne vous permet pas de dire si la rentabilité de votre secteur c'est 3 ou 10, que vous avez une surabondance de liquidités, etc. À chaque fois il y a eu des bulles.
2: Mais on ne sait pas quand elles explosent.
1: On ne sait jamais, c'est la définition.
3: Mais elles peuvent ne pas exploser, on peut perdre 20% que ça soit un effondrement comme en 2000.
1: Ouais. Mais 20%, ce n'est pas une bulle. 20%, c'est 50%.
2: Oui, mais c'est une correction.
1: 20%, une vraie bulle, c'est quand tu as corrigé de 50% et que les cours sont encore trop chers. Voilà. C'est 20%, c'est une correction.
3: Mais ce n'est pas ce qui se passe sur les valeurs américaines dans le grand compte.
1: Ce n'est pas une bulle.
2: Donc ça veut dire.
1: Ça s'est toujours fini comme ça. Ça s'est fini comme ça, y compris à la bulle Internet.
2: Absolument.
1: Donc, il est possible que ça se termine comme ça. Après, la question, c'est ne pas acheter le bébé avec l'eau du bain, c'est-à-dire la valorisation avec ce que ça change dans l'économie. Et là, ce qu'on voit, c'est que plus le temps passe, plus on voit la diffusion dans l'économie.
2: Ouais, c'est ça qui est intéressant, question, parce que ça devient macroéconomique.
1: Oui, mais la vraie question qu'il faut quand même se poser, c'est la disproportion des marges qu'encaissent ces sociétés et regardez ce que commencent à dire des entreprises. C'est que les agents IA, ça commence à coûter plus cher que les vrais gens, etc. Donc il y a un moment où la question des marges, finalement, elle va être questionnée aussi.
2: En sachant qu'ils perdent déjà de l'argent. Donc si on baisse le prix de vente, contestablement, il y a une...
3: Mais les gens ne sont pas dupes. Je veux dire une chose, les gens ne sont pas dupes. Par exemple, vous avez un fabricant de chaussures qui s'appelait Allbirds, qui a dit, ben moi je vais faire de l'IA. L'action, elle a gagné 600% une semaine, elle est montée à 20$. Et puis 3 semaines après, elle ne vaut plus que 3$. Donc les gens sont quand même pas dupes, contrairement à l'an 2000. Ils se rendent bien compte que quand il n'y a vraiment pas d'IA, il faut sortir de ce genre de dossier. Alors qu'en 2000, on achetait n'importe quoi, ça montait.
2: Alors justement, dans ce contexte-là, c'est quoi pour vous, Frédéric Rosier, le placement de la semaine?
0: Moi, je pense.
2: Pour être milliardaire, pour être aussi riche, peser 1000 milliards de dollars.
0: Je pense justement qu'il y a eu ces vases communicants en défaveur de certains actifs et je vais me remettre sur l'or. Je pense que l'or aujourd'hui, c'est un actif qui a corrigé très fortement, quasiment 30% sur les points hauts.
2: On rappelle, hein, 5000. On est quasiment monté à 6000.
0: Ouais, tout le monde en voulait à ce moment-là.
2: Ah, c'est ça. C'était janvier 2026.
0: Pas vieux. Et là, bizarrement, à 4100, plus personne n'en veut.
2: Alors, il y a des explications. On en a eu.
0: Oui, il y a aussi.
2: Il y a les ventes de banques centrales qui avaient acheté beaucoup. La Russie a vendu, la Turquie a vendu.
0: Mais vous êtes dans des pays, par exemple, dans le Golfe, vous avez d'autres choses à penser que de stocker de l'or.
2: Bien sûr.
0: Et après, le stock d'or, il arrive au niveau.
3: Stocke les berloutis en ce moment dans le Golfe.
0: Les stocks d'or est équivalent au stock de l'art dans les réserves de change des banques. Est-ce qu'elles n'ont pas fait aussi quelque part le job ? Donc je pense que c'est, à mon avis,
2: donc l'or,
0: plutôt le bon potentiel.
2: On y va. On profite de la baisse de 30% pour rentrer dans les cours. 20% depuis le début de la guerre en Iran. Le placement de la semaine.
3: Non, mais sur les actions européennes, je pense qu'il y a encore de très belles boîtes. On sent.
2: Mid-cap, large-cap.
3: Ouais, large-cap, on sent que ça frémit sur certains dossiers en ce moment, du Essilor. On sent que le luxe, après une période compliquée, moins 20, moins 25%, commence à remonter. Donc je serais plutôt positif, et notamment sur le CAC 40, parce que je me dis que le CAC 40, il y a tellement peu de tech, c'est que s'il y avait un soubresaut, et on l'a vu cette semaine quand le Nasdaq a perdu plus de 4% une séance, le CAC, le lendemain, était quasi flat. Donc plutôt les indices européens. Pas simplement small caps, mais même certaines big caps qui sont très très en retard.
2: C'est la première fois. Ça fait combien de temps que vous venez à l'émission?
3: Ça fait bientôt 52 ans.
2: Que vous ne dites pas, à chaque fois que je dis dans le placement de la semaine, il me dit les valeurs moyennes.
3: Non, l'or était à 2 000 $, j'avais recommandé.
2: Ah, mais voilà. Non, mais vous avez vu comme il est susceptible.
3: Il peut pas avoir un truc sympa entre Uber, le G7, les Berluti. Il n'y a pas un truc sympa, là. Heureusement que Manu m'aime. Hein.
1: J'étais là le jour où il a recommandé l'or.
2: Bon, allez, on passe tout de suite au top ou au flop de l'année. Pas de l'année, de la semaine d'ailleurs. On va commencer. C'est par
4: peut-être
2: vous, Anna.
4: On peut l'appeler de l'année.
2: Ouais, allez.
4: Les 38 deals annoncés par Donald Trump. En fait, ce qui est quand même pour moi un flop, c'est qu'on a cette déconnexion entre ce que les marchés attendent, qui est le titre de Bloomberg qui dit il y a un deal, et ce que l'économie réelle ressent, en fait. Et j'ai bien peur qu'en fait, on n'aura pas vraiment un accord soutenable. On aura ce genre de cessez-le-feu intermittent.
2: Mais si le Détroit s'ouvre, ça va être.
4: Mais quand est-ce qu'il va s'ouvrir? Puisque on a quand même eu 7.
2: Moi, j'ai dit qu'ils allaient s'ouvrir au bout de 5 semaines, ça fait 3 mois.
4: 7, c'est le feu. 38 deals, il n'y en a aucun bateau qui soit rentré. Et on a eu quelques-uns qui sont sortis. Et là, en attendant, effectivement, les prix du pétrole, peut-être qu'à l'ouverture, ils vont être à 50 parce qu'il y aura des surprises.
2: Mais ce que dit Emmanuel est quand même intéressant pour une fois, c'est que avec tout ça, le prix du pétrole est resté super bas.
4: Oui, mais il faut c'est pas quand oublier la Chine. N'achète pas.
2: Bah oui.
4: Il faut pas l'oublier. Bah donc. Les États-Unis exportent de double que ce qu'ils
2: exportent
4: avant.
2: Mais ça, c'est pas conjoncturel.
1: La nouvelle
4: oui, mais la Chine va devoir importer à un moment donné.
1: Oui, mais c'est la diversité de l'approvisionnement.
2: Bah oui.
1: C'est la plasticité des circuits économiques mondiaux.
2: Les nouvelles sources d'énergie, d'électricité.
4: Mais la Chine qui n'achète pas de pétrole, ok, on sait qu'ils ont un an de réserve, peut-être plus, peut-être moins, mais ce que les données satellites nous disent, c'est qu'en fait, en Chine, il y a quand même moins de lumière publique aujourd'hui.
2: Ils sont adaptés.
4: Ils s'adaptent, mais ça veut dire que, voilà, ils gèrent un peu les réserves. Mais on ne peut pas tout mettre sur la Chine.
2: Non.
4: Et donc, à un moment donné, ils vont revenir sur le marché et ça va être autre chose qu'aujourd'hui.
2: Frédéric Rosier.
0: L'hôtellerie américaine.
2: Ah ouais.
0: Parce qu'on parle des semi-conducteurs, mais un des meilleurs secteurs aux États-Unis, c'est les chaînes d'hôtels que vous connaissez, Hyatt, Marriott. C'est 30% depuis le début de l'année. Donc, alors, il y a plusieurs.
2: Il y a l'effet mondial, non?
0: Ah ouais. C'est-à-dire que les prix, ce qu'on appelle les revenus par chambre, sont en train d'exploser à la hausse, à tel point qu'aujourd'hui, il vaut mieux faire un aller-retour en avion plutôt que de dormir sur place. Hein. Donc vous allez voir un match, vous revenez en France et vous repartez.
3: Sauf si on part en first.
0: Voilà.
2: Sauf si on part comme Eric.
0: Mais c'est assez spectaculaire.
2: Payé par EBFM.
0: Toutes ces sociétés, alors qu'on n'en est pas, c'est pas le cas en Europe, toutes ces sociétés sont au plus haut historique au moment où on se parle.
3: Moi, j'ai été un peu coincé par mon ami Fred.
2: Eric Lewin.
3: Le flop qui va devenir un top. L'or baisse de 5% depuis le début de l'année. Il baisse de 25% par rapport au plus haut. Pourquoi? On le sait très bien. La hausse des taux d'intérêt, c'est pas très bon pour l'or. Et puis les banques centrales qui achetaient 1000 tonnes en 2023, puis 2024, maintenant ça tend à baisser. Mais je pense que ça peut devenir un top parce que je pense que sur Hormuz, Trump n'a pas le choix. Il y a bientôt les mi-termes. Il veut absolument que la guerre s'arrête. Et si la guerre s'arrête,
2: je dis depuis des semaines, mais s'il se passe rien.
3: Mais s'il se passera, je pense que l'argent, l'or, le palladium, le platine, tous ces métaux devraient remonter. Donc mon flop va se transformer en top. Je suis d'accord avec Frédéric.
2: Donc là, vous nous conseillez de rentrer sur l'or, comme Frédéric.
3: Sur l'argent. De shorter le pétrole.
2: D'accord. Et vous nous conseillez de rentrer sur les actions européennes.
3: Sur les actions européennes.
2: Ben voilà, c'est bien ça.
3: Ben oui.
2: On a un bon programme. Emmanuel.
1: Moi, j'ai été intéressé.
2: Top ou flop?
1: Considérez peut-être ça comme un flop.
2: C'est vous qui voyez, Emmanuel.
1: Vous pourrez peut-être trouver que c'est un top en fonction de la façon dont vous vous positionnez. Non, j'ai été passionné par cette étude de IWSR, qui est un institut sur la consommation d'alcool, qui nous dit que la consommation d'alcool va baisser dans le monde d'ici 10 ans.
2: Mais déjà en Europe?
1: Non, dans le monde.
2: En Europe, déjà.
1: Alors que la population mondiale en âge légal de boire va augmenter de presque 10%. La consommation mondiale d'alcool baisserait de 1% d'ici 2035.
2: Et du coup, comment on l'explique d'abord?
1: Alors d'abord, il y a des pays où ça monte fort, comme l'Inde par exemple, le Mexique, quelques pays émergents, mais ça ne compense pas la chute aux États-Unis, en Europe.
2: Lié à quoi ?
1: Lié à l'augmentation du coût de la vie.
3: La santé.
1: Lié à l'augmentation, au changement des modes de prise des modes de vie, des modes de repas, à toutes les aspirations effectivement écologiques, environnementales, sanitaires, etc. À tous les nouveaux médicaments qui réduisent
2: Pourquoi vous me regardez ?
1: Je vous parle.
2: Non, vous faites à tous les médicaments. Ça y est, vous voulez balancer à tout le monde que j'ai fait des piqûres.
1: Ah bah si vous le dites...
2: Non, c'est vrai, non, je plaisante.
1: Voilà.
2: Non, je plaisante
1: et,
2: pas d'ailleurs.
1: Mais pourquoi pas ? Et donc voilà.
2: Donc du coup, vous allez vous retrouver seul le soir dans la rue. Aussi.
3: À boire son cristal Roderer tout seul.
2: Vous allez être seul bourré dans les rues de Paris.
1: Ce que je trouve intéressant aussi, c'est qu'on dit toujours la consommation de vin baisse, mais il n'y a pas que la consommation de vin. Tous les alcools, les alcools forts, la bière aussi.
2: En Asie aussi, parce qu'en Asie, gros consommateurs de cognac et tout ça.
3: Non, ça remonte,
1: mais ça compensera pas.
2: Mais c'est intéressant ça.
1: Mais
2: je trouve ça très sympa. En plus, je sais que c'est un sujet qui vous tient à cœur.
1: Des valeurs,
3: justement.
1: Des grandes sociétés qui font des grands groupes.
2: Mais je sens que ça vous affecte parce que c'est un sujet qui vous tient à cœur.
1: Ça m'affecte pas, ça m'a surpris. C'est l'intellect qui parle, pas le palais.
4: Je confirme parce que je reviens de Munich où mes collègues allemands me disent, tu sais, il y a une pénurie de la bière sans alcool.
1: Ah ouais. Et ça cartonne par contre.
4: Et en fait, il y a même une stratégie qui est tu alternes entre une cante bière sans alcool et une cante
3: même bière la bière marquée cauchemar, la bière.
1: C'est de la stratégie.
2: Mais quelle déprime.
3: La bière devant la Coupe du Monde de football avec Emmanuel.
1: La montée en puissance, c'est tout ce qui est moins d'alcool ou pas d'alcool du tout. Et ça cartonne.
2: Quelle tristesse. Allez, on passe tout de suite au top 3 des gérants. Et en numéro 1, notre ami à tous, Alain Pitou. En 2, Pierre Chang, défenseur de la France. Et en 3, Frédéric Rosier. Bravo, sympa. Toujours là, quoi.
3: Pitous, il est imbattable, ce type-là.
0: Ouais, mais la volatilité, la semaine dernière, était à plus 25. Hein, donc
2: alors
3: il est bourré, il est richissime en ce moment,
2: Pitous. Ça vous fait plaisir vous avez été sur le podium l'année dernière. Là, vous êtes sur le podium, c'est super. Allez, on va vous faire peur quand même, parce que... évidemment, quoi. On va afficher votre portefeuille et on va le passer en revue ensemble. Vous nous dites ce que vous faites. Vous avez du Prosus.
0: Je garde.
2: Schneider Electric.
0: Je garde.
2: Malgré ce qu'a dit, c'est Eric qui a dit qu'il y avait.
0: Bon, non. Il y a un train.
3: Il s'en fiche.
2: Mais ça intéresse. McDonald's.
0: Vous savez, si alors, vous doubler la ligne, je la doublerai, vous voyez.
2: Alors, expliquez à Eric ce que c'est McDonald's.
0: McDonald's, c'est un peu comme Fauchon à l'époque.
2: Parce qu'il y a ça, il y en a à Neuilly, donc il devrait connaître.
3: Bien sûr qu'il y en a à côté de la sortie du métro à Sablon.
0: Alors, McDonald's qui va lancer vraiment toute une offre autour de la Coupe du Monde. Ouais. Avec aussi des menus à partir de $3, 3-4 $, donc très très loin
2: des budgets
0: des standards d'Eric. Donc là, on a un biais. Et d'ailleurs, il y a des études qui montrent qu'il y a une progression, on attend une progression, pas significative, mais 2 à 3% de consommation.
2: Allez, on accélère. Alphabet.
0: Alphabet, bien sûr, je
2: Micron, garde. C'est un de vos grands cartons, c'est à quasiment.
0: Je ne suis pas à 1000%.
2: Ouais, c'est dingue, ça fait une grosse partie de votre perte, d'ailleurs, bravo.
0: Je pense, celle-là, j'étais vraiment sur la mémoire, en disant qu'on ne peut pas faire d'IA sans mémoire.
2: Ouais, je me rappelle très bien, franchement, c'est votre...
0: Je vais la garder, quand même, mais honnêtement, j'ai hésité, on verra quand je reviens, j'aurai peut-être tort, mais...
2: Duo.
0: C'est un flop, mais je garde.
2: Medtronic.
0: Santé, je garde.
2: Becton Dickinson.
0: Je garde aussi.
2: Réplimune.
0: Alors, qui a fait le yo-yo, puisqu'elle a été retoquée par la FDA, donc l'agence du médicament.
2: C'est remonté. Et
0: le titre a perdu 80% de sa valeur, qu'il a totalement regagné parce qu'il repasse en examen.
2: Constellation Brand.
0: Alors là, on est dans la bière.
2: Ouais.
0: C'est Corona, qui est entre les États-Unis et le Mexique, deux zones de Coupe du Monde.
2: Donc on y va, et Ferrari.
0: Ferrari qui a absorbé l'électrification.
2: Allez, qu'est-ce qu'on achète ?
0: Alors, on va être dans la logique de ce que j'ai dit, Newmont. Donc, on va acheter une minière des côtés classiques, dans les grands standards.
2: Okay, ça, c'est fait.
0: Et Robinhood.
2: Robinhood, pourquoi ?
0: Parce que, gros, c'est un broker en ligne, hein, pour faire simple. Vous allez avoir une frénésie de transactions par le particulier. C'est-à-dire que quand vous allez avoir 75 milliards donnés aux particuliers d'actions, ça va traiter dans tous les sens. Donc, je pense qu'il va y avoir une hausse de volume considérable.
2: Ça fait
0: peur. C'est un titre qui a perdu 30 ou 40% par rapport au point haut. Rien qu'hier, sur la journée d'hier, elle prend 6 ou 7%
2: jeudi.
0: Donc, je pense...
2: Donc, on y va.
0: Ouais.
2: Allez, Eric, on va lui faire peur, Eric. Il a du Dassault System. On garde ou pas ?
3: Ils ricanent les deux.
5: Non, non, mais allez-y.
3: Est-ce que je peux... Mais pourquoi ils ricanent
5: ouais. Non, non, mais on
3: bien
5: s'en
3: sûr
5: fout.
3: Qu'on garde. Valourec. Qu'on vend, je croyais qu'il y avait une OPA d'Arcelor. D'accord. Arcelor a vendu la moitié d'accord. de participation. On garde.
5: Compagnie Blodet,
3: on garde. Bastide, on garde. IP, on garde.
5: Atos.
3: On garde.
5: Alten.
3: On garde.
5: Aiko.
3: On garde. Et
5: Silor Luxottica.
3: On double les positions.
5: D'accord. Et qu'est-ce moi, qu'on achète, Eric
3: contrairement à ce que dit mon ami Emmanuel Le Chip, j'achète du Rémy Cointreau. Bois totalement, mais totalement laissé pour compte. Moins 70% en 3 ans, numéro 2 mondial du cognac. La marge opérationnelle a perdu 10 points en l'espace de 3 ans. Et ça va alors, de attendez. Mieux en mieux. Non, ils oui. gagnent des parts de marché aux USA. Ils gagnent des parts de marché en Chine. Ils ont une grosse division qui monte sur les émergents. Ils sont quand même dans le cognac ultra premium, hein, le Louis XIII et le Rémy Martin, c'est quand même du cognac pour des gens riches.
5: Oui, mais Emmanuel vous dit on n'en boit plus.
3: Mais non, Emmanuel, je sais pas. Emmanuel peut dire ce qu'il veut, mais je pense que c'est largement.
5: Ah ben il peut dire ce qu'il veut.
3: C'est largement pricé dans les cours de l'action, qui ne vaut que 18 fois ses bénéfices contre une moyenne à 35 fois. Donc je pense que Rémy Cointreau.
5: Une moyenne du secteur ou
3: une moyenne pour Rémy Cointreau historiquement.
5: Ah, historique,
3: d'accord. Ils ont payé 35 fois les bénéfices. Là, ça vaut 18 fois les bénéfices. Et puis surtout, ils ont un stock d'1,8 milliard, un stock de cognac qui vaut beaucoup d'argent. Et la CAPI est à 2 milliards. Donc au cours actuel. Au cours actuel, il y a très peu de risques d'être sur Rémy Cointreau.
5: Vous en avez pas apporté un peu pour qu'on.
1: Il y a ceux qui achètent les actions et il y a ceux qui achètent les bouteilles. Hein.
5: Pour qu'on finisse un peu l'émission en beauté. Là.
3: Mais j'aime bien.
5: Anna, je vois les yeux d'Anna qui pétillent. Là. Vous ne voilà. avez pas rapporté une petite bouteille.
4: Je suis pas très cognac, hein, malgré mes origines de l'Est.
5: Non, rien. Donc on y va, Rémy Cointreau. Et sur des petites capitalisations, vous n'avez pas un petit truc, un petit tuyau à nous donner?
3: Mais moi, je suis toujours en bagarre avec la fermière du casino municipal de Cannes.
5: Expliquez.
3: La fermière du casino municipal de Cannes, la famille Barrière a racheté tous les titres à 1897, voulait nous faire une offre à 1897. Avec des fonds, on a gueulé, donc ils ont rehaussé l'offre à 2007. Et la fermière municipale du casino de Cannes, c'est le Majestic à Cannes, le Gré d'Albion, le Carl Gustave à Saint-Barthélemy, des plages, des casinos, l'actif est à 5000. Donc non, on dit à 2007, on n'apporte pas. Donc c'est un petit dossier un peu piquant.
5: Et il y a combien de flottants?
3: Non, il y a très peu de flottants, c'est un petit dossier, c'est coté au fixing, mais c'est pour dire qu'il ne faut pas se laisser faire et que les actionnaires minoritaires, dans certains cas, doivent triompher.
5: Ben voilà, ça sera le mot de la fin. Merci de nous avoir suivis. Merci à tous nos invités. On se retrouve la semaine prochaine pour une émission dont on me dit dans l'oreillette qu'elle sera exceptionnelle. Alors surtout, n'oubliez pas d'abord la librairie de l'écho. Qui on invite là?
1: Ah, cette semaine, c'est une émission...
5: exceptionnelle.
1: Ouais, totalement dingue, avec deux visions complètement folles sur l'entreprise. Une humoriste.
5: Ah, génial.
1: Lucie Carbone et une espionne.
5: Ah ouais?
1: Ah, une espionne. Quelqu'un... En gros, quand vous lui demandez qu'est-ce qu'elle a fait dans sa carrière militaire, elle vous dit... Le bureau des légendes en mieux.
5: Ah, génial.
1: Voilà. Bah, elle nous parle du renseignement dans l'entreprise et tout, c'est passionnant.
5: Alors, on va regarder ça. N'oubliez pas que vous pouvez nous écouter, nous revoir, nous réécouter en replay et en podcast. Et le but, c'est combattre le record en juin.
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17: C'est le temps des grandes manœuvres dans la beauté. Les enjeux, atteindre la taille critique, innover, s'assurer marge et création de valeur. Pourtant, le mariage entre l'américain Estée Lauder et l'espagnol Puig n'aura pas lieu. Estée Lauder maintient le cap sur sa restructuration, de quoi rassurer d'ailleurs les actionnaires. Franck Bénard, directeur général pour la France et le Benelux, est dans Iconic Business. Quelle place pour le marché français? Quel segment privilégié? Le pari de la longévité aussi pour Estée Lauder. Qu'en est-il? On le saura dans quelques instants. Dans un instant également, les aspirations des ultra-riches. Comment ils redessinent les grandes tendances du luxe? Anne-Laure Colsi, vice-présidente exécutive de Capgemini Invent, sera dans Iconic Business. C'est Iconic Business, bienvenue. Franck Bénard, vous êtes le directeur général France et Benelux pour le groupe Estée Lauder. Bonjour.
18: Bonjour Madame Aubert.
17: Créer un géant de la beauté haut de gamme pour concurrencer L'Oréal, c'était pas assez convaincant?
18: Écoutez, cela montre au minimum que le marché est très très dynamique. Vous le disiez en introduction, les familles respectives se sont remerciées des discussions constructives. Le sujet est clos et finalement, désormais, nous nous concentrons sur notre stratégie, la stratégie Beauty Reimagine.
17: Exactement, revoir ses ambitions et surtout poursuivre le redressement qui a été engagé. Un groupe a remodelé Estée Lauder, notamment en termes d'image et de positionnement.
18: Écoutez, nous travaillons aujourd'hui sur le redéploiement de cette stratégie et plus exactement, nous nous appuyons sur trois piliers qui sont nos trois piliers de croissance. Nous insistons sur le recrutement de nos nouveaux consommateurs. Nous accélérons notre capacité à innover. Et enfin, nous accélérons la présence des marques sur chacun de nos marchés. Donc, il est vrai que tous ces investissements contribueront à la notoriété et à l'image du groupe Estée Lauder. Il n'en reste pas moins que le groupe Estée Lauder, vous le savez, s'appuie sur un portefeuille de 23 marques. Parmi ces marques les plus puissantes du secteur, les marques iconiques, des marques comme Estée Lauder, Jo Malone London, Tom Ford, qui bénéficient d'une image formidable, mais aussi des marques plus pointues, plus expertes. La Mer, Le Labo en fragrance, The Ordinary, extraordinaire en soins, ou encore en make-up Too Faced.
17: du haut de gamme, c'est ça l'enjeu. On sait que l'Europe et le Royaume-Uni constituent des marchés plus difficiles où il y a déjà une offre importante en beauté haut de gamme. Est-ce que pour vous, ça limite les perspectives de croissance ou c'est justement les enjeux de lancement à privilégier, justement ce haut de gamme ?
18: Oui, alors l'avantage de notre groupe avec ses 23 marques, c'est d'être capable de répondre à tous les positionnements.
17: Oui.
18: Et ce haut de gamme fonctionne tout autant s'il est bien exécuté que des produits et des catégories plus accessibles. Nous pourrons en reparler tout à l'heure. Sur le haut de gamme, c'est votre question. Le consommateur est de plus en plus informé et dans ce cadre-là, de plus en plus exigeant. Et oui, en fragrance, les parfums d'exception, le labo Frédéric Malle, édition de parfum Frédéric Malle, ou Kylian Paris, sont des réponses que le groupe offre aux consommateurs avec, pour point d'ancrage, le consommateur au cœur de notre stratégie et la qualité d'expérience dans les magasins au cœur de notre stratégie.
17: Des lancements premium à favoriser, ça porte la dynamique, ça recoupe ce que vous dites, hein, Frédéric Malle, c'est un positionnement de parfum de niche, c'est ultra dynamique à l'heure actuelle, ça porte la croissance du segment. Le parfum, c'est à la fois la force et le poids sur le marché français.
18: Alors, vous connaissez le marché du parfum français, ou du marché français, c'est-à-dire vous avez une dynamique portée par les parfums d'exception, mais qui ne représente que 10% du secteur en général des parfums. Donc, à nous d'adresser le gros du marché, et là aussi, dans notre portefeuille, Tom Ford, la gamme Signature, ou Destin de Balmain, très récemment, a montré que dans le secteur du prestige aussi, parce qu'il y a la taille du marché, le marché français est le deuxième plus gros marché de parfums dans le monde. Donc à nous de jouer sur les deux pivots, le parfum d'exception et ce qu'on appelle chez nous en interne le parfum de prestige, qui offre ici des masses et de la volumétrie beaucoup plus importante.
17: L'enjeu sur le marché français, notamment, ça correspond à votre périmètre, c'est aussi d'apporter une image plus haut de gamme à ce groupe Estée Lauder, très américain. Est-ce qu'il y a un enjeu d'alignement d'image? Il faut donner des réponses spécifiques. Quelles sont les particularités du marché français?
18: Il y a deux questions dans votre question.
17: Oui, tout à fait.
18: Donc, notre enjeu n'est pas en France d'apporter une amélioration de l'image, parce que la qualité de perception de nos marques, vous savez que le groupe Estée Lauder est spécialisé, dédié, on dit, nous sommes d'un purpayeur cosmétique, donc ça nous permet de bénéficier d'une image extraordinaire, d'une qualité de service, d'innovation, de créativité.
17: Un ADN cohérent.
18: Qui nous permet d'avoir cette image très haut de gamme. Il est vrai que la présence, plus de présence, est souhaitée, et puisque le marché français est pour le groupe Estée Lauder, dont la plupart ne savent pas d'ailleurs que c'est un groupe international et américain, eh bien oui, notre ambition, c'est de construire plus de présence, plus de présence en distribution, plus de présence en médias, nous allons accélérer très fort nos investissements médias, et aussi plus de présence dans le quotidien des Français, des Françaises, c'est-à-dire en créant de la proximité, de l'intimité, on parle d'acculturation, effectivement, de nos marques, et ça nous amène à créer des partenariats qui nous permet de rentrer dans le...
17: Donc il y a un enjeu de notoriété quand même.
18: Absolument. Un enjeu de notoriété qui fait que il y a quelques temps avec Kylian, nous étions à Cannes. Hier soir, au Zénith, nous accompagnions Marine, l'ancienne gagnante de la Starac. La semaine prochaine, Doja Cat soutiendra à Paris, sur les Champs-Élysées, Mac, dans le cadre d'un nouveau lancement. Donc vous voyez que le partenariat fait partie de notre stratégie de communication pour, vous l'avez raison, continuer à grandir en notoriété.
17: Ça passe aussi par un portefeuille et un panel d'expérience. C'est à ça que ça correspondait, le lancement de l'atelier ?
18: Très bonne question, je vous remercie. Oui, l'atelier parfum montre premièrement l'esprit extrêmement entrepreneurial de l'entreprise. Et vous l'avez noté, une entreprise américaine qui investit en France son centre mondial de recherche en parfum et considère donc le marché français comme marché hautement stratégique. Et oui, le fait d'avoir un centre de recherche d'innovation à Paris nous permettra de répondre à cet enjeu de créativité, d'innovation et d'agilité pour répondre rapidement aux nouveaux besoins de nos consommateurs.
17: Est-ce qu'il y a des lacunes sectorielles ou de gamme à combler? C'est un enjeu à l'échelle du groupe. Est-ce que c'est un enjeu en France et au Benelux?
18: La fragrance. La fragrance n'est pas une lacune, mais c'est une opportunité extraordinaire pour ce qui nous concerne, sur un marché qui représente 55, 56, 57% de nos affaires, de continuer à grandir pour imprimer un groupe qui, dans sa part de marché, va grandir les années qui arrivent.
17: Donc c'est aller chercher de nouvelles licences, développer de nouveaux produits?
18: C'est au premier chef développer notre portefeuille. C'est un portefeuille aujourd'hui qui a un potentiel formidable. Des marques comme Le Labo, Frédéric Malle, Tom Ford, Jo Malone sont sur des niveaux de distribution très limités, encore avec une image très forte, mais un niveau de notoriété là aussi à développer, ce qui veut dire que le potentiel de nos marques, soit iconiques, soit émergentes, est formidable et nous permet aujourd'hui d'envisager des années à venir prometteuses.
17: Et d'aller chercher justement de capter les consommateurs à haut revenu et aussi de rajeunir le public cible?
18: Oui, le portefeuille nous le permet. Là, je peux parler du soin. Notre marque extraordinaire, nous avons deux marques aujourd'hui qui bénéficient des nouvelles tendances de soins avec des positionnements prix plus accessibles, The Ordinary et Dr. Jart plus dans l'industrie des marques coréennes, nous permet aujourd'hui d'adresser des positionnements prix qui sont certes plus accessibles.
17: Et donc pour vous aussi, la longévité, ça fait écho, c'est un potentiel sur lequel surfer et quelle légitimité vous pouvez apporter?
18: La longévité intéresse tout le monde. Elle nous intéresse.
17: L'offre, la demande, les clients, les marques, tout le monde.
18: C'est multidimensionnel, c'est multigénérationnel. Cela fait 17 ans que nous avons commencé notre étude sur nos travaux sur la longévité, que nous travaillons sur ce qu'on appelle, je vais être un tout petit peu technique, les sirtines, qui sont des enzymes qui travaillent sur la régénération cellulaire, et que depuis nous possédons une technologie qui nous permet de travailler sur le vieillissement de la peau, sur la régénération cellulaire. Déjà en 1992, lorsque nous avons lancé Advanced Night Repair, à cette époque ça s'appelait Night Repair, nous lancions déjà ces produits anti-âge qu'on appelle qui travaillent sur la vitalité de la peau. Aujourd'hui, aux États-Unis, nous sommes en partenariat avec trois universités, Berkeley, MIT et Harvard, avec l'Institut de longévité, et nous travaillons sur cet aspect. Aujourd'hui aussi, à Londres, vous pouvez aller au Longevity Skin à Harrods, découvrir pour la marque Estée Lauder notre centre de longévité. Et ici en France, notre dernier lancement Renutrive intègre notre dernière innovation qui, en l'occurrence, adresse le secteur de la longévité.
17: Donc ça se joue sur le terrain de l'innovation face à un L'Oréal notamment. Il y a la question des batailles de données, des lancements et de capter justement ce potentiel de croissance. Quel impact de la restructuration du groupe sur le marché français? Vous voulez plus de notoriété, plus d'investissement? Est-ce que ça veut dire qu'il y a une recomposition du paysage retail aussi? Où sont les arbitrages?
18: Les arbitrages sont essentiellement à offrir aux différents groupes cosmétiques et au groupe Estée Lauder une capacité à innover, à être agile face à un marché qui évolue très rapidement. Et donc cette flexibilité...
17: Où il y a de plus en plus d'acteurs.
18: Où il y a de plus en plus d'acteurs, où l'émergence des marques et des compétiteurs accélère grâce à la digitalisation de la communication et de la distribution. Et l'enjeu de notre transformation, c'est un enjeu d'innovation et d'agilité pour répondre effectivement à ces contraintes ou à ces opportunités finalement, parce qu'on les considère plus comme des opportunités.
17: On a commencé à en parler, mais quel segment fonctionne le mieux sur le marché français, plus largement sur le marché européen? Le parfum est une chose, quels sont les autres où il y a cet énorme potentiel de croissance encore? Parce qu'on dit le marché saturé, mais finalement, les croissances sont encore énormes.
18: Oui, peut-être qu'en fait, on essaye maintenant d'avoir des analyses granulaires de la chose. C'est-à-dire que dans le secteur du parfum, les parfums d'exception ont une croissance à deux chiffres. Dans le soin, l'anti-âge fonctionne fort. Les produits les plus accessibles bénéficient aussi, et nous y participons sérieusement, à une croissance à deux chiffres. En maquillage, aujourd'hui, les marques digital natives ont une croissance aussi à deux chiffres. Too Faced participe à cette croissance. Donc l'analyse, elle est plus granulaire. Dans ce qu'on appelle les sous-catégories, vous y trouverez forcément des sources de croissance. Aujourd'hui, les crèmes teintées fonctionnent plus que les fonds de teint. Mmh. Vous voyez, donc c'est cette analyse un peu plus fine que, pour le coup, notre capacité à comprendre ces attentes des consommateurs nous permet aussi de réagir. Fait particulier, le groupe Estelader a son propre retail. Donc nous opérons en France, vous parliez de la France, nous opérons aujourd'hui en France 59 points de vente en propre. Oui. Ça nous offre cette opportunité de comprendre le client, d'être en relation directe, et c'est ce qui caractérise aussi le groupe Estelader vis-à-vis de nos concurrents.
17: Et donc, avec cette envie de pousser la notoriété et la visibilité, ça veut dire, j'imagine, plus de points de vente. De 59 à combien l'objectif, il est lequel ?
18: Oui, nous continuons notre développement. Ça montre là aussi à nouveau l'esprit entrepreneurial. Récemment, nous ouvrions une nouvelle boutique Tom Ford, une nouvelle boutique Kilian, une nouvelle boutique Balmain. Et si vous voulez, pour vos téléspectateurs, aujourd'hui, je vais vous annoncer l'ouverture d'une nouvelle marque et d'une nouvelle boutique. Mm-hmm. Dans le Marais, dans quelques semaines, nous ouvrirons notre première boutique The Ordinary. Donc c'est attendu très très fort. Donc vous voyez que le développement continue. Et encore de nouvelles boutiques à venir.
17: Et donc ces boutiques, et notamment cette boutique dans le Marais, elle va plus loin que le point de vente. Il y a une expérience autour.
18: Absolument.
17: Parce que c'est ça qu'il faut apporter maintenant.
18: Absolument.
17: Finalement.
18: Nous avons un concept en interne, nous appelons ceci le high touch. Ce qui caractérise le point commun de toutes les marques du groupe Estelader, c'est le high touch. C'est-à-dire ce service très haut de gamme, spécifique, personnalisé, que vous pouvez offrir chez Bobby Brown, chez MAC, chez le labo, chez Frédéric Malle, etc. Donc effectivement, aujourd'hui, si vous voulez être en situation de vendre des produits d'exception, alors il faut offrir une expérience d'exception. Et dans les boutiques Kilian, vous vous y asserrez à un bar, vous découvrirez des fragrances et tout le parcours olfactif. Vous apprendrez, vous vous ferez séduire par la marque et effectivement, vous découvrirez toute la gamme de Kilian.
17: Et donc, à chaque fois, la déclinaison, elle se fait sur une expérience d'une marque propre au sein de ce portefeuille Estée Lauder, ou alors on peut imaginer quelque chose de plus important, un flagship qui pourrait réunir toutes les expériences Estée Lauder.
18: C'est une question que nous avons en interne très fréquemment, bravo. Et aujourd'hui, nous privilégions, parce que les marques sont singulières, ont une identité extrêmement forte. Donc aujourd'hui, nous privilégions ce qu'on appelle les points de vente monomarques.
17: Pour correspondre à ce discours de marque, à ce positionnement, à cet ADN à chaque fois avec une clientèle. L'enjeu pour Estée Lauder, mais on l'a vu pour d'autres marques, on en parlait la semaine dernière, entre autres avec Lancôme, c'est de séduire une clientèle plus jeune. Est-ce que les lancements de produits aujourd'hui, et notamment sur la longévité, l'enjeu est là, c'est la Gen Z qui dépense beaucoup pour sa salle de bain ?
18: Pas nécessairement. C'est-à-dire que l'enjeu, c'est pour le coup, avec un portefeuille multi-marque, multi-circuit, multi-positionnement, cette profondeur offre l'opportunité, c'est ce qui offre cette trajectoire pour ce qui nous concerne extrêmement claire et confiante pour les années à venir, c'est d'être capable d'adresser avec toutes les marques et tous nos positionnements des besoins très différents et très complémentaires. Donc oui, Too Faced, The Ordinary va adresser la Gen Z, mais Supreme, la nouveauté qui arrive pour Estée Lauder, va possiblement adresser ce qu'on appelle les Ageless, par exemple, en tout cas, peut-être, possiblement, une clientèle un tout petit peu moins jeune. Donc, et qui a aussi un pouvoir d'achat forcément intéressant. Si vous lancez le nouveau sérum Advanced Night Repair, par exemple, oui, effectivement, vous aurez aussi possiblement une clientèle qui a besoin de réparation cellulaire.
17: Merci beaucoup Franck Bénard, directeur général France et Benelux pour Estée Lauder. Merci d'avoir été dans Iconic Business cette semaine. À présent, quelles sont les envies des ultra-riches, leurs aspirations, alors qu'on ne cesse de parler, et encore à l'instant, de longévité et d'arguer que le luxe ne se possède plus, mais qu'il se vit. Éclairage avec Anne-Laure Colsi, vice-présidente exécutive de Capgemini Invest. Et donc Anne-Laure Colsi, vice-présidente exécutive de Capgemini Invent, nous a rejoint. Bonjour.
19: Bonjour Audrey.
17: Les enseignements et les résultats de la nouvelle édition de cette étude dédiée aux tendances de consommation des clients fortunés. Vous nous rappelez le panel et le niveau de fortune ?
19: Alors cette année, on a la chance d'avoir pu interroger 5800 personnes fortunées à travers le monde, de toutes générations confondues, hommes et femmes. Et la particularité, c'est qu'on en a une petite moitié, soit 2600, qui sont les fameux ultra high net worth, donc les personnes qui ont plus de 30 millions de dollars de revenus disponibles et qui correspondent peu ou prou aux VIC des maisons de luxe. Donc 2600, c'est une belle cohorte.
17: Oui, en effet. Et donc, on parle véritablement d'ultra-riches et de l'aspiration, des aspirations de ces ultra-riches. La précédente édition voyait déjà le poids du voyage, du moment à vivre, de la transmission au-delà du produit, avec toujours, encore et toujours, cette obsession de l'exclusif.
19: De l'exclusif, c'est toujours le cas, du sur-mesure poussé à l'extrême, c'est-à-dire vraiment sur le ressenti et le besoin personnel. Mais la petite particularité cette année, et on le pressentait déjà l'année dernière, c'est qu'on a l'univers de la beauté, donc au sens le plus large, qui comprend la partie expérience, tout ce qui est wellness, spa, traitement, qui maintenant est passé en pole position et est la catégorie préférée de ses clients fortunés en termes de consommation de luxe, avant même le voyage et l'hospitalité.
17: Bon, vous en aviez marre de nous entendre parler de longévité, c'est raté parce que ce sera encore le cas, parce que ça fait partie vraiment de la première ligne.
19: Exactement. Ils ont cette recherche, cette quête perpétuelle, à la fois par de la consommation de produits, donc là on pense à des produits cosmétiques ou même à des produits, on en reparlera, mais plus technologiques autour de la beauté, mais également de l'expérience autour du bien-être au sens large, de la longévité, du fait d'investir sur soi-même, finalement, qui devient la niche de consommation numéro un de ces clients.
17: Ouais, parce qu'en fait, c'est un vrai changement structurel pour le luxe. Des clients qui demandent des comptes, d'ailleurs, aux maisons de luxe, ils peuvent se le permettre, avec notamment le retour à la promesse originelle du luxe, qui est celle de qualité.
19: Exactement. Ça, c'est plutôt quelque chose qu'on attendait un peu moins, si je peux dire. On voit que trois quarts de notre panel considèrent, parmi ses clients très fortunés, que le luxe doit quand même rester un produit dans une logique d'investissement. Un produit d'achat, finalement, avec une forme de rationalité. Et donc, ces clients-là nous disent, attention, un luxe éphémère, non pas par l'expérience, mais par un produit qui pourrait être un peu à la mode, dans l'air du temps, mais pas suffisamment qualitatif et qui ne dure pas suffisamment, c'est quand même un carton rouge. Et il y a vraiment cette réponse, peut-être cette réaction à l'inflation qu'il y a eu et à la perte de cohérence à la valeur perçue du produit. Là, les clients nous disent clairement la valeur durable d'un produit est clé pour nous et ça porte évidemment beaucoup de choses derrière. C'est la sensibilité au service client, au service après-vente, à la qualité de la relation avec une maison pour en faire des magic moments, même au-delà des moments de transaction. C'est-à-dire que je veux être traité comme un client privilégié et exclusif dans ces moments de relation avec une marque, avec une maison, qui ne sont pas des moments d'achat. Donc ça, le client est très sensible à cet aspect en termes de qualité de la relation pour être fidèle.
17: Vous les attendiez autant sur ce point-là ? Parce qu'on a l'impression que ça ne correspond pas, ou on ne se doute pas que ça corresponde autant à leurs attentes.
19: C'est pour ça que je vous dis que c'était plus surprenant. Mais finalement, nous, la lecture qu'on en fait, c'est de se dire que ce n'est pas parce qu'on a un client extrêmement fortuné qu'on a une vision de l'achat et de la consommation du luxe complètement hors sol et déconnectée d'une forme de réalité sur la promesse qui est attendue. Donc le service après-vente est très important. La qualité de la relation à la maison dans la durée, je dirais, en dehors des moments de consommation est absolument clé. Donc tout ce qui va être fait pour animer ses clients. Et également, ce fameux enjeu du real luxury, donc ce qu'il y a derrière, c'est la revente, la réparation, le recyclage. Donc on voit qu'on touche à tous les enjeux de sustainability, sont aussi présents en toile de fond. Quand on nous dit des produits durables, des produits de qualité, c'est évidemment parce qu'il y a aussi cette exigence très profonde d'être irréprochable dans cette industrie sur la protection de l'environnement, les méthodes de fabrication et la transparence qu'on peut mettre derrière.
17: Vous parlez d'exigence, en fait on a presque cette impression de retour aux sources parce que la promesse d'une relation augmentée aussi en boutique physique et innovation. En fait, il y a une demande de reconnexion ou de lien renoué en boutique, en physique.
19: Exactement. Et pour moi, vraiment, c'est la meilleure nouvelle. Je trouve vraiment que c'est une très bonne nouvelle parce qu'on a appelé ça la revanche du retail. Pourquoi revanche ? C'est vrai qu'on sort d'une phase, on va dire, de 2 décennies à peu près, mm-hmm. où tous les investissements, nous on le voit en tant que partenaire de ces maisons, étaient portés sur des enjeux de pure relation à distance, technologie, capacité d'activation très fine de la relation client, mais vous voyez, sur du marketing, oui. de l'activation distancielle. Et le client nous dit, attention, moi, ce qui m'intéresse le plus aujourd'hui en termes d'innovation, c'est véritablement la boutique, c'est le lieu de vente. Et on voit que pour 3 clients sur 4, la boutique doit devenir un lieu de destination. C'est-à-dire vraiment un lieu dans lequel je vais prendre plaisir à vivre une expérience, même si je n'ai pas particulièrement une idée en tête de ce que je souhaite acquérir à un moment donné. Donc ça revalorise évidemment à la fois le lieu, je parlais d'un sanctuaire mmh, il y a ouais, quelques temps, mais aussi la relation avec le conseiller et l'ensemble des personnes qui incarnent la marque en boutique. Et pour les marques, ce que je trouve très intéressant, c'est cette logique de se dire que c'est pas non plus un retour au retail d'avant, c'est mmh. un nouveau retail, on appelle ça l'ère du commerce immersif. Il va falloir proposer autre chose, quelque chose de profondément technologique, même si elle doit rester invisible, mais de très moderne en tout cas. Et donc, ce que ça veut très clairement dire, c'est que la boutique devient le nouveau laboratoire d'innovation des marques.
20: D'autant qu'il ne s'agit pas, le retail comme on l'a connu, d'une relation verticale ni uniquement transactionnelle, parce qu'il y a derrière l'élévation du luxe, c'est quoi, un luxe transformatif?
19: Le client, ce qu'il nous dit dans ce panel, c'est évidemment, on parle de consommation, mm-hmm. mais il y a cette petite phrase un peu, dis-moi comment tu consommes, je te dirai qui tu es. La consommation de luxe particulièrement devient éminemment identitaire. Et c'est vrai pour les clients fortunés. On cherche une forme de développement personnel, d'amélioration, si j'ose dire, de soi-même, de connaissances. Ça peut être avec un ancrage culturel, ça peut être par la promesse d'une maison, sur son héritage.
20: Il y avait initialement la question de s'offrir un statut, l'affichage extérieur, mais là, en fait, tout est reporté sur soi et c'est à l'intérieur que ça doit se passer.
19: Exactement. 81% de notre panel nous dit très clairement que leur consommation de luxe s'inscrit dans leur bien-être, la connexion à leurs émotions et le développement de leur passion. Donc évidemment, il faut sortir du registre de la transaction mmh. dans ce cadre-là et il faut apporter une réponse à la hauteur de ce désir très profond de luxe transformatif.
20: On en a beaucoup parlé, tout ça passe par une approche globale, par la tech, l'ultra-personnalisation, ce sont des prérequis. Je voudrais qu'on termine avec quelque chose un peu plus étonnant, mais finalement qui boucle avec le principe extrême d'exclusivité. Repousser les frontières des territoires du luxe au sens propre, ça paraît plus anecdotique, mais toujours l'idée d'être les premiers. Il y a des envies d'ailleurs, mais vraiment d'ailleurs, de la part de ce panel.
19: Exactement. Alors, ce sont des questions ouvertes. Oui. Donc, c'est la surprise. C'est l'effet de surprise pour nous aussi quand on découvre les réponses. Et parmi les choses très surprenantes qui impactent particulièrement, on va dire, les territoires du voyage et de l'hospitalité, on a eu de nombreux répondants qui nous ont parlé de voyages dans l'espace, de découverte des fonds sous-marins, de voyages dans des territoires extrêmes aussi, les déserts, les pôles. Donc on voit toujours ce retour aussi finalement à l'être humain qui reste un explorateur et qui a envie de s'élever là encore par des destinations inexplorées. C'était amusant, mais à l'échelle, donc on n'est pas sur un signal faible. Dans ces nouveaux territoires d'exploration, on a vu aussi 2 autres choses arriver assez massivement. La première, c'est la longévité, vous en avez parlé, mais une forme de longévité assez surprenante, puisque ce n'est pas seulement par le bien vieillir ou le bien-être dans le temps, ça va très loin sur de la performance et du biohacking.
20: Oui.
19: En termes d'innovation, on a par exemple 2/3 des Japonais qui nous disent déjà être très intéressés et concernés par l'exploration des technologies de biohacking pour pouvoir vivre plus longtemps.
20: Et comment j'agis concrètement sur le vieillissement?
19: Exactement. Et la dernière, c'est la robotique. Alors, le signal est un petit peu plus modeste en termes de chiffres, puisque c'est plébiscité par 25% de notre panel. Mais dans la mesure où les robots humanoïdes ne sont pas encore une technologie mature existante, c'est, moi, je le lis à l'inverse. Déjà, 25% l'attendent, oui, quelque part, finalement. Je suis persuadée que les prochaines années, ce chiffre va encore croître. C'est là encore particulièrement vrai en Asie, hein, où le signal est très fort, ils sont à plus de 30%. Et là, on se parle d'une robotique qui n'est pas un advisor, un conseiller sur son téléphone mobile. On se parle vraiment d'un compagnon robot, dont j'ignore évidemment la forme qu'il pourra prendre, mais à la fois pour un relais physique d'accompagnement, mais également un relais cognitif, de manière, là encore, à vivre mieux, accompagné, plus longtemps, et d'avoir une forme de relation privilégiée qui pourrait aussi se déporter sur ce type de technologie. Et c'est le luxe pour eux.
20: Bon, c'est assez complet, assez étonnant parfois, mais finalement, il y a encore des aspirations et ça va dessiner les contours et les tendances du luxe à venir. Merci beaucoup Anne-Laure Colcier, vice-présidente exécutive de Capgemini Event, d'avoir été dans Iconic Business, le luxe par BFM Business. 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
2: Bonjour à tous, merci d'être là, bon week-end et merci aussi d'être fidèle. Vous le savez, chaque fin de semaine à ce rendez-vous qu'on vous propose à la fois sur BFM Business, sur la chaîne YouTube de BFM Tech et en audio, c'est De quoi je me mêle, votre rendez-vous d'Actu Tech de la fin de semaine avec cette semaine, dans De quoi je me mêle tout à l'heure, en deuxième partie, un invité exceptionnel puisque je recevrai le directeur général de Bouygues Télécom. Pourquoi ? Eh bien, tout simplement parce que Bouygues fête ses 30 ans. Vous vous rendez compte ? Bouygues Télécom a 30 ans. À l'époque, téléphone GSM, petite antenne, autonomie de 18 minutes. Aujourd'hui, on a des iPhones qui nous permettent de faire plein de choses incroyables. On reviendra sur les 30 ans donc de l'évolution de cet opérateur télécom important en France. Et puis, on évoquera aussi, bien évidemment, l'actualité brûlante, hein, le rachat d'SFR qui avance à grands pas, malgré tout. Un grand merci d'être là. Le hashtag DQJMM, si vous voulez nous suivre sur les réseaux sociaux. Et bienvenue à vous toutes et à vous tous.
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2: Le club de la presse IT, bien sûr, pour débuter, pour la première partie de ce De quoi je me mêle avec cette semaine, Pierre Fontaine qui est là. Salut Pierre.
3: Salut.
2: Rédacteur en chef adjoint du site BFM Tech et Anthony Morel. Salut Anthony.
4: Salut François, salut Pierre, bonjour tout le monde.
2: Voilà, journaliste que vous pouvez retrouver dans Good Morning Business, sur BFM Business, mais aussi sur RMC à la mi-journée. Autant vous dire que nous allons nous concentrer quand même sur l'actualité de la semaine, c'est la WWDC d'Apple. Que vous avez pu suivre d'ailleurs sur BFM Business dans Tech & Co, puisque l'heure était plutôt favorable à la diffusion de notre émission, donc on a pu suivre quasiment en temps réel les annonces. Mais ce que je vous propose maintenant dans cette émission, c'est de revenir sur, on va dire, les points importants et puis surtout les conséquences que ces innovations vont avoir sur notre quotidien ou justement qu'elles ne vont pas avoir sur notre quotidien, notamment nous, Européens. WWDC qui commence là-dessus, parce que c'est vrai que c'est quand même un moment important que tu as dû traiter évidemment dans Good Morning Business,
4: bien sûr,
2: Anthony.
4: Ouais.
2: Déjà pas mal de signaux intéressants. Dernière keynote de Tim Cook.
4: Oui, il y a un côté un peu émouvant aussi,
2: ouais,
4: dans cette keynote.
2: On le sentait un peu ému.
4: Ouais, on sentait un peu ému. Alors il a été sobre quand même, mais oui. Il n'est pas très expansif non plus.
2: Voilà.
4: Et puis bon, je pense que c'est pas non plus le moment de peut-être verser une larme. Et puis en plus, c'est des trucs qui sont préenregistrés, donc c'est toujours. Mais en tout cas, oui, c'était la dernière keynote de Tim Cook en tant que PDG d'Apple, puisqu'on rappelle qu'à partir du mois de septembre, donc les keynotes iPhone en général, c'est plutôt début septembre ou mi-septembre, eh bien ce sera à ce moment-là John Ternus qui aura pris le relais. Et donc, pour le coup, c'était une forme de dernier salut. Alors, pas totalement, parce qu'on le rappelle que Tim Cook, il va rester dans l'entreprise, hein. Il restera président,
2: oui.
4: Il aura encore un rôle, notamment de diplomate en chef.
2: Tout à fait, ouais. De lobbying et de...
4: Exactement, voilà pour discuter avec Donald Trump, pour gérer toutes les questions qui sont quand même assez compliquées sur le contexte géopolitique, etc. Alors que John Ternus, lui, se concentrera vraiment sur les produits et la vision. Mais c'est vrai qu'on le verra un petit peu moins, il sera un petit peu plus dans l'ombre, Tim Cook. Donc ouais, côté un petit peu émouvant pour cette keynote Apple devait... rattraper son retard dans le domaine de l'intelligence artificielle notamment, c'était ça le gros enjeu. Moi, c'est ça qui m'a intéressé. Peut-être qu'on pourra parler d'autres sujets, mais c'est un peu l'éléphant dans la pièce, donc on peut peut-être commencer
2: clair,
4: par ça.
2: Évidemment.
4: Parce que vraiment, c'était finalement, qu'est-ce qu'ils ont encore à nous raconter ? Est-ce qu'ils peuvent encore nous prouver quelque chose sur le volet de l'intelligence artificielle ? Et moi, si je dois résumer, après on va entrer dans le détail, mais le sentiment général que j'ai eu en sortant de cette keynote, c'était, c'est le même terme d'ailleurs en américain et en français, c'est déjà vu. Hein. C'est vraiment, j'ai eu l'impression de revivre un peu la WWDC 2024 quand ils nous avaient annoncé les progrès Apple Intelligence, la révolution de l'IA, le nouveau Siri, on allait voir ce qu'on allait voir. Et puis en définitive, on a attendu, on n'a rien vu vraiment venir, on a eu tous les retards, on pourra revenir dans le détail, on en a beaucoup parlé, mais en tout cas des retards qui se sont accumulés, des problèmes peut-être aussi de compétences en interne, enfin il y a eu plein de choses. Et puis là, ils nous repromettent qu'on va voir ce qu'on va voir avec toutes ces nouvelles fonctionnalités IA et notamment la nouvelle version de Siri. Bon là, ça semble quand même un peu plus réaliste et un peu plus proche de nous. Ça va vraiment arriver dans les iPhones.
2: Pierre, c'est vrai qu'on attendait tout.

0: monde au tournant, et on attendait surtout Apple au tournant sur ce sujet, il fallait absolument qu'ils reprennent un peu la main sur cette innovation que tout le monde déploie actuellement. C'est-à-dire que Apple ne pouvait pas avoir de message fort sur l'IA aujourd'hui.
1: Ils ont eu depuis très longtemps un message fort sur l'IA, quand on parlait de machine learning, etc. Et effectivement, depuis la révolution la révolution qui est arrivée avec ChatGPT, en fait,
0: pas celle de 1789, non, pas celle-là.
2: 2022,
1: donc, beaucoup plus récente. Effectivement, on sentait qu'ils ne savaient pas trop où aller, ils ont fait des partenariats avec OpenAI, pas forcément très révolutionnaire et concluant. Et là, en fait, ils s'étaient effectivement pris les pieds dans le tapis en 2024, et cette fois-ci, ils sont revenus, mais ils l'ont fait d'une manière très appelienne et avec d'une certaine manière, on peut dire, avec une certaine modestie, parce qu'ils se sont alliés avec un acteur majeur de l'IA, Google. Donc c'est assez difficile de dire Apple, Google, mais ils sont ennemis. Bon, c'est plus compliqué que ça dans le business, on le sait, bien sûr.
0: Ils ont plein de deals ensemble.
1: Mais voilà, ne serait-ce que pour le moteur de recherche par défaut dans Safari, enfin, il y en a plein d'autres. Et là, ils ont passé un deal très intéressant où, en fait, ils ont réussi à négocier la possibilité d'utiliser le savoir-faire technologique, le fonds technologique Gemini, donc l'assistant, l'intelligence artificielle de Google, pour ensuite le distiller, et j'utilise ce mot sciemment, parce qu'en fait, c'est le mot qu'on utilise en IA. En fait, ils ont utilisé les modèles Gemini de Google pour instruire, former leur propre modèle ensuite, pour distiller, c'est le terme, distiller le savoir, les compétences des modèles, de modèles beaucoup plus larges, pour créer leur... pour constituer leur modèle de fondation.
0: Ouais, pour qu'on comprenne bien, c'est un peu comme si c'était un cerveau vierge, dénué d'informations. Ça, c'est Google. Et en fait, toute l'intelligence a été rajoutée par Apple, finalement.
2: En fait, c'est l'IA de Google a servi de professeur, d'une certaine manière, au modèle de fondation d'Apple. Donc, il y a bien des modèles de fondation d'Apple qui seront utilisés, alors notamment en mode local, sur les iPhones, pour les tâches, j'allais dire entre guillemets, les plus faciles, réécrire du texte, résumer, enfin les choses qu'on demande à l'intelligence artificielle au quotidien. Et pour les tâches un peu plus complexes qui vont demander plus, plus de tokens et plus de complexité, eh bien à ce moment-là, on va passer sur le cloud de Google.
1: Sur le cloud. Oui, voilà. c'est des serveurs de Google, mais gérés par Apple.
2: Voilà, c'est ça que
1: c'est logiciel Apple, ça c'est très important. C'est ça. Parce qu'on reste dans le cloud sécurisé d'Apple qu'ils avaient introduit en 2024. Et ça, c'est hyper important parce qu'il y a toujours cette promesse, qui est d'ailleurs une des raisons de leur retard d'une certaine manière dans l'IA, c'est qu'il y a toujours cette promesse de « on préserve votre vie privée, vos données, on ne peut pas les consulter ». Grosso modo, la promesse d'Apple de la vie privée by design est toujours là, quoi.
2: Bon, sachant que là, on en parle, et je pense que ça intéresse évidemment ceux qui nous écoutent, les gens technophiles auront en tête qu'effectivement, l'IA d'Apple s'appuie sur le fonds technologique, comme tu dis, Google, c'est une très bonne expression, je trouve. Mais en réalité, 90% des gens n'en auront aucune idée au quotidien. C'est-à-dire que vous utiliserez Siri dans votre téléphone, vous ne saurez pas si ça va sur le cloud de Google, si on a utilisé Gemini pour l'inférence ou pour l'entraînement. À la fin, vous vous en fichez un petit peu. C'est l'utilisation au quotidien. Et c'est ça aussi qu'ils ont montré. Ils ont montré, en gros, alors, si on doit entrer un petit peu dans le détail, la nouvelle version de Siri, parce que c'était quand même le gros morceau.
1: Siri AI,
2: alors qui sera en gros intégré, comme tu le dis, distillé un peu partout dans le téléphone et qui aura aussi une application dédiée. Et qui, alors, sera à la fois un assistant vocal remanié, donc ça c'était une mise à jour nécessaire évidemment, c'est-à-dire le fait de pouvoir avoir une discussion en vrai langage naturel, se reprendre, bafouiller, discuter comme on est en train de discuter là et être compris instantanément. Et puis aussi, et ça c'est quand même la force d'Apple, c'est l'intégration dans le téléphone avec tout ce qu'il y a de très personnel et de très personnalisable dans le téléphone, c'est-à-dire le fait que Siri va pouvoir aller piocher dans mon agenda, dans mes messages, dans mes photos, pour pouvoir personnaliser totalement les réponses qu'on va me donner. Et ça, ça va être quand même extrêmement intéressant. Ça, je pense que c'est une des forces d'Apple. Alors certains diront, et ils auront raison, que Google le fait déjà avec Personal Assistant, c'est exactement le même principe en réalité. Et là, du coup, il y a une forme de remise à niveau de la part d'Apple. Ça va être intéressant pour les utilisateurs.
0: Ouais, et puis, il faut quand même signaler qu'on est passé à une autre génération, en fait, d'assistants vocaux. Depuis que ChatGPT est en vocal, on a découvert, en fait, un univers incroyable de discussions qu'on peut avoir avec une IA, ce qui n'était pas possible avec Siri, ce qui n'était pas possible avec Alexa, avec Google Home. On voit que tout le monde se met à niveau. Apple n'avait pas le choix, finalement. Il devait absolument être à ce niveau-là, parce que Siri devenait presque un boulet, finalement. Enfin, le Siri ancienne génération.
2: Ça faisait vraiment old school, pour le coup.
0: Voilà.
2: Ouais, t'as raison. Et alors, mais c'est c'est un peu le malaise que crée cette WWDC, en tout cas pour moi. C'est-à-dire que j'avais l'impression, tu sais, à chaque fois qu'ils faisaient une démonstration, en nous disant « Incroyable, regardez ce qu'on est capable de faire avec l'intelligence artificielle !» Et on disait « Bah oui, on sait en fait, parce que ça fait deux ans qu'on voit des démonstrations comme ça, et que voilà, OpenAI fait les mêmes, et que Gemini fait les mêmes, et ça fonctionne très très bien, c'est génial !»
0: Ils n'ont pas été trop ostentatoires, ils ont été quand même assez...
2: Je me moque un peu, mais ils sont obligés de vendre
0: assez
2: un peu.
0: Humble.
2: Ils vendent un peu leur sauce quand même, tu vois. Ils disent, regardez, on peut faire ça, on peut faire ça. Ils disent, bah oui, c'est sûr. C'est bien que vous puissiez le faire, mais on peut déjà le faire ailleurs depuis un certain temps.
1: Mais c'est pour ça que j'insistais sur le fait qu'en fait, ils ont utilisé des outils de Google, mais ils ont tout refait eux-mêmes. Parce que, par exemple, pour quand on pose une question à Siri, on pourrait dire, ah bah, il va faire comme Gemini, il va aller chercher les données dans le Knowledge Graph de Google, il va aller chercher dans les données de Google. Non, en fait, ils ont construit leur propre base de données d'information. Et en fait, Apple a pris un savoir-faire, une technologie, pour en fait servir de fondation à ses propres fondations. Enfin, pour distiller ses fondations et créer ses fondations. Et c'est ça qui est hyper important, vraiment hyper important, parce que c'est... effectivement, ils n'avaient pas cette capacité en interne à rattraper le train. Mmh. Et en fait, ils ont utilisé le train de Google pour, on peut l'espérer, est-ce qu'ils ont rattrapé le retard ou est-ce qu'ils sont juste à niveau à un instant T, mais en tout cas pour revenir dans la course, mais toujours avec leur approche. Et c'est pour ça aussi qu'ils ont insisté là-dessus. D'ailleurs, le message, c'est on ne veut pas faire un énième assistant vocal ChatGPT-like, on veut faire un truc qui soit vraiment utile, et effectivement, qui est la vie privée comme ligne de fonctionnement, avec le plus possible de consultations d'informations en local.
0: Est-ce qu'on peut donner des exemples de cette IA? Parce que c'est vrai que c'est quand même assez abstrait tout ça.
2: Ouais,
0: je pense qu'il faut vraiment dire ce qui n'était pas possible de faire avant et ce qu'on va pouvoir faire. Alors, quand je dis vous pouvoir faire aux États-Unis, parce qu'on reviendra aussi sur un sujet qui est quand même assez embêtant, voire enquiquinant, voire très enquiquinant, c'est l'absence de ce service en Europe, et on en reparlera. Qu'est-ce qu'on peut faire avec Siri AI?
2: Alors, écoute, ce que je disais, en fait, du fait que ce soit intégré dans le téléphone et que ça va pouvoir prendre en compte toutes les informations qu'il y a dedans, un exemple concret qui a été donné pendant la conf, c'est je suis en train de discuter avec un ami d'un concert, par exemple, d'un artiste qui me plaît beaucoup, et en fait, l'IA va se mettre un peu en mode agent, c'est-à-dire en mode proactif. Elle va, par exemple, analyser et déterminer quand est-ce que le chanteur en question est en concert à côté de chez moi. Elle va me mettre dans l'agenda une note de rappel pour quand les places de concert seront mises en vente. Comme ça, c'est vrai, hop, je vais pouvoir prendre les places. Et puis, elle va me proposer un trajet pour aller à la salle de concert en passant par chez mon ami. Tu vois, enfin, elle va en tout cas prendre en compte ce que je lui raconte et être très proactive en fait dans la façon dont elle va agir. Ça, c'est un premier exemple. Un deuxième exemple que j'ai trouvé intéressant, c'est un cas d'usage auquel je n'avais pas pensé, je pense qu'on peut faire exactement la même chose avec ChatGPT, c'était l'addition au restaurant. L'addition au restaurant, c'est pour éviter le sketch de Muriel Robin, qu'on connaît tous, tu vois, machin, il a pris une salade et tout, et le vin au verre ou à la gorgée, tu vois, c'est compliqué. Et donc du coup, là, c'est tu prends en photo l'addition du restaurant, et Siri va analyser l'addition. Alors tu peux parler, là, tu peux dire voilà, François il a pris juste une salade, donc il va juste payer sa salade, et puis moi c'est mon anniversaire, alors je vais prendre en charge les apéros, donc voilà. Elle va analyser ça, elle va le diviser, elle va envoyer via Apple Cash une demande à tous les convives, et tu peux payer instantanément. Voilà, c'est pas incroyable,
0: ouais, c'est pas mal quand même.
2: C'est malin, je trouve ça pas mal, tu vois.
0: Ça facilite la vie au quotidien.
2: Exactement. Et une troisième fonctionnalité que j'ai repérée, que je trouvais intéressante, alors c'est sur l'IA embarquée dans l'appareil photo cette fois-ci. Alors on a souvent les trucs, les gommes magiques, on a vu ça 25 fois. Là, ils ont ajouté un truc, alors qu'ils appellent le Spatial Reframing. En gros, c'est la possibilité de changer l'angle de vue d'une photo après qu'elle a été prise. Donc en gros, même sur des anciennes photos, tu peux choisir en fait un angle de vue différent et tu vas
0: donc
2: avoir
0: ça recrée en fait.
1: Il faut juste préciser, on parle à la fois de Siri AI et d'Apple Intelligence.
0: Deux choses différentes.
1: Siri AI, on n'y aura pas droit et on en parlera.
0: Boosted avec Gemini.
1: Et Apple Intelligence, ça, on y aura droit. Donc ça, il faut bien pondérer les deux choses. Mais effectivement, ils sont inspirés du savoir-faire qu'ils ont développé pour leur casque Vision Pro, avec les photos qu'on prend avec l'iPhone et qui sont visibles en 3D. Et franchement, ça c'est bluffant. Alors bien sûr, on ne peut pas dire « Ah, j'ai pris quelqu'un de face, bon, je vais plutôt le photographier derrière. » Non, ça ne marche pas, c'est un petit peu trop. Mais en revanche, on peut dire « Ouais, il regarde un petit peu à droite, donc j'aimerais bien décaler le plan pour avoir le visage face caméra, enfin le regard face caméra.
0: Après, moi, je me méfie de toutes ces fonctionnalités qui sont très sympas sur des slides, mais après qu'on n'utilise pas. Enfin, je sais pas, Google avait lancé son truc où, tu sais, quand on fait une photo de groupe, on a tous le sourire, on est tous...
1: Que tes amis sont parfaits, regarde tous la caméra.
0: Voilà, c'est ça.
1: Ouais, mais ça, c'est le problème. Moi, j'ai pas d'amis parfaits. Hein.
0: Non, mais c'est clair.
2: Ouais,
0: c'est
2: mais est-ce que tu penses à utiliser la fonctionnalité, c'est ça?
0: Non, mais c'est ça.
2: T'as pas tort là-dessus.
0: Ouais, bon, enfin, c'est plus une preuve technologique.
2: Oui, c'est ça. Parce que moi, en fait, après, bon, ça va nous éloigner du sujet, mais sur ces photos trafiquées par l'IA, moi, ça me pose toujours un problème.
0: Non, mais c'est vrai.
2: Pour moi, c'est pas un vrai souvenir. Si j'ai pris la photo comme ça et qu'elle a un petit défaut, bah, elle a le petit défaut.
0: Ouais, aussi, tout le monde sourit, ça fait un peu Westworld.
2: Voilà, c'est ça. Tu vois, et en fait, ok, ça fait bien. Alors, si tu dois envoyer une photo parfaite pour, je sais pas, pour un truc promotionnel, ok, très très bien. Mais pour des photos qui sont des souvenirs, ta mémoire externalisée dans le téléphone, moi, changer l'angle de la photo, ça me pose un problème, en fait.
1: Oui, c'est parce que c'est plus le moment.
2: C'est plus le moment.
0: Non, c'est plus le moment.
2: C'est ça.
0: J'aime bien faire la comparaison avec Alexa Plus parce qu'il y a pas mal de similitudes, je trouve, entre les deux, notamment tout ce qui est IoT, parce que la maison connectée sera gérée aussi avec Siri AI, de manière plus fluide, avec des phrases plus complexes qu'on pourra donner par rapport à aujourd'hui. Mais est-ce qu'on pourra aussi, par exemple, commander un Uber? Réserver un resto, tous ces trucs que Alexa Plus, on en parlait d'ailleurs il y a quelques temps de cela dans De quoi je mêle, met en avant en fait, avec des partenariats, avec The Fork, etc. C'est prévu ça aussi?
1: En fait, l'objectif c'est de... Et même plus que Amazon, la force, une des forces d'Apple, c'est son Apple Store et donc les applications qui sont dedans. Et on sait que les applications, c'est pas juste des trucs qu'on télécharge, c'est des usages en fait. Donc bien sûr que c'est prévu d'enrichir les usages, enfin d'intégrer ces usages-là à Siri AI pour pouvoir au quotidien se faciliter la vie, automatiser des choses, faire en sorte que la vie soit plus simplifiée. Et d'ailleurs, alors c'est de l'Apple Intelligence, c'est pas du Siri AI. Moi, je sais pas si vous utilisez Raccourci sur iOS. Donc c'est normalement c'est pour faciliter la programmation de tâches récurrentes. Et là, souvent c'est un petit peu compliqué, c'est un peu casse-pied. On n'arrive pas à faire ce qu'on veut, on n'arrive pas à enchaîner les suites d'actions. Et là, maintenant, on pourra le faire grâce à Apple Intelligence et dire moi j'ai besoin que chaque fois que je pars du bureau tu préviennes ma femme que j'arrive dans 35 minutes parce que je vais prendre tel trajet etc et ça sera on a plus besoin de faire sa petite programmation
0: la révolution c'est la voix en fait voilà. On parle à une machine qui comprend ce qu'on dit
1: ça c'est quand même assez enfin il y a des trucs où, moi je trouve que c'est un des apports alors c'est peut-être mon côté geek mais ce côté ne plus avoir à se prendre le crâne sur la bonne petite tournure, le bon enchaînement d'actions pour faire quelque chose qui est une routine qui sera automatisée tous les jours, par exemple, c'est assez génial.
2: Mais après, pour répondre à ta question, je pense que oui, effectivement, ça n'a pas été annoncé là, mais évidemment qu'on va aller vers de l'IA full agentique où tu pourras effectivement dire juste ramène-moi chez moi et puis l'IA comprendra que tu veux commander un VTC et le payera pour toi. Enfin, le payera pour toi, tu payeras,
0: ça
2: serait vraiment génial.
0: Ça serait top. pour moi, ça me fait plaisir.
2: Non, mais j'y pense parce qu'on a appris en plus que OpenAI avait signé un partenariat avec Visa donc pour s'intégrer en fait avec le système de paiement. Ouais. Donc là, on voit bien que l'IA agentique, on arrive vraiment au bout de la logique où vraiment, tu n'auras plus qu'à ordonner quelque chose pour que ça se réalise dans la vraie vie. Évidemment, il n'est pas question qu'Apple ne fasse pas partie de cette aventure. Donc, on va y arriver, même si ça n'a pas été annoncé là immédiatement.
1: Après, il y a des questions de briques technologiques, des questions aussi de sécurité. Hein, pour ne pas justement que tu arrives et tu dis tu parles à ton ami, je vais prendre un Uber, ça va être super. Et puis il te commande un Uber, et il te défalque de 25 euros sur ta. Voilà, alors que tu parlais juste à un ami que tu allais en prendre un.
2: Commande un Uber sur l'iPhone de François.
0: pour moi, bien sûr, avec plaisir.
1: Non, c'est un taxi pour Tobruk, hein, un Uber pour Tobruk pour mettre un petit peu les trucs à la mode.
2: C'est
1: et
2: ça.
1: Tu te retrouves avec 1500 euros de.
0: Ouais, bien sûr. Non, moi, j'ai toujours rêvé de commander une Lamborghini sur le compte d'Anthony Morel.
2: Voilà, tu vois, exactement.
0: Ça pourrait être pas mal.
2: Ça sera automatique.
0: Mais c'est même pas rigolo parce qu'il a même pas d'iPhone. Ça marcherait même pas.
2: Exactement.
0: En fait.
2: Exactement. Il y aura sûrement sur Gemini aussi.
0: Oui, ça va arriver.
1: Tout ça pour dire que oui, effectivement, on tend vers ça et c'est la logique des choses et c'est inconcevable. Ce serait inconcevable que Apple fasse pas ça à terme. Mais là, en fait, il y avait déjà une. Il faut pas oublier que c'était à WWDC, donc c'est la conférence destinée aux développeurs. Donc, grosso modo, regardez, maintenant, vous avez sous les yeux le terrain de jeu qu'on a constitué.
0: C'est-à-dire
1: pour
0: qu'après,
1: vous, la base.
0: Moi, je suis développeur de, Booking.com, par exemple, de l'appli Booking. Je vais pouvoir insérer une API Il va se connecter en fait à Apple Intelligence ou à Siri AI pour en fait augmenter l'appli en fait. C'est
1: oui,
0: ça l'idée.
1: Pour lui fournir un nouveau terrain de jeu, un nouveau terrain d'usage.
2: Sachant que les développeurs d'applications, enfin voilà, Booking, Uber, etc., vont avoir une incitation qui est énorme en fait sur ces sujets-là. Parce que là, en fait, ce qui est rendu possible avec Alexa, tu avais raison, le parallèle est excellent parce que c'est vraiment ce qu'ils essayent de faire. L'obsession d'Amazon quand ils ont commencé à travailler sur l'intelligence artificielle, c'était ce qu'ils appellent le voice shopping, c'est-à-dire l'idée que tu puisses finalement acheter quasiment en respirant, quoi. Acheter en parlant. Tu oublies que tu es en train de réaliser un acte d'achat.
1: Supprimer la friction.
2: Mais c'est ça, supprimer la friction pour que ce soit le plus facile possible de venir débiter ton compte en banque. C'est ça, en fait, tout l'enjeu pour Amazon, parce que eux, c'est du e-commerce quand même avant tout, mais ça va être aussi vrai pour Apple. Et donc, évidemment, que pour Uber, que pour Booking, que pour tous les supermarchés, ça va être extrêmement intéressant de développer ces agents IA qui vont permettre de rendre d'une simplicité déconcertante l'acte d'achat. Donc, ça va être un vrai enjeu de ce point de vue-là.
0: Alors, on va rentrer dans le dur là, parce qu'on reviendra juste après cette polémique de l'absence de Siri AI en Europe tout de suite, et puis après on reviendra sur d'autres annonces, parce qu'il y en a eu d'autres, notamment sur les enfants, le contrôle parental. Il y a eu quelque chose aussi.
2: Golden Gate aussi.
0: Oui, exactement.
2: Pardon, c'est ce que tu
0: voulais parler. Non, tu as raison. Mais j'aimerais que, pour terminer Siri AI, qu'on revienne sur le gros problème du moment. C'est que tout ce dont on vient de parler, Apple l'a dit clairement, en fait, de manière ouverte pendant la keynote, mais aussi en discutant avec des journalistes européens.
1: Et en publiant un communiqué juste après la fin de la conférence.
0: Voilà. Tout ce dont on parle, en tout cas Siri et AI, ne sera pas disponible en Europe.
1: Tout à fait. Et il n'y a pas de date de disponibilité.
0: Avec en plus un message assez dur. Envers la réglementation européenne, c'est-à-dire que c'est pas moi, c'est vous. Un peu comme ça.
1: En tout cas, Apple a une position qui était, on la sentait très remontée. Alors, à la fois très, très posée, parce que Apple reste Apple, mais très remontée, où ils ont dit, grosso modo, nous, on a fait des propositions technologiques pour essayer de se plier aux obligations, aux exigences du DMA, donc le règlement sur le marché numérique. On n'a pas eu de réponse, on n'a pas de retour qui nous permette d'avancer. Vu qu'on ne peut pas mettre en place les propositions qu'on a faites qui permettraient à nos yeux de maintenir à la fois la sécurité des utilisateurs et la sécurité de nos systèmes, on le déploie pas dans l'Union européenne. Le discours d'Apple est toujours celui-ci. C'est pour la sécurité. C'est pas pour préserver nos intérêts ou notre jardin clos. C'est pour la sécurité des utilisateurs. Et de facto, c'est en partie vrai. Là, en fait, grosso modo, ce qui était demandé par la Commission européenne, c'était de faire en sorte que d'autres intelligences artificielles puissent se greffer sur les plateformes intelligentes qu'ont annoncé Apple. Et donc Apple a travaillé très en amont avec la Commission européenne sur ce sujet, et visiblement, ils ne sont pas arrivés à quelque chose de satisfaisant, ils ont dit qu'ils n'avaient pas de réponse. Ça, c'était la position d'Apple. Le lendemain, il y a eu la position de porte-parole de la Commission européenne, c'est quand même important de le ramener, qui a dit « Nous, on n'a eu aucune proposition, donc vous pouvez déployer Siri AI en Europe, il n'y a pas de problème, nous, on n'a pas reçu de proposition, donc on ne sait pas de quoi vous parlez. » Donc, qui dit le vrai, qui dit le faux, il y a clairement une bataille de pression de position, clairement. Ça fait maintenant des mois, depuis 2024, depuis l'arrivée de DMA, que Apple est un petit peu vent debout contre ça, contre la position européenne qui, en fait, cherche à protéger le marché européen et à faire en sorte qu'il puisse y avoir des champions européens qui émergent, ou en tout cas qu'il n'y ait pas une dépendance totale aux champions américains. Et puis, effectivement, de côté, il y a les champions américains qui disent « Ouais, mais vous prenez... » Alors, je n'aime pas cette formulation, mais vous prenez en otage les utilisateurs parce qu'ils n'ont pas la même expérience que partout dans le monde, excepté la Chine où il n'y a rien du tout. Mais vous n'avez pas... Les Européens n'ont pas une expérience optimale. Et c'est une réalité, du coup, quand on ne sort pas Siri AI.
0: Anthony.
2: C'est compliqué parce que effectivement, en plus, il y en a un qui ment dans les deux, forcément, parce que il y en a un, si Apple dit on a proposé un truc, mais l'Europe n'en veut pas, et l'Europe dit on n'a rien reçu de la part d'Apple, bon, il y en a un des deux qui dit pas la vérité.
1: Il y en a un qui a pas lu ses mails.
2: Si, voilà, il y en a un qui a pas lu ses mails, visiblement. Si on part du principe que Apple vraiment voudrait déployer en Europe, mais ne peut pas à cause du DMA, moi je trouve toujours ça très dommageable, parce que j'ai l'impression plus générale, si on sort de ce cas-là particulier, parce que c'est pas la première fois qu'on parle d'une fonctionnalité ou deux fonctionnalités qui sont bloquées à cause de la réglementation européenne et dont les utilisateurs européens sont privés. Et j'ai l'impression que petit à petit, on est un peu en train de se transformer en tiers-monde numérique, où en gros, le monde entier dispose des dernières fonctionnalités, et puis nous, ça arrive en général 6 mois, 1 an après, pour une raison un peu obscure en réalité, parce que, enfin, je sais pas, sur ce DMA, en réalité, qu'est-ce que ça change ? L'idée, c'était effectivement de faire en sorte qu'il puisse y avoir d'autres IA sur l'iPhone.
0: C'est-à-dire qu'à partir du moment, si j'ai bien compris, Siri et AI arrivent en Europe, il faut qu'Apple propose une solution technique pour que, au lieu de me pluguer à Siri et à Gemini, je puisse me pluguer à ChatGPT.
2: Mais moi, ça, j'ai du mal.
0: Je puisse me pluguer à Claude ou même à DeepSeek ou Mistral.
2: Oui, mais moi, j'ai du mal à en comprendre l'esprit. C'est-à-dire que Apple, ils font bien ce qu'ils veulent. Ils ont leur univers propre, ils sortent leur téléphone, personne n'a à leur imposer de mettre une IA concurrente.
0: On peut faire l'analogie avec le navigateur, si tu veux, de ton iPhone. Quand tu installes pour la première fois ton iPhone, on te pose la question de savoir quel navigateur tu veux.
2: Pour moi, il y a une petite.
0: Tu vois, ça peut être Google, ça peut être DuckDuckGo, tu peux choisir ce que
2: tu veux. Pour moi, il y a une petite différence dans le sens où le navigateur, ça avait été mis en place justement parce qu'il y avait un abus de position dominante qui était absolument flagrant à l'époque et que du coup, il fallait qu'il y ait une forme d'équilibre. Là, Apple, ils partent pour le coup avec un coup de retard sur leur intelligence. Personne ne l'utilise aujourd'hui. Mais... Donc, tout le monde est sur ChatGPT, sur Gemini, sur Claude. Donc, pourquoi est-ce qu'ils devraient en plus proposer sur les iPhones, en plus de leur IA, les IA des concurrents
1: Je trouve ça bizarre. Le point intéressant à ce
0: qu'ils proposent déjà, en plus, les applis.
2: Via les applis, bien sûr, oui, parce que personne n'a interdiction d'installer ChatGPT.
1: Le point intéressant à soulever, c'est que là, la Commission européenne, elle s'intéresse pas à la position d'Apple sur le marché de l'IA, parce que Siri AI, on l'aura sur des produits Apple en Europe, sur les Mac, par exemple, parce qu'ils n'ont pas franchi un seuil d'utilisateurs. Ouais. C'est en fait, on n'aura pas Siri AI sur les iPhones et sur les iPads qui sont en position d'avoir suffisamment d'utilisateurs et suffisamment dominants sur le marché pour que l'Europe dise « Ouais, mais alors si vous proposez que votre solution, les utilisateurs, il y aura une sorte de monopole ou en tout cas d'absence de choix, donc il faut que vous ouvriez la porte. » Mais ce que je trouve intéressant, il y a mon côté geek pur qui est complètement d'accord avec toi, au sens où je me dis « Bah ouais, mais moi de l'innovation, je veux avoir la dernière innovation, je veux jouer avec, c'est quand même chouette. » Et bien sûr que je suis pour ça. Mais de l'autre côté, il y a aussi, et rappelons-le, et c'est d'autant plus flagrant depuis l'arrivée de Donald Trump, qui est quand même un peu une girouette géopolitique, qui change d'avis comme de chemise, qui menace ses alliés et qui menace même ses alliés de ne plus accéder à ces technologies.
0: Et qui met en porte-à-faux aussi toutes ces boîtes américaines pour lesquelles ils travaillent.
1: Qui compliquent leur tâche. Il y a une question derrière de souveraineté numérique. Alors, effectivement, pour l'instant, l'Europe est complètement à la ramasse. Elle n'a pas la puissance de feu des États-Unis, mais quand on écoute des gens comme Arthur Mensch, donc qui est quand même le patron, un des trois cofondateurs et le patron de Mistral, et qui dit il nous reste grosso modo 2 ans sur l'IA pour ne pas se ramasser et ne pas être vassalisé, on peut se dire que mettre une sorte de rempart qui force à l'ouverture sur ce genre de plateforme, c'est pas déconnant parce que ça peut aider des acteurs comme Mistral à proposer des solutions ou à d'autres sociétés à proposer.
0: En gros, c'est un peu comme l'App Store, si tu veux. L'App Store, je ne sais pas combien de dizaines de personnes en Europe ont installé des App Store alternatifs à celui d'Apple, tu vois. Mm-hmm. Mais au moins, il y a le choix. C'est ça le truc.
2: Mais si tu veux le choix,
0: libre à toi de prendre Siri AI parce que finalement t'es ok avec ça intellectuellement et tu te dis je suis vassalisé. Moi je veux rentrer dans l'univers Apple, c'est pas grave. Mais en revanche, si t'as la possibilité d'avoir Mistral comme IA parce que tu trouves ça important, tu veux tester parce que peut-être que.
2: Mais comme tu le disais, tu peux l'avoir via l'App Store Mistral. Je vois pas où est le problème.
0: Oui, mais là parce qu'en fait c'est typiquement intégré dans la téléphone.
2: Ah oui, mais bon,
0: tu peux pas lancer Mistral par la voix en fait.
2: Oui, mais c'est un iPhone, quoi. Enfin, moi, je sais pas, ça me paraît fou, quoi. Les mecs, ils font leur téléphone avec leur système. C'est quand même incroyable qu'on veuille leur imposer
0: à l'intérieur. On leur impose, effectivement, on leur impose. Mais alors, d'après ce que j'ai compris, Apple avait proposé une solution on va dire, de
1: ils ont
0: transition.
1: Une sorte de plateforme de,
0: c'est-à-dire
1: de confiance.
0: Que, voilà, parce que Apple sentait évidemment que ça n'est pas passé, cette histoire-là. C'est intéressant d'ailleurs.
1: Mais qui réagissent
0: amont en se disant on va se faire retoquer, ouais. on va trouver une solution.
1: Ça, bien sûr.
0: Et la solution qu'ils ont trouvée, alors c'est vraiment, je ne suis pas un spécialiste, mais c'est une espèce d'API qui serait entre l'IA qu'on choisirait, et Siri AI, qui ferait la jonction. Ouais, en fait, visiblement, l'Europe aurait refusé cette solution, parce que pour elle, elle n'était pas totale. Et en fait, Apple réagit en disant, nous, on ne veut pas ouvrir à des IA qu'on ne connaît pas, ou alors qu'on ne maîtrise pas, tout l'écosystème personnel d'un iPhone, parce que c'est ça aussi le problème.
1: Et c'est
0: ce qu'Apple met en avant. Et franchement, là, je trouve qu'ils sont plutôt pertinents.
1: Ouais, c'est sur la question de la sécurité, c'est évident.
0: Ils ont accès, en fait, Siri AI a accès à toute ta vie numérique. Tes SMS, tes mails, ta localisation, etc., tes photos. Tu vois, donc c'est vrai que donner ça, en fait, à la première IA venue, ça peut poser problème.
1: Mais bien sûr.
0: Même si tu l'avertis, si tu dis attention, allez ouvrir la boîte de Pandore.
2: Et je te dis ça, moi, je suis vraiment.
0: C'est compliqué ce sujet, pour l'innovation française,
2: pour l'innovation européenne. J'ai envie qu'on crée des champions, qu'on soit dans la course et tout. Je suis vraiment pro-innovation française, mais pour moi ça se jouera sur celui qui a la meilleure technologie, pas sur celui auquel on aura imposé que son produit puisse être présent dans les iPhones.
1: Là en l'occurrence, je suis complètement d'accord. Enfin, si on prend juste sur le niveau IA, Mistral est excellent et de l'aveu même de son CTO que François a interviewé il n'y a pas si longtemps, est pas très loin, voire aux portes, enfin, juste derrière les géants américains. Néanmoins, si tu compliques leur intégration dans les outils qui sont utilisés au quotidien pour que les gens l'utilisent vraiment, t'as beau avoir le second best, le presque meilleur, ou peut-être même une solution meilleure, elle ne sera pas utilisée parce qu'elle n'est pas intégrée. On sait comment ça fonctionne. On a bien vu au fil des années pourquoi Internet Explorer s'était taillé d'une part de marché incroyable dans les navigateurs web, parce qu'il était installé là, tu cliquais et c'était le navigateur par défaut. On a vu au fil du temps que les utilisateurs, et c'est normal, sont paresseux. Et moi le premier, je ne juge pas, mais c'est normal. Et donc en fait, là, la position de l'Europe, et je suis complètement d'accord avec toi, c'est embêtant parce que ça freine l'arrivée de l'innovation, d'innovation intégrée.
0: Ouais, et puis
1: c'est aussi légitime de dire votre téléphone, votre plateforme, elle est en situation dominante ou en tout cas très forte sur nos marchés.
0: Ouais.
1: Donc, on veut que vous l'ouvriez, que vous permettiez à d'autres acteurs de prendre leur essor.
2: Mais ça donne c'est toujours compliqué. Je suis d'accord, mais c'est nuancé. Je surjoins un peu aussi le truc.
0: Non, mais t'as raison.
2: Mais si tu veux, parce que c'est vraiment plus généralement, j'ai vraiment l'impression que l'Europe, c'est ça, quoi. On est obligé de réguler et de réguler pour pouvoir dire, mais nous, on existe aussi. On voudrait bien être dans le téléphone quand même, hein, parce que nous aussi, on a des innovations.
0: Vous savez ce qui m'ennuie?
2: J'aimerais mieux qu'on soit les meilleurs, tout simplement.
0: Ce qui m'ennuie dans cette histoire-là, c'est qu'on décide à ma place. C'est ça qui m'ennuie. C'est-à-dire que finalement, je suis assez grand pour signer, on va dire, des contrats avec Meta, Facebook, etc., que je ne lis pas, où je dis OK pour accepter des conditions d'utilisation. Pourquoi là, on ne nous informerait pas sur, quitte à ce que Apple soit obligé de faire une campagne de communication conjointe en disant, ben voilà, aujourd'hui, vous avez votre iPhone, à vous de choisir ce que vous voulez faire.
1: Ouais.
0: Mais au moins, on choisit ce qu'on doit faire.
1: Ouais.
0: Là, c'est... Quelqu'un prend cette décision à notre place.
1: Le truc, c'est qu'en faisant ça, est-ce que tu ouvres la possibilité à d'autres acteurs de se développer? La Commission européenne, elle dit pas on veut pas de la solution d'Apple. C'est pas ce qu'elle dit. Enfin, d'ailleurs, elle a même dit le contraire par la voix de son porte-parole. Mais elle dit, en revanche, on veut qu'il y ait la possibilité d'une alternative pour justement que tu puisses faire ton choix éclairé ensuite. Et c'est ça, en fait, c'est ça le point problématique. Et après, il faudra voir, vu qu'il y a quand même deux communications, comme on le disait tout à l'heure,
0: Apple dit,
1: on a proposé plein de choses, nous, on n'a rien reçu. à mon avis, la vérité est peut-être plutôt à mi-chemin, ou peut-être plus du côté d'Apple que de l'Union européenne, ça, je ne sais pas. Mais effectivement,
0: pour que tu puisses faire le choix... Accusé de réception sur des choses aussi importantes
1: Bien sûr qu'il y a eu des communications, ça paraît invraisemblable qu'il n'y en ait pas eu.
2: Mais c'est encore une pub pour Apple. Bon, allez, je supprime, je mets la corbeille. Ah bah non, c'était le mail d'une proposition de DMA.
1: C'est qui, c'est Tim Cook?
0: Tim Cook. Et j'ai vidé ma boîte.
2: Ouais, c'est vraiment.
0: J'ai vidé ma corbeille.
1: Non, mais enfin, en fait, il y a des grands enjeux et effectivement, peut-être que il y a aussi plusieurs questions. Hein. Je pense qu'il y a une vraie question aussi de compétences technologiques. Je sais pas. Enfin, il y a des experts qui travaillent pour la Commission européenne, donc. Je m'inquiète. Enfin, je sais que par exemple sur tout ce qui est radiofréquence, ils ont des experts hyper pointus qui viennent des différents pays de l'Union européenne. Donc, j'imagine assez difficilement qu'ils n'aient pas d'experts européens sur la question. C'est pas juste des bureaucrates. Ça, il faut quand même un peu tordre le bras à cette idée-là. Il y a forcément des experts en IA qui ont été consultés. Alors après, est-ce que les solutions proposées par Apple n'étaient pas du tout satisfaisantes, étaient un peu satisfaisantes? Et en fait, c'est le peut-être ouais. L'histoire nous le dira dans quelques années. Mais en tout cas. La réalité, c'est que Siri AI, et pas Apple Intelligence, c'est différent, ne sera pas disponible dans l'Union européenne.
0: Et on n'a même pas de date. On ne sait même pas quand ça va arriver.
1: Aucune date n'a été communiquée.
2: Ouais, après, peut-être qu'ils en ont une en tête, parce que je pense aussi du point de vue d'Apple,
0: il y a
2: un moyen de mettre la pression du côté de l'utilisateur en disant bah, « Regardez, l'utilisateur, vous voyez comment on vous brime, ce n'est pas notre faute, faites pression sur vos législateurs, sur l'Union européenne. » Donc il y a aussi ce petit jeu qu'on avait déjà vu d'ailleurs
0: avec d'autres innovations. Mais je trouve ça plutôt malsain. Je trouve ça plutôt malsain parce que finalement, nous qui sommes en otage pouvons rien faire. Il n'y a rien à faire.
2: T'étais
0: obligé d'attendre. Ouais. Et pendant ce temps-là, tu mets en porte-à-faux une institution qui est l'Union européenne. Je trouve qu'il y a vraiment. C'est pas le bon message.
1: Et puis,
0: c'est
1: pas le bon moment.
0: Pas le bon moment non plus.
1: Je comprends qu'Apple utilise cet outil de communication, mais je trouve que à mes yeux, ça les dessert un peu.
0: Bon, voilà. On voulait parler du contrôle parental, on voulait parler de Golden Gate. On n'a pas le temps, les amis.
1: Mais
0: parce qu'en fait, c'est un sujet tellement important et tellement riche. Que il nous fallait, à mon avis, au moins tout ce temps pour pouvoir vous expliquer notre point de vue, qui est pas d'ailleurs figé. Hein.
2: C'est pas définitif. Puis dites-nous ce que vous en pensez d'ailleurs.
1: C'est quelque chose d'extrêmement complexe.
0: Dans les commentaires de YouTube, etc. Ça sera hyper intéressant. Merci beaucoup à tous les deux. Tiens, on a le petit module bonus. Peut-être qu'on pourra revenir sur Golden Gate et sur le contrôle parental pour les enfants.
1: Alors on reparle de l'Europe et de. Et
0: non, please non. Mais en tout cas, espérons que. Tout ça avance très vite. Vous restez avec nous. Autre sujet très intéressant dans un instant, on va fêter les 30 ans de Bouygues Télécom avec son directeur général Benoît Torlotin qui nous rejoint sur ce plateau. À tout de suite.
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0: Voilà, deuxième partie de ce De quoi je mêle, et on fête un anniversaire, et un anniversaire important, c'est les 30 ans de Bouygues Télécom. Et oui, Bouygues Télécom a 30 ans, et on en parle avec son directeur général, Benoît Torlotin, qui est avec nous. Bonjour Benoît.
5: Bonjour François Sorel.
0: Merci d'être là. Plein de choses à raconter, parce que l'actualité, évidemment, des 30 ans pour un opérateur, c'est important. Et puis aussi, on est dans une actualité télécom assez riche, avec le rachat des SFR qui avance, on va en parler. Les 30 ans de Bouygues, à l'époque, vous étiez pas chez Bouygues, vous êtes arrivé 3 ans plus tard, je crois, en 99, mais vous étiez client Bouygues Télécom. Ce qui était quand même assez, assez fort, parce que Bouygues Télécom arrivait de nulle part, finalement. Itineris SFR, on était dans cet écosystème-là, et Bouygues avait tout approuvé à l'époque.
5: Absolument, 30 ans, c'est un bel âge. Hein.
0: C'est vrai.
5: Et quand on regarde le chemin parcouru, je pense que réellement, les collaborateurs de Bouygues Télécom, ils peuvent être vraiment fiers de ce qu'ils ont accompli, de ce qu'on a accompli. Et en 96, effectivement, je n'étais pas encore chez Bouygues Télécom, mais j'étais un des premiers clients Bouygues Télécom, puisque j'avais été séduit par, déjà, une innovation de Bouygues Télécom, et ensuite, on en a fait beaucoup d'autres. Bouygues Télécom, en fait, dès le départ, a eu une sorte d'intuition fondatrice qu'on a ensuite tout le temps tenue. C'était de rendre accessible au plus grand nombre les usages numériques qui changent la vie des gens. Et dès 1996, en fait, on a inventé le forfait. Alors, ça paraît aujourd'hui, évidemment, bien installé, mais le forfait, c'est Bouygues Telecom qui l'a inventé en 1996.
0: Auparavant, pas de forfait avant.
5: La téléphonie mobile, c'était réservé à quelques initiés, c'était des valises de 4 kilos dans les voitures des cadres supérieurs. Donc, on a inventé le forfait. Ensuite, quelques années plus tard, on a inventé le forfait illimité. Millennium.
0: Le fameux soirée week-end. Incroyable, ce truc-là.
5: Illimité d'abord uniquement vers les mobiles Bouygues Telecom avec Millennium, et illimité vers tous les opérateurs avec Néo en 2006. On a inventé le premier Internet mobile un peu structuré avec iMode en 2002. Et c'était la première fois que vous pouviez avoir les emails sur votre mobile. La première fois que vous aviez un mobile avec un écran couleur qui prenait des photos et qui les envoyait. C'était iMode avec Bouygues Telecom en 2002.
0: Oui, c'était une technologie japonaise.
5: C'était avec NTT Docomo, absolument,
0: un partenariat. C'était très intéressant. Ça n'a pas eu un énorme succès après, finalement. Enfin, il y a un autre standard.
5: Ah, ça a vraiment été la rampe de lancement de l'Internet mobile.
0: La rampe de lancement de l'Internet mobile, finalement, qui s'est tournée vers d'autres technologies après.
5: Ensuite, bien sûr, il y a eu les applications sur l'iPhone, etc. Et on a fait la même chose quand on est venu sur le marché de l'Internet, du fixe, des box. On a été les premiers en France à lancer l'offre Quadruple Play. Et aujourd'hui, tout le monde fait ça. Une offre qui associe la box et le mobile. C'était Bouygues Telecom, le premier, avec Ideo en 2009. Et puis, on a continué sur la partie Internet. On a été les premiers à avoir une box Android. C'est-à-dire que vous pouvez avoir plein d'applications sur votre box. Les premiers à avoir une box 4G ou 5G. C'est-à-dire qu'on a utilisé notre performance du réseau mobile pour apporter aussi l'Internet chez vous. Les premiers à lancer un Wi-Fi 7 certifié, c'est à l'image derrière vous. Les premiers encore récemment à amener l'IA, on en reparlera peut-être, l'IA sur la box télé, puisqu'on a une box télé, on est le seul aujourd'hui à avoir une box télé dopée à l'IA qui permet de faire des tas de choses super sympas. Donc c'est un peu ça, c'est ce qui est marrant dans un anniversaire de 30 ans, c'est de se dire plein de choses ont changé depuis 4 générations de mobiles, 2G, 3G, 4G, 5G, 4, 5 générations de vie. Beaucoup de choses ont changé, mais qu'est-ce qui n'a pas changé? Ce qui n'a pas changé, c'est cette envie constante de rendre accessible au plus grand nombre les usages numériques qui changent la vie des gens. Et c'est ça qui nous drive et qui va continuer à nous driver pour les années à venir. Avec en plus cette patte humaine, ce que les clients nous disent, et on en est très contents, c'est que chez Bouygues Telecom, on a cette signature d'une relation humaine particulière. Écoute des clients, apporter aux clients des vraies solutions dans le domaine du grand public ou dans le domaine du B2B de l'entreprise, qui est un autre grand domaine pour nous, pour l'avenir. Donc c'est un petit peu ça, c'est démocratiser et rendre accessible et avoir toujours cette fibre humaine très, très présente, parce que les technologies, c'est compliqué quand même. Ça va très très vite, vous en êtes un spécialiste, on essaie d'en être aussi, mais
0: c'est vrai qu'on est parfois un peu dépassé par tout ça. Mais
5: de plus en plus vite, donc les clients, ils ont besoin qu'on leur explique, qu'on les accompagne. Parce que pour rendre accessible au plus grand nombre, il faut aussi accompagner et expliquer. Bon, ça, c'est un petit peu la Bouygues Telecom touche qu'on essaie d'avoir depuis 30 ans et puis encore à l'avenir.
0: Alors bon, il y a des moments importants. C'est vrai que vous le disiez, vous avez été l'inventeur du forfait. Après, les forfaits illimités, alors chez des clients Bouygues. Mais après, c'est passé tous opérateurs. On se souvient de tout ça. Pour les plus anciens d'entre nous, ça a été des vraies révolutions. Et puis, il y a Free Mobile qui est arrivé. Qui a été quand même aussi un séisme pour tous les opérateurs. Sincèrement, ça n'a pas été un peu violent, l'arrivée de Free Mobile, parce que ça a rebattu les cartes, en fait. Ça a fait baisser les prix. Il y a eu pas mal de secousses, non, avec l'arrivée de Free Mobile, pour un opérateur télécom, comme vous, mais aussi pour SFR et pour Orange.
5: Ah oui, ça a été un événement de marché assez structurant. On va dire que Free Mobile a bénéficié de conditions de lancement qui lui ont permis, effectivement, d'avoir des prix plus bas que ce qui était la référence précédente. Donc, ça a amené Bouygues Telecom à se transformer, à transformer sa structure d'offres. D'ailleurs, ça nous a amené à nous repositionner sur certains segments. Avant Free Mobile, nous avions lancé...
0: Avec la création de B&U.
5: Avant le lancement de Free Mobile, nous avions lancé B&U en juillet 2011. La première offre mobile sans engagement et sans mobile, vendue uniquement sur le digital.
0: Qui se voulait être low cost, même si ce n'est pas un mot qui est très joli, en tout cas abordable.
5: En tout cas, entièrement sur le digital. Et j'avais eu plaisir à l'époque, d'ailleurs, de m'occuper des équipes qui avaient mis B&U en ligne et quelque part créé ce segment-là. Donc, effectivement, ça a bouleversé le marché. Mais quand on regarde, quelque part, l'histoire de Bouygues Telecom depuis, ben, on a quand même eu un très bon parcours. Et aussi parce qu'on n'a jamais renoncé, même si le marché est compliqué, à quelque chose de constant. Il faut être très persévérant et constant dans le télécom. Et notamment, de continuer à investir pour avoir des réseaux et des produits qui soient hyper performants. Même dans les moments les plus compliqués, l'entreprise Bouygues Telecom, soutenue par son actionnaire, n'a jamais renoncé aux investissements qu'on doit faire pour être les premiers sur le réseau 4G, Même après Free Mobile, on était les premiers à lancer un réseau 4G national.
0: Oui, je me souviens, c'était en 2013, vous étiez les premiers à appuyer sur le bouton d'ailleurs. Ça avait été hyper médiatisé, on en avait parlé d'ailleurs dans De quoi je me mêle à l'époque.
5: Absolument. Ouais. Et ensuite, continuer à avoir un réseau mobile qui se développe sur la 4G, sur la 5G, investir dans les box, investir dans le réseau fibre. Ce que l'on a fait pour aujourd'hui réellement être là où on en est, c'est-à-dire un acteur très performant, reconnu pour sa qualité de service, reconnu pour ses innovations encore, et parce qu'on a été constant, persévérant dans ce qui fait finalement ce qu'un opérateur télécom est performant dans la durée. On est un groupe, on est une entreprise qui résonne dans la durée, et ça donne vraiment des moyens pour investir, pour être persévérant, et pour être toujours là, au rendez-vous, dans les grands moments du marché.
0: Alors, on a parlé des 30 ans qui sont passés. Est-ce qu'on arrive à se projeter, quand on est directeur général de Bouygues Télécom, sur les années qui viennent ? On ne parle pas encore du rachat d'SFR, on va y revenir dans quelques instants, mais au-delà de ça, est-ce que la technologie, est-ce que vous voyez déjà des prémices d'innovation technologique fortes qui vont arriver chez Bouygues Télécom ?
5: Alors oui, on doit, quand on est directeur général d'un opérateur télécom, se projeter 5, 10 ans plus loin, parce qu'on est sur des cycles longs, des cycles d'investissement qui sont très longs.
0: Et vous avez la visibilité de ce qui va se passer dans 10 ans, par exemple ?
5: En partie. Pas totalement, mais il faut néanmoins essayer de construire les socles qui vont permettre finalement de s'adapter. Ce qu'on voit aujourd'hui, c'est le cas. L'infrastructure de connectivité pour un pays, pour nos clients, particuliers et entreprises, c'est quand même un élément essentiel de l'activité de toutes les entreprises et de tout à chacun. Ça, c'est est aujourd'hui évidemment le cas. Et ça va continuer à l'être. C'est-à-dire que cette infrastructure de connectivité, l'infrastructure numérique du pays, elle doit continuer à être performante. Elle va devoir absorber les nouvelles technologies. Elle va devoir être souveraine. Elle va devoir être résiliente. Ce qu'on a devant nous, c'est effectivement des perspectives d'investissement renforcées dans nos infrastructures numériques pour toujours bien servir le pays, les consommateurs ou les entreprises. Prenez l'exemple de l'IA d'une façon générale, qui va impacter toutes les activités de toutes les entreprises ou de tous les consommateurs. Cette IA, elle va nécessiter que nos réseaux s'adaptent finalement pour être extrêmement performants et délivrer les services d'IA. On y est déjà. Et on se dit déjà comment on va faire en sorte que nos réseaux délivrent ce qu'il faut en termes de connectivité pour l'IA ou délivrent des capacités de calcul. On le voit bien, c'est une infrastructure essentielle. C'est comme l'eau, l'électricité ou autre chose. Et pour des consommateurs, pour des entreprises et pour un pays finalement, un peu dans la compétition internationale, avoir une infrastructure numérique de bon niveau,
0: mais ça veut dire quoi,
5: maîtrisée,
0: des data centers,
5: et souveraine,
0: c'est quoi important. En fait c'est ça
5: c'est déjà d'amener une connectivité qui permette réellement de faire en sorte que l'IA donne à plein ses services.
0: D'accord. Donc les tuyaux, donc, là.
5: Les tuyaux et la sécurité des tuyaux, la latence sur les tuyaux, les débits pas seulement descendants, mais les débits montants.
0: Oui.
5: Parce qu'avec de l'IA dans votre main ou dans la main de millions de personnes,
0: la partie
5: montante va être importante. Donc déjà, c'est renforcer, adapter les réseaux télécoms à ce que l'IA va demander. Et puis c'est également, effectivement, d'amener des couches complémentaires de sécurité, c'est extrêmement important. Des couches complémentaires potentiellement de calcul, de capacité de calcul non seulement centrale, mais sur le territoire à plusieurs endroits, pour avoir une latence adaptée. Donc réellement, c'est vers cela que l'on va. Et les technologies vont nourrir cela. Oui, 6G, oui, des nouvelles générations de Wi-Fi. Mais on doit surtout penser écosystème télécom. Importance de la performance, de la sécurité, de la souveraineté de nos réseaux télécoms pour effectivement, quelque part, dans la structure géopolitique qu'on est en train de voir, avoir une Europe et une France qui soient
0: solides par rapport à ces sujets-là.
5: Et donc des entreprises qui, elles-mêmes, soient fortes parce qu'elles profitent, elles tirent parti de cette infrastructure numérique pour elles-mêmes être performantes dans leur digitalisation.
0: Alors, Benoît Orlotin, vous fêtez vos 30 ans et j'ai l'impression que votre plus beau cadeau d'anniversaire, c'est quand même ce rachat de SFR.
5: Un superbe cadeau qu'on n'achète pas, un cadeau qu'on nous offre.
0: Qui vous coûte un peu d'argent, parce que rappelons que la transaction globale est à plus de 20 milliards d'euros. Mais c'est vous qui en êtes le principal bénéficiaire, puisque la répartition du coût serait sur 42% pour Bouygues, 31% pour Free Iliad et 25% pour Orange. Qu'est-ce que ça va vous apporter, ce rachat, et qu'est-ce que ça va apporter à Bouygues Télécom ?
5: Alors,
0: si ça se fait, bien alors, évidemment, voilà. Parce qu'on est au début de la transaction. Là, l'offre de rachat a été acceptée par Altice. Maintenant, il y a évidemment encore beaucoup d'obstacles, mais admettons que ça passe.
5: Alors voilà, effectivement, on a franchi une étape importante avec ce Memorandum of Understanding, c'est cet accord avec Altice. Il reste effectivement, on va enclencher maintenant une série de démarches pour obtenir des autorisations auprès des instances compétentes, notamment instances de concurrence ou ARCEP. Mais déjà, c'est quelque chose d'extrêmement structurant pour l'écosystème télécom français. Je reviens juste un instant là-dessus pour dire que ça va réellement permettre aux acteurs français d'accroître leurs investissements dans des domaines importants d'infrastructures numériques pour l'avenir. C'est réellement important parce qu'on est aujourd'hui, il faut comprendre qu'on est sur un marché désormais mature. C'est-à-dire que le marché global n'a plus vraiment beaucoup de croissance. Or, si on veut poursuivre des investissements de bonne nature pour le pays, on doit retrouver des capacités d'investissement. Donc ça, c'est un peu le raisonnement économique global.
0: Et ces capacités d'investissement, vous allez les récupérer parce qu'il y aura un opérateur en moins. Donc des abonnés en plus arriveront sur les trois opérateurs, ce qui fait qu'il y aura plus d'argent qui va rentrer et voilà. Donc plus de capacité d'investir.
5: Donc,
0: c'est
5: nous
0: ça.
5: Allons, côté Bouygues Télécom, c'est vrai pour les assureurs, pouvoir effectivement investir davantage au service de la performance de nos réseaux, la résilience et la souveraineté. Comme nous avons également, dans ce que nous achetons, des fréquences, ça c'est extrêmement important parce qu'on va également pouvoir émettre sur nos réseaux existants davantage de fréquences. Et donc ça, c'est immédiatement davantage de qualité de service, pas seulement pour les clients SFR que l'on va acheter, mais également pour les clients Bouygues Télécom existants. Donc l'ensemble des clients existants vont bénéficier d'un surcroît de qualité de service extrêmement important. Et donc, ça fait de Bouygues Télécom un très solide numéro 2 sur le marché des télécoms en France. Ça, c'est extrêmement important.
0: Mais vous allez récupérer quel type de... Vous allez récupérer des abonnés d'SFR, vous allez récupérer du réseau de SFR, c'est ça?
5: Alors, nous
0: Parce que je crois que Free Mobile récupère RED.
5: Nous allons pouvoir effectivement récupérer, comme vous dites, chez Bouygues Télécom, un peu plus de 6 millions de clients grand public,
0: d'accord,
5: mobile et fixe. L'ensemble de l'activité B2B de SFR, donc c'est-à-dire les clients, les activités B2B de SFR. Mmh. Donc là, je vous dis, globalement, ça fait du Bouygues Télécom un solide numéro 2 sur le marché français des télécoms. Et sur le B2B en particulier, ça nous donne effectivement un Bouygues Télécom qui va changer d'échelle totalement et qui va être réellement un numéro 2 sur le marché, et toujours avec cet esprit, d'accord, challenger. Mmh. Un des éléments importants que l'on aura, c'est nous allons accueillir ses clients, accueillir des collaborateurs, accueillir des actifs réseau dans un Bouygues Télécom qui va garder ce qui fait de nous ce que l'on est aujourd'hui au bout de 30 ans, c'est-à-dire un acteur innovant, un acteur qui reste dans un esprit de challenger et qui a une attention particulière à la qualité de service et à notre relation humaine. C'est ça l'enjeu pour nous, et devenir un très beau numéro 2 sur le marché des télécoms en gardant finalement l'ADN qui nous a porté depuis 30 ans.
0: Pour les abonnés SFR, comment ça va se passer? Admettons que tous les obstacles, vous franchissiez tous les obstacles en temps et en heure, qu'est-ce qui va se passer et quand?
5: Alors, ce que l'on travaille, c'est la façon de pouvoir faire en sorte que les abonnés SFR deviennent abonnés Bouygues Télécom de manière extrêmement fluide et transparente pour eux. Il n'y aura pas de changement de leurs conditions tarifaires, pas de changement de leur offre. Et même, côté Bouygues Télécom, on a l'expérience de migration de clients mobiles avec les clients de Crédit Mutuel Mobile, les clients de La Poste Mobile.
0: Oui, des MVNO que vous avez acquis.
5: Des MVNO qu'on a acquis et on a transféré. On a des technologies particulières pour que ces gens-là changent de réseau, changent d'opérateur, sans même changer la carte SIM. C'est des technologies...
0: Donc du jour au lendemain, au lieu d'avoir SFR sur mon téléphone, j'aurai Bouygues Télécom.
5: De manière extrêmement fluide, la veille, vous êtes SFR, le lendemain, vous rallumez votre mobile, vous êtes Bouygues Télécom.
0: Ça pourrait être quand, ça, à votre avis?
5: Par contre, le quand, c'est une fois, ça démarrera une fois que toutes les autorisations auront pu être obtenues, si bien sûr elles sont obtenues, c'est à partir de fin 2027, début 2028, on pense. Donc déjà, ce n'est pas demain.
0: D'accord.
5: Il reste un temps d'instruction par les autorités de concurrence, notamment. Et à partir de là, on aura ces opérations de migration qui dureront au maximum 30 mois, dans ce qu'on imagine. Mais
0: donc, c'est important ce que vous dites, parce qu'aujourd'hui, je suis abonné SFR, j'écoute de quoi je me mail. En fait, il n'y a pas de stress à avoir, finalement.
5: Non,
0: je vais garder mon abonnement. Un jour ou l'autre, je serai contacté pour m'informer que je vais passer ou chez Bouygues ou chez Free, d'ailleurs, ou peut-être même chez Orange, parce que tout ça va être partagé par les trois opérateurs. Et puis après, libre à moi d'accepter ou pas l'offre, finalement. Je pourrai aller voir ailleurs, si je veux.
5: Absolument. Déjà, comme vous le dites, il ne se passe rien avant fin 27. Puis ensuite, vous serez contacté, vous aurez une opération extrêmement fluide.
0: D'accord.
5: Ça, chez le nouvel opérateur, en gardant vos conditions tarifaires, en gardant votre SIM sur la partie mobile, réellement de manière la plus fluide et transparente. Et puis, à tout moment, un client d'un opérateur, il garde, bien sûr, le choix possible
0: d'aller voir
5: des changements. Mais réellement, l'enjeu, c'est de le faire de manière extrêmement simple, extrêmement fluide, et puis pouvoir accueillir ses clients SFR sur notre réseau et donc de les faire bénéficier de notre qualité de service déjà aujourd'hui plutôt reconnue, parce que vous savez, il y a des observatoires indépendants qui regardent la qualité des réseaux, NPerf par exemple en France et Bouygues Télécom, et aujourd'hui le numéro 1 sur la partie à la fois Wi-Fi Internet et sur la partie Internet mobile en 2025. Et on va encore accroître cette capacité, cette qualité, puisqu'on va obtenir des fréquences supplémentaires de SFR. Donc, on va avoir quelque chose de très fluide.
0: La question que tout le monde se pose, passer de 4 opérateurs à 3, est-ce que ça va faire augmenter les prix ?
5: Alors, vous savez,
0: la fois du mobile et le fixe aussi. Parce que SFR était assez agressif en termes de tarifs sur le mobile, mais aussi sur les offres box.
5: La France est, depuis des années, un pays où les tarifs sont extrêmement compétitifs. Quand vous comparez les tarifs français aux tarifs européens, on est réellement le pays sur lequel les tarifs mobiles et fixes sont parmi les plus compétitifs d'Europe. Ça va se poursuivre. Vous savez, je vous ai indiqué, le marché est désormais mature.
0: Non mais
5: le marché n'a plus trop de croissance.
0: Je vous coupe, parce que...
5: Dans un marché mature, c'est encore plus une raison pour laquelle les acteurs vont être effectivement dans une très forte concurrence pour finalement continuer à croître. Donc, j'ai aucun doute sur le fait que la concurrence va se poursuivre. On a 3 acteurs qui vont continuer à vouloir croître eux-mêmes. Dans un marché mature, c'est réellement déclencheur de compétition sans aucun problème. Donc, l'autorité de concurrence va observer ça de manière très attentive. Évidemment, le rôle de l'autorité de concurrence, d'accord, c'est de faire en sorte qu'une opération de ce genre-là est réellement qu'il n'y ait pas d'impact sur la partie tarifaire. Donc, quelque part, nous, les réflexions que l'on a sont comment on investit davantage, comment on tire parti de synergies réseau.
0: D'accord.
5: L'ensemble de l'équation économique de l'opération, elle est fondée sur des synergies de coûts, des synergies réseau, mais pas du tout sur des hausses tarifaires.
0: Bon, on verra bien, en tout cas, comment ça va se passer tout ça. Dernière question, là je mets ma casquette un peu BFM Business. Il y a une vraie inquiétude concernant, on va dire, l'aspect social de cette transaction, avec des salariés d'SFR qui sont dans une situation, on peut l'imaginer, assez compliquée. J'imagine que vous avez réfléchi, avec les 2 autres opérateurs, le devenir de ces salariés. Est-ce que vous avez déjà des infos à donner, peut-être aux salariés d'SFR qui sont en train d'écouter de quoi je me mêle et qui nous regardent?
5: Bien sûr, le volet social est un volet important de cette opération. Vous savez, les trois acheteurs sont 3 grands groupes industriels français, Bouygues, Orange, Iliad, qui évidemment regardent les aspects sociaux avec beaucoup d'attention. Et donc évidemment, on va démarrer dans les semaines à venir une série d'échanges, discussions avec les organisations syndicales des 3 acheteurs et du vendeur. Et dès à présent, on a une attention particulière à ce qui va se passer. Alors, avec un temps, un délai, rien ne se passe avant fin 27. Donc, et ensuite, on a 30 mois au moins de migration des clients, voire 5 ans globalement d'éléments d'actifs à transférer. Donc,
0: ça veut dire qu'on est dans du temps long. Digéré dans 5 ans,
5: on est dans du temps long. Donc, on va gérer ça. On a déjà indiqué aujourd'hui qu'on garantit l'emploi des collaborateurs de SFR jusque début 2029, que ce soit par l'emploi qu'ils ont aujourd'hui ou par des offres d'emploi qu'on leur fera chez les acheteurs concernés. On va démarrer les discussions plus précises. Et donc, c'est réellement quelque chose qu'on regarde avec attention.
0: Mais les 3 opérateurs peuvent encaisser, en fait, toute la masse salariale d'un quatrième opérateur, à votre avis ?
5: Mais ce que je veux évoquer, c'est qu'il y a un besoin fort des collaborateurs SFR dans l'entité SFR qui va continuer, puisque même après le closing, l'entité SFR va continuer à exister. Il y a énormément d'activités, d'opérations à mener au sein des équipes SFR actuelles qui vont se poursuivre pendant 30 mois, voire 5 ans, dans différents domaines, pour effectivement transférer des clients, transférer des actifs réseau et continuer à opérer le réseau pendant un temps.
0: Donc ce temps long, en fait, pour rassurer les salariés, pendant 5 ans, finalement, les salariés d'SFR n'ont pas de soucis, de questions particulières à se poser, c'est ça ?
5: Alors, au fur et à mesure des 5 ans, finalement, on va établir avec nos partenaires sociaux la façon dont ça va se passer pour ces collaborateurs SFR. Mais en tout cas, il y aura une activité au sein de SFR. Le réseau SFR doit continuer à fonctionner et bien fonctionner tant que les clients n'ont pas tous été migrés. Donc, c'est une chronologie, c'est un planning, c'est plusieurs étapes sans doute, et on va l'élaborer en concertation avec les partenaires syndicaux, entre les 3 acheteurs et les vendeurs, pour qu'effectivement ça se passe de la manière la plus fluide possible également.
0: Merci beaucoup Benoît Torlotin pour toutes ces précisions qui sont importantes, à la fois remonter le temps avec les 30 ans de Bouygues et puis se projeter vers l'avenir avec ce rachat d'SFR qui est quand même un gros morceau, hein, industriellement c'est pas anodin.
5: C'est une belle étape.
0: Merci beaucoup Benoît Torlotin, directeur général de Bouygues Télécom, pour terminer ce De quoi je me mêle. Merci de nous avoir suivis. N'hésitez pas à réagir avec le hashtag DQJMM, à la fois sur YouTube mais aussi sur X. Et puis on se retrouve la semaine prochaine. Et vous qui êtes avec nous en audio, quelques minutes en plus sur le podcast qui vous attendent avec le retour de Pierre Fontaine et d'Anthony Morel. Merci d'être là en tous les cas chaque semaine. À très vite.
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1: Et les experts de l'IMO, c'est tous les jours à l'heure de votre déjeuner sur BFM Business. Une demi-heure pour parler de notre immobilier, de nos logements. Et comme tous les vendredis, les meilleurs professionnels de ce secteur de l'immobilier font place aux meilleurs journalistes, toujours de ce secteur de l'immobilier et du logement. Et à mes côtés aujourd'hui, mais oui, Sylvain Lévy pour Radio IMO et Olivier Marin pour Le Figaro. Évidemment, ils sont là pour nous parler parce qu'on va démarrer, comme tous les vendredis, par le fameux topoto de la semaine. Il est d'autant plus important, ce topoto de la semaine, messieurs, que quand même, hier, pour la première fois depuis 3 ans, la Banque Centrale Européenne a relevé ses taux. Est-ce qu'on doit s'attendre à des crédits immobiliers plus chers dans les prochaines semaines, les prochains mois, ou pas d'ailleurs? On va voir ça dans quelques instants. Mais on parlera aussi de tout un tas d'autres sujets passionnants, puisqu'on fera un point sur le marché de l'immobilier. Bah oui, on est quasiment fin juin, c'est la mi-année de 2026. Est-ce que ça va encore, malgré les petites tensions sur les crédits? Sylvain nous dira tout. On ne fera pas l'impasse sur la course au logement étudiant. Olivier est venu avec quelques chiffres qui font peur, le connaissant, mais aussi quelques bons conseils. Non, il me regarde, il me dit non. Mais aussi quelques bons conseils. Pour nos chers étudiants qui sont justement pris à la gorge à ce moment-là où ils doivent chercher leur logement pour la rentrée. On parlera aussi DPE collectif, investissement responsable. Et puis on fera un vœu, si on a le temps, pour terminer cette émission. Quel joli vœu, celui que les études qui se multiplient sur les problématiques liées au logement puissent enfin être placées au cœur du débat public à quelques mois d'une élection présidentielle, ce serait nécessaire. Allez, c'est parti tout de suite.
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1: Et Sylvain Lévy-Valency, cofondateur de Radio IMO, est avec nous. Bonjour Sylvain.
2: Bonjour Marie.
1: Moi, je m'entraîne à parler de plus en plus vite. On va le faire un peu plus calmement pour Olivier, parce qu'avec sa douce voix, Olivier Marin, rédacteur en chef, propriété Le Figaro, bonjour.
3: C'est vrai qu'il a une très douce voix.
4: Bonjour Marie, bonjour Sylvain.
2: Bonjour Olivier.
1: Et comment dynamiser tout ça avec notre super jingle allemand?
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1: Et je le disais, le topoto de la semaine, il est quand même assez particulier parce que c'était quand même un petit événement et presque un non-événement parce que c'était anticipé. On a eu donc cette hausse de taux de la Banque Centrale Européenne hier. On la redoutait et en même temps, on l'attendait tellement que la question qu'on se pose tous là, c'est les petites hausses de taux qu'on a eues sur nos crédits immobiliers en anticipation de celles de la Banque Centrale Européenne. Est-ce que finalement, c'est pas déjà fait, déjà intégré dans nos crédits, ou est-ce qu'on doit redouter une accélération de cette tendance haussière sur les taux d'intérêt, Olivier?
4: Oui, en tout cas, cette hausse de la BCE, c'est vrai que ce n'est pas une surprise. On s'y attendait, mais c'est vraiment une mauvaise nouvelle pour beaucoup d'emprunteurs, que ce soit des primo-accédants. Il faut toujours aussi avoir en tête que 8 achats immobiliers sur 10
1: sont
4: réalisés à crédit. Et que 8 dossiers sur 10 sont demandés par des primo-accédants. Donc il y a une ampleur. Tant qu'on était sur cette vague depuis 2 ans, finalement, d'une relative stabilité, on avait comme ça ce sentiment que ça pouvait continuer, que ça pouvait durer. Il y a un moment où ça commence à casser un petit peu.
1: Ça frotte.
4: C'est un premier signal. Alors ça ne veut pas dire qu'il y aura, là, dans les prochaines semaines, une hausse des taux d'intérêt pour les particuliers, mais c'est quand même le signal précurseur d'une hausse, c'est quand on sait que de plus en plus de dossiers ont du mal, de plus en plus de primo-accédants ont du mal aussi parce que les conditions d'octroi se durcissent, ce qui est normal. Là, il y a une baisse aussi de la demande. Il faut avoir en tête que depuis 2 mois, il y a quand même, nous disent les courtiers, une baisse de la demande
1: importante. Est-ce qu'il n'y a pas une forme d'autocensure avec cette baisse de demande? Parce que c'est vrai qu'effectivement, on a eu de légères hausses de taux, mais rien qui soit susceptible de changer radicalement la donne par rapport aux conditions d'emprunt d'avant le déclenchement de la guerre au Moyen-Orient.
4: Non, mais ça veut dire qu'il y a aussi des projets qui vont être reportés.
1: Oui, mais il y a quelque chose de psychologique, une forme d'autocensure.
4: On est complètement dans un contexte, un climat, que ce soit sur les tensions internationales, sur les incertitudes économiques, politiques, on l'évoquera après avec Sylvain sans doute, et avec vous, avec toi Marie, sur la présidentielle et les enjeux en matière de logement qui sont hyper importants, très importants, et heureusement d'ailleurs qu'on voit que le logement est maintenant au cœur des enjeux, on en parle, enfin on en parle comme du pouvoir d'achat, comme de l'emploi, on en parle de plus en plus, et on le voit dans de nombreux baromètres. Dans beaucoup d'études, le logement est vraiment au cœur des enjeux de société.
1: Bien sûr, mais la question, et on sait que l'alpha et l'oméga de ce marché, ça reste le crédit immobilier. Ma question, c'est est-ce qu'on doit s'attendre à...
2: Oui, enfin, l'impact sur les taux de crédit immobilier, il devrait être très limité, finalement, à court terme, parce que la hausse de la BCE ne se reporte pas immédiatement et mécaniquement sur le taux des

0: banques. Pour une raison simple, c'est que les banques se refinancent sur un marché interbancaire. Autrement dit, l'argent qu'on vous prête, les banques se le font prêter sur un marché interbancaire.
1: Elles se prêtent entre elles même.
0: Elles se le prêtent entre elles. Donc le marché interbancaire. Donc l'alignement, si vous voulez, le vrai curseur qui permet, ça ne veut pas dire qu'il n'y a pas des risques d'augmentation. C'est le taux de l'OAT, hein, les obligations assimilables du Trésor, qui est un peu la ligne
1: directrice. La dette de l'État français.
0: La ligne directrice, finalement, de la dette de l'État français que les banques achètent. Pas que les banques, d'ailleurs, les compagnies d'assurance et bien sûr tous les investisseurs institutionnels. En revanche, la BCE peut très bien durcir progressivement, et Olivier l'a rappelé, les conditions d'octroi du crédit. Hein, donc, maîtrise des taux, donc pas d'inquiétude à court et à moyen terme. Par contre, conditions d'octroi renforcées dans le cas de l'alignement des règles de la BCE. Ce qu'on observe en juin 2026, les baromètres publiés en juin montrent des taux qui sont finalement assez stables, autour de 3,25 à 3,53 selon Meilleur Taux, hein, qui publie régulièrement des exemples. Par exemple, 3,25 sur 15 ans, 3,39 sur 20 ans et 3,44 sur 25 ans. On peut dire aussi par comparaison, puisqu'il n'y a pas que Meilleur Taux qui donne l'alpha et l'oméga, mais c'est également Préto, par exemple.
1: Mais on embrasse tous les courtiers Préto, empruntifs, gros financiers, CASPI.
0: Alors, on est sur une variation de 0,2 points. D'accord ? Déjà constaté. Les effets probables dans un mouvement qui est, de toute façon, il faut être très clair, qui est un mouvement haussier. On ne va pas dire ici, à la radio, qu'on est sur un mouvement baissier des taux d'intérêt. Non. On est sur une graduation lente, mais réellement haussière. Donc 0,2 points d'ici la fin de l'année, c'est attendu.
1: 0,2, si... ça paraît pas
0: alors,
1: dramatique.
0: Oui, c'est alors, ce que dit la BPCE. Non, ça pas dramatique. Par contre, quand vous prenez l'indice par rapport au financement que pratiquent les banques, ça peut équivaloir à un manque de solvabilité de l'ordre de 3 à 10% du volume total des crédits si on raisonne à l'unité. Donc c'est pas neutre, si vous voulez.
1: Non, c'est pas neutre, mais c'est pas aussi dramatique alors, que ce qu'on a connu au moment de la crise inflationniste si liée à la guerre en Ukraine.
0: Alors si on doit faire passer un message, je veux dire, conséquence pour l'emprunteur, un ménage qui va voir baisser sa capacité d'emprunt à mensualité égale, quelques dixièmes de points réduisent le montant finançable. Autrement dit, ça peut être une partie de la surface qu'il faut revoir, une partie de son projet. En pratique, bien sûr, ça va peser notamment sur, je vais vous dire les conséquences, ça va peser sur quel type de dossier ? Ceux qui ont peu d'apport.
2: Bien sûr.
0: Ceux qui ont peu d'apport, parce qu'effectivement, Olivier a raison, ceux qui tractent le marché aujourd'hui de la transaction immobilière, c'est la primo-accession. Ouais. Parce que malheureusement, les investisseurs ont déserté les marchés immobiliers. Ils semblent revenir, mais c'est pas encore l'embellie. Il faut savoir aujourd'hui que le taux d'effort, c'est la somme que l'on consacre chaque mois pour son loyer ou le crédit de son appartement ou de sa maison, a augmenté au détriment des autres postes du ménage. Il faut quand même le dire. Donc, raisonner en termes de pouvoir d'achat et raisonner en termes de taux. Ce qu'on ne verra pas, a priori, mais c'est encore une fois, ce ne sont que des suppositions, on ne verra pas une remontée brutale telle qu'on l'a connue avec, par exemple, je vous le rappelle quand même, qu'on a vu des augmentations de l'ordre de 150 à 200 points de base en l'espace de moins de 3 mois. Donc ça, on ne le reverra pas. Par contre, effectivement, moi je le dis, je ne sais pas si tu es d'accord avec moi, Olivier, je pense qu'on est sur un marché qui sera légèrement haussier, mais maîtrisé, et pas d'inquiétude à moyen terme.
1: Et peut-être warning quand même avec la hausse de taux de septembre, parce que la Banque Centrale Européenne. Et le taux d'usure, mais bien sûr, attention. Fin du mois, on aura le taux d'usure pour le trimestre qui vient.
2: Vous avez vu comme moi les communiqués des courtiers hier, vous financez, le titre qu'on reçoit tous les journalistes, c'est « Hausse des taux de la BCE, 2 points, une mauvaise nouvelle pour les emprunteurs et pour les banques ». Communiqué de CAFPI hier, « Hausse des taux directeurs de la BCE, 2 points, des conséquences limitées ». On peut se dire « tiens, limitées ». En fait, quand on lit dans l'intégralité, c'est des conséquences limitées dans l'immédiat. C'est-à-dire, attention. Moi, je pense qu'il y a une barre psychologique, c'est celle des 4%. On peut très bien y arriver. Et puis, il faut savoir qu'un emprunteur qui pouvait financer 250 000 euros à 3% ne peut plus emprunter que 230 000 euros à 3,5%. C'est pas rien, ça veut dire qu'il va y avoir cette remontée progressive. Alors, c'est vrai que les banquiers, les courtiers rassurent aussi en disant attention, il n'y aura pas. C'est tenable.
0: Pardon,
2: attention, chaque.
0: Pardon,
2: 0,1 point.
1: C'est pas complètement
2: pour un primo-accédant, ce n'est pas négligeable.
0: Olivier.
2: Il faut faire attention aussi à ce qu'on dit. Tout le monde n'a pas des parents derrière pour
0: soutenir. La Caisse d'épargne, les grandes banques aujourd'hui.
1: Oui, sortent des offres.
0: Oui. Alors, c'est,
2: Non, mais les banques observent des cotes en ce moment, des prêts bonifiés, elles sont extrêmement agressives, puisque
0: ne faisons pas peur. Ne faisons pas peur aux primo-accédants et aux investisseurs et à ceux qui veulent acheter. Mesdames et messieurs, vous achetez. Aujourd'hui, les banques ont très largement ouvert leurs vannes. Nonobstant le fait que. Et c'est intéressant, j'ai appelé l'ASG. La Société Générale, je l'ai appelée pour savoir...
1: Obtenir un crédit. Alors Sylvain, vous l'avez eu ce crédit ?
0: Oui, absolument, comment vous le savez ? Effectivement. Non, mais en fait, je leur ai posé la question. Est-ce que vous êtes contracyclique ? Est-ce que les annonces de la BCE sont indépendantes de votre offre marketing, etc. ? La réponse est claire, c'est qu'aujourd'hui, les banques de distribution, sont aujourd'hui... très favorable à une offre marketing, soyons très clairs, de leur dossier. Il y a une raison à ça, et je vais vous la donner, cette raison. C'est 30% d'érosion des comptes de particuliers sur l'ensemble des banques...
1: Ils veulent capter l'ensemble de la banque de détail.
0: Alors, je ne vais pas citer le nom de certaines banques, mais je peux vous dire...
2: C'est une
0: hécatombe. C'est-à-dire qu'aujourd'hui, les personnes qui détiennent des comptes aujourd'hui, on en marre de faire tout sur des applications. Et ce qui est très intéressant, c'est de revenir voir fleurir aux angles de rue des banques qui réinstallent des agences de proximité. Ouais. Très simplement, pourquoi ? Parce qu'en fait, elles ont perdu le contact avec leurs clients. Donc aujourd'hui, pour regagner du compte de dépôt, parce qu'avec tout ce qui va
1: alors
0: avec,
1: ils font
0: bien
1: des
0: évidemment,
1: tests Cédric comme le Crédit Agricole.
0: Ils reviennent là-dessus. Maintenant, c'est indépendant de cette hausse. Mais quand on pose la question de savoir est-ce que la hausse va augmenter, il faut être très honnête.
1: La hausse va augmenter.
0: Oui, on a compris. Oui, mais merci de m'avoir...
2: Et taux d'intérêt, en plus,
0: je suis censé écrire des articles. Bon, voilà,
2: Juste une chose, Sylvain, modèle du primo-accédant, en tout cas, il évolue. Pendant longtemps, c'était le couple. Eh bien, de plus en plus, et notamment chez les moins de 29 ans, ce sont des célibataires... qui demandent des crédits pour accéder justement à la propriété.
1: Et c'est tant mieux si le parcours résidentiel démarre plus tôt aussi, c'est toujours intéressant. C'est pas que je veux pas qu'on continue à parler tôt, mais on a fait déjà la moitié du parcours et on n'a pas avancé. Quand même, alors juste parce que cette saison-ci, on a parlé de la Banque Centrale Européenne, on a parlé du fait qu'effectivement, il y a beaucoup de primo-accédants, peu d'investisseurs, et c'est bien dommage pour tout un tas de locataires, et notamment nos enfants, nos amis étudiants qui, là, en ce moment, ne sont pas...
2: Absolument.
1: Voilà, on ne va pas dire que c'est galère, mais si, parce que chaque année, j'ai l'impression que le marché se tend davantage.
0: C'est une catastrophe. En 2024, ils étaient 17% à renoncer à leurs études. En 2025, ils étaient quasiment 20%. Et là, on s'attend entre 20 et 22% de jeunes qui n'iront pas dans les grandes agglos, qui renonceront à leurs études parce qu'ils n'ont tout simplement pas de logement.
2: Oui, tout à fait. Pour rebondir, d'abord un constat, pour les étudiants, se loger coûte bien sûr de plus en plus cher. Il y a une étude récente de Loc Service qui fait un baromètre sur le logement étudiant. Chaque année, loyer moyen d'un studio est en hausse de 4% sur un an. C'est pas négligeable. Il faut compter en moyenne 583 euros niveau national pour une surface de 24 mètres carrés, avec bien sûr des disparités selon les territoires. Et on peut aller de 400 euros dans des villes comme Limoges, Saint-Étienne, jusqu'à 920 euros pour un loyer à Paris. Alors, quelle solution d'hébergement, notamment pour les plus jeunes ? Alors, essayez de se lancer le plus tôt possible. On a vu la Parcoursup, essayez, il y a des appels un petit peu partout. Vous soyez étudiant ou pour les parents, c'est évidemment intéressant. Alors, bien sûr, les résidences universitaires du CROUS, elles sont rapidement pourvues. Alors ensuite, il y a vraiment, il faut le dire, ce sont des conseils. Des plateformes spécialisées. On peut citer la carte des colocs, Studapart, Woomies, Loc Service ou encore Gens de Confiance qui parle de, bien sûr, là, plus sur la cooptation. Ouais. Il y a les résidences étudiantes privées de nouvelle génération. C'est Studéa, c'est les Estudines, c'est Nomad Campus, Student Factory. Il y a aussi des gestionnaires de résidences sociales étudiantes, comme l'Arpège, qui propose des logements meublés, conventionnés, souvent moins chers que les prix du marché. Et puis, il y a la cohabitation intergénérationnelle. Il ne faut pas l'oublier, l'échange volontaire et solidaire entre deux personnes.
1: Vous êtes de plus en plus nombreux à m'en parler.
2: Mais oui, mais elle permet à quelqu'un qui est âgé de plus de 60 ans...
0: Il y a une campagne avec la Fondation Elogio sur l'habitat intergénérationnel.
2: Justement, donc elle permet à quelqu'un qui est âgé de plus de 60 ans de louer une partie de son logement à un étudiant, un jeune actif de moins de 30 ans. Alors généralement, c'est une chambre libre. dans une maison ou un appartement, la pratique, elle est vraiment encadrée. On ne peut pas faire n'importe quoi. C'est inscrit dans la loi. Il y a une charte. Le senior et le jeune sont accompagnés par un organisme dédié ou une association qui met en relation et s'occupe des dossiers. Donc, il faut vraiment les citer. Le réseau Coabilis, ensemble deux générations, le temps pour toi, ou encore le réseau Colette. Et Colette, qui a déjà formé 2800 binômes, à la fois du jeune et du senior, ambitionne d'ouvrir 1000 chambres d'ici septembre à Paris, mais aussi pour les étudiants à Annecy, à Biarritz ou encore à Nice. C'est un mouvement solidaire vraiment qui ne demande qu'à s'amplifier.
1: Non mais c'est intéressant parce qu'effectivement, enfin, aujourd'hui, quand on parle de la problématique des seniors qui sont dans des logements qui sont devenus trop grands pour eux, et de ces étudiants qui peinent à trouver...
0: Ou même trop cher en termes de charges qui fait que l'étudiant pour une somme... Alors, Olivier a cité Coabilis, il y a une campagne qui a été menée avec la participation de la FNIM au niveau national et la fondation iLogio avec Coabilis pour justement essayer auprès des professionnels d'inciter les clients âgés qui sont seuls parfois parce qu'il y a aussi la solitude. Et vous savez qu'on peut, on peut faire aussi ce qu'on appelle les baux de service. C'est-à-dire que le fait de faire un peu de lecture, de sortir les poubelles, de faire les courses, permet en nature, on appelle ça un bail de service ou un bail de servitude, qui permet effectivement à des jeunes étudiants, pour 140 euros, parfois, de pouvoir se loger dans une grande maison accessible avec les transports en commun, absolument. Bon, alors moi, j'ai le plaisir et l'immense honneur de faire partie de cette fondation. J'en suis administrateur.
1: Vous accueillez un étudiant, du coup Vous accueillez un étudiant, Sylvain?
0: Absolument. Absolument. Mais aussi les personnes âgées, parce que ce qui est intéressant d'observer comme phénomène social, c'est qu'on a les personnes âgées qui se retrouvent peinées à gérer leurs charges dans leur logement et souvent, parfois, seules. Parce que la solitude, c'est ce qui pèse le plus. Donc, il y a une vertu dans l'habitat intergénérationnel, c'est de créer du lien social avec les générations.
2: Le lien social, et on signale jusqu'à Paris, il y a un potentiel de 100 000 logements.
0: Énorme.
2: 100 000 logements seniors pourraient potentiellement accueillir.
0: Ce serait un message à faire passer.
1: Le message, en tout cas, commençait à être passé dans l'émission. Là, on parle de ce qui existe déjà, de ce qui n'existe pas encore, donc les transactions en cours. On en est où, Sylvain? Rapidement, parce que sinon,
0: alors,
1: on n'aura pas le temps de tout aborder.
0: Rapidement, c'est un retour à la dynamique, mais c'est un retour prudent. Je voulais juste faire une statistique. 945 000 ventes sur 12 mois à fin décembre 2025, soit plus 12%. Et référence, ce sont les notaires, soit 49 000 quasiment compromis au T1 2026, plus 36% par rapport à 2025. Une projection sur 2026, les estimations, justement, toujours avec les notaires et les professionnels, environ 950 000 ventes, soit le chiffre moyen des 10 dernières années.
1: C'est pas si mal si on arrive là, parce qu'effectivement, BPCE parlait de 890, je crois, la semaine dernière.
2: Oui, absolument. Alors, par rapport à l'an dernier.
0: Alors, il faut être vigilant. Selon les notaires qu'on a consultés, selon les volumes, on reste toutefois quand même aujourd'hui à moins 25% sous le pic de l'été, si on compare par exemple à 2021.
1: Oui, il y a eu quand même un petit creux là, quand même.
0: Oui, un creux, vraiment, en termes de volume. Stabilité nationale, alors bien évidemment, alors vraiment des augmentations très faibles, voire nulles, des prix au T1 2026 versus le T4 2025 par exemple, avec une vraie stabilisation. C'est le journal de l'agence qui a publié sur cette question une hausse modérée, 0,7% en France métropolitaine tout confondu, référence les notaires. Appartements anciens plus 1,3%, les maisons anciennes quasi stables avec 0,2%. Donc là, on est vraiment sur une moyenne de prix. Prix moyen en France, on est à 3405 euros du mètre carré selon Meilleur Taux. À Paris, on est stable au-dessous des 10 000 euros à 9540 euros, toujours selon Meilleur Taux.
2: Avec de sacrées disparités. Et 7 000 euros dans le 19e jusqu'à 14 000 euros quartier Odéon.
0: Alors, je parle de prix moyen.
1: Vous venez dans le 19e, Olivier.
0: Je parle de prix moyen, mais Olivier, donc...
2: C'est là où il faut faire attention sur ces tendances au niveau des villes. Chaque bien est unique en fonction de l'emplacement.
0: Je te rappelle, mon cher Olivier, que quand on va dans les villes, on donne quand même des prix moyens.
2: Oui, mais effectivement,
0: rue de l'Odéon, on a vendu un appartement à 34 000 euros du mètre carré.
2: Justement, c'est pour ça qu'il faut penser quartier, il faut penser rue, il faut qu'on fasse aussi attention en tant que journaliste sur les tendances au niveau des villes et tout ça. Toujours dire attention. Vérifier,
0: on va parler du stock de biens à la vente qui progresse de 3% au T1 2026 après deux trimestres, il faut le dire, de baisse. Hausse régionale de 1% en Nouvelle-Aquitaine par exemple, qui avait quand même sacrement pris le bouillon en termes de baisse, plus 9% en Provence-Alpes-Côte d'Azur. Grosso modo, ce qu'on peut dire de tout cela, c'est que le marché est redevenu négociable, puisqu'on a posé la question de savoir en moyenne quelles étaient les marges de négociation. En moyenne, selon les chiffres que nous avons, on est entre 5,3% contre 5,1% au T4 2025. Donc aujourd'hui, négocier.
1: Il y a la possibilité de négocier, d'autant plus que le climat de taux est plutôt haussier.
2: Hein. Ouais, Figaro Immobilier, on a sorti le baromètre des prix, et notamment sur la négociation, on arrive à des résultats plus importants que ceux qu'indique Sylvain, c'est-à-dire c'est 9% pour les appartements, 7% pour les maisons. Il ne faut pas se mentir, faire attention aussi, on le sait, mis à part les avant-contrats des notaires, il y a toujours un temps de retard.
1: Ouais, c'est vrai.
2: Quand on interroge tous les réseaux, ils disent
1: comme
2: que depuis
1: mais c'est
2: le
1: comme
2: mois
1: les taux,
2: de mars,
1: hein, entre
2: on
1: les taux
2: est en
1: de
2: baisse.
1: La Banque de France et les
2: on
1: taux
2: est en baisse depuis le mois de mars, il y a moins de demandes, on a plus de stocks, on a beaucoup plus de mal. Quand on interroge les banquiers, quand on interroge les courtiers, ils disent il y a moins de demandes de crédit à l'habitat et on a des hausses de taux d'intérêt. Donc on est peut-être à un point de bascule.
1: Mais bien sûr, et je salue d'ailleurs Sophie Autong, la patronne du courtier Finance Conseil, était l'une des premières à me dire sur ce plateau, attention cette fois, ce mouvement de hausse qu'on attendait à l'époque de taux, les prix risquent de basculer plus rapidement que ce qu'on a eu au moment de la crise en Ukraine, qui était de dire, les gens attendaient en disant, non, je ne vais pas baisser les prix alors que les taux ont remonté. Là, dès le démarrage, je pense que tout le monde a bien compris qu'avec ce début, comme on a quand même la mémoire, là, c'est...
0: C'est une super bonne nouvelle.
1: Bah, que les
0: donc,
1: prix s'ajustent.
0: Ne cédons pas à la morosité ambiante.
1: Bien sûr.
0: Achetez plus que jamais, et une très belle chose, une très bonne chose, que les prix enfin puissent baisser.
1: Bah, s'adapter en tout cas,
0: en France, qui sera une très bonne chose pour ceux qui veulent se loger.
1: Et surtout pour ceux qui veulent investir. Parce que du coup, bah, quand les prix sont plus bas et qu'on est en période d'inflation, ça accélère les rendements. Mais d'ailleurs, à propos d'investissement, regardez ma transition incroyable. Est-ce qu'on pourrait aller pas parler d'investissement durable et responsable avec
2: Non, mais c'est important parce que je sens là une petite moquerie. On peut penser.
1: Mais non, je me moque pas.
2: Non, mais. On peut penser. Non, mais on
0: il
2: peut penser.
0: Pas détendu, là, aujourd'hui,
2: on peut penser immobilier, justement, un immobilier différent. On pense pas forcément à la plus-value. On pense pas forcément aux gains.
1: Mais bien sûr.
2: Il y a de plus en plus, et il faut le dire ici, on peut investir aussi de l'argent dans des foncières qui développe l'immobilier solidaire, durable. Il faut les citer. Il y a Foncière Belleville qui met l'immobilier au service de l'utilité sociale, donc qui a été créée par 5 jeunes ingénieurs, soutenus par des institutionnels, des particuliers. Qu'est-ce qu'ils font Belleville? Ils réhabilitent en fait des immeubles désaffectés. Ils en font, ils les transforment en logements, en lieux partagés, en ateliers, en espaces d'activité. Ils mènent des opérations notamment à Toulouse, à Saint-Denis, à Albi, à Marseille, à Valenciennes, au Havre. Dans le même esprit, il y a aussi Village Vivant, qui fait un peu la même chose dans les campagnes, qui rachète, qui rénove des locaux et des lieux de vie. C'est financé donc par l'épargne citoyenne. Vous pouvez mettre 100 euros.
1: C'est ce que j'allais dire, à partir de 100
2: euros. C'est à partir de 100 euros. Et donc, avec à la clé une réduction d'impôts, et une utilité locale.
1: Oui, c'est
2: Village,
1: ça, c'est réussir à cumuler les deux.
2: Mais Village Vivant a déjà ouvert plus de 30 lieux, des cafés boulangeries, des épiceries, des espaces culturels, des tiers-lieux, dans une quinzaine de départements. Donc, il y a vraiment aussi des associations qui tendent la main. Sylvain le disait tout à l'heure, I Love You, bien sûr qu'il faut citer, Caritas Habitat, Solico, il y a Habitat Humanisme aussi qui existe. Il faut vraiment les citer. Il y a même une association qui s'appelle Toi, Moi, et qui rachète des appartements pour des sans-abri. 350 000 sans-abri en France, il faut toujours aussi avoir ça en tête. 600 000 personnes aussi qui sont logées chez un tiers. Quand on parle de crise du logement aussi, elle est vraiment là, et c'est là où il faut sans doute qu'on ait un petit peu de recul, et qu'on ne peut pas avoir toujours en tête la marchandisation, on revend, on fait une plus-value, etc. Il y a des belles choses qui se passent dans le pays, il y a en tout cas des associations
0: souvent
2: solidaires,
0: avec Olivier.
2: Et il faut les encourager, parce qu'elles font
0: un boulot. Quand on est dans les villes, souvent je dis on faudrait qu'on fasse des kibbutz urbains, ou le colocos pleurisse, peu importe, mais ce qu'on voit naître de plus en plus, c'est des pensions de famille, par exemple, et il y a un principe qui reprend exactement ce que disait Olivier, qui est celui de l'habitat, d'un habitat collectif un peu partagé, avec des salles communes. Mais ça existait en France.
1: Oui, bien sûr. Alors après, je ne suis pas certaine que ça revienne tout de suite, Sylvain.
0: Alors non, mais quand on est en état de crise et en état de dégradation du pouvoir d'achat, moi je trouve que les jeunes ingénieurs qui pourraient aller bosser dans des très grandes entreprises se sont investis dans ce projet collectif.
2: Et ils travaillaient avant, justement,
0: absolument,
2: à la fois dans la bourse, dans des grandes entreprises.
0: Ils auraient pu,
2: se sont dit... Arrêtons le gaspillage des mètres carrés inutilisés.
0: Absolument.
2: Chaque mètre carré compte. Est-ce qu'on peut avoir,
0: c'est génial ce qu'il
2: faire
0: fait,
2: de l'intérêt
1: et
2: général. Oui, mais c'est quelque chose aussi qui vient des nouvelles générations. C'est aussi quelque chose qui sera dans le débat dans la présidentielle en 2027.
1: On espère, et on voulait aborder tout un tas d'études, mais comme en fait il nous reste qu'une minute on parle rapidos du DPE collectif, est-ce que vous pouvez me le faire en 30 secondes pour qu'après j'ai quand même la possibilité de montrer à la fois expression.
0: Merci Marie.
1: Et qu'Olivier puisse montrer aussi Propriété Figaro quand même, s'il vous plaît.
2: Voilà,
1: on a fait les deux promos. Juste un mot sur le DPE collectif.
0: Alors le DPE collectif, ça va faire plaisir à Olivier, puisque j'ai repris les éléments extrêmement bien écrits dans notre ami Guillaume du Figaro.
1: Guillaume Erard, Guillaume.
0: L'excellent Guillaume Erard. Ce que je retiens très rapidement, c'est quoi ? C'est que depuis, vous savez, 2026, le DPE collectif est obligatoire pour les copropriétés de moins de 50 lots, que le coefficient de conversion de l'électricité...
1: Il a été baissé,
0: ce qui va me permettre de remettre aussi ce qu'on appelait les passoires thermiques sur le marché, ce qui est une très bonne chose. Ça ne veut pas dire qu'il ne faut pas faire les travaux. Mais ce que je retiens finalement de cet excellent article, c'est qu'enfin, on raisonne de manière collective en valeur d'actif. Parce que c'est important, pourquoi ? Parce que si vous raisonnez en valeur d'actif dans une copropriété où on a l'impression qu'on n'a que des dépenses,
1: Eh bien, on n'investit pas. Alors que si on dit quelle valeur ça apporte au patrimoine...
0: J'adore la valeur au patrimoine, je suis fan.
1: Mais non, mais je conclue parce qu'en fait, j'ai la musique du jingle. Voilà. Je vais couper la chic. Bon, bah merci quand même. On avait tellement de choses à dire à chaque fois. Mais oui, mais c'est ça qui est passionnant dans les experts de Limo. On a toujours un goût de trop peu. Mais ça donne envie d'être à la semaine prochaine. Merci Sylvain Lévy-Valency, cofondateur de Radio Imo. Et merci Olivier Marin, rédacteur en chef, Propriété Le Figaro. Quand ça veut pas, ça veut pas. Merci à tous les deux d'avoir été avec nous. Et à la semaine prochaine pour de nouveaux épisodes des experts de Limo sur BFM Business.
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5: Bonjour, bienvenue pour cette nouvelle série d'émissions consacrée au nouveau code de l'immobilier d'entreprise. On va parler investissement aujourd'hui. J'ai le plaisir de recevoir Stéphane von Bartzi. Bonjour.
6: Bonjour Gilles.
5: Vous êtes directeur du département investissement France chez JLL, leader mondial du conseil en immobilier d'entreprise. Alors ça regroupe les bureaux, les commerces, l'hôtellerie, l'industrie, la logistique, ainsi que le résidentiel en bloc. Parlons bureaux. Est-ce que le segment des bureaux reprend des couleurs ?
6: Alors clairement, les bureaux ont retrouvé la faveur des investisseurs. Aujourd'hui, la répartition entre bureaux, commerce, logistique est à peu près équilibrée. Mmh. Et le résultat final des volumes placés en fin d'année dépend plus des opportunités que le marché a proposées aux investisseurs à acheter qu'une vraie préférence des investisseurs pour telle ou telle classe active.
5: Alors au global, le marché a quand même tout connu un ralentissement vraiment significatif.
6: Absolument. Depuis 2019, avec un pic à 40 milliards, on est aujourd'hui entre 12 et 15 milliards de volume annuel. À titre de comparaison, ça fait juste une semaine de volume transacté sur la Bourse de Paris.
5: Ouais. Alors face à ce nouveau contexte, quelle stratégie pour les investisseurs ? Est-ce qu'il y a un repli sur les actifs ultra sécurisés ou bien vous voyez émerger de nouvelles opportunités ?
6: Alors vous avez raison de poser la question. On a trois types d'investisseurs, les corps, bon père de famille sécurisé, les corps plus et les value-add. Aujourd'hui, clairement, on a un marché qui est dominé par les investisseurs qui veulent créer de la valeur, corps plus, value-add, par la relocation, par la rénovation des immeubles, parfois la transformation. Ces formes d'investissement requièrent des financements, des fonds bancaires. Et donc, nous avons ouvert chez JLL pour accompagner ces investisseurs, un service conseil en financement, Debt Advisory, qui s'appuie sur une équipe de 40 personnes partout en Europe qui, l'année dernière, ont réalisé 100 opérations pour 20 milliards d'euros.
5: 20 milliards d'euros. Alors, projetons-nous sur l'avenir. Quelle sortie de crise vous paraît plausible ?
6: Clairement, la sortie, elle sera progressive, elle sera pas spectaculaire par un rebond. Elle dépendra de trois choses. D'abord, une pacification de la situation internationale que nous connaissons aujourd'hui, une fin des guerres. D'abord, deuxième point, une consolidation des taux d'intérêt avec donc une meilleure visibilité des investisseurs et un retour des capitaux vers l'investissement immobilier. Et troisièmement, un réalisme entre vendeurs et acquéreurs sur les prix réellement praticables pour fluidifier le marché et surtout faire grossir le nombre de transactions sur le marché.
5: Et vous, en tant qu'expert, quel rôle vous pouvez jouer ?
6: Alors, chez JLL, on est vraiment au centre de la chaîne de valeur des investissements immobiliers. D'abord, mes collaborateurs, les spécialistes de l'investissement, ils cherchent, ils trouvent des opportunités d'investissement dans toutes les classes d'actifs partout en France pour nos clients. Ensuite, notre service Debt Advisory, comme je disais, va trouver les fonds bancaires pour accompagner les transactions, puis le service AMO, le département qui pilote, qui organise les travaux de rénovation, de transformation, de restructuration est là pour cette partie des immeubles. Et ensuite, notre service agence est là pour louer les immeubles, créer la valeur financière. Parce que comme le dit le dicton dans notre industrie, seul un immeuble loué est un bon immeuble.
5: Seul un immeuble loué est un bon immeuble. Merci beaucoup pour cet adage et cet éclairage à Stéphane Van Barcy de JLL. Merci à vous. Merci à vous de nous avoir suivis. On se retrouve très bientôt pour un nouveau numéro de cette série des nouveaux codes de l'immobilier d'entreprise.
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9: Ah, dans ce générique, il parle de intermédiaire. Non. On le dit aujourd'hui, les ETI, c'est les entreprises de taille idéale. Et on a un plateau idéal avec quatre chefs d'entreprise formidables. Thierry André, le CEO, André Le Groupe de Bourgogne-Franche-Comté. Bienvenue à toi.
10: Merci, bonjour.
9: Deuxième invité, Jean-Pierre Cointreau, le président d'Iconic Nectar. Bienvenue à toi également.
11: Bonjour à tous.
9: Et puis François Véler, président directeur général d'Altair. Tu nous viens de Lyon. Bienvenue.
12: Merci.
9: Dernier invité, et non des moindres, Philippe Bernard du groupe Bouchard. Bienvenue, tu es le président.
13: Merci beaucoup de l'invitation.
9: Toujours un plaisir. Messieurs, est-ce que vous êtes prêts ?
14: Oui.
6: Vous êtes prêts.
9: Voilà, c'est parti, Paris ETI.
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9: Alors, Thierry André, président d'André Le Groupe. Thierry André, expert comptable et président d'André Le Groupe. Ton métier, c'est d'accompagner tes clients quotidiennement dans leurs projets, faire grandir les idées, des équipes et des solutions au service des entrepreneurs. Accompagner et fédérer vos talents autour des projets de vos clients. C'est ce qui te motive en fait quand on a préparé cette émission tous les jours. André Le Groupe, c'est 500 collaboratrices et collaborateurs, 36, oui c'est ça, fondé il y a 80 ans. Et le groupe s'est structuré autour de quatre branches. Le conseil, les richesses humaines, le numérique et
10: le chiffre.
9: Le chiffre. Pour accompagner les entreprises à 360 degrés à chaque étape de leur vie, de la création jusqu'à la transmission. Alors vous êtes présent, c'est vrai, en Bourgogne-Franche-Comté, très belle région qui va recevoir Micronora du 29 septembre au 2 octobre, comme tu le sais, à Paris, à Lyon, à Ottawa, au Canada, et bientôt en Asie. Tu vas nous en reparler. En fait, c'est quoi le risque le plus audacieux que tu as mis en tant que dirigeant et que tu te referais sans hésiter?
10: Un des risques qu'on a pris à un moment donné, ça a été de se diversifier dans le numérique. Donc le jour où on a décidé d'acheter une SS2I avec un data center, devenir opérateur fibre VOIP, de se lancer dans le développement de logiciels avec une vision de souveraineté numérique. Parce qu'on s'est dit à l'époque, donc ça c'était en 2020 quand on s'est lancé dans ce projet-là, que ce sujet de souveraineté numérique était un enjeu majeur pour nous et pour nos clients. Et je crois que ce qui s'est passé ces dernières années, ces derniers mois, ne fait que le confirmer.
9: En quoi la convivialité peut-elle être un levier de performance pour tes équipes et tes clients?
10: La convivialité, nous on vient d'une région de gastronomie, on vient d'une région de vin, de viticulture, et c'est dans notre ADN cette convivialité, parce que on travaille bien ensemble, que quand on se connaît bien, et se bien se connaître, c'est aussi partager des moments de convivialité, et autour d'un bon verre de Bourgogne, je crois qu'il n'y a rien de tel.
9: Je pense que ton voisin va acquiescer dans pas longtemps.
12: Sans aucun doute, mais avec modération toujours.
10: Bien évidemment.
9: Qu'est-ce qui permet à une entreprise de 80 ans de rester indépendante, innovante, jeune, dans un monde de plus en plus dominé par les fonds d'investissement et les géants du numérique?
10: Mais je crois qu'il faut être toujours dans l'agilité, dans la réflexion, c'est travailler sa vision, sa stratégie. C'est ça qui nous intéresse. Accompagner les entrepreneurs, c'est les accompagner dans leur vision, dans leur projet. Nous aussi, on doit toujours se remettre en question, s'adapter. Il y a des nouvelles technologies, il y a l'intelligence artificielle. On nous disait il y a une quinzaine d'années qu'on allait disparaître et qu'on n'existerait plus en 2025. On est toujours là aujourd'hui, donc on s'adapte en permanence. Et je crois que c'est ça qui doit être l'ADN de toute entreprise, de toute ETI. Et nous, comme les autres, il faut toujours regarder ce qui se passe autour de nous, s'adapter, évoluer en permanence.
9: Formidable entreprise également, celle de Jean-Pierre Cointreau, président d'Iconic Nectar. Aussi président de la Maison des Vins et Spiritueux, liqueurs, champagne, cognac. Tu es sur tous les terrains de la filière des vins et des spiritueux français. Ton entreprise, c'est une affaire de famille, une affaire de cœur. Parents, frères et sœurs, enfants, vous n'avez jamais cessé d'explorer la France. Des savoir-faire authentiques et ancestraux. Pourquoi qualifies-tu le monde des vins spiritueux de magique ?
11: Parce qu'il y a une création permanente pour s'adapter au marché, s'adapter au goût des consommateurs qui, par définition, évoluent avec chaque génération.
9: Ta passion aujourd'hui, en fait, elle est intacte, on le sent. Quand tu parles de tes marques, quand tu parles de tes produits, cette passion, elle vient d'où ?
11: Cognac Frappin s'est installé en Charente à partir de 1270. La famille Gosset était en Champagne à partir de 1584. Et les liquoristes, ça a commencé en 1859 au Puy-en-Velay.
9: Pourquoi en fait le groupe Iconic Nectar n'a en fait aucune filiale à l'étranger ?
11: C'est un choix de gestion. Je hais les frais fixes. Et j'ai vu pendant la crise du Covid des groupes avoir d'énormes difficultés. Heureusement que le gouvernement français a fait ce qu'il fallait pour les entreprises françaises. Mais tous ceux qui avaient des filiales à l'étranger ont énormément souffert. Voilà la réponse.
9: Les prêts garantis par l'État notamment qui ont été utiles pour les entreprises.
11: Oui. Enfin, nous, on l'a remboursé très rapidement. On l'avait pris par sécurité. Donc, heureusement, à l'époque, les choses étaient presque plus facile que sur ces deux dernières années avec les Américains et les Chinois.
9: Oui. Pourquoi dis-tu que le terme d'ETI a été créé par McKinsey ?
11: Parce que j'avais fait mon stage de troisième année d'HEC chez McKinsey et que j'ai travaillé pendant trois mois, j'ai même prolongé pendant mon service militaire, sur l'analyse des chiffres. Il y avait pour McKinsey un souci, ils ne travaillaient que pour des grands groupes. Ils voyaient des PME comme possibilité de développement commercial. Et donc, on a trouvé la manière de faire. Et j'ai encore chez moi le rapport qui parle des ETI en zone de turbulence. Et honnêtement, je l'ai relu il y a encore quelques semaines. Ça n'a pas beaucoup changé.
9: C'est assez incroyable. En fait, t'as un groupe, je parlais tout à l'heure de passion, de détermination que tu as. C'est quoi l'évolution ? La métamorphose que tu comptes faire de ton groupe ?
11: Alors, la métamorphose, c'est pas moi qui la ferai. Aujourd'hui, je suis déjà dans le schéma de la transmission, puisque j'ai un fils et un neveu qui travaillent avec moi. Je crois que c'est important pour le cognac Frappin, le champagne Gosset, les différentes liqueurs, de savoir évoluer. Et je pense que la jeune génération est beaucoup plus à même de voir les nouvelles tendances de consommation, notamment en cocktail, que moi, qui suis par définition à mon âge un peu dans la tradition.
9: Donc la transmission est assurée ?
11: Elle est déjà assurée et on verra s'il y a plus de cette génération qui arrive dans l'entreprise.
9: François Veller, président directeur général d'Altair, ingénieur de formation, tu as très tôt eu cette chance de découvrir les technologies en plein développement et de la simulation numérique et des phénomènes physiques. Après 10 ans à faire des études pour des clients, tu intègres un petit éditeur qui s'appelle Altair, où tu es depuis 19 ans et chez qui tu découvres beaucoup de facettes des métiers de la recherche et du développement, d'accompagnement technique, commercial, marketing, avec la croissance de l'entreprise jusqu'à prendre la responsabilité de la filiale. En fait, une formidable aventure. C'est ça qu'on aime dans cette émission, une formidable aventure humaine et technologique. 19 ans chez Altair, entreprise familiale devenue leader international qui a participé à la convergence des technologies de jumeaux numériques, de calculs haute performance et d'analyse de données, ayant surtout avant qu'on ne parle d'intelligence artificielle, une ETI qui pendant 40 ans a conjugué vision et exécution, exploration et fidélité aux valeurs et a décidé de rejoindre le groupe Siemens pour accélérer la vision, on en parlait il y a quelques instants, de l'IA pour l'industrie. Alors, Mon cher François, comment vraiment développer la mixité et l'inclusion dans tous les postes qui sont à pourvoir chez toi?
14: Ah, c'est un grand défi, on en parlait en entrant tout à l'heure, la parité n'est pas bien respectée ce soir. C'est un défi de beaucoup de nos métiers, mais beaucoup dans le numérique, parce qu'on a encore beaucoup de jeunes, peu de jeunes femmes qui rejoignent les métiers de mathématiques et des technologies. Et donc, en plus, plus on monte dans la hiérarchie, moins il y a de femmes présentes. Donc c'est un, bien sûr quelque chose d'un challenge de longue haleine, hein, on ne va pas le résoudre tout seul, mais il faut que chacun y participe. Donc déjà, montrer nos métiers de l'industrie, nos métiers du numérique, attirer des talents que les jeunes filles ne s'auto-censurent pas le plus tôt possible. Et puis après, donner des chances et de l'audace pour essayer d'avoir des parcours moins habituels, puisqu'on reproduit souvent les schémas qu'on connaît bien. Donc on reproduit ceux
9: c'est ça.
14: Comme senior.
9: Manager, c'est le métier certainement le plus difficile, mais aussi le plus gratifiant au monde. Comment ne pas se laisser user?
14: Ça, c'est le défi du quotidien. Je pense que travailler avec des collaborateurs, c'est ce qu'il y a de plus formidable, de voir des gens qui grandissent, qui arrivent à s'affirmer, à découvrir des nouvelles choses, à faire des choses qu'ils n'arrivaient pas à faire auparavant. C'est ce qu'il y a de plus gratifiant. Et puis, je pense qu'il y a quand même tous les jours des petits ennuis de collaborateurs qui nous usent, qui nous fatiguent, en plus de gérer sa vie
9: privée. On est trop gâtés en France là-dessus?
14: Je sais pas, il y a une attente, ça dépend vraiment des personnes, honnêtement. Il y a des gens qui sont très, très corrects là-dessus, d'autres qui sont effectivement plus pénibles. Je sais pas si c'est une vraie différence culturelle, mais c'est prenant. C'est sûr que ça prend et du temps et de l'énergie.
9: On parle souvent des équilibres. Ouais. Quels sont les équilibres qui te paraissent aujourd'hui importants et à la fois durs à trouver et à conserver?
14: On en parlait un petit peu là avec les autres invités, d'essayer de conserver des acquis, d'avoir des choses qu'on fait très bien, donc l'efficacité, mais en même temps de savoir s'adapter, de tourner demain, de remettre en question ce qui marche bien. Donc cet équilibre entre court terme et long terme, entre tradition, excellence et puis innovation, agilité, c'est toujours un équilibre à trouver parce que les deux sont intéressants, mais à bon équilibre.
9: Allez, en face de toi, on revient en Île-de-France. Mais pas très loin du Grand Est, comme on a dit, non, province, ouais. C'est pas loin.
13: Champagne.
9: Voilà, exactement. Philippe Bernard, président du groupe Bouchard, membre du Family Business Network, FBN, en deux mots, tu peux nous en parler?
13: C'est simplement une association mondiale qui est représentée aussi en France, qui regroupe les entreprises capitaux familiaux.
9: Alors, votre entreprise, elle est fondée en 1941, repris par la famille Bernard, en fait, en 1985.
13: Ah, ouais.
9: Et le groupe Bouchard réunit 8 filiales couvrant l'agriculture, les espaces verts, la forêt, la manutention, la location et l'importation de matériel agricole.
13: Oui.
9: Vous êtes présent avec 19 implantations, 18 en France, une en Côte d'Ivoire, et vous accompagnez des professionnels de la forêt, des carrières, des espaces verts et des cultures locales. En fait, tu représentes la deuxième génération à la tête du groupe et de la holding Bouchard. Plusieurs métiers, et tous les métiers du BTP, de l'industrie, de l'agriculture, des espaces verts et des eaux et forêts nécessitent quel type d'équipement spécifique et surtout performant?
13: Disons qu'il faut avoir des matériels qui correspondent aux besoins de nos clients, puisque ce sont des outils de production, que ça soit matériel forestier, matériel agricole, c'est vraiment de la production pour cultiver du blé, pour sortir du bois des forêts. Donc, c'est des machines extrêmement sophistiquées avec de l'informatique embarquée. Donc, c'est très complexe, mais c'est aussi très gratifiant.
9: Peux-tu nous parler de l'ADN propre du groupe qui repose sur les compétences, sur l'ambition et sur la proximité humaine?
13: Déjà, nous, on travaille. Mon père était maréchal ferrant, donc il a commencé, il a suivi maréchal ferrant, il a suivi l'évolution de l'agriculture, il a fait tous les métiers. Moi-même, j'ai fait tous les métiers dans l'entreprise parce que je n'ai pas fait d'études. Et c'est quand même quelque chose, on vit avec des hommes, et si on ne peut pas faire ce métier si on n'aime pas les hommes. Ni nos clients, voilà, c'est les fondamentaux, mais il faut aussi un profond respect vis-à-vis de nos collaborateurs, vis-à-vis de nos clients. Il faut de l'authenticité, il faut de la générosité, il faut de l'humilité, parce qu'on apprend tous les jours. C'est un monde qui bouge, mais qui bouge lentement. Un agriculteur un jour m'a dit: moi je fais une expérience par an, Toi, t'en fais une tous les jours. Moi, j'en fais une par an. Voilà. Mmh. Donc, si je me plante, je me plante pour un an. Donc, voilà.
9: On parle souvent de complémentarité. Et justement, quelle est la complémentarité entre les 8 filiales du groupe, y compris en Côte d'Ivoire?
13: Alors, la Côte d'Ivoire fait le même métier que oui. ce qu'on fait en France. Moi, je suis toujours parti du principe qu'il vaut mieux être assis sur un tabouret à quatre pieds que sur un tabouret à un pied. S'il y a un pied qui va mal, et Dieu sait si j'ai connu des aléas dans la vie économique, il y a toujours trois pieds où on est stable. Et ça, c'est pour la résilience du groupe, c'est hyper important.
9: Messieurs, il y a une deuxième partie, toujours dans cette émission, qui s'appelle le débat. J'ai une question et j'attends une réponse. Est-ce que vous êtes prêts?
15: Oui, oui,
9: tout à fait. Oh là là! Ils l'ont dit ensemble. Paris ETI, le débat, c'est parti.
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9: Proche de ses équipes, leader, le patron de TI, c'est un modèle. Comment vous inspirez les autres patrons? À toi, Jean-Pierre.
11: En fait, déjà au travers des fédérations professionnelles où je me suis beaucoup investi, le débat est permanent. Et l'avantage de travailler dans les fédérations professionnelles, c'est qu'on rencontre des gens de très grosses entreprises, des gens de très petites entreprises. Donc, on arrive à faire un amalgame des qualités et quelquefois des défauts de chacun.
9: Oui, c'est ça. Thierry ?
10: Moi, j'adore cuisiner. C'est pareil, en fait. On s'inspire de ce que font les autres chefs. On regarde les recettes des uns des autres. Je crois qu'il faut toujours s'inspirer, effectivement, des recettes des autres, toujours être à l'affût de ce qui se passe, des tendances. Puis quand on est trop longtemps seul à avoir une bonne idée, c'est que c'était peut-être pas une bonne idée.
9: François.
14: Effectivement, il faut sortir de sa cuisine. Donc le côté réseau et association professionnelle, c'est très important. Il y a toujours le risque, on a toujours beaucoup à faire en interne. Donc pensez à sortir, aller voir ce que font les autres et l'échange avec les homologues, c'est clé.
9: Philippe Bernard.
13: Exemplarité.
9: Oula.
13: Je pense qu'un patron ne peut être un vrai leader que s'il est exemplaire dans son comportement de tous les jours, s'il est juste, s'il sait dire non, et pas toujours oui, ce qui n'est pas facile à faire. Mais c'est toujours un moteur qui m'a conduit pendant toutes ces années.
9: On va rester avec toi. Pourquoi on se sent plus vivant à la tête d'une entreprise comme une ETI?
13: Pourquoi on se sent plus vivant? Parce que je suis passionné. Et j'aime transmettre cette passion à mes collaborateurs. J'aime que mes collaborateurs, lorsqu'ils arrivent le matin, soient heureux de venir travailler. Et si jamais ils ont un problème, qu'on puisse en discuter. Voilà. C'est vraiment une relation humaine extrêmement forte.
9: François ?
14: Parce qu'on voit le résultat de ce qu'on fait tous les jours, à travers les équipes, effectivement, les gens avec qui on travaille, on les voit tous les jours. Et puis le résultat sur le terrain, avec nos clients aussi, tous les jours. Donc le retour, il est immédiat.
9: Jean-Pierre ?
11: Pour moi, c'est la diversité, parce que quand je suis chez Champagne Gosset à Épernay ou chez Cognac Frappin en Charente ou à Nuit-Saint-Georges, j'ai chaque jour des collaborateurs différents et donc une expérience différente de relations humaines, de relations professionnelles sur des produits qui sont similaires, mais pas tout à fait identiques.
9: Thierry André.
10: Clairement, une entreprise de taille intermédiaire, taille idéale, c'est une entreprise qui est avant tout... familiale, très souvent, et c'est une entreprise qui est incarnée autour de valeurs. Et je crois que c'est ça qui fait la différence, c'est qu'on a ce socle de valeurs auquel tous les collaborateurs s'identifient, qu'ils partagent, et qui font que tous les jours, on sait pourquoi on vient travailler.
9: Thierry, on reste avec toi. Comment on fait pour que la France soit cette championne d'Europe qu'on veut de la croissance?
10: Si on se compare un petit peu avec nos copains, par exemple avec les Allemands, 12 000 ETI en Allemagne, 4 000 en France. Pourquoi? Parce que... 6 000.
9: Ouais.
10: Ils en ont deux fois plus que nous.
9: Oui.
10: Globalement, le sujet, je pense qu'il est quand même très fiscal. Donc à un moment donné, le pacte Dutreil, c'est bien. Je crois que les Allemands sont allés beaucoup plus loin. Si on veut que les entreprises puissent grandir, il faut qu'elles puissent se transmettre. Et pour qu'elles puissent se transmettre, il faut que la fiscalité soit adaptée, c'est-à-dire très faible. Et qu'on arrête de penser qu'on s'enrichit grâce à ça. On crée de l'emploi, on crée de la richesse, on crée de la valeur dans les territoires.
9: Jean-Pierre ?
11: En fait, moi, c'est surtout les marchés d'exportation qui m'importent. C'est la moitié de l'activité du groupe. Et c'est là où on s'enrichit, en fait, d'expériences encore une fois différentes. Parce que quand vous discutez avec un Américain, un Japonais, un Chinois, c'est tout à fait différent, quel que soit le produit.
9: C'est ça. François ?
14: C'est une question d'équilibre. Donc nous, dans le numérique, effectivement, l'international, c'est une obligation. On ne peut pas vivre dans ces métiers-là que sur la France. Donc c'est toujours un équilibre d'être bien dans ses racines, de savoir ce qu'on fait et d'avoir une agilité que les autres n'ont pas, mais aussi d'aller chercher les clients, les compétences aussi dans les autres pays.
9: Philippe, la France championne d'Europe de la croissance.
13: Je pense qu'il n'y a pas que le côté fiscal qui compte, il y a aussi l'anticipation de la transmission. Moi, j'ai commencé à travailler en 2018 sur la transmission de l'entreprise. J'étais PDG, je suis devenu que président. Il faut du temps. Et quand on fait des réunions avec le FBN, on s'aperçoit que toutes les ETI ont le même problème. Il y a peu de chefs d'entreprise qui préparent l'avenir. Je vais avoir 69 ans, donc à un moment donné, il faudra que je m'arrête. Qui prend la suite? Est-ce qu'on a des enfants? Pas des enfants. Moi, j'ai des enfants qui vont être administrateurs, mais pas présidents.
9: On diffuse dans le pays, et on le voit à travers vous, la culture de la gagne, la culture de la niaque dans notre pays. Comment on la diffuse, Jean-Pierre?
11: On en a déjà parlé tout à l'heure, c'est l'exemplarité. Par définition, il faut se montrer proche de ses collaborateurs, donner quelques objectifs quand même de temps en temps, et faire en sorte qu'ils soient respectés.
9: La niaque, elle vient d'où, Thierry?
10: La niaque, elle vient de la volonté d'entreprendre, de se remettre toujours en question, de s'adapter en permanence à un monde qui bouge vite, intégrer ces nouvelles technologies. Voilà, tous les jours, il y a de nouvelles idées, il faut encourager cet entrepreneuriat, cet intrapreneuriat aussi. Quand il y a des gens qui arrivent avec des idées, bah, pourquoi pas créer une nouvelle filiale, une nouvelle offre de service, et puis on étudie le marché, on regarde comment on y va, et on se lance.
9: Philippe?
13: Faut avoir envie soi-même. Il faut être heureux de venir au travail le matin et d'emmener tout le monde et de faire grandir les gens. Moi, je trouve ça hyper important. Et j'ai toujours cette phrase de Fabien Galthié, c'est qu'une équipe de rugby a des grands, des petits, des gros, des masses, des bourrins, des hyper intelligents. Mais avec ça, on fait une équipe de France qui peut être championne du monde. Voilà, donc c'est former les gens et les emmener vers un objectif qu'on partage tous ensemble.
9: J'aime bien l'analogie, François.
14: Le sourire, ça en fait partie, effectivement, avoir envie soi-même.
9: Ah, une entreprise qui sourit, une entreprise qui va bien.
14: Voilà, et célébrer les victoires, mais aussi, surtout les petites.
9: On va revenir sur une question essentielle, en une phrase ou deux phrases, Jean-Pierre. C'est quoi ton ambition? Grandir ou transmettre? Ou les deux?
11: La réponse, c'est grandir plutôt que grossir. En deux mots.
9: Oui, tu l'as dit tout à l'heure, c'est aussi transmettre.
11: Absolument.
9: Voilà, j'avais bien noté Philippe.
13: Grandir, grossir et transmettre.
9: Puisqu'en fait, toi, t'es le parfait élève. Là, c'est formidable.
13: Qui n'avance pas, recule.
9: Voilà.
13: Donc, il faut avancer. Voilà.
9: Vous avez vu, c'est l'homme des citations, Philippe. Thierry?
10: Pour moi, c'est être une entreprise qui arrive à se transmettre à ses talents et faire en sorte qu'elle arrive à être indépendante et continuer à grandir et à évoluer en permanence.
9: Tu voulais rajouter quelque chose, non?
11: Sur la transmission, je pense qu'il faut très clairement expliquer que ça se commence très tôt. Moi, je l'ai fait avant 50 ans et on ne le dit jamais assez aux dirigeants d'entreprise.
9: Et t'as bien fait, oui. Ouais. François?
14: Grandir et faire grandir.
9: Ah, ça, c'est presque le mot de la fin. Tu vois, c'est le truc qui te le pose comme ça. Tu t'y attendais pas. En tout cas, Thierry André, CEO d'André Le Groupe de Bourgogne-Franche-Comté, merci beaucoup.
10: Merci.
9: D'être venu. Merci à toi, Jean-Pierre Cointreau, grand chef d'entreprise, visionnaire. Et puis, on a parlé de transmission, on a parlé d'ambition ensemble. Merci d'être venu sur le plateau. Merci également François Veller, le président directeur général d'Altair.
14: Merci.
9: Merci à toi, Philippe Bernard, le président du groupe Bouchard. Je l'ai bien fait.
13: C'est bien.
9: Et puis merci aux équipes, on en a parlé des équipes.
14: Oui.
9: Merci à la réalisation Maxime, chef de plateau Justine, au son Guillaume, à l'image Léo et à la personne qui prépare avec moi cette émission depuis 4 ans. Je remercie une fois de plus Camille Bourg. Salut, bonne soirée, bon après-midi parce qu'on passe tout le temps sur BFM cette émission-là et surtout à la semaine prochaine. Ciao.
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20: Comment résoudre les dysfonctionnements de la justice et comment gérer le budget de ce ministère? Après le meurtre de Liana, chaque formation politique propose un paquet de mesures. Sarah Knafo, députée européenne Reconquête, veut plus de fermeté dans les peines et plus de places de prison.
2: avez 200 000 personnes qui ont eu des condamnations, mais qui ne se trouvent pas en prison. Pourquoi ? La poule et l'œuf. Parce que puisque la justice gauchisée dans les années 60-70 a décidé que la prison était criminogène, alors elle n'a plus souhaité construire de places de prison. Aujourd'hui, on se retrouve avec une société dans laquelle la délinquance et le crime ont explosé. On n'a pas construit de places de prison, donc maintenant la justice nous dit « mais on ne peut pas les enfermer puisqu'on n'a pas de place ». C'est-à-dire que ces mêmes personnes qui nous ont dit « parce que la prison est dangereuse, on ne peut pas en construire », se retrouvent aujourd'hui à nous dire « désolé, on n'a plus la place où les mettre ». D'où le chiffre que je propose de construction de 100 000 places de prison pour qu'on n'ait plus cette excuse de la place. Si un individu est dangereux, son rôle, le seul endroit où il doit se trouver, c'est derrière des barreaux. Et oui, la fermeté, c'est la seule chose qui est à même de ramener l'ordre dans la société. Le rôle de la justice, c'est de protéger la société. Avant de penser à la réinsertion des criminels, son rôle, c'est de garantir la paix civile, c'est de garantir la sécurité des innocents, parce qu'en enfermant les criminels, on libère des millions d'innocents. Sans rétablir la peine de mort, ce qu'il faut, c'est de revenir à une justice ferme, notamment sur les courtes peines, j'en parlais, sur des peines de prison ferme. Donc arrêtez avec cette philosophie qui vise à dire qu'enfermer quelqu'un, ce serait inhumain. Ce qui est inhumain, c'est de laisser un homme, un individu dangereux en liberté dans des rues là où des innocents peuvent croiser sa route. Et je ne m'étonne pas, lorsque nous regardons toutes les enquêtes d'opinion, que la confiance des Français dans la justice soit au plus bas. Donc oui, il est temps de revenir à de la fermeté. C'est ce qui manque à notre pays. Merci. L'autre modèle, celui dont vous parliez, on l'a expérimenté depuis 40 ans. Il faut passer à un autre modèle.
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22: Annalisa Capellini, le président chinois est en Corée du Nord pour une visite d'État. C'est assez rare hein, que le président chinois se déplace. Il a choisi de le faire pour son allié et ami Kim Jong-un. Ça veut dire que la Corée du Nord, c'est plus un paria.
23: Oui, en tout cas, il l'est beaucoup moins qu'il y a 15 ans, quand Kim Jong-un est arrivé au pouvoir. Et ce n'est pas par hasard que Xi Jinping a choisi d'aller en Corée du Nord pour son premier voyage à l'étranger de l'année. C'est un symbole de ce nouveau statut pour la Corée du Nord. Parce qu'aujourd'hui, Pyongyang, c'est une puissance nucléaire, de facto. Elle le prouve régulièrement avec ses essais nucléaires. C'est une puissance militaire conventionnelle. Par exemple, il y a quelques mois, la Corée du Nord a lancé deux nouveaux destroyers. Ce sont ces navires de guerre extrêmement puissants, extrêmement symboliques. Et donc, sans être encore tout à fait une puissance diplomatique, en réalité, la Corée du Nord commence à prendre petit à petit la place que l'Occident a essayé de lui refuser sur la scène internationale.
22: Ce qui est étonnant, c'est que la Corée du Nord, malgré toutes les sanctions, c'est le pays le plus sanctionné au monde, l'économie se porte bien.
23: Oui, plutôt bien. En effet, évidemment, on n'a pas de chiffres officiels, hein. C'est très verrouillé par le régime, mais on a des chiffres qui nous viennent de Corée du Sud. La Corée du Sud qui dit que son voisin du Nord a une croissance de 3,7% en 2024. C'est une accélération très nette, donc on n'a pas toutes les données. En revanche, ce qu'on peut regarder, ce sont les flux, des flux en provenance de Chine, donc des financements et des marchandises chinoises. Et on sait que les échanges commerciaux mensuels avec la Chine viennent d'atteindre leur plus haut niveau en 8 ans. Et puis, des échanges avec la Russie, puisque la Corée du Nord vend à la Russie des armes, donc de l'artillerie, des lance-roquettes, des missiles balistiques, et qu'elle envoie aussi ses soldats au front pour la guerre avec l'Ukraine, et donc reçoit de l'argent en échange. Évidemment, une petite mise en garde, quand on parle d'une économie qui se porte bien, il ne faut pas l'imaginer avec un regard européen. On ne parle pas de bien-être de la population, de richesse de la population, on parle de survie d'un pays très isolé, vous l'avez dit, c'est un des pays les plus sanctionnés au monde. La population reste très pauvre, les derniers rapports de l'ONU parlent de malnutrition pour la plupart de la population, surtout en dehors de la capitale, et le PIB reste aujourd'hui une fraction du PIB d'un quelconque pays européen ou occidental. On parle de 26 milliards de dollars à peu près, et du point de vue des droits humains strictement, eh bien la répression a été brutale, elle a été particulièrement pendant la pandémie.
22: Vous mentionnez la Russie, est-ce que la Corée du Nord dépend moins de la Chine ?
23: Oui, et c'est bien ça hein, qui enquête Xi Jinping. Bien sûr, il y a encore un lien de dépendance entre la Chine et la Corée du Nord qui est très fort. La Chine représente 95% des échanges commerciaux nord-coréens. Mais alors que la Corée du Nord était sous perfusion chinoise depuis des décennies, aujourd'hui, les choses commencent à changer parce que Xi parle aujourd'hui à une puissance nucléaire qui est imprévisible et qui commence pour la première fois depuis des années à se trouver d'autres alliés. D'ailleurs, vous aurez remarqué de ces dernières années que Pyongyang ouvre aussi aux discussions avec les États-Unis. États-Unis. Ça ne mène pas vraiment à des résultats concrets pour l'instant, mais il y a une portée symbolique. Donc, quand Xi Jinping parle d'amitié invincible, de partenariat forgé dans le sang, il parle de leur histoire commune dans la guerre de Corée, il essaye aussi discrètement de rappeler à Kim Jong-un qu'il y a un seul allié naturel pour la Corée du Nord, du point de vue géographique, diplomatique, économique, et que c'est la Chine.
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0: systèmes spatiaux chez Airbus. À mes côtés, pour vous interviewer, Yannick Assouad, Léo Barnier. Bonjour Léo.
1: Bonjour Jean-Baptiste.
0: Rédacteur en chef à la rédaction d'Air et Cosmos. Tiens d'ailleurs, j'en profite, faisons un peu de réclame. Regardez la une de Air et Cosmos cette semaine, hein, qui met à l'honneur évidemment Eurosatory, le salon mondial de l'armement qui débute la semaine prochaine. Yannick Assouad, merci encore d'être avec nous. Je voulais qu'on évoque avec vous, écoutez, un sujet qui nous préoccupe tous et qui, en fait, n'est pas si nouveau que ça, la crise géopolitique et l'aviation civile. Je pensais tout spécifiquement à un sujet qui est devenu extrêmement concret pour aujourd'hui l'aviation civile et l'aérien, c'est le brouillage GPS, et ce qu'on appelle le spoofing GPS, hein, faire croire qu'on est à un autre endroit. On a notamment, c'est vrai, beaucoup à côté de l'Iran depuis quelques années, comme ça, des scènes électromagnétiques, des dangers électromagnétiques qui se réveillent de plus en plus pour l'aviation civile. Est-ce que c'est des choses qui sont désormais prises en compte quand on fabrique des avions ?
2: Alors oui, et non seulement prise en compte aujourd'hui, mais c'était déjà prise en compte. La navigation, c'est-à-dire le positionnement d'un avion, en fait, dans l'architecture de l'avion, repose sur plusieurs systèmes. Le système de navigation par satellite, qui est celui qui est brouillé ou imité, comme vous l'avez dit, et puis les systèmes de navigation inertielle, la radio-navigation, et puis également la navigation très traditionnelle, celle du XXe siècle, qui lie l'avion à des points électromagnétiques qui sont situés sur la Terre. Donc déjà, on a beaucoup de systèmes pour effectivement prévenir le brouillage ou le spoofing du GPS. Alors, le système le plus sophistiqué que l'on fait chez Thales, hein, c'est les systèmes inertiels. Historiquement, dans nos avions, ces systèmes inertiels qui dérivent avec le temps sur un très long courrier, vous allez avoir quelques minutes d'angle par heure qui vont dériver, et on les recale sur le GPS. Plus récemment, on a fait effectivement des logiciels pour détecter le spoofing. Bon, déjà, quand il est brouillé, il n'y a plus de système GPS, donc on peut plus se référer au système GPS. Effectivement, on peut naviguer comme ça pendant plusieurs heures sans problème. Mais maintenant, effectivement, on détecte le spoofing et on arrête effectivement le référencement au GPS avec le système d'inertiel, et c'est le système inertiel qui va guider l'avion. Juste un dernier mot sur les nouveaux avions. On a même des systèmes inertiels dits résilients qui peuvent se passer complètement de la référence au GPS.
0: Vous avez répondu à la question que j'allais vous poser. Est-ce que l'on peut se désexposer complètement du GPS et ne fonctionner qu'avec une centrale inertielle, par exemple, sur un avion ?
2: Oui, pas facile complètement sur un avion existant, puisque ça veut dire repenser l'architecture de la navigation dans l'avion. Par contre, de manière évidente, dans les avions qui seront lancés dans le futur, bien entendu, on tiendra compte de ça et on mettra des systèmes résilients qui permettent effectivement, par plus de précision du système d'inertiel, y compris de faire des très longs courriers sans référencement à la navigation satellite.
1: Vous mentionnez justement ces avions qui seront capables de s'affranchir de GPS, mais aujourd'hui, on le voit que dans les évolutions qu'on constate, que ce soit au niveau du cockpit ou au niveau de la cabine, on va vers plus de connectivité.
2: Oui.
1: Vous disiez même dans nos colonnes il y a quelques semaines que l'imagination était la seule limite peut-être sur tout ce qu'on pouvait faire à bord. Est-ce que vous pouvez nous décrire un peu ça ? Et j'aurais une petite question complémentaire. Est-ce qu'on ne franchit pas non plus un peu le Rubicon en termes de cybersécurité en ouvrant notamment le cockpit à l'extérieur ?
2: Alors, déjà deux réponses et surtout deux différenciations de système. La connectivité cabine, celle que tout un chacun connaît pour connecter son téléphone, par exemple, a pas d'impact du tout, parce qu'aucune connexion dans l'avion avec les systèmes avions qui pourraient mettre en cause, même si attaqués du point de vue cyber, ne mettrait pas en cause la sécurité de l'avion. Donc ça, c'est la première chose. Donc cette connectivité, vous avez raison, maintenant on ne peut plus faire un vol sans connectivité, sinon vous avez une portion des passagers qui effectivement sont mécontents, ce qui n'est pas ce que recherchent les compagnies aériennes, bien entendu, et donc tous les avions seront connectés à terme. On fait cependant chez Thales, mais on a des concurrents qui le font, bien sûr, des liaisons cybersécurisées. Comment on fait ? On fait ça, on met ce qu'on appelle des safe gateways, c'est-à-dire des boîtes qui ont des systèmes, par exemple, de cryptage, et qui regardent l'information et la cohérence de l'information.

0: information qui est reçue, regarde également la cohésion de l'information qui est envoyée et permet effectivement de s'hyper-sécuriser les messages et effectivement d'éloigner les messages qui seraient néfastes. Et ce type de technologie, bien sûr, est poussé de plus en plus sur la connectivité qu'on dit cockpit, qui est en général a moins besoin de volumétrie, donc se passe à une bande plus basse que tout le monde n'utilise pas, et clairement avec une facilité de effectivement filtrer ces messages de manière beaucoup plus importante parce que beaucoup moins de volumétrie. Et non seulement on les protège du point de vue software, mais on peut arriver à les protéger aussi du point de vue hardware pour que la boîte elle-même ne soit pas attaquée.
1: Et cette connectivité va nous permettre d'avoir des avions plus performants, peut-être plus sécurisés aussi.
0: Alors, elle est pour moi là aussi dans une vision qui peut s'appliquer à l'aviation actuelle de connectivité non seulement des passagers avec tout ce qu'ils peuvent trouver sur Internet, mais des pilotes avec leur centre opérationnel de compagnie aérienne. Pour, par exemple, faciliter la maintenance quand on arrive à l'aéroport, mais également prévoir tous les incidents qui peuvent se passer dans le système de transport aérien. Mais à terme, pour nous, Thales, ce qu'on voit surtout comme utilité dans cette connectivité, c'est la connectivité directe entre l'avion et l'air traffic management, qui permettra effectivement d'optimiser l'intégralité du système sans passer par la voie d'un pilote d'un côté et la voie d'un contrôleur, et le temps de réaction de cette voie des deux côtés par rapport à un événement, et de pouvoir optimiser globalement, c'est-à-dire avoir des systèmes, y compris intégrant l'IA, du côté ATM et du côté avion, pour complètement optimiser les trajectoires et faire, parce que le système César essaie de promouvoir en Europe aujourd'hui, qui est ce qu'on appelle un trajectory-based operation, c'est-à-dire plus effectivement des trajets qui sont pré-programmés, qui passent par des points qui n'optimisent pas effectivement un vol avec une montée continue, une altitude qui soit optimisée en fonction de la météo et une descente continue, mais qui vraiment l'optimise de manière en temps réel, en fonction des autres avions, ça c'est côté ATM, et en fonction des données de l'avion pour l'avion, et qu'optimise globalement ce système.
2: L'intelligence artificielle, évidemment, qui est au cœur et qui le sera encore plus demain dans le secteur. Il y a un an, effectivement, vous nous expliquiez, c'était très intéressant, que pour certifier l'intelligence artificielle à bord des avions de ligne, il fallait pouvoir expliquer son cheminement au certificateur. Où est-ce qu'on en est aujourd'hui? Est-ce qu'on a fait quelques progrès? Et où est-ce qu'on en est aujourd'hui des certifications pour intégrer de l'intelligence artificielle à bord des avions? Et puis, de quelle intelligence, vous nous avez dit un mot avec l'ATM, etc., mais de quelle intelligence artificielle à bord parle-t-on?
0: Alors, on peut toujours pas certifier un système au plus haut niveau de sécurité aérienne avec de l'intelligence artificielle intégrée dans le système, c'est-à-dire un système qui déciderait lui-même. On sait toujours pas faire ça. Par contre, ce qu'on sait faire, et c'est de plus en plus admis par l'autorité, voire discuté avec l'autorité, c'est d'avoir des agents à côté du pilote qui font un certain nombre de recommandations. Mais le pilote reste dans la boucle de décision et va intégrer dans son système d'avion la recommandation de l'agent, que ce soit par exemple pour faciliter un diagnostic de panne et donc la rémédiation de cette panne de manière à l'aider effectivement à prendre les bonnes actions, que ce soit pour optimiser la trajectoire, on en a parlé, que ce soit éventuellement pour transmettre une information médicale à son centre opérationnel en temps réel. Donc il y a plein de choses qu'on peut faire avec effectivement qu'est-ce qu'il faut faire à la arriver, qu'on peut faire avec cette intelligence artificielle. Donc, chez Thales, on essaie de développer, on y arrive, une intelligence artificielle qui ne sont pas basées forcément sur des LLM, mais sur des modèles mathématiques, qui est explicable. Ceci étant, elle n'est jamais déterministe au centre où le veut l'autorité. C'est pour ça que pour l'instant, ces modèles-là sont avant tout utilisé à côté du pilote et à côté de l'ATM. Les mêmes systèmes existent aux côtés de l'ATM de manière à aider les uns et les autres à aller plus vite dans leurs décisions et à être quand même plus précis et plus exhaustif dans l'analyse des situations.
2: D'après vous, Yannick Assouad, ça va prendre combien de temps? Est-ce qu'il faudra une décennie? Est-ce qu'il faudra 20 ans ou 20 jeux? Je sais, la question n'est pas évidente.
0: Hein, réponse est vraiment pas évidente. On travaille avec l'autorité. Ça, c'est ce qu'on peut dire. Notre autorité a de plus en plus de spécialistes parce que, de nouveau, pour aboutir à un règlement, il faut des spécialistes, y compris côté de l'autorité, qui parlent à nos spécialistes, effectivement, tout en prenant en compte, eux, leurs obligations de faire en sorte que le règlement va assurer la sécurité des vols. C'est bien ça, effectivement, le rôle de l'autorité. Nous, notre rôle, c'est de pousser l'innovation. Lui, c'est d'assurer la sécurité des avions. Donc, je pense que ça prendra une bonne décennie, en effet, mais c'est extrêmement difficile de répondre.
1: On parle beaucoup du futur, et dans le futur, notamment la nouvelle génération de moyens courriers, il y a un élément qui est important, c'est le CORAC, dont vous êtes la présidente. On voit aujourd'hui, quelles sont les avancées, comment on avance vers cette nouvelle génération. Et petite question subsidiaire, le président de la République avait promis 300 millions d'euros par an justement pour aider cette recherche, pour aider les industriels à faire un effet de levier pour l'investissement. Aujourd'hui, on voit que cette année, ce n'est pas garanti, ces 300 millions d'euros, peut-être l'année prochaine non plus. Où on en est-on également sur ce point-là?
0: Bon, alors effectivement, le CORAC, c'est l'association entre l'industrie et l'État pour nous permettre de faire de la recherche amont et avoir les avions qu'on lance au meilleur niveau possible. Vous savez qu'on prépare le remplacement de la 320 en Europe. Pour nous, pour tous les industriels européens, c'est un enjeu majeur. On est ou on n'est pas pendant 30 à 40 ans sur une plateforme. Donc pour n'importe quel industriel, c'est clé. Et bien sûr, le rôle de l'État, c'est qu'il y ait une majorité d'industriels français sur ces plateformes. Aujourd'hui, vous avez raison, on a à peu près préservé nos 300 millions en 2024 et 2025. C'est pas le cas aujourd'hui en 2026. Je peux vous dire qu'avec la DGAC, nous nous battons pour rétablir effectivement un budget qui soit à la hauteur de 300 millions. Je désespère pas d'y arriver, mais c'est vraiment clé si on veut que Airbus, et avec Airbus, le motorisme, mais également tous les équipementiers français, soient à bord de cette plateforme. Parce que ce que permet le CORAC, c'est d'avancer tous ensemble et d'être matures tous ensemble quand Airbus va décider de lancer son avion, soit dans 3-4 ans, très probablement. Mais une maturation de technologie nouvelle pour mettre sur un avion, ça prend 10 à 15 ans. Et donc, c'est absolument nécessaire. D'ailleurs, si on commençait maintenant, on sera en retard. On a commencé en 2020 pour lancer en 2030 et aboutir à un avion dans la seconde décennie prochaine.
2: L'Open Fan, puisqu'on parle de décarbonation, l'Open Fan, hein, on les a vus, c'est ces grandes hélices qu'on verra peut-être un jour sur les... C'est vraiment la solution.
0: Alors, non, travaille dans le CORAC. En fait, il y a vraiment plusieurs solutions pour décarboner, puisque notre but, c'est non seulement de décarboner, mais de faire gagner de l'argent aux compagnies aériennes, hein, et donc de moins consommer, parce que le carburant représente une grosse proportion de leurs coûts, et en particulier en ce moment, comme vous le savez, avec l'augmentation du prix du carburant et encore plus du kérosène. Donc notre but, c'est de décarboner. Il y a l'aérodynamique qui joue, donc ça fait partie d'une très grosse étude côté Airbus. Il y a la masse de l'avion, avec le choix aluminium composite, qui est très structurant pour notre industrie, hein. Il y a bien sûr le moteur. Est-ce qu'on aura un open fan qui fait gagner effectivement en consommation, mais qui n'est pas si facile que ça à rentrer dans une formule aérodynamique avion, avec des désavantages sur le bruit, etc. Donc toutes choses qui sont travaillées dans le CORAC. Et puis un système avion qui va être complètement différent. Vous avez dû entendre parler du software defined satellite. On aura plus un software defined aircraft avec effectivement des calculateurs qui seront beaucoup plus centralisés et qui gèrent beaucoup plus de systèmes, et un partage de cette donnée, cette ressource de calcul, beaucoup plus large et encore plus large que ce qu'on a vécu sur la 350, avec la connectivité et toutes les informations qu'on doit recevoir.
2: Ce sera le mot de la fin.
0: Merci
2: un grand
0: beaucoup.
2: Merci Yannick Assouad d'avoir été avec nous. Yannick Assouad, la directrice générale adjointe chez Thales en charge de l'avionique. Et Léo Barnier, un grand merci, rédacteur en chef à la rédaction d'Aéro Cosmos, qu'on retrouvera la semaine prochaine. Merci beaucoup Léo.
1: Merci beaucoup.
2: On va évoquer maintenant un autre thème qui est au cœur de ce Paris Air Forum, au cœur de l'actualité également, puisque vous savez que c'est aujourd'hui notamment que SpaceX s'introduit en bourse, le spatial. Et puis on a eu des très bonnes nouvelles quand même ces derniers mois pour l'Europe spatiale, avec le retour en vol d'Ariane 6, le retour de Vega C. Et puis il y a un autre sujet majeur, les satellites, la demande qui est de plus en plus forte, les télécoms, l'observation de la Terre, la défense, la souveraineté. Est-ce que les industriels arrivent à suivre ces cadences? On en parle avec notre invité qui vient juste de nous rejoindre. Alain Forêt, bonjour.
3: Bonjour.
2: Vous êtes le Head of Space System chez Airbus. Vous êtes le directeur des activités spatiales chez Airbus. Merci beaucoup d'être avec nous, Alain Forêt. À mes côtés, magie, Michel Cabirol est apparu.
1: Le retour.
2: Rédacteur en chef à la Tribune, en charge de l'aérospatiale, des transports et de la défense. Et l'un des chefs d'orchestre, il faut le dire, de cette journée ici, au Paris Air Forum. Alain Forêt, je voulais... Ça fait 2 ans maintenant, si je ne dis pas de bêtises, quasiment, que vous avez pris les rênes du spatial chez Airbus. Ça va beaucoup mieux. Il y a beaucoup de choses qui ont changé ces 2 dernières années. Est-ce que vous pouvez nous faire un petit topo de l'activité spatiale chez vous? Comment ça se passe ces derniers mois en termes de résultats, en termes de prise de commande?
3: Effectivement, en 2 ans, l'activité a été riche. Il y a 2 ans, on était dans une situation très délicate. Donc, avec les équipes, nous avons mis sur les rails un plan de redressement. Et aujourd'hui, les indicateurs, qu'ils soient opérationnels ou financiers, sont passés dans le vert. Et en parallèle de ce plan de redressement, de la livraison pour nos clients, on a également des perspectives, parce que le contexte actuel fait que le spatial devient une réalité, avec beaucoup de traction positive sur le marché, à la fois sur le domaine institutionnel, mais également beaucoup sur le domaine défense.
1: Comment vous avez fait pour aller aussi vite? Parce que franchement, c'est très surprenant. Vous êtes allé très très vite pour redresser une activité qui était, je dirais, pas à l'agonie, mais en souffrance, en très grande souffrance. C'est quoi vos clés du succès de ce retour en grâce de l'espace, du spatial au sein d'Airbus?
3: Et effectivement, qu'on est en grosse crise et que les chiffres le montrent, ça aide à montrer l'importance d'aller redresser. Je pense que tous nos salariés l'ont bien compris. Donc on a mis en place un plan de redressement structuré pour adresser les différents points, de la phase d'appel d'offres jusqu'à la phase de l'exécution, s'organiser différemment pour être plus agile, parce que le but, c'était effectivement de livrer nos clients, donc de nettoyer certains programmes pour les replanifier et être capable de les livrer, et également s'organiser sur différents thèmes pour travailler sur l'efficacité et la compétitivité.
2: Comment ça se passe chez Airbus Space en termes de cadence industrielle? On a une demande actuelle, et on va voir de plus en plus dans les années qui viennent, une demande pour la fabrication de satellites. Je pense notamment à OneWeb qui vous a commandé plus de 400 satellites. Donc il va falloir les sortir, les produire à la chaîne, vraiment comme des petits pains. Vous avez bien sûr remporté d'autres contrats. Vous avez fait des annonces d'ailleurs à Berlin sur l'observation. Est-ce que votre chaîne industrielle est cadencée, suffisamment cadencée aujourd'hui pour sortir les satellites? Ou alors est-ce que vous avez un peu les mêmes problèmes que l'aviation civile, qui galère un peu parfois pour sortir les...
3: Et l'exemple de OneWeb pour Eutelsat est un très bon exemple. En fait, les précédents satellites OneWeb qui sont actuellement en orbite étaient produits dans des usines Airbus aux États-Unis. Pour des questions de souveraineté, on a décidé à peu près il y a 1 an et demi de rapatrier ces chaînes de production des États-Unis à Toulouse. Et donc le challenge était assez clair, c'était en 18 mois être capable de rebâtir ces chaînes de production pour intégrer les satellites. Deuxièmement, de relancer la supply chain pour livrer l'ensemble des équipements. 70% de la supply chain d'ailleurs est faite en Europe. Et donc pour ça, pour livrer nos clients. Donc 18 mois pour relancer tout ça, avec des cadences, et ça change pour le spatial, qui sont plutôt des cadences proches de la journée, un satellite tous les quelques jours, versus des gros satellites, on avait quelques satellites tous les ans, donc c'est ça le challenge industriel. Et pour ça, on s'est appuyé également sur le groupe Airbus, la compétence en termes de ramp-up ou de montée en cadence sur les avions pour prendre les bonnes pratiques qui sont adaptées aux satellites. Donc la supply chain, c'est également un point d'attention pour nous. La fragilité de la supply chain, c'est un outil de vigilance également pour nous, comme dans beaucoup de secteurs.
1: Effectivement, on parle évidemment de la constellation OneWeb, mais il y a une constellation dont on parle aussi, c'est la constellation IRIS²
4: Vous avez remis, si je me souviens bien, une offre au mois d'avril. Aujourd'hui, est-ce que vous pensez que cette constellation qui était un peu en suspens avec les projets allemands, est-ce que vous pensez que cette constellation va, si je puis dire, décoller ?
3: J'espère que cette constellation va décoller. En tout cas, l'équipe Airbus fait en sorte de mettre sur la table et d'offrir au consortium SpaceRISE qui gère cette constellation ainsi que la Commission européenne des bonnes propositions sur la table avec nos partenaires. Et là, ça fait bien le lien avec OneWeb parce que il y a une problématique qui est posée de par le contexte géopolitique qui nous entoure de livrer des satellites à l'horizon 29-30. Et pour ça, pour y arriver, il faut déjà être en ordre de marche. Et donc OneWeb va nous aider pour être en ordre de marche, puisque l'outil industriel OneWeb, la supply chain qu'on a agité depuis 18 mois pour livrer les satellites OneWeb, on va bâtir sur tout cet héritage pour être capable d'avoir, d'un point de vue technologique, des briques qui sont déjà maturées, d'un point de vue industriel, une supply chain, même si les satellites sont un peu plus gros, et des outils industriels qui sont déjà en place, et donc tout ça pour effectivement tenir cet objectif de cadence ambitieux. Et donc j'espère que les propositions vont devenir très très rapidement réalité avec des contrats.
4: Vous avez confiance ?
3: Il faut toujours avoir confiance.
2: Comment vous regardez Alain Forêt, d'une manière un petit peu générale, l'état du spatial européen ces derniers mois ? On avait en tête notamment diverses déclarations, mais celle de Guillaume Faurier, à un moment, qui disait que finalement on était dans une situation qui était quand même très très complexe, pour ne pas dire autre chose. Là, on a eu Ariane 6, on a eu Vega C, on voit que les commandes spatiales, notamment en Allemagne, il y a des futurs contrats à venir. Est-ce que vous êtes confiant pour les mois et les années qui viennent pour le spatial européen ?
3: Je pense que pour le spatial européen, il y avait deux conditions à mettre en place. D'un point de vue industriel, effectivement, travailler sur nos plans d'efficacité, de compétitivité, on vient d'en parler, et également d'avoir ces grands programmes pour nourrir cet outil industriel. Je pense que la Commission européenne, l'Agence spatiale européenne, a montré la voie avec une augmentation de budget de à peu près 30% pour les 3 ans à venir. On voit que les pays européens, l'Allemagne met des grosses sommes, on parle de 35 milliards jusqu'à l'horizon 2030 sur le spatial. On voit que ça peut réveiller, mettre une certaine émulation dans les autres pays. Une émulation saine, ça. Et également, on a un élément très, très important qui est un facteur multiplicateur, qui est ce qu'on appelle la composante financière pluriannuelle de la Commission européenne sur l'horizon 2028-2034, où l'enjeu est très simple, c'est mettre les budgets avec des facteurs 3 à 4 par rapport au budget annuel pour non seulement continuer les programmes en cours qui sont la fierté de l'Europe, quand on parle de Galileo qui équipe tous vos téléphones portables, que ce soit les satellites Copernicus pour l'observation de la Terre, que ce soit IRIS-CARE, mais également avoir la capacité de lancer de nouveaux programmes.
2: Michel, il nous reste 2 minutes.
4: 2 minutes, donc. Une question sur la place de la France dans le spatial en Europe. On a l'impression que l'Allemagne avance, les Italiens avancent, les Espagnols avancent, la France avance, mais pas aussi vite que les autres. Est-ce qu'il n'y a pas un risque de décrochage ?
3: Non, je pense que la France avance, et nous, Airbus, on est une entreprise qui est sur les trois pays que vous mentionnez. On veut avancer, et on avance. Et on avance en bonne intelligence sur les différents sites et sur les différents pays. Et je pense que l'Europe a besoin de ça. L'Europe était fragmentée sur le spatial en termes de programmes et en termes d'acteurs. Le fait d'avancer de façon cohérente et consistante va créer de la valeur. Et donc, il faut avancer tous ensemble.
4: Et vous croyez en Bromo ou pas?
3: Ah, je serais mal placé. Donc Bromo, c'est le projet de partenariat entre Thales, Alenia, Leonardo et Airbus pour créer un champion européen du spatial. Je crois en Bromo parce que l'objectif de Bromo, quand on se compare avec les acteurs américains ou chinois, c'est de créer quelque chose à l'échelle pour avoir la capacité d'être encore plus compétitif et également avoir la capacité d'innover. Donc oui, je crois en Bromo.
2: Un tout dernier mot à la forêt, parce que c'est d'actualité aujourd'hui. On a cette introduction en bourse de SpaceX qui fait jaser la planète entière. Vous regardez ça de quel œil ?
3: Je regarde ça, c'est vrai que les chiffres font tourner la tête, ouais. Mais quand je le regarde d'un point de vue européen, quand on veut parler de souveraineté, ça montre l'importance du spatial qui nous entoure, le spatial pour nous protéger, toutes les conduites d'opérations militaires, on a besoin de satellites. Le spatial également, les assets spatiaux sont aujourd'hui potentiellement des victimes de certaines attaques, donc il faut les protéger également. Le spatial, c'est important parce que tous les jours, quand vous naviguez avec Galileo, vous utilisez sans le savoir les satellites, et quand on veut comprendre notre environnement, les climats, on a besoin des satellites. Donc pour moi, ça montre l'importance du secteur spatial, et c'est pour finir sur cette note positive.
2: Alain Fauré, un grand merci. Vous êtes le directeur des systèmes spatiaux chez Airbus. Merci beaucoup d'avoir été avec nous à l'occasion de ce Paris Air Forum dans Air Défense. Michel, merci beaucoup. On se retrouve la semaine prochaine et nous serons en vadrouille à Eurosatory. Bonne semaine.
4: Merci.
3: Merci.
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15: Bonjour, bonjour et bienvenue dans La France à tout pour réussir. Chaque semaine, vous le savez, un concentré d'économie positive sur BFM Business. Et cette semaine, nouvelle émission spéciale. Nous sommes à Marseille, précisément à la friche La Belle de Mai, un ancien site industriel. On a produit ici du tabac pendant de très nombreuses années. C'est désormais un lieu culturel. Ces troisièmes rencontres, elles sont l'occasion de découvrir de nombreuses marques du Made in France, mais aussi, on le voit sur les stands qui m'entourent, du Made in Marseille. C'est aussi une journée de réflexion sur l'avenir économique du pays. Pourquoi faut-il retrouver plus d'industrie? Comment envisager les transmissions d'entreprises qui seront très nombreuses en France dans les prochaines années? Ou encore, peut-on continuer à développer des services en France à l'heure de l'IA et des chatbots? De tout cela, on va parler avec mes invités, Clémentine Colin-Richard, qui incarne la quatrième génération à la tête de Parabool. C'est la célèbre marque de chaussures produite en France, dans l'Isère précisément, depuis 1908. On en parlera aussi avec Hugues Soupary, qui s'intéresse lui aussi à la transmission. Il rachète depuis quelques années des marques du patrimoine industriel comme le maroquinier Boinet, la distillerie Brana ou encore les montres Péquinier. Et puis avec Dominique Russo de La Massif, on parlera justement de l'importance de maintenir et de développer des services clients en France. Mais tout d'abord, je vais retrouver Olivier Robert. C'est le patron de Sacré Français qui organise ses troisièmes rencontres du Made in France ici à Marseille. Allez, on est passé en extérieur. Nous sommes donc à la friche, la Belle de Mai. Pas de doute, avec le Mistral, avec le soleil, on est bien à Marseille. Bonjour Olivier Robert.
16: Bonjour.
15: Vous êtes le fondateur de Sacré Français qui organise ses troisièmes rencontres du Made in France, donc ici à Marseille. Changement de lieu. Pourquoi ce lieu symbolique? C'était un lieu industriel, c'est devenu un lieu culturel. Pourquoi ce choix pour l'édition 2026?
16: Alors, nous avions besoin de place. Déjà, c'était important. Et je souhaitais qu'on soit dans un lieu chargé d'histoire industrielle. Donc, nous sommes dans les anciennes manufactures Seita, l'endroit où ils chargeaient les camions pour partout toute la France.
15: Et alors donc ici, combien de décideurs, combien de personnes pour cette édition 2026?
16: Alors, nous attendons 400 personnes qui arrivent de toute la France. Nous avons des gens qui arrivent de Lille, de Strasbourg. C'est vraiment un événement national qui commence à prendre de l'ampleur.
15: Et on parle de quoi? C'est quoi les thématiques qui émergent chez les acteurs du Made in France en cette fin de printemps 2026?
16: Alors, il y en a une première qui est la France face à nos essentiels. Se nourrir, se loger, se soigner, s'habiller. Savoir comment on peut reprendre notre souveraineté. Ça, c'est un élément fondamental. La réindustrialisation, évidemment. Alors, la réindustrialisation, c'est un mythe, sauf si on dit, est-ce qu'on peut réindustrialiser avec de l'innovation? L'IA, le produit, des innovations auxquelles on n'imagine pas encore. Et aujourd'hui, les entrepreneurs français ont beaucoup d'idées.
15: Alors donc, il y a des ateliers, il y a des conférences, et il y a donc aussi des entreprises du Made in France et du Made in Marseille. Il y a eu une labellisation qui a été créée, je crois, en 2024, fabriquée à Marseille. Et certains sont là pour montrer l'importance, certes, de produire en France, mais de produire aussi dans des grandes métropoles.
16: Exactement, le label fabriqué à Marseille il y a 2 ans, il y a un peu plus de 200 labellisés aujourd'hui et il y a une quinzaine de représentants qui sont là avec la ville de Marseille qui est partenaire de l'événement.
15: À cette occasion, à l'occasion de ces rencontres 2026, vous publiez un baromètre avec les chambres de commerce et d'industrie. Qu'est-ce qu'il ressort sur l'état d'esprit des entrepreneurs français ?
16: Alors, on a été obligé de le relire deux fois tellement on était surpris des résultats. Le premier constat, c'est que les entrepreneurs ont la foi, ont le moral et ont l'envie et disent « Nous, on est confiants dans l'avenir du Made in France et de l'industrie française. »
15: Malgré l'économique, malgré le géopolitique.
16: Exactement. Exactement. Ils ont aussi évoqué le fait que c'était pas toujours évident de fabriquer en France, ça c'est sûr, mais ils trouvent des solutions et on connaît des entreprises qui ont trouvé des solutions, par exemple, en produisant en masse, en étant accompagnés financièrement, en produisant en masse et qui ont réussi à faire baisser leurs coûts.
15: On pense à Guillaume Gibault du Slip français, par exemple.
16: Exactement. Ou à Bioceptile, qui a fabriqué la brosse à dents à moins de 1 euro.
15: Oui, voilà. On est dans les conditions du direct, on est toujours à la Friche de Mai. Et les enseignements autres de ce baromètre, alors, c'est quoi les difficultés quand même, les freins que rencontrent les entrepreneurs ?
16: Alors, il y a deux gros freins. Il y a le frein au financement, c'est-à-dire l'accompagnement financier est compliqué. Et d'ailleurs, je le disais, nous n'avons pas de banque aujourd'hui ni d'organismes financiers qui viennent et qui ont décidé de venir échanger. Et puis, le deuxième, évidemment, c'est les charges, les lois et la lenteur de l'État face à l'industrialisation.
15: Et quels sont les messages que portent les entrepreneurs que vous portez aussi à moins d'un an de la présidentielle ? Laissez-nous faire, c'est un petit peu le mot d'ordre que l'on entend, nous, dans toutes les délocalisations que l'on fait et sur nos plateaux. Foutez-nous la paix et laissez-nous faire.
16: Alors, c'est exactement ça. Il était écrit « Laissez-nous bosser ». C'était clairement ça. Et effectivement, ils ont plein d'idées, des TVA réduites, ils proposent des choses. Mais le maître mot, c'est « Laissez-nous bosser ».
15: Un mot encore, donc, évidemment, sur Sacré Français. C'est ce que vous avez fondé il y a quelques années. C'est une agence. Quelles sont les principales missions de cette agence qui est donc l'organisateur aussi de ces rencontres du Made in France ?
16: Alors, Sacré Français est une entreprise à mission, déjà. Et notre mission, c'est d'aider les entreprises françaises à réussir avec notre compétence qui est la communication, le marketing et l'achat média. Voilà. Nous avons aussi une deuxième compétence qui est la formation. Nous sommes certifiés Calliope et nous aidons donc les entreprises à se former et à évoluer grâce à nos formations.
15: Un mot encore d'un invité d'honneur, d'un témoin qui sera là dans l'après-midi, c'est Christopher Pratt, le navigateur. Quelle est l'importance de l'avoir ici et quels sont les messages ou les parallèles que vous voulez porter avec les entrepreneurs ?
16: Alors Christopher Pratt tout de suite m'a dit, tu sais, le nautisme, ce que je fais, c'est Made in France. Il y a la French touch dans le nautisme. Donc, je vais venir en parler. Et puis, le deuxième, c'est de dire comment garder le cap en face aux incertitudes. Et là, il y a un parallèle énorme avec les entrepreneurs.
15: Bon, donc évidemment, c'est un peu loin, mais est-ce qu'une édition 2027 est déjà dans les tuyaux ?
16: À 99,9%, je pense qu'on n'y échappera pas. Et puis en fait, c'est tellement un bonheur de le faire et d'avoir tous ces gens qui sont là que c'est à peu près évident.
15: Un tout dernier mot sur la transmission, qui est un thème important pour cette édition 2026. On en parle avec nos invités dans quelques petits instants. Pourquoi vous avez voulu mettre la transmission parmi les sujets les plus importants ?
16: Parce que dans la transmission, il y a deux axes. Il y a la transmission familiale. J'ai rencontré énormément d'entreprises qui ont des difficultés à transmettre à leur famille. Et donc, certaines l'organisent bien, d'autres pas. Donc ça, c'est un vrai sujet. Et puis surtout, la cession d'entreprise et le rachat d'entreprise, qui n'est pas naturel en France. On a plutôt tendance à créer des entreprises. Et moi, je pense qu'il faut absolument réussir à faire comprendre aux entrepreneurs qu'ils doivent racheter des entreprises plutôt que de les créer, sachant qu'une sur deux d'ici 2030 devait être reprise et que ça va être certainement une catastrophe.
15: C'est gigantesque, voilà. C'est un sujet majeur pour l'économie française.
16: Absolument.
15: Olivier Robert, merci. On va justement beaucoup parler de transmission avec mes deux prochains invités dans un instant. Il y aura Clémentine Collin-Richard de la marque Paraboult, mais aussi Hugues Sous-Paris qui reprend de très nombreuses marques du patrimoine industriel français. Et on va donc en effet parler de transmission d'entreprise avec les deux invités qui m'ont rejoint ici à l'intérieur. On est à nouveau à l'intérieur de la friche La Belle de Mai. Bonjour Clémentine Collin-Richard.
7: Bonjour Jérôme.
15: Vous êtes l'administratrice de la société Richard Pontvert qui englobe notamment les célèbres marques Paraboult, Paraboult Pro et Galibier. On en reparle dans un petit instant. Je vous présente également Hugues Sous-Paris. Bonjour.
11: Bonjour.
15: Vous êtes à la tête, alors plus spécifiquement, de l'entreprise, du groupement Maison et Manufacture qui regroupe quelques belles marques du patrimoine industriel. Lesquelles ?
11: Tout à fait. Péquinier, Maison Brana et Maison Boinet. Donc Péquinier qui fait des montres, Maison Brana qui est une distillerie au Pays Basque et Maison Boinet qui fabrique des ceintures et de la petite maroquinerie.
15: On reparlera de toutes ces belles entreprises dans un petit instant. Je vous redonne le micro, Clémentine, pour parler donc de cette entreprise Paraboult. Elle a été créée en 1908 par vos arrière-grands-parents. Je crois qu'ensuite, il y a eu votre grand-père Julien, votre père Michel. Et donc, vous incarnez-vous la quatrième génération avec... il y a votre frère et votre sœur aussi, hein, au sein
7: Exactement.
15: De l'entreprise.
7: L'entreprise familiale, tout à fait.
15: Et alors, ces transmissions, donc en 118 ans, elles se sont faites de manière naturelle, simple, ou c'est plus compliqué que cela ?
7: Alors, déjà, il a fallu un créateur. Donc, je remercie quand même mes arrière-grands-parents d'avoir pris le manche. Alors, autant Rémi
15: et Julienne,
7: et Julienne qui portent quand même le deux noms aujourd'hui sur notre entreprise. Donc, c'est une certaine fierté. Après, je pense qu'à l'origine, on ne se posait pas la question. Hein. C'était vraiment de père en fils. Donc, mon grand-père Julien. Et puis, ça s'est repassé avec mon père. Je pense que cette passation a été une transmission un peu différente. Il faut se remettre dans le contexte. Des 70, 80, ces chocs pétroliers, ces dévaluations du dollar et du yen, c'est l'arrivée aussi des socialistes au pouvoir avec une redéfinition du code de travail. Et il fallait, c'est la fin des 30 glorieuses, donc quand même aussi un certain nombre de banques qui coupent les vivres. Et là, ça ne s'inventait pas d'être un chef d'entreprise. Et mon père est le premier à avoir fait des études. Donc la transmission était peut-être logique de père en fils, mais je pense que les compétences qu'avait développé mon père en allant à l'école, à l'ESSEC en particulier, étaient nécessaires pour un chef d'entreprise. Et écoutez, concernant la quatrième génération, alors la transmission patrimoniale est faite. On est très impliqués, nous, aujourd'hui, dans le conseil d'administration, la quatrième génération au complet. Quelle en sera la suite ? Nous, on a fait déjà un premier pas, c'est qu'on a décidé que l'opérationnel, c'est pas nous qui l'assumerions. On a embauché pour ça, il y a un peu plus de 7 ans maintenant, un directeur général, Eric Forestier, à qui on a confié ce quotidien.
15: Et parce que vous ne vous sentiez pas les épaules pour le faire, vous aviez le patrimoine, vous aviez les gènes, mais peut-être pas l'opérationnel. Comment ça s'est passé dans votre esprit, la fratrie qui est donc la quatrième génération ?
7: Alors, je ne sais pas si on a un parcours aussi simple de la décision. Moi, j'ai travaillé plus de 17 ans dans le groupe, mon frère aussi, ma sœur jamais. Ce qui nous a beaucoup réunis, c'est ce patrimoine familial dont vous parlez, mais c'est aussi l'histoire de la famille. Et malheureusement, un coup qui nous est arrivé avec papa qui a eu un grave accident il y a 13 ans, qui a été mis en dehors de la gouvernance, qui, heureusement pour nous, est toujours là. Et donc, en fait, on a dû prendre le manche. Voilà, on a dû prendre le manche, on a dû prendre des décisions. Mais rapidement, on s'est rendu compte que si ça nous animait, cette transmission, cette pérennisation de l'entreprise, c'était pas forcément d'avoir les deux mains dans le cambouis, que le côté aussi macro, prendre de la hauteur et décider sur les 3, 5, 10 ans, 20 ans prochains, était plus qu'intéressant pour nous.
15: Est-ce que la vente à un tiers, à un groupe autre, elle s'est posée ou est-ce que ça a été une nécessité presque morale de reprendre pour vous, votre frère et votre sœur, cette entreprise ?
7: Alors, je vous remercie Jérôme, parce que c'était une question qui est épineuse, hein, souvent dans les entreprises familiales, particulièrement dans la nôtre. Mon père a été sollicité à quelques reprises. Il a toujours écarté et il nous a toujours dit « moi, c'est pas ce que je souhaite faire ». Et donc, il est encore avec nous aujourd'hui. Il est président du conseil d'administration et on respecte cette décision. Et donc, pour l'instant, en tout cas, on est d'accord pour pas vendre, pour continuer. Après, j'ai pas créé, j'ai hérité. C'est pas toujours le plus facile. Et moi, mon bâton de maréchal, c'est de transmettre. Alors, à ma famille, ça serait super et pour des années encore. Mais si à un moment donné... Et on doit être conscient qu'on est dépassé ou que ça ne nous amuse plus ou qu'on n'a pas les compétences. Je dois m'assurer que la pérennité de l'entreprise passe avant tout. Donc, ça sera peut-être avec la famille Richard, je le souhaite, mais peut-être dans d'autres circonstances.
15: On reparlera des chiffres clés et de la production. On rappelle que c'est en Isère. Je crois qu'on ne l'a pas dit. C'est en Isère. On en reparle dans un petit instant. Hugues, je vous redonne le micro. Donc là, vous, on n'est pas dans la transmission familiale. On est dans de la reprise. Pourquoi ces reprises ? Dans quel secteur vous avez voulu le faire ? Et surtout, est-ce que c'était des entreprises qui étaient en difficulté ou pas ? Quelle était votre mission quand vous les avez reprises en 2021 et 2023 ?
11: Alors la mission de Maison et Manufacture, c'est justement d'assurer une transmission d'entreprises qui n'ont pas de transmission familiale ou qui n'ont pas de transmission tout simplement dans des groupes industriels, parce que ce sont des entreprises qui sont peut-être un petit peu trop petites, qui n'ont pas encore fait le chemin vers le fait d'être une entreprise désirable. Et donc l'idée, c'est de reprendre des petites entreprises qui ont des belles marques, qui ont une vraie histoire, qui ont un vrai savoir-faire en France, donc qui créent, qui fabriquent en France. Et donc on s'est restreint chez Maison et Manufacture à deux thématiques, qui est ce qui se consomme ou ce qui se porte. Et donc, on a cherché des entreprises dans ces thèmes-là. Pourquoi ? Parce que moi, j'ai un passé industriel dans le B2B et dans le gouvernement.
17: Hologramme.
11: Voilà. Et que j'avais envie d'avoir affaire à des vrais gens, d'avoir affaire à des gens qui ont des passions pour leur métier. Et c'est ça qui m'animait en créant le groupe Maison Manufacture.
17: Et c'est pour vous une deuxième carrière presque après ces 25 ans passés chez Hologramme devenu Souris. Voilà. Est-ce que c'était une deuxième carrière ? Et peut-être le besoin de remettre un peu de sens, comme vous le disiez, avec des gens qui produisent vraiment avec cette aventure Maison et Manufacture.
11: Alors il y avait déjà beaucoup de sens chez Souris. Évidemment. Parce qu'en fait, on fabriquait en France. On était parmi les seules entreprises en France à créer des produits de masse qui étaient vendus aux Chinois. Ouais. Donc c'est quand même
17: période, ça semble super bien.
11: C'est super bien et c'était donc une vraie entreprise, des vrais gens. Bon, sauf que on s'adressait à des gouvernements, ouais. On s'adressait nos clients étaient soit des grands groupes, soit des gouvernements. Et donc j'avais envie de retrouver un petit peu plus de sens en fait dans l'activité commerciale et dans la relation avec le client. C'est ça qui m'a animé. Et donc c'est pour ça qu'on a choisi des thématiques très simples, après avoir été dans la high tech, rester dans des choses qui se portent, qui se consomment, c'est très simple, c'est facile à comprendre comme métier.
17: Et qu'est-ce que vous apportez à ces maisons ? C'est quoi ? C'est du savoir-faire en termes de marketing, de force de vente, d'export ? C'est quoi les missions que vous vous fixez et quel est le bilan que vous en faites 3 ou 5 ans après les reprises ?
11: Alors ce qu'on amène au niveau du petit groupe de personnes qui est au niveau maison et manufacture, parce qu'en fait le gros du travail est fait dans chacune des maisons, mais disons le groupe aide justement sur le plan financier, déjà par un apport
17: de 20 millions d'euros, je crois.
11: Entre le rachat des maisons et les investissements qui ont été faits, on est à peu près sur une vingtaine de millions d'euros, ouais, sur l'ensemble des trois maisons. Sur le refinancement derrière, on est aux alentours d'une dizaine de millions. Et donc le groupe amène du savoir-faire au niveau financier, au niveau juridique, au niveau innovation, au niveau stratégie et au niveau marketing. Voilà, c'est ça les fonctions qui sont regroupées, qui sont mutualisées sur les trois maisons. Alors le bilan, c'est encore jeune puisque les trois maisons sont dans le groupe depuis 3 ans à peu près, 4 ans pour Pékinier. Et donc on est à des niveaux en fait de maturité un petit peu différents. Ça a aussi dépendu du niveau de maturité des maisons dans lesquelles on est rentré. Chez Pékinier, on est en croissance très significative depuis un an et demi maintenant. L'année dernière, on a fait 25% de croissance. Là, cette année, notre budget, c'est 50% de croissance. On est dans le budget à mi-année, ce qui, ouais, est pas mal.
17: C'est pas mal.
11: Et surtout dans un marché qui est le marché de la montre de luxe, qui est quand même un marché en récession aujourd'hui. Chez Brana, on est là en phase en ce moment de redéfinition des produits. On a développé 3 nouveaux produits. On a changé complètement l'image de marque. Mais on tient à garder l'ADN. Ce qui est vraiment important chez Maison et Manufacture, c'est de garder l'ADN des maisons, qui n'est pas toujours ce que la maison est devenue. Parce que parfois, ouais, comme vous le disiez, au début d'une maison, il y a toujours un entrepreneur, il y a toujours un créateur. Et donc, toute une période de ces maisons un peu traditionnelles, ça a été une période de créativité, une période d'innovation, qui parfois ont été perdues au fur et à mesure, parce que c'est devenu des maisons traditionnelles, ce qui n'était pas au début.
17: Ouais, ouais.
11: Et donc, nous, on essaye de redonner, si vous voulez, le côté innovation, création, prise de risque, qui avait été perdu au fur et à mesure dans ces maisons.
17: Les chiffres clés, Clémentine, je vous redonne le micro du côté de Richard Pontvert et des marques Paraboot. Combien de chiffres d'affaires, combien de salariés ?
7: Eh bien, écoutez, on vient de passer un premier cap des 30 millions d'euros. Donc on est vraiment très fiers de toute l'équipe, dont c'est 150 personnes sur le site de production, dont une centaine en fabrication, mais bien sûr aussi 60 personnes dans nos réseaux de boutiques. On a une trentaine de boutiques en France, sans compter à travers le monde.
17: 120 000 paires de chaussures produites chaque année.
7: Oui, ça c'est notre fierté.
17: Et d'export.
7: Voilà, ça c'est notre fierté de produire 120 000 paires de chaussures cousues norvégiennes dans notre atelier en Isère.
17: C'est tout fait en France.
7: un peu plus de 10 ans. Alors 80% de nos collections sont françaises, le reste soit parce que les savoir-faire n'existent plus malheureusement, donc c'est l'été, on est à Marseille, je vais pouvoir parler de la chaussure bateau, de le mocassin été, voilà, c'est des coûts humains, aujourd'hui c'est plutôt en Italie, en Espagne, au Portugal, donc on travaille avec des partenaires de longue date là-bas. Et sur l'export, écoutez, oui, on a toujours une grosse proportion à l'export, mais qui s'accélère depuis la Covid, où tout le monde cherche un produit avec un ADN fort. Mon arrière-grand-père, c'était une chaussure égale une vie, donc on est connu pour durer 10 ans, 20 ans, 30 ans et plus contre bon soin, avec une chaussure qui est réparable.
17: Mais un peu cher, c'est vrai, entre 300 et 600 euros, je crois, la paire, c'est ça ?
7: Oui, on parle d'à peu près de 500 euros en prix moyen. Alors, c'est un investissement. D'ailleurs, beaucoup de nos clients nous parlent de ça. Investissement, mais si vous le divisez par 10 ans, pour faire simple, ouais. 50 euros par an pour une paire de chaussures, je pense qu'on a un bon rapport qualité-prix.
17: Il nous reste un peu plus d'une minute. Vous participez tous les deux donc à la table ronde transmission d'entreprise, préserver les savoir-faire, les emplois et l'avenir des territoires. Les principaux messages que vous allez porter, je commence avec vous, Hugues.
11: Alors moi, j'ai un message qui me paraît important, c'est que quand on reprend une entreprise, on reprend essentiellement des collaborateurs. Ouais. Et si les entreprises sont à un certain niveau de stagnation, c'est que probablement, eh bien, on n'a pas toujours les collaborateurs qui sont les bons à la bonne place. Et donc, je pense qu'il serait très important qu'il y ait une espèce de moratoire quand on reprend une entreprise au niveau des collaborateurs, qu'on puisse dire à l'État, voilà, nous, on s'engage à pas détruire d'emplois, on s'engage même à créer des emplois, mais laissez-nous tranquilles, laissez-nous jouer sur qui on garde, qui on garde pas, qui on embauche pendant 3 ans sans payer systématiquement des pénalités considérables quand on veut se séparer d'un collaborateur qui fonctionne pas bien.
17: Laissez-nous travailler, on vient d'en parler avec Olivier Robert, je crois que c'est un leitmotiv des entrepreneurs. En quelques secondes, Clémentine, Colin, Richard, sur les messages que vous portez à cette table ronde sur les transmissions d'entreprise.
7: Alors, nous sur la transmission, et je vais rejoindre un peu ce que dit Hugues, c'est qu'en fait, nous, c'est une famille. On parle de la famille Paraboot, et c'est pas tant les actionnaires, c'est les collaborateurs, c'est les clients, c'est les fournisseurs. Et en fait, on est responsable d'un écosystème, et donc la transmission va aussi par la pérennisation, un, de l'entreprise, mais deux, de cet écosystème. Et ça, pour moi, c'est une vraie dépendance. Et la variable d'ajustement, par contre, chez nous, elle peut pas se faire à travers la masse salariale.
17: Ouais, je comprends. Merci beaucoup pour vos témoignages. Merci beaucoup, Clémentine. Merci beaucoup, Hugues. On va poursuivre cette émission avec une autre thématique qui est à l'honneur lors de ces rencontres du Made in France ici à Marseille. C'est celle de la France des services. Je retrouve Dominique Russo de la Massif pour nous en parler. On termine en effet cette émission avec Dominique Russo. Bonjour.
18: Bonjour Jérôme.
17: Vous êtes directeur expérience sociétaire et client à la Massif. Alors on va parler, puisque c'est vous qui avez co-organisé cette table ronde sur la France des services, on va en parler, mais d'abord les grandes données généralistes de la Massif. Combien de chiffres d'affaires, combien de sociétaires ?
18: D'accord. Alors la Massif est une mutuelle d'assurance qui fait partie du secteur de l'économie sociale et solidaire, qui a été créée en 1960 et qui aujourd'hui comprend 6,4 millions de sociétaires pour 12 000 collaborateurs et un chiffre d'affaires qui tangente les 8 milliards d'euros.
17: Alors, dans la table ronde où vous étiez, une des phrases que vous souhaitiez dire, c'était « Les services doivent être ancrés sur notre sol et sont un outil indispensable de la performance et de la souveraineté économique ». Est-ce que c'est dans l'air du temps quand on parle de d'IA et de chatbot ?
18: Oui, absolument. Alors, on vient justement d'aborder le sujet lors de la table ronde précédente que j'ai eu la chance où j'ai eu la chance d'intervenir avec Gilles Attaf, oui, président d'Origine France Garantie, et puis Eric Dadian, président de la FRC. C'est un sujet aujourd'hui qui est clé. Alors lorsqu'on parle d'ancrage territorial, lorsqu'on parle de relation client, avant tout c'est la relation humaine qui est au centre de nos enjeux, puisque aujourd'hui la Massif s'est construite à partir de ces territoires. 2/3 de nos équipes sont en relation client, et lorsqu'on interroge nos sociétaires, le premier message qu'ils nous renvoient, c'est oui pour la technologie, oui pour les évolutions notamment liées à l'intelligence artificielle, mais avant tout nous souhaitons une relation humaine de proximité, parce que la sincérité, la confiance et l'authenticité se font à travers la relation humaine et pas à travers de la technologie. C'est d'ailleurs pour cela, Jérôme, que la Massif vient de publier un manifeste autour de l'IA pour avoir une IA éthique qui soit bien au service de la relation de nos sociétaires par rapport à ces enjeux-là.
17: Quand vous dites que c'est à la demande de vos clients, c'était vraiment le moteur numéro un, parce qu'ils en avaient marre parfois d'avoir des centres d'appel, je ne sais pas si c'était les vôtres ou pas, mais dans d'autres pays, ils voulaient vraiment et de la proximité, de la compréhension. C'est ça qui a été votre moteur dans votre choix stratégique ?
18: Oui, absolument. Alors il faut savoir que Massif a eu la chance de faire partie des 10 premières entreprises à avoir la certification marque de garantie relation client France, parce que 100% des emplois sont localisés en France. Et aujourd'hui, c'est un vrai défi parce qu'il est très facile de délocaliser un service à l'étranger, ouais. y compris dans le monde de l'assurance, hein, où on peut avoir une gestion sinistre qui ouais. soit gérée à l'extérieur du territoire. Aujourd'hui, nos sociétaires nous renvoient à nouveau ce message. C'est cet ancrage territorial qui permet de contribuer au développement des territoires, qui est aussi facteur de cohésion sociale. Et ça, c'est important. Et ça correspond complètement aux valeurs de la Massif. Donc, notre enjeu aujourd'hui, c'est de pouvoir utiliser l'intelligence artificielle pour redonner du temps disponible à nos équipes dans le cadre de cette relation humaine.
17: Parce que vous utilisez, ce n'est pas l'ennemi, l'intelligence artificielle, c'est un outil au service et de vos collaborateurs et de vos sociétaires.
18: Absolument, Jérôme, et je pense que c'est un faux combat que de vouloir opposer la technologie par rapport à l'humain. C'est plutôt la technologie au service de l'humain. Et si cette technologie, notamment l'intelligence artificielle, nous permet d'automatiser certains de nos processus, de pouvoir répondre sur des sollicitations sans grande valeur ajoutée.
17: Lesquelles, par exemple, sur quel processus, par exemple?
18: Vous pouvez avoir des demandes de renseignements très génériques, avoir l'adresse d'une agence de la Massif. Ça, on peut très bien l'automatiser puis le faire avec des outils tels que l'intelligence artificielle, ce qui permet de redonner du temps disponible à nos collaborateurs qui passeront beaucoup plus de temps en relation client avec cette relation humaine de proximité.
17: Est-ce qu'à la Massif, vous faites figure d'exception quand vous tenez un tel discours, ou est-ce que c'est un discours qui est en train d'infuser, évidemment, dans le monde que vous connaissez le mieux, celui de l'assurance?
18: Oui, alors non, c'est un discours qui est en train de s'infuser, et on voit finalement que les perceptions évoluent, parce que lorsqu'on parle d'intelligence artificielle, aujourd'hui on n'est pas encore arrivé au grand soir, est-ce qu'il existera un jour? On est encore plutôt orienté sur des sujets d'expérimentation, donc aujourd'hui on teste beaucoup, et on voit très bien que les discours évoluent, et qu'aujourd'hui c'est plutôt ce discours hybride de l'intelligence artificielle, oui, pas à n'importe quel prix, pas à n'importe quelle condition, et surtout pour servir la dimension humaine de la relation client et en aucun cas dans une logique d'opposition.
17: On est dans une émission qui s'appelle La France a tout pour réussir. Vous nous ouais. avez parlé des territoires. Est-ce que la Massif est présente dans tous les territoires? Et est-ce qu'il y a des embauches qui vont être faites, et notamment dans tous les métiers de la relation client?
18: Oui, alors absolument. Alors la Massif rayonne avec 450 agences réparties sur l'ensemble du territoire et de nombreux centres relations clients. D'ailleurs, nous avons ici, à quelques minutes, à La Joliette, un centre de relations clients de la Massif qui regroupe une centaine de collaborateurs. Et c'est pour cela que sur le terrain de la relation client, nous avons créé il y a quelques années un CFA, un centre de formation des apprentis ouais. internalisé, qui nous permet d'accueillir à peu près 300 alternants tous les ans et qui favorise aussi des politiques de reconversion. Et globalement, la Massif, tous les ans, recrute à peu près 1500 collaborateurs. Donc on voit bien que même avec l'arrivée des technologies, nous avons besoin d'avoir des équipes qui soient en relation directe avec nos sociétaires.
17: Donc la France des services a de l'avenir. La France des services a encore tout pour réussir?
18: Absolument, c'est encore un secteur d'avenir. Et même si nous avons de nombreux défis à relever, notamment un défi générationnel, puisque aujourd'hui on voit l'arrivée de nouvelles générations. Vous savez, Jérôme, aujourd'hui dans les entreprises, y compris à la Massif, cohabitent à peu près 4 générations. On en est là, donc ça pose d'autres défis, notamment managériaux. Mais il faut aussi prendre en compte, écouter ce que nous disent les jeunes générations par rapport à ces enjeux d'équilibre vie privée, vie pro, donc un enjeu d'attractivité. Ouais. Et c'est pour cela que la Massif est à l'écoute régulière de ses collaborateurs, comme elle le fait pour ses sociétaires. Donc oui, c'est un secteur d'avenir et c'est un secteur qui permet aussi de voir de très beaux talents s'épanouir.
17: J'aime qu'on termine sur ces messages d'optimisme. Merci Dominique Russo d'avoir été l'invité ici à Marseille de La France a tout pour réussir, spéciale rencontre du Made in France. Merci. Allez, on retrouve le beau soleil marseillais, l'extérieur, pour terminer cette émission spéciale consacrée ici aux 3e rencontres du Made in France à Marseille, avec en plus le drapeau tricolore juste derrière moi. La France a tout pour réussir est diffusée en télé, en radio, le site et l'appli de BFM Business. La semaine prochaine, nouvelle émission spéciale. Nous retournons à Paris, mais nous serons à VivaTech, le grand show annuel de la tech qui se tient depuis 10 ans maintenant. Très bonne journée, très bon week-end et donc à bientôt sur BFM Business.
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20: SpaceX souhaite pouvoir vous emmener sur la Lune, sur Mars et à terme encore plus loin. Et je suis convaincu qu'avec l'incroyable équipe dont nous disposons ici chez SpaceX, nous y parviendrons pour vous.
21: Thank you there.
22: Bienvenue dans les Experts sans frontières. Vous venez d'entendre Elon Musk qui s'exprimait au Nasdaq pour la plus grosse introduction en bourse de l'histoire, l'introduction en bourse de SpaceX. Et peut-être que notre émission Les Experts sans frontières n'a jamais aussi bien porté son nom. Aujourd'hui, nous restons aux États-Unis avec mes invités, Inziad. Bonsoir.
23: Bonsoir.
22: Très heureux de vous retrouver dans cette équipe des Experts sans frontières. Vous êtes analyste géopolitique, spécialiste des États-Unis. Vous avez notamment, au début de votre carrière, travaillé sur la fin du mandat de l'administration d'Obama au sein du département d'énergie. Et voilà, les États-Unis, vous les connaissez un peu comme votre poche.
23: Un petit peu. J'ai eu l'occasion et j'ai eu la chance de travailler avec un proche d'Obama qui a participé à sa campagne dans l'Ohio notamment, et puis après qui s'est engagé dans son administration dans le département de l'énergie.
22: Et en face de vous, Romuald Sciorra, que je vous présente presque pas, puisque c'est un habitué des Experts sans frontières, franco-américain, chercheur associé à l'IRIS, directeur de l'Observatoire politique et géostratégique des États-Unis. Vous êtes auteur de nombreux ouvrages. Récemment, on a cité la BD America 250, une histoire graphique des États-Unis, et puis apparaître Lettre ouverte à Trump d'un Américain de papier, qui va sortir au mois de septembre. Hein. Bonsoir,
24: Romuald. Mi-septembre.
22: Mi-septembre, voilà. Bienvenue. Vous venez d'entendre donc Elon Musk. Vraiment, c'est pour ça qu'on va essayer de... Je suis content de vous avoir tous les deux. Parce que là, je veux comprendre ce qui se passe dans la tête d'Elon Musk et ce que cette IPO géante nous dit aujourd'hui de la course à l'IA, nous dit du rapport de la tech à l'État de droit, aux démocraties, ce que ça nous dit de la société américaine aussi. Il y a énormément de questions à poser, peut-être. Pour commencer, Inziad, quelle est, vous, votre impression quand vous entendez le pitch de l'homme le plus riche du monde qui a fait un document de 400 pages pour vendre aux investisseurs un projet civilisationnel? C'est vertigineux. Hein.
23: C'est vertigineux. On est en fait dans la personnalité de Elon Musk, qui est une personnalité en fait très incarnée américaine. C'est quelqu'un qui, ben en fait, lui-même est le petit-fils d'un homme qui est né aux États-Unis, qui a aimé voyager avec ses enfants dans le monde entier, avec son petit avion. C'est quelqu'un qui voulait construire le monde et avoir un impact sur le monde entier. Donc Elon Musk, il représente à la fois cette folie des grandeurs américaines, la folie des grandeurs dans sa famille, surtout du côté de sa mère, de ces gens qui pensaient que rien n'était impossible et qu'ils étaient capables d'aller décrocher la Lune si ils le voulaient et si on le leur demandait. Donc Elon Musk, avec ce pitch qui ne connaît pas de limites, c'est quelqu'un qui est fidèle à lui-même et qui pense qu'il est capable de tout faire, que SpaceX est capable de tout faire, en fait que les États-Unis sont capables de tout faire. Donc on est sur un projet de civilisation et sur un projet aussi qui est paradoxalement qui va porter l'humanité autre part. L'objectif de SpaceX, c'est de faire en sorte que l'humanité soit une espèce qui ne soit pas seulement sur Terre mais aussi sur d'autres planètes.
22: Alors justement, je vous ai sorti plusieurs extraits que j'aimerais commenter et bénéficier de vos analyses dans ce prospectus d'introduction en bourse qui fait plus de 400 pages. Je vous cite notamment la mission de SpaceX, hein, qui est écrite en préambule de ce document, qui nous dit que c'est construire les systèmes et les technologies nécessaires pour rendre la vie multiplanétaire, comprendre la véritable nature de l'univers et étendre la lumière de la conscience jusqu'aux étoiles. Romuald, là, il y a un caractère quasi messianique dans le message aux investisseurs.
24: Oui, c'est un homme qui, de toute façon, croit sincèrement être porteur d'une mission. Je me permets juste de revenir brièvement sur quelque chose d'assez ironique. Personne aujourd'hui ne représente le rêve américain, n'incarne le rêve américain autant qu'Elon Musk. Un homme parti de rien, devenu la première fortune mondiale, un entrepreneur, un homme encore jeune, dynamique. Et pourtant, alors que les Américains, pendant des décennies, voire pendant deux siècles, hein, ont admiré les self-made men, ces grands entrepreneurs, détestent Elon Musk. C'est une des personnalités les plus impopulaires des États-Unis. Et ça nous dit quelque chose de l'Amérique d'aujourd'hui. L'homme qui incarne le rêve américain, peut-être l'une des deux, trois personnes qui l'incarne le plus dans toute l'histoire des États-Unis, est aujourd'hui impopulaire. Maintenant, pour répondre à votre question...
22: Et juste pour rester là-dessus, Jeff Bezos aussi impopulaire ou pas? Parce que je dis Jeff Bezos, c'est aussi quelqu'un qui a eu une enfance très compliquée,
24: oui, mais
22: qui s'est fait
24: pas
22: tout seul.
24: De la même manière, c'est un self-made man aussi. Il a réussi, mais il n'est pas en train de changer le monde. quand je dis que Elon Musk est un véritable génie et c'est quelqu'un que l'on peut trouver détestable, mais c'est un véritable visionnaire et qu'il incarne le rêve américain, il l'incarne aussi bien dans la réussite matérielle que dans la réussite intellectuelle, que de par son impact politique, on l'a vu. Et il est honni d'une grande partie des Américains, alors que Jeff Bezos n'est pas apprécié. Les milliardaires ne sont plus appréciés comme ils l'étaient autrefois. Être millionnaire demeure sans doute le rêve de tout un chacun, mais on en parle beaucoup moins et on garde ses rêves en sourdine. Et juste donc pour répondre à votre question, l'obsession est évidemment de sauver l'humanité, mais la problématique, il n'a pas tort, c'est que deux choses. Il a très bien compris que l'intelligence artificielle, à terme, pouvait représenter un danger pour l'espèce humaine. Si on veut dominer l'espèce, l'intelligence artificielle, si l'espèce humaine veut la dominer, l'espèce humaine doit donc s'augmenter. Et donc, la révolution de l'IA doit être jumelée avec la révolution du transhumanisme. Et c'est cela tout le projet de Musk. Et après cette révolution, l'homme transformé pourra enfin atteindre les étoiles. Donc c'est tout un projet visionnaire, mais un projet qui, au-delà de l'aspect intelligence artificielle et SpaceX, peut être un projet qui provoque une rupture ontologique au sein de notre espèce.
22: Une rupture ontologique, puisque si on tire le fil de ce que vous nous dites là, Romuald, ça veut dire que, en gros, demain, l'humanité sera composée de ceux qui sont pucés et de ceux qui ne sont pas pucés. Et c'est peut-être ça la fracture civilisationnelle la plus importante qui nous guette. En tout cas, c'est, si je tire le fil de ces théories transhumanistes.
24: Tout à fait. Si il me permet de continuer à monologuer un petit moment, effectivement.
22: Allez-y, on est entre nous jusqu'à 19h. On a le droit de monologuer, franchement.
23: C'est bien de monologuer.
22: Et puis déjà, je vous écoute avec grand plaisir tous les deux.
24: Dernière minute,

0: pronostic, les premières puces à augmentation cognitive seront en vente. Je n'ai rien contre cette technologie. Si demain vous me dites, on vous met une puce Romuald pour vous rendre plus intelligent, je signe tout de suite. Le problème n'est pas la technologie, mais ce que l'on va en faire dans un pays comme le mien, ultra-capitaliste, où on laisse des gamins de 5 ans crever parce que les parents n'ont pas une carte bancaire pour leur payer une chambre d'hôpital. Bref, ça seront évidemment les plus riches qui auront accès à cette technologie. Et donc, nous allons effectivement, après quelques années, nous retrouver avec une élite augmentée, donc une inégalité sans précédent qui va aller croissante au sein des États, mais également au niveau géopolitique, puisque certaines nations n'auront pas accès à cette technologie.
1: C'est vertigineux. En même temps, voilà, c'est un fil que vous tirez, mais parce que c'est Elon Musk qui nous amène là, dans le sillage de cette introduction en bourse de SpaceX, la plus grande de l'histoire. Inzian, j'aimerais... Très intéressant ce que vous nous disiez juste avant, en disant que le projet civilisationnel d'Elon Musk est quelque chose qui va au-delà des États-Unis. Là, en fait, on touche à la question de la souveraineté. Est-ce que Elon Musk, dans son projet, dit que finalement maintenant, faut arrêter de réfléchir en frontières terrestres. La nouvelle frontière, c'est l'espace, et que donc finalement, les souverainetés nationales et la géopolitique telle qu'on la connaît jusqu'à aujourd'hui, il la ringardise. Ça devient has-been.
2: Oh, je pense qu'il espère la ringardiser comme beaucoup de grands esprits de la tech, comme beaucoup de grands esprits d'innovation qui ont essayé bien avant lui, même depuis le 19e siècle, des gens qui ont pensé, même Internet, c'est le principe d'Internet, c'est de dire qu'on a une communauté internationale qui est libre et qui peut enfin couper ces terribles rênes que met autour de nous le gouvernement. C'est un idéal libertarien, c'est un idéal de pouvoir vivre dans un monde sans ces règles gouvernementales qui sont extrêmement strictes. Mais la réalité, elle est un petit peu différente. Pour une première raison, d'abord parce que ces organisations, et c'est le cas de Elon Musk et de SpaceX, évoluent dans un contexte gouvernemental. C'est quand même une organisation américaine qui doit composer avec les États-Unis. Et Elon Musk est un citoyen américain qui doit aussi composer avec les États-Unis et leurs lois. On ne peut pas parler de système technologique qui va au-delà du politique.
1: Vous avez raison de nous ramener sur Terre, là, parce que je m'emballais peut-être un peu avec mes histoires de géopolitique terrestre qui deviennent has-been. Il y a moins d'une heure, la numéro 2 de SpaceX disait publiquement ou rappelait que SpaceX, je la cite, est une entreprise patriote et que l'entreprise soutiendra toujours le gouvernement américain. Donc là, on est bien totalement sûr dans ce que vous êtes en train de nous rappeler.
2: Il faut vraiment comprendre c'est ça le grand paradoxe en fait de la vision numérique technologique des grands esprits de la tech américain. C'est oui, on veut un monde libre, mais selon les règles des États-Unis. Alors, en fait, depuis dans le côté très pratique de la chose, depuis 2001 et les efforts qui ont été mis en place par les États-Unis et par les administrations américaines pour combattre le terrorisme, et à partir du moment où vous êtes une entreprise américaine, vous avez des opérations aux États-Unis, même parfois des entreprises qui ne sont pas américaines, mais qui dépendent du dollar, qui dépendent des États-Unis pour certaines infrastructures, notamment pour leurs échanges et pour Internet et pour l'aspect numérique et technologique, sont obligés de suivre ce que disent les États-Unis, sont obligés d'une certaine manière. En fait, il y a une expression, je pense, qui est très vraie, l'épée le cède à la toge, et en fait, la tech, le numérique, le cède toujours à la toge, il cédera toujours à la toge. Et sur la question géopolitique, il y a une expression, moi, que je trouve très, très juste, c'est Robert Kaplan qui l'a décrite dans un livre qui dit qu'en fait, la géographie est en train de reprendre sa revanche. On a pensé, après la fin de la guerre froide, que, avec Internet, avec le capitalisme conquérant, avec ce nouveau monde libre, la chute de l'URSS, que en fait ce serait une fin de l'histoire avec un homme nouveau, un homme moderne, technologique, parfait, et que en fait il y aurait plus de géographie, il y aurait plus de contraintes géographiques, géopolitiques. Eh bien non, Robert Kaplan dit il y a toujours et il y aura toujours des contraintes géographiques.
1: Parce que blocage d'Hormuz nous rappelle exactement ce que vous nous dites là.
2: Mais même pendant la guerre en Irak, les opérations les plus avancées technologiquement par les engins les plus avancés technologiquement des Américains ne pouvaient pas décoller lorsqu'il y avait une tempête de sable. Et puis voilà, c'est plié et on ne peut pas faire la guerre lorsque la météo n'est pas au bon point. Donc il y a un moment où je pense qu'il faut aussi, et c'est pour ça que je parle de folie des grandeurs, il faut aussi se rappeler dans ces projets qu'il y a quelque chose qui s'appelle la vie, quelque chose qui s'appelle la nature.

0: que nous n'avons toujours pas réussi à comprendre, malgré beaucoup d'efforts et beaucoup d'intelligence humaine, et que finalement, peut-être qu'il y a un moment où on touche du doigt la petite limite, et la géographie, surtout la géopolitique, nous rappelle, attention, vous pouvez être une grande puissance, la plus grande au monde, mais malgré tout, dépendre des éléments.
1: Et il y a quelque chose qui s'appelle aussi le soleil, parce que dans son projet civilisationnel, et ça c'est écrit noir sur blanc, il y a plusieurs pages là-dessus, un de ses objectifs à Elon Musk, c'est d'aller capturer depuis l'espace la lumière du soleil pour essayer d'offrir à l'humanité une énergie abondante. Et c'est même une ambition, j'aimerais vous faire écouter Elon Musk, une ambition qui va plus loin que la Lune ou Mars, c'est une ambition qui est même galactique. Écoutez-le.
2: So, in order to start to make some progress.
3: Pour commencer à faire des progrès à petite échelle, nous devons commencer à lancer des satellites en orbite autour de la Terre afin de capter l'énergie solaire. Cela nous éviterait d'avoir à construire d'énormes centrales électriques sur Terre, et le refroidissement est en réalité beaucoup plus facile dans l'espace que sur notre planète. Il suffit de dissiper la chaleur dans le vide. Ce que nous proposons ici, et ce que nous avons l'intention de faire, c'est d'essayer de gravir l'échelle de Kardashev pour devenir, en quelque sorte, une civilisation respectable.
1: L'échelle de Kardashev, je vais être franc avec vous, j'ai découvert ça en écoutant Elon Musk, et l'échelle de Kardashev, ça veut dire qu'en gros, on commence à raisonner au niveau... En gros, on commence à raisonner au niveau planétaire, ensuite on raisonne au niveau stellaire, au niveau d'une étoile, et ensuite au niveau galactique. Mais finalement, ce que je veux dire, c'est que ce raisonnement-là, je le trouve fascinant. Vous qui connaissez bien cette culture américaine, est-ce que seuls les Américains peuvent avoir cette capacité de projection et d'innovation aussi vaste, aussi forte ?
0: Il y a une vraie culture américaine.
1: Parce que là, on parle de Mars, mais il est déjà sur les galaxies encore plus loin,
0: lointaines. Pour moi, vraiment, Elon Musk, il représente cet esprit. En fait, c'est un esprit de conquête et d'aventure anglo-saxon et précisément anglo-protestant. Et lorsqu'on remonte le fil de l'histoire, vous regardez, lorsque les Anglais voulaient conquérir les mers, alors parce que ce sont des marchands, ce sont des hommes qui partaient à l'aventure naviguer les mers, c'est le même état d'esprit, c'est le même principe. C'est partir sur des espaces qui sont non connus, non découverts, non exploités, et les exploiter, les découvrir, et en faire quelque chose qui va nous permettre d'être riches, d'être prospères. Donc c'est cette culture anglo-protestante qui a été héritée par les pères des Américains, c'est-à-dire les Anglais, et aujourd'hui on a toujours cette culture-là chez quelqu'un comme Elon Musk. Et l'innovation, si on arrive effectivement à ce stade d'innovation dont parle Elon Musk, j'en doute un petit peu, mais bon, la vie est faite de beaucoup de surprises, eh bien, si on arrive à ce stade-là, effectivement, c'est la civilisation, en tout cas la culture qui est la plus capable, la plus à même d'arriver à ça, parce qu'elle a vraiment cet état d'esprit, c'est la civilisation, c'est la culture américaine, c'est cette envie de conquérir, d'innover, d'aller plus loin. La Silicon Valley, il y a 100 ans, au début du 20e siècle, c'était un champ de vergers, c'était des arbres à perte de vue. Aujourd'hui, avec des gens comme Fred Terman, avec Hewlett et Packard, c'est devenu l'endroit où toute l'innovation du monde se fait. Alors aujourd'hui, il y a des endroits qui sont en train de vraiment de se développer, que ce soit en Israël, que ce soit en Chine, mais il n'empêche qu'il y a une vraie culture exploratoire dans l'ADN des États-Unis. Ils l'ont depuis le début parce qu'en fait, ils l'ont prise eux-mêmes de leurs pères qui sont les Anglais.
1: Passionnant. Hein. Restez avec nous, on va marquer une courte pause et après j'aimerais revenir avec vous quand même sur ces seigneurs de la tech qui, j'ai l'impression, commencent à agacer une partie de la base MAGA. Hein. J'aimerais comprendre ça peut-être avec vous, Romuald Sicora, après une courte pause dans Les Experts sans frontières. À tout de suite.
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1: Bienvenue si vous nous retrouvez dans Les Experts sans frontières. Je rembobine un tout petit peu parce qu'on continue à débattre pendant la pause de ce sujet vertigineux de cette IPO de SpaceX, ce que ça nous dit de l'avenir de l'humanité, puisque c'est ce projet civilisationnel qui est inscrit dans un document technique, un prospectus, un message aux investisseurs de 400 pages, alors que c'est vraiment de la philosophie et de l'avenir de l'humanité dont il est question. Romuald, vous vouliez réagir là-dessus sur un point. On écoutait Elon Musk tout à l'heure, et le fait que ce soit
6: un homme seul et une entreprise privée qui, quelque part, propose de défricher quelque chose d'énorme pour l'humanité, ça soulève des questions.
7: Cela soulève beaucoup de questions d'ordre civilisationnel. Elon Musk a tout à fait raison avec ses panneaux solaires, là n'est pas le problème. La question est, nous sommes dans une civilisation qui repose sur les fondamentaux de la Révolution américaine de 1776 et, grosso modo, de la Révolution française de 1789. Nous œuvrons pour la collectivité. Depuis 250 ans, que nous soyons de gauche ou de droite, nous sommes tous dans ce même cercle, cercle de la raison, pour reprendre une formule célèbre, et c'est l'intérêt commun qui prime. Certains pensent qu'il faudrait plus pencher à gauche, d'autres à droite, mais nous travaillons tous ensemble, parfois les uns contre les autres, dans l'intérêt collectif. Là, c'est très différent. Depuis les années 80, les choses ont changé. Mais rappelez-vous, il n'était pas encore né, mais quand on était gamin, c'était la NASA qui s'occupait des programmes spatiaux. Jamais cela ne serait venu à l'esprit d'un président américain, Carter ou même Reagan, de déléguer la puissance américaine à un individu. Et là, ce n'est plus la puissance américaine qui est déléguée à un individu. C'est l'avenir de notre civilisation et l'avenir de l'humanité. Nous sommes en train de déléguer à un homme, tout aussi génial soit-il, même si cet homme parfois a tendance à saluer à la romaine avec, ou à la nazie, je ne sais pas trop, on est en train de lui déléguer notre futur. C'est dans les mains de cet homme que va dépendre l'énergie solaire, le transhumanisme, sans aucune régulation. Dans un monde où le multilatéralisme est moribond, où l'ONU est une naine politique et ne se relèvera jamais où elle est tombée, c'est un homme qui est en train de disposer de notre futur. Rappelez-vous, durant la guerre en Ukraine, avec son satellite, il pouvait, s'il le souhaitait, quasiment faire perdre l'Ukraine du jour au lendemain. On a délégué à un système privé le futur de l'humanité et donc nous avons oublié les fondamentaux de
6: la civilisation. Vous avez raison de rappeler l'Ukraine. J'ai ce flash où le gouvernement, le ministre de la Défense ukrainien avait envoyé à Elon Musk une liste des entreprises qui pouvaient recevoir Starlink. Et en gros, c'est Elon Musk qui avait le bouton pour accorder Starlink aux entreprises. Et bref, voilà, donc effectivement, c'est une personne... Ça vous fait réagir peut-être, Inzian, est-ce que vous avez l'impression que les seigneurs... Pour reprendre ce que nous explique Romuald Sciorra, je rappelle, vous avez travaillé notamment dans l'administration Obama sur sa dernière année au département de l'énergie, vous connaissez bien la culture américaine. Est-ce que les seigneurs de la tech, dont Elon Musk est peut-être une des principales figures de proue, sont en train d'enterrer l'esprit des pères fondateurs?
0: Alors, moi, je pense, en fait, c'est... Il y a deux dynamiques, mais pour moi, le fin mot de l'histoire, c'est que le politique l'emporte toujours, jusqu'à maintenant. Et en fait, on l'a vraiment bien vu dans la façon dont les administrations américaines, qu'elles soient démocrates ou républicaines, ont réussi à faire plier des acteurs privés sur des causes et des questions qui étaient considérées comme des causes de sécurité nationale. Vous avez des entreprises, parfois qui ne sont même pas, comme je l'ai dit tout à l'heure, américaines, qui ont été obligées de céder face aux politiques. Donc il y a effectivement une forme de prise de pouvoir, une forme de prise d'influence de ces entreprises. Mais on parle de Musk et de SpaceX, mais on peut aussi parler de Zuckerberg et de Meta. On peut aussi parler de Bezos et d'Amazon. Ce sont des géants, ils sont immenses. Mais en même temps, ils ont toujours intérêt à collaborer avec l'administration parce qu'il n'empêche que le monopole de la violence légitime, il appartient toujours au pouvoir américain et à l'administration américaine. Et moi, je pense vraiment que l'administration américaine est extrêmement puissante, beaucoup plus puissante qu'on ne se l'imagine. Et aujourd'hui, si vous êtes une entreprise américaine de la tech, que vous avez vos data centers aux États-Unis et que les États-Unis vous disent que pour des raisons de sécurité nationale, vous devez partager un certain nombre d'informations, vous ne pouvez pas dire non.
7: Je ne suis pas d'accord.
0: Vous ne pouvez pas dire non. Alors attendez, je termine. Vous ne pouvez pas dire non. Et c'est le principe d'Edward Snowden. C'est le principe de... après 2001, de cette décision de la part des États-Unis de dire il faut que le privé collabore pour la sécurité nationale. Et on a des exemples d'entreprises qui ont été obligées de collaborer, que ce soit dans le domaine des finances ou alors que ce soit dans le domaine de la tech.
6: Donc, une administration qui est aussi capable d'invisibiliser n'importe quel individu, n'importe quand, partout sur Terre. Là, j'ai en tête l'exemple du juge Guillou à la Cour pénale internationale.
7: Ça fonctionne pas pour Elon Musk et où je pense permet de contredire Inde. Oui, sur le principe, tu as tout à fait raison, bien évidemment, mais qu'est un principe face à un État fédéral entré en déliquescence? Si on se projette sur le très moyen terme, bien évidemment, Inde a tout à fait raison, mais si on se projette sur 5 ans, 10 ans, 15 ans, 20 ans, non. Non, le secteur privé aujourd'hui commence à dominer le paysage politique. Malheureusement, je ne crois plus en la puissance du politique. Nos démocraties sont faibles. L'État fédéral, je l'ai dit, entre en déliquescence aux États-Unis. Et comment, dans 20 ans, un État fédéral si fragile, dans un pays si polarisé, dans un pays non pas proche d'une guerre civile, je ne crois pas au scénario d'une guerre civile américaine, mais de fractures sans précédent dans son histoire depuis la guerre de sécession, comment un État comme celui-ci pourrait-il aller à l'encontre d'une puissance nommée Elon Musk ou quelqu'un d'autre, telle qu'elle sera d'ici 20-30 ans? Malheureusement, je crains que le politique, comme l'État, ne puisse plus, à moyen terme, aller à l'encontre des vélites.
6: J'aimerais quand même vous faire écouter, parce que là, on parle aussi du rapport d'Elon Musk à l'administration américaine, l'administration fédérale, pour comprendre ou se rappeler qui il est là-dessus. On écoutait en tout cas Elon Musk, c'était début 2025, il participait à la grand-messe du Parti conservateur qui est la CPAC, et il était sur scène avec le président argentin Javier Milei. Regardez cette séquence.
7: Imaginez s'il est demain face à nous.
8: This is the chainsaw for bureaucracy.
6: Donc voilà, là, vous êtes en train de voir et d'entendre Elon Musk sur scène à une conférence de la CPAC qui brandit la tronçonneuse de Javier Milei pour dire qu'il va tronçonner l'administration et les services fédéraux. Là-dessus, Inde, d'ailleurs, ça a fait un peu pchit, son projet de Doge à l'époque.
0: Ça fait pchit parce qu'il y a un patron à la Maison-Blanche qui a décidé que Donald Trump, enfin, lapsus, que Elon Musk n'avait plus sa place à côté de lui. Et par rapport à ce que disait Robin, parce que je pense que c'est très très important, il y a en fait aujourd'hui un système qui fait que les entreprises américaines sont dépendantes de ce qui se passe dans les administrations américaines. L'administration américaine, si une administration américaine décide d'imposer des sanctions sur une entreprise, même si elle est étrangère, du jour au lendemain, cette entreprise s'écroule. Elle n'a plus accès au dollar. Alors, vous imaginez, lorsque vous êtes une entreprise américaine, on a des exemples. AT&T, qui est un des plus grands réseaux de télécommunications aux États-Unis, a été obligé de céder sur des choses qui étaient essentielles. Des banques américaines ont été obligées de céder sur des choses qui étaient essentielles pour elles, en termes de vie privée, en termes de protection des données. Donc, moi, je pense que oui, il y a en fait,
6: SpaceX n'est pas plus fort que la Maison-Blanche.
0: Non.
7: Pour l'instant.
6: Non. D'accord.
7: Pour l'instant.
6: Non, non, mais c'était
7: ça la question. Je termine.
0: SpaceX n'est pas du tout plus fort que la Maison-Blanche. Et en fait, tant que les États-Unis... SpaceX existe tel qu'il existe aujourd'hui parce qu'il y a une Maison-Blanche forte. C'est ça aussi qu'il faut comprendre. C'est que si vous êtes dans un système gouvernemental qui est fort, qui met des sommes incroyables sur la défense, qui met des sommes incroyables sur l'innovation en R&D, vous pouvez vraiment être un géant et pouvoir... c'est ce qui se passe aujourd'hui en Chine.
6: Mais il faut montrer, il y a des signes d'allégeance à montrer.
0: Et simplement, le dernier exemple, gardez en tête ce qui s'est passé il y a quelques années, je crois que c'était en 2022 ou 2023, lorsque je crois que c'était la fille du CEO de Huawei qui se fait arrêter au Canada. À l'époque, ça avait fait un scandale, parce qu'en fait, l'administration américaine avait dit « Huawei ne peut pas faire ce que nous avons réussi à faire, c'est-à-dire instrumentaliser une partie de l'économie mondiale et une partie des services financiers mondiaux pour construire une vraie puissance nationale chinoise. » C'est ce que les entreprises américaines ont fait. Alors, je ne dis pas que ça a été fait exprès, ça s'est fait petit à petit, mais le politique et le privé ont réussi à évoluer ensemble, à collaborer pour faire la puissance américaine, et finalement, ils ont besoin l'un de l'autre.
6: Je vois le Romuald qui boue en face de vous. Allez-y, Romuald.
0: Il a envie de répondre.
7: Oui, c'est très intelligemment expliqué, et sur le très court terme, Inde a tout à fait raison, mais c'est un petit peu bisounours sur le moyen et le long terme. Si, c'est bisounours. On parle d'Elon Musk, on parle de quelqu'un qui potentiellement, je ne parle même pas de SpaceX, qui oui, existe grâce à la puissance américaine, ça je suis d'accord, mais je parle de quelqu'un qui d'ici 5, 10, 15 ans, sera à la tête d'un réseau de satellites. D'où dépendra l'énergie solaire qui sera importée aux États-Unis et sur Terre. Rappelons-nous la guerre en Ukraine. Cet homme ne cédera pas lorsqu'il aura, lui, le pouvoir d'appuyer sur un bouton.
0: Alors pourquoi est-ce qu'il est parti de la Maison Blanche ?
7: Je vais faire comme toi, je veux terminer, laisse-moi terminer. Mm-hmm. Comment cet homme réagira-t-il si dans 5 ans, dans 10 ans, dans 15 ans, il est face à une présidente Alexandria Ocasio-Cortez, la gauche du Parti démocrate, ou un Bernie Sanders, ou quelqu'un comme Mandani, le maire de New York? Vous croyez vraiment que cet homme, qui aura le pouvoir de stopper des satellites dont dépendra l'humanité, et donc les États-Unis, cédera avec des pressions financières, je termine, avec des pressions financières venues de la Maison-Blanche? Non, nous assisterons, peut-être qu'à terme il cédera, mais je ne crois pas, nous assisterons à une guerre sans précédent entre un pouvoir privé auquel nous aurons délégué des prérogatives sans pareil dans l'histoire de l'humanité, et un pouvoir politique et démocratique qui s'affaiblit d'année en année. Ton scénario est juste sur le court terme, à long terme...
6: Je vais faire mon bisounours peut-être à mon tour, mais oui, est-ce que finalement Elon Musk ne va pas se faire rattraper par un droit spatial qu'il faut réécrire à vitesse grand V parce qu'il va bien plus vite que nous tous?
7: Par l'ONU?
6: Mais, hein?
7: Régulé par qui? Par l'ONU, ça n'existe plus. Le multilatéralisme, c'est mort.
6: J'imagine un droit spatial qui sera régulé par les nouveaux empereurs.
7: Non, allez, je crois, malheureusement...
6: Xi Jinping, Donald Trump, vous avez effectivement un monde hémisphérique qui est en train d'émerger.
7: Elon Musk, oui, mais un autre Elon Musk.
6: Peut-être que le seul sujet sur lequel les nouveaux empereurs arriveront à s'accorder, c'est le droit spatial et ne pas le déléguer à un seul homme.
7: Alors, il le faudrait, oui, bien sûr, mais vous avez tout à fait raison. Bien sûr, ça serait la seule solution, mais il faudrait pour cela qu'il y ait une concertation entre les nouveaux empereurs. Pour l'instant, je ne la vois pas venir.
0: Alors, simplement, j'aimerais bien réagir. Espérer que des gens comme Elon Musk, comme Jeff Bezos, comme peu importe l'homme d'affaires dont on parle, peu importe Mark Zuckerberg, d'ailleurs on peut même argumenter que Mark Zuckerberg aujourd'hui a plus d'influence que quelqu'un comme Elon Musk, du fait en fait de la masse d'utilisateurs qu'il contrôle. Penser que ces gens-là vont pouvoir faire face à des Xi Jinping, à des Donald Trump, pouvoir faire face à des Vladimir Poutine, alors on n'est même plus sur du niveau du bisounours, là on est sur du niveau de la science-fiction.
7: Si Romuald, je parle dans 10, 20, 30 ans.
0: Donc, pensez honnêtement que des chefs d'entreprise, peu importe à quel point ils sont puissants, ils sont grands, ils contrôlent des choses et des innovations majeures, je pense notamment à quelqu'un comme Mark Zuckerberg, qui vont pouvoir prendre la place de quelqu'un qui contrôle tout, c'est-à-dire lorsque vous avez la puissance américaine, c'est un pays qui a mis en place un empire mondial. Vous ne pouvez pas aujourd'hui traiter, lorsque vous êtes une entreprise, sans... Évidemment, lorsque vous êtes sanctionné, c'est un petit peu plus compliqué, sans que les États-Unis vous aient validé. On est sur des personnes qui ont du pouvoir de négociation, qui sont capables de se faire entendre, qui peuvent avoir de la place, qui peuvent avoir du poids, mais il y a un moment... Et c'est ce qui s'est passé entre Trump et Musk, où il y a quelqu'un qui tape du poing sur la table et qui dit « Moi, j'ai derrière moi tout un État ». Et cet État, il a, en termes de défense, 1000 milliards de dollars d'investissement.
6: Est-ce que finalement, ce qui peut éventuellement un jour arrêter ou freiner ou pas, je ne sais pas, vous me direz, mais des personnes comme Elon Musk ou ces nouveaux seigneurs de la tech, techno-libertariens, c'est pas... l'émergence d'un... Et là, on commence à avoir des premiers signaux d'un populisme anti-tech aux États-Unis. Je ne sais pas si vous avez vu, il y a deux ou trois semaines, l'ancien idéologue en chef de Donald Trump, Steve Bannon, a signé une tribune. Ils étaient une soixantaine et il est en train de faire émerger une nouvelle doctrine qui est « Humans first ». En gros, le populisme, selon Steve Bannon, ce n'est plus le peuple contre les élites, mais l'homme contre les machines. Et il est en train d'essayer de... Voilà. Et lui, c'est quelqu'un qui a été visionnaire sur l'America First pour Donald Trump. Il pense que c'est ça qui va être déterminant en 2028, par exemple. Donc, est-ce que ce n'est pas ce nouveau populisme qui pourra peut-être freiner ou arrêter Elon Musk?
0: Ça peut jouer un rôle. Moi, je pense de toute façon que les politiques seront toujours jaloux de leur pouvoir. Et ça a toujours été le cas. Vous n'allez jamais avoir un politique qui va accepter qu'il y ait... Et Donald Trump ne l'a pas accepté, qu'il y a un homme qui fasse sa loi autour de lui, surtout qu'il est élu et qu'il pense que c'est le plus puissant au monde. Sur le populisme, oui, je pense que le retour à une vision de la démocratie, ce qui est paradoxal, c'est une vision qui est partagée par Elon Musk. Il l'a dit plusieurs fois, pour lui, la démocratie, c'est la volonté du peuple. C'est-à-dire, le peuple, c'est une vision assez directe de la démocratie. C'est assez bizarre de dire d'utiliser ces deux mots ensemble, mais pour Elon Musk aussi, c'est cette vision-là. Et si on a, et c'est ce que semble, j'ai pas de boule de cristal, c'est très dur de parler d'avenir, mais en tout cas, ce que semblent nous dire les élections d'une année à l'autre et d'un cycle électoral à l'autre, c'est qu'effectivement, il y a un ras-le-bol de la part d'une grande partie de la population, et c'est sur ce ras-le-bol que surfe une grande partie de la base conservatrice d'aujourd'hui. Donc effectivement, si demain on a une forme de mise en chaîne, vous savez, dans l'Athènes antique, on ostracisait les hommes qui avaient trop de pouvoir, parce qu'on estimait qu'il y a un moment où c'était pas possible dans une démocratie d'avoir des figures qui avaient trop de pouvoir. Eh bien oui, peut-être qu'il y a un moment où on va arriver où un politique qui va reprendre encore plus de droits et qui va essayer d'affaiblir ces sociétés-là. Et c'est ce qu'en partie veulent faire beaucoup de sénateurs, et que ce soit républicains ou démocrates, en disant attention, la tech, surtout la tech américaine, elle est toujours soumise aux droits américains.
6: Et derrière, l'autre sujet qui est un peu qui est parallèle à celui-là, c'est celui de la juste répartition des richesses. On voit bien qu'on a peut-être la plus grande allocation de capital de l'histoire de l'humanité dans le sillage de ces investissements tech. Et qui en bénéficie, qui en profite? Ça aussi, ça peut créer, faire monter des colères populaires et freiner les ambitions de ces seigneurs de la tech,
7: oui, Romuald. Tout à fait. Là, je rejoins ce qu'elle vient de dire, Inn, tout à fait. Nous sommes aux États-Unis, rappelons-le, dans le pays où il y a le plus d'inégalités parmi l'ensemble des pays de l'OCDE. Nous avons aux États-Unis le système de l'éducation le plus fragile, le plus inégalitaire également des pays de l'OCDE. Donc, évidemment.
6: 1% des plus riches capte un tiers de la richesse.
7: Cela va créer une réaction. Mais s'il n'y a pas cette concertation des empereurs dont vous parliez, Mathieu, ou une forme de régulation au niveau international, tout cela ne fera que freiner le processus dans lequel, qui a déjà été enclenché et dans lequel nous sommes aujourd'hui. Mais oui, cela va freiner. Oui, il y aura une réaction. Et oui, il faudrait une régulation. Mais pour l'instant, je ne la vois malheureusement pas venir.
6: Il nous reste quelques minutes. En tout cas, ces géants de la tech, beaucoup d'entre eux, alors peut-être pas Elon Musk, parce que je crois qu'il a même une procédure judiciaire contre lui en France, mais à Evian, ils seront tous réunis la semaine prochaine au G7. Ils participeront à un déjeuner avec les dirigeants du G7. Trump, normalement, devrait y participer jusqu'au bout, si tout va bien. Qu'est-ce que vous guettez, vous, à cette réunion du G7, Romuald?
7: Écoutez, Emmanuel Macron a voulu que l'un des thèmes principaux soit justement la régulation de l'intelligence artificielle. Donc peut-être qu'il y aura un embryon de concertation, celle dont vous parliez, celle des nouveaux empereurs. Écoutez, je guette comme tout le monde l'humeur de Donald Trump. Vous savez, le G7 a été créé pour être un club informel dans les années 70. On s'y retrouvait en jean, basket, sans cravate, autour de la piscine, pour justement permettre aux chefs d'État de parler un petit peu en copain. Il n'y avait pas vraiment
6: Giscard avec Ford au bord d'une piscine.
7: Il n'y avait pas véritablement d'agenda. Il y en avait un, évidemment, mais c'était quand même assez souple. Ça s'est beaucoup transformé, mais aujourd'hui, avec Donald Trump, on n'est plus du tout dans le même cadre. Là, il y a un agenda qui est très, très clair. Tout a été préparé à l'avance. L'objectif est de ne pas froisser le nouvel empereur d'Occident, c'est-à-dire Donald Trump, et de tout faire pour qu'il ne quitte pas avant son terme cette réunion.
6: C'est complètement fou, en fait, à entendre Inziane. Ce que je veux dire, c'est qu'on est là, je sais qu'en ce moment, il y a une activité diplomatique intense à l'Élysée pour essayer de savoir comment ne surtout pas froisser Donald Trump et faire en sorte qu'il reste jusqu'au bout. On en est là.
0: Oui, on en est là, et en fait c'est l'exemple parfait, l'illustration parfaite, la preuve encore que la puissance américaine a un sens et a toujours un sens, que les États-Unis ont réussi à construire, notamment après la Deuxième Guerre mondiale, une force, une hégémonie qui aujourd'hui n'a pas encore d'égal, en tout cas pour l'instant, et qui arrive à se faire respecter. Lorsque les gens ne veulent pas froisser Donald Trump, en fait ils ne veulent pas froisser Donald Trump qui est à la tête des États-Unis. Et si Donald Trump demain il décide que vous l'avez froissé et donc que vous n'êtes pas sympa avec lui, il peut vous augmenter les taxes et puis vous pouvez vous retrouver avec une crise politique chez vous parce que Donald Trump l'a décidé. Lorsqu'on parle de nouveaux empereurs, moi je parlerais plutôt de nouveaux politiques qui, comme Donald Trump, comme Xi Jinping, comme Vladimir Poutine, en fait sont une petite redite du passé, mais avec un petit 2.0, qui sont à la fois des gens qui sont d'une autre génération, qui ont vécu d'autres temps, un petit peu différents de ceux qu'on connaît aujourd'hui, et surtout qui sont construits dans le pouvoir, qui sont construits dans cette capacité à en fait obtenir ce qu'ils veulent. Et donc c'est pour ça que, pour moi, vraiment penser qu'on rentre dans une ère où on va mettre ces politiques de côté et avoir des gentils petits gens comme Elon Musk qui vont venir et faire leurs lois, ils ne pèse rien, à mon humble avis, face à des personnes qui ont ce type de pouvoir-là. Donc effectivement, on se retrouve aujourd'hui à devoir composer avec Donald Trump.
6: Qu'est-ce qui permet l'émergence de ces nouveaux empereurs de cette époque ? Est-ce que quelque part, cette période algorithmique des réseaux sociaux, etc., sans rentrer dans les grands mots, mais c'est vrai que cette banalisation du mal, qui est vraiment quelque chose qui est dû aux réseaux sociaux, qui n'existait pas avant, est-ce que ça ne crée pas un terreau fertile pour laisser justement de la nature humaine s'exprimer et les plus forts émerger.
7: Bien évidemment, mais aussi, ne l'oublions pas, en deux mots, nous sommes dans la fin d'un cycle, le cycle de ce que j'appelle le cycle de l'humanisme, qui a débuté à la Renaissance avec les grandes valeurs humanistes, théorisées au siècle des Lumières par les philosophes, mises en pratique au siècle des démocraties naissantes, 19e, 20e siècle, et apnée en 45, création du système multilatéral, ONU, droits de l'homme, déclaration universelle des droits humains, des droits de la femme, etc. Aujourd'hui, malheureusement, les populations occidentales croient de moins en moins en ces valeurs. 40% des jeunes États-Unis ne pensent pas que la démocratie est une fin en soi. 30% en Europe, ou 25%, vérifiez les chiffres pour l'Europe. On en est malheureusement là. Et donc, effectivement, avec aujourd'hui les réseaux sociaux, tous ces nouveaux médias, eh bien oui, les populations occidentales, et encore plus celles de ce que l'on appelle un peu facilement le Sud global, sont de plus en plus séduites par des modèles autoritaires ou les modèles alternatifs russes ou chinois.
0: Et on simplement, je pense en fait c'est aussi un retour au réel. On parlait tout à l'heure de la géopolitique, de la géographie. Il y a un moment où l'humain, avec toute son innovation et toute sa capacité de création, se retrouve face au réel. Le mur du réel, c'est que lorsque vous êtes dans une situation où les règles se détruisent et se délitent, c'est le plus fort qui revient, donc avec des figures comme ce qu'on voit en Chine, en Russie et aux États-Unis.
6: En tout cas, merci de nous avoir ramenés au réel pour essayer de décortiquer ensemble cette introduction en bourse qui, elle, est stratosphérique de SpaceX. On termine avec votre carte blanche. Inzian, vous avez choisi un article du quotidien américain d'Austin, Statesman, justement sur les projets d'Elon Musk là-bas.
0: Oui, absolument. Sur les projets d'Elon Musk à Austin. Alors, ça fait un moment que Elon Musk est amoureux d'Austin parce qu'il déteste la Californie maintenant. C'est beaucoup trop progressiste.
6: Je crois que Austin.
0: Un petit peu, parce que j'y ai vécu. Austin, en fait, il y a un ancien un gouverneur du Texas qui disait que c'est la myrtille dans la soupe rouge, dans la soupe de tomates, parce que, en fait, c'est le seul petit îlot qui vote démocrate dans la grande marmite qui vote toujours républicain. Et effectivement, on a cet article qui date d'il y a quelques heures et qui décrit les travaux qui sont en cours près de la Gigafactory Texas, qui est à Austin, alors un petit peu en dehors d'Austin, mais on dit quand même que ça fait partie d'Austin. Et l'objectif de Elon Musk et de Tesla, c'est de pouvoir créer des robots Optimus de nouvelle génération. On est déjà à la troisième génération et ce sont des robots humanoïdes qui montrent que Tesla est en train de passer de constructeur de voitures à constructeur de robots humanoïdes.
6: Allez, on termine avec Romuald Sciorra, votre carte blanche dans le New York Times autour des travaux du bassin réfléchissant à Washington.
7: Reflecting Pool, oui, c'est... ce choix avec un petit peu d'humour, mais on passe notre temps à critiquer Trump, et moi le premier. Pour une fois, je trouve qu'il a raison, tout le monde lui en veut, de l'argent dépensé pour avoir lavé, nettoyé ce bassin. Écoutez, ça sentait très mauvais, c'était vraiment hideux. Maintenant, on a une reflecting pool parfaite, merveilleuse, qui brille de plein feu. Donc, je trouve que pour une fois, Donald Trump a bien fait.
6: Merci beaucoup, Romuald Sciorra. Merci à vous deux pour vos analyses passionnantes autour de cette introduction en bourse du siècle de la vision d'Elon Musk. On est allé bien loin dans les étoiles grâce à vous. Romuald Sciorra, je rappelle, vous êtes chercheur associé à l'IRIS, directeur de l'Observatoire politique et géostratégique des États-Unis, et apparaître lettre ouverte à Trump d'un Américain de papier. Ce sera publié mi-septembre. Et puis Inzian, analyste géopolitique, spécialiste des États-Unis, qui a travaillé pendant la dernière année département de l'énergie sous l'administration Obama. Vous êtes la bienvenue quand vous voulez dans les Experts sans frontières. Très bon week-end à tous et on se retrouve la semaine prochaine dans les Experts sans frontières et tout de suite le journal de Stéphane Nicolo.
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0: Parce que Anthony Morel, c'est ça qu'il y a derrière tous les projets d'Elon Musk, l'intelligence artificielle à tous les étages. Et lui, il pense que le futur de l'IA, il se joue évidemment dans le spatial.
9: Oui, c'est ça, parce que pour lui, et c'est vraiment la certitude d'Elon Musk, la planète Terre ne suffit pas. Voilà, pour l'intelligence artificielle, pour développer des modèles toujours plus performants. Et d'ailleurs, c'est pas un hasard si, il y a quelques semaines, juste avant l'introduction en bourse, il a absorbé xAI, donc son entreprise d'intelligence artificielle, dans SpaceX. Et certains se sont demandé d'ailleurs à l'époque, mais c'est quoi le rapport entre les deux? En fait, le rapport, il est tout à fait évident. C'est-à-dire qu'aujourd'hui, pour développer des modèles d'IA toujours plus puissants, on a besoin de quoi? On a besoin d'énergie, on a besoin d'espace, du foncier. On voit bien que les gens commencent à grogner aux États-Unis, ça fait augmenter les factures énergétiques. Donc, c'est vraiment le facteur limitant. Il est là. Elon Musk, il dit la solution, c'est pas compliqué. Elle est au-dessus de nos têtes. Au-dessus de nos têtes, on a quoi? On a une énergie solaire qui est abondante, qui est là en permanence, qu'on peut exploiter. On a du froid pour refroidir dans l'espace ces data centers. Ben voilà, il suffit de faire des data centers spatiaux. Et c'est pour ça qu'il a dévoilé d'ailleurs cette semaine, quelques jours avant l'IPO, donc, eh bien, son premier data center satellite, donc qui est vraiment, alors c'est des puces IA à l'intérieur, à l'extérieur vous avez des panneaux solaires, et on va faire tourner comme ça des modèles d'intelligence artificielle. Alors certains disent qu'il y a des restrictions techniques, Jean-Baptiste Huet en parlait, je vais pas revenir dessus sur le refroidissement. J'ai la modestie de penser que les ingénieurs de SpaceX ont dû quand même un petit peu y réfléchir avant que le projet ne soit annoncé. En tout cas, en plus il n'est pas le seul à bosser sur le sujet, hein, Google travaille aussi dessus, Jeff Bezos, mais vraiment sa vision c'est que demain, eh bien, on pourrait grâce à ça ajouter 100 gigawatts de puissance installée, de puissance électrique pour l'intelligence artificielle, c'est l'équivalent de 100 centrales nucléaires, tout simplement.
0: Mais derrière il y a quand même une vision quasi civilisationnelle d'Elon Musk.
9: Oui, c'est ça qui est fascinant et je le cite, hein, selon lui l'intelligence artificielle, ça doit accélérer le futur de l'humanité, étendre la lumière de la conscience jusqu'aux étoiles. En fait, sa vision de l'IA, c'est que dans 5 à 6 ans, l'IA va dépasser l'ensemble de l'intelligence humaine. Il dit l'intelligence humaine, à terme, ça représentera moins d'1% de l'intelligence totale. Donc, il faut qu'on repense notre place en tant qu'être humain dans cette nouvel univers qui se dessine. Et en fait, l'intelligence artificielle, il va falloir qu'on s'en serve comme d'un outil pour faire avancer la découverte scientifique, pour découvrir de nouvelles lois physiques, et pour nous permettre eh bien, d'aller, c'est l'une de ses obsessions aussi, hein, vers d'autres planètes, devenir la première espèce multiplanétaire. Il a aussi cette idée, Elon Musk, que nous les êtres humains, sur notre petite planète, on est à la merci d'une pandémie, d'un astéroïde, et que du coup il faut qu'on aille s'étendre, et l'intelligence artificielle doit être l'outil qui nous aide à ça.
0: L'IA, le lien entre toutes ces boîtes.
9: En fait, il y a une énorme cohérence. Moi, je me suis toujours demandé, parce qu'on observe Elon Musk depuis des années, mais pourquoi il fait tout ça? Il y a une collection de boîtes qui n'ont rien à voir les unes avec les autres, du Tesla, du SpaceX, du Neuralink. Mais en fait, si, il y a un fil conducteur, c'est l'intelligence artificielle. Tesla, c'est en partie la brique énergétique et robotique avec Optimus. xAI, c'est la brique intelligence. SpaceX, eh ben, c'est ce qui va permettre effectivement d'avoir des data centers dans l'espace pour faire tourner l'IA et ensuite pour nous amener vers d'autres planètes. Tout ça, finalement, se tient parfaitement. Ce qu'il est en train de construire, c'est l'infrastructure d'une future civilisation multiplanétaire, avec une vision aussi un peu plus terre-à-terre. Évidemment, ça parle aux investisseurs, hein, puisque plus le projet paraît essentiel au futur de l'humanité, plus il est facile à financer.
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10: Oui, je sais, c'est sûr, maintenant, vous ne serez jamais aussi riche qu'Elon Musk, mais moi, j'ai trois bonnes nouvelles, c'est votre argent, c'est votre week-end, et c'est une émission exceptionnelle, exceptionnelle, parce qu'on va revenir sur les événements majeurs, quelle semaine encore, qui ont marqué la semaine sur l'économie, la finance, les marchés, votre argent. Sommaire aujourd'hui, le mot de la semaine qui m'a rendu furieux depuis jeudi, BCE, la question macro à l'économie de Trump. Alors lui, il part en sucette, hein, mais l'économie américaine parvient-elle à... Comment fait-elle pour résister au chaos ? Ben oui. Le chiffre de la semaine, enfin. Enfin, un chiffre. 67,6 ans. Et c'est pas en 2070, comme dit le comité d'orientation des retraites. C'est maintenant qu'il faut travailler 67,6 ans pour toucher sa retraite. Mais vous le savez maintenant, et puis en deuxième partie de l'émission, évidemment, tout ça, vous le savez, on va avoir, on va parler de la bourse, on va parler de cette introduction complètement dingue de SpaceX, hein. C'est fou, fou, fou. Est-ce que c'est une bulle? On va se poser quand même la question, ça ne veut pas dire qu'elle va exploser, mais est-ce qu'on a toutes les caractéristiques d'une bulle, le top ou flop, le top 3 des gérants, les actions à acheter ou vendre? Mais vous le savez maintenant. Pour une émission exceptionnelle, il faut des invités exceptionnels. J'ai donc le plaisir de vous présenter notre Jedi de l'économie et de la finance. Elle explique avec talent tous les mécanismes de l'économie mondiale. Anna Boetta, merci d'être venue. Vous êtes directrice de la recherche macroéconomique d'Alliance Red. Oui. Quelle période ? Non ?
11: Quelle période ? Quelle période ? Oui, oui, oui. Ah oui, quelle période ? Il faut être économiste de nos jours, oui.
10: Ah bon ? Pourquoi c'est un bon métier, ça ?
11: Bah pour essayer de comprendre le monde d'aujourd'hui, de demain.
10: Mais j'ai l'impression que les économistes, c'est justement ceux qui n'arrivent pas à le comprendre. Mais je me trompe ou pas ?
11: Ben, on essaie toujours de prendre le pragmatisme et on a bien compris sur les dernières années que le pragmatisme ne gagne pas.
10: Ça fonctionne pas très bien.
11: Donc c'est vrai qu'en ce moment, effectivement, depuis la dernière semaine, on est un peu bousculé. On se dit peut-être qu'en fait, le détroit d'Ormuz va pas ouvrir d'ici août, en fait. Et voilà, ça va être le monde de demain.
10: Bon, c'est la 39e fois qu'il nous dit que c'est bon, on va avoir un deal.
11: Effectivement, c'est la 39e fois.
10: Il a fini à un cheveu de la première place de notre palmarès de gérant en 2025. Frédéric Rosier, est-ce qu'il sera sur le podium aujourd'hui ? Je rappelle que vous êtes gérant chez Mirabeau France, bravo en tout cas. Les valeurs moyennes n'ont aucun secret pour lui, vous le connaissez sur BFM, il a son rond de serviette. Eric Lewin, vous êtes stratégiste action chez Bourse Direct et vous êtes venu avec un Uber.
12: Non, un G7.
10: Un G7 ?
12: Un G7, ah ouais. G7 à faire. Même.
10: À vos frais ?
12: Mais bien sûr, à mes frais. Qu'est-ce que vous croyez, Marc ? Vous croyez que j'utilise BFM pour gagner de l'argent ?
10: Je vais paraphraser Serge Lama, c'est notre ami et c'est notre maître. Dès qu'il apparaît, nous savons tout de suite que c'est lui qui va nous apprendre à être ce que nous sommes.
13: Waouh !
10: Emmanuel Le Chypre.
11: C'est bon.
10: Et je suis allé loin, là.
13: Il va falloir que je sois bon. Hein. Pour mériter cette entrée en matière.
10: J'aime bien cette chanson.
13: Ah, j'adore cette chanson.
10: Non, mais Eric va me dire, c'est encore ringard, vous mettez que des
13: Serge
10: trucs.
13: Serge Lama.
12: Ouais. Non, c'est beau, les ballons rouges.
10: Ah bon,
12: rouges.
10: Quand même.
12: Mais les ballons rouges.
10: D'habitude.
12: Bon, non, allez. Ça dépend, quand c'est Georgette Le Maire, c'est ringard, Serge Lama.
13: Est-ce que tu as eu des ballons rouges quand t'étais gosse dans ton quartier?
12: Oui,
10: De chez Berlouti. Allez, on démarre avec un mot affreux, BCE. God Save the Queen, je ne sais pas si on peut dire ça. La reine Christine a décidé de remonter les taux de 0,25, ça paraît tout à fait juste. Cette décision a été prise à l'unanimité, à la peur de l'inflation, alors que nous avons qu'une baisse des prix de l'énergie due à la guerre en Iran, qu'on lui a déjà expliqué que la hausse des taux n'allait pas ouvrir le détroit d'Ormuz, que la croissance de la zone euro est négative. Moi, ça m'a énervé. Et vous, Anna Boetta ?
11: Bah, en fait, ça nous a pas. Est-ce que ça nous a énervé ? Peut-être, parce qu'en fait, en réalité, ils vont devoir baisser les taux en 2027. Mais on sait que c'était une hausse des taux qui était un peu une hausse de l'assurance. Une hausse qui voulait montrer que la BCE sait apprendre de ses erreurs du passé.
10: C'est ça que j'arrive pas à comprendre.
11: Au marché, parce qu'en fait, tout le monde avait peur d'un mouvement un peu triché où on va augmenter les taux un peu trop tard, quand l'économie est davantage plus bas que ce qu'elle est aujourd'hui.
10: Bah, c'est pas un mouvement triché, ça. C'est un mouvement aussi, Christine Lagarde. Elle l'a fait, elle a augmonté les taux trop tard après l'Ukraine. Elle l'a fait trop haut et trop longtemps.
11: Après, il faut voir aussi leurs prévisions. Aujourd'hui, effectivement, ils ont des prévisions du prix du pétrole et prix du gaz qui sont quand même 10% plus élevées en fin 2026 et même en 2027 que les économistes. Donc, ils sont quand même plus sur la réserve et sur le fait que, oui, effectivement, mais... aujourd'hui, l'inflation énergétique est là.
10: Voilà, l'inflation énergétique, en remontant les taux d'intérêt.
11: C'est quand même face à des de la hausse.
10: Je comprends. Face à des entreprises qui sont déjà dans la difficulté, face à une incertitude, face à des prévisions économiques, la Banque mondiale a révisé ses prévisions économiques. Elle dit même qu'on pourrait diviser par deux la croissance si le conflit durait. Et en sachant très bien qu'en montant les taux d'intérêt, vous ne faites pas baisser le prix du pétrole.
11: Donc, non, mais on ancre un petit peu plus les attentes d'inflation si jamais les entreprises vont plus loin dans leur désir d'augmenter les prix. Parce qu'aujourd'hui, quand on regarde toutes les enquêtes, la plupart des secteurs, en plus ceux qui sont très intensifs en énergie, comme la chimie par exemple, veulent augmenter les prix bien fortement. Et c'est pareil dans les enquêtes de PMI, des acheteurs. Donc en fait, c'est vrai qu'il y a une volonté des entreprises d'aujourd'hui de pouvoir passer ces hausses des coûts intrants.
10: Mais après, il y a besoin. Quand même... Elles en ont peut-être besoin. Elles en ont besoin pour restaurer leur marge, pour survivre. Oui, mais donc du coup,
11: C'est là où on se rappelle de 2022. Et ils se rappellent de 2022. Ouais. Et aujourd'hui,
10: mais on n'est pas du tout dans le même contexte qu'en 2022. On sortait du Covid. Il y avait cette inflation par la demande. Il y avait une demande qui était très forte. On n'a rien de tout ça.
11: Elle est quand même résiliente aujourd'hui en zone euro. Si on est en Irlande, au premier trimestre, on avait une croissance de 0,3. Donc elle n'était pas négative. Bon, elle était faible. Mais je pense aussi qu'il faut se dire combien les États absorbent aujourd'hui sur cette inflation énergétique. Ouais. Aujourd'hui, si on se dit que l'inflation a augmenté de 1,5 point depuis janvier, c'est à peu près 30%. 0,5 point est absorbé effectivement par les gouvernements. Mais c'est bien moins que ce que c'était le cas dans le passé. Donc effectivement, je pense que c'est une à deux hausses, pas plus, avec le risque, effectivement, comme on a vu sur la courbe des taux depuis hier, le 5 ans baisse.
10: Bah, évidemment.
11: Parce que tout le monde price la baisse une fois que...
10: Bah oui, surtout que dès que les taux, le cours du pétrole a baissé, comme il a baissé jeudi et vendredi, les taux rebaissent. Emmanuel Le Chip, moi, ça me rend dingue.
13: Alors, pour se consoler, on peut dire que...
10: Il faut dire que c'est la seule grande banque centrale pour l'instant. Hein,
13: c'est une bêtise, mais c'est une petite bêtise.
10: Non, mais...
13: Par rapport à 2022, en fait, il y a plusieurs aspects. Par rapport à 2022, on se dit que définitivement, ils n'ont rien appris.
10: C'est ça. Ah ok, d'accord.
13: Qu'en fait, en 2022, on avait... Et encore, en 2022, il y avait deux excuses. La première, c'était on était quand même dans une phase de réaccélération de la croissance. Et deux, on n'avait pas vu d'inflation depuis les années 70. Donc tous les gens qui étaient aujourd'hui aux manettes, que ce soit les gouvernants, les traders dans les salles de marché, les banquiers centraux, on peut leur donner l'excuse de n'avoir jamais su ce que c'était que l'inflation et donc d'utiliser les vieilles recettes. Oui. Bon voilà, là aujourd'hui, il n'y a pas cet argument. On est plutôt en phase de décélération. On a un choc pétrolier dont il faut quand même arrêter
10: De délirer.
13: Faire des montagnes.
10: Ah, et surtout, on n'a pas de choc de gaz.
13: Attendez, Détroit d'Hormuz fermé. Le pétrole à $90 le baril, mais combien 86. De fois on a eu du pétrole à $90 le baril sans avoir aucune fermeture du détroit d'Hormuz.
10: Ça veut dire que quand il va rouvrir, les cours vont s'effondrer.
13: Mais parce que déjà avant
10: mais oui, bien sûr,
13: on était sur un marché qui était structurellement
10: déséquilibré,
13: en surproduction.
10: Bien sûr.
13: Bon, donc oui, c'est une bêtise. J'achète un peu l'idée, et c'est la seule que j'achète, qui est que dès l'instant où... Mais sur la baisse des taux, sur l'idée de jouer sur les taux longs pour éviter que les États qui prennent à leur charge une partie de cette inflation soient trop déséquilibrés et que la charge de la dette augmente trop, c'est à peu près le seul argument qu'on peut évoquer. Allez, on peut se dire, si ça fait monter un peu l'euro, on achètera quand même notre pétrole un peu moins cher. Bon, voilà. Mais c'est vrai que c'est un signal qui inquiétant parce qu'il montre qu'on n'a retenu aucune des leçons.
10: Aucune des leçons. Et là où je ne suis pas tout à fait d'accord avec vous, Emmanuel et Eric, c'est que pour les entreprises, c'est pas neutre. C'est-à-dire, on se dit ici, sur les plateaux, on est là, c'est tranquille, oui, 0,25.
13: La demande de crédit n'est pas
10: 0,25, c'est pas très grave, mais quand même, pour une entreprise, il y a quand même tout.
12: Déjà, sur la France, il y a très peu de perspectives, parce qu'on ne sait pas où on va être, par quel sein on va être mangé en 2027. En plus, les taux qui augmentent avec une demande qui snack, c'est pas une bonne idée.
10: Parce que 0,25, ça affecte tout de suite toutes les entreprises qui empruntent à taux variable.
12: Surtout les petites PME qui voient de plus en plus leur crédit augmenter. Et puis, non, mais ils ont fait en 2008 une erreur, ils ont fait en 2011. Moi, j'ai relu un peu l'actualité économique. Greenspan, en 90, quand il y a eu la fameuse guerre Irak-Koweït, le prix du baril était passé de 20 à $40. Qu'est-ce qu'il avait fait, l'ami Greenspan? Il avait baissé ses taux. Donc, nous, on est la seule banque à faire complètement l'inverse, comme si la hausse du pétrole était durable. Donc c'est un suicide, et c'est un suicide pour toutes les PME, et notamment les PME.
13: Alors il y a un progrès. Notez bien, il y a un progrès. On ne nous parle pas des effets de second tour sur les salaires.
10: Bah heureusement.
12: Il n'y a rien sur les salaires là. Il y a rien.
10: Frédéric, ça vous inspire quoi, vous, par rapport à vos...
14: Elle est dans son mandat. Je suis désolé, mais elle est dans son mandat. Donc peut-être qu'il faut tout revoir et changer le mandat, c'est-à-dire adapter un mandat plus proche de celui de la Fed que celui de la BCE actuelle. Donc elle réagit. Je ne vais pas dire bêtement, mais data dépendant de la seule chose que finalement la BCE regarde. Voilà, donc est-ce que c'est critiquable? Oui, c'est critiquable sur le fond, parce qu'effectivement, on a un scénario de stagflation qui s'installe en Europe, c'est la réalité.
10: Mais même pas de stagflation, parce que l'inflation, elle est pas durable. On a un scénario de stagnation, voire de récession.
11: Oui, mais le pic peut être au quatrième trimestre.
14: Ouais, c'est ça. C'est-à-dire, bon, après, le forward sur le pétrole, au moment où on se parle, dans 6 mois, il est en dessous de $80. Et je pense, et sans compter la journée d'hier, la nuit d'hier, où on a, je pense, un forward qui doit être à $70. $70 aujourd'hui avec un euro-dollar à 1,20 ou à 1,15, c'est l'équivalent de ce qu'on a connu il y a une dizaine d'années. Donc on est vraiment dans une forme de norme, on n'est pas dans l'excès non plus sur ces niveaux de
10: Alors justement, on va parler de la Fed indirectement, parce que bon, on a regardé quand même les chiffres, alors on a eu les chiffres de la semaine dernière sur l'emploi, on voit que l'économie américaine, on va en parler tout de suite, elle résiste, hein, l'Amérique c'est vraiment l'Amérique, l'emploi...
12: Je vois ça, c'est pas mal.
10: Ah quand même, l'emploi se dégrade en Europe, il se dégrade en France, et puis aux États-Unis ça va plutôt pas mal. Quel est le secret de leur performance? Est-ce que c'est uniquement ce qu'on entend beaucoup quand même, hein, et on va en reparler tout à l'heure avec SpaceX, est-ce que c'est la bulle IA et rien que ça?
11: Non, parce que l'IA, c'est un tiers de la croissance.
10: On dit deux tiers. C'est-à-dire, on dit un tiers par l'investissement direct et un tiers par l'effet richesse.
11: Oui, il y a l'effet richesse, mais c'est là où c'est intéressant, parce que l'effet richesse, ça fait que le taux d'épargne des ménages américains, aujourd'hui, il est à 2,6% du revenu disponible brut. Et c'est au plus bas depuis 2008. On était à 3,6% l'année dernière. Alors qu'en Europe, on n'a pas cet effet de richesse qui nous pousse à consommer. Donc effectivement, la résilience de la consommation américaine aujourd'hui est liée, mais il ne faut pas oublier qu'avec une inflation au-dessus de 3%, maintenant la croissance des salaires, elle est négative. Et on a un niveau d'épargne qui est au plus bas. Donc effectivement, il faut que tout cet effet de richesse IA tienne pour que ça continue. Parce que l'emploi
10: risque de se détériorer. Qu'est-ce qui alimente cette machine, en fait? Après, on dit c'est l'IA, on dit c'est, public, 10 pour, le c'est les 10% des ménages les plus riches.
11: Ils ont quand même 1% du PIB de plus de déficit public. C'est okay. Donc en fait, ils ne font pas de l'austérité. C'est une politique budgétaire accommodante.
10: C'est ça qui booste.
13: Non, il y a effectivement... Il y a les trois piliers, c'est-à-dire vous avez quand même le pilier technologique, et on voit bien, et on avait eu la même chose au moment d'Internet, c'est qu'on voyait bien finalement que les pays qui en tiraient le plus de bénéfices sur la croissance, c'était à la fois les pays producteurs et utilisateurs. Rappelez-vous, Internet, il y avait la moitié des gains qui venaient de la Silicon Valley et l'autre moitié des gains qui venaient essentiellement de l'utilisation d'Internet dans deux grands secteurs qui étaient la distribution et la finance. Ça, c'était vraiment... Donc là, aujourd'hui, ils sont encore producteurs et utilisateurs. Et ce qui est fascinant, c'est de voir comment se transforme ce qui reste quand même, ce que moi j'appelle l'éternelle économie émergente, deux, l'effet de richesse, bien sûr, ça joue aussi, et trois, effectivement, la politique budgétaire qui est quand même extrêmement stimulante. Le seul secteur qui va pas très bien aujourd'hui aux États-Unis, c'est l'immobilier résidentiel.
10: Toujours.
13: Qui est vraiment pas bien. Et puis, tous ces bons chiffres, n'oublions jamais qu'aux États-Unis, la moyenne cache des faiblesses liées aux énormes écarts, en fait, de situation entre les plus riches, les plus pauvres. Quand vous voyez que vous remplissez quand même, enfin, je suis désolé, vous remplissez le Madison Square Garden pour un match de basket avec des places à $15,000, je sais pas si en France vous remplissez beaucoup de stades avec des places à $15,000. Voilà.
10: Et à côté de ça,
13: vous avez des niveaux des poches de pauvreté, de précarité, etc. Donc oui, ça, cet écart, ces écarts aux moyennes, c'est une des faiblesses de l'économie américaine, mais c'est une économie résiliente, effectivement, qui a des moteurs de croissance aujourd'hui.
11: Et le crédit repart.
10: Éric.
12: Non, mais il y a deux effets. Il y a l'effet de richesse dont on parlait, 31% de hausse sur le Nasdaq en un an. Évidemment, les Américains s'enrichissent. Et puis, il y a les énormes capex des grosses boîtes américaines, des GAFAM, plus de 700 milliards cette année. Donc, soutient l'économie. On a de plus en plus une économie en K. Et il ne faudrait pas que les marchés américains déraillent, parce que moi, je pense que dans ces cas-là, on pourrait franchement glisser assez vite dans une croissance zéro, voire une récession, parce que tout est lié à l'IA pour l'instant. J'ai rarement.
10: Non, c'est pas ce que dit.
12: Mais moi, c'est ce que je pense.
10: C'est pas ce que dit Anna.
12: Ben, la consommation des ménages trixos insu, c'est un peu moyen, puisque le pouvoir d'achat des ménages en un an a baissé de 0,6%. Oui, donc, ce qui tire, c'est l'investissement et la consommation des gens riches. Si ce moteur se grippe avec une chute des marchés, je pense qu'il y aura un gros pet sur l'économie américaine.
11: Non, mais il y a quand même 60% des ménages américains qui détiennent des actions.
12: Oui, c'est ça. C'est l'effet richesse, le fameux effet richesse.
14: Juste, je vais mettre un bémol sur l'emploi, parce qu'on s'est tous emballés sur les 177 000 créations d'emplois.
10: Et les révisions des mois précédents, c'était pas mal. Hein.
14: Mais en fait, la réalité sur le dernier chiffre de l'emploi, en gros, il y en a 60 000 qui sont sur l'hospitality, qui est dû aussi à des embauches sur la Coupe du Monde. Bah ouais. Il y a 50 000 qui sont sur des emplois gouvernementaux, locaux. Et finalement, lorsqu'on regarde la part industrielle et la finance, moins 22 000 sur la partie finance. Donc,
10: Vous nous dites quoi? Vous nous dites qu'en fait, c'est un écran de fumée et que l'économie n'est pas... Mais les chiffres de croissance sont pas mal.
14: Les chiffres de croissance, mais effectivement, il y a l'investissement qui est là aussi pour soutenir tout ça. Mais attention, ne pas présumer de ce qui va se passer sur l'emploi. Il y a un effet de saisonnalité qui est présent, qui a impacté considérablement ces chiffres-là. On verra à la sortie de l'été si on est sur la même dynamique.
13: La dépense moyenne, la dépense moyenne estimée par touriste qui va aller assister à la Coupe du Monde, c'est quand même 5 000 $. Ouais. Donc ça fait quand même un effet d'entraînement.
10: Je vois pas que c'est élevé par rapport aux autres mondiaux.
13: Ah oui, c'est beaucoup. C'est, ouais. beaucoup, c'est beaucoup.
12: Parce que les plats sont multipliés par deux par rapport à il y a 4 ans.
13: Et donc ça aussi, ça va avoir.
10: Ça va alimenter la machine.
11: Bien sûr. Et puis je voulais revenir sur la tendance de l'emploi, qui effectivement sur les trois derniers. Donc c'est vrai que mai c'était pas encourageant, mais les trois derniers mois, ce que le garde a fait, c'est pas mal. Donc ça va retarder cette hausse de taux de la Fed si le détroit d'Ormuz est encore fermé après septembre, et que l'inflation continue d'accélérer, bah là, les marchés commencent déjà à pricer une hausse en décembre.
10: Oui. Et vous, vous pricez ça aussi?
11: Oui, mais en septembre, un peu plus tôt.
10: Vous pensez qu'il y aura une hausse des taux?
11: Une hausse, oui. Ouais.
10: Eh bien, dis donc. Allez, on passe tout de suite. J'avais envie de passer un peu de temps avec vous sur ce chiffre-là qui m'a frappé, 67,6. Je l'attendais depuis longtemps, ce chiffre. On l'a maintenant. C'était pourtant simple de le calculer, une règle de 3.
12: Maintenant, c'est Daniel Guichard.
13: Ah oui.
10: Bah oui.
13: La totale.
10: Bah oui.
12: Mon vieux.
10: Le rapport actif-inactif, la durée de la vie à la retraite, il y avait juste un petit calcul d'arithmétique à faire, une règle de 3 pour les enfants. Et ça y est, on sait, on va devoir travailler jusqu'à 67,6 ans. Mais le comité d'orientation des retraites n'a pas eu le courage d'aller jusqu'au bout de la vérité. Il nous a fait croire que c'était l'âge de la retraite nécessaire en 2070, alors qu'on doit dès aujourd'hui travailler jusqu'à 67,6 ans parce que nos comptes sont dans le rouge. Ça vous a fait quoi d'entendre ce chiffre? Moi, ça m'a fait quelque chose. Vous,
13: alors, Emmanuel Le Chip. Non, moi je trouve que ce rapport, il est pas très alarmiste en fait. Attendez, déjà 67,6 ans, c'est si vous jouez uniquement sur l'âge de départ à la retraite, pour rééquilibrer le déficit qui atteindrait 2,4 points de PIB en 2070. Après, il vous dit, bon, c'est surtout à partir de 2045 que la situation peut devenir critique. Et là, vous vous dites, bah, ça nous laisse quand même 20 ans pour essayer de trouver une solution qu'on n'a pas vraiment trouvée depuis 40, hein, à vrai dire. Depuis le livre blanc de Rocard en 91, finalement, on n'a pas tant que ça. On a avancé un peu quand même, mais on n'a pas avancé tant que ça. Moi, là où je suis mal à l'aise maintenant avec ce genre de travaux, c'est que c'est des travaux qui ne tiennent pas compte finalement des changements du monde dans lequel on est. Ouais. C'est-à-dire, d'abord,
10: est-ce qu'il y aura du travail pour les gens à 67 ans?
13: D'abord, le vrai sujet.
10: Est-ce qu'il y aura du travail?
13: Le vrai sujet, c'est la quantité de travail.
10: Bien sûr.
13: Donc déjà, mettons davantage de gens au travail avant de penser à repousser l'âge. En gros, dire, il y a déjà tous les bourricots qui bossent, qui sont pas assez nombreux. Si en plus, vous leur chargez la barque en leur disant, tu vas bosser encore plus longtemps. Non, il faut se débrouiller pour faire travailler beaucoup plus de gens. Deux, la technologie. Ouais. Vous l'avez dit. Enfin, qu'est-ce qu'on sait? De
10: l'impact de l'IA sur totalement. Le monde du travail.
13: Et donc sur la productivité et sur tout ça. Donc je pense que c'est une bonne guideline, c'est bien d'avoir retenu ce chiffre. C'est effectivement assez juste de dire qu'il faudrait s'en rapprocher quand même
10: quand
13: il arrive, parce que comme on ne sait pas ce qui nous attend, c'est quand même la sagesse d'aller vers de tendre vers ce chiffre. Mais je trouve que l'exercice devient un peu désuet quand même.
10: Anna, quand on se projette avec la démographie, on baisse des naissances, allongement de la durée de la vie, augmentation des décès, les perspectives, effectivement, comme disait Emmanuel, sur l'IA et autres, les déficits, vous parliez tout à l'heure du déficit public aux États-Unis. C'est vous qui êtes économiste, vous dites là, on est sur une bombe, quoi. Je veux dire, comment résout ce truc-là? Parce que c'est pas en disant aux gens on va travailler jusqu'à 67 ans, c'est déjà quelque chose, mais ça suffira?
11: Je pense qu'effectivement, le chiffre peut se s'avérer beaucoup plus élevé en fonction des générations. Parce qu'il faut quand même voir les générations, avec le temps, ont perdu en patrimoine financier. Et aujourd'hui, c'est vrai
10: c'est-à-dire
11: que, par exemple, tout ce qui est baby boomers, ils ont quand même à peu près 20% de plus de patrimoine financier que ceux qui sont aujourd'hui les Gen Z.
10: À âge équivalent, vous voulez dire ?
11: Oui, à âge équivalent. Et donc, ça veut dire qu'effectivement, avec le changement démographique qui dit que sur 100 personnes qui travaillent aujourd'hui, qui vont travailler en 2050, de 16 à 64 ans, sur 100 personnes, 26 personnes, ils vont devoir financer 26 personnes à la retraite. Aujourd'hui, le ratio, il est 100 pour 16. Mmh. Et donc, c'est vrai qu'il y a 60% d'une charge démographique qui augmente sur un patrimoine financier qui baisse.
10: Ok, mais donc, comment on fait donc, la question? Donc,
11: du coup, ça veut dire qu'en fait, pour compenser, déjà, il faut épargner plus pour les générations d'après, donc il faut encore pouvoir épargner. Même si on épargne plus, on ne sait pas exactement quel est le rendement de notre épargne. Donc, si on prend, je ne sais pas, 3% en moyenne sur les 25 années à venir, ça veut dire que quelqu'un comme moi, qui est génération millennials, devrait avoir un âge de départ à la retraite après 70 ans. Mmh. Et en plus, il faut déjà aujourd'hui réfléchir sur le fait que les retraites, c'est quand même assez généreux en France, et ils sont indexés à l'inflation. Mmh. Et en fait, la France, c'est parmi les seuls pays où le patrimoine financier des retraités
10: continue à augmenter. Comment on explique ça?
11: Parce que il y a les effets du passé. Mmh. Il y a les effets de richesse du passé. Aujourd'hui, moi, j'aurai moins d'effets de richesse à venir puisque le marché immobilier est moins fort, parce que la croissance est plus faible.
10: Vous ne savez pas ce que ce sera le marché immobilier au moment où vous serez à la retraite.
11: Déjà sur les 10 dernières années, j'ai pas bénéficié.
13: Si, on peut le savoir.
10: Pourquoi ?
13: Et parce que vous avez, moi, je suis convaincu qu'on va vers, on va avoir un âge d'or de l'épargne qui va se diriger vers les marchés financiers, qui va être terrible. Qu'est-ce qui se passe à partir de 2037, la population va diminuer.
10: Ok.
13: Dans un pays dans lequel la population diminue, la pression démographique sur le logement, elle est beaucoup plus faible. Regardez au Japon.
10: En quoi c'est un âge d'or? Ça va être la catastrophe.
13: Qu'est-ce

0: à condition de gagner de l'argent.
1: Il faut encore que, parce qu'on sait que les Français ne sont pas les plus forts à constituer un patrimoine financier dans des actions, des obligations. Les Allemands un peu plus, mais les Français sont soit l'immobilier, soit le livret A.
2: Mais vous verrez que c'est l'immobilier,
1: ça cesse. Et donc il faut aussi changer le système éducationnel pour que les jeunes d'aujourd'hui ont une culture financière et une éducation financière pour construire le patrimoine de demain.
0: Éric Lewin, vous qui êtes déjà retraité.
3: Il faut mettre tous les gens au travail. J'ai regardé que les 65-74 ans, en France, ils sont 5% à bosser. Alors que, par exemple, un pays comme la Corée...
0: Regardez, même les 59-64, ouais, c'est déjà catastrophique.
3: Un pays,
0: par exemple,
3: comme la Corée, qui a des gros problèmes, puisqu'ils ont un actif... Il y a un actif pour 1,2 actifs
0: retraités. Et un taux de fécondité le plus bas du monde.
3: C'est un taux de fécondité. Ils en ont 40% qui travaillent entre 65 et 74 ans. Donc, comment voulez-vous que, si on ne met pas les gens qui travaillent, comment voulez-vous, avec un taux de participation de l'emploi qui est à 70%, alors qu'il est à 77% en Allemagne et 75% en moyenne dans les pays de la zone euro, comment voulez-vous que le pays s'en sorte? Il faut mettre
0: les
3: gens à bosser.
0: Mais alors, vous qui êtes un homme politique, que font les politiques?
3: Eh ben, c'est
0: quand on regarde, quand on regarde les programmes, franchement, c'est à pleurer.
3: L'homme politique qui dit demain la retraite à 70 ans, comme au Danemark en 2040, on baisse de 25% les dépenses sociales, il fait 2% aux élections. Donc personne n'a le courage de prendre les réformes.
0: Et donc on va pas avoir de réformes, donc on va dans le mur. C'est quoi votre...
3: Mon sentiment, c'est tant qu'on n'est pas attaqué par les grands fonds d'investissement sur la dette française qui vont faire comprendre
0: mais
3: qu'on
0: ça,
3: fait n'importe
0: ça fait,
3: quoi.
0: C'est un moment que je l'avais annoncé.
3: Mais il se passe
0: c'est
3: rien.
0: Jamais arrivé, je l'ai dit moi-même.
3: Il se passe rien, donc
0: on
3: va aller dans le mur tant qu'il n'y a pas les grands fonds qui vont vendre la dette française, tant qu'il n'y a pas une attaque sur la dette française.
2: On ne va pas aller dans le mur, on va aller jusqu'au pied du mur.
0: Okay.
2: Et là, au pied du mur, quand on s'apercevra qu'il va y avoir une génération qui va arriver, et massivement, quand vous regardez les prévisions sur le nombre de plus de 80 ans qui va exploser, ça se compte en millions.
0: Bien sûr.
2: Donc il va bien falloir... Et là, faut faire confiance à la plasticité de l'économie, à l'inventivité. Il va y avoir plein de nouveaux métiers, plein de nouveaux business. Vous aurez des tas de vieux en bonne santé et qui s'occuperont des plus vieux en mauvaise santé, parce que ça va. Non, moi je suis pas du tout.
0: Ça fait rêver votre truc.
2: Ah bah non, ça fait pas rêver, mais c'est la vraie vie. Il y a un moment où quand vous pouvez plus.
0: Frédéric, vous qui êtes loin de l'EHPAD, contrairement à nous, qu'est-ce que vous pensez de tout ça?
4: Moi, je suis.
0: Vous économisez?
4: Non, mais je suis foudrage parce que il y a qu'une la solution, c'est pas forcément l'âge, c'est la capitalisation. Moi, quand je vois ce qui se passe en Norvège avec un fonds souverain qui est capable de sécuriser... Parce que la dynamique de la natalité en Norvège, honnêtement, on le sait très bien, c'est pas un pays du Sud.
0: Non.
4: Eux, ils ont sécurisé leur retraite sur les 25 années qui viennent. Pourquoi? Parce qu'ils ont un fonds souverain aujourd'hui qui gagne des milliards et des milliards.
2: Mais c'est pas un bon exemple. La Norvège, ils sont...
0: Quelques secondes.
2: Ils sont assis sur un mat.
4: C'est pas ça. Nous, on a de l'épargne. On a de l'épargne simple et on a aussi...
0: Elle est mal orientée.
4: Elle est mal orientée. Donc, la question, c'est... Il suffit simplement de mettre une touche de capitalisation. On sécurise nos entreprises. On permet.
0: Mais elle existe quand même, la touche de capitalisation. Quand on a un PER, c'est de la capitalisation.
4: Oui, mais ça, c'est personnel. Mais le financement des retraites globales, c'est quand même. On arrêtera comme ça de gueuler finalement sur les dividendes de Total, puisqu'ils reviendront à la communauté par le biais de la capitalisation.
0: Amen. On se retrouve en deuxième partie de l'émission. On va parler de SpaceX, on va parler de la bourse, on va parler du top 3 des gérants. Et Frédéric se demande s'il est sur le podium du top ou du flop.
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0: Quelle équipe aujourd'hui, quand on a Emmanuel Le Chypre et Éric Lewin assis l'un à côté de l'autre, qui n'arrêtent pas de parler. Alors, pendant l'émission, pendant que les autres parlent, c'est vraiment les deux, ils sont incorrigibles. Je me demande comment ils étaient à l'école. Heureusement qu'on a Frédéric Rosier et Anna Boata qui sont très sérieux. Bravo les deux. Hein.
4: Merci.
0: Alors, voilà, on a deux cancres et on a deux bons élèves.
3: Mais d'abord, en plus, il n'a même pas de notes, Frédéric Rosier. Il parle sans notes. C'est le talent pur.
0: Allez, généralement, quand Emmanuel a des notes, c'est les courses pour le week-end.
3: Alors,
0: ne pas oublier les foies de volaille.
2: Soit les courses, soit
0: la rosette. Et la rosette et le petit bout d'andouillette. Allez, on passe tout de suite au marché. Évidemment, cette semaine, on a eu une belle remontée après Donald Trump qui, pour la 39e fois, a annoncé qu'on allait avoir un deal avant le G7. Je vous rappelle qu'il y a le G7 à Évian la semaine prochaine. Et donc, il voudrait avoir un deal avant. Les Iraniens ont évidemment dit qu'ils étaient au courant de rien, donc on a l'impression que tout recommence comme d'habitude, mais c'est pas grave, les marchés ont aimé, ils ont monté de 2% depuis le début de l'année. Bon, on a toujours des actions européennes qui sont très

0: Surtout Paris, hein.
1: 13 en retard. Bon, l'Eurostock, c'est pas terrible non plus. Hein. Et par contre, on a les actions américaines qui continuent, le Nasdaq. Avant de parler de tout ça, je voudrais qu'on parle de SpaceX. Ça y est, c'est fait. 75 milliards de dollars levés sans difficulté avec la clôture de l'opération jeudi, première cotation vendredi. On parle peut-être même de 88 milliards de dollars levés si on active la clause de surallocation. Une valorisation de 1800 milliards de dollars. Je sais pas, ça vous inspire quoi, Frédéric, au-delà de... J'arrive même plus à avoir une opinion sur le sujet, en fait.
2: Alors, moi, c'est le sujet, c'est le dossier Elon Musk qu'il faudrait ouvrir là-dessus. Mmh. Parce que Elon Musk, en réalité, c'est le roi du storytelling. C'est quelqu'un qui... C'est pas un grand financier, Elon Musk. C'est un visionnaire, c'est tout ce que vous voulez. Vous savez quel est le résultat net d'Elon Musk depuis qu'il est dirigeant d'entreprise, en cumulé, depuis 30 ans?
1: Non.
2: Cet homme-là... 15 milliards net. Mmh. C'est-à-dire qu'en 30 ans de carrière à la tête de boîte, hein, en passant par PayPal et autres, jusqu'à aujourd'hui, entre ce qu'il a investi, ce qu'il a dépensé et autres, c'est 15 milliards. C'est en gros...
1: Oui, il a créé de la valeur. Regardez la valeur de Tesla.
2: Oui, mais il n'a pas créé, si vous voulez, du revenu. C'est-à-dire que...
1: Ok.
2: Oh, oui, mais c'est de la valeur. Mais beaucoup derrière dans... Vous voyez, SpaceX.
1: Non, mais le Tesla, par exemple, je comprends ce que vous dites, on va revenir à... Mais Tesla, ça fait un moment que ça dure.
2: Oui.
1: Et donc, le storytelling, au bout d'un moment, ça s'effondre. Tesla s'est effondré, puis il est reparti. Oui. Donc, ça vaut quand même...
2: Oui, boursièrement parlant, c'est pas l'automobile aujourd'hui que vous payez dans Tesla.
1: Oui.
2: C'est l'histoire d'après. Ouais. C'est les robots, c'est des choses qui sont dans la promesse. Sur SpaceX, c'est pas sur ce qui se passe actuellement, c'est sur la promesse, jusqu'à dire 1 million d'humains sur Mars. Donc on est dans, quelque part, cette volonté à chaque fois d'écrire l'histoire, mais ne pas acheter le pur financier. Parce que pur financier, 15 milliards en 30 ans, juste Arnaud...
1: Ok, c'est ce d'accord. Vous, un ami de la famille vient vous voir en sachant que vous êtes financier, en vous disant, est-ce que j'achète du SpaceX? Parce que je rappelle que c'était accessible à travers tous les brokers.
0: Qui ont fait même un gros ramdam, les brokers.
1: Même
2: nous, chez Mirabeau, on est actionnaire de la première heure. C'est-à-dire qu'on est actionnaire de quasiment depuis 2 ans et demi.
1: Donc qu'est-ce que vous leur dites? L'ami vous dit, qu'est-ce que je fais? Je souscris à l'IPO?
2: Je n'achète pas sur la partie financière, mais j'achète l'histoire, j'achète le momentum, j'achète autre chose. Mais je ne veux pas acheter, honnêtement, sur des fondamentaux, le titre.
1: Oui, enfin, ok, vous l'achetez quand même.
2: Mais oui, parce qu'eux, on a acheté. Après, regardez juste, je vais finir avec ça.
1: Allez-y.
2: Elon Musk, c'est la définition pour moi de l'homme clé. D'accord? Dans les entreprises. Que vaut SpaceX sans Elon Musk? Que vaut cette société? Regardez, Warren Buffett prend sa retraite à 94 ans, le Berkshire. 20% de baisse, d'accord? Alors que les actifs sont cotés. Pourquoi? Parce qu'on estime que Warren Buffett, c'est l'image et c'est l'incarnation d'un investisseur.
1: Vous dites qu'il y a trop de dépendance par rapport à un homme.
2: Oui, et en plus, la société n'est pas auditée, hein, vous le savez, hein, parce qu'elle est contrôlée à 100% par Elon Musk. Donc, vous allez confier finalement une société, si demain il arrive quoi que ce soit à Elon Musk, je ne suis pas sûr que l'entreprise ne soit pas démantelée derrière.
1: Ouais, on se disait ça avec Steve Jobs.
2: Voilà. Non, parce qu'il y a il y avait du produit, il y avait de la rentabilité
1: Franchement,
2: aussi.
1: Moi, quand Steve Jobs est parti, est mort, je me suis dit, c'est fini, quoi, la boîte, elle est au tapis, et puis finalement...
2: Non, il y avait de l'activité, il y avait un écosystème qui existait, il y avait quand même autre chose.
1: Anna, vous vouliez dire quelque chose?
3: Oui, je ne me prononce pas forcément sur SpaceX en particulier, mais je pense quand même qu'il y a une question de timing, parce qu'on a regardé justement aussi chez nous, chez Allianz, l'histoire des IPO technologiques. Ouais. Et c'est vrai que sur 15 ans, statistiquement parlant, il y a toujours une correction à un moment donné.
1: Donc, les chiffres sont dingues d'ailleurs. Ouais. Alors derrière, ça remonte, mais ça fait moins 50 la première année à peu près.
3: Oui, voilà. Et donc ça veut dire qu'effectivement, en moyenne, il y aura une correction de 10% sur les 12 prochains mois.
1: Oui, mais
3: le timing.
1: Si vous aviez du Google du premier jour, vous étiez content.
0: Non, mais écoutez, tout le monde critique SpaceX, mais tout le monde en a. La valorisation est dingue. Je vous rappelle quand
1: tout le monde en a.
0: Oui. Tout le monde critique, tout le monde en met un petit peu dans son portefeuille. C'est marrant parce qu'en début d'année, ça valait 850 milliards de valo. Maintenant, ça vaut 1750. Je voudrais qu'on m'explique comment en 6 mois, ça peut être x2.
1: Ça
0: vaut 112 fois le chiffre d'affaires. Ça a perdu 5 milliards. Donc, franchement, qu'on m'explique pourquoi on en est là. Et puis, franchement, la
1: Vous dites tout le monde en a.
0: Mais parce que, si vous voulez, à court terme, on fait un coût financier comme dans les années 2000 où tout le monde souscrivait à toutes les IPO. Mais il faut sortir très très vite de ce dossier. Parce qu'on croit en Elon Musk, on en achète, mais il faut vendre très vite. Alors, et c'est vrai que c'est survalorisé. Ouais. C'est complètement survalorisé. Il y a très peu de cas d'école comme ça, d'une boîte aussi chère. 120 fois chiffre d'affaires pour une IPO. Franchement, Fred, toi qui fais de la bourse depuis 45 ans, trouve-moi une boîte comme ça.
1: Moi, j'ai essayé de regarder, parce qu'évidemment, la référence, c'est pas tellement la bulle de l'Internet, mais la bulle des télécoms. Moi, j'ai l'impression qu'en ce moment, on a tout, si on fait une checklist de tout ce qui fait une bulle, on a une bulle. Ce qui ne dit pas qu'elle va exploser. On a une bulle, c'est-à-dire ce délire des particuliers, valoriser des sociétés qui perdent de l'argent, ces flux spéculatifs qui passent du Bitcoin à l'or pour aller sur SpaceX.
0: Juste sur le spatial.
1: Est-ce qu'on a une bulle d'abord?
0: Sur le spatial, oui, il y a une bulle.
1: La bourse.
0: Sur la bourse en général.
1: Sur l'IA.
0: Quand vous regardez, par exemple, depuis le début de l'année, Microsoft, moins 15, Meta, moins 10, donc les valeurs, les GAFAM, il n'y a pas de bulle, puisqu'il y a des consolidations. Maintenant, c'est vrai que sur l'IA, tout le monde a envie d'en avoir. On l'a eu ça sur les semi-conducteurs. Vous avez une boîte par exemple, qui s'appelle Soitec à Paris dans le photonique qui perd encore de l'argent, qui a gagné 300% depuis le début de l'année parce que dès que vous prononcez le mot IA, il y a une bulle. Donc c'est vrai, on l'a vu pour Schneider et Legrand qui étaient des boîtes énergétiques qui sont devenues maintenant des boîtes de data center parce qu'elles font 20% de leur chiffre d'affaires dans les data centers et qui se payent 30 fois les bénéfices. Sur cet ensemble, il y a une bulle. Maintenant, je ne crois pas que sur le Nasdaq en général, il y a une bulle. C'est-à-dire que je pense que ces valeurs peuvent baisser. On a déjà vu que l'indice SOX des semi-conducteurs a baissé de 10%, mais je ne crois pas qu'il y a une bulle qui va s'effondrer comme en 2000 où tout montait avec souvent des modèles de valorisation extrêmement chers.
1: Donc vous dites peu rentables. Pas bulle sectorielle, mais pas la bulle générale sur les marchés. Frédéric, vous dites bulle ou pas bulle?
2: Quand SpaceX pèse plus lourd que les 10 sociétés les plus importantes de l'aérospatiale avec du business aérospatial, on peut estimer qu'elle ne fait que 20 milliards de chiffre d'affaires.
1: Vous dites,
2: on n'en est pas loin. Je veux dire,
1: si c'est pas une bulle, ça y ressemble.
2: Ça sent un peu.
0: Mais sectoriel.
2: Ça sent quand même un peu à l'AOL Time Warner pour ceux qui ont un peu de mémoire.
1: Voilà, bien sûr.
2: C'est-à-dire, c'est la méga opération qui, mine de rien, a enclenché un.
1: Là où je suis pas d'accord avec Eric, c'est que j'entends ce que vous dites, Eric, mais si cette bulle sur ce secteur explose, on sait qu'il y a toujours un effet de ruissellement sur le reste.
0: On peut consolider. Vous savez où il peut y avoir un problème? Il peut y avoir un effet d'éviction parce que Anthropic, OpenAI. Et SpaceX, bien qui sûr. Vient en bourse, ça fait 300 milliards de levée de fonds. Et là, il peut y avoir un effet d'éviction. C'est-à-dire qu'un gérant de fonds qui a, par exemple, du Nvidia, du Meta ou de l'Amazon peut vendre pour racheter.
1: C'est ce qui s'est passé. C'est une des explications de la baisse de l'or, quand même.
0: Des
1: cryptos.
0: Bien sûr. Okay. Donc, s'il y a l'effet d'éviction qui peut avoir lieu. Et là, c'est vrai que ça peut non pas s'effondrer, mais on peut avoir une consolidation de 20%.
1: Emmanuel, quand vous regardez ça avec vos yeux d'économiste,
4: les leçons de l'histoire, elles sont quand même imparables. C'est-à-dire qu'à chaque fois que vous avez cette combinaison d'innovation technologique qui ne vous permet pas de dire si la rentabilité de votre secteur c'est 3 ou 10, que vous avez une surabondance de liquidités, etc. À chaque fois, il y a eu des bulles.
1: Mais on ne sait pas quand elles explosent.
4: On ne sait jamais. C'est la définition.
0: Elles peuvent ne pas exploser. On peut perdre 20%, que ça soit un effondrement comme en 2000.
4: Ouais. Mais 20%, c'est pas une bulle. 20%, c'est 50%.
1: Oui, mais c'est une correction.
4: 20%, une vraie bulle, c'est quand tu as corrigé de 50% et que les cours sont encore trop chers. Voilà. C'est 20%, c'est une correction.
0: Mais c'est pas ce qui se passe sur les valeurs américaines dans le grand monde.
4: C'est pas une bulle.
1: Donc ça veut dire.
4: Ça s'est toujours fini comme ça. Ça s'est fini comme ça, y compris à la bulle Internet.
1: Absolument.
4: Donc, il est possible que ça se termine comme ça. Après, la question, c'est ne pas acheter le bébé avec l'eau du bain, c'est-à-dire la valorisation avec ce que ça change dans l'économie. Et là, ce qu'on voit, c'est que plus le temps passe, plus on voit la diffusion dans l'économie.
1: Ouais, c'est ça qui est intéressant, question, parce que ça devient macroéconomique.
4: Oui, mais la vraie question qu'il faut quand même se poser, c'est la disproportion des marges qu'encaissent ces sociétés, et regardez ce que commencent à dire des entreprises. C'est que les agents IA, ça commence à coûter plus cher que les vrais gens, etc. Donc, il y a un moment où la question des marges, finalement, elle va être questionnée aussi.
1: En sachant qu'ils perdent déjà de l'argent. Donc, si on baisse le prix de vente,
4: incontestablement,
0: mais les gens ne sont pas dupes. Je veux dire une chose, les gens ne sont pas dupes. Vous avez un fabricant de chaussures qui s'appelait Allbirds, qui a dit, moi, je vais faire de l'IA. L'action, elle a gagné 600% une semaine, elle est montée à 20$. Et puis, trois semaines après, elle vaut plus que 3$. Donc, les gens sont quand même pas dupes, contrairement à l'an 2000. Ils se rendent bien compte que quand il n'y a vraiment pas d'IA, il faut sortir de ce genre de dossier. Alors qu'en 2000, on achetait n'importe quoi, ça montait.
1: Alors, justement, dans ce contexte-là, c'est quoi pour vous, Frédéric Rosier, le placement de la semaine?
2: Moi, je pense.
1: Pour être milliardaire, pour être aussi riche, peser 1000 milliards de dollars.
2: Je pense justement qu'il y a eu ces vases communicants en défaveur de certains actifs et je vais me remettre sur l'or à dire. Je pense que l'or aujourd'hui, C'est un actif qui a corrigé très fortement, quasiment 30% sur les points hauts.
1: On rappelle, hein, 5 000, on est quasiment monté à 6 000.
2: Ouais, tout le monde en voulait à ce moment-là.
1: Ah, c'est ça. En janvier, c'était janvier 2026.
2: Ouais, c'est pas vieux. Hein. Et là, bizarrement, à 4 100, plus personne n'en veut.
1: Alors, il y a des explications, on en a eu.
2: Oui, il y a aussi...
1: Il y a les ventes de banques centrales qui avaient acheté beaucoup. La Russie a vendu, la Turquie a vendu.
2: Mais vous êtes dans des pays, par exemple, dans le Golfe, vous avez d'autres choses à penser que de stocker de l'or.
1: Bien sûr.
2: Et après, le stock d'or, il arrive au niveau...
0: Stock les berloutis en ce moment dans le Golfe.
2: Les stocks d'or est équivalent au stock de l'art dans les réserves de change des banques. Est-ce qu'elles n'ont pas fait aussi quelque part le job? Donc je pense que c'est, à mon avis,
1: donc l'or,
2: plutôt le bon potentiel.
1: On y va. On profite de la baisse de 30% pour rentrer dans les cours. 20% depuis le début de la guerre en Iran. Le placement de la semaine.
0: Non, mais sur les actions européennes, je pense qu'il y a encore de très belles boîtes. On sent.
1: Midcap, large cap.
0: Ouais, large cap, on sent que ça frémit sur certains dossiers en ce moment. Du Essilor, on sent que le luxe, après une période compliquée, moins 20, moins 25%, commence à remonter. Donc je serais plutôt positif. Et notamment sur le CAC 40, parce que je me dis que le CAC 40, il y a tellement peu de tech, c'est que s'il y avait un soubresaut, et on l'a vu cette semaine quand le Nasdaq a perdu plus de 4% une séance, le CAC, le lendemain, était quasi flat. Donc plutôt les indices européens. Pas simplement small caps, mais même certaines big caps qui sont très en retard.
1: C'est la première fois. Ça fait combien de temps que vous venez à l'émission?
0: Ça fait bientôt 52 ans.
1: Que vous ne dites pas, à chaque fois que je dis dans le placement de la semaine, il me dit les valeurs moyennes.
0: Non, l'or était à 2 000 $, j'avais reconnu.
1: Ah, mais voilà. Non, mais vous avez vu comme il est susceptible.
0: Il n'y a pas un truc sympa entre Uber, le G7, les berloutis. Il n'y a pas un truc sympa, là. Heureusement que Manu m'aime. Hein.
4: J'étais là le jour où il a recommandé l'or.
1: Bon, allez, on passe tout de suite au top ou au flop de l'année. Pas de l'année, de la semaine d'ailleurs. On va commencer par
3: peut-être
1: vous, Anna.
3: On peut l'appeler de l'année.
1: Ouais, allez.
3: Les 38 deals annoncés par Donald Trump. En fait, ce qui est quand même pour moi un flop, c'est qu'on a cette déconnexion entre ce que les marchés attendent, qui est le titre de Bloomberg qui dit il y a un deal, et ce que l'économie réelle ressent, en fait. Et j'ai bien peur qu'en fait, on n'aura pas vraiment un accord soutenable, on aura ce genre de cessez-le-feu intermittent.
1: Mais si le Détroit s'ouvre, ça va être...
3: Mais quand est-ce qu'il va s'ouvrir? Puisque on a quand même eu 7...
1: Moi, j'ai dit qu'ils allaient s'ouvrir au bout de 5 semaines, ça fait 3 mois.
3: 7, c'est le feu. 38 deals, et il n'y en a aucun bateau qui soit rentré. Et on a eu quelques-uns qui sont sortis. Et là, en attendant, effectivement, les prix du pétrole, peut-être qu'à l'ouverture, ils vont être à 50, parce qu'il y aura des surprises.
1: Mais ce que dit Emmanuel est quand même intéressant pour une fois, c'est qu'avec tout ça, le prix du pétrole est resté super bas.
3: Oui, mais il ne faut c'est pas quand oublier la Chine... n'achète pas.
1: Bah oui.
3: Il ne faut pas l'oublier.
1: Bah donc.
3: Les États-Unis exportent de double que ce qu'ils exportent avant.
1: Mais ça, c'est pas conjoncturel.
4: La nouvelle
3: oui, mais la Chine va devoir importer à un moment donné.
4: Oui, mais c'est la diversité de l'approvisionnement.
1: Bah oui.
4: C'est la plasticité des circuits économiques mondiaux.
1: Les nouvelles sources d'énergie, d'électricité.
3: Mais la Chine qui n'achète pas de pétrole, ok, on sait qu'ils ont un an de réserve, peut-être plus, peut-être moins, mais ce que les données satellites nous disent, c'est qu'en fait, en Chine, il y a quand même moins de lumière publique aujourd'hui.
1: Ils sont adaptés.
3: Ils s'adaptent, mais ça veut dire que, voilà, ils gèrent un peu les réserves. Mais on peut pas tout mettre sur la Chine.
1: Non.
3: Et donc, à un moment donné, ils vont revenir sur le marché et ça va être autre chose qu'aujourd'hui.
1: Frédéric Rosier.
2: L'hôtellerie américaine.
1: Ah ouais.
2: Parce qu'on parle des semi-conducteurs, mais un des meilleurs secteurs aux États-Unis, c'est les chaînes d'hôtels que vous connaissez, Hyatt, Marriott. C'est 30% depuis le début de l'année. Donc, alors il y a plusieurs.
1: Il y a l'effet mondial, non ?
2: Ah ouais. C'est-à-dire que les prix, ce qu'on appelle les RevPAR, les revenus par chambre, sont en train d'exploser à la hausse, à tel point qu'aujourd'hui, il vaut mieux faire un aller-retour en avion plutôt que de dormir sur place. Hein. Donc, vous allez voir un match, vous revenez en France et vous repartez.
0: Sauf si on part en first.
2: Voilà. Sauf si on part comme Eric. Mais c'est assez spectaculaire.
1: Payé par BFM.
2: Toutes ces sociétés, alors qu'on n'en est pas, c'est pas le cas en Europe, toutes ces sociétés sont au plus haut historique au moment où on se parle.
0: Moi, j'ai été un peu coincé par mon ami Fred.
1: Eric Lewin.
0: Le flop qui va devenir un top. L'or baisse de 5% depuis le début de l'année. Il baisse de 25% par rapport au plus haut. Pourquoi? On le sait très bien. La hausse des taux d'intérêt, c'est pas très bon pour l'or. Et puis les banques centrales qui achetaient 1000 tonnes en 2023, puis 2024, maintenant ça tend à baisser. Mais je pense que ça peut devenir un top parce que je pense que sur Hormuz, Trump n'a pas le choix. Il y a bientôt les mid-term. Il veut absolument que la guerre s'arrête. Et si la guerre s'arrête,
1: c'est ce que je dis depuis des semaines. Mais s'il se passe rien,
0: Je pense que l'argent, l'or, le palladium, le platine, tous ces métaux devraient remonter. Donc mon flop va se transformer en top. Je suis d'accord avec Frédéric.
1: Donc là, vous nous conseillez de rentrer sur l'or, comme Frédéric.
0: Sur l'argent. De shorter le pétrole.
1: D'accord. Et vous nous conseillez de rentrer sur les actions européennes. Ben voilà, c'est bien ça.
0: Ben ouais.
1: On a un bon programme. Emmanuel ?
4: Ah, moi, j'ai été intéressé.
1: Top ou flop?
4: Bah, considérez peut-être ça comme un flop.
1: C'est vous qui voyez, Manuel.
4: Vous pourrez peut-être trouver que c'est un top en fonction de la façon dont vous vous positionnez. Non, j'ai été passionné par cette étude de IWSR, qui est un institut de sur la consommation d'alcool, qui nous dit que la consommation d'alcool va baisser dans le monde d'ici 10 ans.
1: Mais déjà en Europe?
4: Non, dans le monde.
1: En Europe, déjà.
4: C'est... Alors que la population mondiale en âge légal de boire va augmenter de presque 10%. La consommation mondiale d'alcool baisserait de 1% d'ici 2035.
1: Et du coup, ça, qu'est-ce qui... Comment on l'explique d'abord ?
4: Alors d'abord, il y a des pays où ça monte fort, comme l'Inde par exemple, le Mexique, quelques pays émergents, mais ça ne compense pas la chute aux États-Unis, en Europe.
1: Lié à quoi ?
4: Lié à l'augmentation du coût de la vie.
0: La santé.
4: Lié à l'augmentation, au changement des modes de prise, des modes de vie, des modes de repas, à toutes les aspirations effectivement écologiques, environnementales, sanitaires, etc. À tous les nouveaux médicaments qui réduisent
1: Pourquoi vous me regardez ?
4: Je vous parle.
1: Non, vous faites à tous les médicaments. Ça y est, vous voulez balancer à tout le monde que j'ai fait des piqûres.
4: Ah bah si vous le dites.
1: Non, c'est vrai. Non, je plaisante.
4: Voilà.
1: Non, je plaisante pas d'ailleurs.
4: Mais pourquoi pas? Et donc voilà.
1: Donc du coup, vous allez vous retrouver seul le soir dans la rue, aussi.
0: À boire son cristal Roderer tout seul.
1: Je vais être seul bourré dans les rues.
4: Ce que je trouve intéressant aussi, c'est qu'on dit toujours la consommation de vin baisse, mais il n'y a pas que la consommation de vin. Tous les alcools, les alcools forts, la bière aussi.
1: En Asie aussi, parce qu'en Asie, gros consommateurs de cognac et tout ça.
0: Non, ça remonte,
4: Mais ça compensera pas.
1: C'est intéressant ça.
3: Oui, voilà,
1: Je trouve ça très sympa. En plus, je sais que c'est un sujet qui vous tient à cœur.
4: Dans des valeurs,
0: justement.
4: Des grandes sociétés qui font des grands groupes.
1: Mais je sens que ça vous affecte parce que c'est un sujet qui vous tient à cœur.
4: Ça m'affecte pas, ça m'a surpris. C'est l'intellect qui parle, pas le palais.
3: Je confirme parce que je reviens de Munich où mes collègues allemands me disent, tu sais, il y a une pénurie de la bière sans alcool.
4: Ah ouais. Et ça cartonne par contre.
3: Et en fait, il y a même une stratégie tu alternes entre une quinte bière sans alcool et une quinte bière.
0: Même la bière marque cauchemar, la bière.
4: C'est de la stratégie.
1: Mais quelle déprime.
0: La bière devant la Coupe du Monde de football avec Emmanuel.
4: La montée en puissance, c'est tout ce qui est moins d'alcool ou pas d'alcool du tout. Et ça cartonne.
1: Quelle tristesse. Allez, on passe tout de suite au top 3 des gérants. Et en numéro 1, notre ami à tous, Alain Pitou. En 2, Pierre Chang, défenseur de la France. Et en 3, Frédéric Rosier. Bravo. Sympa. Toujours là, quoi.
0: Pitous, il est imbattable, ce type-là.
2: Ouais, mais la volatilité, la semaine dernière, était à plus 25. Hein, donc
1: alors
0: il est bourré, il est richissime en ce moment,
1: Pitous. Ça vous fait plaisir? Vous avez été sur le podium l'année dernière. Là, vous êtes sur le podium, c'est super. Allez, on va vous faire peur quand même, parce que... évidemment, quoi. On va afficher votre portefeuille et on va le passer en revue ensemble. Vous nous dites ce que vous faites. Vous avez du Prosus.
2: Je garde.
1: Schneider Electric.
2: Je garde.
1: Malgré ce qu'a dit, c'est Eric qui a dit qu'il y avait. Bon, non.
2: Il y a un train.
0: Il s'en fiche.
1: C'est intéressant. McDonald's.
2: Vous savez, si alors, vous pouvez doubler la ligne, je la doublerai, vous voyez.
1: Alors, expliquez à Eric ce que c'est McDonald's.
2: McDonald's, c'est un peu comme Fauchon à l'époque.
1: Parce qu'il y a ça, il y en a un à Neuilly, donc il devrait connaître.
0: Bien sûr qu'il y en a un à côté de la sortie du métro à Sablon.
2: Alors, McDonald's qui va lancer vraiment toute une offre autour de la Coupe du Monde. Ouais. Avec aussi des menus à partir de 3$, 3-4$, donc très très loin
1: des budgets standards d'Eric.
2: Donc là, on a un biais. Et d'ailleurs, il y a des études qui montrent qu'il y a une progression, on attend une progression, pas significative, mais 2-3% de consommation.
1: Allez, on accélère. Alphabet.
2: Alphabet, bien sûr, je
1: Micron, garde. C'est un de vos grands cartons, quasiment.
2: Je ne suis pas à 1000%.
1: Ouais, c'est dingue, ça fait une grosse partie de votre perte, d'ailleurs, bravo.
2: Je pense, celle-là, j'étais vraiment sur la mémoire, en disant qu'on ne peut pas faire d'IA sans mémoire.
1: Ouais, je me rappelle très bien, franchement, c'est votre...
2: Je vais la garder, même, mais honnêtement, j'ai hésité, on verra quand je reviens, j'aurai peut-être tort, mais...
1: Duo.
2: C'est un flop, mais je garde.
1: Medtronic.
2: Santé, je garde.
1: Becton Dickinson.
2: Je garde aussi.
1: Réplimune.
2: Alors qu'elle a fait le yo-yo, puisqu'elle a été retoquée par la FDA, donc l'agence du médicament.
1: C'est remonté. Et
2: le titre a perdu 80% de sa valeur. Il a totalement regagné parce qu'il repasse en examen.
1: Constellation Brand.
2: Alors là, on est dans la bière.
1: Ouais.
2: C'est Corona, qui est entre les États-Unis et le Mexique, deux zones de Coupe du Monde.
1: Donc on y va. Et Ferrari.
2: Ferrari qui on a absorbé l'électrification.
1: Allez, qu'est-ce qu'on achète?
2: Alors, on va être dans la logique de ce que j'ai dit. Newmont. Donc on va acheter une minière décotée, classique, dans les grands standards.
1: Okay, ça, c'est fait.
2: Et Robinhood.
1: Ah bon ? Robinhood, pourquoi ?
2: Parce que, donc c'est un, en gros, c'est un broker en ligne, pour faire simple. Vous allez avoir une frénésie de transactions par le particulier. C'est-à-dire que quand vous allez avoir 75 milliards donnés aux particuliers d'actions, ça va traiter dans tous les sens. Donc, je pense qu'il va y avoir une hausse de volume considérable.
1: Ça fait
2: c'est
1: peur.
2: Un titre qui a perdu 30 ou 40% par rapport au point haut. Rien qu'hier, sur la journée d'hier, elle prend 6 ou 7%.
1: Jeudi.
2: Donc, je pense...
1: Donc, on y va.
2: Ouais.
1: Allez, Eric, on va lui faire peur à Eric. Il a du Dassault Systèmes. On garde ou pas?
0: Il ricane les deux.
1: Non, mais allez-y.
0: Est-ce que je peux... Mais pourquoi il ricane
1: ouais. Non, mais on
0: bien
1: s'en
0: sûr
1: fout.
0: Qu'on garde.
1: Valourec.
0: On vend. Je croyais qu'il y avait une OPA d'Arcelor.
1: D'accord.
0: Arcelor a vendu la moitié de sa participation. On garde.
1: Compagnie
0: Lodé, on garde. Bastide, on garde. IP, on garde.
1: Atos.
0: On garde.
1: Alten.
0: On garde.
1: Aiko.
0: On garde.
1: Et Silor Luxottica.
0: On double les positions.
1: D'accord.
0: Et
1: qu'est-ce qu'on achète, Eric?
0: Contrairement à ce que dit mon ami Emmanuel Le Chip, j'achète du Rémy Cointreau. Bois totalement, mais totalement laissé pour compte. Moins 70% en 3 ans, numéro 2 mondial du cognac. La marge opérationnelle a perdu 10 points en l'espace de 3 ans. Et ça va de mieux en mieux. Non, ils gagnent des parts de marché aux USA. Ils gagnent des parts de marché en Chine. Ils ont une grosse division qui monte sur les émergents. Ils sont quand même dans le cognac ultra premium, hein, le Louis XIII et le Rémy Martin, c'est quand même du cognac pour des gens riches.
1: Oui, mais Emmanuel vous dit on n'en boit plus.
0: Mais
1: non, Emmanuel, je sais pas.
0: Emmanuel peut dire ce qu'il veut, mais je pense que c'est largement.
1: Ah ben il peut dire ce qu'il veut.
0: C'est largement pricé dans les cours de l'action, qui ne vaut que 18 fois ses bénéfices contre une moyenne à 35 fois. Donc je pense que Rémy Cointreau.
1: Une moyenne du secteur ou
0: une moyenne pour Rémy Cointreau historiquement.
1: Ah, historique,
0: d'accord.
1: Ils ont
0: payé 35 fois les bénéfices. Là, ça vaut 18 fois les bénéfices. Et puis surtout, ils ont un stock d'1,8 milliard, un stock de cognac qui vaut beaucoup d'argent. Et la CAPI est à 2 milliards. Donc au cours actuel, il y a très peu de risques d'être sur Rémy Cointreau.
1: Vous n'en avez pas apporté un peu pour qu'on
4: finisse. Il y a ceux qui achètent les actions et il y a ceux qui achètent les bouteilles. Hein.
1: Pour qu'on finisse un peu l'émission en beauté. Là.
0: Mais j'aime bien
1: je vois les yeux d'Anna qui pétillent. Là. Vous ne avez pas rapporté une petite bouteille.
3: Je suis pas très cognac, hein, malgré mes origines de l'Est.
1: Non, rien. Donc on y va, Rémy Cointreau. Et sur des petites capitalisations, vous n'avez pas un petit truc, un petit tuyau à nous donner?
0: C'est un peu con. Mais moi, je suis toujours en bagarre avec la fermière du casino municipal de Cannes. Fermière du casino municipal de Cannes, la famille Barrière a racheté tous les titres à 1897, voulait nous faire une offre à 1897. Avec des fonds, on a gueulé, donc ils ont rehaussé l'offre à 2007. Et la fermière municipale du casino de Cannes, c'est le Majestic à Cannes, le Gré d'Albion, le Carl Gustave à Saint-Barthélemy, des plages, des casinos, l'actif est à 5000. Donc non, il y a 2007, on n'apporte pas. Donc c'est un petit dossier un peu piquant.
1: Et il y a combien de flottants?
0: Non, il y a très peu de flottants, c'est un petit dossier, c'est coté au fixing, mais c'est pour dire qu'il ne faut pas se laisser faire et que les actionnaires minoritaires, dans certains cas, doivent triompher.
1: Ben voilà, ça sera le mot de la fin. Merci de nous avoir suivis. Merci à tous nos invités. On se retrouve la semaine prochaine pour une émission dont on me dit dans l'oreillette qu'elle sera exceptionnelle. Alors surtout, n'oubliez pas d'abord la librairie de l'écho. Qui on invite là?
4: Ah, cette semaine, c'est une émission...
1: exceptionnelle.
4: Ouais, totalement dingue, avec deux visions complètement folles sur l'entreprise. Une humoriste.
1: Ah, génial.
4: Lucie Carbone et une espionne.
1: Ah ouais?
4: Ah, une espionne. Quelqu'un... en gros, quand vous lui demandez qu'est-ce qu'elle a fait dans sa carrière militaire, elle vous dit... Le bureau des légendes en mieux.
1: Ah, génial.
4: Voilà. Bah, écoutez, elle nous parle du renseignement dans l'entreprise et tout, c'est passionnant.
1: Alors, on va regarder ça. N'oubliez pas que vous pouvez nous écouter, nous revoir, nous réécouter en replay et en podcast. Et le but, c'est combattre le record en juin.
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7: Nous sommes avec nos amis de Terrae Patrimoine, avec François-Xavier Seur que vous connaissez, Angèle Tata de Terrae Patrimoine Montpellier. Merci d'être avec nous aujourd'hui et on va parler De la Polynésie. Ben oui, parce que la Polynésie, c'est chez nous, c'est loin, ça a beau être loin. Et ben, y a des gens qui investissent de là-bas et dans un cadre fiscal, réglementaire, ben, qui est assez intéressant et dont on va parler, parce que c'est vrai qu'on en parle pas tout le temps. En préparant l'émission, on le disait, il y a deux semaines, on a parlé des cryptos et des possibilités qu'offre la technologie crypto pour rapprocher un petit peu financièrement le territoire polynésien de la métropole. Eh bien non, on va parler là aujourd'hui de comment investir quand on est en Polynésie, comment ça se passe, et faire des découvertes.